0: sentent dans l'incapacité totale à communiquer quelque chose de la réalité qu'elles vivent. Donc c'est un exemple pour tous les hommes aussi que vous donnez là.
1: On est nombreux, hein. On est nombreux quand même à faire le bon job et à prendre les bonnes décisions et à rester des piliers pour pendant la maladie pour nos compagnes. C'est vrai qu'il y en a qui le sont moins, mais moi je préfère parler vraiment de la majorité. C'est quand même 70% des gens qui restent, des hommes qui restent quand leur femme est malade. Et il y a des histoires qui sont vraiment très belles aussi à écouter dans ce courage qu'ils ont mis en place pour accompagner leur compagne malade. Donc on est nombreux, on va pas notre
0: bien
1: même
0: sûr.
1: Que des hommes, mais
0: bien sûr,
1: mais voilà,
0: que vous êtes nombreux, mais je pense que beaucoup sont quand même, peut-être que pour le coup vos réflexes de sportifs de haut niveau d'affronter l'angoisse, c'est quelque chose que les auditeurs ont besoin d'entendre, parce qu'ils restent, mais on reste comment, et s'ils font pas face à leurs propres angoisses, ils aident nécessairement moins leur compagne. Et beaucoup d'hommes ont peur de cette démarche introspective.
1: Ouais,
0: vous nous rappelez à quel point la démarche introspective, c'est une source de force, en fait. C'est pas une source de faiblesse.
1: C'est vrai. Et c'est vrai que c'est pas facile forcément quand on est un homme de demander de l'aide quand c'est pas nous qui sommes malades, mais c'est important. Si on en ressent le besoin, il faut vraiment faire le pas, parce que après ça aide vraiment beaucoup de monde autour de nous.
2: Camille Lacour, qu'est-ce que vous a dit votre préparateur physique?
1: Mental,
2: évidemment. Oui.
1: Déjà, on a visualisé la poitrine d'Alice différemment. C'est-à-dire que c'est trop bizarre ce que je veux dire.
0: <C'est très étrange>.
1: On a échangé des fichiers. Non, c'était essayer de passer au-delà de l'esthétique, en fait, de représenter quelque chose qui était plus fort que ce que ça pouvait représenter à titre érotique, et de trouver un sens là où il y en a pas, en fait, de trouver une raison à ce qui arrive et de presque d'agrandir mon amour par rapport à cette maladie et d'essayer de prendre un pas d'avance sur elle.
2: Marie-Estelle Dupont.
0: Est-ce que vous avez eu parfois des craintes à certains moments du traitement face à la souffrance d'Alice, de ne pas savoir? Parce que ça, je pense que beaucoup d'hommes ont besoin de l'entendre, que c'est normal qu'il y ait des moments où ils soient perdus, confus, je marche sur des œufs, est-ce que je la touche, est-ce que je la touche pas, mais si je la touche pas, elle va se sentir rejetée, mais si je la touche, est-ce que je vais lui faire mal? Est-ce que c'est quelque chose que vous avez traversé?
1: Je sais pas. Ça m'a pas forcément marqué avec le temps. On était vraiment dans la discussion là-dessus. Alors on est tous les deux très câlins. Peut-être Alice l'était peut-être un peu plus à ce moment-là, mais on discutait beaucoup sur tout ce qui était notre intimité pour pas froisser, pour pas qu'il y ait de fausses idées, surtout parce que c'est le pire, c'est les interprétations, quoi. Il y a pas eu de câlin, c'est parce qu'il m'aime plus, c'est parce qu'il me désire plus. Non, on essayait vraiment de poser des mots et qu'il y ait pas une idée qui puisse être trop dangereuse ou nocive.
3: Je pense aussi que les femmes sont très cérébrales. Et moi, Camille me touchait plus avec ses mots qu'avec ses mains. Et c'était ça la clé, en fait. Hein, clairement, la clé pour entrer dans mon coffre-fort. Mais oui, me rassurer avec des mots, c'est vraiment ça. Hein, c'est ça.
2: Marie-Estelle Dupont, quand la maladie arrive, quand la maladie est diagnostiquée, annoncée, en l'occurrence un cancer, comment affronter le spectre de la mort dans le couple? Parce que on y pense, on dit le mot cancer fait peur, mais c'est pas le cancer qui fait peur, c'est l'aboutissement du cancer, la possibilité que ce soit la fin. Comment ça se passe?
0: Eh ben, justement, ça vient révéler nos angoisses de mort, notre rapport à la finitude, l'ampleur du déni est proportionnelle à l'ampleur de la peur. Et puis à d'éventuelles expériences antérieures, ce qui peut se passer aussi, c'est que face à cette angoisse, les deux conjoints n'utilisent pas la même stratégie, c'est-à-dire que l'un va avoir besoin de parler, de dire « ma femme a un cancer, donc on a besoin d'aide, est-ce que vous pourriez nous garder les enfants ?» Il va avoir besoin de parler de la maladie pour trouver des ressources adaptatives face à la maladie. Là où peut-être la patiente ou le patient malade va dire, enfin en l'occurrence dans le cancer du sein, la patiente va dire « je ne veux pas qu'on dise que j'ai un cancer », parce que sa stratégie d'adaptation à ce moment-là, c'est « je n'en parle pas pour pas qu'il s'étende », ce qui est une forme déguisée atténuée de déni, en fait. Hein. C'est comme si elle avait honte et qu'elle assumait pas, ou qu'elle pensait que les autres allaient la réduire à cette identité de malade. C'est une projection, en fait. Parce qu'à ce moment-là, quand on traverse la maladie, le regard des autres, on s'en fout complètement. Enfin, ça nous permet justement... Enfin, moi, je trouve que la maladie nous apporte ce cadeau, quand on en guérit, de ne plus en avoir rien à cirer de ce que pensent les autres. Mais certaines femmes me confient ne pas avoir envie que leur conjoint dise qu'elles ont un cancer. Est-ce que c'est une forme de superstition? Je n'en sais rien, mais ça, cette angoisse de la mort peut être gérée de manière diamétralement opposée dans le couple. Est-ce que vous avez eu des témoignages de tous les couples que vous rencontrez qui ont pu vous parler de ça?
3: Je pense que notre génération, ça y est, elle commence à s'ouvrir au tabou du cancer. Mais je pense que pour les anciens, ça reste encore tabou parce qu'effectivement, la mort, la maladie, tout ça, faut cacher. Après, ben, je pense que vous l'expliquez mieux que moi parce que moi, je suis pas psychologue. Moi, j'ai eu l'impression.
0: Vous avez été malade.
3: Oui, mais je veux dire, enfin, l'explication derrière tout ça. Après. Moi, je sais que j'ai eu besoin d'en parler parce que, comme j'avais un métier d'image, je ne voulais pas que les gens avec qui je travaillais l'apprennent dans un bruit de couloir. Donc, c'était aussi une façon de contrôler mon discours, de contrôler mon destin. En fait, je pense que, en tout cas, quelque chose que j'ai constaté, c'est que le cancer, bah, en fait, on en parle ou on n'en parle pas, mais il n'y a pas vraiment d'entre-deux. Soit on décide de complètement le taire, ou soit bon bah en fait on en parle, mais alors c'est un peu lourd après à porter parce que bah c'est quand même stigmatisant, et ça c'est aussi lié au fait que bah tout le monde n'en parle pas. Donc nous c'est vrai qu'on nous demande beaucoup de témoigner, on le fait avec plaisir, mais il n'y a pas non plus 50 personnes dans le paysage médiatique par exemple qui décident d'en parler.
2: Et c'est-à-dire stigmatisant?
3: Bah en fait dans le sens où on va apposer sur nous l'étiquette de personnes malades ou des dents, alors qu'en fait on est aussi beaucoup d'autres choses. Voilà. Mais moi je la prends en fait, de toute façon je la prends cette étiquette, il y a pas de problème parce que maintenant bah on fait pas de retour en arrière, la maladie nous a transformé, donc on va pas retrouver une vie qu'on avait avant qui n'existe plus. Faut accepter ce chemin vers lequel on va. Mais effectivement je pense qu'il faut absolument qu'on s'ouvre à parler, à lever le tabou du cancer, parce que aujourd'hui dans notre société, mais il y a plus de raison qu'il y a encore un tabou là-dessus.
0: Aujourd'hui, c'est une femme sur 5 et un homme sur 6 qui aura un cancer, et les chiffres vont plutôt en augmentant. Donc
1: il y a toujours une culpabilité à avoir cette maladie, parce que une fois que la maladie elle touche la personne, c'est toute la famille qui est éclaboussée. Et donc nous ce qu'on entend souvent dans les témoignages, c'est mais qu'est-ce que je vais faire subir à ma famille, quoi. Et genre ça rajoute encore un poids supplémentaire à la maladie, et le fait de prendre la parole, c'est aussi pour enlever ce poids de la culpabilité, cette charge mentale là de se dire en plus on est malade, on doit la cacher parce que sinon c'est trop compliqué. Si tout le monde en parle, ça devient plus un sujet, quoi. Ça nous arrive comme ça, on peut pas y faire grand chose, et maintenant luttons, quoi. Mais arrêtons d'essayer de nous cacher pour préserver, on n'en est pas fautif.
0: Oui, et puis c'est du gaspillage d'énergie, parce que toute l'énergie qu'on met à cacher, c'est du mensonge, c'est extrêmement extrêmement compliqué, et puis ça ne marche pas, parce que quand il s'agit d'enfants, un enfant n'est pas dupe. Donc les enfants sentent et ils palpent l'atmosphère, donc ils savent très bien que maman ou papa ne va pas bien. Il y avait quelque chose dont je voulais parler avec vous, c'est la question de la rémission. Enfin, moi en consultation, je reçois beaucoup de patientes qui me disent c'est très compliqué, parce que là moi, rémission, je me suis retrouvée sur le parking de l'hôpital avec mon dossier dans la main, plus d'accès à l'hôpital puisque madame vous êtes en rémission, et après ce sera plus jamais comme avant, mais en fait je sais pas ce que c'est après. À la maison, je les ai vus sortir le champagne, ils étaient tous hyper soulagés, et moi j'avais l'impression d'être complètement paumée, Marie-Estelle, et elle s'effondrait en larmes. Est-ce que la rémission, c'est quelque chose que vous avez vécu justement, vous avez entendu le mot différemment l'un et l'autre?
3: Ouais, complètement. Bah tiens, je te laisse commencer, Camille, comme ça va bien illustrer la différence.
1: Ouais, non, le sentiment qu'on a eu à ce mot était complètement différent. Moi, j'ai eu l'impression d'avoir franchi la colline de la maladie, et je me suis dit j'arrivais devant un nouveau monde, et je me suis dit on va le conquérir, on y va, et je pense que 2 heures après, j'étais sur mon ordinateur en train de vouloir travailler avec des projets plein la tête, et je me suis dit on a de la chance, on a réussi à traverser ça, et maintenant voilà on a énormément de choses à faire et on y va à 100 à l'heure. Et c'est à partir de là que ça a commencé à devenir compliqué entre nous. Au bout de 3 semaines qui sont passées en un éclair, on n'arrivait plus à communiquer, on s'engueule quasiment jamais, et là c'était des mots, enfin voilà, on parlait beaucoup plus fort que d'habitude. Il y avait une tension qui existait, et en fait on est allé voir une thérapeute parce que Moi, je disais, mais c'est pas possible qu'on n'y arrive pas, on s'aime, on parlait plus de cancer, en fait. Ça faisait 3 semaines, c'était comme si c'était quelque chose qu'on avait, c'était un peu tabou. Et j'ai dit, non, mais on s'aime, on va réussir à passer ce moment-là.
3: Ça faisait plus de 3 semaines. Hein.
1: Ça faisait plus de 3 semaines.
3: Ouais, ça faisait bien 3 mois. Mais ça a commencé 3 semaines après la rémission, ouais.
1: 3 mois. Dis-moi, j'avais imaginé ça plus vite. Et en fait, on est allé voir, un thérapeute parce que, on était sans issue. En fait, on n'arrivait pas à trouver une solution pour s'exprimer. Et devant le thérapeute, j'ai dit, j'ai l'impression que tu n'avances pas dans ta vie. Alice est sortie de ses gongs en disant, parce que c'était un peu les vrais mots, on a quitté la réunion avec la thérapeute. Et moi, j'ai cru que à ce moment-là, je pensais vraiment que notre histoire était terminée. Quelques jours après, le jour même, Alice est revenue à la maison, et quelques jours après, le lendemain, je crois, la thérapeute nous a envoyé un texto à l'un et à l'autre en disant, je vous ai googlisé, mais en fait, Alice a eu un cancer et vous m'en avez pas parlé. Et c'est normal que ce soit si dur. Alice a insulté la thérapeute.
3: Non,
1: pas loin.
3: Non.
1: Mais qu'est-ce qu'elle veut me parler de ça? Ça n'a rien à voir. Et en fait, très vite, c'est le bouton, il a explosé et Alice s'est rendu compte qu'il y avait quelque chose. Pour moi, ça a été le plus dur. C'est là où j'ai vraiment cru qu'on allait échouer dans notre couple.
3: Alors qu'on avait été fort tout le long.
0: Mais justement, ce qu'on entend quand on vous écoute, c'est que à ce moment-là, le couple décompresse, voire décompense de toutes ses capacités, ses ressources adaptatives extraordinaires pour un jeune couple au moment de l'annonce du cancer, et qu'en fait, ça lâche quand la pression relâche.
2: Mais comment c'est possible, Marie-Estelle, que ni Camille, ni Alice ne parlent du fait qu'ils viennent de sortir d'un cancer?
0: Parce qu'ils ont fait un déni dans l'après-coup.
2: Ah oui.
0: C'est-à-dire, ils ont eu tellement peur que c'est dans l'après-coup, il y a eu un déni, ça n'a pas existé.
2: Oui, donc on va voir un psychologue 3 mois après cette épreuve.
0: On consulte parce qu'il ne descend pas les poubelles.
2: Oui, ouais.
3: Ouais, c'est exactement ça. On identifiait le problème partout, mais sauf au bon endroit.
0: Oui, mais oui, après, c'est quand même notre rôle d'écouter ce que les gens disent pas. Nous, on n'écoute pas trop ce que les gens disent. On écoute plutôt ce que les gens disent pas. Donc voilà. Elle a trouvé une stratégie pour vous rattraper. Et finalement, après coup, vous avez pu élaborer aussi peut-être l'effroi. Moi, je pense que vous avez une espèce d'effroi que vous avez refoulé et qui s'est exprimé après.
3: Bah oui, clairement, certainement. Je pense que sur le coup, mais comme tous les gens qui traversent les maladies, on est la tête dans le guidon, on avance, faut y aller. De toute façon, il faut pas réfléchir.
1: On a un objectif.
3: Et quand il y a plus d'objectif derrière, la rémission, ce que vous disiez, c'est que c'est quelque chose qui est incompris et qui fait peur. C'est parce que on attend de savoir si on est guéri. Donc effectivement, les gens ils sortent le champagne, mais en fait nous on a peur, on attend. Et puis surtout, vous l'avez mais très justement dit dans l'introduction du sujet, c'est qu'il y a chacun qui a aussi une lecture par rapport à son propre passé. Camille, lui, il connaissait pas trop le cancer. Moi, j'ai eu que ça dans ma famille. Et ma tante, la sœur de ma maman, elle est décédée d'un cancer du sein. Et en fait, moi, c'était l'effroi quand j'ai eu ce diagnostic, parce que la première fois, elle est allée se faire soigner, elle est rentrée à la maison, vous êtes en rémission, et puis en fait, ça revient, puis en fait, et donc moi, dans ma tête, je me disais, ça va être pareil. Là, je suis en rémission, mais de toute façon, ça va revenir. Mmh. En fait, il m'a fallu beaucoup de temps, d'explications, pour comprendre que, toi, ça va peut-être être différent. En fait, tu vas peut-être t'en sortir. Et c'est vrai que l'après-cancer, c'est pas moi qui le dis, c'est les associations, les chiffres. D'ailleurs, il est presque plus dur que le pendant.
0: Oui,
3: en fait.
0: Et d'ailleurs, l'année dernière, on avait fait une émission sur l'après-cancer, pas sur le cancer, et comment réinvestir son corps, sa famille, ses projets, ses activités. Évidemment, la maladie, ça fait partie des épreuves de la vie où les relations changent et il y a des amis qui sortent, puis il y a des nouveaux amis qui rentrent dans notre vie.
3: Oui, tout à fait. Et heureusement que des médias comme vous, ils participent à faire parler de ces sujets, parce que si on n'est pas au courant, en fait, à aucun moment on peut en entendre parler, parce que quand on tombe malade, forcément les soignants ils vont pas nous dire, alors là vous allez pas bien, vous allez voir, parce que une fois que vous êtes en rémission, vous allez aller encore moins bien. En fait, à aucun moment on est préparé, sauf si il y a des sujets comme vous, et ça fait s'interroger aussi les gens, de se dire, c'est vrai que tiens, ma collègue qui est revenue au travail, elle est en rémission, peut-être que faudrait lui demander comment elle va. enfin, en fait, c'est des vrais sujets qui font prendre des consciences, quoi.
2: Et d'ailleurs, en entrant dans le studio tout à l'heure, avant le début de l'émission, la première chose que vous nous avez dite, c'est je suis guéri.
3: Oui.
2: Hein? Oui. Dit, attention, vous trompez, mais c'est normal, c'est voilà, mais c'était très important pour vous.
3: Bah oui, parce que. Je pense surtout à nos familles. Mm-hmm. C'est inquiétant toujours pour eux. Donc maintenant, ils ont pris l'habitude de nous entendre. Mais c'est vrai que c'est toujours quand même des sujets qui sont très lourds. Et même pour nous, hein, on porte les messages à deux avec Camille. Mais c'est, je veux dire,
0: oui,
3: je sais
0: c'est ce que j'allais
3: plein
0: vous demander.
3: De fois,
0: vous avez, faut vous donner du répit aussi peut-être par rapport à ce sujet.
1: Pas au mois d'octobre.
0: Non,
1: le reste de l'année, on est quand même un peu plus, on est un peu plus calme et heureusement après on sait que le mois d'octobre c'est.
0: Bien sûr.
1: C'est quelque chose qui est assez énergivore, mais on ressent aussi le retour des gens et on se sent utile d'en parler et voilà, même si ça a des conséquences, je pense que ce qu'on amène et l'éclairage qu'on peut amener par rapport à cette maladie, c'est quelque chose de plus positif que de fatigant. Et
0: bien sûr, et on n'est pas les seuls à en parler. Europe 1, Laurie Choleva, qui est notre collègue, elle a traversé aussi cette épreuve et elle en parle et je pense que ça aide beaucoup de gens à s'identifier.
1: Heureusement, mais il faut encore plus, quoi. Donc voilà, quand on nous écoute, on doit se faire dépister, nous les hommes, on doit aussi prendre des rendez-vous pour nos femmes, pour nos mamans, nos tantes, nos filles plus tard. Mais voilà, il faut que nous les hommes, on soit aussi acteurs là-dedans, parce que quand la maladie, elle touche une femme, c'est toute la famille qui est impactée.
4: 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Et puis vendredi, on s'interrogera sur les enjeux psychiques pour les aidants. Bonne nuit à tous, nous allons poursuivre notre petite balade nocturne en compagnie de Valérie Darmon notamment pour la libre antenne en nouvelle diffusion, c'est-à-dire qu'on va réécouter des témoignages. Et côté musique, les Temptations, voici My Girl.

My Girl, The Temptations sur Europe 1. 01 80 20 39 21, ça c'est le numéro qu'il vous faut composer pour témoigner entre 21h30 et minuit dans la libre antenne sur Europe 1. Vous pouvez évidemment nous laisser un message à tout moment, on prendra le temps de vous rappeler. Et puis il y a aussi une adresse mail, la libre antenne tout attaché, @europe1.fr. Allez, on écoute un premier témoignage au micro de Valérie Darmon.

0: Bonsoir Myriam.
1: Bonsoir Olivier.
0: Merci d'être avec nous sur l'antenne d'Europe 1 pour nous parler de quoi ? Dites-moi.
1: Alors, je vais vous parler d'une maladie qui s'appelle l'endométriose.
0: Ah, l'endométriose, dont on parle de plus en plus, parce qu'il me semble... Alors, je ne sais pas si c'est parce qu'on la dépiste de plus en plus, ou si c'est parce qu'il y a de plus en plus de cas. Faites-nous, dans une phrase, hein, parce qu'on n'est pas une émission médicale, ce que c'est que... Résumez-nous ce que c'est que l'endométriose pour les auditeurs et les auditrices qui ne savent pas ou qui ne sont pas concernés par la question.
1: Alors, donc, c'est une maladie qui touche les personnes avec un utérus. Hein, c'est une maladie qui provoque des douleurs, notamment pendant les cycles. Et ça peut être aussi une cause d'infertilité.
0: Oui. Alors, vous nous en parlez pourquoi ce soir, Myriam? Je crois que c'est la semaine prochaine, d'ailleurs. Il n'y a pas une journée consacrée à...
1: Il y a la journée mondiale,
0: hein,
1: effectivement.
0: Voilà, c'est ça.
1: Le 28 mars.
0: Oui. 28 mars, voilà, c'est ça. Vous avez été, vous, touchée par l'endométriose, Myriam?
1: Exactement. Donc, moi, j'ai été diagnostiquée tardivement. J'avais une trentaine d'années quand le diagnostic est tombé. Et j'ai été multi-opérée parce que, dans mon cas, la maladie avait... évolué et avait atteint plusieurs organes.
0: Oui, c'est ça. Ça peut toucher les intestins, le côlon, il me semble.
1: Exactement.
0: Hein, c'est ça. Vous avez quel âge aujourd'hui, Myriam?
1: Alors aujourd'hui, j'ai 48 ans.
0: Oui.
1: Et donc, on va dire entre mes 30 et mes 40 ans, c'était aller-retour à l'hôpital, examen, opération, traitement hormonaux. Donc, ça a été vraiment compliqué à gérer, notamment parce que déjà, quand on pose le diagnostic, on se dit bon, on n'est pas folle, hein, parce que j'ai souffert.
0: Le martyr.
1: Vraiment, j'ai toujours eu des règles douloureuses, en fait, j'avais deux sœurs qui avaient leurs règles sans douleur, et donc moi, je pensais que c'était moi, qui n'était pas normale, ou qui était trop chochote,
0: on n'en parlait pas non plus, hein.
1: C'est ça, ma mère ne connaissait pas, personne n'en parlait, donc j'ai grandi avec ces douleurs en appréhendant tous les mois d'avoir mes règles, sauf qu'on s'habitue après la douleur, bref, et en fait j'ai été diagnostiquée parce que j'ai été hospitalisée en urgence pour une occlusion intestinale.
0: Qui n'avait rien à voir avec l'endométriose?
1: En fait si, parce que du coup moi j'avais une atteinte digestive. L'endométriose s'est déposée sur les intestins et a causé cette occlusion.
0: À l'époque, on faisait pas d'IRM pour dépister cette endométriose du tout, Myriam. On se contentait, votre gynéco se contentait de dire c'est le syndrome peut-être des ovaires polykystiques ou c'est juste des règles douloureuses ou des choses comme ça.
1: Alors j'avais des kystes, mais bon, elle disait que c'était par échographie, elle voyait que des kystes. J'avais des règles hémorragiques aussi. Mais j'ai jamais eu fait d'IRM et j'avais aussi notamment pendant mes règles, j'étais souvent très constipée. Et donc quand j'en parlais à mon médecin traitant, il me disait que c'était le stress, que j'avais les intestins, il me disait, peu fainéants. Enfin, il me disait la colopathie fonctionnelle. Mais on n'a jamais été creusé plus loin, en fait, quoi.
0: Est-ce que ça a joué dans vos relations de couple et notamment les relations sexuelles, les relations intimes?
1: Alors moi j'avais pas forcément beaucoup de douleurs pendant les rapports intimes. Après le corps s'adapte aussi. Hein. J'ai découvert après avoir été opérée que j'avais des atteintes aussi au niveau du vagin, et donc quand on m'a opérée et que j'ai eu des rapports, j'ai senti la différence. Et après c'est vrai que dans la vie sociale c'était compliqué parce que l'entourage ne comprend pas forcément pourquoi à la dernière minute on vient pas, pourquoi on annule. Une crise d'endométriose, ça se contrôle pas, ça se programme pas. Et c'est vrai que dans la vie sociale, le ménage se fait tout seul, en fait, puisqu'il y en a qui vont être très compréhensifs et il y en a d'autres qui vont pas chercher à comprendre. Et donc, quand on nous invite une fois qu'on dit non, après on nous réinvite pas forcément, quoi.
0: Mais aujourd'hui, il y en a de plus en plus qui sont touchés. Donc, j'imagine que dans vos amis, dans vos relations, c'est même un sujet de conversation entre les femmes aujourd'hui, hein, l'endométriose, souvent.
1: C'est vrai qu'on en parle de plus en plus, et heureusement, je dirais, hein, parce que c'est vrai qu'il y a quand même une stratégie nationale qui a été mise en place en 2022. Et aujourd'hui, le mot endométriose est beaucoup plus connu qu'il y a 10-15 ans, quand Moi, j'ai été diagnostiquée. Après, on en parle, mais on n'a pas encore trouvé de solution. Hein. La recherche, elle est en cours. On ne sait toujours pas comment guérir de cette maladie. Les traitements hormonaux peuvent stabiliser ou mettre la maladie en sommeil, mais on n'en guérit pas encore.
0: Oui, et puis selon les entreprises, on peut aussi poser des jours maintenant quand on a des règles douloureuses, des choses comme ça aussi. Hein. Ça a été une belle avancée.
1: C'est ça, il y a certaines entreprises qui ont adopté le congé menstruel. Bon, un jour, ça sera, j'espère, la France, hein, comme en Espagne, c'est le cas actuellement. Mais après, c'est vrai que c'est pas non plus systématique et c'est pas non plus forcément simple d'en parler dans un milieu professionnel parce que ben ça touche quand même à l'intimité. Et ben quand il y a des, pourtant il y a des solutions qui existent. Hein, on peut avoir une reconnaissance, on peut avoir un poste, un aménagement de poste, pardon. Moi, j'encourage hein, les personnes, notamment via l'association. Je les encourage à en parler quand elles le peuvent à leur hiérarchie, mais c'est vrai que c'est pas toujours évident.
0: Et vous, dans votre vie privée, lorsque vous étiez toute jeune femme, est-ce que ça a été facile ou difficile d'en parler à votre partenaire ?
1: Alors, ça a été compliqué parce que de moi-même, bon, avant le diagnostic, ben, j'ignorais cette maladie, donc voilà. Et quand j'ai été diagnostiquée, ça a été compliqué pour mon conjoint et on s'est séparés d'ailleurs. Du coup, c'est vrai que c'est pas toujours évident pour les conjoints parce que je me rappelle, lui, il se sentait vraiment impuissant. Il ne savait pas comment faire pour m'aider. Et ça a impacté notre vie de couple.
0: Ah oui, alors il se sentait impuissant à vous voir souffrir.
1: Oui.
0: Ou il se sentait ne pas oser aller vers vous pour des relations justement sexuelles.
1: À quel endroit
0: ça a joué sur votre vie de couple, Myriam ?
1: Alors notamment quand moi j'ai subi des chirurgies, hein, donc du coup c'est vrai que pour lui c'était compliqué de me voir malade, de me voir souffrir. Et après dans l'intimité, c'est vrai que forcément je pouvais pas répondre à ses besoins et donc il y a une frustration qui s'est installée au fur et à mesure. Et je pense qu'il a pas aussi été très patient et compréhensif de ce côté-là, donc ça. Ben, l'ensemble de tout ça fait que notre relation s'est terminée, quoi.
0: Vous êtes restés combien de temps ensemble ?
1: On est restés 2 ans ensemble.
0: Ah oui, il a pas patienté beaucoup, hein ?
1: Non.
0: Et après, vous avez retrouvé un partenaire ?
1: Alors après, j'ai retrouvé un partenaire, mais c'est vrai que ça a été compliqué pour moi, notamment parce que j'avais plus confiance en moi, les traitements hormonaux m'ont fait prendre beaucoup de poids. J'ai dû réapprendre à accepter mon nouveau corps parce que j'ai eu aussi des cicatrices hein, suite aux chirurgies. Et quand je me suis séparée avec mon compagnon, on était en parcours PMA. Et en fait, j'ai appris que je ne pourrais pas avoir d'enfant naturellement puisque j'étais ménopausée précoce. Donc suite à ça, j'ai fait une grosse dépression. Parce que voilà, faut aussi dire que il y a les douleurs physiques, mais qui peuvent aussi engendrer une détresse morale. Hein. Et c'est vrai que le fait de pouvoir en parler via une association avec des personnes qui ont la même maladie, qui comprennent, ça m'a beaucoup aidée.
0: Et l'association s'appelle comment, celle vers laquelle vous vous êtes tournée ?
1: Alors moi, je gère l'association qui s'appelle EndoAction. Et c'est vrai que du coup, c'est une association de patientes, hein, on est toutes atteintes d'endométriose, et ça permet du coup de nous retrouver entre nous, de pouvoir surtout se soutenir. On oriente aussi vers les spécialistes, parce que tous les gynécologues ne sont pas spécialistes. Et puis c'est vraiment ce besoin de comme un peu une famille, quoi, d'être entre nous et de pouvoir échanger sans tabou, sans complexe, notamment sur un groupe de paroles privées sur Facebook. Et après, en tant que bénévole, on essaie de sensibiliser grâce à des stands hein, dans des activités culturelles, notamment le marché de Noël, le salon du bien-être. On essaie vraiment de sensibiliser le public parce que c'est pas, même si c'est une maladie qui touche les femmes, et ben une femme qui est malade, ça impacte son compagnon, ça impacte une famille, donc c'est important vraiment de sensibiliser tout le monde. Quoi.
0: Oui, et puis surtout les jeunes, hein. Les jeunes femmes aussi, qui ne savent pas exactement où aller chercher l'information, vers qui se tourner, c'est compliqué hein, de trouver les bons parcours de soins aussi sur l'endométriose.
1: C'est ça. c'est ça. Et bah justement là, on commence à former les infirmières scolaires puisque ce sont elles qui vont être les premières à repérer les jeunes filles qui sont absentes ou qui vont régulièrement à l'infirmerie pendant leur cycle. Donc c'est vraiment après toute une prévention, une sensibilisation qui se met en place aujourd'hui. Hein. Après on pourra pas rattraper les siècles où malheureusement la maladie n'était pas connue. Et moi je dis toujours qu'il faudra compter une dizaine d'années pour que vraiment l'ensemble des professionnels de santé soient formés et informés, quoi.
0: L'endométriose, c'est une maladie de la femme, au même titre que le cancer du sein ou d'autres types de maladies. Souvent, on le voit avec votre histoire, Myriam, les hommes se carapatent. Parfois, ils reviennent, mais chacun, parce qu'ils se trouvent pas, ils savent pas comment faire aussi. Hein. Il n'y a pas que des hommes qui partent parce que ils veulent quitter une femme malade. Hein. S'aimer en dépit de la maladie, c'est pas évident. Est-ce que votre histoire, elle trouve vraiment écho chez grand nombre de femmes qui font partie de votre association EndoAction? Est-ce qu'elles ont vécu un peu des parcours similaires ou elles, au contraire, les hommes sont restés en dépit des douleurs, en dépit de la complication que ça crée sur le plan intime, cette maladie?
1: Alors, il y a beaucoup de couples qui se séparent à cause de cette maladie. Et après, ça dépend, voilà, hein, y a des couples qui vont, au contraire, résister et
0: s'aimer davantage.
1: Et voilà, c'est ça. Donc ça, chaque couple est différent, hein. Mais il y a quand même beaucoup de couples. Enfin, j'ai quand même pas mal d'histoires où malheureusement la maladie a impacté la vie de couple.
0: Est-ce que Myriam, vous avez refait votre vie vous depuis?
1: Alors, j'ai pas refait ma vie. Alors pas à cause de la maladie. Je n'ai pas retrouvé, on va dire, quelqu'un. Enfin, j'ai pas cherché non plus. C'est vrai que je me suis aussi habituée à ma vie de célibataire. Et par contre, j'ai retrouvé une joie de vivre que je n'avais plus. Je me dis que le bonheur, faut d'abord se le construire soi-même avant de pouvoir à nouveau le construire à deux, quoi.
0: La joie de vivre, vous l'avez retrouvée comment? Avec une thérapie? Avec moins de douleurs après les opérations? Avec le traitement hormonal? Avec l'acceptation de votre corps? C'était quoi la voie pour retrouver ce bien-être avec vous-même? Et vous avez raison. Si on est bien avec soi, on est mieux avec l'autre.
1: Alors, comme je vous ai dit, j'ai fait une dépression, donc du coup, j'ai fait une thérapie. Et donc, c'est vrai que grâce à cette thérapie, j'ai réappris à m'aimer et à aimer mon nouveau corps. Ça, j'ai fait aussi de la photothérapie. Ça m'a beaucoup aidé parce que, comme je l'ai dit, j'ai de nombreuses cicatrices sur le corps et j'avais pris énormément de poids aussi à cause des traitements hormonaux. Donc, de faire de la photothérapie, ça m'a beaucoup aidé à l'estime de soi. Et d'ailleurs, j'encourage les femmes qui ont des problèmes de santé et qui ont subi des chirurgies à faire de la photo parce que il n'y a rien de tel pour l'estime de soi. Et après, c'est vrai que la thérapie m'a permis de retrouver confiance en moi. Et grâce à cette thérapie, j'ai beaucoup écrit. Moi, je passe par l'écriture pour gérer mes émotions.
0: Pour sortir de vous les choses difficiles.
1: Oui, c'est ça. Et après, j'adore écrire, j'adore colorier, donc j'aime beaucoup faire des mandalas.
0: C'est de la relaxation, ou de la méditation même d'ailleurs, oui.
1: C'est ça. Et après, tout ce qui est sophrologie, c'est vrai que ça m'a beaucoup aidé. Il faut savoir qu'avant, j'étais aide-soignante, donc j'étais tout le temps en train de courir partout. Enfin, voilà. Mmh. Et donc, quand j'étais en arrêt maladie, donc forcément, c'était compliqué à gérer, mais de se faire cette thérapie et d'apprendre à accepter mon nouveau moi, ça a pris du temps, hein. Ça s'est pas fait comme ça, hein. Ça a pris 2 ans, mais voilà, ça m'a beaucoup aidé et ça aussi, parfois, je dis aux femmes, parfois on est douloureuse, on a l'impression que on va pas s'en sortir, mais avec le temps, avec une bonne prise en charge, il faut laisser aussi le temps faire les choses, quoi.
0: Le temps qui accomplit son œuvre, hein, comme on dit, d'une manière ou d'une autre. Vous avez repris le travail aujourd'hui, Myriam?
1: Oui, j'ai repris le travail, ça fait quelques années maintenant. J'ai eu une reconversion aussi parce que je pouvais plus travailler comme aide-soignante.
0: Oui, parce que j'allais dire endométriose et aide-soignante. Aide-soignante, vous courez partout, vous êtes debout tout le temps, vous portez, vous vous inquiétez aussi, vous prenez soin des autres, donc moins soin de vous. Vous étiez en CHU?
1: J'étais en EHPAD.
0: Ah oui, oulala. Bon, ouais. Plus la charge émotionnelle. Alors là, endométriose et être soignante en EHPAD, dur hein, ouais. Quand même là.
1: C'était compliqué, ouais, c'est vrai. Ouais.
0: Alors,
1: j'aimais mon travail.
0: La reconversion, elle vous emmène où?
1: Alors aujourd'hui, je travaille dans le social. Bon, je suis passée du soin au social, donc c'est bon. Déjà, j'ai des horaires beaucoup plus plus fiable, on va dire.
0: Plus flexible,
1: oui. Et donc, je travaille dans une mairie, je suis agent social et j'aime ce que je fais. Et je voulais surtout garder un travail avec, du relationnel. Du relationnel, c'est important pour moi.
0: Quand vous dites la photothérapie, parce que on ne sait pas forcément ce que c'est, on imagine, hein, est-ce que c'est posé comme modèle avec les cicatrices, avec un corps justement abîmé ou qu'on peut imaginer abîmé pour quelqu'un, ou c'est nous prendre des photos de personnes qui nous ressemblent dans nos imperfections?
1: Alors en fait, j'ai découvert ce milieu de la photographie parce que je connaissais pas non plus, hein, grâce à une connaissance. Donc lui, il fait de la photo et il est vraiment tourné vers tout ce qui est maladie ou public, on va dire, qu'on ne voit pas, qu'on ne s'attend pas forcément à voir en photo. Et donc c'est vrai que quand il a su mon histoire, et donc moi je suis d'origine africaine, et il n'avait pas l'habitude de poser avec des modèles africaines, donc il m'a demandé si ça m'intéressait. Ben, j'ai dit je veux bien essayer. Et c'est vrai que petit à petit, donc on a d'abord fait des photos, je veux dire normales, habillées, de mon visage, voilà, mon corps entier. Et petit à petit, parce qu'il faut aussi qu'avec le photographe, il y a quelque chose qui se passe en fait, parce que sinon ça va se voir sur les photos si on est tendu, tout ça. Et en fait, en voyant, parce qu'on n'a jamais l'image de soi, en me voyant en photo, je me suis dit c'est des fois on s'attarde sur un bourrelet ou voilà, mais en fait non, il y a autre chose qui se passe sur une photo, et donc c'est un art, hein, et quand on voit ça, ben ça permet vraiment de réapprendre à s'aimer. Donc les formes que j'avais pris, le poids que j'avais pris, je me disais que en fait c'est beau.
0: Vous êtes trouvée belle.
1: Ouais, voilà. Je me suis retrouvée belle et je complexais beaucoup moins. Et puis, au fur et à mesure, c'est vraiment avec en faisant plusieurs séances que j'ai appris à découvrir mon corps et à aimer mon nouveau corps, quoi.
0: Et il y a aussi une autre manière d'apprivoiser ce nouveau corps et ses cicatrices lorsqu'on en a. Je pense notamment aux personnes qui ont été opérées de cancer du sein, des choses comme ça aussi. C'est le tatouage, hein, thérapeutique.
1: Oui. C'est vrai,
0: on transforme les cicatrices en branches d'arbres,
1: en grappes de fruits.
0: Et c'est quand c'est bien fait. Il y en a peu des tatoueurs thérapeutiques, surtout en France, mais ça peut être très beau aussi.
1: C'est ça, puis ça a une histoire, une cicatrice dans tous les cas. Donc moi, c'est vrai que ma maman me disait toujours ce qui ne nous tue pas nous rend plus fort, et c'est le cas en fait. Quand on a su avec le temps, on assume ses cicatrices et ça raconte une histoire, donc c'est toujours, faut pas avoir honte, c'est une maladie, on n'a pas choisi, on a dû se faire opérer, c'est comme ça, hein.
0: Alors, on a Christiane au 739 21 75 centimes plus coût du SMS qui vous demande: avez-vous réussi à perdre les kilos des traitements ou envisagez-vous de le faire pour être plus heureuse? Donc c'est le rapport au corps et le rapport au poids aussi qu'interroge Christiane.
1: Alors j'ai pas réussi, j'ai pas non plus essayé, je me suis acceptée avec mes kilos. Et par contre, j'ai repris une activité physique, parce que quand j'étais malade, c'était compliqué pour moi de faire du sport, mais je fais pas du sport pour perdre du poids, je fais du sport pour par plaisir. Et donc j'ai pas de régime particulier. Je m'accepte comme je suis aujourd'hui. Alors je fais attention aussi, hein, je vais pas non plus faire n'importe quoi. J'ai une alimentation normale et j'ai une activité physique normale également.
0: Quel regard vous portez sur votre parcours et sur cette maladie, Myriam? Est-ce que vous dites que c'est la pire chose qui vous est arrivée? Il pourrait y avoir des enfants ou pas du tout?
1: Non, je pourrais pas avoir d'enfant. Et je me dis aujourd'hui, en prenant du recul, que il a fallu ça pour que je devienne celle que je suis aujourd'hui. Ça a été compliqué. Ça a été des années de souffrance physique et morale. Ça a été des années où j'étais vraiment tombée très très bas. Mais grâce à mon entourage, grâce à ma thérapie, grâce au temps aussi, j'ai réussi à remonter. Et c'est ce que je veux communiquer aussi, c'est donner de l'espoir. Parce que là, on parle d'endométriose, mais il y a d'autres maladies, la fibromyalgie, syndrome des ovaires, voilà, il y a d'autres maladies féminines qu'on parle pas beaucoup et qui causent des souffrances, qui ont des handicaps invisibles. Et moi,
0: c'est important les handicaps invisibles. C'est vraiment, vraiment ça.
1: C'est ça. Parce qu'en plus, la femme, on a tendance à minimiser ou à se dire que non, ça va alors que ça va pas, et à cacher parfois notre douleur. Moi, je me rappelle, j'allais aux toilettes pour pleurer quand j'étais en crise, pour pas qu'on me voit, avec cette honte toujours. Mais avec le temps, j'ai assumé, j'ai accepté, j'ai évolué, et puis je me suis entourée des bonnes personnes, hein, que ce soit des professionnels de santé, mais aussi l'entourage. Parce que quand on a un entourage qui nous soutient, qui est dans l'empathie, ça aide aussi pour le moral, quoi.
0: Oui, puis alors, vraiment, je trouve que ces maladies-là, elles illustrent bien le rapport entre le corps et la tête. Uh-huh. Parce que ces douleurs physiques, elles créent vraiment des douleurs mentales. Elles mettent en jeu vraiment la santé mentale de la personne, avec même des idées suicidaires. Hein. Moi, j'en connais qui vivent ces douleurs-là. Et à chaque approche des règles, c'est comme si elles devenaient dépressives, en fait, ces femmes. Et ça remonte tout doucement une fois les règles passées.
1: Exactement. Et même les douleurs intimes, quand on a mal, quand on a des rapports, après, ça fait comme des traumatismes. Il y a des femmes qui refusent d'avoir des rapports tellement, tellement déjà elles ont eu mal et tellement elles appréhendent d'avoir mal.
0: Quel type de thérapie vous avez suivi pour les personnes qui nous écoutent et qui ont peut-être des symptômes d'endométriose et qui se demandent vers qui se tourner?
1: Alors moi, mon gynécologue, il m'avait mis sous traitement hormonaux, donc une pilule en continu, ce qui me bloquait du coup j'avais plus mes règles. Et après, j'ai dû essayer plusieurs pilules en continu parce que il a fallu trouver celle qui correspond à mon organisme. Mais une fois qu'on a trouvé celle qui me correspondait, c'est vrai que à part les effets secondaires, on va dire que j'étais tranquille, quoi.
0: Et en thérapie psy, quel type de thérapie vous avez choisi?
1: Alors, j'ai été suivie par un psychologue. J'ai pas eu de thérapie particulière. J'étais au CMP de ma ville et du coup, j'ai été suivie. Et c'est aussi grâce aux ateliers. Donc, je faisais de la sophrologie. J'avais un groupe d'écriture.
0: Mais l'art-thérapie aussi, peut-être, avec le médium de l'écriture dessin, puisque vous faites des mandalas, du coloriage. Voilà.
1: Ça m'a vraiment permis aussi de déjà retrouver une vie sociale, parce que quand on est en arrêt et qu'on reste chez soi, la thérapie avec le psychologue, ça m'a beaucoup aidé, quoi.
0: De revenir à soi, en fait, hein.
1: Ouais,
0: voilà, à soi. Ça. Et vous avez essentiellement travaillé l'acceptation, parce que là, il n'y a pas d'autres facteurs psy à travailler, puisque c'est une pathologie, hein. Donc, donc Myriam, je rappelle que votre association s'appelle Endo-Action, endo comme endométriose et action pour coller.
1: Voilà. Exactement.
0: Action parce que vous agissez pour informer sur l'endométriose.
1: Pour informer, sensibiliser et soutenir les personnes atteintes d'endométriose et leurs proches. Oui.
0: Merci beaucoup Myriam de votre intervention ce soir sur l'antenne d'Europe 1 et merci de sensibiliser surtout les jeunes femmes qui savent pas du tout quoi faire avec ces douleurs et qui culpabilisent parfois d'ailleurs.
1: Exactement.
0: Aussi,
1: Merci d'en parler.
0: Merci beaucoup Myriam, continuez de bien prendre soin de vous. Merci beaucoup.
1: Merci, au revoir. Merci beaucoup, au revoir.

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0: Bonsoir Marie-Thérèse.
1: Bonsoir Valérie.
0: Comment allez-vous?
1: Je vais bien, oui. Merci, je vous remercie. Excusez-moi, je suis un peu émue.
0: Ah bah écoutez, ça va bien se passer, on est entre nous, le studio est tout bleuté, on a baissé la lumière, on rentre tranquillement dans la nuit ensemble. Vous connaissez l'émission, tout va bien.
1: Oui, j'ai connu l'émission, mais ça fait la première fois que je parle, alors je suis un peu...
0: Alors vous savez, moi je suis touchée, hein, quand ce sont des premières fois, je dis toujours que les premières fois sont importantes, et donc je vous remercie déjà de votre confiance. Vous nous appelez de quelle région, Marie-Thérèse ?
1: Ariège.
0: D'Ariège, et vous avez quel âge ?
1: 66 ans.
0: 66 ans. Quand vous nous dites d'Ariège, c'est quelle grande ville qui est près de
1: Toulouse, les Pyrénées.
0: D'accord, mais vous êtes dans un village ou dans une grosse ville ?
1: Je suis dans la ville de Foix.
0: Ah, la ville de Foix. Bah oui, on a tous dans la ville de Foix quand on était petit. Alors, quelle est la raison de votre appel ce soir, Marie-Thérèse ?
1: Eh bien, je voulais faire un peu partager mon histoire.
0: Oui.
1: Voilà, je suis arrivée dans cette ville un peu perdue parce que par rapport à une histoire personnelle, et je me suis retrouvée à Foix et ben je connaissais personne.
0: Comment on les appelle les habitants de la ville de Foix?
1: Comment
0: on les appelle, les habitants de la ville de Foix?
1: Les Fusiens, je crois.
0: Les Fusiens. Ah, vous savez même pas tellement vous êtes implanté dans la région, comment on les nomme. C'est dire comment vous êtes enraciné, hein. Alors, vous y êtes depuis combien de temps, Marie-Thérèse?
1: Je suis perdue. Oh, ben, ça fait 9 ans maintenant.
0: Quand même, 9 ans. Alors, qu'est-ce qui vous a amené aux alentours des 58 ans?
1: Une histoire d'amour qui a mal fini. Enfin, écoutez, je ne veux pas trop parler de tout ça. Je voulais juste faire partager mon histoire. Hein. Voilà, ma solitude, c'était ma meilleure amie ici. Hein.
0: Ah bon? Ah bah écoutez, donc une vision positive de la solitude ce soir en ouverture de la libre antenne d'Europe 1, alors qu'on entend tant de témoignages de personnes souffrant de solitude.
1: Oui, ben moi, ça a été ma copine, parce que ça m'a appris beaucoup de choses sur moi-même.
0: Oui.
1: Au début, je ne l'ai pas trop accepté, mais finalement, je m'en suis fait une copine, et ça m'a apporté beaucoup de choses.
0: D'accord. Il y a eu un avant-après ? C'est-à-dire qu'avant que la solitude devienne votre amie ou votre fidèle compagne, est-ce qu'il y a eu une vie ailleurs, puisqu'on voit que vous êtes arrivée à Foix, un petit peu, je ne sais pas pour quelle raison.
1: J'habitais à Marseille.
0: Ah, vous étiez à Marseille avant ? Ah oui, donc vous passez...
1: dans un hôpital psychiatrique.
0: Oui.
1: J'ai passé ma carrière là-bas. Et voilà, donc je suis venue à Foix. Mais j'avais beaucoup... J'avais ma vie à Marseille. Hein. J'avais des amis, j'allais à la mer, qui me manque beaucoup d'ailleurs.
0: Bah oui, je vous comprends. Surtout Marseille, c'est quand même... Il y a tout à Marseille.
1: Je me suis retrouvée toute seule ici, là. Complètement perdue, déprimée, parce que voilà, j'avais une histoire, et puis je me suis retrouvée bien seule.
0: Donc il y a eu vraiment un avant-après, c'est ce que je vous suggère, voilà, Marie-Thérèse, à l'instant, c'est-à-dire avant...
1: Très faiblement.
0: Ah, alors Tristan va faire le nécessaire. Donc avant, il y avait une vie animée, dans une ville animée,
1: j'avais une vie...
0: avec un travail que vous aimiez peut-être. Vous l'aimiez, votre travail?
1: J'étais à SH, hein. J'étais à SH.
0: Oui.
1: J'étais agent des services hospitaliers.
0: Oui.
1: Mais je leur portais beaucoup de bonheur parce que je faisais le clown avec les patients. Ça leur donnait de la gaieté dans leur vie. Je leur mettais beaucoup de gaieté dans leur vie parce que ce sont des gens quand même qui souffrent, qui sont dans la souffrance. Oui.
0: C'est le meilleur médicament, hein. Donc voilà, vous aviez une vie heureuse. Vous êtes native de Marseille, Marie-Thérèse?
1: Non, je suis née en Saône-et-Loire, moi.
0: D'accord. Et installée à Marseille depuis combien de temps avant d'en partir?
1: 40 ans, je suis restée à Marseille.
0: Oui, donc là, toute une vie à Marseille.
1: Toute une vie, oui, toute une vie.
0: Et vous avez des enfants?
1: Non, je n'ai pas d'enfants, je suis célibataire.
0: D'accord. Votre famille, elle est restée sur Marseille?
1: Je n'en ai pas de famille. J'ai été abandonnée très jeune.
0: Oui.
1: J'ai perdu mon papa, j'avais 10 ans, et ma maman, je l'ai revue 20 ans après. Mais bon, complètement... elle m'a ignorée toute ma vie, comme beaucoup de gens d'ailleurs que j'entends là. Elle m'a dit bonjour comme si elle me voyait tous les jours, comme si c'était...
0: Comme si c'était normal, comme si elle vous avait quitté la veille alors qu'elle s'était pas occupée de vous. Qui s'est occupé de vous à partir de l'âge de 10 ans?
1: Ben, à la DAS, j'étais dans les familles d'accueil, mais c'était pas les familles d'accueil de 2025, hein. C'était des gens qui étaient très durs, très méchants avec nous. On était des causettes.
0: Mmh. Ah oui. Donc vous avez vraiment, vous avez subi de la maltraitance dans ces familles d'accueil?
1: Oh, oui, oui, oui, beaucoup. Oui, oui. Mais, vous savez, de ma maltraitance, je m'en suis servie comme, comme une défense, en fait. Vous voyez?
0: Comme une force, c'est ça?
1: Voilà, je me suis pas dit, ouais, j'ai pas eu de chance dans la vie, nanana. Je me suis dit, ben, puisque les gens ils sont méchants avec moi, moi je vais faire le contraire de ce qu'on m'a éduqué.
0: Ce que j'entends en tout cas à ce stade de votre récit et de notre échange, Marie-Thérèse, c'est que j'ai l'impression que vous êtes une grande résiliente. C'est-à-dire que vous avez transformé les épreuves de votre vie.
1: Oui, j'ai appris à l'être. Je l'ai appris à l'être parce que, ça m'a, en fait, la méchanceté m'a appris à me défendre. Et
0: oui, avec un papa qui meurt quand vous avez 10 ans, c'est très très petit pour perdre son père.
1: Oui, j'ai perdu mon papa, oui, très très très jeune.
0: Une maman qui vous laisse. Vous êtes fille unique ou pas?
1: Non, on est 5.
0: 5. Et les 5 sont placés?
1: On est 5 et on a eu une sœur qu'on ignorait et qui nous a retrouvés 20 ans après.
0: Ah, et comment ça s'est passé ces retrouvailles?
1: Eh bien, figurez-vous que ma maman, elle avait fait un enfant à Marseille, à la Belle de Mai, alors que j'y étais. Et elle l'a abandonné, et puis elle a été adoptée. Et puis on lui a dit, tu sais, tu as des frères et sœurs, mais on ne sait pas ce qu'ils sont devenus. Et elle nous a retrouvés, elle a fait des recherches et elle nous a trouvés. Donc elle s'est retrouvée avec trois sœurs et deux frères.
0: Avec une grande famille. Et aujourd'hui, vous êtes toujours en lien? Vous êtes toujours en lien avec elle?
1: Et non, on n'a pas été élevés ensemble, donc on est un peu dispersés. On n'a pas eu la même éducation chacun, et chacun a fait sa petite route. Hein.
0: Et il y a de grandes différences entre vous dans les milieux dans lesquels vous avez évolué, les chemins que vous avez pris?
1: 2-3 ans.
0: Alors, je parlais pas en âge, je parlais plutôt sur les chemins de la vie que vous avez tous empruntés les uns les autres. Est-ce qu'il y a de grandes différences?
1: Non, parce que moi j'étais à Marseille, mes sœurs, j'ai une sœur à Fontcalquier, une à Manosque, une qui vit à Strasbourg, bon ça c'est un peu plus loin, mais on n'a pas été, comment dire,
0: il n'y a pas de...

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2: Bonjour, bonjour à tous. Sébastien Lecornu sur du silence. Le Premier ministre a pris la parole ce mercredi soir depuis Matignon. Après une semaine de tensions et de mobilisation lycéenne, le chef du gouvernement assure que la police n'a pas pour instruction d'affronter les lycéens et que les forces de l'ordre doivent agir de manière proportionnée dans un contexte souvent très difficile. Sébastien Lecornu promet des annonces fin octobre. Des annonces aussi sur l'énergie. Le Premier ministre demande à EDF de mobiliser au maximum ses capacités de production dans le respect des exigences de sûreté sans augmentation des prix de l'électricité cet hiver. Les prix à la pompe, eux, vont baisser, notamment le gazole. Moins 12 à moins 18 centimes grâce à la libération de 10 millions de barils des réserves stratégiques. Enfin, de nouvelles mesures aussi pour les agriculteurs qui seront annoncées ce jeudi par Annie Genevard, ministre de l'Agriculture depuis le sommet de l'élevage à Cournon. Dans l'actualité aussi, 12 et 10 ans de prison, les peines alourdies en appel envers deux accusés liés aux attentats de Trèbes en 2018, la petite amie de l'assaillant et un jeune homme qui l'avait accompagné acheter un couteau. L'attentat a fait 4 morts dans un supermarché, dont le gendarme Arnaud Beltrame. L'Union européenne lance de nouvelles sanctions. Elle vise 1600 entités et individus liés à la guerre menée par la Russie contre l'Ukraine. Elle prévoit notamment le gel des avoirs dans l'UE. En tout, déjà 4500 sont déjà touchés par ces sanctions. Elle était à l'origine d'une forte mobilisation sur le logement en Espagne. On a appris la mort de Marie-Carmen Abscal. Cette retraitée de 87 ans avait été expulsée de son appartement à Madrid le mois dernier, déclenchant de nombreuses manifestations dans tout le pays. Et puis le foot et le classement FIFA mis à jour. La France maintient sa 3e position à l'issue de cette trêve internationale et après avoir remporté 3 de ses 4 matchs de Ligue des Nations. Une équipe de France emmenée par Zinedine Zidane. L'Argentine, elle est 2e. L'Espagne reste 1. Le classement sera remis à jour le 18 novembre prochain. Merci d'être à notre écoute.

0: Freedom, il est 5h passé de 5 minutes, voici la revue de presse préparée et présentée par Christophe Damour. Bonjour Christophe.
1: Bonjour Francky, bonjour à toutes et à tous.
0: À la une du quotidien de ce matin, on parle climat et du phénomène El Niño.
1: Oui Francky, avec cette photo assez impressionnante, à la une du quotidien ce matin, où l'on voit un feu de forêt avec des flammes et un camion de pompiers, certainement l'IA est passé par là. Climat, El Niño, la menace, titre le quotidien de ce matin. Le phénomène climatique devrait atteindre une intensité exceptionnelle en fin d'année. À La Réunion, ses effets se font déjà sentir avec des températures records. Et derrière cet épisode se dessine une question beaucoup plus inquiétante. À quoi ressemblera le climat de l'île à l'avenir ? S'interroge le quotidien. Et puis le quotidien de ce matin vous propose un supplément gratuit sur la santé mentale intitulé « Prendre soin de soi devient essentiel ». Il faut savoir que la journée mondiale de la santé mentale, c'est samedi le 10 octobre, Francky.
0: À la une de Info 974, il est question de l'allocution hier du Premier ministre Sébastien Lecornu.
1: Les forces de l'ordre n'ont pas pour instruction d'affronter des lycéens, ce qu'il faut retenir de l'allocution du Premier ministre, titre Info 974, avec cette photo de Sébastien Lecornu en une hein, de Info 974, qui a l'air assez soucieux et qui se gratte la tête. Alors face à la mobilisation des lycéens, le Premier ministre a voulu afficher hier soir une ligne d'équilibre. Libre, entendre la colère sans cautionner les violences, promettre des réponses sans multiplier les annonces impossibles à financer. Sébastien Lecornu a surtout annoncé plusieurs chantiers sur l'école, avec les premières décisions attendues fin octobre. Reste désormais à transformer les consultations en mesures concrètes, et là, il y a pas mal de devoirs.
0: À la une de l'info.re, on parle de la mobilisation lycéenne.
1: Oui, mobilisation lycéenne, 30 personnes en garde à vue depuis mardi dans le nord de l'île, titre l'info.re. Après la mobilisation lycéenne de mardi dernier à Saint-Denis, 30 personnes ont été placées en garde à vue depuis hier. La procureure Véronique Denisot fait le point dans les colonnes de l'info.re ce matin. 8 mineurs ont été déférés et 2 majeurs passent par une CRP. Alors la CRP, c'est la comparution avec reconnaissance de culpabilité. Pour 4 personnes, c'est un classement sans suite, mais un stage de citoyenneté à la clé. Et pour les autres, les gardes à vue sont toujours en cours.
0: Et à la une de freedom.fr, il est question également des manifestations des lycéens.
1: Saint-Denis, 6 individus cagoulés, interpellés aux abords de 2 établissements scolaires, titre freedom.fr. Alors, il y a eu une opération de police hier matin aux abords des lycées à Saint-Denis. 6 individus cagoulés ont été interpellés pendant cette opération devant 2 établissements dionysiens. Ils sont soupçonnés de participation à un attroupement et de dégradation par incendie. Les policiers étaient sur place pour sécuriser l'arrivée des élèves en cours.
0: On lui donne bonne nouvelle. Ouais. Freedom, on passe à la météo de cette journée, la météo avec Express Électronique.
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0: Le temps, parlons du temps, de la météo. Va-t-il faire beau, Christophe Damour?
1: J'ai envie de dire qu'il y en aura un petit peu pour tous les goûts aujourd'hui. Alors, sur l'Est, comme d'habitude, le temps sera plus nuageux, parfois quelques gouttes. Tout le reste de l'île, on devrait avoir de belles périodes ensoleillées, un temps plutôt clément et lumineux, nous dit Météo France, même si au fil des heures, les nuages s'empareront des hauteurs de l'île. 27 degrés attendus de maxi sur le littoral, 23 du côté de Sillaos, encore 13 degrés du côté du volcan ou du Maïdo, Francky.
0: Ça c'est donc pour la météo de cette journée, le prochain rendez-vous, 5h30.
1: Bon réveil et bonne journée avec nous.
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0: Freedom, bonjour, bienvenue. Merci à vous de nous rejoindre en ce jeudi 8 octobre 2026. 02 62 99 14 00, c'est le standard pour vous ce matin, pour la musique, pour les anniversaires. Et 02 62 41 51 51 pour toute information concernant le réseau routier. Pour ceux qui passent la route du littoral, là, vous avez vu qu'au niveau de la Grande Chaloupe, là, le petit quartier de la Grande Chaloupe, au niveau de la NRL, est totalement éclairé. Ça fait joli à voir hein, de nuit. Hein. Vous y passez là, jetez un petit coup de yeux vous allez voir. 02 62 99 14 00. Allez, on vous rejoint. Freedom, allô, bonjour.
4: Allô, bonjour mon cher Francky.
0: Bonjour mon cher madame.
4: Mamie Ginette, arrivée à Saint-Louis.
0: Oui, mamie Ginette, m'écoute à vous.
4: Et bon anniversaire avec un peu de retard pour vous.
0: Ma fille, ben là, c'est l'impression que je suis gâtée.
4: Et là, là, là, jamais trop tard, bien fêté, ben gagne pas la ligne,
0: on a bien raison, mamie Ginette.
4: Et là aujourd'hui, c'est la...
0: Oui.
4: L'anniversaire de ma prince, ma première princesse... Brunella Le Perrier,
0: oui.
4: Qui fête un an de plus aujourd'hui, de la, viens, j'ajoute un petit bout, hein.
0: Oui, un petit bout de même, hein.
4: Ses parents sont Trine Jean-Yves.
0: Voilà.
4: Et son frère Christopher. Et tous mes enfants, mes petits-enfants.
0: Ah,
4: et
0: voilà.
4: Qui est tout un charmé.
0: La famille, dis pas toute ma fille dire.
4: Eh ben, midi tout le monde, bonne journée, bonne santé, ma petite fille. Vous venez là, et je voudrais la chanson, s'il te plaît.
0: Oui.
4: Jean-Pierre Boyer.
0: Et Jean-Pierre.
4: Je voudrais les voir grandir.
0: Je voudrais les voir grandir.
4: Ouais.
0: Ok, ça devrait le faire.
4: Ben, elle est bon, ben, bonne journée, Francky, continue comme ça même.
0: Et,
4: on avait vu un autre avec Marc et Julie. Ah ben, impeccable, hein.
0: Où ça là vient nous?
4: Ben, nous, vu, c'est.
0: Ah, c'est les réseaux.
4: Ah ben ça va, moi,
0: oui, oui.
4: Et vous connaissez comme il dit Francky, fait chèvre. Bonne année, ma chérie, Brunella Le Perrier, un an depuis aujourd'hui, bon anniversaire, et encore des boîtes aux lettres tout près.
0: Ah, voilà, ça c'est important, garde la boîte aux lettres. Mamie Ginette, merci beaucoup.
4: Pas, au revoir, merci.
0: Allez, bonne journée, à bientôt.
4: Au revoir.
0: Jean-Pierre Boyer pour la chanson « Je voudrais les voir grandir », extrait.

0: Jean-Pierre Boyer, je voudrais les voir grandir, c'est le titre. Freedom, on continue également, message au 06 92 91 5000. Marie-Ange des Avirons qui souhaite à Jasmine et Karine. Et Karim, pardon, de la Ravine des Cabris, un joyeux anniversaire, le bonjour aux amis également. 02 62 99 14 00, Freedom, allô, bonjour.
1: Bonjour, Francky, joyeux anniversaire, pour deux jours de retard, mais c'est bon pour dire la vie.
0: Monsieur, merci beaucoup. Jusqu'au bout même, hein.
1: Oui.
0: Alors.
1: La vie vient tous les jours, ça.
0: Mais oui, de la part de qui ça?
1: 4-4.
0: Ah, fidèle auditeur pour l'inforoute. Merci, monsieur 4-4. Alors, oui. M'écoute à où?
1: Une petite chanson pour nous, pour sur la route, 1,80€, un niguet roulé quand même, non, sur la route.
0: 1,80€, le tarif du carburant, le gasoil.
1: Oui.
0: Ouais, une petite
1: chanson.
0: Alors, sur la route, qui ça, ça? Mamaïla, ça?
1: Mamaïla, ça, je l'ai eu.
0: Black M, sur la route.
1: Black M.
0: Oui. Ok.
1: Bonne journée à toutes.
0: Merci beaucoup, bonne journée aussi. Allez. Et merci d'y avoir pensé, en tout cas.
1: Oui, ben, moi, pas gagné la ligne, moi, j'étais occupé.
0: Ben oui, il peut pas avoir tout le monde le même jeu, gagne pas.
1: Voilà, merci, allez, bonne journée.
0: Allez, à bientôt, M. 4-4, et merci encore pour votre fidélité, à bientôt. Black M, sur ma route, voici l'extrait de la chanson.

0: Black M sur ma route. Mais on a un doute sur la chanson m'a choisi, monsieur là. Mais non, moi c'était pas plutôt Gérald de Palmas avec Sur la route. Enfin bref, l'extrait de chanson son, voilà, c'est ça. Les messages qui continuent pour souhaiter donc un joyeux anniversaire à Rose de Langevin pour ses 82 ans. En lui souhaitant bon établissement, on lui fait de gros bisous, c'est Tati Lise de la RDC. Freedom Christie maintenant pour l'horoscope du jour et dans quelques instants, prenez de quoi noter, ce sera donc pour les résultats des jeux. Christie, bonjour.
1: Bonjour chers amis, c'est Christie. Mes prévisions astrologiques pour ce jeudi 8 octobre. Le soleil est en balance et c'est la Sainte Pélagie. Bélier, partenaire et conjoint seront bien disposés à votre égard, mais restez prêts à l'impossible. Taureau, c'est la forme. Côté travail, pas de problème. Côté cœur, tout baigne. Gémeaux, écoutez les arguments de votre entourage et prenez patience en tout. C'est le seul moyen de débloquer des situations pénibles. Cancer, essayez de dominer vos états d'âme pour ne pas sombrer dans la mélancolie. Lion, réfléchissez avant d'accepter une proposition au but réel que vous poursuivez à moyen terme. Vierge, tension accrue dans le milieu professionnel. Prenez vos devants avant que cela ne se complique. Balance, ne forcez pas vos talents en essayant de vous consacrer à des tâches sérieuses. Scorpion, votre carrière est en progression, mais ne faites pas trop de zèle, restez naturel et efficace. Sagittaire, remettez à plus tard les obligations. Cette pause vous donnera un véritable coup de jouvence. Capricorne, soyez vigilant et évitez de remettre à plus tard tous les problèmes en instance. Verseau, côté cœur, vous vous apercevrez aujourd'hui avec certitude que vous ne vous êtes pas trompé. Poissons, vous rencontrerez peut-être l'âme sœur au cours d'une réunion entre amis. Sachez être disponible. Je vous souhaite à tous une journée pleine de belles émotions. À bientôt.
0: Merci beaucoup. Tiens, Sarko Paola Chiche avant même qu'on l'a terminé. Merci Christy. Prochain rendez-vous, ce sera tout à l'heure à 16h15. L'heure de la bourrique maintenant pour l'arrivée du quintet du côté de Enghien-Soisy. Nous sommes dans la première. Il fallait cocher le 16, le 5, le 14, le 13 et le 2 avec un non partant le 12. 16, 5, 14, 13, 2. Quintet du côté d'Enghien-Soisy. Dans la première, le non partant le numéro 12. Rapport du quintet. Dans l'ordre, 39 798 euros et dans le désordre, 524 euros et 20 centimes. À 10h30, le pronostic de Thierry Léger, quintet du côté de Saint-Cloud, ce sera dans la première, cet après-midi. Résultat loto, il fallait cocher le 6, le 34, le 35, le 42, le 47 et numéro chance le 8. 6, 34, 35, 42, 47, numéro chance le 8. Joker plus le 7, 558, 406, le 7, 558, 406. Deuxième tirage, le 27, le 28, le 41, le 44 et le 47. 27, 28, 41, 44, 47. Voilà pour les résultats des jeux et bonne journée aux personnes se prénommant Pélagie. Elle possède un esprit ouvert, inventif et tourné vers l'expression artistique ou l'originalité. Belle journée Pélagie. Aujourd'hui on célèbre la journée internationale du poulpe. Ah ouais. Bah oui, comme quoi. 02 62 99 14 00. Freedom, bonjour.
2: Oui, bonjour.
0: Bonjour madame.
2: Alexia de Saint-Louis.
0: Le prénom c'est
2: Alexia.
0: Alexia de Saint-Louis, pardon. Oui, Alexia, m'écoute
2: oui.
0: À vous.
2: Oui, aujourd'hui c'est mon anniversaire.
0: Ah, bon anniversaire à vous Alexia.
2: Merci.
0: Prends une petite année de plus, il arrive ça tous les ans.
2: Ah oui, aujourd'hui oui. Aujourd'hui j'ai 76 ans.
0: Bel âge également, bon anniversaire encore une fois.
2: Mais aujourd'hui j'ai une pensée pour ma moitié qui est partie il y a 3 mois.
0: Mm-hmm.
2: Donc la pensée est toujours là.
0: Ah ben c'est quand même assez récent effectivement, oui.
2: Oui. Donc j'embrasse tous mes enfants, mes 5 enfants, mes petits-enfants, et puis avec tous mes amis.
0: Mm-hmm.
2: Alors aujourd'hui, c'est un jour spécial pour moi aujourd'hui.
0: Jour spécial, jour anniversaire.
2: Oui, et pour la chanson, je voudrais Capri, c'est fini, de Hervé Villard.
0: Capri de Hervé, oui. C'est qu'en souvenir alors, hein, ça a fait un tour dans les années 60, écoute là. Hein.
2: Oui.
0: Ben oui, c'est la période, une période qu'on l'a appréciée.
2: Ah oui, parce que j'aurai bientôt 54 ans de mariage.
0: Mmh. Joli aussi, ça, hein?
2: Ça, c'était le bon temps. David Villa, c'était le bon temps. Pour...
0: Ah oui. À écouter les paroles, mais je vais bien croire à vous.
2: Oui, oui.
0: Eh bien, au bon souvenir, justement, de ces 54 ans, de votre jeunesse, comme on dit, Hervé Villard, Capri, c'est fini.
2: Merci.
0: Bonne journée à vous et à bientôt, Alexia. Merci, au revoir.

0: Hervé Villard, Capri, c'est fini. Allez, on va souhaiter un joyeux anniversaire à ma nièce. Ma nièce s'appelle Maylie de Sainte-Suzanne pour ses 5 ans. C'est de la part de Talia du côté du Moufia. 02 62 99 14 00. On continue avec vous. Freedom, bonjour. Allô?
1: Oui, bonjour, Francky.
0: Monsieur, bonjour.
1: Excusez-moi, je suis avec Pio et je suis trop tard.
0: Alors, par contre, juste enlève votre haut-parleur avant de pouvoir suivre, après les bons.
1: Alors, quand le parleur, je me lève dans une pièce de service.
0: Vous donnez une toilette?
1: Et voilà, j'attends.
0: Ah, ben oui, ça arrive. Bon, alors, m'écoute à vous.
1: La studio, la porte des fermiers.
0: Ah, oui, oui. Non, ben, n'est pas grave, n'a fait avec.
1: Comme ça, meilleur?
0: Oui, oui, non, mais nous fait avec. On assume, ne m'inquiète pas. M'écoute à vous.
1: La studio, comme ça, meilleur. Moi, la chanson du jour, il veut Société. Renaud.
0: Renaud avec le titre Société. Oui. Alors, pour qui cette.
1: Parce que si j'attends pas trop, les boules.
0: Oui.
1: Tout le monde bien entend, qu'avec tout ce qu'il entend en ce moment. Bon, c'est cette chanson-là, moi, je suis ce matin. Et encore bon anniversaire à vous, bon anniversaire à Mathias. Et bien, vite, je fini.
0: Merci beaucoup.
1: Voilà.
0: Eh, ben là, il lâche pas le morceau.
1: Voilà, c'est dit.
0: Monsieur, votre prénom, c'est comment?
1: Charles-Henri de Saint-Denis.
0: Charles-Henri de.
1: Saint-Pierre.
0: De Saint-Pierre. Charles-Henri de Saint-Pierre, merci beaucoup. Société, tu ne mourras pas.
1: Bonne journée à vous.
0: Bonne journée, à très bientôt. Ça va faire plaisir à Yanis également, un fidèle auditeur du côté de la montagne. Voici Renaud.

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1: Et c'est le titre de cette chanson interprétée par Renaud, Société, tu ne mourras pas. Freedom, on continue avec un anniversaire à ma sœur Nénette pour aujourd'hui. Bonne journée à tout le monde, c'est signé Marilyn du côté de la Possession. 02 62 99 14 00, Freedom, bonjour, allô.
2: Oui, bonjour.
1: Madame, faisons un effort s'il vous plaît, on vous entend très mal.
2: C'est Denis de Saint-Louis. Je voudrais souhaiter à ma sœur Alexia un bon anniversaire aujourd'hui.
1: Voilà, c'est un peu
2: la
1: mieux.
2: La chanson, c'est oui. Jusqu'à Flo, bon anniversaire. Et midi à l'encore, bon anniversaire. Un an de plus.
1: Bon, malentendu essentiel, mais la prochaine fois, il faudra faire un effort, s'il vous plaît. Hein, parce que là, là, madame, on dirait encore d'autres lignes.
2: Voilà.
1: Bon, ben. Non, m'a pas entendu la mécanique.
2: mais recommence alors.
1: Non, mais les bons, Mido, m'a compris, mais ça a répété, là. Mido, heureusement, oui, m'y entend bien.
2: Parce que, là, c'est aujourd'hui, ne connais plus quel âge elle est.
1: 76 ans, Madia, ou monsieur connaît plus.
2: 76 ans?
1: Oui, il a 76. Madia, où? Madia, quel âge aussi, elle est, n'inquiète pas, où?
2: Elle vient de téléphoner alors.
1: Ça même, elle est même. Exact, Alexia de Saint-Louis.
2: Oui, ça même, c'est la sœur.
1: Bon, allez, nous propose à vous donc, Sista, on l'a demandé, non pas proposé. Oui. Sista Flo pour bon anniversaire.
2: Oui, merci.
1: Allez, à bientôt Denise et bon réveil.
2: Au revoir.

0: C'est Staflo pour la chanson. Bon anniversaire. Joyeux anniversaire à mon filleul Falaris Nicolas. Il habite du côté de Piton-Saint-Leu. C'est la part de ma reine Françoise de Piton-Saint-Leu. Un dernier appel avant la revue de presse. Freedom, bonjour. Allô?
1: Oui, bonjour. C'est pour une dédicace.
0: Oui, je vous écoute.
1: Oui, alors le morceau s'appelle Apokita. Je suis comme je suis.
0: Apokita, je suis comme je suis, c'est ça?
1: C'est ça.
0: Alors, pour qui cette chanson de Apokita, je suis comme je suis?
1: Alors, c'est pour un peu tout le monde, de savoir les personnes, et pour ma sœur qui est en France, voilà.
0: Alors, comment elle s'appelle votre sœur?
1: Sylvine.
0: Sylvine.
1: Voilà.
0: Charmant prénom. Et c'est de la part de qui, du coup?
1: De Yanis, son frère.
0: De Yanis. Yanis, vous êtes sur la route en ce moment, comment ça se passe?
1: Pour l'instant, je suis à Sainte-Suzanne, ça roule très bien. On va sur Saint-Denis.
0: Ouais.
1: Et du coup, la route, elle est libre, ça va. Ça
0: d'accord. Roule, route sèche ou mouillée, Yanis?
1: La route mouillée.
0: Ah, route mouillée.
1: Très attention quand même.
0: Ouais.
1: Un peu de pluie, un peu de farine, mais ça va, voilà.
0: D'accord, bon, on l'appelle à la vigilance quand même.
1: Mais après, elle est bien dégagée, on roule pas mal, ça va.
0: Ok. C'est du reggae, je suis comme je suis, là, de Apokita?
1: Non, c'est une chanson un peu spirituelle.
0: Ouais.
1: Mais voilà, qui est un peu dans le temps, voilà.
0: Ah, c'est Apotica, pardon, pas Apokita.
1: Ah, voilà.
0: C'est Apotica, voilà la raison pour laquelle j'avais du mal à mettre la main dessus.
1: Voilà.
0: C'est beaucoup mieux maintenant, parce que vous avez parlé de spiritualité, là, ouais, ça m'a mis sur sur les rails. Je vous cale ça dans quelques instants, juste après la revue de presse, Yanis.
1: Ok, merci, bonne journée à vous.
0: Bonne journée, à bientôt et bonne route. Au revoir.
1: Merci. Au revoir.
0: On retrouvera l'extrait de cette chanson dans quelques instants. On doit marquer une courte pause et ensuite retrouver Christophe Damour. Ça sera pour la revue de presse.
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1: Freedom, voici maintenant la revue de presse préparée et présentée par Christophe Damour. Bonjour Christophe.
2: Bonjour Francky, bonjour à tous.
1: À la une du quotidien de ce matin, on parle de la mobilisation lycéenne.
2: Oui, mobilisation lycéenne, à quoi s'attendre aujourd'hui ? Titre et s'interroge le quotidien de ce matin. Nouvelle journée de mobilisation lycéenne prévue ce matin. Rassemblement à Saint-Denis, Saint-Paul et Saint-Benoît. Dans le sud, rien de prévu pour l'instant. Les lycéens attendent des réponses, précise le quotidien. Le rectorat de son côté met en place des temps lycéens pour discuter dans les établissements. Et à Roland-Garros, au tampon, cours suspendu jusqu'aujourd'hui et demain. Rassemblement interdit autour du lycée Roland-Garros au tampon. Et puis le quotidien de ce matin vous propose ce supplément gratuit sur la santé mentale. Prendre soin de soi devient essentiel. La journée mondiale de la santé mentale, c'est samedi le 10 octobre, Francky.
1: À la une de l'info.re, il est question de ce procès horrible qui se déroule actuellement à la cour d'assises.
2: Oui, Christelle Réunionnaise de 29 ans retrouvée morte et démembrée à l'Islet de Coco, le suspect jugé actuellement par la cour d'assises de Saint-Denis, titre l'info.re. Le procès du meurtre de Christelle Jean-François, 29 ans, s'est ouvert hier devant la cour d'assises. Cette jeune maman de 29 ans a été retrouvée morte et démembrée à l'Islet de Coco à Saint-Benoît, c'était en janvier 2024. Le principal suspect, un bénédictin, est jugé pour ses faits. Pendant l'enquête, l'homme avait reconnu un différend avec la jeune femme sur fond de trafic de drogue et de prostitution. Un second jeune homme avait aussi été interpellé, soupçonné d'avoir aidé à déplacer le corps. Les débats se poursuivent aujourd'hui et jusqu'à vendredi encore.
1: À la une de Info 974, il est question des interpellations qui ont eu lieu en marge des manifestations lycéennes.
2: Oui, mobilisation lycéenne, 61 interpellations à La Réunion, dont des dizaines de mineurs, titre Info 974. Le mouvement lycéen continue de produire ses effets sur le terrain judiciaire. Le parquet de Saint-Denis fait état de 30 gardes à vue depuis le début de la mobilisation, tandis que le parquet de Saint-Pierre recense 31 interpellations, dont 28 mineurs. Plusieurs procédures ont déjà donné lieu à des mesures judiciaires. Le parquet précise par ailleurs que 8 mineurs ont été déférés, tandis que 2 majeurs ont fait l'objet d'un déferrement dans le cadre d'une CRPC, une comparution sur reconnaissance préalable de culpabilité.
1: Et à la une de Freedom.fr, il est aussi question des manifestations des lycéens.
2: Oui, Francky, et Freedom.fr revient ce matin sur les pancartes qu'on peut lire lors des manifestations, et c'est assez étonnant. Mobilisation lycéenne, le soir, c'est fait pour baiser, pas pour réviser. Un remake de mai 68. Titre freedom.fr avec d'ailleurs la photo de cette fameuse pancarte en une de notre site, hein, où l'on voit ce slogan, une pancarte qui a fait réagir dans les cortèges lycéens à La Réunion. Le soir c'est fait pour baiser, pas pour réviser. Un message volontairement provocateur qui rappelle, faites l'amour, pas la guerre. Souvenez-vous le célèbre slogan des années 60 né chez les opposants à la guerre du Vietnam est devenu un symbole de mai 68. Et La Réunion n'est pas un cas isolé. Dans l'Hexagone aussi, des pancartes de la même veine, souvent très crues, se multiplient dans les cortèges lycéens depuis le 6 octobre.
1: Voilà, pour ceux qui n'ont pas vu, il y a quand même quelques fautes d'orthographe à noter dans ce slogan, hein, quand même. On en parlera. Ce sera un petit peu le sujet du baromètre,
2: non pas. Vous avez des élèves qui arrivent en terminale maintenant qui ne savent pas écrire correctement les mots.
1: Ben, le niveau baisse en France, hein. Oui. Ça fait déjà plus d'une vingtaine d'années, le niveau en maths, en sciences, en français, baisse sérieusement en France. C'est plutôt inquiétant. On en reparlera tout à l'heure justement du niveau scolaire en chute libre, on va dire ça. 02 62 99 12 00. 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
1: Alors je remercie Véronique de Saint-Benoît qui nous donne la météo dans le secteur Est. Et elle nous dit que la pluie totoche du côté de Saint-Benoît.
2: Donc Météo France avait raison.
1: Merci Véronique.
2: Un ciel nuageux et pluvieux sur l'est de l'île. Ailleurs, la journée débutera sous un temps plutôt clément et lumineux, pour reprendre les termes de Météo France. Mmh. Mais bon, au fil des heures, quelques nuages feront leur apparition sur les hauteurs, on en a l'habitude. Mais d'une façon générale, les éclaircies seront bien présentes sur plusieurs régions de l'île, excepté sur la façade est. 27 degrés de maxi attendus sur Saint-Denis, 23 attendus à Sillaos, et jusqu'à 13 degrés attendus du côté du Maïdo, Francky.
1: Voilà, ça c'est donc pour la météo de cette journée. Merci Christophe Damour. À 6h, vous revenez ?
2: Eh ben, écoutez, avec plaisir.
1: Oh, je vous invite. Hein. On se dit à tout à l'heure.
2: Un petit café, vous venez ?
1: Ouais, un petit café.
2: On y va.
1: Allez.
2: Bon réveil avec Freedom.
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1: Juste avant la revue de presse, Yanis nous appelait depuis la route, depuis le secteur de Sainte-Suzanne où la chaussée est mouillée d'ailleurs, pour rappel. Et elle a demandé une chanson Apotica. Je suis ce que je suis, c'est le titre. Voici l'extrait de cette chanson.

0: Je suis ce que je suis, interprété par Apotica. Frédéric, on continue notre message. Anniversaire à ma petite fille Léana du côté de Sainte-Marie. Et ça, c'est de la part de papy Patrick du côté de Bel-Air-Sainte-Suzanne. 02 62 99 14 00. On continue avec vous. Frédéric, bonjour.
1: Oui, bonjour, monsieur Francky.
0: Bonjour.
1: Géraldine Carambata du Tampon.
0: Oui, Géraldine, vacances qui approchent. Hein. Je crois que m'a retenu ça de dernier appel.
1: Oui, c'est ce soir, les vacances pour nous.
0: Oui, un petit peu en avance, hein, d'ailleurs.
1: Par rapport à quoi?
0: M'y rappelle plus.
1: Tampon.
0: Ah, Florilège.
1: C'est ça. On est, la petite école est dans la fête, donc
0: ouais.
1: C'est pour les Florilèges. Mm-hmm. Je dis bonnes vacances à mes petits loulous.
0: Combien de temps, là, pour les vacances? Ça va durer combien de temps?
1: 2 semaines.
0: 2 petites semaines, voilà.
1: Trop courte, peut-être.
0: Oui, mais vacances quand même, hein.
1: Oui.
0: Jamais content, Géraldine.
1: Non, moi, je travaille aussi dans les vacances.
0: Ouais, non, mais c'est pas pareil, c'est notre façon de travailler, c'est pas la continuité de ce que vous faites habituellement, non?
1: Voilà. J'espère vous voir dans les florilèges.
0: Oui, moi j'espère que les fleurs me verront aussi.
1: C'est bien, ramenez madame, les dames, elles adorent les plantes.
0: Ouais, le problème c'est que la poche des fois est pas d'accord quand madame.
1: Faites plaisir
0: d'offrir.
1: La poche.
0: Ouais, nous va essayer d'arranger. Me promets pas, hein, par contre. Dis pas ma panie, hein, m'y promette pas. Hein. Géraldine, votre message.
1: Donc, je suppose que c'était bonne vacances à mes petits loulous.
0: Oui.
1: Et je dis merci à l'équipe pour cette saison, Éloi Grondin, Reine-Claude Bache et les autres, les ASM, la directrice et tout.
0: Mm-hmm.
1: Merci, on a bien travaillé. Et j'aimerais écouter aussi Michel Sardou pour être femme.
0: Oui.
1: Je dis bon courage à toutes les femmes qui souffrent en silence, les femmes debout, à toutes les femmes.
0: Merci beaucoup, Géraldine. Michel Sardou.
1: Excusez-moi, demain c'est l'anniversaire de ma nièce. Bon anniversaire à ma nièce Océane d'amour.
0: Oui.
1: Et le temps ici, pour l'instant, ça va.
0: D'accord. Plutôt agréable.
1: Oui.
0: Merci, Géraldine, pour la météo.
1: Et bisous, bye, tchouk, monsieur Francky.
0: On vous embrasse et on vous dit à très bientôt. Bonnes vacances.
1: Vive les vacances.
0: Michel Sardou pour la chanson Être une femme. Non.

0: La chanson date de 81, mais quand on l'écoute en 2026, on l'entend d'une autre manière. Hein. On continue notre message au 06 92 91 5000. Marie-Rose de Mèche, Roche-Maigre, souhaite à son fils Abdullah Jonas un joyeux anniversaire, un an de plus, et à mon neveu Ryan Blas également, joyeux anniversaire. 02 62 99 14 00, Freedom, on continue avec vous. Allô, bonjour. Monsieur, madame. Pas personne?
1: Si.
0: Allô?
1: Oui.
0: Oui, bonjour.
1: Bonjour. Oui. Bien, vous allez bien, merci.
0: Bonjour, Mimose.
1: Oui, moi aussi, malgré comment ça, les vacances y arrivent.
0: Oui, bah oui, bah, ça qui travaille avec Marmaille, mais il pense bien, et ça que notre petit Marmaille vient à la case aussi.
1: Ah, moi, non, moi, c'est parce que je travaille, mon petit Marmaille vient, puis mon petit Marmaille est trop grand pour venir à la case.
0: Dis pas ça. Là où, là, là, là où, pique même pour assis, il vient, là. Allez, là où? Alors.
1: Ah, moi, je veux Willy, moi.
0: On veut Willy?
1: Ouais.
0: Alors, de quoi on veut Willy? Dis-moi un coup.
1: N'importe Willy, toujours Willy, il est bon.
0: Vous l'avez entendu, le dernier Willy, là, qui s'intitule Famille?
1: Non, pas encore entendu ça, là.
0: On peut encore entendre ça de là?
1: Ah, ben, attends.
0: Ah, ben. Attends, mal érodé. Alors, dédicace pour qui, alors, aujourd'hui?
1: Ah, ça pour moi tout seul.
0: Plaisir personnel?
1: Ouais. Moi, je fais penser tous les jours, lui-même, on est avec qui de vous, on est du moi tout seul, à un moment donné.
0: C'est vrai. Vu sous cet angle-là, mais pense que nous l'est d'accord, nous deux, ouais, ouais.
1: Ah, oui. Les jours, il y a avec tout de vous, mais aujourd'hui, ah, par contre, un petit monsieur là, la vie qui est là de moitié, a dit, dès qu'il y a bien moitié, on voit de moins d'affaires. Après, il a dit, ben, mais tu vas au mon nom. Ah. Après, force causer, il y a de moi, ben, même alors.
0: T'as même pas besoin d'y.
1: Ouais.
0: Pas mal. Bon. C'est Mimose, monsieur, on l'a pas trompé, hein, c'était bien elle. Hein.
1: La vite.
0: Ouais. Eh bien, ce sera ouais. Coméraz Famille, ça y est, on retrouve le titre exact, de Willy.
1: Ah bon. Ben, elle est bon, alors, ma bien écoute, Ali. Allez, bonne journée à Zone.
0: Merci beaucoup, Miss Souhaitant, une belle journée.
1: Merci, allez, au revoir.
0: À très bientôt, Mimose. Willy Fessin, que vous connaissez tous, d'ailleurs, eh bien, sa chanson, Coméraz Famille, d'ailleurs, le clip à retrouver sur Radio Freedom. Extrait.

0: du Fessin pour ce titre, Comeras Famille. Freedom, message au 06 92 91 5000. Tiens, je vous donne le montant de la cagnotte là pour le Free 2 millions. 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Alors, côté message, on va souhaiter bon anniversaire à notre mémé Nénette du côté de la Possession. Belle journée à elle, gros bisous. C'est la part de Lenzo et Eden du côté de Toulouse. Eh ben dis donc, ça vient de bien loin. La Ville Rose, 02 62 99 14 00. Freedom, bonjour.
1: Allô, oui, bonjour Francky, c'est Marie-Rose de Mauvais-les-Bains.
0: Bonjour Marie-Rose.
1: Elle voudrait souhaiter son frère Jean-Jacques de la Métropole un très très joyeux anniversaire pour aujourd'hui.
0: Oui.
1: Et pour mon frère Fernand et sa fille Laetitia, la fête de son anniversaire hier.
0: Et également, bon anniversaire.
1: Et il voudrait écouter Chemin à sa faire, Philao.
0: Philao qui interprète Chemin à sa faire ?
1: Oui.
0: C'est le groupe Philao qui interprète Chemin à sa faire ?
1: Oui, ça même, Francky.
0: Ah, ben, Missa, regarde ça, on ne sait pas m'y connaître. Missa a découvert la ferme, là, alors ?
1: Oui, parce que mon garçon, quand il est là, il te demande ça souvent.
0: D'accord. Eh bien, il nous va faire plaisir, Ali. Philao, ben, attendez un petit coup, hein. Vous voulez sûr du titre, là? Ou bien dans le
1: oui,
0: chanson?
1: Oui, ça fait Philao.
0: Ouais, le titre, c'est bien ça.
1: Ouais. Parce que quand mon garçon t'es là, lui te demande ça tout le temps, et comme lui est plus là, il voudrait écouter ça un coup.
0: Parce que, Maïna, Philao, étoiles 4 R. Mais chemin à sa faire, non.
1: Philao.
0: Ça... Oui, maintenant, Philao, 2 étoiles 4 R, mais sauf que c'est le titre.
1: Oui.
0: C'est ça même?
1: Oui, mais ça même.
0: Bon, ben, la mettre ça même. Moi, c'est dans le dit chemin à sa faire. Peut-être il dit, il m'a pas entendu. N'a écouté ouais. Quand même pour essayer de voir.
1: Ouais.
0: D'accord. Ben, Marie-Rose, Miss Attaway, une bonne journée.
1: Ah, aussi, pareil, Francky, et nous retrouve ça.
0: Avec plaisir. Nous disons à très bientôt.
1: Au revoir.
0: Étoiles 4 avec Philao. Est-ce que les dents et du chemin à sa faire? Nous, ça va vérifier ça tout de suite. Non, d'abord, nous écoutons un extrait. Hein. C'est déjà une très belle chanson au départ.

0: La bonne chanson, hein, Étoiles 4R, c'est le groupe. Et le titre, c'est Philao. Freedom, on continue avec vous. 02 62 99 14 00. Juste après avoir lu ce message pour souhaiter bon voyage à Margaret et Kiss Me. Merci pour votre passage chez nous. Bise à la famille. Bon vol ce soir. C'est de la part d'Angèle et de Yves. Mais de l'Ardèche d'ailleurs. C'est pas noté, mais je crois que c'est ça, hein. 02 62 99 14 00, la suite de vos appels tout à l'heure, puisqu'il est l'heure des avis et communiqués. On vous retrouvera juste un peu après 6h au 02 62 99 12 00 pour les coups de cœur, les coups de gueule, les messages importants. 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

0: Décès de Monsieur Possel Jean-Louis. Décès de Monsieur Possel Jean-Louis, originaire de Saint-Gilles-les-Bains. Décès survenu vendredi à l'âge de 83 ans. La bénédiction aura lieu en la chapelle du centre funéraire de Commune Prima à 10h demain matin, suivie de la crémation. À la possession, décès de Monsieur Mandard Jacques dit Tijac. Décès de Monsieur Mandard Jacques dit Tijac. Fils de Monsieur Mandard Éric et de Madame Ivoula Rosemary. Décès survenu tragiquement vendredi 24 avril à l'âge de 38 ans. La bénédiction aura lieu en l'église de Dodane à 14h demain après-midi. L'inhumation se fera au cimetière de la Possession. À la ravine des Capris Saint-Pierre, décès de Monsieur Firmini Roland Christian. Décès de Monsieur Firmini Roland Christian. Domicilié à Saint-Pierre, décès survenu lundi à l'âge de 86 ans. Le convoi mortuaire sortira du centre funéraire sud, ligne Paradis Saint-Pierre, où débutera une veillée à partir de 13h demain après-midi. La bénédiction aura lieu en l'église de la ligne Paradis à 10h samedi matin. L'inhumation se fera au cimetière de Saint-Pierre. À Saint-Denis, décès de Monsieur Couderc Jacques Dijaki. Décès de Monsieur Couderc Jacques Dijaki. Décès survenu lundi à l'âge de 77 ans. Le convoi mortuaire sortira du centre funéraire de Commune Prima aujourd'hui. La bénédiction aura lieu en la chapelle du centre funéraire de Prima à 10h ce matin, suivi de la crémation. À Saint-Denis, décès de Monsieur Tavant Jean-Louis. Décès de Monsieur Tavant Jean-Louis. Décès survenu jeudi à l'âge de 86 ans. Le convoi mortuaire sortira du centre funéraire de Commune Prima aujourd'hui. La bénédiction aura lieu en la cathédrale de Saint-Denis à 14h30 cet après-midi. L'inhumation se fera au cimetière de Prima. À Saint-Louis, décès de Madame Dorilas Bernadette Népaillette. Décès de Madame Dorilas Bernadette Népaillette. Décès survenu mardi à l'âge de 85 ans. Le convoi mortuaire sortira du centre funéraire de Commune Prima aujourd'hui. La bénédiction aura lieu en la chapelle du centre funéraire de Prima à 14h cet après-midi. L'inhumation se fera au cimetière de Prima. À Saint-Paul, décès des jumelles Quasser, Gia et Gina. Décès des jumelles Quasser, Gia et Gina. Fille de Monsieur et de Madame Quasser, Jean-Fabrice et Gina. Décès survenu dimanche à l'âge de 1 jour. Le convoi mortuaire sortira de chez leurs parents. 213 Chemin Valin, Bel Air, à Bois de Nèfles-Saint-Paul. La date et le lieu des obsèques vous seront communiqués ultérieurement. À la Plaine Saint-Paul et à la Plaine des Palmistes et à Sainte-Clotilde, décès de Madame Boyer, Marie-Noël Dan et Cuvelier. Décès de Madame Boyer, Marie-Noël Dan et Cuvelier. Décès survenu mardi à l'âge de 96 ans. Le convoi mortuaire sortira du centre funéraire de Bois-Rouge-Sainte-Marie aujourd'hui. La bénédiction aura lieu en la chapelle du centre funéraire de Bois-Rouge à 14h30 cet après-midi. L'inhumation se fera au cimetière de Sainte-Clotilde. À Saint-Philippe-Marlongue, décès de Monsieur Lesquelin René Louis. Décès de Monsieur Lesquelin René Louis. Décès survenu hier à l'âge de 69 ans. Le convoi mortuaire sortira de son domicile 5C RN2 Marlongue à Saint-Philippe. La date et le lieu des obsèques vous seront communiqués ultérieurement. À Saint-Joseph, décès de Madame Veuve Francomme Négrondin Marie-Renette. Décès de Madame Veuve Francomme Négrondin Marie-Renette. Décès survenu hier à l'âge de 89 ans. Le convoi mortuaire sortira de la chambre funéraire du Butor Saint-Joseph aujourd'hui. La bénédiction aura lieu en l'église du Butor à 10h ce matin. L'inhumation se fera au cimetière des Lianes à Saint-Joseph. Au Guillaume Saint-Paul, décès de Monsieur Mangata Ramsamy Henri Georges. Décès de Monsieur Mangata Ramsamy Henri Georges, retraité du conseil départemental. Décès survenu mardi à l'âge de 76 ans. La famille ne souhaite ni fleurs ni couronne. Le convoi mortuaire sortira du centre funéraire de l'étang Saint-Paul aujourd'hui. La bénédiction aura lieu en la chapelle du centre funéraire de Commune Prima à 13h cet après-midi, suivie de la crémation. À l'étang Salé, décès de Madame Calto Corinne. Décès de Madame Calto Corinne. Décès survenu mardi à l'âge de 56 ans. La bénédiction aura lieu en l'église de l'Étang Salé à 16h cet après-midi. L'inhumation se fera au cimetière de l'Étang Salé. À Saint-André, décès de Madame Polly Saint-Gant, Marie-Claudette, dite Dédette ou Tati Claudette. Décès de Madame Polly Saint-Gant, Marie-Claudette, dite Dédette ou Tati Claudette, ancienne employée de la garderie de Saint-André. Décès survenu hier à l'âge de 66 ans. Le convoi mortuaire sortira du centre funéraire de Saint-André où se tiendra une veillée à partir de 8h ce matin. À la Ravine Blanche Saint-Pierre, décès de Monsieur Séry Ernest Céline. Décès de Monsieur Séry Ernest Céline. Décès survenu hier à l'âge de 80 ans. Le convoi mortuaire sortira du centre funéraire sud, ligne Paradis Saint-Pierre. La date et le lieu des obsèques vous seront communiqués ultérieurement. À Saint-André-Chamborne, rue du Mesnil d'Angente, décès de Madame Malbrook Rosanne et Lest. Décès de Madame Malbrook Rosanne et Lest, maman de Monsieur Lest Jean-Yves. Décès survenu hier à l'âge de 87 ans. Le convoi mortuaire sortira du centre funéraire de Bois-Rouge-Sainte-Marie aujourd'hui. La bénédiction aura lieu en l'église de Saint-André à 14h cet après-midi. L'inhumation se fera au cimetière de Saint-André. À la rivière Saint-Louis, décès de Monsieur Jean-Baptiste Marie-Paulette. Décès de Madame Jean-Baptiste Marie-Paulette. Décès survenu mercredi à l'âge de 73 ans. L'inhumation se fera au cimetière de la rivière Saint-Louis à 9h30 ce matin. En métropole à Marseille, décès de Monsieur Melon Christian. Décès de Monsieur Melon Christian, originaire de Saint-Pierre. Décès survenu le mercredi 30 septembre en métropole à l'âge de 90 ans. Le corps sera rapatrié à La Réunion samedi. L'inhumation se fera au cimetière de Saint-Pierre à 16h dimanche après-midi. À Saint-Denis, décès de Madame Imbola Ginette Rolande, épouse Landon. Décès de Madame Imbola Ginette Rolande, épouse Landon. Décès survenu hier à l'âge de 89 ans. Le convoi mortuaire sortira du centre funéraire de Commune Prima, où se tiendra une veillée à partir de 14h cet après-midi. À Sainte-Suzanne et à Sainte-Rose, décès de Monsieur Basque Héliot. Décès de Monsieur Basque Héliot. Décès survenu mardi à l'âge de 79 ans. Le convoi mortuaire sortira du casse de la ravine glissante à Sainte-Rose aujourd'hui. L'inhumation se fera au cimetière de Sainte-Rose à 11h ce matin. Et à Saint-Paul, décès de Monsieur Nacio Évariste. Décès de Monsieur Nacio Évariste. Décès survenu hier à l'âge de 77 ans. Le convoi mortuaire sortira de son domicile 44 rue Charles Guillochet, de la Perrière à la Grande Fontaine Saint-Paul. La date et le lieu des obsèques vous seront communiqués ultérieurement. 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

Et pour ce communiqué de l'EFS, collecte de sang prévue ce jour au niveau de l'AFPA, de Plateau-Caillou, du côté de Saint-Paul, de 8h à 13h. De 8h à 13h au niveau de l'AFPA, de Plateau-Caillou, du côté de Saint-Paul. Il est quasiment 6h à La Réunion. On patiente un tout petit instant en musique et on reviendra pour la libre antenne juste après 6h.

0: de parole de Sébastien Lecornu. Le Premier ministre a promis des annonces à la fin du mois au sujet de la contestation des lycéens. La plateforme du gouvernement a reçu près de 40 000 contributions sur l'organisation des emplois du temps ou encore sur le manque de moyens. Et en marge des mobilisations, un policier a été agressé à Belfort. Trois mineurs soupçonnés d'avoir participé à l'agression ont été interpellés et placés en garde à vue ce mercredi, en plus des deux autres déjà mis en examen dans l'affaire. Ce policier a été pris à partie alors qu'il tentait d'interpeller un lycéen près d'un ruisseau. Le jeune a déposé plainte de son côté pour tentative de meurtre. Dans l'actualité aussi, la Cour des comptes déplore des résultats insuffisant sur le domaine de la transition écologique. Dans son rapport publié ce mercredi, l'institution note des retards pour la sortie du pétrole ou l'amélioration de la qualité de l'eau. Elle évalue à 82 milliards d'euros les besoins d'investissement d'ici 2030. Le livre de Télisson Aurélien reste en lice pour le prix Renaudot. L'auteur de « C'était ça ou mourir » est accusé d'avoir eu recours à l'intelligence artificielle pour écrire son livre. Le prix Goncourt, à l'inverse, a annoncé le mois dernier retirer l'ouvrage de sa sélection. Et puis en rugby, les Bleus ont un nouveau centre d'entraînement. La FFR a inauguré les lieux ce mercredi à Pantin. Il viendra compléter celui de Marcoussis et doit servir au développement du sport en Seine-Saint-Denis. Trois terrains, des salles de séminaire et un internat de 30 chambres. Voilà pour l'actualité, merci d'être à notre écoute.
1: Freedom, il est 6h passé de 2 minutes. Voici maintenant la revue de presse préparée et présentée par Christophe Damour. Bonjour Christophe.
2: Bonjour Francky, bonjour à tous.
1: À la une du quotidien de ce matin, on parle du budget des Outre-mer.
2: Oui, budget des Outre-mer, la hausse en trompe-l'œil, titre le quotidien de ce matin. Mobilisation donc pour autour du budget des Outre-mer. Le budget des Outre-mer 2027 grimpe de 10%, mais selon le quotidien, c'est une fausse hausse. Le périmètre a changé et les rallonges vont à Mayotte et à la Nouvelle-Calédonie, pas à La Réunion. La LBU pour le logement social recule encore. Les parlementaires réunionnais vont déposer des amendements. Et puis le quotidien de ce matin vous propose ce supplément gratuit consacré à la santé mentale. Prendre soin de soi devient essentiel, titre ce supplément. La journée mondiale de la santé mentale, Francky, c'est samedi 10 octobre.
1: À la une de Freedom.fr, il est question des manifestations des lycéens.
2: Oui, et Freedom.fr revient sur les fameuses pancartes qu'on peut lire lors des manifestations des lycéens. Mobilisation lycéenne, le soir, c'est fait pour baiser, pas pour réviser. Un remake de mai 68, titre Freedom.fr, photo de la pancarte à l'appui et qui fait la une de Freedom.fr ce matin. Une pancarte qui a fait réagir dans les cortèges lycéens à La Réunion. Le soir, c'est fait pour baiser, pas pour réviser. Un message volontairement provocateur qui rappelle, Francky, faites l'amour, pas la guerre. Le célèbre slogan des années 60, né chez les opposants à la guerre du Vietnam, est devenu un symbole de mai 68. Et La Réunion n'est pas un cas isolé. Dans l'Hexagone aussi, des pancartes de la même veine, souvent très crues, se multiplient dans les cortèges lycéens depuis le 6 octobre dernier.
1: À la une de l'info.re, on parle également de la mobilisation lycéenne.
2: Oui, mobilisation lycéenne, 30 personnes en garde à vue depuis mardi dans le Nord, titre l'info.re. Après la mobilisation lycéenne de mardi, à Saint-Denis, 30 personnes ont été placées en garde à vue depuis hier. La procureure Véronique Denisot fait le point dans les colonnes de l'info.re ce matin. 8 mineurs ont déjà été déférés et 2 majeurs passent par une CRPC. Alors la CRPC, c'est la comparution avec reconnaissance de culpabilité. Pour 4 autres personnes, c'est un classement sans suite, mais avec un stage de citoyenneté à la clé. Et pour les autres, les gardes à vue sont toujours en cours.
1: Voilà pour cette revue de presse. 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
1: Alors le temps, justement, avec de la pluie dans l'Est déjà, route mouillée.
2: Oui, donc prudence, levez le pied et appelez-nous si vous avez des infos, 0262 41 51 51, notre cellule radio guidage. Alors, dans le ciel, nuages et averses sur l'Est à prévoir ce matin. Ailleurs, la journée débutera sous un beau soleil avec un temps plutôt clément et lumineux au fil des heures, bien sûr. On en

0: d'altitude maintenant, les traditionnels nuages qui couvriront les hauteurs de l'île sans trop masquer les belles éclaircies qu'on devrait garder tout au long de cette journée sur les zones littorales, excepté sur l'est. 27 de maxi attendu sur les zones côtières, 23 dans les cirques et jusqu'à 13 degrés, notamment du côté du volcan, Francky.
1: Voilà pour la météo. Premier journal, 6h30.
0: Avec plaisir. Très bonne journée, bon réveil. Francky est là pour Café Crème et Vitamine.
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1: Freedom, dans quelques instants, on retrouve votre rubrique La Moukatali.
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1: 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Faites-vous plaisir, le rendez-vous de demain à partir de 13h. Freedom, un rendez-vous qui nous attend là également à l'instant, c'est le rendez-vous du Petit Cosmant.
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1: Le Petit Cosmant du jour, Petit Cosmant, gros moment avec Zabel. Bonjour Zabel.
14: Bonjour Francky, bonjour à tous.
1: Ouais, lèvres un peu pincées ce matin, on dirait. Hein. Ça va?
14: Oui, ça va.
1: D'accord, bon. Hein, ravage pas le guêpe, l'a dit, c'est Gaël. Donc, ne ravage pas le guêpe. Alors, quoi de
14: petit
1: neuf?
14: Petit Cosmant de Monsieur Roland ce matin pour changer.
1: Oui, Monsieur Roland.
14: Coco rasé, 20 ans qu'il a pour boire un coup. Merci Monsieur Roland. C'est allumé ainsi, c'est tout, rajoute pas dessus.
1: Ok.
14: Coco rasé, vend ton kilote pour boire un coup.
1: Quoi, fait les vœux, fait des pancartes à l'occasion de la manifestation lycéenne.
14: Je sais pas, on peut reconvertir. Oui, comme on dit, hein, en slogan publicitaire.
1: Bah, je sais pas, coco rasé, vend ton kilote, après quoi on dit.
14: Vend ton kilote pour boire un coup.
1: Pour boire un coup.
14: Bah, ok. Il y a soif.
1: Oui, c'est une
14: Monsieur Roland
1: façon de dire qu'il aimerait boire un affaire, mais quand même.
14: Gage est sec.
1: Bon, peut-être que les auditeurs, ils connaissent de quoi nous parlent. C'est une expression que la traînée ici et là et a peut-être un sens précis.
14: Allez, auditeurs, par contre, aujourd'hui, nous comptons vraiment Suzette.
1: Mais tous les jours, nous comptons maintenant.
14: Oui,
1: parce
14: tous les jours, mais aujourd'hui encore plus, parce voilà. Que s'il vaut mieux fondre mon kilote.
1: Pour boire un coup,
14: n'y a problème.
1: Ça devient compliqué. Merci.
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1: Cosmant by Monsieur Roland, on tient à le préciser quand même. La Moukatali maintenant, 02 62 21 08 08. Vous avez parlé des manifestations. Aucun élu qui n'intervient dans les manifestations, selon vous. On parlera des jeunes qui se révoltent, on parlera d'éducation, hein, l'éducation, c'est l'histoire des parents. Eh bien, 02 62 21 08 08 pour laisser vos moukatages. Voici donc un extrait.
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15: Ce que je comprends par là, aucun élu, aucun député, sénateur n'intervient. Personne n'intervient pas. Il dit, totos, cassé, brisé, mettre de feu. Mais où ça nous chabar comme ça Mahamay. Papa ben Mahamay, comme là, la tête, les gens, les bonnes délinquants, les bonnes volées, ils s'arrêtent jamal devant l'école, ils rôdent la drogue, ils rôdent préservatif, ils rôdent la drogue, ils rôdent jamal, ils rôdent bonhomme côté l'école. Ils s'arrêtent pas pour l'école, rien, ça ben Mahamay, la tête, les gens, ben Mahamay, la tête, la drogue, la tête, l'alcool, les délinquants, voleurs, où ça nous chabar. 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Et ben, quelqu'un était à l'école, on commence à chabar là, l'école, la drogue. Après ça, tu peux péter les plombs, tu casses les brises, 23 lycées, la brûlée en France, ben, où ça nous chabar. Et on va chez chaque moment, chez chaque papa, galer, mais on va chez les fonctionnaires de police, mon Dieu Seigneur, où ça nous chabar.
16: Il y a quelque chose qui se passe là, l'autre côté là-bas, dans l'Est, là. Enfin, vous êtes deviné pour comprendre ce qui se passe. Les jeunes se révoltent pour nous. Ils ont la marre d'entendre les gars qui ont 36 ans, 42 ans, 65 ans, qui n'ont pas de boulot, qui traînent, qui pleurent, qui gémissent. Ben, les jeunes sont en colère. Et si vous m'entendez là, tout le monde, ne croyez pas que je suis en train de plaisanter, hein, les jeunes sont en colère pour nous. Nous, les seniors, nos benjamins aussi sont en colère. Espérons qu'il n'y aura pas trop de dégâts. Salut, le Nord, la Moukatali, salut. Et enfoiré, qu'on n'est pas.
17: Bonjour, mon Moukatali. Il y a une affaire pour me dire. Ben là, soi-disant, là, ils appellent manifestation, il n'y a pas caché autour du monde, la préfecture. Là, ce qu'ils ont d'armes, ils ben, n'ont pas égalé, ils ne font rien. Tout ça, là, tu ne vois pas, ils viennent ramasser le chien de monde. Eh, le chien a un papier, ben, il casse pas l'auto, il tape pas d'enfants, mais des autres comme ça. Si les gendarmes, ils ne font rien, appelle-moi la fourrière, ramasse tous ces bonnes jeux, la préfecture, la Moukatali. Amène la fourrière, amène les autres là-bas.
18: Eh bien, on parle d'éducation nationale, mais non, l'éducation, c'est aux parents. On devrait parler d'instruction nationale, mais quand on voit le niveau intellectuel de certains profs et certains instituts, aïe, aïe, aïe, c'est pas étonnant que les gosses soient cons. Allez.
19: Salut la réunion, Farid.
1: (02) 62 21 08 08, je vous le rappelle, pour laisser votre moukatage. On ne parlera pas d'éducation tout à l'heure, mais on parlera du niveau scolaire. Ce sera le sujet du baromètre justement ce matin. Niveau scolaire en France qui est en chute libre, hein, je vous le disais, hein, les chiffres du dernier classement PISA sont alarmants. La France dégringole, les élèves lisent moins, comptent moins et les profs tirent la sonnette d'alarme. Alors une baisse historique qui interroge sur le système éducatif. Le gouvernement parle de réformes et de nouvelles méthodes, mais au fond, est-ce que notre système scolaire tient encore debout? 0262 99 12 00. Avis et réaction juste après le journal de 7h30. Freedom, Christy, maintenant, pour l'horoscope du jour, avant les résultats des jeux. Bonjour Christy.
20: Bonjour chers amis, c'est Christy. Mes prévisions astrologiques pour ce jeudi 8 octobre. Le soleil est en balance et c'est la Sainte Pélagie. Bélier, partenaires et conjoints seront bien disposés à votre égard, mais restez prêts à l'impossible. Taureau, c'est la forme. Côté travail, pas de problème. Côté cœur, tout baigne. Gémeaux, écoutez les arguments de votre entourage et prenez patience en tout. C'est le seul moyen de débloquer des situations pénibles. Cancer, essayez de dominer vos états d'âme pour ne pas sombrer dans la mélancolie. Lion, réfléchissez avant d'accepter une proposition au but réel que vous poursuivez à moyen terme. Vierge, tension accrue dans le milieu professionnel. Prenez vos devants avant que cela ne se complique. Balance, ne forcez pas vos talents en essayant de vous consacrer à des tâches sérieuses. Scorpion, votre carrière est en progression, mais ne faites pas trop de zèle, restez naturel et efficace. Sagittaire, remettez à plus tard les obligations. Cette pause vous donnera un véritable coup de jouvence. Capricorne, soyez vigilant et évitez de remettre à plus tard tous les problèmes en instance. Verseau, côté cœur, vous vous apercevrez aujourd'hui avec certitude que vous ne vous êtes pas trompé. Poisson, vous rencontrerez peut-être l'âme sœur au cours d'une réunion entre amis. Sachez être disponible. Je vous souhaite à tous une journée pleine de belles émotions. À bientôt.
1: Merci, nous vous souhaitons une très très belle journée. On se donne même rendez-vous tout à l'heure aux environs de 8h15. L'heure de la bourrique pour l'arrivée du quintet du côté de Anguin-Soisy. Nous sommes dans la première, il fallait cocher le 16, le 5, le 14, le 13 et le 2. Un nom partant, le 12. 16, 5, 14, 13, 2 pour le quintet du côté de Anguin-Soisy dans la première, nom partant numéro 12. Rapport du quintet. Dans l'ordre, 39 798 euros et dans le désordre, 524 euros et 20 centimes. À 10h30, le pronostic de Thierry Léger, ce sera pour le quintet du côté de Saint-Cloud dans la première, cet après-midi. Résultat loto, le 6, le 34, le 35, le 42, le 47 et numéro chance, le 8. 6, 34, 35, 42, 47, numéro chance, le 8. Joker plus le 7, 558, 406. Le 7, 558, 406. Deuxième tirage, le 27, le 28, le 41, le 44 et le 47. 27, 38, 41, 44, 47. Voilà pour le résultat des jeux. Bonne journée Pélagie. Pélagie, on dit que ce sont des personnes empathiques qui aiment aider les autres et se montrent très attentives à leur entourage. Généreuse alors du coup. Bonne journée hein, Pélagie. Aujourd'hui, journée internationale du poulpe. Je suis en train de me poser la question, mais pourquoi une journée mondiale du poulpe? 02 62 99 12 00. Nous, on continue avec vous. Vous êtes les bienvenus. Freedom, allô, bonjour.
19: Oui. Bonjour.
1: Monsieur, bonjour.
19: C'est bien réunion première.
1: On pourrait devenir, mais non, ce n'est pas encore.
19: C'est pas ça?
1: Non. Vous avez réunion première?
19: Oui.
1: Ben non, monsieur, là on n'est pas réunion première. Vous connaissez pas où ça voulait?
19: Non, non.
1: Ben c'est pas grave. L'important de savoir où ça voulait. Ou appelle une radio, c'est ça?
19: Oui, une radio. Hein.
1: Ah ben nous c'est une radio, monsieur.
19: Ah donc c'est bon alors.
1: Ben mais pas réunion première, mais précise quand même. Hein.
19: Ah bon, c'est bon.
1: Non, non, mais c'est pas grave, si.
19: Hein?
1: Les graves, c'est pas réunion première.
19: Ah, là, t'as maintenant de le deux temps.
1: Monsieur, c'est Radio Freedom.
19: Adore, 99-200, mais c'est vrai, c'est vrai.
1: Bon, ouais, oui. Ah oui, il est vrai, bah, mais il travaille dedans. Il peut confirmer.
19: Okay, allez, bonne journée à toi.
1: Ah, ou tu veux répondre à un jeu?
19: Oui, voilà, la monnaie vous gagnez ce matin. N'écoute pas du tout radio, maintenant du par hasard, vous avez dit bon.
1: Ouais. Bah là, on a presque le même numéro, mais où l'a dû avoir assez quelque part, m'y pense.
19: Bon, t'es pas mon jeu de chance. Hein.
1: Bah oui, mais t'es où de joie pour réussir Freedom. Bah, vous connaissez Freedom en plus, ou
19: ouais, ouais, ouais, ah, non. Oui. Ouais. Ok, allez,
1: m'y embête pas ou plus. Très bonne journée. M'y embête pas ou plus. Bonne journée, monsieur. À bientôt. Ouais. Ça arrive quelquefois qu'ils trompent, mais sauf que là-bas, on a le rendez-vous jeu, mais ici, il n'y a pas rien. Ici, ce sont les appels, 02 62 99 12 00, pour les coups de cœur, les messages importants, 02 62 99 12 00. Freedom, bonjour, allô?
21: Bonjour, monsieur Francky.
1: Bonjour, madame.
21: Anniversaire.
1: Madame, merci beaucoup. On est déjà au deuxième jour après. Oui.
21: Ouais, mais c'est pas grave.
1: Ah non, ça fait toujours plaisir, madame. Oui, bien sûr.
21: Pardon. Ouais, ça fait plaisir, même si c'est après, c'est pas grave.
1: Voilà.
21: Ah, ben, je dis bonjour aussi à monsieur Francky, Christophe Damour qui me connaît.
1: Oui.
21: Et à Isabelle aussi qui s'est présentée ce matin.
1: Oui. Tout le monde est là, voilà. Effectivement. On est au complet, là, pour démarrer la matinale.
21: Ben, c'est bien dans la bonne humeur, mais je vous téléphone parce que pour moi, c'était un grand jour aujourd'hui.
1: C'est-à-dire?
21: Et j'ai téléphoné ce matin, mais ça n'a pas pu marcher, mais ça fait rien, c'est pas grave.
1: Gagnons du temps. Pourquoi c'est un grand jour?
21: Voilà, c'est parce que pour moi et mon mari qui est au ciel, ça fait 55 ans de mariage.
1: Ah, anniversaire de mariage pour vous, d'accord.
21: Voilà, ça fait 55 ans et je tenais quand même à le dire parce que vous savez, pour moi c'est un grand jour et pour mes parents et ses parents lui aussi, c'était un grand jour, donc je suis fière de ce jour-là, quoi. On est fière de ce jour-là.
1: Au bon souvenir d'il y a 55 ans, les noces d'orchidées pour vous aujourd'hui.
21: Ben voilà, c'est bien les orchidées, j'ai un petit peu froid, mais enfin j'aime quand même.
1: Ben...
21: Moi, c'est ma rose.
1: À vous, c'est la rose?
21: Ah oui, moi, j'aime la rose. L'important, c'est la rose.
1: L'important, c'est la rose, oui, tout à fait.
21: Voilà. Oui, alors ben, je demanderai la prochaine fois la chanson de Céline Dion, la Lime à l'amour. Et puis, moi, je vous souhaite bonne journée.
1: Merci beaucoup.
21: De lumière et de paix. Voilà.
1: Merci beaucoup. Belle journée à vous également.
21: Voilà.
1: À très bientôt.
21: Allez, au revoir. Essayez de passer un jour cette chanson, s'il vous plaît.
1: Oui, à la demande, ça marche très bien.
21: Oui, Lime à l'amour, parce que les gens ne connaissent pas trop cette chanson.
1: Madame, okay. Ce sera avec plaisir.
21: Bon, ben, je vous remercie et je vous embrasse tous, Freedom.
1: À très bientôt, vous... madame. Au revoir. 0262-99-12-00. Il y a les noces de rose. Mais bon, pour la dame, c'est déjà passé, hein. C'est 17 ans de mariage. 17 ans de mariage et noces de rose. 0262-41-51-51. Comment ça se passe dans le réseau Est, là, dans le secteur Est, avec de la pluie sur la route, là, une chaussée mouillée? On vous invite à la plus grande prudence, automobiliste. Et bien sûr, 0262-41-51-51. Sujet du baromètre ce matin, où nous allons parler du niveau scolaire en France. Alors on parle des jeunes de 15 ans, là, quand on parle du niveau scolaire. Vous avez des ados autour de vous, là, quand vous leur avez déjà demandé de faire des calculs pour vous. Comment ça se passe, là? On est un petit peu curieux sur notre système éducatif ce matin. 0262-99-12-00. Allô, bonjour.
0: Allô, bonjour.
1: Oui, bonjour madame.
0: C'est Evelyne de Bras-Fusil, hein?
1: Oui, Evelyne.
0: C'est pour savoir si vous avez des nouvelles, il n'y a pas l'eau dans le bras fusil.
1: Oh oh, depuis quand point l'eau dans le bras fusil?
0: Ben depuis que tu l'as lavé à 6h.
1: L'a coupé vers 6h ou bien on l'a constaté que l'avait point l'eau vers 6h?
0: L'a coupé vers 6h parce que quand ma gare a dit, t'es coulé un fil.
1: Ah, elle était déjà sur la fin alors?
0: Oui, oui, oui.
1: D'accord, bras fusil ou dis-moi Saint-Benoît, c'est ça?
0: L'immeuble, à moi, elle est dans l'immeuble ERA.
1: Immeuble ERA. Mal à point de communiquer pour ça, mais il veut bien renseigner avec les auditeurs pour savoir si quelqu'un connaît une affaire.
0: Parce que les pas jolies à voir, c'est pour doucher, tout ça là.
1: Ah ben, sans eau, on voit pas comment ça fait, effectivement, oui.
0: Ah ben, ma belle sous la pluie.
1: Ben, la pluie tombe par là-bas?
0: Ben, elle est couverte dehors, là, arrêtez un peu, là.
1: D'accord. Oui, c'est vrai que ça aurait été une solution, mais si toute l'immeuble est rail, ça va bien sous la pluie, là.
0: Ah ben, n'aura trop.
1: Ouais, m'y crois, ouais, n'aura point assez de l'eau.
0: Ben oui.
1: Bon, on va se renseigner plus sérieusement et voir ce qui se passe là. Pourquoi cette coupure d'eau, secteur de bras fusil, et notamment au niveau de l'immeuble ERA. Est-ce que ça concerne que l'immeuble ou le quartier d'ailleurs?
0: Parce que j'ai vu dessus le site de Saint-Benoît, il y a les alentours aussi, il n'y a pas.
1: Ah bon, c'est le site de Saint-Benoît, quel site?
0: L'immeuble Arès, l'immeuble... Non, c'est un site, quand on l'a grandi, Saint-Benoît. Là.
1: Oui, ah, une page Facebook.
0: Facebook, oui.
1: Ouais, ouais, ouais.
0: J'ai vu aussi, il y a des alentours aussi, il n'y a pas.
1: Immeuble Arès, immeuble Érable, dis-moi, ensuite
0: Elios, tout l'immeuble autour de nous, alors.
1: C'est quel bailleur, ça?
0: À nous, c'est deux bailleurs.
1: Oui.
0: C'est Mac et SHLM.
1: C'est Mac et SHLM, d'accord. Ben, on se renseigne, madame, on pose la question, on essaie de comprendre ce qui se passe. Ça va être bien compliqué pour ceux qui doivent aller travailler ce matin.
0: Ah oui, c'est tout l'école aussi, reste de jour là.
1: Ben ouais, on peut pas arriver sans baigner, quoi.
0: Ben oui, ben.
1: Ouais, ouais.
0: Là, la pluie revient, là. Va aller baigner sous la pluie.
1: Merci pour la note du mois, madame. Bonne journée, à bientôt.
0: Merci, allez, au revoir.
1: Bon, pas d'eau le matin au robinet, c'est pas cool du tout, on imagine. 0262-99-12-00, tu connais Conseil Espace, là? Frida Malo.
3: Oui, bonjour.
1: Bonjour.
3: Oui, j'appelle, c'est pas par rapport à l'eau, mais par rapport à l'éducation, par rapport aux enfants à l'école. J'ai un ado.
1: Oui.
3: Et en famille recomposée, parce qu'on est une famille recomposée, on en a quatre.
1: D'accord.
3: Moi, personnellement, je parle du mien, de mon fils à moi. En fait, je pense que c'est une question d'éducation de nous, les parents. Moi, mon fils, il s'est fait, on va dire, un peu rigoler à l'école jusqu'à ses 8 ans, 9 ans.
1: Pourquoi?
3: Parce qu'il ne sortait pas un mot de créole. Et pour toi, il a la Réunion, les typiques d'ici, mais les... on crie à la Réunion, hein. Mais mon garçon ne sortait pas un mot de créole.
1: Ben, l'idée parce cause, que, voilà, c'est-à-dire, ben, c'est quoi?
3: Français.
1: Ah, que du français?
3: Français.
1: Jusqu'à ouais. L'âge de 8 ans?
3: Oui, parce que m'a appris à lire, à parler français, en fait, depuis bébé. Et après, le créole est venu tout seul.
1: Alors, excusez-moi, mais quand on dit oula, apprendre à parler français...
3: Je ne parle que français avec lui, en fait.
1: Alors, excusez-moi, mais j'ai quand même vous poser une question beaucoup plus précise que ça. Est-ce que quelque part, elle était interdite de parler créole?
3: Non.
2: Non, non, c'était pas interdit parce qu'à l'école, les mamans étaient pas créoles.
1: Non, non, non, non, je parle de la maison, madame, de la maison.
2: Ah, non, non, non, non, parce que moi, je... Non, non, des fois, mais je veux bien parler créole avec lui, et franchement...
1: Mais c'est lui qui faisait le choix de vous répondre en français.
2: Voilà, tout okay. simplement.
1: Ok.
2: Et du coup, c'est resté comme ça, et aujourd'hui, Miran a moins compte, et ben là, on a lu ses vies.
1: Alors, il y a quelqu'un qui disait la même chose il y a quelques mois de cela, parce que ce n'est pas la première fois qu'on parle de niveau scolaire, et qui disait effectivement que si ses enfants ont réussi, et la raison pour laquelle je vous pose la question, c'est parce que ce monsieur tenait ce propos en disant, il vit en métropole, hein, il disait que ses enfants, il leur a strictement interdit de parler créole, justement pour garantir un certain niveau. Mais,
2: ah non, moi j'interdisais pas.
1: Alors, je vais quand même remettre l'église au centre du village, parce que le niveau scolaire sur lequel dont on va parler ce matin est basé sur des sur une enquête menée par PISA, qui est un organisme de France et qui a mené une enquête sur les niveaux scolaires des Français, pas des créoles seulement, hein, des Français en général. Et le niveau scolaire en France est en chute libre.
2: D'accord, ouais.
1: C'est-à-dire que là-bas, ils parlent pas créole, là-bas.
2: Ben non, là-bas, c'est censé être 100% français.
1: Voilà, mais voilà. Et il se trouve que le niveau baisse quand même. Donc, créole ou pas créole, ce n'est pas ce n'est pas tant le problème, m'y pense, puisque même en France, le niveau, il baisse.
2: Ben oui, c'est ça.
1: Donc,
2: il y a quelque chose quelque part qui va pas.
1: Exactement, madame. Merci de mettre le doigt dessus.
2: Un truc qui va pas quelque part parce que c'est moi au début, c'est bizarre que c'est une question d'éducation. Si vous donnez des enfants que tu prends, c'est peut-être que. Mais non, là, c'est même en France, dans les gars, pourquoi le français
1: Le problème, il est là. Non, non, mais sérieux, les auditeurs, hein, c'est exactement le problème qu'on a, c'est que. Même bonne marmaille qui parle français, autres parents et cause exode français du matin au soir, ben même autres.
2: Et après, moi, je pense que de plus en plus, avec les technologies, il y a beaucoup d'abréviations, beaucoup de ceci, beaucoup de cela.
1: Alors.
2: Et du coup, j'ai l'impression que les jeunes,
1: oui,
2: tout ce qu'ils écrivent sur leur téléphone, ben, ils écrivent ça dans le cahier, et ça, c'est du français, ben non, c'est pas du français, c'est une langue inventée, ça.
1: Alors ça, c'est intéressant comme point de vue, effectivement, parce que les abréviations sur les téléphones, ils ont fait leur apparition il y a quelques années, là déjà quelques décennies, et du coup, même quand on n'est pas sur le téléphone, ben même quand on croise, hein. C'est vrai, c'est pas vrai, c'est pas faux.
2: Donc c'est peut-être dû à ça aussi, quoi, les abréviations du téléphone, les nouveaux mots qui existent pas. Quand des fois tu entends que des ados ils te sortent des mots, et toi en tant que parent tu es là, tu es paumé, tu essaies de comprendre c'est quoi le mot. Tu prends peut-être un mois ou deux mois aller chercher le mot, qu'est-ce que ça veut dire.
1: Ouais, je me souviens de XPTDR là à l'époque, m'avait du mal. Ouais. Hein. Voilà. Mais bonne jeune cause comme ça, oui. C'est vrai.
2: C'est ça. Donc c'est peut-être ça aussi qui fait que le niveau de français est en train de baisser, quoi.
1: Madame, merci beaucoup pour votre point de vue.
2: Voilà, merci beaucoup.
1: Merci, à très bientôt. Oui, ben le faux débat, c'est de dire que parce que Mikoz en français que mon marmaille, ben il sera meilleur que les autres. Enfin, du moins, il aura une meilleure connaissance de la langue française. Oui, mais en France aussi, les parents parlent en français avec leur marmaille. 02 62 99 12 00, ce sera le sujet du baromètre ce matin. Le niveau scolaire en chute libre, donc en France, avec cette question, est-ce que notre système scolaire tient encore debout? 02 62 99 12 00. Donc.

0: dégâts des eaux au 0262 66 60 63. 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
3: Freedom, voici maintenant les informations. Le point sur l'actualité avec vous, Christophe Damour, bonjour.
4: Bonjour Francky, bonjour à tous. Les mobilisations lycéennes font encore la une de l'actualité ce matin. De nouvelles mobilisations sont prévues aujourd'hui. Par ailleurs, 30 jeunes ont déjà été placés en garde à vue. Nous y reviendrons. Des odeurs nauséabondes dans l'est de l'île. Mauvaises odeurs dues notamment à la déchetterie de Sainte-Suzanne et à une entreprise de fabrication d'engrais à la Ravine Creuse à Saint-André. Témoignage à suivre. Et puis, la radio a encore une fois prouvé sa magie. À Saint-Joseph, une famille va pouvoir enfin retrouver une alimentation électrique normale, vous l'entendrez. Météo, nuages et pluie à l'est. Ailleurs, temps clément et lumineux. Bulletin, la fin de cette édition. Une nouvelle journée de mobilisation lycéenne est prévue ce matin. Rassemblement à Saint-Denis, Saint-Paul et Saint-Benoît. Dans le sud, rien de prévu pour l'instant. Les lycéens attendent des réponses. Le rectorat met en place des temps lycéens pour discuter dans les établissements. Et au lycée Roland-Garros au Tampon, les cours sont suspendus aujourd'hui et demain. Et les rassemblements interdits autour du lycée. Devant cette situation, le gouvernement peut-il encore tenir face à la pression ? Est-ce qu'il va céder, comme en mai 68, ou résister jusqu'à la présidentielle ? Vous, à la place du gouvernement, vous feriez quoi ? Élément de réponse.
5: Je pense que M. Macron doit démissionner. Il ne faut pas qu'il attende 2027 et prochaines élections présidentielles. C'est le moment où jamais qu'il tourne le dos de l'équipe de gouvernement, ça va, parce que le monde commence à en avoir marre avec ce bougre-là.
6: Nous, les Pébec, au début, quand il commence tout ce qu'on a, on va arrêter lui. Mais là, quand il s'en va, il arrête lui, il arrête là. C'est-à-dire, il va arrêter président même, il va dans ce son lit comme d'habitude. Le problème, même, le respect, il doit où là. Quand on l'a fait, les verres. On arrête lui, on dit, n'en a fait, va pas. Mais là, il arrête lui, il est claqué. Là, il arrête lui 2 mois. Et ces 2 mois-là, c'est-à-dire, peut-être même moins, sans tout, sans dans la rue, dit, monsieur Zelensky, au Bourguien, on a un gros problème de dossier, de gouvernement, de tiroir.
7: Et malgré un petit reportage dans le bon Eurocar avec Lionel Jospin, qui fait monter une manifestation bonne jeune, qui demande l'argent parce que les établissements étaient vétus. À l'époque, on avait demandé 500 millions de francs.
8: J'ai pas entendu du tout. Les universités, les facs font la grève et pourtant ils terminent très tard et commencent très tôt. Quand même en cours, ils font pas comme les lycéens, en fait.
9: Nous n'avons plus de gouvernement, des enfants, ils battent la patte à terre, les font dehors du cours. J'aime les contents, j'aime comment ils peuvent faire, comment nous débrouillons nous aujourd'hui.
4: Et après la mobilisation lycéenne qui a débuté mardi à Saint-Denis, on apprend que 30 personnes ont été placées en garde à vue depuis hier. La procureure Véronique Denisot fait le point. 8 mineurs ont été déférés et 2 majeurs passent une comparution avec reconnaissance de culpabilité. Pour 4 personnes, c'est un classement sans suite, mais un stage de citoyenneté. 6 autres écopent d'une mesure de réparation pénale et 6 autres dossiers sont aussi classés sans suite pour les autres jeunes. Les gardes à vue sont toujours en cours. Et dans le baromètre de ce matin, nous allons parler justement de l'enseignement et du niveau scolaire en France qui est en chute libre. Les chiffres du dernier classement PISA, c'est le programme international pour le suivi des acquis des élèves, ces chiffres sont alarmants. La France dégringole, les élèves lisent moins, comptent moins et les profs tire la sonnette d'alarme. Une baisse historique qui interroge tout le système éducatif français. Le gouvernement parle de réformes, de nouvelles méthodes, mais au fond, est-ce que notre système tient encore debout? Vos avis et vos réactions, juste après le journal de 7h30 au 02 62 99 12 00. Freedom, 6h36, débutez bien cette journée avec nous. Sainte-Suzanne et Saint-André envahis par les mauvaises odeurs. Vous allez l'entendre selon des témoignages. À Sainte-Suzanne, par exemple, l'odeur de la déchetterie serait complètement insupportable. Et à la Ravine Creuse, à Saint-André, une entreprise qui fabrique de l'engrais dégagerait une odeur nauséabonde qui indisposerait tout le quartier de la Ravine Creuse.
10: Nuisance pour l'odeur au niveau de la déchetterie de Saint-Suzanne. Comment il fait pour respirer ça? C'est, au lieu dans l'embouteillage, c'est quatre boîtes, et là, on n'a pas la clim, rien d'autre, tout, on l'oblige à respirer l'odeur. Là. Comment il fait? Et l'odeur, elle rentre de nez, pareil, l'odeur cale de gorge, va finir à saigner, va pareil, l'odeur l'arrête d'autre gorge, même escalade. Comment on peut respirer un affaire comme ça? C'est pas normal, non?
11: Ça mauvais sur la route, là, à Ravine Creuse. Si la naine vient ouvert, il vient commencer ouvert à Ravine Creuse. Il moule les herbes. C'est l'entreprise, oui. Ben là, il moule les herbes là, après, je sais pas où ça vient. Après, il s'amène chez mon agriculteur. Il fait combien ils ont d'engrais dans les cannes. Si on vient à Ravine Creuse, sans le verre là, ben, au moins, c'est plus le midi.
4: Et si vous aussi, vous avez constaté ces odeurs nauséabondes à la Ravine Creuse, Saint-André ou encore au niveau de Sainte-Suzanne, 02 62 99 12 00. Ce phénomène inquiétant à présent, les fuites et les vols de données, un fait qui s'avère en effet bel et bien réel. Figurez-vous que vos données personnelles circulent peut-être actuellement sur Internet. Votre numéro de téléphone, votre adresse, vos coordonnées bancaires et autres informations vous concernant, comme nous l'explique ces témoignages.
12: On a eu l'électricité depuis lundi, au fait.
13: J'ai eu une information ce matin, ma voix en tremble encore. Hein. Ça concerne tous les Réunionnais, ça concerne tous les gens de la métropole. Il y a quelque temps de ça, le ministère des Finances a informé que tous les données des Français ont été volées. Je vous confirme que actuellement, sur le site internet, actuellement, j'ai en ma possession votre numéro de téléphone, votre adresse personnelle, votre mail, votre RIB, vos coordonnées bancaires. J'ai accès à toutes les informations de qui vit chez vous. Le site internet, c'est brixhub.to. C'est grave.
14: Les données volées, faut pas donner le nom du site, parce que là entre les personnes qui ont écouté... Qui ont enregistré cette adresse, qui vont la donner, ça va se répondre, tout le monde va avoir accès à ce site, et après c'est très facile quand on a un site que le site il ferme. Pour moi, la première des mesures, c'est de pas rendre ça accessible à tout le monde.
15: Moi je pense que en fait on est dans un monde où avec le téléphone portable, on peut avoir accès à tellement de choses. Et moi, je pense que le mieux, c'est d'arrêter d'acheter en ligne, en gros. D'arrêter de donner son RIB et son compte bancaire, sa carte bleue en ligne. Et je pense que ça part de là, en fait, qu'ils arrivent à prendre tout ça.
4: Voilà, ce site qui recense plusieurs milliards de données, Francky, brixhub.to. Et sachez d'ailleurs que le ministère du numérique prend l'affaire très au sérieux et vient de déposer plainte contre ce site en demandant tout simplement sa fermeture. Et pour terminer cette bonne nouvelle pour une famille de Saint-Joseph, souvenez-vous de cette histoire. À Saint-Joseph, depuis début septembre, cette famille n'avait que très peu d'électricité. Un chargeur de téléphone et une lumière allumée faisaient sauter leur compteur. Mais après leur intervention, en direct sur notre antenne, EDF s'est saisi du dossier et les voilà de nouveau alimentés correctement depuis lundi. Très heureuse, la maman fait des remerciements.
12: On a eu l'électricité depuis lundi, au fait. Lundi vers midi, l'électricité, on a eu le technicien. Ça y est, ben c'est bon, c'est rétabli. Voilà, ben merci à la Radio Freedom surtout, parce que sans vous, je pense que on serait toujours sans courant. Franchement, c'est super. Ce monsieur, il a fait vraiment du bon boulot. Merci à lui et merci Radio Freedom. La personne concernée que vous avez contactée, il m'a rappelé et on a fait ensemble. Je suis très contente. Merci pour tout, parce que sans vous, j'aurais été encore sans courant aujourd'hui. Merci énormément.
4: Ah, c'est incroyable. La magie.
3: Je me souviens de cette dame quand elle a appelé, hein, d'ailleurs, problème à Saint-Joseph, hein. C'était il y a une semaine de ça.
4: Un simple appel sur la radio et ça débloque toutes sortes de situations. La magie Freedom n'a pas de limite.
3: D'ailleurs, hein.
4: C'est fou, hein.
3: Ouais. Franchement, on en est fiers, chers auditeurs. Et cela grâce à vous. On salue d'ailleurs, monsieur Fauchard au passage. On parlait d'EDF.
4: Oui, oui.
3: Freedom 0262-99-1200 dans un instant, mais avant cela, météo de cette journée avec SOS Click.
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3: Alors, le temps, on regarde par ici, ça va? Ne regarde pas là-bas, là la pluie.
4: Alors oui, voilà, exactement. Vous regardez vers l'ouest, c'est du soleil.
3: Oui.
4: Vous regardez vers l'est, il y a de la pluie. Ce qui est, voilà, ça résume très bien la météo de cette journée. Des nuages et des averses imprévues sur l'est de l'île, sur l'ouest et partout ailleurs. De belles éclaircies sont à prévoir, malgré les quelques nuages qui viendront faire leur apparition sur les hauteurs de l'île au fil des heures. 27 degrés de maxi attendus sur Saint-Denis, sur le port, Saint-Paul. 23 attendus sur Silos et Salazie. Et jusqu'à 13 degrés au Maïdo ou encore au volcan Franqui.
3: Voilà pour le temps. Il va faire. Vous connaissez, vous, la Marche Bleue, mon cher Christophe Damour?
4: La Marche Bleue, c'est une chanson?
3: Non, enfin, moi, je connais pas la chanson, mais je...
4: Ah non, je confonds avec la Java Bleue.
3: Ah oui, par contre, oui. Oui, ça, c'est une vraie chanson, oui, tout à fait. Non, la Marche Bleue, qui va donc concerner nos
4: les seniors.
3: Exactement.
4: Ah ben oui, les seniors, oui. Alors, mais oui, ça, alors, ce mois d'octobre, c'est donc le mois pour...
3: Octobre rose.
4: Contre le cancer du sein, enfin, donc octobre rose, et... Avec la marche
3: semaine bleue,
4: aussi,
3: la marche bleue
4: pour les seniors.
3: Voilà, donc marche bleue, ce sera ce samedi du côté du stade de l'État marin, pardon, du côté de la Jamaïque.
4: Mais j'ai oublié, on y va tous les deux.
3: Oui, c'est vrai, on est des seniors. Et du coup, Citalis met en place des navettes gratuites entre le stade de l'Est et le site l'État marin, avec des départs le matin et des retours à la mi-journée, histoire que les personnes justement puissent se garer leur voiture au stade de l'Est. Prendre la direction avec la navette gratuite vers le stade et ensuite revenir. Ça évitera les embouteillages et les problèmes de stationnement.
4: Ça, c'est bien.
3: Ouais, et ça permettra à plus de monde de profiter de l'événement aussi, les seniors.
4: Pour le coup, si on conduit pas, de bien en profiter.
3: Exactement. Marche bleue ce samedi du côté de Saint-Denis. Cidalis met des navettes gratuites entre le stade de l'Est et les Tamarins. Rotation le matin, rotation la mi-journée.
4: Alors moi, quelque chose qui m'interpelle là quand même.
3: Rendez-vous les seniors. Oui.
4: Sur ce site, la brix.to, je suis allé vérifier.
3: Oui.
4: C'est
3: oui.
4: Hallucinant.
3: Hallucinant. Ouais.
4: C'est vraiment, ça fait peur.
3: Ouais, bah
4: d'ailleurs,
3: oui.
4: le ministère numérique prend l'affaire très très au sérieux. Hein.
3: Mm-hmm.
4: Une plainte qui a été déposée.
3: Pour la fermeture du site.
4: Oui.
3: Mais bon, c'est un serpent en plusieurs têtes.
4: Oui, parce qu'il paraît que c'est ce genre de site, quand il ferme, il réussit à rouvrir tout de suite.
3: Voilà, c'est exactement.
4: Enfin, bref, c'est...
3: Fermer le site, c'est pas tant le problème, c'est trouver plutôt la racine même.
4: Exactement.
3: C'est plutôt intéressant. Les branches, c'est plus rien, les branches. Christophe Damour, merci beaucoup, je dois aller sur la route pour une information.
4: Très bonne journée à tous.
3: Merci, à tout à l'heure. Inforoute, là, avec Gérard. On est sur un accident dans le secteur de Saint-Gilles. Gérard, bonjour.
17: Oui, bonjour.
3: Oui, Gérard.
17: Je viens de passer. Moi, je suis direction Saint-Denis-Saint-Pierre.
3: Oui.
17: À la sortie 14 de mon côté, mais seulement de l'autre côté. C'est direction l'accident, c'est du côté Saint-Paul-Saint-Denis, quoi.
3: Ok. Et vous me dites quoi, là? C'est route Tamarin quand vous me parlez de sortie 14?
17: Okay. C'est ça, route Tamarin. Mais là, il y a au moins 3 voitures arrêtées et une moto au sol. Contre une barrière de sécurité. Voilà.
3: Quand vous avez une voiture arrêtée, les 3 sont concernés dans l'accident, vous pensez?
17: Moi je passe en voiture, donc il y a une moto au sol.
3: Oui.
17: Alors, est-ce qu'elle a touché un des véhicules et tout ça? Je sais pas, mais ça vient d'arriver puisque il n'y a pas trop d'embouteillage encore.
3: Ok.
17: Voilà. Donc sortie 14, mais de l'autre côté. C'est-à-dire, moi je suis direction Saint-Pierre-Saint-Denis. Pour vous donner juste une idée où ça se situe, quoi.
3: D'accord, parfait.
17: Voilà.
3: Étant salé, direction Saint-Paul pour l'accident, on va dire ça, pour la route des Tamarins.
17: Ouais.
3: Et en face de la sortie 14, donc, l'accident.
17: Ouais.
3: On va essayer de comprendre et voir ce qui se passe, là.
17: Ça marche. Là, ça, les voitures commencent à arriver, mais à mon avis, ça va embouteiller, là.
3: Mmh. Merci beaucoup pour l'information, Gérard.
17: Merci, au revoir.
3: Et bonne route, 0262 41 51 51. Vous passez le secteur. Merci de nous informer.
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3: Il est 6h passé de 45 minutes. Freedom Information, auditeur de Freedom 2, un accident s'est produit sur la route des Tamarins. On parle d'une moto au sol et de plusieurs véhicules à l'arrêt. Quatre voies de la route des Tamarins, donc l'étang Salé en direction de Saint-Paul. On est à quasiment à hauteur de la sortie 14 qui elle se trouve en face, donc soyez vigilants et prudents. Et plus de précision, 02 62 41 51 51. 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
3: Un causement qui ressemble beaucoup à un casse-tête chinois quand même. Non, mais pas d'accord.
20: Monsieur Roland, t'es quoi, t'es mal bas, il arrive chinois.
3: Change nation. Alors, que disait Monsieur Roland ce matin concernant le petit causement?
20: Coco rasé, vend ton kilote pour boire un coup.
3: Coco rasé, déjà, il parle, voilà, t'as un qualité de monde bien prêt à tirer. Coco rasé, vend ton kilote pour boire un coup.
20: Ah, mais je viens de comprendre. C'est un bougoki, un coco rasé. Il ne doit pas de cheveux. C'est un bougoki.
3: Tu rases au moins la tresse, hein? Waouh, mais riche alors. Voilà des grands cheveux.
20: Mais c'est quand on la prononce, ça fait m'hésiter. Ben, en fin de compte, c'est un bougoki.
3: Possible. Vendre ton culotte pour boire un coup. D'accord. Ben,
20: Si ça n'a d'autres explications.
3: Ouais, s'il vous plaît.
20: Un contexte.
3: M'y aimerait plutôt avoir d'autres explications que ça d'Isabelle. 02 62 99 12 00.
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3: Trop fort. 02 62 99 12 00 pour la suite de vos appels. Freedom, bonjour. Allô?
21: Oui, allô, bonjour Francky.
3: Monsieur, bonjour.
21: Oui, Francky.
3: Oui.
21: Bah, aujourd'hui, parle de ces marmailles d'école.
3: Oui.
21: La population, il double les classes, mais là, longtemps, tu comprends, t'es si au deux niveaux, t'es faible, fait double à haut, comprends?
3: C'est pas faux, c'est vrai qu'à un moment donné, Marmaille, il t'es double plus la classe, quoi. Il monte. Ah, la niveau, la pointe de niveau, il monte quand même.
21: Ah, ben, la pointe de niveau, lui, ça va. Avant, où t'es, bon, les vrais, qu'après, quand, où t'es calme là, ben, des fois, t'es pas trop gaillard non plus, pour eux, même pour les parents, mais t'es pour eux de bien, comprends?
3: Alors, quand on dit pas gaillard, c'est vrai que Nena, double au moins en trois, vu que passé en quatre fois, il existe, mais au moins trois fois.
21: Vous dites ça, mais moi, bien, j'ai moi, il pense qu'on a du triple, et moi, on connaît.
3: Voilà, c'est ça.
21: Il dit comme ça, on connaît quoi, ou il dit comme ça, ah, ben, les parents étaient contents, du maman, ils sont en classe, comprends? Ben, maman, il a changé de classe, mais il a pas monté. Et c'est un moment, le maître d'école, là-bas, il est fatigué avec vous dans sa classe, il fait deux ans dedans, là. Il dit, attends, ben, écoute, madame, telle, là, moi, est fatigué, ben, tiens, maman, là, mais mettez coup par là-bas, au bon.
3: Ouais.
21: Mais le niveau, là, reste le même, au bon. Ou, sont en, comment, il y a, comment, t'es à un, ou il y a ça dans le classe à côté, mais quand on, comment, cours élémentaire, un même, au bon.
3: Alors, où pense que la fin du redoublement, il pourrait être à l'origine, justement, du niveau scolaire clair en baisse?
21: Ah ben oui, pour moi il n'y a pas pour rien là-dedans, et on a ça,
3: ouais.
21: Et puis on a aussi ces téléphones que l'on a dans les mains des enfants aujourd'hui, qu'à l'époque, bon, moi, j'ai pas eu l'occasion de prendre trop de livres, hein, pour dire, parce que, comme dirait l'autre, nos parents avaient besoin de nous dans les champs et tout ça, pour occuper pas mal de choses, et ils ne regrettent pas d'ailleurs, mais on n'avait pas de téléphone, et puis ça qu'on avait pas d'occupation avec leurs parents dans les champs et tout, ben on avait fait de marmaille, il avait un livre dans notre main, vous voyez, il avait un livre, qui soit une bande dessinée ou autre, mais les vrais étaient peut-être pas trop instructifs, mais enfin, l'idée apprend à lire là-dedans, il était, voilà, mais veut dire, aujourd'hui, on a plus de marmaille et gris, mais moi, si les librairies, les bibliothèques, il y a encore beaucoup de monde dans là, qui déballent dans là pour aller lire un peu ces livres-là. Nous, on a de moins en moins, on en a 20 ans, 30 ans en arrière, et ben, tous ces lieux-là, ils étaient, comment dire, où ça était un petit peu plus occupé.
3: Ben, disons-nous, ça va, bibliothèque vraiment, hein, bibliothèque départementale, Roland-Garros. Là, oui, une ça va à la bibliothèque, vraiment. Voilà. Ouais.
21: Moi, j'ai aujourd'hui encore plein de monde comme ça, enfin plein de monde, façon de parler.
3: C'est les fréquenter, c'est les fréquenter, voilà.
21: On voit. Ouais. Parce que voilà, le problème est là. Le niveau aujourd'hui, il dit que l'ABC, les pas étonnants, les pas étonnants, non, parce que après, il dit oui, il y a de ma cause française, d'autres cases ici, là-bas, n'a rien à voir, en France, là-bas, comment il cause quoi, là,
3: Tout à fait, c'est pour ça qu'il disait tout à l'heure, c'est un faux débat. Monsieur, merci beaucoup, merci pour votre réaction.
21: Écoute, bonne journée, et bravo à deux, trois grandes piments, quand vous passez ma main à l'occasion, ou dans mon petit coup de fil.
3: Avec plaisir. Merci encore.
21: Allez, salut.
3: Les auditeurs, on connaît, à Ourion. Frida, on va sur la route pour des infos. Fabien avec nous pour un jeune qui marche sur la 4 voies de Saint-André. Fabien, bonjour.
0: Oui, bonjour.
3: Ouais, il se met en danger, hein, très clairement. Hein.
0: Comment ?
3: Il se met en danger.
0: Ben là, il est assis au bord de la route. Hein.
3: Ah, carrément, il marche pas, il est assis.
0: Ben, il marchait au début quand on l'a vu, parce qu'on est dans l'embouteillage direction Saint-Denis, là.
3: Oui.
0: Et après, il s'est assis sur le timéré au bord de la route, en haut de la pente des Lairs, direction Saint-André. Et il a un casque sur les oreilles, mais il a parlé net. Hein.
3: Ah, ouais. Et le muret, vous avez, il est assis dessus, là, pente Bélé à Sainte-Suzanne, hein. Le muret, il est assis dessus, là, c'est côté gauche, côté droite?
0: Côté droite! Côté droit, remonte par le gauche, c'est une minorité dans le milieu.
3: Ben, de toute façon, il est déjà mal placé, côté droite aussi, hein, mais enfin.
0: Ouais, comment il y a, celle là, déjà, je me connais pas, donc,
3: Ouais. Et vous avez, il a un casque sur la tête?
0: Il n'a pas un casque entier, hein, un casque de musique.
3: Ah, des écouteurs, pardon, ok, ouais, ah. D'accord. Casque audio. Ok, pensez que c'était une personne malade qui portait un casque. Ok.
0: Non, là, c'est un casque de musique, c'est pour ça, Mitio, là.
3: Pire encore, c'est-à-dire que lui, il entend même pas le danger, quoi. Il voit non, pas, il entend pas.
0: Il est dans son monde, là, c'est ça que c'est peur.
3: C'est clair. C'est exactement ça. Il est dans son monde et pas conscient du danger sur la route. Et maman, il en a des enfants, là. Waouh, incroyable. Bon, on est au niveau de la pente Bel Air, partie haute, partie basse, Fabien. Fabien ?
0: Oui ?
3: Oui, on est au niveau de la partie haute ou la partie basse de pente Bel Air ?
0: Vraiment au début de la pente Bel Air.
3: Partie haute au début de la pente Bel Air et nous l'est en direction de Saint-André. Ok. Ah, apparemment, Fabien, on nous informe qu'il est régulièrement à cet endroit et il attend son transport. On a un petit peu de mal à comprendre comment il peut attendre le transport en bord de route comme ça, sur une 4 voies. C'est l'information qui vient d'arriver au standard. Hein. Ben, c'est exactement ce que Demouni vient de nous au standard. Mais c'est dangereux, quoi, sur une 4 voies d'attendre son transport, mais il comprend pas, là.
0: Moi non plus, comment il fait? Il passe en passant, il saute dans le tour.
3: Excusez-moi d'en sourire, mais oui, ben ouais, c'est exactement. C'est fou, quoi. Il faudrait changer ça, monsieur. Hein. Bon, ouais. En tout cas, merci pour le signalement, Fabien. Merci beaucoup. À bientôt. Denis est avec nous. Il a peut-être des infos, là, justement, concernant cette personne qui attend en bordure de 4 voies. Denis, bonjour.
1: Ah, oui, bonjour.
3: Oui, Denis.
1: Bonjour, Francky.
3: Oui.
1: Voilà, c'est pour signaler au monde que maman est là, c'est tous les matins, il est là.
3: Ouais, mais.
1: Il attend le transport pour lire les travaux. C'est tous les jours, il est là, il attend le transport pour les travaux.
3: Mais comment il fait, là, le transport, là, il arrête sur la boîte à 4 voies?
1: Non, mais Nena, la plage pour arrêter, la fin, comment dire ça, Nena, des gros camions qui gardent là des fois pour faire le repos, quoi. Moi-même, mes camionneurs, ils voient.
3: Ah, Nena, une zone de repos.
1: Voilà, c'est un petit zone de repos, c'est pas un grand, mais c'est un petit zone de repos.
3: Oui, mais zone de repos quand même, non, parce que la Dianou.
1: Le camion salilé là, il gêne pas personne et il crée pas personne, oui.
3: Même, parce qu'il a bien dit qu'il était assis sur le muret, hein. On est en bord de 4 voies.
1: Il est assis sur le muret en ballon, là, quoi. Il est assis dans un coin.
3: Oui.
1: Il gêne pas personne, il crée pas personne, rien. Tous les matins, il est là, de toute façon, pour être en transport, bien, il travaille.
3: D'accord. Donc, très clairement, on dit bien que le véhicule qui vient récupérer l'île, il arrête pas en bordure de 4 voies, il arrête dans une zone de repos pour récupérer l'île.
1: Voilà.
3: Ok.
1: Voilà.
3: Bon, on est rassuré. Ok, on est rassuré. Merci pour l'info, Denis.
1: Voilà. Allez, bon courage tout le monde.
3: Merci beaucoup. Bah, t'es craint quand même, attendre chez un bordure de 4 voies. Hein. Autres informations, là, on a Richard pour l'accident du côté de Saint-Gilles, on va en savoir plus. Richard, bonjour. Richard, vous êtes avec nous? On a perdu Richard. Non, c'est Ludo, pardon, Ludo, ça concerne un cochon sur la route des plaines. Oui, Ludo.
22: Vous faites ouvrir un peu. Alors, au niveau de la... Comment? Du rond-point Sans Souci, qui monte vers... qui est entre la plaine Saint-Paul, Beaumont-Bois-de-Neuf, un bon petit cochon noir, au moins un petit 200-300 kilos, au milieu de la route, qui fait ce qu'il veut.
3: Oui, et du coup, les voitures, ils esquivent à l'île, quoi, c'est ça?
22: Et il y a énormément d'embouteillages, d'habitude, à ce niveau, qui les gens, ils descendent.
3: Oui.
22: Et là, le cochon, il est au milieu de la route, il y a 5 minutes de cela. Et les gens, l'ont obligé, juste avant le rond-point, se décaler sur la gauche, qui, et du coup, il est très dangereux quand on sort du rond-point.
3: Ah ben, totalement, ouais.
22: Personne qui n'est pas sali. Un bon petit cochon noir.
3: Ouais, route des plaines, un appel lancé au propriétaire, parce que on risque de le percuter, ce petit cochon noir. Beau, pas beau, ça peut faire des dégâts. Ah, alors, pleine sympa après le rond-point, sans se montant, on l'a dit, Ludo, hein?
22: Ouais.
3: Ok. Là,
22: au niveau du rond-point, sans souci.
3: Merci beaucoup, Ludo.
22: Bonne journée.
3: Bon, un appel lancé aux propriétaires. On repart sur l'accident de Saint-Gilles avec Richard. Richard, bonjour.
2: Oui, bonjour.
3: Oui, Richard, je vous écoute. Des précisions sur l'accident. Oui.
2: M'entendez bien?
3: Oui, je vous entends.
2: Ok. Bon, c'est pour vous dire que il y a un motard qui est au sol.
3: Oui.
2: L'accident se trouve exactement sur le bras de Saint-Gilles.
3: Mm-hmm.
2: Sur le pont, carrément.
3: Sur le pont, bras de Saint-Gilles, ok.
2: Voilà, quand vous avez la sortie Cora hélicoptère en direction de Saint-Denis, c'est à peu près même pas un kilomètre, quoi.
3: D'accord.
2: Voilà. Et le motard est au sol, apparemment, il est conscient.
3: Oui.
2: Mais il est assis sur le côté. Et il y a, je crois qu'il y a deux voitures qui est impliquées dedans.
3: Ah, voilà. Les voitures arrêtées, là, sont concernées.
2: Alors, ils sont tous sur le côté droit, sur la bande d'arrêt d'urgence. Mais comme c'est sur le pont, il n'y a pas beaucoup de bande d'arrêt d'urgence.
3: Ouais.
2: Donc, les voitures débordent sur la voie de droite.
3: Ah, ça, c'est dangereux, ça.
2: Voilà. Non, mais là, avec l'embouteillage, il n'y a plus de dangerosité parce que on est tous à 5 ou 6 km heure, quoi.
3: Ouais, mais manque de vigilance, ça peut créer quelques soucis, là, quand même, avec les motards qui passent entre les voitures.
2: Oui, voilà. Ça, c'est... Bah, d'ailleurs, je pense que ça devait être ça.
3: Ah ouais?
2: Et ouais, le motard, il a, avec le carénage, comment il est écrasé et la tape dans deux voitures. Moi, m'y pense, c'est surtout
3: l'interfile.
2: Pour l'interfile et vous connaissez les voitures à TLA, les 110, 120 des fois.
3: Alors, juste prendre le temps, il y a un problème que je n'arrive pas à comprendre en ce qui concerne l'interfile. Au départ, on avait dit que c'était les motos qui, dans les embouteillages, passaient entre deux voitures, mais on remarque... Comment?
2: À 40 km heure.
3: Voilà, oui, à faible allure. Mais des fois, on voit des interfiles à 110, quoi.
2: Ah oui.
3: Ben oui, mais il y a un problème, là, non?
2: Ben oui, il y a un problème.
3: 110 km heure passé entre deux voitures, c'est plus de l'interfile, pour moi, hein. C'est un dépassement. Hein.
2: C'est un dépassement et c'est un risque accru, quoi. Un risque qu'il lui prend vraiment pour tout le monde, quoi.
3: Ouais. Bon, on ne sait pas si c'était le cas là, effectivement, on n'a pas les éléments, mais c'est du déjà vu, des dépassements des interfiles à 110 km heure.
2: Ouais. Mais là, comme il dit, le matin, tout le temps, il fait un gros freinage, j'étais là le matin. Qu'importe, avec accident ou sans accident, hein. Souvent on a de gros freinages et là, m'a vu tous les débris que Nena a été avec la moto. Voilà.
3: Prudence automobiliste. Merci Richard pour les infos.
2: Ah, je veux dire une chose aussi.
3: Oui, avant qu'on termine.
2: Sur la route Tamarin, souvent, on y voit ça, hein, les gars qui attendent un transport pour aller travailler. Hein.
3: Oui, c'est pas gênant dans le sens où ça se fait en toute sécurité. C'est tout le problème.
2: Francky, c'est dangereux.
3: Ah.
2: La voiture qui arrête pour ramasser le gars, quand il va décoller, il va sortir sur la bande d'arrêt d'urgence à 10-20 km/h.
3: Ah non, mais sur BAU, on peut pas s'arrêter pour récupérer quelqu'un. C'est pas une zone de. Nous, on parle de zone de repos tout à l'heure du côté de Sainte-Suzanne.
2: Non, on ne parle pas aux zones de repos, mais on parle carrément sur la route, sur la bande d'arrêt d'urgence.
3: Ah ouais, mais c'est de la folie là.
2: Et ça, m'y voit ça tous les matins.
3: Ah ouais?
2: Ah oui, Francky, c'est tous les jours, ça m'y voit. Moi, elle ne m'était pas étonné quand même. Le gars, il attend le transport là-bas, à l'autre côté.
3: Eh, mais en toute logique, c'est interdit, non?
2: Bah, elle est interdit, mais il peut dire, oh là, il arrive à moins 110, là, tu te décolles devant moi, il est à 20 km/h.
3: Oh là là, la prise de risque pour récupérer quelqu'un, quoi.
2: Voilà, exactement, ça m'a toujours dit ça, et un jour va arriver un gros dégât avec un truc comme ça.
3: Ouais, on pourra en parler, effectivement. Merci beaucoup, Richard. Merci pour les infos.
2: Merci, salut.
3: On doit vous laisser, puisqu'il est l'heure de retrouver les informations, donc, avec l'A2PRL. On revient vers vous dans quelques instants. 02 62 41 51 51. Freedom, il est 7h.
5: Écoutez Freedom 2, il est 7h. Bonjour à tous. Les lycéens seront de nouveau dans la rue ce jeudi. Les organisations lycéennes et les syndicats de l'éducation nationale appellent de nouveau à manifester. SNES, FSU, CGT, FO et Sud déplorent les réponses du gouvernement face à la contestation des lycéens. Des réponses qu'a tenté d'apporter le Premier ministre lors de son allocution ce mercredi soir. Au sujet de la contestation lycéenne, justement, Sébastien Lecornu a annoncé que la plateforme du gouvernement a reçu près de 40 000 contributions,

0: reconnu les faits. Elle était à l'origine d'une forte mobilisation sur le logement en Espagne. On a appris la mort de Marie-Carmen Abascal. Cette retraitée de 87 ans avait été expulsée de son appartement à Madrid le mois dernier, déclenchant de très nombreuses manifestations dans tout le pays. « Je t'embrasse », les mots de Cristiano Ronaldo, qui a finalement rendu hommage à Lionel Messi sur Instagram. Le joueur de foot argentin qui a pris sa retraite internationale ce mardi. Les deux footballeurs considérés comme de très grands rivaux. Et puis, elle a entamé son retour sur Terre. Sophie Adenau a quitté la Station Spatiale Internationale en début d'après-midi, ce mercredi. La Française va encore devoir attendre un petit peu à bord de la capsule Crew Dragon avant de toucher le plancher des vaches. L'amerrissage est prévu ce jeudi, 17h34, au large de la Californie. Sophie Adenau aura passé plus de 240 jours dans l'espace en orbite autour de la Terre. Voilà pour l'actu, merci d'être à notre écoute.
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2: Freedom, il est 7h passé de 2 minutes. Freedom Information, auditeur de Freedom 2, on nous signale la présence d'un cochon qui marche du côté de la plaine Saint-Paul en direction de Boisneuf-Saint-Paul, un cochon noir qui, après le rond-point de Sans Souci, eh bien se retrouve au milieu de la route et va de droite à gauche. Ça représente donc un danger, soyez vigilants. Information à vous rappeler également, ce motard au sol, lui, appuyé contre le muret, qui se retrouve du côté du bras de Saint-Gilles, route des Tamarins, vous êtes là en direction de Saint-Denis, soyez donc vigilants. Embouteillage, c'est vrai dans le secteur, mais véhicule arrêté sur le pont, au niveau, sur le bas-côté, avec très peu de place. 02 62 41 51 51 pour toutes vos informations.
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2: Freedom, 7h passées de 5 minutes, on est avec vous sur le 02 62 99 12 00. Je vous rappelle que dans le baromètre ce matin, eh bien nous allons parler du niveau scolaire en France, qui est en chute libre, avec les chiffres du dernier classement PISA qui sont alarmants. La France dégringole, les élèves lisent moins, comptent moins et les profs tirent la sonnette d'alarme. Une baisse historique qui interroge sur le système éducatif. Le gouvernement parle de réformes, de nouvelles méthodes, mais au fond, est-ce que notre système tient encore debout? Eh bien 02 62 41 99 12 00 juste après le journal de 7h30. Sur la route, nous partons pour des informations. L'accident du côté de Saint-Gilles avec Thomas. Bonjour Thomas.
10: Oui, bonjour. Donc voilà, c'est pour dire que deux minutes m'a pas ce côté d'accident. Donc pour dire que les agents de la DDE la neutralisent la voie de droite là.
2: Oui.
10: Et n'a vient dépanneur, là, arrive sur place aussi en même temps.
2: D'accord, donc dépanneur.

0: Et des RR sur place actuellement, que la voie de gauche pour passer du coup.
1: Voilà, donc après, pareil, beaucoup de débris, m'a vu le moto sur le côté, mais m'a pas vu le motard. Après, parce qu'il y a plusieurs motards, l'avait arrêté aussi, donc il pense qu'il n'a pas blessé, quoi. Enfin, après, à voir, mais.
0: Oui, conscient, le motard, on nous disait tout à l'heure, il avait le dos appuyé contre la barrière, donc peut-être légère blessure, mais conscient, le motard. Plutôt une bonne nouvelle. Voilà.
1: Ouais. Ça, donc en tout cas le dépanneur avait arrivé là et a dû la sécuriser la zone là.
0: On va de droite neutraliser, on va retenir cette précision effectivement.
1: Voilà.
0: Merci pour l'info Thomas.
1: Allez, bonne journée.
0: Et bonne route, à bientôt. Au revoir. 02 62 41 51 51. Continuez de nous informer. Christophe avec nous justement pour parler des bouchons là maintenant sur la route des Tamarins. Christophe,
2: oui,
0: bonjour.
2: Oui, bonjour. Donc moi j'arrive à côté station, les deux stations face à face.
0: La Saline.
2: Voilà, donc là, moi, devant le premier panneau, après les stations, il est écrit « Accident à 3 km, voie de droite neutralisée ».
0: Ouais, ça confirme ce que disait à l'instant Thomas, voie de droite neutralisée, oui.
2: Voilà, là, ça rentre dans la grande ligne droite, il traverse, ça en a le bon d'hélicoptère, là.
0: Mm-hmm.
2: Voilà, donc là, il roule, mais il est à les 15 km heure, même pas, et on va dire entre 10 et 15 km heure.
0: Ça roule lentement là pour une voie rapide, hein, effectivement.
2: Voilà, et donc la voie de gauche, là, moi je suis à la voie de droite, il continue de rouler, la voie de gauche ne roule pas.
0: Mm-hmm.
2: Donc voilà, tranquillement.
0: Et on rappelle que vous êtes en direction de Saint-Denis, Christophe. Hein.
2: Oui, c'est bien ça, mais il m'arrête de camper, aujourd'hui.
0: Ok, pas d'accord, ok.
2: Voilà.
0: C'est beaucoup plus court, effectivement. Merci pour les infos, Christophe.
2: De rien, il n'y a pas de souci. Bonne journée, tout le monde.
0: Bonne route, à bientôt. Au revoir.
2: Au revoir.
0: Freedom, le 02 62 41 51 51. La Freedom Information, dites-toi de Freedom 2, un embouteillage là depuis la zone des stations vis-à-vis Salines-les-Bains en direction donc de Saint-Denis en raison de cet accident sur le pont de la ravine Saint-Gilles, du bras de Saint-Gilles. Soyez vigilants, la voie de droite neutralisée par la DRR et le dépanneur qui est arrivé sur place. Patience et prudence, 02 62 41 51 51. Allez, Freedom, on est avec vous sur le 02 62 99 12 00. Freedom, bonjour, allô?
3: Oui, bonjour.
0: Bonjour, madame.
3: Bonjour, ça va? Déjà, avant, mes pour mon collègue, mes pour faire quoi, avant?
0: Oh!
3: Oui. 376, compte.
0: Merci pour ce rajout, madame.
3: Voilà.
0: Alors, quoi l'a fait?
3: Il y a fait là-haut.
0: Oui.
3: On est content, petit madame Saint-Joseph, qu'il a eu l'électricité en une semaine. À moins de demain, il fait 22 jours.
0: Explique-moi votre cas avant.
3: Les mêmes affaires. Eh, mais explique-moi mon cas.
0: Oui.
3: Alors, moi, l'été, maintenant qu'on est au courant comme aujourd'hui, ma partie paye les autres demain. C'est quoi, une volonté de me faire ça, hein? Mais,
0: oui.
3: Mais dis comment il est.
0: Oui.
3: Et ma partie, elle règle mon électricité.
0: Ok.
3: Donc, là, maintenant, en 1000 watts. D'accord? 1000 watts. Demain, on a 22 jours.
0: Qu'on a fini payer.
3: Je vais mettre mon compteur. M'a fini payé. Là, il fait 22 jours. Au début, de moi, c'était un problème relié à. Comment il appelle ça?
0: Le réseau.
3: Sur centre de paiement, je veux bien.
0: Oui, ah, d'accord, oui.
3: Fallait attendre.
0: Mm-hmm.
3: Il dit, ben, peut-être, vous connaissez, vu qu'on ne l'arrête pas. Regarde, ben, nous va attendre.
0: Mm-hmm.
3: 48 heures, il passe. 72 heures, il passe. N'a pas rien. Mais prend la peine, appelle les autres, mais déjà, écoute, madame, il y a un souci sur le réseau informatique, il faut patienter, mais patiente. Demain, on a 22 jours consécutifs, monsieur Francky, m'a accroché au téléphone tous les jours. Tous les jours, appelle maintenant.
0: Alors,
3: je vais répondre plus moi du tout.
0: Ce qui serait bon là, ce serait d'expliquer un petit coup, expliquer un petit coup aux auditeurs que ça peut brancher avec 1000 watts.
3: 1000 watts, c'est rien, on a rien qu'un frigidaire les brancher.
0: Ouais.
3: Si je mets cafetier avec ma amie de riz, fait sauter, soit il faut m'y attendre. Mon riz fini pour moi, boire un café, soit il faut m'y attendre. Mon cafetier fini pour moi, boire un café. Miguel, pas toi de mon machine, moi, l'obligé à aller en laver. Mais qui sait payer, moi, tout ça. Et donc, il y a mon bon appareil électroménager.
0: Ouais.
3: Il y en a mon sèche-linge, il y en a mon machine, il y en a tout. Il faut m'y en faire des dépenses. Et donc, mon électricité, les payer en totalité.
0: Et c'est tout le problème parce que m'y rappelle la situation de cette dame, les auditeurs. Elle a déjà payé depuis 22 jours et il est toujours en mode réduit là pour l'électricité.
3: Voilà. Et comme il appelle les autres, ils disent comme ça. Écoutez, pour l'instant, on n'a pas de technicien sous la main. La mienne, entendu Madame Saint-Joseph, elle a gagné l'électricité. Moi, elle est contente pour elle. Moi, elle est contente. Mais dis, monsieur Francky, t'es 22 jours demain. Mon machine n'est pas fait tourner, il fait sauter. Pourtant, mon appareil, il est pas pour. Et il bouffe courant, c'est bonne carte A. C'est bonne carte A pour que vous gagnez, il fait tourner. Et quand tu. Mon Dieu, pardon, tout le monde écoute à nous. T'as l'air, un kilo, t'es sauté, vous n'avez pas fait tourner la machine.
0: Ah, ben oui, ben madame, c'est exactement ça, hein, c'est une réalité, hein.
3: Et vous connaissez mon aîné, les enfants, les Alain, t'es là, tu y rentres toutes les semaines. Donc, toutes les semaines, comme c'est pas mon enfant, t'es là, il faut m'y passer la rue, m'y faire mal les chiffres. Il faut m'y féliciter pour mon enfant, pour rentrer dans la lettre. Ou même pas faire repasser, même pas ma marmite. Sous la branche, un marmite arrive. Plus le casque, il me dit, oh, il fait sauter. Il fait sauter.
0: Ah, 1000 watts, c'est rien dans la case, hein.
3: Mais j'ai pas fait rien. Moi, la dit, écoute, dans mon job comme ça. Ouais, longtemps, c'était longtemps. Nous l'a vécu avec la bougie. Mais dis-moi, non, hein. Nous, on était dans les hauts, nous l'a vécu avec la bougie. Mais à l'heure d'aujourd'hui, là, on connaît tout notre système électroménager, il marche courant, mais on ne peut rien.
0: Mais tout y marche avec courant, madame. Toutes les affaires marchent avec courant, Roméno.
3: T'as l'air sous parce que j'ai nous tout y marche avec courant chez nous, là.
0: Nous n'est pas loin.
3: Ah, non, mais là, mes amis, M. Francky, mes modères, parce que mes connaissances, où ma fille dit, oh, si mes dit, oh, c'est lui, on va voir tout de suite qui s'est amené. On était pour qu'on répond dans le magasin.
0: Effectivement.
3: Il est bon, ne dis pas plus. Ne dis pas plus. Non, mais M. Francky, mon téléphone de typhon, moi, j'ai dit, t'as pas connu. Mais prends mon bassin, il vient me vite dans les DF.
0: Alors, nous va essayer là aussi, enfin, nous va pas essayer, nous va faire le nécessaire auprès d'EDF pour que notre il regarde ça de plus près, parce que, cela finit de payer, ben, mais peut comprendre notre colère, madame, hein, si encore, t'es pas encore payé, c'est moi-même, ben, attends, Nestor.
3: Madame, la téléphone, madame, si mettez le doigt, ou là, mais fais mon bouche, moi, mais écoute.
0: Ben ouais, c'est ça.
3: Mais fais mon bouche. Mais madame, ma fille paye au-dessus de 22 jours, me retrouve en moi, à chaque fois descendre, sort dans l'endroit où j'habite sur la vie. D'aller s'attendre à faire la deuxième. Sans compter comme ça, mon enfant, tous les week-ends au port là-bas, pour moi, amener mon casque. Comment il fait?
0: Eh bien, nous, ça va chercher la solution et voir comment nous peut aider à où. D'ailleurs, si quelqu'un il connaît la manip à faire là pour que le courant revienne à 100%, il supprime ce mode de basse consommation là, je ne sais pas s'il faut dire mode économique, je ne connais pas, mais.
3: Les pénibles, des fois, nous oublient. Des fois, nous oublions, il est arrivé, on connaît.
0: Ouais, ou branche quand même.
3: Ou branche, en fait, tout d'un coup, il pète de l'eau, tu dis, pam, allez, goûte toujours.
0: Il rappelle à où, à quel dimanche, point, voilà, pour nous, il y a peu de choses.
3: Dimanche, à un moment donné, Clara, je m'avais téléphoné, Julie, moi, dimanche, je m'avais passé en direct avec Julie, m'avait raconté Julie.
0: Oui.
3: Pas de problème. Dimanche, on connaît Clara. Laisse-moi faire un petit cache au compté, hein.
0: Non, c'est pas ça, on va retourner contre nous-mêmes.
3: Bah oui. Voilà, on va retourner contre nous-mêmes, on l'a fini de payer. Et le pire, c'est qu'on connaît la même où l'on a envie de faire, où l'on a besoin de faire une affaire, où l'on a besoin de changer un peu, supposons qu'on a besoin de changer de pénis. Où le fou, on ne peut pas mettre. Où le suivre, on ne peut pas mettre. Ah, les pénis.
0: Bon, madame, j'espère que nous aurons des nouvelles, de bonnes nouvelles, voir rappel à moi avec le sourire cette fois-ci pour dire enfin, moi, il y a courant. C'est bon?
3: Ah oui, super, merci beaucoup.
0: Et merci d'avoir appelé, bonne journée, à bientôt.
3: Allez, au revoir.
0: Ben oui, la colère de cette dame est légitime, hein. 22 jours qu'il a fini de payer son courant. Il y a donné l'exemple, il a expliqué, hein. La coupe aujourd'hui, il y a paye demain. Donc les choses se sont faites très rapidement, mais 22 jours après, ben toujours pas de courant, quoi. EDF, il y a une intervention là, bien précise à faire. Et 02 62 99 12 00, si vous aussi êtes concerné par la puissance qui a baissé et un retour qui prend du temps, un retour à la normale qui prend du temps, ben n'hésitez pas, appelez-nous 02 62 99 12 00. J'ai un rendez-vous avec vous, j'ai un rendez-vous avec quelqu'un, 0262, son numéro de téléphone, je dois le composer justement pour honorer ce rendez-vous, sauf que c'est à lui de me répondre là, en direct, sur le montant de la cagnotte du fruit des millions. On est chez Marie-Nélia, non pas Marie-Néla, ça n'a rien à voir, Marie-Nélia, du côté du tampon, elle habite la rue Lecomte de Lille. Ouais, mais avec des autres gros sabots, là. Alors, allô? Hello. Oui, bonjour.
4: Bonjour.
0: Bonjour, madame, c'est Radio Freedom. Vous connaissez Radio Freedom?
4: Quoi?
0: Radio Freedom. La radio qui donne de l'argent le matin, là. Vous savez, Fruit des Millions. Vous connaissez pas Radio Freedom? Monsieur, bonjour.
5: Oui, bonjour.
0: Rassurez-moi juste un instant. Comment?
5: C'est son fils.
0: Bonjour, son fils. Est-ce que vous connaissez Radio Freedom?
5: Oui, bah, moi, j'écoute tout le temps.
0: Super. Allez, on est parti. Quel est le montant de la cagnotte du fruit de millions?
5: Entre combien ça?
0: Plus de 600 euros.
5: 617.
0: Plus.
5: 123.
0: Plus.
5: 157.
0: Moins.
5: 656.
0: Moins.
5: 55.
0: Moins. Eh, bonhomme. Son fils. Eh, son fils, c'est comment de prénom?
5: Alain.
0: Alain. Oui. Alain, ben, on l'a dit 620 combien, 23?
5: 54.
0: Non, non, avant, on l'a dit 623,
5: oui,
0: non?
5: Oui.
0: Bah, t'es 626, Alain, coiffé.
5: Non, mais, et pourtant, le matin, elle écoute aussi, mais elle connaît, ben.
0: Ce matin, coup. Non, ce matin, ils ont pas écouté à nous?
5: Hein?
0: Ce matin, ils ont pas écouté à nous, ils aiment plus nous, alors?
5: Si, non, la radio l'a allumée, là, non? Bah, la radio l'a allumée, là, lui.
0: Bah, la radio l'a allumée, t'es là, donne mon temps, tout.
5: Après,
0: Aïe. Nous, t'es bien chez Marine Elia, hein?
5: Oui, c'est ça, oui. 50 euros de Côte de Lille.
0: Tampon. Voilà, ça même. Le tampon. Bientôt Florilège, d'ailleurs. Fidèle auditrice. Dommage, hein, quand il est fidèle comme ça, il gagne pas le montant, hein?
5: Ah, ben, il arrive, hein, on connaît les.
0: C'est vrai, ça peut arriver. Bon, en tout cas, bien tenté, mon cher garçon, hein? Son fils a bien tenté, mais dit merci, mon cher garçon.
5: Pas de soucis, pas de soucis, ça prend un autre.
0: Avec plaisir, Alain.
5: Ben, peut-être la prochaine.
0: Allez, à bientôt, allez, au revoir.
5: À vous, Radio Freedom.
0: Un très bon joueur, Alain, joueur fair play, comme on dit. Voilà, pas malheureux de ne pas avoir gagné, pourtant en fidèle auditrice, à ma maman, Marine Nélia. Alain a bien tenté de décrocher la cagnotte, mais que voulez-vous? Non, ça n'a pas été possible. Plus d'argent dans la cagnotte pour le prochain Fruit des Millions, le rendez-vous de 8h15. On rajoute des sous dans la cagnotte. Combien l'avait dit? 656? Un peu beaucoup, quand même. Là, ça y fait un petit peu moins. 643 alors, 643, 643 euros dans la prochaine cagnotte du Fruit des Millions. Nous calons ce rendez-vous pour tout à l'heure aux environs de 8h15. Nous vous souhaitons bonne chance. Côté information, on rappelle ces embouteillages, la route des Tamarins dans le sens étant salé en direction de Saint-Paul. Embouteillage depuis quasiment le secteur de la Sadine-les-Bains, les deux stations vis-à-vis là, embouteillage en direction du pont de Braham de Saint-Gilles. Sur le pont, un embouteillage en raison d'un accident qui s'est produit. On parlait d'un motard tout à l'heure au sol, je parle de la moto au sol, le motard conscient. Et la voie de droite neutralisée que la voie de gauche pour passer. Soyez donc prudents et continuez de nous informer. Le dépanneur étant sur place, ça devrait se débloquer d'ici quelques minutes. 02 62 41 51 51 pour toutes vos informations. Freedom, je vous rappelle également qu'aujourd'hui, dans le baromètre, nous allons parler de nos enfants. On va parler du niveau scolaire en France, à La Réunion, hein, c'est pareil. Hein, c'est un niveau qui est donc en chute libre avec les chiffres du dernier classement PISA qui sont alarmants. La France qui dégringole, les élèves qui lisent moins, qui comptent moins. L'avez-vous constaté déjà, vous, les ados autour de vous, qu'ils comptent moins et qu'ils lisent moins, qu'ils savent beaucoup moins de choses d'ailleurs. 02 62 99 12 00, une baisse historique qui interroge sur tout le système éducatif. Le gouvernement parle de réformes et de nouvelles méthodes, mais au fond, est-ce que notre système tient encore debout? 02 62 99 12 00. En tête quand même de ce classement, il y a la Chine, Singapour, Taïwan. Hein, pour se donner une petite idée, justement, nous on est classé 27e sur 90 pays. Bon, on n'est pas les derniers, mais on n'est pas les premiers non plus. 02 62 99 12 00. Freedom, bonjour, allô? Allô? Allez, on passe à côté. Freedom, bonjour.
6: Oui, bonjour.
0: Bonjour, madame. Oui?
6: Pour parler à Francky.
0: Vous êtes en direct avec Francky, madame.
6: Francky, bonjour.
0: Bonjour.
6: Un petit coup de gueule.
0: Ah? Oui, allez-y.
6: Bon. Alors donc, j'habite dans le secteur de la Bretagne.
0: Oui.
6: Ça fait plus d'un mois, on est sans éclairage public. La partie haute, j'annonce les chemins, partie haute du chemin forestier, une partie du chemin route Gabriel-Massé et le chemin des Tuyères.
0: Voilà, route Gabriel-Massé qui est une voie principale. Hein.
6: Voilà, plus d'un mois. Et j'ai déjà eu la mairie de Saint-Denis. On fait remonter les infos. Bon, là, j'ai eu un élu, l'élu de la Bretagne, qui me dit oui, effectivement, je suis passé dans le chemin des Tuyas, il n'y avait pas de lumière. D'accord. Moi, tous les soirs, je vais faire une petite marche après mon repas pour la santé, quoi. Hein. Et j'ai failli me faire attaquer dans le chemin forestier par un chien.
0: Oh.
6: Alors maintenant, j'ai posé la question à l'élu.
0: Oui.
6: Est-ce que quand je vais marcher, il faut que j'ai une lampe frontale et une lampe à la main? Et jusqu'à ce jour, il m'a dit, ouais, je vois le problème et je reviens vers vous.
0: Mm-hmm.
6: Alors, donc, jusqu'à ce jour, j'ai toujours pas d'électricité. Donc, j'annonce à cet élu. Parce que comme Freedom fait des miracles.
0: Oui.
6: J'annonce à cet élu qu'il faut qu'il fasse le nécessaire parce que on ne peut plus continuer comme ça.
0: Alors, est-ce que c'est la faute de l'élu?
6: Voilà.
0: C'est la question que je me pose, moi. C'est la faute de l'élu, vous pensez?
6: Ouais, s'il faisait bien son service, voir les, comment,
0: Bon, l'élu! L'élu! Allez, feu de travail! Madame là, désolé, feu de travail! Non, ben, c'est ce que vous dites, madame, non?
6: Bah, je sais pas, moi, on paye bien la taxe foncière, non?
0: Ben oui, oui, tout à fait, madame. Ben oui, on paye bien des impôts pour ça, je veux dire. Oui, absolument.
6: Exactement. Ouais. Alors, faites votre travail, arrêtez de dormir sur vos lauriers, arrêtez de faire remonter d'infos, parce que là, il est plus au 25e étage, là. Hein.
0: Ah oui, je sais pas, c'est pas des passes gratte-ciel. Mais en même temps, là, mais posez-moi une question, parce que, mais reprends les éléments que vous l'a donné, madame. Hein. Il fait plus d'un mois que les sans éclairage. Bon, oui. On interpelle l'élu du quartier, c'est normal, hein. Il est dans sa fonction justement de gérer les
6: oui,
0: soucis.
6: Parce que la mairie, ces soucis ne feront rien.
0: Voilà, mais justement, mais ça dit ça même là. Ben, le bon moon, il habite en là-bas, qui passe t'es là, qui connaît le coin, qui voit, il fait noir là. Ben, là, pour un moment donné, là, tu dis, ben, il faut nous occuper un coup la lumière là.
6: Ah, mais il connaît pas, mon monsieur.
0: Parce que entre chemin forestier, route Gabriel Massé, chemin des Tuyas, ce sont des zones fréquentées, habitées.
6: Exactement.
0: Ben, vous êtes attendre quoi alors? Qu'au fur et à mesure, on a de moins en moins de courant, t'en fais économie ou quoi?
6: Ah ben, peut-être la commune, là, pourquoi on paye l'EDF?
0: Bon, en tout cas, on les interpelle sur ce point-là, puisque Marjane Fenoir, c'est pas l'idéal. Et puis, il m'y revient sur l'histoire du chien, là. On connaît avec lumière ou sans lumière, on peut être victime d'une attaque. Nénal, le chien est traînant les abats, madame?
6: Ah ben, je sais pas, moi.
0: Ah ouais? C'est quoi, ça, chien errant?
6: Ah, m'y connais pas si ce chien est rond, si le chien a chapé votre case, m'y connais pas, monsieur.
0: Ah ouais. Bon, ben, un appel lancé au propriétaire de chien, ramasse votre chien au chien, de bout d'un bout marché la nuit, pas besoin d'être attaqué.
6: Exactement.
0: Voilà. Au moins, on aura fait d'une pierre deux coups.
6: Voilà.
0: Merci madame. Merci.
6: Merci bien, bonne journée.
0: Au revoir.
6: Au revoir.
0: Ouais, l'élu! 0262-99-12-00. Tu descends? Mais pourquoi faire? Allô? Ça rappelle une bonne blague, oui. Oui, bonjour madame.
7: Oui, bonjour. Je vous appelle parce qu'en fait, je voulais lancer un petit coup de gueule. Je sais pas si c'est comme ça qu'on dit. Parce que hier, ma mère, elle est tombée sur son lieu de travail. Elle est tombée, ses moteurs, hein, parce qu'elle s'est emmêlée la jambe, je crois, dans ses vêtements. Et du coup, elle est tombée.
0: Oui.
7: Parce qu'elle a suivi des gens qui étaient en train de se battre avec des couteaux. Elle voulait appeler la police municipale dans la mairie de Sainte-Marie. Et tout, et elle est tombée. Elle est tombée sur le rebord du trottoir.
0: Ouais.
7: J'ai pété l'arcade. Ça coulait beaucoup, beaucoup. Les collègues ont dû faire une compression au niveau de la tête.
0: Ouais.
7: Et comme elle est diabétique de type 2, elle était pas bien. Mais sur le coup, elle s'est levée. Elle a eu le réflexe, elle s'est levée, elle a couru pour aller nettoyer son visage, mais en fait, ça coulait tellement que ses collègues l'ont pris et l'ont mis sur une chaise. Donc, ils ont appelé le 18. Le 18, ils ont eu le médecin et le médecin on dit aux collègues que, ben voilà, on se déplace pas, on n'envoie pas une ambulance parce que ça nécessite pas. Et sur le coup, quand je suis arrivée, j'ai vu ma mère comme ça, j'étais vraiment pas bien, même ses collègues n'étaient pas bien parce qu'elle tremblait tellement, elle avait des douleurs, pas possible, elle ne se sentait pas bien, mais elle parlait quand même. Hein.
0: Mmh.
7: Mais je me dis que, en fait, après, on a raccroché,
0: oui.
7: On a rappelé le 15, on est retombé sur ce médecin-là.
0: Oui.
7: Et je lui ai dit, c'est le médecin de tout à l'heure, mais oui. J'ai dit, ben en fait, non monsieur, venez chercher ma mère parce qu'elle se sent pas bien et tout. Je me vois pas de la mettre dans ma voiture pour l'emmener aux urgences. Ah non, mais pas du tout, on ne va pas chercher la dame, ça nécessite pas une ambulance. Je dis, vous êtes sérieux monsieur? Il dit, ben oui. J'ai dit, alors sinon, il faut faire une crise cardiaque. Alors, il dit, non, pas ça, je vous souhaite pas que ça vous arrive parce que c'est grave quand même. Parce que pour moi, au niveau de la tête, c'est quelque chose... Enfin, tout peut arriver, en fait. Mmh. Et jusqu'à dernier, il a dit non, non, non. Donc, on a encore accroché et on est allé voir, enfin, un de ses collègues est allé voir le médecin juste à côté. Il fallait que c'était le médecin qui appelle le 15 pour que les pompiers puissent arriver. Du coup, ça a duré une heure.
0: C'est le médecin à côté qui a téléphoné au 15 pour faire venir, pour demander une intervention sur site.
7: Oui, voilà. Oui, exactement. Ouais. Parce qu'on a essayé et tout. Et en fait, le fait qu'elle parlait, elle était consciente, c'était pas grave. Du coup, je lui ai dit, monsieur, ben, en fait, je vous comprends. En fait, je comprends le fait que, ben, y a tellement d'appels, il y a des urgences pire que ça et tout. Mais je lui ai parlé d'un antécédent familial. Je lui ai dit, ben, c'est pas possible. C'est pas possible, nous on a tellement peur, on a besoin que vous preniez la malade, vous l'emmenez à l'hôpital et on fait les examens nécessaires, quoi. On sait pas, une hémorragie est si vite arrivée, quoi, vous voyez. Ça a pris plus d'une heure et tout. Et ben voilà, on m'a dit d'appeler Freedom parce que tout le monde était outré sur le coup, même le médecin généraliste qui était à côté, il se dit ben c'est pas possible, comment ça c'est qu'ils viennent pas chercher. Et du coup, quand les pompiers sont arrivés, ils ont constaté ben, qu'elle avait vraiment la cape bien ouverte. Il fallait avoir des points de suture.
0: Oui.
7: Il a fait des photos. Maintenant, ils ont un logiciel où ils font des photos. Ils peuvent envoyer directement au médecin. Et c'est là qu'après, ils ont donné l'accord pour transporter ma mère à l'hôpital.
0: Et c'est le 15 qui a donné l'accord ? C'est le 15 qui a donné l'accord aux pompiers ?
7: Oui, voilà, après. Parce qu'ils étaient obligés d'appeler, envoyer la photo et tout. Mais je me suis dit, monsieur, mais en fait, on peut mourir très vite avec vous. Sur le coup. Donc voilà, je voulais faire un appel parce que c'est arrivé hier.
0: Oui.
7: J'ai eu la peur de ma vie.
0: Alors,
7: on a eu la peur de leur vie. Et c'était, voilà.
0: Autre chose qui m'intéresse, je vous mets un instant en attente parce qu'on doit aller sur la route et je reviens vers vous juste après. On a Josian avec nous pour des informations là sur l'accident de Saint-Gilles. Josian, bonjour.
8: Bonjour.
0: Oui, je vous écoute, Josian, pour l'info, oui.
8: Du coup, toujours aussi compliqué, hein. Donc, du coup, les secours sont toujours sur place. Il y a le secours aussi qui est sur place. Du coup, je pense que ça va pas être encore plus tout de suite, hein.
0: Ah. M'avait dit quelques minutes, mais ça va être plus long.
8: Ah oui, parce que là, ma vue, le samedi, pareil, ma vue banale à terme, je connais pas que l'entraîner, ou pas, en fait, parce que le camion est devant. Mais, je pense que ça dure quand même un moment, parce que, en plus, déjà, par contre, il mange pas, quoi.
0: Ben, avec une voix en moins, oui, une voix de droite neutralisée, ça, il y a l'effet entonnoir, donc, ça s'entasse.
8: Ça entasse. On a plus de 5 km d'embouteillage, je pense.
0: On a dépassé le secteur des stations de la Saline, là, hein.
8: Là, on arrive à proximité, donc, du coup, il dépasse, ouais.
0: D'accord. On rappelle le centre de circulation, c'est en direction de Saint-Denis, donc, il y a le plus gros flux, là, vers le nord.
8: Ouais, il dépasse là-bas, hein.
0: Ah ouais, carrément. Bon, il va falloir prendre son mal en patience là, ça va devenir costaud.
8: Ah oui, on peut peut-être d'ici 10 minutes peut-être va dégager, mais pour l'instant c'est pas le
0: cas. Bah, m'espère bien, mais à suivre donc, hein. Okay. Merci Josian pour les précisions. Merci beaucoup, bonne route également. Voilà pour les dernières précisions sur cet accident sur le bras de Saint-Gilles, là, le pont du bras de Saint-Gilles. Il y a le SMUR qui est donc sur place et la voie de droite qui reste toujours neutralisée. Prudence à vous, automobiliste. Hein. Embouteillage depuis quasiment l'ère du tabac, nous dit-on. Saint-Leu en direction de Saint-Paul. 0262 41 51 51 pour toutes vos précisions. Madame, merci beaucoup d'avoir patienté juste avant le journal. Là, mais vous voulez demander au moment où il a dit qu'elle avait eu une agression au couteau, au moment où justement elle arrivait à Elsa ?
7: Oui, c'est ça. Elle arrivait sur son lieu de travail à l'extérieur. Il y avait des gens qui étaient en train de se battre et apparemment un des messieurs a sorti un grand couteau. Ben, elle a eu peur, elle a couru pour aller appeler la police municipale qui est dans la mairie pour aller voir cette personne-là. Mais justement, c'est en faisant une bonne action qu'elle est tombée.
0: Ah,
7: malheureusement,
0: ouais.
7: Elle s'est cognée la tête. Et voilà. Et après, je me suis dit aussi, mais au vu de son âge, il devrait quand même faire le nécessaire. Elle a quand même 60 ans. Enfin, je sais pas, même si c'est jeune, mais c'est quand même un âge entre deux, quoi. Il faut quand même prendre la patiente en considération. Du coup, on est arrivé après tout ça, on est arrivé aux urgences vers 16h20. On a quitté les urgences vers 22h45. Heureusement qu'ils ont fait un scanner. Bon, ça n'a rien donné, Dieu merci. Mais je me dis que, ben, franchement, en fait, je sais qu'il y a des urgences très urgentes, mais il y a quand même, au niveau de la tête, c'est quand même grave. Tout peut arriver à un claquement de doigts, quoi.
0: Ça remet un petit peu en question le protocole. Hein. En tout cas, merci d'en avoir parlé. Merci pour ce témoignage.
7: Merci à vous.
0: Merci beaucoup. Et ça va mieux pour votre maman, hein, juste dernière nouvelle.
7: Ça
0: là.
7: Va. Oui, ça va mieux maintenant. Elle est douloureuse, toujours au niveau de la tête, mais ça va.
0: D'accord. Merci beaucoup, merci d'avoir appelé pour en parler. À très bientôt. Au revoir. Ouais, le protocole peut-être à revoir. En tout cas, si vous souhaitez réagir, ce sera possible un petit peu après 8h tout à l'heure, puisqu'on doit marquer la pause. Le journal dans quelques instants avec du retard et ensuite le baromètre.
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1: Freedom, voici maintenant les informations et dans quelques instants, je vous le disais, baromètre. Le point sur l'actualité avec vous, Christophe Damour. Bonjour.
2: Bonjour Francky, bonjour à tous.
1: À Saint-Pierre-Mont-Vert-les-Hauts, un homme grièvement blessé l'année dernière après s'être porté plusieurs coups de couteau.
2: Oui, une femme a déclenché son téléphone grève danger. Le dispositif de protection attribué par la justice aux personnes exposées à des violences conjugales. Dépêchés sur place, les policiers de la BAC ont découvert son ancien compagnon grièvement blessé. Il se serait porté plusieurs coups de couteau au thorax, puis à la gorge. Les policiers ont fait les premiers gestes de secours et des points de compression pour limiter les saignements en attendant les secours. L'homme a ensuite été transporté au CHU de Saint-Pierre et son pronostic vital serait engagé. Selon notre site freedom.fr, l'individu devait prochainement être convoqué par la justice dans une affaire de violence conjugale. Une enquête va déterminer ce qui s'est passé la nuit dernière.
1: Nouvelle journée de mobilisation lycéenne ce matin à La Réunion.
2: Oui, une journée de mobilisation avec des rassemblements prévus à Saint-Denis, Saint-Paul et Saint-Benoît. Dans le sud, rien de prévu pour l'instant. Les lycéens attendent des réponses. Le rectorat, lui, met en place des temps lycéens pour qu'on puisse discuter dans les établissements. Au lycée Roland-Garros, les cours sont suspendus aujourd'hui et demain et les rassemblements sont interdits autour du lycée.
1: Côté justice, 30 personnes ont été placées en garde à vue depuis le début de la mobilisation lancée mardi à Saint-Denis.
2: Oui, la procureure Véronique Denisot a fait le point. 8 mineurs ont été déférés et 2 majeurs passent en comparution avec reconnaissance de culpabilité. Pour les autres, les gardes à vue sont toujours en cours. 30 jeunes ont été placés donc en garde à vue.
1: Et dans le baromètre ce matin, nous allons parler du niveau scolaire en France qui est en chute libre.
2: Oui, Francky, les chiffres du dernier classement PISA, le programme international pour le suivi des acquis des élèves, ces chiffres sont alarmants. La France dégringole, les élèves lisent moins, comptent moins et les profs tirent la sonnette d'alarme. Une baisse historique qui interroge tout le système éducatif. Le gouvernement parle de réformes et de nouvelles méthodes, mais au fond, est-ce que notre système tient encore debout? Vos avis et vos réactions juste après ce journal au 02 62 99 12 00.
1: Ousmane Gangat sera jugé aux assises.
2: Oui, l'ancien directeur de la Ligue réunionnaise de football va être jugé par la cour d'assises. La chambre de l'instruction a rejeté mardi dernier la demande de ses avocats qui voulaient l'abandon des poursuites. Il est soupçonné, je vous le rappelle, de 2 viols, d'agression sexuelle et de harcèlement, des faits dénoncés par 3 parties civiles. Il est présumé innocent. Le procès est prévu en 2027.
1: Saint-André maintenant, Virapoulet saisit à son tour le Conseil d'État.
2: Oui, Francky, après l'annulation des municipales de Saint-André, Laurent Virapoulet va lui aussi saisir le Conseil d'État comme Joël Bédier. Il demande que son rival soit déclaré inéligible et que sa propre liste arrivée derrière en mars soit déclarée élue. Joël Bédier reste maire en attendant la décision.
1: On reparle ce matin de l'incendie de la résidence Chambly samedi dernier à Saint-Denis. Et ce matin, une des victimes de cet incendie témoigne.
2: Oui, samedi dernier, leur maison a été incendiée à Saint-Denis, résidence Chambly au premier étage. Sa tante et lui ont été relogés d'urgence, mais selon lui, ses logements sont invivables, complètement ouverts à tout le monde. Et ils se sentent abandonnés dans un endroit où ils ne se sentent pas en sécurité. La voiture de sa tante aurait même été vandalisée, il témoigne.
3: On nous a logé d'un truc de pourriture. On nous a fait plein de promesses. On nous a mis dans un cas la sécurité, soi-disant. Deux jours, ça a été, on nous a apporté notre petit déjeuner, notre repas. Et du coup, depuis lundi, on est abandonné, quoi. Je voulais faire une rectification, parce qu'il dit qu'on avait stock de marchandises. Alors, la personne qui avait stock de marchandises, c'est le monsieur du deuxième étage. Les gens, ils disaient, pourquoi, ils savent rien. Mais en fait, c'est un rallonge au courant. Après, il y avait un truc USB, non? Mais le petit lampe mobile, ça tombait entre les draps. Et du coup, quand je suis passé par là de revenir, ben, le père, c'est déjà pris. Tant qu'il est propriétaire, et moi, je suis bien juste jeune, moi, je suis sur deux vues. Et du coup, on devait nous reloger, ben, c'est une catastrophe. On a mis un truc, des potes qui rôtissent, on nous a abandonné comme des chiens, c'est pas normal. Et nous, on est mis à la Réunion, nous, on n'est pas des immigrés, je sais pas quoi. Mais peut-être que s'ils ont été des immigrés, on aurait été mieux traités. On nous traite comme des chiens, en fait. On demande pas le luxe, nous, mais au moins, le minimum. On n'a aucune activité, des potes qui peuvent venir, qui rôtissent, il n'y a pas de problème, tout le monde peut rentrer comme ça. Maintenant, il y a le seul bien qu'elle avait une petite voiture, ben ils ont fracturé la voiture. Et là, vous savez où je suis là, au Balatique, pour porter plainte. Et la tante est handicapée, elle attend depuis un temps. C'est comme ça qu'on y traite. On fait passer tout le monde, et elle attend, comme une colle, parce qu'on n'a plus rien. On était sans papier.
2: Dans la situation difficile hein, pour cet homme et sa tante, qui ont été victimes de cet incendie samedi dernier, résidence Chambly, à Saint-Denis, Francky.
1: Voilà qui termine et clôture ce journal. 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
1: Chez nous, c'est couvert. Hein.
2: Ouais, c'est difficile à Saint-Denis hein, pour le soleil d'arriver. Hein.
1: Ouais,
2: bah, il essaye,
1: mais non,
2: les nuages reviennent, etc.
1: Il fait juste jour.
2: Voilà, en tout cas.
1: Il jour, pas de soleil, il fait jour.
2: Ce sera la tendance sur toute la partie est de l'île où nuages et averses seront au programme. On peut même rajouter Saint-Denis pour l'instant dans l'eau. Ailleurs, quelques belles éclaircies. Un temps plutôt clément sont attendus. Au fil des heures toutefois, les nuages font leur apparition sur les hauteurs et notamment les hauteurs de l'ouest, là aussi avec quelques averses, mais ce sera un petit peu plus tard dans la journée. Quelques températures, on attend un pic de 29 degrés quand même aujourd'hui sur les côtes, 23 dans les cirques et jusqu'à 13 degrés du côté du volcan. Voilà, c'est l'été qui arrive. Hein.
1: Ouais, température qui remonte avec le grand raid très bientôt, ça va chauffer pour les raideurs.
2: Ça va chauffer. Ouais. Il y avait cet accident tout à l'heure à Saint-Gilles. Hein.
1: Exact.
2: Est-ce qu'on a des nouvelles, Francky ?
1: Tiens, justement, des nouvelles qui nous arrivent à l'instant. Christophe, avec nous pour cet accident de Saint-Gilles. Bonjour, Christophe.
5: Bonjour.
1: Oui, je vous écoute.
5: Donc, il fait 40 minutes, moi, après, tout à l'heure, là, moi, à côté station, les deux stations face en face.
1: Ouais.
5: Juste eu l'accident.
1: Waouh ! Sérieux ?
5: Ouais, sérieux, oui.
1: Ah ben dis donc, ben c'est une belle galère là, côté circulation alors du coup. Hein.
5: Voilà, donc ben là on arrive juste devant la, enfin juste avant l'accident, mais ça passait dans 2-3 minutes. Hein, donc ben, la voie droite toujours neutralisée, les pompiers, tout encore là, la DDE, tout encore là.
1: Bon, on peut dire désormais qu'il y a vraiment un blessé dans cet accident, il n'aurait pas pris autant de temps sinon. Hein.
5: Voilà, il pense que oui. Ouais.
1: Ah, d'accord. Donc voilà. Conscient le motard il était, ça c'était plutôt la bonne nouvelle, mais apparemment blessé.
5: Ouais.
1: Voie de droite neutralisée, ça se complique un peu là côté circulation quand même.
5: Voilà.
1: Bon ben Christophe, la bonne nouvelle pour vous c'est que où ça passe accident et après on roule tranquille jusqu'à Sani, jusqu'à Condé.
5: Voilà, non mais après non quoi accident traditionnel, non pas accident, embouteillage traditionnel.
1: Plateau Caillou.
5: Voilà, parce que là on en a l'accident occasionnel par rapport à l'accident, l'embouteillage occasionnel, et
1: ouais.
5: On en a embouteillage traditionnel un petit peu plus grand, là, dans 2 ou 3 kilomètres devant là.
1: C'est pas faux, effectivement. C'est vrai, voilà. C'est vrai. Juste avant d'arriver à Saint-Paul. Merci beaucoup Christophe.
5: Il n'y a pas de souci.
1: Bon, allez, Christophe Damour au TV de nouvelles, nouvelles fraîches, comme on dit.
2: Demandez et vous recevrez.
1: Ouais, belle galère quand même, hein. 40 minutes pour faire ces quelques kilomètres depuis la station, on le rappelle, de la Sadine-les-Bains, en direction du pont du bras de Saint-Gilles. C'est chaud, hein, 40 minutes sur ce petit parcours. Hein.
2: Ouais.
1: Bon, ben, ça qui arrive derrière, ben, prenez votre mal en patience et n'hésitez pas à nous informer. 02 62 41 51 51.
2: Bien belle journée à tous, à tout à l'heure, 8h30.
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1: Frida, mais notre information qu'on me donne, chemin La Houette à la rivière Saint-Louis, il y a un véhicule qui en circulant a perdu une partie de son chargement. On aimerait avoir plus de précision. Appelez-nous au 0262 41 51 51. Véhicule du côté de chemin La Houette à la rivière Saint-Louis qui a perdu son chargement. 0262 41 51 51. Freedom, voici maintenant votre baromètre. Freedom, ce matin dans le baromètre, on parle d'un sujet qui fait peur à tout le monde, hein, le niveau scolaire des élèves français qui baisse dangereusement. Oui, on peut le dire. Les chiffres du dernier classement PISA, publié en septembre 2026, hein, pour vous dire à quel point c'est récent, sont sans appel. La France est 27e sur 90 pays et 33e en mathématiques. Une chute historique. Au lycée, certains élèves ne savent quasiment ni lire, ni écrire, ni compter correctement. Et ça, ce n'est pas une impression, c'est une réalité mesurée par l'OCDE. Alors pourquoi ? Trop de réformes, trop de changements de programme, des profs épuisés, pas assez reconnus, des écrans partout qui tuent la concentration, des inégalités sociales qui explosent. C'est ça la raison? Parce que pendant ce temps, les pays en tête, tels que Chine, Singapour, Taïwan, misent sur la rigueur, la stabilité, la revalorisation des enseignants. Chez nous, on empile les réformes sans régler le fond. La France décroche et c'est toute une génération qui risque de payer le prix. Alors, allez en réunion, vous en pensez quoi? Est-ce que le système est dépassé? Est-ce qu'il faut revenir aux fondamentaux ou est-ce qu'on doit repenser l'école de fond en comble? 02 62 99 12 00, quel est votre avis sur notre système scolaire? Freedom, allô, bonjour. La parole donnée aux professeurs aussi, hein, pour avancer. Oui, bonjour monsieur, écoute à vous.
6: Ok, mais ils font ça. On se délève,
1: Ben, nous perdent le point, nous perdent sérieusement le point, oui, tout à fait.
6: Aussi, mais même si ça allait pour vous, il monte ça.
1: Oui, oui, oui, ben, vous connaissez la dernière fois, Bruno Le Maire l'avait réagi justement à ses résultats en proposant un peu, en foutant, excusez-moi l'expression, l'école à un an. On rappelle ça? L'école à un an. Bon, il n'est pas vrai, hein, il est revenu sur ses propos. Non, mais toujours est-il que c'était par rapport à ça.
6: Non, mais là, il est grave, là, il est grave, là.
1: Ouais, ben ouais.
6: Tout ça, ça l'est. Même professeur, là, il y a un gros salé, et la bourse, toute la paix européenne, il donne là.
1: Alors, justement, est-ce que les salaires, est-ce que le métier les valorisant réellement, ou pas du tout? Parce que c'est un petit peu. Enfin, c'est un petit peu ce que certains mettent en avant, justement.
6: Qui est devant la Chine?
1: La Chine, Singapour, Taïwan, par exemple. Les trois premiers.
6: La paix, je connais la Chine, c'est numéro un mondial. Aujourd'hui, tout le monde critique la Chine, c'est là. Mais là, c'est numéro un mondial, hein.
1: Ouais, soit.
6: Ah oui, mais Francky, mais vous devez bien savoir, installer un moon, il fait, quel que soit mon collège, université, par rapport à là-bas, mais vous devez bien savoir le salaire des bonnes professeurs de là-bas à ici, vraiment la différence, vous devez bien savoir. Voilà.
1: D'accord, ouais, vous faites une comparaison, c'est vrai qu'il faut tout comparer, le niveau de vie aussi, hein, pas pareil.
6: Quand ici, il dit un professeur à l'université, il gagne 6 000, 5 000. Et bon, après, la fois que le bon élève, bon, il ne connaît pas, est-ce que c'est le bon système, il est mis en place, est-ce qu'il est vraiment assez costaud pour le bon maman y apprendre? Mais c'est le bon maman, il ne veut pas apprendre.
1: Oui, mais c'est le bon maman, les auditeurs, vraiment, il faut me dire ça, parce qu'ils grattent mon bouche. Mais si le bon maman, il veut pas apprendre, si c'est vraiment ça, ben, c'est qu'il faut faire quelque chose. Le bon maman, il veut pas, mais il y a des réformes intelligentes à mettre en place pour qu'il bouge.
6: Mais est-ce qu'il n'y a plus de motivation pour aujourd'hui, la nouvelle génération? Parce que vous ne connaissez pas tout le monde, il capte pareil, pas tout le monde a la même conviction dans la vie. La maman, il est visionné, avec quelqu'un. Il a resté au stade en bas, il ne veut pas monter en l'air.
1: Mais monsieur, il faut nous changer si la génération il change. Il faut nous évoluer.
6: Là où du mal au classement, elle est grave, la France. Hein.
1: Ouais. C'est grave. C'est le résultat. Monsieur, merci beaucoup en tout cas. Monsieur, il n'a pas tort dans ce qu'il dit, hein. On est d'accord là-dessus. 02 62 99 12 00. C'est grave, mais on fait quoi? Allô, bonjour.
7: Oui, monsieur, bonjour.
1: Bonjour.
7: Oui, je dis toujours, on donne tort aux enfants, mais on dit souvent à nos enfants, faites l'amour, mais pas la guerre. Moi, je dis bravo aux enfants, parce qu'actuellement, j'ai un peu de la famille enseignante, là.
1: Oui, oui.
7: Je lui dis toujours, tous les enfants sont actuellement, là, dans le combat qu'on a mené, tous les enfants sont assis sur la même chaise. Ben, ça, c'est que le riche ou le pauvre, eh ben, c'est un résultat de ce combat qu'on a mené avec les enfants. Moi, je trouve que les vacances, ceux qui sont riches, on va un peu dessus, hein, riches ou pauvres, mais ceux qui sont riches vont payer un peu, mais maintenant tout le monde a le même droit. Vacances ou pas, il y aura un retour sur la chaise et on aura droit à tout le monde à le même revenu. Il faut pas regarder le salaire parce que tout travail est payant. Mais là, c'est quelque chose d'autre. Bravo aux enfants. Allez, merci monsieur. Allez, au revoir.
1: Madame, merci de votre avis. 02 62 99 12 00. Freedom, bonjour. Allô?
8: Oui, bonjour Francky, vous
1: allez
8: bien?
1: Oui, bonjour monsieur, oui, merci. Alors, mi écoute à août, réflexion sur le niveau scolaire qui est en chute libre, oui?
8: La réflexion, là, on me donne à août tout de suite, ça qui est en train de se passer en ce moment. T'as pilote d'avion, t'as l'ingénieur dans le chemin, là. Quand on voit le bon pancarte, le bon faute d'orthographe, le bon affaire à corrélation, etc., ben, c'est des futurs ingénieurs pour notre économie de la Réunion et de la France. Voilà, pas plus que ça.
1: Ben, disons que aujourd'hui encore, il y a des gens qui sont pourtant qui ont des métiers à responsabilité et qui font des fautes d'orthographe. Bon, ben plus encore aujourd'hui quand nous regardons le blabla. Mais oui.
8: Mais c'est une génération dangereuse. Hein.
1: Ça n'empêche pas d'être intelligent et futé pour gagner sa vie. Hein.
8: Ah
1: Mais
8: voilà, mais non, c'est la génération qui veut plus ça, elle veut plus ça. C'est tout.
1: C'est pas le système qui est pas bon, c'est la génération qui veut plus, c'est ça, hein?
8: Non, ouais, la génération qui veut plus. Ah, mon exemple, mais sûrement, il peut pas trop aller trop loin, hein.
1: Ah oui.
8: On a des stagiaires, il y a des entreprises là. Les gars, ils dorment, ils dorment.
1: Comment ça, ils dorment?
8: Cassette, ils dorment.
1: Oh.
8: Hein? C'est sérieux, ce moment, hein?
1: Bon. Mais bon, monsieur, merci pour l'exemple.
8: Allez.
1: Merci.
8: Allez.
1: Bon, si nos jeunes sont nuls en orthographe, là, il faut accuser qui, là? Les élèves, les parents, les profs, quelqu'un parlait des téléphones tout à l'heure, ou alors un système qui ne transmet plus les bases du français? À qui la faute? 02 62 99 12 00. Freedom, bonjour, allô?
9: Oui, bonjour.
1: Bonjour, monsieur. Oui?
9: Bon, écoutez, je vous téléphone en tant qu'ancien instituteur.
1: Très bien.
9: J'ai débuté dans les années 80.
1: Oui.
9: Où il y avait des programmes. Et les programmes ont diminué au fur des années.
1: Les programmes ont diminué?
9: Ah oui, il fallait apprendre de moins en moins de choses. Je vous donne un exemple très simple. En CM2, je faisais les fractions. Donc je faisais l'addition des fractions avec un dénominateur différent. Un quart plus un tiers plus un demi.
1: Ouais, et puis maintenant?
9: Ah ben non, un jour je lui ai donné, j'étais en CM2, ça remonte à 15 ans, même plus que ça. On dit non, c'est tout au programme, faut plus le faire. Tu vas les traumatiser.
1: Qui a dit ça?
9: Bah, mes collègues qui
1: n'avaient
9: pas lu les nouveaux programmes, ouais, il fallait plus le faire, c'est les traumatiser. Problème en classe, bah oui, il faut laisser la machine à calculer. On arrive où aujourd'hui? On arrive à un problème où les gamins ne savent plus compter.
1: Bah c'est quoi alors, la faute aux réformes, monsieur, justement?
9: La forme aux programmes qui ont diminué parce qu'il ne fallait pas traumatiser. Moi, je donnais des notes à mes élèves. Un jour, on m'a dit, il faut que tu arrêtes de donner des notes. Il faut que tu notices bien, tout ça. Mais il ne faut plus leur donner des notes parce que quand ils ont un, ça les traumatise. Pour moi, le salaire d'un élève, c'est sa note. Il a bien travaillé, il a une bonne note, il n'a pas travaillé. Et puis plus tard, dans son métier, ben, ce sera pareil. Comprenez ce que je veux dire?
1: Absolument, oui, oui.
9: Ben, à partir du moment où on a mis la réforme, 80% d'une classe d'âge doit avoir le bac, il a fallu diminuer les programmes pour qu'on arrive à avoir des programmes. On arrive où aujourd'hui? Ben, on arrive à des élèves qui arrivent en seconde et qui ne connaissent même plus la proportionnalité.
1: Waouh. C'est rassurant. Monsieur, merci beaucoup. 02, ce n'est pas rassurant, c'est ce que je voulais dire. 02 62 99 12 00. Freedom, bonjour, allô?
10: Allô?
1: Oui, bonjour.
10: Oui, bonjour.
1: Oui, monsieur.
10: Moi, je pense que ces mauvais résultats sont dus à deux choses. À de mauvais parents et à un mauvais système scolaire. Mauvais système scolaire, à mon avis, c'est quoi? C'est aujourd'hui, on a des gens qui décident, qui prennent les décisions, les réformes et tout ça, qui sont même pas du métier. Demain matin, Francky ouvre une société de plomberie. D'accord? Au lieu d'embaucher des plombiers, ou embauche des camarades. Mais sauf que le camarade là, il n'est pas plombier, lui.
1: Ouais.
10: Mais comme les autres camarades, on embauche à lui. Ben, lui, c'est un mauvais plombier. Donc, autre société, il tourne pas bien. Le système scolaire, c'est la même chose. Aujourd'hui, on a des ministres que vous ne connaissez pas, ou ces autres, ils sortent. Vous n'allez pas qualifier. Mais il ne dit pas que c'est des incompétents, attention, hein.
1: Non, mais ils ne sont pas compétents dans le domaine.
10: Et voilà, exactement. Ils ne maîtrisent pas, ils n'ont aucune expérience de l'éducation, et ils sont en train de décider pour les professeurs et pour les élèves. Pour moi, c'est pas la solution. Et maintenant, la deuxième chose, pour moi, c'est qu'aujourd'hui, les enfants, ils participent plus à rien. Explique à moi, c'est que moi, je n'ai pas trop âgé non plus, mais mes parents, par exemple, quand papa, quand on est en train de bricoler une affaire, ou maman, viens donner un coup de main, ça, il fait comme ça, ça, il fait comme ça. Mais on a fait des choses. Ça fait qu'aujourd'hui, comme on arrive dans le monde du travail, eh ben, mais dis pas où que me les plus fort qu'un autre, mais maintenant des bases un peu partout.
1: Oui, ce minimum de pratique là a été important pour enrichissant.
10: Voilà. Mais donne un exemple, c'est que par exemple aujourd'hui, maintenant un stagiaire, là, ça c'est une histoire que m'y racontait, ou l'arrivée sur moi ça la semaine dernière, un jeune petit gars, un bon marin, respectueux et tout, y a pas de souci. Il fallait vivre quelque chose. Il dit, mais oui, comment il fait? Mais il dit, où tourne dans le sens d'une aiguille d'une montre. Et le marmaille, il connaît pas dans quel sens l'aiguille d'une montre, il tourne. Pour moi, la parure est absurde. Mais après, oui, mais il regarde son téléphone tous les jours, il a pas une aiguille qui tourne.
1: Ouais, l'électronique.
10: Tout ça, il est en train de changer. Et aussi, les marmaille, il est trop dans une boîte de coton. C'est ça le problème. Regarde, par exemple, le professeur, vous l'a appelé là, donne plus de notes. Oui, mais pourquoi enjoliver toujours? Si votre résultat n'est pas bon, il faut être conscient que votre résultat n'est pas bon. Aujourd'hui, donc, comme ça, non, il faut pas noter, il faut mettre un petit bonhomme, il faut... Non, s'il n'est pas bon, il n'est pas bon. Il faut mettre dans sa tête tout de suite que ce qu'il fait, n'est pas bon. Il faut les remettre en question pour améliorer lui. Mais si on ne dit pas lui, il croit qu'il sait être rose comme ça tout le temps. Et au final, non, la ville n'est pas rose. Tout le monde y connaît très bien que la ville n'est pas rose.
1: Et c'est ça l'histoire de la boîte de coton. Monsieur, merci beaucoup. 02 62 99 12 00. Votre avis, votre réaction. Freedom, bonjour. Allô?
11: Allô, bonjour.
1: Oui, bonjour madame.
11: Oui, bravo à ceux qui viennent de passer. Ils ont tout dit.
1: Et vous le dites de quelle manière, vous?
11: Et moi, alors moi, je dis, je donne un exemple. Un enfant, il arrive au CP, il va monter au CE1. Il ne sait ni lire ni écrire. Il monte au CE1. Au CE1, il ne sait encore pas lire. Il monte au CE2. Il arrive en sixième sans avoir la lecture courante et les mathématiques nulles. Comment voulez-vous qu'un prof de sixième ou du collège... comment voulez-vous que ce prof va faire apprendre à lire et à écrire cet enfant-là? C'est pas normal.
1: Donc vous posez le problème de la base même de l'école, de l'éducation nationale. La base, bien c'est sûr. La base qu'il faut revoir.
11: La base, c'est les CP et les CE. C'est là qu'il faut apprendre à lire. Si l'enfant ne sait pas lire, il reste auparavant de mon temps, on doublait et on triplait. Mais non, doubler une classe ou tripler. Ça arrive trop cher au gouvernement. Donc, il faut monter les enfants. Et les enfants arrivent en sixième. Comme vous voyez, un chien avec un S et deux chiens sans S.
1: Oui, effectivement.
11: Voilà. On regarde les pancartes. Regardons les pancartes des enfants. Toutes les fautes qu'il y a.
1: Oui, on a une sacrée faute, là. On revenait sur, justement...
11: Nos futures gouvernances. C'est pas normal. Voilà, donc pour moi, je suis pour le redoublement. La base, c'est le CE1, CE2. Toutes les réformes qu'ils ont faites, là. Il y a des mauvais systèmes. Maintenant, il faut donner une note. Pourquoi un petit feu rouge, un petit feu vert? L'enfant est traumatisé, ben n'importe quoi.
1: Madame, merci pour votre avis. Je reviens d'ailleurs sur le texte dont on a parlé ce matin en parlant de faute d'orthographe. Le soir, c'est fait pour baiser, pas pour réviser. Ça s'écrit F-A-I-S. C'est écrit F-A-I-S au lieu de F-A-I-T. Et réviser qui se termine par un E accent aigu au lieu de se terminer par E-R puisque c'est un verbe à l'infinitif après pour. 02-62-99-12-00. Selon vous, c'était volontaire ou c'était par provocation? Freedom, allô?
12: Francky, bonjour.
1: Oui, bonjour.
12: Nous l'a dit beaucoup de vérité. Là, vous connaissez, au final, là, nous les gouvernons par des incompétents. Et il y a même, ils ne cachent pas mes mots, hein, c'est des incompétents. C'est pour ça, vous connaissez, la France, là, elle a toujours été des personnes. À même, ils gardent aussi la Réunion. Hein,
1: oui.
12: La Réunion. Et, mais vous connaissez, ou avant de réunionner, réunionnaise, les pas plus faibles qu'un autre.
1: Ah non, on l'a déjà dit, c'est un faux débat, hein, vouloir comparer, c'est pas ça le problème, c'est vraiment le niveau.
12: Bonne chinois, c'est le premier mondial.
1: Ouais. Monsieur, passons à l'instant meeting avec vous, on a des informations qui arrivent là, on parle avec Isabelle de grève du côté de Saint-André, grève des élèves.
13: Oui, tout à fait, on nous parle d'un mouvement d'humeur des lycéens du lycée Jean Perrin du côté de Saint-André, qui se dirige vers le lycée Sarda Garriga un petit peu plus haut. Pour le moment, la circulation se passe correctement et ça n'empiète pas sur le circuit de la ligne Car Jeune et réseau estival qui se trouve juste en face du lycée Jean Perrin, donc pour l'instant... juste un mouvement d'humeur, il n'y a pas de débordement, on attend la suite.
1: D'accord, affaire à suivre, merci beaucoup Isabelle, on était là sur la commune de Saint-André. Monsieur, alors donc, gouvernement incompétent.
12: Pour terminer, vous connaissez Bonne France, vous connaissez la base même, Bonne France, c'est là toujours été dangereux ça, mais regarde aujourd'hui, Bonne Maman, là, ils ont une même piste qui a été dansée, et pourtant, milieu, la capacité est là, mais sauf que, enfin, moi, oui, c'est mon avis personnel, franchement. Vous connaissez même plus qu'elle peut danser, mais donc, du coup, là, leur capacité, l'on est en train de foutre dans le fond. L'on est en train de foutre totalement dans le fond. Et pourtant, il parle pour la réunion, hein. Mais, ou à bonne réunionner, là, ou à laisser les autres faire, là, on est dangereux.
1: On a des pépites, effectivement, comme partout d'ailleurs, hein. 02 62 99 12 00. Le dernier appel avant le journal d'Europe 1. Freedom, allô?
14: Oui, bonjour, Henri.
1: Oui, j'écoute.
14: On m'a envoyé la crèche, là. Est-ce que le soir, quand ça récupère, vous demandez, on va bien faire la crèche?
1: Ah ben, en toute logique, oui, bien sûr.
14: On va la crèche.
1: La marmaille de la crèche, oui, ben, vous déposez la crèche, et quand vous récupérez Ali, vous demandez comment elle passe son journée.
14: Voilà,
1: non?
14: C'est tout, pas plus que ça, quoi.
1: Ben, non, mais un minimum. Enfin, ce qu'on veut dire par là, excusez-moi.
14: L'école est devenue une crèche.
15: que ce soit le primaire, le secondaire ou le lycée, c'est comme la crèche. Je dépose mon travail le soir, le matin, le soir, je sors récupérer et puis basta.
1: Ouais, c'est trop léger peut-être. Freedom, presque 8 heures, mais on remplit tout de même.
16: 10 millions de barils de gazole à la disposition des distributeurs en France. Ce qui permet mécaniquement de baisser les prix à la pompe entre 12 et 18 centimes par litre de gazole.
17: Une baisse rapide des prix à la pompe, voilà la promesse, vous venez de l'entendre, de Sébastien Lecornu, annonce surprise pour calmer la colère sociale, nous dira le service politique d'Europe 1. Opération déminage du Premier ministre hier soir face aux crises qui se multiplient, celle du pouvoir d'achat mais aussi la crise lycéenne, et sur ce dossier de la compassion, mais pas d'annonce concrète alors qu'une nouvelle journée de mobilisation est prévue aujourd'hui. Enfin, 234 jours, voilà le temps passé dans l'espace par Sophie Adenau, mais il est temps de revenir sur Terre pour l'astronaute française. Sophie Adenau doit amerrir cet après-midi au large des côtes californiennes. 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Théo Grévin, bonjour Théo.
18: Bonjour Alexandre, bonjour à tous. 12 à 18 centimes de moins par litre de gasoil dès le 1er novembre. C'est donc la principale annonce de Sébastien Lecornu. Prise de parole d'une quinzaine de minutes hier soir depuis Matignon. Et alors que les lycéens attendaient un geste, c'est finalement en direction des automobilistes et de leur porte-monnaie que s'est tourné le Premier ministre. L'objectif, il est très clair, Arthur Delaborde, d'éviter une colère sociale encore plus large et une convergence des luttes.
19: Alléger les factures pour contenir la colère, Sébastien Lecornu mise d'abord sur les réserves de gazole.
16: Nous mettrons donc 10 millions de barils de gazole issus de nos stocks à la disposition des distributeurs en France. Le gazole concerné a été acheté avant la flambée des cours. Il sera mis à disposition au prix de revient de ces stocks, ce qui permet mécaniquement de baisser les prix à la pompe dans un ordre de grandeur évalué entre 12 et 18 centimes par litre de gazole.
19: Reste à s'assurer

0: de la dette. Le Premier ministre en appelle, je cite, avec gravité aux oppositions pour obtenir des compromis nécessaires. Et puis les agriculteurs, très impactés par les récents épisodes météo, suivront eux avec attention la prise de parole de la ministre de l'Agriculture au sommet de l'élevage aujourd'hui dans le Puy-de-Dôme. Sébastien Lecornu indique qu'elle annoncera de nouvelles mesures en complément du plan d'urgence dévoilé début septembre.
1: Le gazole moins cher de 12 à 18 centimes, est-ce suffisant pour vous? C'est la question du jour. Vous répondez dès à présent sur l'appli et le site Europe 1. Eux, quant à eux, attendaient des annonces. Nous parlons à présent des lycéens qui sont mobilisés depuis 10 jours.
0: Sébastien Lecornu a joué la carte de l'apaisement. Nul ne peut être indifférent aux angoisses des jeunes, a-t-il déclaré, sans toutefois apporter de réponse concrète pour l'instant, hormis une hausse du budget de l'éducation nationale déjà actée avant la crise. Pour le reste, il faudra donc attendre la fin du mois d'octobre, insuffisant pour ces lycéens interrogés par Laura Legault.
2: Enfel Nour participe à chaque blocus et manifestation depuis plusieurs jours. Hier, les annonces du Premier ministre n'ont pas répondu à ces revendications, pas même les 1,2 milliard d'euros supplémentaires annoncés pour l'école en 2027.
3: Cette prise de parole, pour moi, c'est un placebo. C'est pas assez concret. Il parle du budget de l'éducation nationale en disant qu'il ne fait qu'augmenter, mais ce n'est pas parce que son budget augmente que les lycées en profitent.
2: Pour d'autres comme Yanis, lycéen en banlieue parisienne, cette prise de parole est un premier pas vers le dialogue.
4: Le gouvernement rentre enfin sur le débat. Je suis tout à fait prêt à reprendre les cours, mais s'il y a une nécessité de se remobiliser, je serai là sur les blocus.
2: Adam, lycéen à Lyon, salue lui aussi l'effort du gouvernement, mais n'est pas convaincu par la plateforme mise en place pour récolter les doléances des élèves.
5: Les consultations publiques, c'est rarement totalement écouté en fait. Et en plus, on nous dit, on revient dans un mois. Ils espèrent que le mouvement soit étouffé avec les vacances de la Toussaint. Sauf que nous, on affirme notre position, ça ne sera pas étouffé.
2: Le jeune homme attendait plus qu'une simple allocution du Premier ministre.
5: J'aurais aimé qu'il aille sur les blocus lui-même, qu'il reçoive des lycéens de toute la France, pas des représentants, des vrais lycéens.
2: Tant que ces revendications ne seront pas satisfaites, Adam se dit prêt à continuer de manifester.
0: Laura Legault, et combien seront-ils justement aujourd'hui dans les rues? Nouvelle journée de mobilisation à l'appel des syndicats. Manifestation prévue à partir de 15h, place de la Bastille à Paris. Une mobilisation en net recul. Hier, 9 lycées sur 10 fonctionnaient normalement.
1: Depuis le début des blocages, Théo, près de 800 policiers et gendarmes blessés, selon un nouveau bilan du ministre de l'Intérieur.
0: Des policiers et gendarmes prises à partie par la France Insoumise ces derniers jours pour leur gestion du maintien de l'ordre et soutenu hier par leur ministre. Laurent Nunez, auditionné à l'Assemblée, a nié toute répression à des forces de l'ordre qui s'adaptent en permanence depuis 10 jours, et vous l'avez constaté dans les Bouches-du-Rhône, Stéphane Burgat.
6: On a été pris de vitesse, on ne pensait pas que le mouvement partirait si vite, confie hors micro des policiers qui font tout pour reprendre le dessus cette semaine avec l'aide de la vidéosurveillance, indique Rudy Mana, porte-parole UNSA Police.
7: Sur toutes les grosses affaires, on a réussi à interpeller très rapidement les auteurs et très souvent grâce aux caméras de vidéoprotection. On a pu le voir avec cette affaire de la jeune femme qui a été brûlée au visage par ce gamin de 15 ans. C'est grâce aux caméras de vidéoprotection. Donc franchement, pour les maires qui s'opposent à ça, c'est qu'ils ont vraiment plus rien compris à la société actuelle.
6: Et sur le terrain, toute l'organisation a été revue pour faire le nombre, indique Sébastien Grenron du syndicat Alliance.
8: On va chercher dans les fonds de tiroirs, les fonds de bureau, certains collègues pour pouvoir couvrir la présence policière un maximum sur le terrain. On a même des collègues qui sont dans les bureaux, qui ne sont pas prévus pour faire du maintien de l'ordre ou pour gérer des violences urbaines.
6: Les forces de l'ordre, bien aidées par la fermeture des lycées, reconnaît le référent unité à Marseille et Décide.
9: Les établissements ont été proactifs. S'il y a moins de monde, moins de masse, les casseurs ne peuvent pas se noyer dans la masse effectivement des lycéens.
6: Ces policiers qui espèrent maintenant une réponse ferme de la justice. Marseille, Stéphane Burgat, Europe.
0: En bref, plus de 8 ans après les attentats de Trèbes et Carcassonne qui avaient coûté la vie à 4 personnes, dont le gendarme Arnaud Beltrame, 2 complices de l'assaillant ont vu leur peine alourdie hier soir en appel. La cour d'assises de Paris condamne la petite amie de Redouane Lakhdim, tuée le jour de l'attaque, à 10 ans de prison, soit le double du verdict de première instance. Un homme qui avait lui accompagné le terroriste a acheté un couteau et cope de 12 ans de réclusion contre 3 en première instance.
10: Europe 1, bonjour, il est 6h06.
1: Elle aura passé 8 mois dans l'espace. Sophie Adno a quitté la station spatiale internationale, direction la Terre.
0: Et vous entendez l'astronaute française au moment de quitter l'ISS avec les 3 autres membres de son équipage. Sophie Adno, 2e femme française, on le rappelle, à partir dans l'espace. Elle doit amerrir cet après-midi au large des côtes de la Californie et va devoir, Yasmine Akatou, affronter les effets de l'apesanteur sur son organisme.
11: Oui, en quelques minutes, la pesanteur disparaît et la gravité prend le relais. Pour Sophie Adno, qui ne sentait pas son poids, tout est plus lourd, sa tête, ses jambes, ses bras. Marcher est impossible à cause de la fonte musculaire et du manque d'équilibre. Un séjour dans l'espace peut aussi affecter le cœur ou encore la vue de l'astronaute, explique

0: Laura André-Boyer, formatrice d'astronautes à l'Agence spatiale européenne.
1: Dans l'espace, le cœur n'a plus besoin de lutter contre la gravité pour envoyer le sang jusqu'au cerveau sur Terre. Le sang va naturellement redescendre en direction des pieds. Et éventuellement, elle pourra avoir la tête qui tourne, le cœur qui s'accélère. Sa vision pourra avoir légèrement changé aussi. Il y a une modification des fluides autour du cerveau et des yeux. Ça peut aplatir l'arrière de l'œil, endommager aussi le nerf optique.
0: Sophie Adno risque par ailleurs une hernie discale. Sa colonne vertébrale, qui s'est allongée dans l'espace, va maintenant se tasser. Il lui faudra plusieurs mois de rééducation. Une toute nouvelle mission commence donc pour l'astronaute, réapprendre à vivre avec la gravité.
2: Yasmina Katou, amérissage au large de la Californie, prévu donc en fin d'après-midi. Vous pourrez suivre tout ça sur Europe 1.
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5: Dans notre bon déplacement, les imprévisibles, c'est pas seulement notre quotidien qui ralentit, c'est l'activité économique aussi. Evelyne, une mobilité plus fiable, que ça y changerait pour votre activité?
6: Ben pour moi, il changerait plein de choses. Moi, j'aurais moins de stress, plus de temps pour moi. Par exemple, s'il avait un train qui traverse toute la Réunion, on aurait le temps, on ne penserait pas à grand-chose, on ne serait pas stressé sur la route. Le visage de la Réunion serait vraiment métamorphosé.
5: Le SAR prévoit un futur service ferroviaire régional intégré à un réseau global de transport collectif. La région porte aujourd'hui Réunion Express, un train régional express destiné à relier les grands bassins de vie connectés aux bus, pôles d'échange, parking relais, vélos et cheminement piéton. Un réseau de transport en commun fiable, il permettrait de mieux organiser les grands déplacements et connecter les territoires. Mieux se déplacer, c'est aussi mieux travailler et mieux produire.
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3: Ouais, ben on parlait du niveau scolaire en chute libre à la Réunion, enfin en France, pardon, pas seulement à la Réunion. En France, ben Jacques Brel, oui, pourquoi pas écouter ses belles chansons, puisqu'il s'agit là d'un monument de la chanson française au travers de Ne me quitte pas, Amsterdam, La quête, des chansons qui ont traversé le temps. Donc peut-être en profiter justement sur Freedom 2. Ça se passe demain. Freedom, nous allons tout de suite retrouver Dolène de la direction régionale des routes. Jacques Dolène de la DRR, justement, pour nous parler de la circulation ce matin sur le réseau routier, voir un petit peu les conditions de circulation, quand même assez sévères dans le secteur de la route des Tamarins. Bonjour Dolène.
15: Bonjour Francky, bonjour à tous. On a eu un accident secteur Brard-Ravine-Saint-Gilles dans le sens Saint-Pierre-Saint-Denis. L'accident vient tout juste de se terminer, donc voie de droite enfin libérée. En revanche, un bouchon de 12 km visible depuis l'échangeur des colimaçons à Saint-Leu. Donc armez-vous de patience, bien sûr, si vous êtes dans le secteur. Sur l'entrée est de Saint-Denis aussi, on a des difficultés de circulation très accentuées. Bouchon depuis l'échangeur de la Marine à Sainte-Suzanne et jusqu'au chaudron à Saint-Denis. Bouchon continue, donc chaussée mouillée, conditions météo qui occasionnent ce bouchon qui dure. Et puis un accident qui est en cours dans le secteur de la Ravine des Chèvres sur la voie bus, toujours en direction du nord. Les axes dionysiens sont encombrés, boulevard sud et boulevard Lancastel. Sur l'entrée ouest de Saint-Denis, vous freinez dans le secteur de la caserne Lambert. Dans l'est, à Saint-Benoît, ça freine dans le secteur de Bourbier. Alors normalement, nous sommes en train de préparer une nouvelle configuration de la route au niveau du carrefour de Bracanotte. C'était prévu pour ce matin, mais les intempéries d'hier soir n'ont pas permis les travaux. Donc vous circulez encore normalement, je dirais, et d'ici demain, 5h du matin, si les travaux de nuit peuvent s'effectuer, au niveau du carrefour de Bracanotte en direction des plaines, il n'y aura qu'une seule voie contre deux actuellement. On va aller voir comment ça se passe dans le sud. Donc on a un bouchon de Mont-Caprice qui s'est déjà dissipé. Et sur la RN1 aussi, ça y est, la circulation s'est bien fluidifiée. Donc voilà pour vos bouchons. Je vous dis courage en tout cas si vous êtes, notamment sur la route des Tamarins ou encore sur l'entrée est. Armez-vous de patience.
3: Merci Dolène pour ce point. Je rappelle le standard 02 62 41 51 51 pour nous donner d'autres informations. Et justement, côté information, on a Frédéric avec nous, la route des Tamarins, justement. Frédéric, bonjour.
16: Bonjour.
3: Oui, je vous écoute Frédéric pour l'info.
16: Ben, je confirme ce que la dame disait sur la route des Tamarins. Je suis dedans.
3: Alors, où est à quel niveau Frédéric?
16: Ben là, nous les nafines dépassent trois bassins. Là.
3: Après trois bassins vers Saint-Denis.
16: Saint-Denis, oui.
3: D'accord. Combien de temps que vous l'arrivez à hauteur de cet embouteillage là?
16: C'est dans moins 20 minutes que nous les dans l'embouteillage.
3: Ah ouais, quand même.
16: Ouais. Là, en bus, quand même, quoi.
3: Ouais, 20 minutes dans les embouteillages, en bus. De toute façon, là, tout le monde est tout au même tarif. Là. Vous êtes toutes en loto, en moto, tout pareil.
16: Je vais prendre le train mal en patience. Hein.
3: Ouais, exact. Et c'est pas terminé parce qu'on parle quand même de 12 km d'embouteillage, quoi.
16: Hein. Bah, justement, les gens pas arrivent côté le pont comment quand ils montent vers la Salineo, là, ouais, ça. Ben, ils n'ont pas encore arrivé là. Donc, enfin, bon bout, quoi.
3: Ouais. Bon, ben, courage et mais patience.
16: L'accident, il était dans quel sens, ça? Saint-Pierre-Saint-Pierre?
3: Non, étant Salé vers Saint-Paul, donc, Saint-Pierre-Saint-Denis.
16: D'accord.
3: Ouais.
16: Ok. Bon.
3: Costaud, hein?
16: Mais si on arrive avant midi, hein.
3: Je m'espère aussi, quand même. Allez, bon courage.
16: Allez, nous retrouvons.
3: Les automobilistes, vous l'aurez compris, hein, c'est un petit peu la galère là, peut-être éventuellement reporter son départ le temps que l'embouteillage se résorbe. On compte sur vous en tout cas, 02 62 41 51 51 pour informer. Vanessa avec nous, direction Saint-Benoît.
17: Bonjour.
3: On parle de cette manifestation lycéen. Bonjour Vanessa.
17: Oui, bonjour tout le monde.
3: Oui, alors comment
17: ça
3: se passe?
17: Je vous appelle parce que à côté de chez moi, quoi, Beaulieu 2 à Saint-Benoît, ben, y a des enfants qui sont cagoulés, là, donc je sais pas trop qu'est-ce qui manigance, mais...
3: Cagoulés?
17: Donc, là, j'ai entendu la police qui arrive, donc, 7 enfants.
3: Ah
17: ils
3: ouais?
17: Ils sont assez petits, hein, de 13-14 ans à peu près, hein.
3: Là, 13-14 ans, il y en a cagoule sur la tête?
17: Oui, il y en a.
3: C'est du n'importe quoi.
17: Il avait une fille avec 6 garçons.
3: Et rappelle-moi l'endroit où ça nous l'est exactement, Vanessa.
17: Beaulieu 2.
3: Quoi, Beaulieu 2?
17: À Saint-Benoît.
3: D'accord.
17: À Saint-Benoît.
3: Ah ouais, bah dis donc. Et on l'a entendu des sirènes aussi?
17: Oui, m'a entendu des sirènes de police arriver là. Donc là, je ne connais pas trop de...
3: Vous n'êtes pas loin de l'établissement scolaire, du lycée?
17: Oui, voilà, collège. Non. Comment s'appelle encore le collège? Collège Beaulieu.
3: Collège de Beaulieu, d'accord.
17: Oui, voilà, pas trop loin, voilà.
3: Bon, pour si jamais il y a des auditeurs là qui peuvent nous renseigner sur ce qui se passe, puisque oui. La présence policière, c'est une chose, mais entendre des sirènes, ça prend un autre sens.
17: Oui, voilà, donc je dis peut-être sont déjà au courant, ils arrivent, quoi. Hein.
3: Ouais, ouais.
17: Donc voilà, je voulais signaler à tout le monde pour qu'ils fassent attention, voilà.
3: Ah bah totalement, des jeunes de 13-14 ans cagoulés, ouais, effectivement, ouais. Ça interpelle. Voilà, merci beaucoup, Vanessa.
17: Voilà, je vous remercie, au revoir.
3: Je vous en prie, à plus tard, au revoir. L'accident sur la route des Tamarins, on en parle également là à nouveau avec Lorraine. Lorraine, bonjour.
18: Oui, bonjour, j'espère que vous m'entendez bien. Je suis sur, oui. Sur le bouclouf de ma voiture.
3: Ça fonctionne très bien, je vous écoute.
18: Alors, en fait, c'est pour dire aux gens, parce que moi, j'étais dans le secteur du chemin Casine, là, vers la salle Néo.
3: Oui.
18: J'ai posé ma fille à la crèche, et en fait, tout le monde est sorti par trois bassins, ce qui fait que c'est bouché, bouché. Tout le chemin Casine, tout le centre-ville de la salle Néo, là, ils sont à l'arrêt total.
3: Ah ouais?
18: Oui, oui, là.
3: Et ça, c'est à cause de l'accident sur la route des Tamarins?
18: Je pense, parce que pour déposer ma fille tous les matins, cette heure-là, habituellement, il y a un petit embouteillage parce que les bus repartent, les parents viennent de déposer leurs enfants, il y a des écoles, un collège, dans ce secteur-là. Mais c'est pas à ce point-là. Là, ça touche vraiment tout le chemin Acadine, est vraiment bouché, bouché.
3: Waouh, waouh. Bon. Bon, l'accident est terminé, c'est plutôt la bonne nouvelle, mais ça va prendre un petit peu de temps avant de libérer la route, là. Hein.
18: Oui, mais du coup, voilà, c'est pour dire aux gens qui, voilà, voudrait bifurquer par Léo, qu'il faudra aussi s'armer de patience, parce que c'est aussi bien, bien bouché dans le secteur, voilà, chemin Acadine et centre-ville de Saint-Léo.
3: D'accord. Eh bien, merci de prévenir. Merci beaucoup, Lorraine.
18: Je vous en prie, bonne journée.
3: Merci, bonne route, à bientôt. Au revoir.
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3: Ouais, l'accident s'est terminé sur la route des Tamarins, on le rappelle, sur le pont de Bras de Saint-Gilles, la route libérée, mais des embouteillages sur les voies adjacentes, notamment dans le secteur du chemin Acadine, depuis le centre-ville de la Saline-Léo, imaginez-vous. Freedom, information, auditeur de Freedom 2, suite à l'accident qui s'est produit sur la route des Tamarins, à hauteur du Bras de Saint-Gilles, le pont, eh bien sachez qu'il y a des embouteillages qui concernent justement cet accident terminé, depuis le secteur du centre-ville de la Saline-Léo, chemin Acadine, complètement embouteillé en raison de cet accident terminé, eh bien 02 62 41 51 51 pour nous donner d'autres précisions. Soyez prudents, automobilistes. Freedom, on rejoint Christy maintenant de notre côté. Christy pour l'horoscope du jour. Bonjour Christy.
20: Bonjour chers amis, c'est Christy. Mes prévisions astrologiques pour ce jeudi 8 octobre. Le soleil est en balance et c'est la sainte Pélagie. Bélier, partenaires et conjoints seront bien disposés à votre égard, mais restez prêts à l'impossible. Taureau, c'est la forme. Côté travail, pas de problème. Côté cœur, tout baigne. Gémeaux, écoutez les arguments de votre entourage et prenez patience en tout. C'est le seul moyen de débloquer des situations pénibles. Cancer, essayez de dominer vos états d'âme pour ne pas sombrer dans la mélancolie. Lion, réfléchissez avant d'accepter une proposition au but réel que vous poursuivez à moyen terme. Vierge, tension accrue dans le milieu professionnel. Prenez vos devants avant que cela ne se complique. Balance, ne forcez pas vos talents en essayant de vous consacrer à des tâches sérieuses. Scorpion, votre carrière est en progression, mais ne faites pas trop de zèle, restez naturel et efficace. Sagittaire, remettez à plus tard les obligations. Cette pause vous donnera un véritable coup de jouvence. Capricorne, soyez vigilant et évitez de remettre à plus tard tous les problèmes en instance. Verseau, côté cœur, vous vous apercevrez aujourd'hui avec certitude que vous ne vous êtes pas trompé. Poisson, vous rencontrerez peut-être l'âme sœur au cours d'une réunion entre amis. Sachez être disponible. Je vous souhaite à tous une journée pleine de belles émotions. À bientôt.
3: Merci, on vous souhaite de passer une très belle journée. On vous libère et on se donne rendez-vous demain matin. L'heure de la bourrique maintenant pour l'arrivée du quintet. Pour cela, direction Anguin-Soisy. Dans la première, il fallait cocher le 16, le 5, le 14, le 13, le 2. Le non partant, c'est le 12. Freedom, on va sur la route pour d'autres informations, là, notamment avec Bruno dans quelques instants. Serge, Bruno, bonjour.
21: Oui, bonjour.
3: Oui, bonjour Bruno, m'écoute à où?
21: Les informations sur l'embouteillage, apparemment, oui. Il arrive jusqu'à Colimaçon, parce qu'on est dans le sens pour les vers Saint-Pierre.
3: Exact.
21: Donc là, les IP a changé, ils roulent pas. Et à l'arrêt, et les tout.
3: Alors, s'ils roulent pas, quand même, on rappelle, 12 km d'embouteillage depuis Colimaçon, hein.
21: Ouais, moi, comment passer, il m'a pas vu rien, il m'a vu juste le camion DRR, on est en train d'enlever les flots, la circulation, il commençait à reprendre, mais plus qu'il avançait, c'est plus qu'il voyait que c'est compact.
3: Ouais, ça veut dire que les paperets de libère le chemin Acadine à la Saline-Léo, alors?
21: À mon avis, là, il faut pas aller au congé.
3: Ah, la ligne droite. Ok, merci pour l'info, Bruno.
21: Bonne journée.
3: Bonne journée. Petite note d'humour hein, pour vous dire à quel point c'est embouteillé. Serge avec nous pour la circulation, justement, Saline Léo, on va en savoir plus. Serge, bonjour.
0: Oui, bonjour, Franck.
3: Oui, alors, du coup, comment c'est ?
0: Il y a de l'embouteillage au centre-ville de la Saline.
3: Vous vous rendez compte ?
0: Après, le Montépanon qui arrive à côté de Filetière de la Saline, tout ça c'est embouteillé.
3: Oula !
0: Et après, de CD6 en sortant de Trois Bassins, c'est embouteillé jusqu'au niveau du contrôle technique en haut.
3: Donc la partie haute, et je suppose la partie basse aussi, hein, de la route des Tamarins, à hauteur de la Saline, secteur avant la Saline, direction le nord, les voilà, asphyxié.
0: Oui, et là j'arrive sur Trois Bassins, il y a beaucoup de voitures qui descendent sur Trois Bassins aussi.
3: Oh là là là là là là, c'est du costaud là ce matin
0: hein. Ouais, je pense qu'il y a des gens qui ont passé par Colimaçon.
3: Ouais, ouais. Certainement, parce qu'on est en pleine heure voilà. De pointe, c'est l'heure où il y a vraiment un gros flux de véhicules qui arrivent du sud vers le nord.
0: Ouais.
3: Nous parle de 12 km d'embouteillage, ça c'est la route des Tamarins, mais à mon avis, on doit approcher les 20 km au total, quoi.
0: Je pense.
3: Parce qu'avec la partie haute et la partie basse asphyxiée, ça doit être bien compliqué de trouver un chemin dans le secteur.
0: Ouais.
3: Eh ben, bon, courage, Serge. Ouais, merci.
0: Moi, je suis dans l'autre sens, je monte, donc c'est bon.
3: Ouais, après, arrête là-bas, grande pis, hein. Allez, Serge, merci beaucoup, à bientôt.
0: Merci à tout le monde, merci.
3: Merci, au revoir. Serge et Bruno dans les embouteillages, eux, ils ont l'avantage d'être dans le bon sens, hein. Enfin, ils voient l'embouteillage et ont la chance d'être dans le bon sens, mais c'est pas le cas de tout le monde. Alors, patience, automobiliste, 02 62 41 51 51, continuez de nous informer. On n'avait pas terminé avec l'heure de la bourrique, hein. Juste donner le résultat, mais vous prévenir que tout à l'heure à 10h30, Julie vous donnera les pronostics de Thierry Léger. Ce sera pour le quintet du côté de Saint-Cloud cet après-midi. Et puis vous donnez aussi le tirage du loto, le 6, le 34, le 35, le 42, le 47 et numéro chance le 8. 6, 34, 35, 42, 47, numéro chance le 8. Le Joker Plus c'est le 7, 558. 406, le 7, 558, 406. Et deuxième tirage, le 27, le 28, le 41, le 44 et le 47. 27, 28, 41, 44, 47. Bonne journée Pélagie, inspirée par l'immensité de la mer. Elles font preuve d'une grande perspicacité et osent suivre leur instinct. Freedom, bonne journée tout le monde. Aujourd'hui c'est la journée internationale du poulpe. Alors finalement j'ai une réponse là. Journée mondiale du poulpe, c'est pour donner plus d'exposition et sensibiliser le public, le grand public, à la protection de leur habitat. Voilà. Freedom, un Freedom Union maintenant. Allez, on tente à nouveau de trouver quelqu'un là qui a bien noté le montant de la cagnotte ou qui arrivera à le deviner, pourquoi pas. On peut aussi décrocher la cagnotte du Free 2000 de cette manière, en devinant le montant de la cagnotte. Eh oui, c'est du déjà vu. On va rester dans le sud, on va plus être sur le tampon quand même, non, quand même pas. Mais on va juste à côté, Saint-Pierre. On va chez Denise qui habite la rue Marius et Harry Leblon. Denise, c'est Francky pour le Free Dominion. Donc on peut décrocher.
1: Bonjour.
3: Hein,
1: vous non êtes sur
3: ouais, d'accord. Alors, plus d'argent. Cette cagnotte, elle est à vous si et seulement si vous donnez le montant tout à l'heure à Julie. Le montant change, le montant bouge. 661 € désormais dans la cagnotte. 661 €. La nouvelle cagnotte pour le prochain Free Dominion. Julie se fera un plaisir de vous offrir cette cagnotte. 0262 99 12 00. Allez, nous reste un petit peu de temps. Freedom, allô, bonjour.
22: Allô, bonjour, c'est Monsieur Francky, s'il vous plaît.
3: Oui, bonjour madame, à moi-même ça. Ben.
22: Bonjour, vous allez bien?
3: Oui, ça va, et vous, en forme?
22: Ah non, pour mon Dieu, il n'y a pas combien de mois maintenant, la grippe, mais j'ai carrément quoi avec.
3: Mais à cause de ramasse ça comme ça, oui, pardon, oui.
22: Mais là, aujourd'hui, ma porte est ouverte pour téléphoner à vous pour voir.
3: Oui.
22: Si les auditeurs entendent moi, hein.
3: Oui.
22: Tu vas là à l'écoute.
3: Oui.
22: Parce que madame, mon petit enfant, elle est enceinte, elle a un bébé.
3: Oui.
22: Là, pourquoi Jacques Mur, elle mangerait un morceau de Jacques Mur, ben où il trouve. Ben, elle me dit, ben, nos films, le porteur en chauffeur n'a pas trouvé. Et quand elle a trouvé, t'es Jacques Dieu, elle n'a pas voulu.
3: D'accord.
22: Non, quand on a rodé, t'es Jacques Mur. Et il veut pas les risquer aussi, ça, Jacques
3: alors,
22: Mur.
3: Alors, que ça lui veut, Jacques Mur, Jacques Dieu, comprends pire.
22: Non, Jacques Dieu, elle y veut.
3: Ah, Jacques Dieu, oula, d'accord.
22: Elle m'a dit, mais papa va manquer,
3: oui. Chez moi. Ouais, ouais, ouais, bah là, il dit ça.
22: Jacques, tu m'aimes.
3: Sinon, il marque le bébé.
22: Ben non, il marque chez elle, tu vois.
3: Comment ça, il marque chez vous? C'est le bébé, non? C'est le bébé qui l'est marqué.
22: Ben, c'est lui. Ben il peut marquer chez nous aussi, parce que moi, déjà...
3: Ah, on peut gagner un bouton dans les yeux, veut dire?
22: Ben, si tu as envie d'un zaron, et dans ce temps-là, pas trop de zaron, ben, la marque chez moi.
3: Ben, comment ça, la marque chez vous? Tu crois que tu marques le bébé, moi?
22: Parce que la copie à moi, pas érodée, et m'a retrouvé.
3: Ah bon? Ah, mais ça ne pas, moi, ça. Ah, moi, m'y connais de... Ah, ben, dis donc, les choses ont bien évolué. Avant, t'es Zahou, ben, oui, quand un Moon... Non, mais attends, m'explique, 2 secondes. Avant, t'es Zahou, ouais. Quand un Moon, une femme enceinte, n'a une envie, si ouais. Jamais, ou ça a parodé, ça clive, ben, il marque le bébé.
22: Ah, ben, non, mais là c'est tout le contraire, à l'immédiat, là. Parce que là, il y a comme ça, un jeune invite à moi. Pourquoi accoucher, pourquoi invite à moi ou. Elle m'a invité à où, au mois de décembre, pour le baby shower. Elle me dit, que c'est le baby shower, là.
3: Un baby shower. ouais, moi aussi, j'ai entendu une nouveauté, là, ouais.
22: Le baby shower.
3: On a un collègue d'un, ça m'a fait causer de ce baby shower, là. On en saura plus avec Isabelle.
22: Mais maman, quand même pas, c'est quoi il veut dire.
3: Bon, il doit aller sur la route pour des informations, là, mais essaye de trouver Jacques Dieu pour où. Écoute Freedom, n'est bon?
22: Oui.
3: Et bon, il doit aller sur la manifestation du côté de Plateau Caillou, là, avant le journal. On est avec Jocelyne. Jocelyne, bonjour.
1: Oui, bonjour, Francky.
3: Oui, Jocelyne, comment ça se passe, là? Saint-Paul.
1: Là, j'ai vu qu'il y a les lycéens qui descendent.
3: Ouais.
1: Il y a la gendarmerie et une grosse embouteillage par derrière.
3: Lycéens de Plateau Caillou qui descendent où ça? Vers Saint-Paul Centre?
1: Qui descend vers la ville, vers Saint-Paul.
3: Ah ouais, donc ça va prendre les rampes là pour descendre, c'est ça?
1: Ah ben je sais pas s'ils vont prendre les rampes, il y a la gendarmerie et tout, hein. Donc ils sont bien cadrés, quoi.
3: Bien encadrés. Gendarmerie, c'est comment l'ambiance?
1: Bien.
3: D'accord, ça se passe bien, oui, oui, tout à fait,
1: ouais,
3: d'accord.
1: C'est super.
3: Ok.
1: Des débordements, pas rien, quoi.
3: Voilà, c'est ce que je voulais savoir. Donc, du coup, il faut juste prévenir les automobilistes que les rampes de Plateau Caillou vont être concernées par les lycéens là, qui descendent vers Saint-Paul-Centre.
1: Voilà.
3: Ok, donc il faut s'attendre à des difficultés, monsieur, dame.
1: Voilà, je passe un petit coucou à ma soeur Nickel du port.
3: Ouais, je la salue aussi en lui souhaitant une bien belle journée. Merci beaucoup,
1: et
3: Jocelyne.
1: Bon anniversaire, Francky.
3: Eh ben oui, il disait bien levé ou bien l'affaire. Merci, Jocelyne. Allez, à bientôt, au revoir.
1: À bientôt, au revoir.
3: Bon, voilà pour les dernières informations. Freedom Information, auditeur de Freedom 2, on nous signale les lycéens du lycée de Plateau Caillou qui descendent les rampes de Plateau Caillou, encadrés par la gendarmerie. Il faut donc s'attendre à quelques difficultés, soyez prudents. 02 62 41 51 51 pour toute autre précision. On marque la pause dans quelques instants, Christophe Damour pour le journal.
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7: 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Le point sur l'actualité avec vous, Christophe Damour, bonjour.
8: Bonjour Francky, bonjour à tous. Nuit tragique hier soir à Saint-Pierre. Un homme se serait donné plusieurs coups de couteau, notamment à la gorge. Son pronostic vital est engagé. Une coupure d'électricité au tampon met en colère une maman. Elle a des jumeaux en bas âge et elle dénonce sa galère sans courant. Hier, c'était un bien triste anniversaire. Il y a 3 ans, le 7 octobre 2023, c'était l'attaque du Hamas en Israël. Une attaque qui avait tué plus de 1200 personnes. Un auditeur se souvient de ce 7 octobre et rend hommage. Météo, nuages et pluie à l'est. Ailleurs, temps plutôt clément bulletin à la fin de cette édition. Mais tout d'abord, les lycéens qui remettent ça ce matin. Rassemblement à Saint-Denis, Saint-Paul, Saint-Benoît. Rien pour l'instant dans le sud. En effet, au lycée Roland-Garros, les cours sont suspendus et les rassemblements sont interdits. Côté justice, 30 gardes à vue depuis mardi. 8 mineurs déférés, 2 majeurs devant la justice. Les autres gardes à vue sont toujours en cours. Et notre service radio au guidage nous signalait tout à l'heure un rassemblement de jeunes à Saint-Benoît. On nous parlait d'ailleurs de jeunes cagoulés, et on l'apprenait juste avant ce journal, des lycéens qui s'étaient rassemblés à Plateau Caillou, à Saint-Paul. Bien sûr, si vous avez des informations, Freedom, c'est le 02 62 41 51 51, inforoute et radio au guidage, au 02 62 41 51 51. Je vous le disais, cette nuit dramatique à Montverléau, à Saint-Pierre, une femme déclenche son téléphone, grave danger. Le dispositif remis par la justice aux victimes de violences conjugales. La BAC fonce sur place et découvre là un homme grièvement blessé. Il se serait porté plusieurs coups de couteau au thorax puis à la gorge. Les policiers lui ont fait les premiers secours et ont posé des points de compression pour stopper les saignements. Il a été transporté ensuite au CHU de Saint-Pierre et son pronostic vital est engagé. Depuis hier, au Grand Tampon, cette dame est sans électricité. Même chose pour ses voisins. Une coupure inexpliquée, sans réponse de la part d'EDF. Et elle a des jumeaux chez elle et se retrouve coincée dans cette situation. Elle est en colère et elle dénonce.
9: J'ai pas de courant au Grand Tampon, j'ai des jumeaux à la maison. J'appelle l'EDF, personne ne sait pas où est le problème. Moi, j'en peux plus. Mon voisin non plus, il a pas de courant. Mes jumeaux sont PHEB, ils ont pas de courant. Et je suis épuisée. J'ai pas de courant. On a appelé EDF. Au moins, répondre à moi et dire, madame, ça ne connaît pas moi, c'est une affaire. Parce que là, vraiment, là, on est épuisée, là.
8: Voilà, nous étions là au Grand Tampon où il n'y a pas d'électricité. Bien sûr, nous reprendrons des nouvelles de cette dame dans la journée. En bref, deuxième jour du procès du meurtre de Christelle Jean-François aux assises de Saint-Denis. L'accusé Amir Madi Combo, 36 ans, doit s'expliquer ce jeudi. Hier, le légiste a écarté la thèse d'un coup porté après la mort, mais la défense conteste l'intention de tuer. Je vous rappelle que cet homme avait découpé en morceaux son ex-compagnon. Il encourt 30 ans de réclusion criminelle. Freedom, 8h36, les temps sont durs et ces retraités du côté du tampon en font les frais, vous allez l'entendre. Les dépenses sont millimétrées chez eux et ils avaient l'habitude de payer leur opérateur le 8 ou le 9 du mois. Mais voilà, hier le 7, ce dernier a décidé de couper leur accès à la télévision. Un des seuls loisirs qui leur reste, dépité, la Gramoun témoigne.
10: On reçoit notre retraite à partir du 8
4: trois fois c'est le 9, et ben on n'a plus de télé. Ils ont coupé la télé. D'habitude, ils nous laissent jusqu'au 8 ou 9. Mais aujourd'hui, quand je suis arrivée de la ville, je branche ma télé, il n'y a plus de télé. Le paiement, l'a toujours payé le 8 ou le 9. Aujourd'hui, on est le 7. Ils ont coupé. On n'est pas le 8 ni le 9. C'est l'ordinateur qui fait ça, c'est pas nous. C'est pas croyable ce qu'il fait, hein. Notre retraite ne tombe pas le 7 ou le 6 comme RSA. Avant, payer avec ma carte, je branche ma télé, plus de télé. C'est chiant. C'est la galère. Je vais partir faire la marche. Avec la petite retraite, il gagne les deux. On n'arrive pas au bout. Il coupe la télé dans notre gueule. Je suis pas satisfait. Il a fichu de notre gueule.
8: Voilà les retraités, hein, qui, pour nombre d'entre eux, ont du mal à joindre les deux bouts chaque mois. Il y a 3 ans, jour pour jour, c'était le 7 octobre 2023, souvenez-vous, le Hamas lançait son attaque contre Israël. Environ 1200 personnes avaient été tuées et 251 personnes enlevées. Hier, l'homme que vous allez entendre a voulu avoir une pensée pour les victimes en Israël. Il tenait à leur rendre hommage.
10: Un hommage au peuple Israël, le 7 octobre 2023, ce qui était arrivé là-bas. Oui, 2023. Il y avait beaucoup de personnes qui étaient massacrées. Donc, un pensée pour eux, et ben, un hommage pour eux. Il faut dire que aussi, il y a, à La Réunion, il y a beaucoup de créoles sont pour eux aussi. Donc voilà, un petit pensée avec toute l'équipe qui est avec moi aussi, un pensée pour le peuple Israël. Ben voilà, ben ici, c'est l'exemple. Ici, La Réunion, ben, on montait l'exemple que ben, tout le monde s'entend, voilà, on parle, voilà, on partage, voilà.
8: Voilà, je vous rappelle que le 7 octobre 2023, dans cette attaque du Hamas en Israël, 1200 personnes avaient été tuées et 251 enlevées. Cette belle histoire pour terminer, souvenez-vous, à Saint-Joseph, depuis début septembre, toute une famille n'avait que très peu de courant. Un chargeur de téléphone et une lumière allumée étaient suffisants pour faire sauter le compteur. Mais après leur intervention sur notre antenne, EDF s'est saisie du dossier. Et les voilà alimentées correctement depuis lundi. Très heureuse, la maman fait des remerciements.
11: On a eu l'électricité depuis lundi, au fait. Lundi, vers midi, l'électricité, on a eu le technicien. Ça y est, ben, c'est bon, c'est rétabli. Voilà, ben, merci à la Radio Freedom, surtout. Parce que sans vous, je pense qu'on serait toujours sans courant. Franchement, c'est super. Ce monsieur, il a fait vraiment du bon boulot. Merci à lui et merci Radio Freedom. La personne concernée que vous avez contactée, il m'a rappelé. Et on a fait ensemble. Je suis très contente. Merci pour tout, parce que sans vous, j'aurais été encore sans courant aujourd'hui. Merci énormément.
8: Voilà. Heureusement, Freedom est là. La magie n'a pas de limite avec la radio.
7: Voilà, on n'est pas des chirurgiens, mais la magie opère chez nous.
8: Exactement.
7: Voilà pour cette édition. La météo maintenant.
8: Ne vous étouffez pas.
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7: C'est d'un comble que de s'étouffer de sa propre blague. Mmh. Alors, le temps de cette journée.
8: Ce sont des choses qui arrivent. Preuve qu'on est en direct. Hein.
7: Absolument, je confirme.
8: C'est pas le choix de tous nos concurrents. C'est pas le cas de tous nos concurrents. Hein. Donc, c'est du direct. Donc, voilà. Les aléas du direct, c'est comme ça. On entend tousser, on entend éternuer. Voilà.
7: On nous entend tomber aussi des fois. On peut faire des chutes.
8: On nous entend perdre pied, voilà. Plus savoir trop quoi dire.
7: C'est ça, voilà.
8: Bafouiller, enfin bref.
7: On entend tout.
8: Voilà. La radio de la liberté.
7: C'est pas l'IA.
8: La magie. Voilà. Non, pas du tout. Alors, il ne fera pas beau sur l'Est aujourd'hui, avec des nuages et aussi des averses. Sur Saint-Denis, c'est mitigé. Alors, on ne sait pas trop, là. Là, le ciel commence à devenir un petit peu bleu sur Saint-Denis, avec quand même une présence nuageuse. En tout cas, ce qu'on sait, c'est qu'à l'Ouest, il devrait faire beau avec de belles périodes ensoleillées. Et puis ensuite, au fil des heures, les nuages feront leur apparition sur les hauteurs de l'île. On attend jusqu'à 29 degrés sur le littoral aujourd'hui, notamment au port et à Saint-Paul, jusqu'à 23 degrés à Silla aussi à Salazie. Et jusqu'à 13 degrés sur les plus hauts sommets, au volcan et au Maldo. Il y avait cet accident tout à l'heure sur la route des Tamarins, Francky, hein, au niveau du pont du bras de Saint-Gilles. Et on nous signalait encore un gros bouchon, même si l'accident est terminé.
7: Absolument, oui.
8: Gros embouteillage.
7: 12 km d'embouteillage, ouais, quand même, hein, c'est pas rien. Hein, depuis Colimaçon. Ouais, exactement, Colimaçon. Ça, c'est pour la route des Tamarins. Ouais. Mais après, il y a aussi les voies adjacentes qui alimentent la route des Tamarins. Ouais, donc, depuis la Saline-Léo, le centre-ville de la Saline-Léo, embouteillage également, chemin Acadine embouteillé. Donc la partie basse, elle doit l'être également embouteillée, littoral partie basse donc de la route des Tamarins. Il va falloir être patient, automobiliste.
8: Voilà. Et puis appelez-nous si vous avez d'autres infos, 02 62 41 51 51. Et vous qui nous écoutez dans ces embouteillages ce matin, on est de tout cœur avec vous.
7: Merci, merci de votre soutien, Christophe Damour, depuis les studios de Radio Freedom. Allez, prochain rendez-vous.
8: Bonne journée à tous, à tout à l'heure.
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7: Freedom, voici le petit causement.
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7: Le petit causement gros moment avec Isabelle qui nous rejoint. Il y a une formule là qui a été donnée par Monsieur Roland ce matin. Ah oui, il me dit bien une formule à nous bousculer là dans notre quotidien. Formule que va nous rappeler donc Isabelle à l'instant.
14: Ah, c'est une formule.
7: Ah bah, mais appelle ça une formule, c'est un causement, c'est vrai, mais
14: avec
7: ça.
14: Oui, mais c'est une formule.
7: Dis un coup les affaires pour boire. Ma alimentée, moi. Dis un coup les affaires pour boire. Coco rasé,
14: 20 kilos pour boire un coup.
7: Voilà, pour moi, c'est une formule pour gagner un coup à boire. Hein. C'est une formule magique, mais qu'on n'est pas, mais. Coco rasé, 20 kilos pour boire un coup. Non, mais c'est quelque chose quand même, c'est une phrase, hein. Non,
14: mais pas que c'est. Vrai que M. Roland est dans une affaire comme ça.
7: Oui, c'est bye M. Roland, les histoires. Hein. Donc, pour ça, tu connais, ça qui comprend, merci d'expliquer, ce sera avec grand plaisir.
14: À mon avis, Véria, qu'elle te connaît.
7: Possible. Mais méfiez-vous de l'eau qui dort, hein. C'est parce que les auditeurs n'appellent pas que ça, tu connais pas, hein. Faut pas dire ça. Mais par contre, baby shower. Alors, c'est oui. Quoi? Expliquez un coup aux auditeurs, c'est quoi baby shower, s'il vous plaît?
14: C'est un nouveau truc à la mode.
7: C'est qu'on m'a pas connu, je précise.
14: Quelques années déjà. On n'a jamais connu une baby shower.
7: Non, pas du tout.
14: C'est une petite fête où on invite les proches pour découvrir le sexe de l'enfant.
7: C'est à ça qu'ils servent le baby shower?
14: Oui! Là où vient, où fête la maman, il y a toute une mise en place. Les biens, en fait, comme ça, toute la famille, au même moment, ils connaissent ce sera quoi le petit baba.
7: Mais où ça sort? D'où ça vient? Oui, parce que.
14: Là passe la mère, l'arrivée. Et ne plus jamais une occasion de faire une fête, hein.
7: Oui, non, oui, non, soit, voilà. Soit, mais bon, après,
14: à
7: la
14: nous
7: fête.
14: Qui sort dehors, qui sort en dedans. Mais. Donc, il fait la fête.
7: Mais ça, ça, c'est le moment où le papa, toute le, enfin, n'importe qui.
14: La famille non, pas n'importe qui.
7: Ah, pardon.
14: Vous ça peut inviter le voisin sous conspect, le voisin.
7: Oui, oui, non, mais vous pouvez inviter un ami. C'est pas obligé que ce soit la famille.
14: Vous pouvez inviter les amis, la famille.
7: Okay.
14: Ou de l'ex-belle-mère, si vous voulez.
7: Et là.
14: Mais il est enceinte.
7: Et là, il faut. D'accord, super. Et donc, il faut ramener le cadeau, là? Non, pas obligé. Ça, c'est.
14: Vous n'êtes pas obligé, mais comme vous faites, vous êtes proche de la famille.
7: Là, là, là, là, là, là.
14: Non, ce n'est pas. On n'a aucune obligation dans la vie.
7: Non, mais alors, il y a invité pour manger boire alors.
14: Peut arriver main vide.
7: Ah, vous faites gaffe, nous comme si Freedom,
14: oui. Oui, on peut arriver main vide.
7: D'accord.
14: Mais ce n'est pas conseillé.
7: Te toche.
14: On peut, on n'a point transport. Elle n'est pas grave. Baby on mettait l'enveloppe de poche, les pas lourd. On peut
7: donc
14: prendre le bus
7: encore
14: avec.
7: Un moyen pour prendre l'argent, quoi.
14: Pas du tout.
7: Non, ah, d'accord.
14: Bon. C'est un moyen de préparer la venue de bébé.
7: Ok.
14: Parce que me signale à Zot qu'un bébé, ça coûte de l'argent.
7: Absolument.
14: Depuis dans le ventre, ce moment, il coûte de l'argent.
7: Ouais, ouais, oui. Non, mais les vrais de prévenir, c'est mieux. Mieux vaut prévenir que guérir. C'est mieux.
14: Voilà. Ouais, t'es là. Mais d'accord. Si vous voulez, on est né coco propre.
7: Eh ben, ou tiens aux culottes, c'est
14: ça. Viens boire un coup.
7: Ah, la transition. Merci beaucoup, putain.
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7: Alors, je vous vois balancer de la tête, Héloïse, une réflexion peut-être.
15: Oui, alors, non, pas pour voir un coup, mais vu que je viens de passer les dernières minutes dans les embouteillages, oui, en effet, boire un coup, peut-être pour me motiver.
7: Oui,
15: pour
7: ça,
15: aujourd'hui.
7: Embouteillage à quel endroit, vous?
15: Alors, dans la Saline Léo, centre-ville, ça c'est sûr et certain, comme l'a dit l'auditrice précédemment.
7: Oui.
15: Après, donc, la voie Canière, je descends, et en direction de Saint-Denis, en fait, donc... Je me suis aussi tapé les embouteillages ici.
7: D'accord, donc partie basse, on est bien d'accord, ouais, concernée aussi.
15: Mais là après,
7: la route
15: je suis arrivée, je me suis tapé les embouteillages et au bout de 10 minutes, un quart d'heure, le panneau s'est éteint et après ça a reroulé normalement. Un peu de ralentissement au niveau de la 4 voies de Savannah, bon comme d'hab, hein,
7: oui.
15: On change pas les bonnes
7: habitudes.
15: Ouais. Et après, bon sinon, ça roule, ça roule on va dire. C'est,
7: ça roule après.
15: Ouais.
7: Ça roule après, mais pas
15: après.
7: Avant.
15: Non.
7: Voilà. C'est ça qu'il faut retenir. Ça roule, mais après, pas avant. Ok.
15: Ouais.
7: Bon, ben, zone à éviter ou à patience. Hein. En tout cas, merci pour ce point, Héloïse.
15: Je vous en prie.
7: 02 62 41 51 51. Si vous aussi avez des précisions sur les conditions de circulation, secteur ouest en direction du nord, 02 62 41 51 51. Freedom, la suite de vos appels tout à l'heure au 02 62 99 12 00. Alors, on nous signale que du côté de la cité Victoria à Saint-André, on aurait mis le feu dans un pied de coco. La police est actuellement sur place. N'hésitez pas à nous informer de ce qui se passe là, aux abords des établissements scolaires notamment. Tout à l'heure, on parlait de jeunes cagoulés du côté donc de Saint-Benoît. Si vous avez d'autres précisions, des jeunes adolescents, hein, 13-14 ans, nous étions cagoulés donc du côté de la cour Beaulieu de Saint-Benoît. 02 62 41 51 51. 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

0: Décès de Monsieur Possel Jean-Louis. Décès de Monsieur Possel Jean-Louis, originaire de Saint-Gilles-les-Bains. Décès survenu vendredi à l'âge de 83 ans. La bénédiction aura lieu en la chapelle du centre funéraire de Commune Prima à 10h demain matin, suivie de la crémation. À la possession, décès de Monsieur Mandard Jacques Ditijac. Décès de Monsieur Mandard Jacques Ditijac, fils de Mandard Éric et Yvoula Rosemary. Décès survenu tragiquement vendredi 24 avril à l'âge de 38 ans. La bénédiction aura lieu en l'église de Dodane à 14h demain après-midi. L'inhumation se fera au cimetière de la Possession. À la ravine des Cabris Saint-Pierre, décès de Monsieur Firmini Roland Christian. Décès de Monsieur Firmini Roland Christian. Décès survenu lundi à l'âge de 86 ans. Le convoi mortuaire sortira du centre funéraire Sudling Paradis Saint-Pierre où se tiendra une veillée à partir de 13h demain après-midi. La bénédiction aura lieu en l'église de la Ligne Paradis à 10h samedi matin. L'inhumation se fera au cimetière de Saint-Pierre. À Saint-Denis, décès de Monsieur Couderc Jacques Dijaki. Décès de Monsieur Couderc Jacques Dijaki. Décès survenu lundi à l'âge de 77 ans. Le convoi mortuaire sortira du centre funéraire de Commune Prima aujourd'hui. La bénédiction aura lieu en la chapelle du centre funéraire de Prima à 10h ce matin, suivie de la crémation. À Saint-Denis, décès de Monsieur Tavant Jean-Louis. Décès de Monsieur Tavant Jean-Louis. Décès survenu jeudi à l'âge de 86 ans. Le convoi mortuaire sortira du centre funéraire de Commune Prima aujourd'hui. La bénédiction aura lieu en la cathédrale de Saint-Denis à 14h30 cet après-midi. L'inhumation se fera au cimetière de Prima. À Saint-Louis, décès de Madame Dorilas Bernadette Népaillette. Décès de Madame Dorilas Bernadette Népaillette. Décès survenu mardi à l'âge de 85 ans. Le convoi mortuaire sortira du centre funéraire de Commune Prima aujourd'hui. La bénédiction aura lieu en la chapelle du centre funéraire de Prima à 14h cet après-midi. L'inhumation se fera au cimetière de Prima. À la plaine des Palmistes et à Sainte-Clotilde, décès de Madame Boyer Marie-Noëlda Nécuvelier. Décès de Madame Boyer Marie-Noëlda Nécuvelier. Décès survenu mardi à l'âge de 96 ans. Le convoi mortuaire sortira du centre funéraire de Bois-Rouge-Sainte-Marie aujourd'hui. La bénédiction aura lieu en la chapelle du centre funéraire de Bois-Rouge à 14h30 cet après-midi. L'inhumation se fera au cimetière de Sainte-Clotilde. À Saint-Philippe, Marlongue, décès de Monsieur Lesquelin René Louis. Décès de Monsieur Lesquelin René Louis. Décès survenu hier à l'âge de 69 ans. Le convoi mortuaire sortira de son domicile 5C RN2 Marlongue à Saint-Philippe. La date et le lieu des obsèques vous seront communiqués ultérieurement. À Saint-Joseph, décès de Madame Veuve Francomme Négrondin Marie-Renette. Décès de Madame Veuve Francomme Négrondin Marie-Renette. Décès survenu hier à l'âge de 89 ans. Le convoi mortuaire sortira du centre funéraire de Saint-Joseph aujourd'hui. La bénédiction aura lieu en l'église du Butor Saint-Joseph à 10h ce matin. L'inhumation se fera au cimetière des Lianes à Saint-Joseph. Au Guillaume Saint-Paul, décès de Madame Mangata Ramsamy Henri-Georges. Décès de Monsieur Mangata Ramsamy Henri-Georges, retraité du conseil départemental. Décès survenu mardi à l'âge de 76 ans. La famille ne souhaite ni fleurs ni couronne. Le convoi mortuaire sortira du centre funéraire de l'étang Saint-Paul aujourd'hui. La bénédiction aura lieu en la chapelle du centre funéraire de Commune Prima à 13h cet après-midi, suivie de la crémation. À l'étang Salé, décès de Madame Calto Corinne. Décès de Madame Calto Corinne. Décès survenu mardi à l'âge de 56 ans. La bénédiction aura lieu en l'église de l'étang Salé à 16h cet après-midi. L'inhumation se fera au cimetière de l'étang Salé. À Saint-André, décès de Madame Polly Singan Marie-Claudette, dite Dédette ou Tati Claudette. Décès de Madame Polly Singan Marie-Claudette, dite Dédette ou Tati Claudette, ancienne employée de la garderie de Saint-André. Décès survenu hier à l'âge de 66 ans. Le convoi mortuaire sortira du centre funéraire de Saint-André. La date et le lieu des obsèques vous seront communiqués ultérieurement. À la Ravine Blanche Saint-Pierre, décès de M. Séry Ernest Céline. Décès de M. Séry Ernest Céline. Décès survenu hier à l'âge de 80 ans. Le convoi mortuaire sortira du centre funéraire sud Ligne Paradis Saint-Pierre aujourd'hui. La bénédiction aura lieu en la chapelle du centre funéraire sud à 13h cet après-midi. L'inhumation se fera au cimetière de Saint-Pierre. À Chamborne-Saint-André, décès de Madame Malbrook Roxane Nélest. Décès de Madame Malbrook Rosanne Nélest. Décès survenu hier à l'âge de 87 ans. Le convoi mortuaire sortira du centre funéraire de Bois-Rouge-Sainte-Marie aujourd'hui. La bénédiction aura lieu en l'église de Saint-André à 14h cet après-midi. L'inhumation se fera au cimetière de Saint-André. À la rivière Saint-Louis, décès de Madame Jean-Baptiste Marie-Paulette. Décès de Madame Jean-Baptiste Marie-Paulette. Décès survenu mercredi à l'âge de 73 ans. L'inhumation se fera au cimetière de la rivière Saint-Louis à 9h30 ce matin. En métropole à Marseille, décès de M. Melon Christian. Décès de M. Melon Christian, originaire de Saint-Pierre. Décès survenu en métropole le mercredi 30 septembre à l'âge de 90 ans. Le corps sera rapatrié sur l'île samedi. L'inhumation se fera au cimetière de Saint-Pierre à 16h dimanche après-midi. À Saint-Denis, décès de Madame Imbola Ginette Rolande, épouse Landon. Décès de Madame Imbola Ginette Rolande, épouse Landon. Décès survenu hier à l'âge de 89 ans. Le convoi mortuaire sortira du centre funéraire de Commune Prima, où se tiendra une veillée à partir de 14h cet après-midi. À Sainte-Suzanne et à Sainte-Rose, décès de Monsieur Basque Héliot. Décès de Monsieur Basque Héliot. Décès survenu mardi à l'âge de 79 ans. Le convoi mortuaire sortira du casse de la Rivine Glissante à Sainte-Rose aujourd'hui. L'inhumation se fera au cimetière de Sainte-Rose à 11h ce matin. À Saint-Paul, décès de Monsieur Nacio Evaris. Décès de Monsieur Nacio Evaris. Décès survenu hier à l'âge de 77 ans. Le convoi mortuaire sortira de son domicile 44 rue Charles Guillochet, de la Perrière à la Grande Fontaine Saint-Paul. La date et le lieu des obsèques vous seront communiqués ultérieurement. Et à Piton-Saint-Leu, décès de Monsieur Ténor Aristène Ditifrère. Décès de Monsieur Ténor Aristène Ditifrère, ancien employé communal à Saint-Leu. Décès survenu aujourd'hui à l'âge de 82 ans. Le convoi mortuaire sortira de son domicile au 240 chemin Georges Ténor à Piton-Saint-Leu. La date et le lieu des obsèques vous seront communiqués ultérieurement. Pour tous vos avis décès, un seul numéro, le 02 62 41 51 51.
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0: Et pour se communiquer de l'établissement

Français du sang collecte de sang prévu ce jour au niveau de la... Un petit instant, désolé, au niveau de... L'AFPA de Plate-Caillou du côté de Saint-Paul de 8h à 13h, de 8h à 13h au niveau de l'AFPA de Plate-Caillou à Saint-Paul. Voilà pour ce communiqué, une petite précision sur un avis de décès au nom de... Au nom de Monsieur Nacio Évariste, ancien employé communal de Saint-Paul, décès survenu hier à l'âge de 77 ans. Le convoi mortuaire sortira de son domicile 44 rue Charles Guillochet de la Perrière à la Grande Fontaine, Saint-Paul. Aujourd'hui, la bénédiction aura lieu en l'église de l'étang Saint-Paul à 16h cet après-midi. L'inhumation se fera au cimetière du même lieu. Voilà, il est 8h passé de 59 minutes à La Réunion. On patiente en musique et on revient juste après ça.

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1: Bonjour à tous. La colère des jeunes ne vient pas de nulle part. Les mots hier de Sébastien Lecornu. Le Premier ministre a pris la parole hier dans une allocution alors que les crises se multiplient. Et face à la contestation lycéenne, il a assuré que les premières décisions du gouvernement seront présentées à la fin du mois d'octobre afin de répondre à la crise. Des annonces qui n'ont pas convaincu les lycéens. Les représentants des élèves et des étudiants demandent à être reçus à Matignon, faute de mesures concrètes à ce stade. Et hier, la mobilisation était en recul selon le ministère de l'Éducation nationale. Un mouvement soutenu par plusieurs syndicats qui appellent à une journée de grève et de manifestation aujourd'hui. Le chef du gouvernement qui a également évoqué la crise des carburants. Il a ainsi annoncé qu'il mettrait 10 millions de barils de gazole issus des réserves stratégiques à la disposition des distributeurs en France. L'objectif, faire baisser les prix entre 12 et 18 centimes par litre de gazole. En parallèle, le chef du gouvernement a appelé EDF à se mobiliser pour que l'électricité n'augmente pas cet hiver. Et dans ce contexte, les salariés de tous les sites de Total Energy en France sont appelés à faire grève aujourd'hui à l'appel de la CGT. Une mobilisation pour les emplois et les salaires. Le syndicat dénonce notamment des effectifs insuffisants. On rappelle que le bénéfice net du groupe s'est élevé à environ 10 milliards d'euros sur l'ensemble du premier semestre, en progression de 73% sur un an. Dans le reste de l'actualité, le procès en appel des attentats de Trèbes et Carcassonne. Les peines des deux hommes accusés d'avoir joué un rôle dans les attaques ont été alourdies hier. La cour d'assises de Paris les a condamnés à 10 et 12 ans de détention. En première instance, les proches du terroriste avaient écopé de 3 ans ferme. Ces attentats avaient fait en 2018 4 morts, dont le gendarme Arnaud Beltrame. Et puis on termine avec un mot de sport car c'est la suite des mondiaux de judo en Azerbaïdjan. Et au lendemain de l'immense déception dans le camp tricolore après l'élimination de Clarisse Agbenienou en quart de finale des moins de 60.

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0: Freedom, il est 9h passé de 5 minutes. Radio Doléance maintenant sur le 02 62 99 12 00. Les coups de cœur, les coups de gueule, les messages importants, vous êtes bienvenus. Vous pouvez même revenir sur le sujet du baromètre ce matin où on a parlé du niveau scolaire en France qui dégringole en chute libre. Voilà, exactement le terme, le bon terme. 02 62 99 12 00, quand les lycéens manifestent avec une pancarte remplie de fautes, est-ce que c'est anecdotique ou révélateur de l'état de notre système éducatif? C'est une question que l'on pourrait vous poser, là, par exemple, hein. La pancarte, vous la connaissez, hein. Le soir, c'est fait pour baiser, mais pas pour réviser, avec quelques fautes par-ci, par-là. Ben, 02 62 99 12 00. Provocateur, certainement. Volontaire, point d'interrogation. Hein, Claudio?
1: Point d'interrogation.
0: Point d'interrogation, voilà. Oui, Isabelle.
1: Non, je voulais juste parce que j'ai oui. une connaissance qui vient de m'envoyer un petit message pour me dire que oui. j'ai confondu.
0: Confondu quoi?
1: Et c'est vrai.
0: Ah, j'ai confondu. Baby shower encore?
1: Avec non. le gender reveal.
0: Alors,
1: c'est vrai.
0: Que c'est
1: en
0: quoi?
1: Fait, la révélation du sexe du bébé, c'est le gender reveal. Et la baby shower, c'est pour offrir des cadeaux pour la maman. Donc, s'il vous plaît, n'arrivez pas les mains vides. C'est pour chouchouter la maman, lui offrir des petits cadeaux pour elle. Et pour le bébé au passage.
0: Mipeu place une petite blague là. Et Kosa Lena pour le papa.
1: Le papa?
0: Le silence est d'or et la parole est d'argent. Ou la dis-moi, baby shower pour le moment les enfants.
1: Oui.
0: Jungle, comment on dit là, c'est comment?
1: Gender reveal.
0: Gender reveal. Gender reveal, c'est pour
1: dévoiler le sexe.
0: Donc toujours pour le bébé ou la maman. Parce que si pour dévoiler le sexe, il faut le moment Lena.
1: Oui.
0: Mais le papa.
1: Mais ne va en face de tes paquets croquettes le jour de l'accouchement.
0: Super. Bon, voilà, messieurs, ce qui nous attend. Merci beaucoup. chacun son petit cadeau. Hein. 02 62 99 12 00. Ça vous parle, ce type d'événement-là? Moi, pas du tout. Hein. Mais si vous souhaitez réagir, soyez les bienvenus. Comment ça se passe, là, du côté de Plateau Caillou, dans les rampes? On a parlé de la présence des manifestants, là, les lycéens qui ont descendu le lycée de Plateau Caillou vers le centre-ville. Quelles sont les conditions de circulation dans le secteur? Appelez-nous sur le 02 62 41 51 51. Ça bougeait aussi, là, du côté de Saint-André. Là aussi, on aimerait avoir des précisions sur l'ambiance qu'il y a devant ces établissements. 02 62 41 51 51. Freedom, allô, bonjour.
2: Oui, bonjour.
0: Bonjour, madame.
2: Excusez-moi de vous déranger, j'appelle parce qu'hier soir, il y avait une émission sur les cartes monétiques.
0: Exact, avec le département, tout à fait, oui.

0: Est-ce qu'il y a un numéro pour contacter ou pas, hein?
1: Pour les cartes monétiques au département, oui, ils avaient laissé un numéro, mais c'était ça, c'était pas hier soir qu'ils ont laissé le numéro, mais la dernière fois. Je vous le donne, madame.
0: Oui.
1: 0262.
0: Oui.
1: 43.
0: Oui.
1: 29.
0: Oui.
1: 68.
0: 43, 29, 68.
1: C'est ça.
0: D'accord.
1: Bah, vous avez un souci avec votre carte monétique, madame?
0: Non, bah, parce que bah, depuis le mois d'août, j'ai fait la demande et hier soir, j'ai entendu, là, on distribue, on traite celui de septembre et moi, depuis le mois d'août, pour mon mari, et j'ai toujours pas de réponse.
1: Ah ouais? On vous a oublié, alors?
0: Bah, peut-être.
1: Ah ouais, il faudrait peut-être les relancer, alors.
0: Oui.
1: Bon, bah, vous nous tiendrez un...
0: La carte, moi, la carte qui donnait 50 euros, là.
1: Bah, c'est ça, la carte monétique.
0: Oui, mais là, on avait pour le passe-transport et passe-loisir, si on voulait les carnets de passe-transport ou passe-loisir, si on, ou on préférait la carte monétique à 200 euros.
1: Oui.
0: On a choisi la carte monétique.
1: D'accord.
0: Parce que le passe-transport et le passe-loisir, ça nous servait pas vraiment.
1: D'accord.
0: Parce que j'ai ma voiture et tout ça, donc voilà.
1: Oui, oui. Oui, vous avez fait le choix de la carte monétique. Ben, qu'est-ce qui coince alors? Parce que vous avez déjà la carte, je comprends pas.
0: Oui, mais il n'y a pas les sous. Ouais.
1: Ah, voilà, vous avez la carte, mais il n'y a pas les sous sur la carte.
0: C'est ça?
1: Ok, ok.
0: Voilà.
1: Eh ben, j'aimerais bien que vous reveniez vers nous, là, pour nous dire, justement.
0: C'est le numéro quoi, vous avez dit, 43?
1: 29, 68. Il est mieux de marquer, hein, mais pas marqué,
0: oui,
1: non?
0: 43, 29, 68.
1: Oui, c'est ça.
0: Merci beaucoup.
1: Je vous en prie, bonne journée.
0: Je reviendrai vers vous quand j'aurai plus de nouvelles.
1: Avec plaisir, madame.
0: Merci, bonne journée,
1: au revoir. À bientôt, au revoir. Freedom, on parlait de manifestation là justement, et Bernard qui nous rejoint, on prend la direction de Plateau Caillou. On va essayer d'en savoir plus sur le déroulé là du côté de Plateau Caillou. Bernard, bonjour. Bernard, où entend-nous? Ah, j'ai plus de Bernard là, il a raccroché malheureusement. Si Bernard nous entend, qu'il nous rappelle, hein, peut-être un petit souci de réseau. En tout cas, on compte sur vous là pour informer les automobilistes, hein, même au niveau des conditions de circulation, au niveau de la route des Tamarins. On avait parlé aux environs de 8h déjà, il y a une heure, donc des embouteillages du côté de Colimaçon, route des Tamarins, en direction du bras de Saint-Gilles. 12 km d'embouteillage quand même, ce n'est pas rien. Et du côté de la Saline Léo, on signalait aussi de gros embouteillages. Chemin Acadine complètement asphyxié. Vous avez pu entendre Héloïse encore qui nous disait que c'était bien compliqué, même au niveau de la partie basse de l'ouest en direction du nord. Alors faites le point avec nous, 0262 41 51 51. Bernard nous a rejoint. Allô?
2: Oui, ça a coupé.
1: C'est pas grave. Vous êtes là, Bernard, je vous écoute.
2: Écoute, mais c'est quand même un petit peu là, sur le plateau Caillou.
1: Oui.
2: Les lycéens, ils ont descendu à pied.
1: Oui.
2: Sur la ville de Saint-Paul. En plus, il y a la braderie sur Saint-Paul.
1: Ah oui, mais ils ont descendu à pied. Les rampes de Plateau Caillou, directement?
2: Oui, voilà.
1: Ok. Et braderie?
2: Ah, c'est un bordel.
1: Et braderie dans Saint-Paul?
2: Il y a la braderie aussi à Saint-Paul, donc c'est un bordel. Voilà. Je vous donne un peu la situation. Il y a un embouteillage monstre sur Plateau Caillou pour descendre sur Saint-Paul. Les gens qui descendent... Ils peuvent retarder leur retard un petit peu parce que là c'est bordélique.
1: Retarder le départ de pour passer Plateau Caillou.
2: Ah ouais, parce que là c'est le bordélique. En plus, il y a la braderie de. Il y a une petite braderie à Saint-Paul en ville. En plus, ils ont passé par la ville justement.
1: Mais ils vont où comme ça là en passant par la ville là? Ils vont où?
2: En dire qu'ils vont sur Lupayen à Saint-Paul. Ils vont rejoindre leurs collègues sur Saint-Paul.
1: Ah.
2: Voilà. Donc là-bas aussi, on avait pour nettoyer, parce que la mairie nous a envoyé pour nettoyer, ben ils nous ont défendu de nettoyer, quoi, c'est sale partout.
1: Ah, d'accord.
2: C'est Lupayen. Il y a un grand parking là, vous voyez, c'est Lupayen.
1: Oui, oui.
2: Un grand parking, mais c'est il y a de la merde partout.
1: Et du coup, vous n'avez pas pu intervenir, vous dites?
2: Non, on n'a pas pu, parce que ben, c'est des jeunes qui nous ont... Ben, après là, on peut pas. Je les comprends, hein. Je comprends les jeunes, parce que ça fait longtemps que ça dure.
1: Mm-hmm.
2: Donc aujourd'hui, le gouvernement, ils ont trouvé des solutions. Je pense qu'ils ont trouvé des solutions. Mais on va droit dans un mur en ce moment-là. Parce que regarde les lycéens, après il y aura il y a la grève des gilets jaunes, il y aura aussi ensuite, il y aura pour autre chose, il y a l'essence, tout augmente à la Réunion aussi. Donc nous, on est asphyxiés donc, par ça, par les prix.
1: Mmh.
2: Et aujourd'hui, je trouve que, mais voilà, il fallait ça, il faut ça. On n'est pas en colère hein, pour les jeunes qui font l'embouteillage.
1: Ouais, pas en colère, vous les soutenez plutôt, je pense, c'est ça, hein?
2: Oui, voilà, moi je soutiens les jeunes parce que bon, ils en peuvent plus aussi, là, les jeunes.
1: Mmh.
2: C'est pour ça, aujourd'hui, le gouvernement, il faut qu'il se dépêche pour trouver des solutions.
1: D'accord.
2: Moi, je pense que ça va pas, machin, ça va empirer. Après, ce sera pour le gaz, ce sera pour autre chose. Le kérosène, ça augmente parce qu'on peut plus aller voyager. Il y a beaucoup de choses qui va pas là.
1: Eh bien, merci pour ce point, Bernard.
2: Ok, moi, je vous remercie.
1: Je vous en prie. À très bientôt. 0262 41 51 51. Freedom Information, auditeur de Freedom 2, on nous signale de gros embouteillages dans les rampes de Plateau-Caillou en raison de ces lycéens qui ont descendu le lycée de Plateau-Caillou vers le centre-ville et embouteillages dans le centre-ville également puisqu'il y a la braderie. 0262 41 51 51, notre standard à votre disposition. 0262 99 12 00. Freedom, bonjour.
3: Oui, hello.
1: Oui, bonjour monsieur.
3: Oui, bonjour Francky. Oui, petite question, il se passe quoi sur la Cadevoie Sainte-Suzanne? Parce que les bouchés depuis quartier français.
1: Alors, là-bas par contre...
3: D'habitude, il n'est pas autant bouché que ça, mais là il avance pas du tout.
1: Un quartier français, il avait un accident bonheur, mais bon, sans plus quoi, ravine des chèvres vers le nord, mais...
3: Les bouchers...
1: Ah ouais.
3: Côté quartier français, cette petite descente de deux rives, d'un embouteillage pas possible, parce qu'il n'y avance pas du tout. Et bizarre quoi, il avance pas... Peut-être il a fait à Bélair, lycée Bélair.
1: On va demander, s'il y a quelqu'un qui veut nous renseigner, est-ce qu'il y a une manifestation au lycée Bélair qui occasionne, parce qu'on est sur la 4 voies ou là?
3: Oui, mais c'est ça, mais il avance pas du tout, quoi. Alors que d'habitude, Nevers, même si m'avait entendu, il avait l'accident en ravi des chèvres, mais d'habitude, il dégage un petit peu, mais là, on me dit, oh, il est bouché.
1: On est carrément à l'arrêt, là, monsieur?
3: Oui.
1: Ah, carrément, ça, c'est autre chose.
3: Il avance pas, donc c'est ça, on ne comprend pas. Du coup, il essaie de prendre la sortie Carrefour, quartier français, pour passer par en bas, côté la marine, mais...
1: Ouais.
3: Mais il avance pas du tout, quoi.
1: Là-bas, par en bas aussi, où là, un coup de jeu dessus, il est embouteillé?
3: Ouais, voilà.
1: Oh là, ok.
3: Voilà, côté Carrefour, donc c'est ça, mais comprends pas, c'est quoi? Parce que j'ai entendu tout à l'heure, on avait l'embouteillage, on avait l'accident, mais là, mais il voit pas du tout pourquoi les bouchers autant que ça, quoi.
1: Bon, allez, on se renseigne, on compte sur les automobilistes.
3: Merci beaucoup.
1: C'est moi, merci beaucoup, à bientôt. Au revoir. 0262 41 51 51, que se passe-t-il dans le secteur Est? On avait parlé un peu plus tôt avec la direction régionale des routes d'un accident dans le secteur de Ravine des Chèvres. Est-ce que c'est ça l'explication pour cet embouteillage depuis le secteur de Sainte-Suzanne-Carrefour vers Saint-Denis? 0262 41 51 51. Tiens, mon Jojo qui nous entend lancer cet appel, qui veut bien nous répondre. Mon Jojo, bonjour.
4: Oui. Bonjour à Francky, comment ça va?
1: Ouais, ça va bien. Alors, il se passe quoi là-bas?
4: La montée, nous va dire une demi-heure de ça, il avait un véhicule qui était en panne sur la voie de droite, la pente Bélair.
1: Voie de droite, pente Bélair?
4: Oui, voie de dépassement, pente Bélair, sens Saint-André, Sainte-Marie.
1: Oui.
4: Et elle arrive sur la place aussi, donc il pense qu'il doit être ça, hein.
1: Ouais, elle est pas trop loin, effectivement. On est à même pas un kilomètre de
4: toute façon, t'es prévu ce matin, depuis ce matin, tôt, là, avec la pluie, et 5h30 m'a sorti la case, et m'avait compris qu'il était ça, c'est gommé aujourd'hui.
1: T'es fini d'avoir un son. Vous voulez dire ma voie de droite ou bien voie de dépassement, me connais plus?
4: Voie de gauche.
1: Voie de gauche, voilà, c'est bien ce que m'avait compris. Voie de gauche, dépassement, donc pente Bélair en direction de Saint-Denis.
4: C'est ça. Mais Nico n'est pas si banal, elle déplace le véhicule, elle était une jeune fille dedans avec le plaque A, mais elle est interdite sur la place. Donc c'est pour ça qu'il dit ça.
1: D'accord. Bon, on a d'autres informations qui nous arrivent, on va essayer de confirmer tout ça. Merci mon Jojo.
4: Allez.
1: Merci, à bientôt. Des informations avec Fred. On va un peu plus loin là par contre. Fred, avec vous, c'est Bouchon Saint-Benoît. Hein.
5: Oui, non, c'est pas Saint-Benoît, bonjour Francky.
1: C'est Bouchon à quel niveau?
5: Au niveau de Sainte-Suzanne.
1: Ah, Sainte-Suzanne, pardon. Oui.
5: C'est une voiture en panne sur la voie de droite. La dame n'arrive plus à démarrer, et ça bloque, quoi, ça fait un gros bouchon.
1: Voie de droite à quel niveau?
5: Au niveau de Sainte-Suzanne, juste après... je crois que c'est sorti de la marine, parce que là, maintenant, je suis arrivé loin, je suis arrivé à Leclerc...
1: C'est voie de gauche, t'as dit, alors, c'est la même voiture, non? Non.
5: Sur la voie de droite, c'est une voiture marron doré. Hein.
1: Ah, d'accord. Donc, voie de droite neutralisée.
5: Juste après la voie de sortie, en fin de compte, là, elle tombe en panne, la petite dame.
1: Voilà, juste avant, partie basse de la pente Bélair.
5: Ouais, c'est ça.
1: D'accord.
5: Et avant la sortie Bagatelle Leclerc, il y a une voiture en panne aussi sur la droite, sur la voie de bus. Et du coup, ça crée un petit embouteillage aussi, parce qu'il y a un véhicule de la DRR, je pense que c'est la DRR.
1: Oui.
5: Le véhicule orange, là. Et du coup, ça crée un embouteillage. Après, ça commence à glisser. Après KFC, ça commence à glisser.
1: Alors, cette autre voiture, c'est à quel niveau, là? La deuxième voiture, là?
5: Avant la sortie Leclerc...
1: Leclerc à la réserve.
5: Ouais, Leclerc à la réserve. Ouais.
1: Sainte-Marie, alors. Ok, d'accord.
5: C'est ça.
1: Vers Saint-Denis, toujours. Ok, on va le signaler. Merci beaucoup pour les informations, Fred.
5: Avec plaisir. Bonne
1: précision bonne également avec Karine, cette fois, secteur de Saint-Benoît. Hein, c'est ça, Saint-Benoît, Karine, hein?
6: Oui, c'est ça.
1: Alors, qu'est-ce qui se passe?
6: Je me permets de vous déranger parce qu'il y a un monsieur qui traite une remorque, en fait, un peu comme un mini-conteneur. On a l'impression qu'il est mal fixé, ce qui fait qu'il ballotte sur la route.
1: Un mini-conteneur?
6: Ouais, c'est pas un conteneur, hein, mais c'est pas une remorque. En fait, c'est un truc qui est fermé. On dirait un mini-conteneur, en fait. Un peu comme les trucs qu'il y a sur les chantiers, là, vous voyez?
1: Ouais.
6: En plus petit. Mais en fait, le truc, il ballotte de droite à gauche, en fait.
1: Et il est où, là? Il circule à quel endroit et dans quel sens, Karine?
6: Il est dans le sens Saint-Benoît-Saint-Denis.
1: Oui.
6: Moi, je l'ai croisé juste avant Brapanon. Donc là, il doit être un peu après Brapanon, je pense.
1: D'accord. Et le mini-container en question, là, il pourrait chavirer, selon vous?
6: Ben, franchement, il bouge beaucoup, je trouve. Hein.
1: Ah ouais?
6: Il bouge beaucoup. Donc, il a les warnings.
1: Mm-hmm.
6: Donc, vraiment, il bouge beaucoup, beaucoup.
1: Ouais, s'il met les feux de détresse, c'est qu'il est conscient du danger, quelque part, là, non?
6: Oui, mais c'est surtout pour que les gens, quand ils bougent, ils fassent attention, quoi.
1: Et il roule à quelle vitesse? Enfin, il roule lentement ou vitesse normale, Karine?
6: Il est à 80-90.
1: Ah ouais, avec un mini-container qui balotte de droite à gauche.
6: Oui, il roule quand même pas mal, hein, je trouve. Donc,
1: Bah, c'est pas fait pour, normalement. C'est soit ça tient droit, soit ça tient pas. Enfin bref, balotter, c'est pas logique, ça c'est sûr.
6: Quand on le voit de loin qu'il balotte. Hein.
1: Ah ouais, c'est dangereux alors, hein.
6: C'est ça. Donc, je préfère le signaler. On sait jamais.
1: Eh ben, merci de prévenir. Brapanon, direction de Saint-Denis. Bien après, peut-être, maintenant. Il faut être vigilant, lorsqu'on sera amené à dépasser ce véhicule, tracté. Enfin, du moins, ce conteneur tracté.
6: Oui, c'est ça. En fait, il est tracté par un 4x4.
1: D'accord. Voilà. Un 4x4 qui tracte un mini-conteneur. Merci pour les précisions, Karine.
6: De rien.
1: Merci et bonne route. Et automobiliste, là, il va falloir être prudent.
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1: Il est 9h passé de 20 minutes. Freedom Information, auditeur de Freedom 2, on nous signale un danger là sur la 4 voies de Brapanon. Ce véhicule dont on était en train de parler, 4x4 tractant un conteneur, est sorti au niveau de Pagnandi. Plutôt une bonne nouvelle, il tractait un mini-conteneur donc qui s'est ballotté de droite à gauche, hein, qui représentait donc un danger. Un véhicule qui est donc sorti au niveau de Pagnandi. Vous circulez en direction de Saint-Denis, prudence tout de même, hein, si vous êtes amené à le croiser. Autre information, secteur de Sainte-Suzanne en direction de Saint-Denis, au niveau de, juste un peu après la sortie de la marine, on nous a signalé un véhicule en panne dans la voie de droite. Un peu plus loin, également un autre véhicule en panne, mais cette fois dans la voie de bus au niveau de la réserve Sainte-Marie en direction de Saint-Denis. Et gros embouteillage dans le secteur Est en ce moment même. 0262-41-51-51 pour vos informations. Freedom 0262-99-12-00, on continue avec vous. Freedom, bonjour, allô?
8: Oui, allô?
1: Oui, monsieur, bonjour.
8: Allô?
1: Madame, bonjour, j'avais monsieur, mais ça a changé de voix, là. Oui?
8: Oui, je suis représentante parents d'élèves.
1: Bonjour, madame.
8: Oui, bonjour, Francky.
1: Ouais, ben oui, exact.
8: Oui. Ben là, il est devant le lycée Jean-Claude Fruteau. Et ce matin, ben, les élèves, ils ont décidé de faire grève.
1: Oui.
8: Donc, il y a une partie des élèves qui ne font pas grève, ils sont dans l'établissement.
1: Oui.
8: Et il y a une partie qui est de l'extérieur.
1: D'accord.
8: Voilà. Ils sont devant, donc tout se passe très bien. Mais ils voulaient juste passer à où le représentant des élèves.
1: D'accord. Alors, représentant des élèves, des lycéens, oui.
9: Oui, donc Maxime Bergamini. Oui, alors bon, je suis pas le seul représentant, je fais partie des principaux.
1: Très bien.
9: Voilà, donc c'était pour vous prévenir qu'on a donc une manifestation devant notre lycée. Donc pour ceux que ça intéresse, en truc, enfin oui, il n'y a aucune circulation qui est perturbée, aucun blocus, rien.
1: Mmh.
9: Donc voilà, c'est pour vous faire part de ce mouvement.
1: Alors justement, vous voulez bien nous parler un petit peu de vos revendications, puisque certains se posent la question.
9: Oui, oui.
1: Toujours et encore, ben pourquoi les lycéens font grève? Vous, dans votre cas, là, au lycée Jean-Claude Fruteau, c'est pourquoi?
9: Oui, alors donc notre mouvement s'installe en continuité avec celui qui est national. Donc, ouais. Il faut savoir que c'est déjà inédit qu'un mouvement national s'exporte aussi dans les Outre-mer. Et nous, dans l'Outre-mer, on participe également. Donc on a des revendications qu'on partage avec le mouvement national, donc des revendications qui concernent les classes. Donc on veut des classes plus allégées, c'est en tout cas la science et toutes les études qui le montrent. Une classe avec 30 élèves dedans, ça ne fonctionne pas efficacement, c'est nocif pour les élèves et les enseignants. Et faut savoir que parfois dans nos classes, et notamment dans une classe de spécialité de physique-chimie, donc c'est-à-dire là où il y a de grosses exigences pour le bac et un suivi des élèves qui doit être très pointilleux, ils sont 35 élèves avec un seul enseignant à l'intérieur.
1: D'accord, donc manque de personnel, manque d'enseignants.
9: Oui, donc on a ben justement, c'est une des grandes revendications qu'on a, c'est le métier d'enseignant. Nous ici à Jean-Claude Fruteau, et j'espère que c'est la revendication de tous les lycéens, parce que c'est pas seulement on manque d'enseignants, c'est surtout qu'on veut défendre le métier d'enseignant. On veut un métier d'enseignant qui soit mieux rémunéré, qui soit mieux reconnu, parce que les enseignants font état dans toutes les enquêtes nationales chaque année d'indifférence institutionnelle, de précarité, un certain sens d'abandon. Et nous aussi, lycéens, on ressent cette sorte d'abandon face au gouvernement qui, au fil des années, n'agit pas, ou en tout cas agit non pas en la faveur de notre système, mais au contraire.
1: Alors Maxime, une question tout de même, suite aux différentes déclarations, je pense que vous avez suivi un petit peu au niveau de ministre, est-ce que vous vous sentez entendu, puisqu'on annonce des solutions, du moins pour fin octobre, hein, c'est ce qu'on a pu lire dans les informations, est-ce que vous vous sentez entendu là sur vos revendications?
9: Alors je vais vous avouer que je ne vois pas pourquoi est-ce qu'on a attendu fin octobre pour nous donner des réponses, alors que ça fait 2 semaines que des cellules de crise existent, que des solutions de la part des lycéens, de la part des enseignants, de la part de tout le monde de la recherche, bah, ces solutions elles existent depuis des années. Si on regarde même, il y a des rapports qui remontent à des décennies, qui montrent nos failles du système, et rien n'a jamais été appliqué. Je ne vois pas pourquoi est-ce qu'on doit attendre encore fin octobre pour avoir ne serait-ce que des réponses, parce que je vous avoue que nous, en tout cas ici, on pense pas que le changement viendra.
1: D'accord, donc pas très rassurant ce que vous dites là, si je comprends bien.
9: Pas très rassurant, oui.
1: Ouais. En tout cas, merci pour ce point. Donc, lycée Jean-Claude Fruteau, je rappelle qu'on est du côté de Saint-Benoît.
9: Oui.
1: Et que en ce moment, il y a une partie des élèves qui fait donc grève et une partie qui continue de suivre les cours.
9: Oui, c'est cela. Et une partie qui sont chez eux aussi.
1: Et ambiance bon enfant hein, à retenir également.
9: Très bonne ambiance, oui.
1: Merci beaucoup pour ce point, Maxime.
9: Oui, il n'y a pas de souci.
1: Merci, à plus tard, au revoir.
9: Bonne journée.
1: Voilà, une idée pour les parents, là, justement, qui suivent ces manifestations de près pour le lycée Jean-Claude Fruteau de Saint-Benoît. Ben, tout se passe bien. Vous avez pu entendre une revendication concerne aussi le niveau national, le manque de personnel. 02 62 99 12 00. Vous souhaitez réagir, un avis, une réaction. Freedom, allô, bonjour. Hop, une ligne qui se libère, on touche du bis de votre côté. Moi, je continue. Freedom, allô.
10: Oui, ils ont mis quelque part, mais où?
1: Je sais pas.
10: Allô?
1: Bonjour.
10: Oui, bonjour.
1: Oui.
10: Et dites-moi, j'appelle juste pour savoir, est-ce que quelqu'un a passé pour déclarer et trouver à Pitonson 9h-8h?
1: J'ai pas bien compris la question, vous avez dit quoi?
10: Est-ce que quelqu'un vous appelait pour déclarer et trouver à Pitonson 9h-8h ce matin?
1: Non, pas du tout, je suis là depuis 5h, personne n'a appelé monsieur.
10: Ah d'accord, bon, ben, dommage. Merci bien. Hein.
1: Je vous en prie monsieur, bonne journée à vous et bon courage.
10: Au revoir.
1: À bientôt.
10: Au revoir.
1: 02 62 99 12 00. Freedom, allô?
11: Oui, allô, bonjour Freedom. Comment je veux que m'y appelle à ce heure.
1: Oui.
11: Je veux savoir s'il vous plaît, si, est-ce que nous peut passer une annonce s'il vous plaît ou pas?
1: Ben dit comme ça, ça ne me met pas trop en confiance. Vous voulez annoncer quoi monsieur?
11: Non, une annonce parce que juste de dire, parce que voilà, mamie, Michoa Florilège, lundi vers midi à 1h, de faire parler un petit peu de moi.
1: Vous jouez quoi?
11: Pour y avoir moins un peu Florilège, est-ce que c'est possible ou pas?
1: Oui, monsieur, vous jouez quoi?
11: Donc, je passe une annonce de dire que moi, c'est Tika Froima, donc je jouais avec Eva à Florilège.
1: Ah, où chante?
11: Oui, oui.
1: Ah, où jouez? Quand il jouait, elle a fait à moi, m'y jouer.
11: Non, mais, voilà. Maman, l'explique, mon ami.
1: Tika Froima, donc, où est avec qui ça sur scène?
11: Avec Eva.
1: Oui.
11: Et après, avec aussi, donc, Tension Dauphé.
1: D'accord.
11: Un peu de Sega et Maloya.
1: Génial. C'est quand voilà. Ça, où le passage, là?
11: Donc, elle passe lundi, le 12.
1: Oui, de quelle heure?
11: De midi à 1h.
1: Midi, 13h, ok?
11: Voilà, et surtout, comme il dit, ben, viens être nombreux, parce qu'elle est gratuite aussi, pour tout le monde. Mm-hmm. Viens être, et surtout, ben, l'important, c'est de connaître à nous, connaître les petits cafes 3 mois, connaître un petit moulin.
1: Ben oui, c'est une bonne idée quand même, effectivement, c'est le moment.
11: Aussi, je t'y invite à moi, venir faire un petit live là-bas, et cool, moi-même, il dérange pas moi, on connaît.
1: Il dérange pas personne de faire un live, c'est vrai que pour le moment, on a mis un petit peu en stand-by tout ce qui dit musique.
11: Non, mais il comprend, non, mais il va être bon, pis, moi, inquiète
1: pas. Mais à l'occasion, on ne le manquera pas.
11: D'accord, ben écoute, mamie veut bien qu'il invite à nous, nous vient, nous fait un petit bœuf, un petit lave ensemble, et puis ben c'est qu'on est à nous un peu, et puis c'est tout, la musique est à nous, Maloya est à nous, tout est à nous, et donc allons partager avec le frère, et puis c'est tout. Hein.
1: Voilà, les à nous, et il faut partager, c'est bien dit aussi ça.
11: Ah, faut partager, faut arrêter, jouer, à moi c'est moi, à moi c'est toi, nous on est tout est pareil, mais allons partager, ça pue dans l'amour et dans l'humour. Hein.
1: D'accord. Tikaf, voilà. Alors, Outnonsan, c'est Tikaf.
11: Tikaf, Tikaf.
1: Et où habite 3 mars le tampon?
11: Mais habite 3 mars le tampon, Tikaf 3 mars.
1: Tikaf 3 mars. Et Eva aussi habite le tampon?
11: Eva aussi, Eva y habite à l'entre-deux, elle.
1: Elle habite du côté de l'entre-deux, d'accord.
11: Voilà.
1: Donc des artistes à découvrir, il y en a pas mal d'autres, hein, mais là on parle de vous parce qu'on connaît le rendez-vous.
11: Attention d'Ophé aussi, hein, c'est un petit groupe Maloya assez aussi bien connu quand même chez 3 mars. Hein.
1: Ouais, Tension d'Ophé c'est quand?
11: Tension d'Ophé c'est il passe lundi même.
1: Lundi en même temps que vous? Ok. Eh ben, elle est bon. Au moins, on a déjà une partie du programme. On commence par ça.
11: D'accord. Et, il dérange pas aussi, mais là, ça, où mon, vous connaissez, moi, c'est un petit cadre qui s'est mis en profit de mon antenne.
1: Oui.
11: Mon aula, est-ce que ça dérange pas aussi, mais là, où mon bon, mon truc, Facebook, pour de mon tape dessus, suivant-moi un peu. Non, on ne peut pas faire ça.
1: C'est quasi, c'est quoi le truc Facebook? Ou ouais, dans mon truc,
11: histoire,
1: mais.
11: L'histoire, c'est après, c'est Tika 3 mars.
1: Eh ben,
11: mon page Facebook.
1: Ah, d'accord. Vous voulez que Banaï Sawao un petit peu pour garder que ça vous fait?
11: Lui a aussi pareil, garder un peu ce qu'il fait, après il cause un peu des moins.
1: D'accord. Eh ben, Tika 3 mars, c'est dit.
11: C'est Tika, c'est, il y a marqué, c'est domestique, ben, c'est Tika, T-I-K-A-S, puis lancé 3 mars, T-I-O-S, M-A-E-R-S.
1: Alors, bon, ben, bonne zilletrée, même, moi, ben, là, il n'y a pas écrit, quoi.
11: Tout à fait, non, mais, faut pas, non, elle est pas ça, mon ami. Parce que, moi, mettre le 3 pour j'aurais, moi, elle m'a mis le 3 comme 3 mars, ça m'y va, ça m'a voulu la couper même.
1: Eh, m'a dit, on a fait, on va quand même, on y va, on a fait, là.
11: Oui.
1: Ben, dis ça, Rodé.
11: Ben, les comment, eh ben, midi, moi, ici, et moi, mais là, je rencontre à ça, vous allez voir qui c'est Tika, vous allez parler, vous allez dire, mais on a fait, moi, il n'y a pas de tout, de mon mon ami, moi.
1: Ben, moi, 3 ans, moi. En tant qu'artiste, vaut mieux, oui.
11: Moi, la soubat de Maloya, moi, d'accord?
1: Mm-hmm.
11: Je fais midi, moi, quand j'ai Maloya avec mon garçon Waro, le frère Daniel Waro, 3 mars.
1: Mm-hmm.
11: Qui mourisse. Après, Daniel est mis, 3 mars. Moi, là, il fait 10 ans, moi, avec 10 ans, moi, je vais Maloya, Gaston, qui mourisse, après, moi, je vais Maloya.
1: Mm-hmm.
11: Et aujourd'hui, c'est 53 ans, c'est Maloya, mon ami. Maloya, dans le temps, t'es interdit.
1: Oui, c'est ce qu'on dit, oui. Dans le temps, t'es interdit. Mais voilà. C'est toute une histoire autour.
11: Aujourd'hui, nous l'avons évolué. Nous l'avons évolué, les gaillards, les gadjoms. Bonne maman, ils grandit. Chacun a son respect, c'est important. Voilà.
1: Eh bien, merci pour cette invitation, Tikaf.
11: D'accord, écoute, ben, remercie à vous, monsieur. N'y connais pas où.
1: N'est pas grave, c'est Freedom l'essentiel qu'il faut retenir.
11: C'est Freedom, l'équipe de Freedom.
1: C'est la même. Allez, bonne journée, à bientôt.
11: Allez, au revoir, monsieur.
1: Voilà, rendez-vous calé entre midi 13h ce lundi pour voir Tikaf 3 mars avec Eva. Et Tension d'Ophé. 02 62 99 12 00, Freedom, allô? Allô? Ah oui, il faut trapper le téléphone. Oui, bonjour, monsieur.
12: Bonjour.
1: Oui.
12: C'est Ivan à l'appareil.
1: Ivan?
12: Oui.
1: Quoi fait Ivan?
12: Monsieur, il peut parler un peu de tout là ou bien que les informations?
1: Ben, 99 12 00, ça a toujours été de la libre antenne.
12: Vous ne connaissez pas trop, monsieur, on a besoin de grands renseignements.
1: Ben, envoyez, cousin.
12: Et, en fin de compte, on a moins d'un an, mais travaille dans une entreprise, on a moins d'un an.
1: Oui.
12: Et je m'ai fait un accident de travail, mon doigt a été amputé.
1: Mmh.
12: Et, ben là, comme quoi, on a deux mois que je m'a pas été rémunéré. Ben là, on ne me donne pas ma rien parce qu'on n'a pas travaillé.
1: Qui ça, maintenant?
12: Et l'entreprise, le patron lui-même.
1: Ok.
12: Il a dit, mais comment que nous aura juste un revenu de la sécurité sociale.
1: Mm-hmm.
12: Et est-ce que normalement, ben, il devrait donner à moi un dédommagement par rapport à l'accident de travail?
1: Monsieur, l'accident de travail, il a été déclaré?
12: Oui, il a été déclaré.
1: D'accord. Et la sécurité sociale, il ne donne pas aux infos là-dessus?
12: Non, non. Il a dit, moi, juste qu'il est rémunéré par azote. Et c'est tout. Et l'entreprise a dit, moi, qu'il y a moins d'un an de travail là, donc il ne peut pas avoir rien de bon.
1: Parce qu'il fait moins d'un an au travail là?
12: Oui. À partir d'un an, maintenant, tu es dans la moyenne des dommages.
1: Ça n'a pas, ça pas congé, ça? C'est quoi cette histoire-là? Donc, parce que dans moins d'un an au travail, t'es là, ou là, point droit ou là, point droit ou de paye, enfin, d'être payé.
12: Moi, mon patron, après, moi, j'étais en arrêt maladie.
1: Oui, mais monsieur, au pas travail, mais vous l'est quand même payé, ou l'est en arrêt maladie? Excusez-moi d'insister, mais vous l'est payé par la Sécu.
12: Voilà, par la Sécu.
1: Mais oui, mais vous l'est payé, vous l'est correctement payé, je veux dire.
12: Oui, oui.
1: Ah, d'accord, ok.
12: Oui.
1: Mais où ce qu'on veut, c'est d'un dédommagement.
12: Oui, c'est pour voir si c'est comme ça. C'est pas. Pour voir s'il doit. Parce qu'il parle le syndicat. Le syndicat dit normalement, on doit donner un dédommagement.
1: Oui, mais il donne des dédommagements là, sans. Mais par rapport à. Enfin, excusez-moi un peu la question, mais par rapport à quoi? Par rapport au doigt sectionné?
12: Oui, par rapport à l'accident de travail.
1: Oui, mais.
12: Après le syndicat, dit, mais comment vous allez porter plainte parce que le machine est hors norme.
1: Monsieur, mais comment on peut avoir des dédommagements si justement là pour une plainte de déposer? C'est ça, mais je ne comprends pas. C'est sur quoi baser le dédommagement?
12: Ma porte plainte, moi, là. Ma porte plainte avec la gendarmerie.
1: Oui.
12: La gendarmerie, du moins, ben voilà, va passer le procureur à tenir au poste du procureur.
1: D'accord.
12: Et c'était pour moi voir ça, ça.
1: Et donc, après que le procureur, il parle de haute affaire, il juge et tout, on aura droit, peut-être, hein, mais connaît pas, hein, mais avant, en disant, on devrait avoir droit à des indemnisations, c'est ça?
12: Oui, est-ce que ça, bah, c'est parce qu'on fait ça?
1: Ben, il faut attendre déjà que la justice s'y tranche dans cette histoire d'accident de travail, non?
12: Ah ouais, mais ça, je connais pas trop, hein.
1: Ben, mais ça demande aux auditeurs, parce que, on a un petit peu mal à comprendre comment Banaï peut dédommager à où, or que la plainte vient donc d'être déposée, hein, c'est ce qu'on l'a fait comprendre à moi ou là?
12: Oui.
1: Ou vient de porter plainte ou là?
12: Moi, ni m'a déposé la plainte.
1: D'accord, oui, mais il n'a pas eu de jugement, on veut dire.
12: Non, pas eu de jugement encore là, parce qu'il n'a pas encore eu de nouvelles du procureur là.
1: Voilà, donc pas encore de jugement, mais où dit, ben, on a droit à des dédommagements, on a droit à une indemnité. Mais comment Banaï peut donner à où une indemnité sans jugement? Moi, c'est ça ma question. Et le syndicat, il dit à où on a droit? Zot, tu dis que sans le jugement, on peut avoir droit à une indemnisation.
12: Oui.
1: Le syndicat, il dit ça?
12: Oui.
1: Mmh. Eh ben, monsieur nous pose la question. Vous faites bien d'appeler, hein, pour éclairer à nous sur la procédure. 02 62 99 12 00. Si on a des auditeurs, elle est déjà passée par là. Suite à un accident de travail, est-ce que elle a eu un dédommagement, une indemnisation, bien avant la plainte, quoi?
12: Voilà.
1: Ouais, nous demande, monsieur.
12: Ok, pas de souci, merci à vous.
1: Je vous en prie, monsieur. Courage, surtout. Allez, à bientôt. Au revoir. Est-ce que ce monsieur est dans ses droits, ou alors on lui a mal expliqué les choses, là, selon vous? 02 62 99 12 00. Freedom, allô, bonjour.
13: Allô, oui. Bonjour.
1: Oui, bonjour madame.
13: Bonjour, c'est pour un trouvé s'il vous plaît.
1: Oui madame, qu'on soit trouvé.
13: Sur Ravine de Cambrai, il y a une dame, elle s'appelle Georgette. Ben, on a trouvé un de sa carte, des trucs, la CAF en fin de compte.
1: On a trouvé un papier à la CAF de Georgette.
13: Oui.
1: Ok.
13: Oui.
1: Mais vous n'avez pas son nom de famille?
13: Non, c'est une carte, nana, son bon truc, machin dedans, son bon code, une affaire et tout, ben, elle fait mal à ramasser sur Avenue de Cabou, dans la rue de Pasteur.
1: Mais excusez-moi d'insister, mais ça, ces documents, dis-moi les codes, d'accord, mais le nom de famille, là, point?
13: Non, les courriers de Georgette, peut-être.
1: Ah ouais, d'accord.
13: La dame, forcément, elle va
1: se reconnaître. Ouais, bien. Alors, si Georgette se reconnaît, puisque le ramasse papier, Avenue de Cabou, Saint-Pierre, elle y peut appeler à où, à quel numéro?
13: Rue Pasteur.
1: Rue Pasteur. À quel numéro il y appelle à où?
13: 06 93.
1: Mmh.
13: 02.
1: Oui.
13: 77.
1: Oui.
13: 83.
1: 06 93 02 77 83. Oui. Pas de bon papier là, on la trouve quand ça madame?
13: C'est mardi soir ça.
1: D'accord. Bon ben madame Georgette là, bonne papier la CAF a été retrouvée, important certainement pour
13: oui,
1: elle.
13: Oui, il a écrit ma carte et...
1: Ouais. Donc il faut qu'elle y appelle à vous pour récupérer ses papiers.
13: Oui.
1: C'est gentil à vous madame, merci beaucoup.
13: Oui, merci.
1: Belle journée, au revoir. Je rappelle le numéro de téléphone pour Georgette concernant ses documents CAF, 06 93 02 77 83.
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1: Freedom à 9h passé de 38 minutes, des informations qui nous arrivent là à notre standard. On nous parle de Saint-Louis au niveau du lycée de Saint-Paul, pardon, dans un premier temps, au niveau du lycée Louis Payen, manifestation de jeunes, et on parle d'un départ de feu dans le secteur. Merci de nous informer là, 02 62 41 51 51, et puis du gasoil sur la 82 Saint-André au niveau de Petit Bazar Saint-André. Donc la prudence recommandée. On aimerait connaître le sens de circulation là, si vous avez plus de détails à nous donner. 02 62 41 51 51. Freedom, information, auditeur de Freedom 2. On nous signale qu'au niveau de cette manifestation des jeunes, des lycéens, donc au niveau du lycée Louis Payen à Saint-Paul, il y aurait donc un départ de feu à signaler. Et puis, autre information, du gasoil dans le secteur de Petit Bazar Saint-André. Pour toute précision, 02 62 41 51 51. Et puis une question intéressante là qu'a posé un auditeur juste avant la pause publicitaire, ça concernait les indemnités. Est-ce qu'il faut toujours un jugement là avant que l'employé soit indemnisé? 02 62 99 12 00. Je le sentais un peu perdu le monsieur, donc si on peut lui répondre là, ce serait bien. Frida Malo, bonjour.
23: Oui, bonjour Francky.
1: Oui, bonjour monsieur.
23: Bon, bien pour toi, deux petits renseignements. Déjà, oui. Vous le preniez, le bouquin avec son doigt.
1: Oui, très intéressant. J'écoute.
23: Le conseil que lui peut donner à lui, c'est d'oublier le syndicat.
1: Ok.
23: Lui prend directement un avocat.
1: Oui.
23: De préférence, une tête de pont, quelqu'un que n'en a de sérieuses références.
1: Ok.
23: Qui est connu. Même s'il n'a pas d'argent. Lui dit que le bug, il fait pas y aller, il va prendre à peu près 15 ou 20% sur la somme que lui va récolter.
1: Ok.
23: Parce que lui va récolter une certaine somme. Il a perdu son doigt, son lieu de travail.
1: Ouais.
23: Tu seras indemnisé.
1: Et comment?
23: Il a pas de machine, pas aux normes. Ça, c'est pas bon pour la société. Mais après, tous ces petits détails-là, il faut que lui voit un avocat.
1: Oui.
23: Parce que s'il n'est pas en tête avec la gendarmerie,
1: oui,
23: il risque de terminer dans les fonds de tiroir.
1: Bon, avocat pour que ça aboutisse, quoi. C'est ce qu'on est en train de dire. Hein.
23: Tiens, lui, prends un avocat.
1: Ok.
23: Pour tête contre l'entreprise.
1: Ok, d'accord. Bon, ben c'est
23: donc
1: dit.
23: Ça, il est sûr qu'il y aura une suite.
1: Ok.
23: Ensuite, il y en a un deuxième truc. Bon, il connaît que dans la bon, un peu Yaka, Faucon. Mais moi aussi, ça a fait un petit peu comme les Yaka et les Faucons.
1: Ouais. Allons-y.
23: Là, quand on a une dette, on doit par exemple 10 000 euros, on a un bien qui coûte 100 000 euros, quoi vous faites? On vend le bien.
1: Oui, alors monsieur, patiente un instant, Misava sur la route, mais revient vers vous juste après. Le gasoil sur la route, Jean-Claude va nous donner des détails là justement. Jean-Claude, bonjour.
0: Et bonjour.
1: Oui, m'écoutez, Jean-Claude, pour le gasoil, quel sens de circulation?
0: Alors c'est sens Saint-André vers Saint-Denis.
1: Saint-André, Saint-Denis, et voilà. C'est juste sous le pont?
0: Depuis le pont Petit Bazar jusqu'à presque Sainte-Suzanne, presque carrément.
1: Ah ouais, il y a un joli tracé quand même.
0: Sur quelques kilomètres quand même, oui.
1: Voilà, et c'est la voie de droite qui est concernée?
0: Voilà, plutôt la voie de droite, oui.
1: D'accord. Bon, là, il y a un véhicule qui a circulé en fanant son gasoil sur la chaussée, là, de Saint-André à Sainte-Suzanne.
0: Là, ça doit être un poids lourd, parce qu'il y a pas mal, quand même.
1: Ah, ouais?
0: Ouais.
1: Mais pourtant, il n'a pas de virage, là. Enfin, si, il a des courbes, mais pas de virage, quoi.
0: Ouais, mais ça, apparemment, il sort depuis chez Sautron, là, depuis Cambuston.
1: Depuis Cambuston?
0: Ouais, voilà, oui.
1: Oh là là là là. Bon, ben, prudence. Et puis, ben, on va informer la DRR également, hein, histoire de mettre de l'absorbant pour éviter les accidents.
0: Voilà, c'est ça, oui.
1: Super. Merci pour l'information, Jean-Claude.
0: À tout de suite.
1: Merci. Journée. Bonne route. Au revoir. Freedom, 9h passées de 43 minutes. Freedom Information, auditeur de Freedom 2, on nous signale du gasoil sur la chaussée et il y a une bonne portion de route qui est concernée. Hein. Depuis le pont de Petit Bazar en direction de Sainte-Suzanne, sur quelques kilomètres, nous dit-on, gasoil dans la voie de droite, soyez donc vigilants, vous êtes en direction de Saint-Denis, 0262 41 51 51. Monsieur, merci d'avoir patienté. Donc, on était en train de parler d'une dette là, 10 000 euros, oui, oui on doit.
23: Quand on a une dette,
1: oui,
23: il prend un chiffre exact. Ou doit 3500 euros. Ou on a une voiture qui coûte 23 000 euros. Ou vend une voiture 15 000 euros. Ou éponge aux dettes. Et ou rachète une voiture à 10 000 euros. Mmh. Le principe est bon.
1: Oui, oui, oui.
23: La France en a une dette de 3 600 milliards. Je ne sais pas moi jusqu'à présent.
1: Ah oui, absolument.
23: Le patrimoine français l'est estimé à 23 000 milliards. Il parle du patrimoine français. Mmh. Pourquoi l'État ne vend pas la Tour Eiffel, le château de Versailles, le musée du Louvre, le Mont Saint-Michel, et lui éponge une grande partie de la dette? C'est-à-dire qu'il a 23 000 milliards de patrimoine, lui vend pour 3 600 milliards, lui éponge sa dette et lui repart à zéro.
1: Ok.
23: C'est une idée, mais peut-être farfelue sur le principe, mais sur le fond, elle n'est pas aussi farfelue que ça.
1: Alors, réaction des auditeurs, farfelue ou pas, pour reprendre votre terme?
23: Pour moi, elle n'est pas farfelue. C'est que j'aimerais bien que le bon député il essaye d'intervenir là-dessus. Comme il dit député, les gens, ils connaissent un petit peu le principe ou des économistes.
1: Mmh. Ok. Voilà. Eh ben, voyons si ça porte ses fruits. Vous avez planté une graine.
23: J'espère que ça l'ambassadeur de ça. C'est la solution.
1: Merci beaucoup, monsieur.
23: Allez, on va.
1: Faut-il que la France vende ses biens pour éponger la dette? C'est un peu ça la question, finalement. 02 62 99 12 00, quel que soit le montant, hein. Mais faut-il que la France vende ses biens? Freedom, allô, bonjour.
2: Oui, bonjour, Freedom.
1: Bonjour, oui.
2: Oui.
1: Alors, on a dit bonjour, j'ai répondu, et j'attends la suite.
2: Oui, au fin de compte, c'est pour le gars qui a perdu son doigt, là.
1: Oui.
2: Au fin de compte, il faut bon, il a déjà déposé plainte dans la mairie.
1: Oui.
2: Mais avec faut attendre le procureur en fin de compte. Oui, la décision. Comme le monsieur vient de dire, il faut un avocat, c'est vrai. Mais il faut qu'il fasse des photos de la machine défectueuse.
1: Ah, des photos de la machine aussi.
2: Défectueuse, parce qu'au fin de compte, on va réclamer ça. Si lui, le patron, lui, il efface la trace de la machine, il dit non, c'est pas défectueux, il ne sera pas remboursé, il n'aura pas d'indemnisation. Donc il faut absolument qu'il fasse une photo de ce qu'il a travaillé dessus, qui a coupé son doigt en fin de compte.
1: Mais monsieur, mais quand on a un accident de travail comme ça là, on a un monipé d'un doigt là, on a point l'enquête donc.
2: Ben, c'est pour ça, il doit avoir l'enquête avec la gendarmerie. C'est la gendarmerie qui doit venir sur le chantier, constater la machine, faire l'enquête. En fin de compte, lui, pour un accident de travail, en fin de compte, tout passe par la caisse. C'est la caisse qui doit l'indemniser, c'est... Sans salaire, au fin de compte.
1: Mais oui, non, mais ça, les bons, celle-là. Il m'a bien compris ça. Ça, là, il a dit les bons. Il a été payé par la Sécu, effectivement. Mais Lille, il parle d'indemnisation.
2: Mais là, il faut que. Il a des preuves. il faut, il a des preuves comme quoi la machine s'est défectueuse, comme quoi qu'il a perdu un doigt à cause de la machine. Et après, ben, comme le monsieur a dit, il prend un avocat.
1: D'accord. Et avocat voilà. Pour que ça aille plus loin, voire même que ça aboutisse.
2: Voilà, aboutisse. Après, il demande, comme vous avez dit, il demande une somme. Bon, ben, après, ça sera, va passer en cours au tribunal. Le tribunal va décider si la somme est bonne ou bien il faut descendre un peu plus bas.
1: D'accord.
2: Voilà.
1: Ok, super.
2: Parce que ça m'est arrivé aussi, ça, ce problème-là.
1: Et vous avez suivi cette procédure?
2: Voilà, j'ai pris un avocat.
1: Oui.
2: Bon, j'ai déposé plainte, j'ai pris un avocat. Et après, bon, ben, c'est l'avocat avec la gendarmerie qui a fait tout le nécessaire. Et après, j'ai été indemnisé, après, j'ai été payé par la CEP.
1: D'accord. Et monsieur, ça a pris combien de temps, tout ça, pour se faire une idée, hein? Ça ne veut pas dire que ça sera pareil pour lui, mais pour avoir une petite idée, ça a pris combien de temps?
2: 6 mois, à peu près.
1: D'accord. 6 mois, ok.
2: 6 mois, à peu près, pour être indemnisé.
1: Okay.
2: Donc, moi, j'ai eu mon salaire de la caisse. Mais c'est pas un salaire plein, c'est un salaire de 80%. Hein.
1: Oui. Ben, pour toute personne qui a un accident de travail, je crois que c'est ça, hein, d'ailleurs.
2: Voilà.
1: Oui.
2: Ça, oui.
1: D'accord.
2: Voilà.
1: Eh ben, merci, monsieur. Merci de votre aide.
2: Il n'y a pas de quoi.
1: Voilà, on a un exemple concret, puisque monsieur dit clairement, ça m'est arrivé, ça a pris 6 mois. Monsieur, je crois qu'il disait que ça fait 2 mois déjà, hein, qu'il revient de cet accident de travail. On espère qu'il a pu noter la procédure à suivre. 02 62 99 12 00. On continue avec vous. Freedom, bonjour.
3: Bonjour, monsieur.
1: Bonjour.
3: Monsieur, tout à l'heure, là, il vous a expliqué comment il faut vendre la Tour Eiffel et tout.
1: Oui, vendre, que la France vende ses biens pour rembourser la dette, Élisée.
3: Oui, c'est très, très bien. Écoutez ce que je vais vous dire maintenant.
1: Ouais, c'est vrai.
3: Il y a un très grand économiste, hein, sur une très grande chaîne d'information et même une chaîne presse économique aussi.
1: Ouais.
3: Il a expliqué, depuis que Macron est là, les changements pendant les 10 ans, les changements successifs des ministres et compagnie, combien ils touchaient les indemnités, tout ça qu'ils avaient gagné, c'était des milliards. Et ils ont chiffré. Je peux pas dire le montant. Je peux dire des conneries ou autre, mais je dis des milliards au pluriel.
1: D'accord.
3: Mais s'ils vendent tout ça, mais ils pourront vendre complètement la France. Après, ils vendront les rivières et tout pour voir les gens pouvoir naviguer quand tu auras plus de monuments historiques. Vous rendez compte? Ben, ils vont creuser le tombeau encore pour enterrer les cadavres.
1: Donc, c'est pas la solution, monsieur. C'est ce que l'on est en train de dire, là.
3: Mais bien sûr que non. Mais écoutez, quand les gens, ils se sont pas rendus compte que Jean-Pierre Raffarin, il est passé premier ministre, il a augmenté toutes les ministres. Quand il a été fini d'augmenter toutes les ministres, 3-4 mois après, vous savez ce qu'il a fait? Il a dit, oh mince, le président est touché moins que nous. Il a augmenté le président de la République. Et à l'époque, avant qu'il fasse cette augmentation, là, il a fait ça parce que, à une époque, écoutez bien ce que je vais vous dire, il y a très peu de gens aussi qui doivent savoir ce truc-là. Le premier ministre de la France, il recevait une enveloppe. Je sais pas d'où il dit pas. Je crois que c'est de Bercy, hein, le ministère des Finances.
1: Oui.
3: Il recevait une enveloppe en argent liquide. Et chaque ministère, il envoyait un courrier là-bas. Prendre la part qui leur revenait.
1: Mmh.
3: Et tous les ministères, ils avaient une enveloppe en argent liquide qui est à charge à eux pour pouvoir, à chaque ministère, de redistribuer dans leur subordonné. Vous vous rendez compte? Les gens ne savent pas toutes ces conneries-là. Il y avait une gabégie. Même maintenant, ça continue.
1: Oui, enfin, il y avait une caisse noire, hein, si c'est que vous, ce que vous êtes en train. Il y a cette caisse noire qui était distribuée aux fonctionnaires.
3: Oui. Non, pas jusqu'à le petit fonctionnaire lambda, là, non.
1: Non, pas le petit, hein, je peux parler du petit, non, je parlais des gros.
3: Comme chez vous, là-bas, Camille Sud, et toutes les machins, voilà, les employés, les petits, les individus qui ne comptent pas beaucoup, là, vous voyez ce que je veux dire. Donc, ceux-là, ils n'ont rien à voir circuler. Vous rendez compte?
1: Oui, mais alors, aujourd'hui, parce que ça n'existe plus. Enfin, vous vous dites que ça existe encore, mais semble-t-il qu'ils ont mis fin. Alors, on pourra pas te dire la vérité, mais quelle est la solution aujourd'hui? On peut pas...
3: Non, mais ils ont mis fin, mais l'augmentation qu'ils ont fait, là, ils ont pas fait, ils ont pas été rétroactifs, ils ont pas enlevé cet argent-là. Mm-hmm. Ils touchent un gros paquet, hein. Mais ça continue, le creuset continue à être...
1: Parce que là sur le budget 2027, j'ai vu que sur les 300 milliards de dépenses de l'État, ils proposent une réduction de 9 milliards, un truc comme ça.
3: Oui.
1: 9 milliards sur 300 milliards.
3: Oui, je suis d'accord, mais tout ça, où c'est qu'il faut qu'ils grattent les fonds de tiroir, mais c'est qui c'est
4: c'est le contribuable lambda qui va passer à la caisse entre la retraite. Et ils ont même prévu les caisses de dépôt et consignation, les caisses de dépôt, l'argent du peuple, quoi. Ils vont le prendre, ils vont pas le prendre direct et puis te laisser rien, non. Ils vont emprunter avec vous, là, votre argent, ils vont emprunter ça. Là.
1: Emprunter, je sais pas si c'est le bon mot, emprunter. Hein.
4: Quand tu pourrais plus emprunter dans des caisses, va venir voir où, personne va faire le porte-à-porte, il va venir chez toi aussi, là, demain, ou les sous. On est compte, vous savez, c'est qu'ils ont... Mais c'est eux qui ont ruiné la France. Avant, c'était les rois. Bon, il y avait qu'un roi. Bon, avec les gens autour. Mais là, ils ont parlé aussi, j'ai oublié de vous en parler, ils ont parlé aussi des députés et des sénateurs aussi, hein, avec les ministres.
1: Mais alors,
4: j'ai oublié de les mettre dedans.
1: C'est bien de me parler de l'histoire, mais c'est quoi le futur?
4: Le futur,
1: c'est quoi l'avenir?
4: Là, tu me poses une bonne question. Là,
1: bah oui, parce qu'on a tous une idée de ce qui s'est passé, mais maintenant, on fait quoi?
4: Je suis d'accord avec vous. Ce qu'il faudrait faire, c'est j'essaie de couper dedans, prendre un ciseau, coupe dedans, tranche dans leur machin, enlève 20-30% de leur paye et compagnie.
1: Ah,
4: je suis ni Nostradamus, ni Madame Soleil pour te donner le truc. Mais c'est ça qu'il faudrait faire.
1: Donc voilà, il faut commencer par réduire les indemnités de nos élus.
4: Monsieur, quand vous naviguez en mer, là, vous avez un bateau, là.
1: Allez, un autre exemple pour terminer.
4: Si le vent est très très fort, qu'est-ce qu'ils font les marins? Ils réduisent la voile, non?
1: Bah absolument, ouais, parce que sinon ça la déchire, ça chavire le bateau et tout.
4: Eh ben si le vent il va prendre de la machin, ben réduit la voile. Ouais.
1: C'est ce qu'il a fait Thibault Lefebvre quand il a fait la traversée de la Globe 40 là.
4: Sinon ils déchirent leur voile, hein, ouais. ils vont sur le marron. C'est ce qui va se passer, hein, s'ils réduisent pas la voile, ils vont déchirer tout, hein. Ben, c'est bon.
1: On va même faire capoter l'accident. Le bateau.
4: Exactement.
1: Non mais c'est vrai hein.
4: Toi tu parles de faire un naufrage.
1: Oui, exactement.
4: La France, il va faire un naufrage, il va se naufrager.
1: Et c'est bien la crainte.
4: Ils n'ont pas besoin d'aller loin, là. Dans la Seine, ils vont se jeter dans la Seine, toute la bande, là.
1: Allez, je vous laisse, monsieur. Allez. Merci encore.
4: Et toi avec.
1: Bah oui, bah nous ensemble, oui, on peut dire ça.
4: Mais bien sûr. Tu crois qu'on va rester dehors, on va regarder par la fenêtre?
1: Allez, bonne journée. Non, mais le tableau, il est un peu noirci, mais on n'est pas très rassuré en même temps, hein, quand on regarde la France. Hein. 3600 milliards de dettes. Ok. Freedom, bonjour, allô?
5: Oui, bonjour.
1: Bonjour, monsieur.
5: Oui, c'est pas un appel à témoin, s'il vous plaît.
1: Oui, qu'est-ce qui s'est passé?
5: En fait, à peu près une quinzaine de minutes de cela, au niveau, ce n'est pas le Saint-Denis Possession.
1: Oui.
5: Nous sommes un fourgon d'entreprise. En fait, une voiture est arrivée en face de la nouvelle C3 grise, n'a pas eu le temps de prendre la plaque.
1: Oui.
5: Du coup, on a pu esquiver la voiture à dernière minute pour éviter un choc frontal. Mais il a battu à l'arrière du véhicule, mais il a pris la fuite. Donc, on n'a pas eu le temps de prendre, on n'a pas eu le temps de prendre la plaque. Mais en tout cas, on a essayé de refaire demi-tour, mais n'a pas du tout retourné la voiture.
1: Donc, voilà. Mais excusez-moi un coup, juste l'a dit, pour esquiver la voiture et éviter un choc frontal.
5: Oui, nous l'a fait un mouvement sur la droite. Donc nous l'a pu esquiver la voiture, mais il était arrivé
1: en trombe.
5: Voilà, en trombe. Il devait que ne pas citer sur son téléphone ou un manque d'attention.
1: Mm-hmm.
5: Et du coup, ben, il a battu à l'arrière, quoi. Donc.
1: Je ne comprends pas comment il peut arriver en trombe et battre à l'arrière, mais choc frontal évité, ou je ne me suis pas.
5: De l'a esquivé, nous.
1: Ouais.
5: Mais il a continué toujours de venir sur notre voie.
1: Ah, mais il n'y a pas à l'arrière, mais pas derrière.
5: Voilà. C'est ça, ouais. Sur le côté, mais...
1: Voilà, c'est ça, je ne comprends pas. Je me dis, mais comment il peut arriver derrière, vous êtes évité un choc frontal. Donc, d'accord, il a tapé sur le côté, finalement. Ok.
5: Voilà, c'est ça.
1: Et il avait de la circulation, là, alors qu'il est.
5: Oui, il avait la circulation, donc nous t'arrive pas trop vite, heureusement, nous l'a pu esquiver quand même.
1: Oui, oui.
5: Mais lui, il a continué son truc, et puis voilà, il est bête sur le côté...
1: Ce qui veut dire que lui aussi, son véhicule l'a endommagé, on est bien d'accord?
5: Oui, allez l'essuyer cette année.
1: D'accord. Il y a continué son chemin. Pas l'air avec ça.
5: Voilà, c'est ça.
1: Ok. Ben, pour ceux qui ont pu noter l'immatriculation, parce que ça a dû quand même surprendre, hein, avoir un véhicule qui tape dans un autre véhicule et qui continue sa route tranquille, le premier réflexe, effectivement, c'est de prendre l'immatriculation. À quel numéro il peut appeler à où pour donner à où ses éléments?
5: Alors, 10, 06 92 10 51 16.
1: 10 06 92 10 51 16. Moi, m'a fait comme où on commence par 10, m'a fait pareil. Bon, on nous laisse ce numéro de téléphone, monsieur, mais j'espère qu'on aura des nouvelles. C'était il y a un peu plus de 20 minutes au niveau de l'ancienne gare routière, là, à hauteur du Cinépalme, Saint-Denis, vers la Possession.
5: C'est ça.
1: Ok, ben j'espère qu'on aura des nouvelles, ou va-t-il à nous.
5: Ok, merci beaucoup.
1: Allez, bon courage, à bientôt. Au revoir.
5: Allez, merci. Au revoir.
1: Impressionnant quand même, incroyable. Hein, tape dans l'auto, ou circule, bon, on roule vite, c'est une chose, mais ou tape dans l'auto. Après, tranquille, ben, on continue le chemin, quoi, comme si de rien n'était. L'auto-tamponneuse, 02 62 99 12 00. L'auto-tamponneuse, c'est comme ça. On tape d'un petit véhicule, là, sur la piste, et ben, on continue le chemin, quoi. Freedom, allô?
6: Allô?
1: Oui, bonjour.
6: Oui, bonjour, bonjour, Radio Freedom. Et, c'est juste simplement mon appel, c'est pour, le monsieur qui s'est coupé un doigt,
1: Oui, doigt sectionné.
6: Oui, donc moi je suis passé par là, mais je sais pas comment ça se passe à La Réunion, mais moi j'ai fait un accident de travail en France.
1: Donc, ben, ça doit être pareil, hein.
6: Oui, c'est pas tout à fait c'est ce que j'ai entendu.
1: Ah bon?
6: Donc, le monsieur là, bon, il s'est sectionné un doigt,
1: oui.
6: Donc il doit passer avec la médecine du travail en premier,
1: oui.
6: Et son médecin traitant, médecine du travail,
1: oui.
6: Et après, pour avoir une rente ou un taux d'handicapé,
1: oui.
6: Il faut qu'il passe avec la médecine du travail. Le médecin de la sécu.
1: Oui.
6: Et si le médecin de la sécu, après, lui propose un taux, il est d'accord ou il n'est pas d'accord, peu importe, après, il a le droit de contester, mais il y a un conseil que je lui donne.
1: Oui.
6: Ne prends pas, n'achète pas son contrat, c'est tout.
1: D'accord?
6: Parce que quand le médecin de la sécu, il vous propose un taux, il vous demande si, par exemple, il vous propose une somme, il dit, bon, ce monsieur-là, il mérite cette somme-là, il peut vous donner ça tout d'un coup, ou vous refusez, vous dites, comme ça, je préfère avoir ça tous les 3 mois, ou tous les mois, ou peu importe. Enfin, c'est eux qui décident, hein. Mais c'est le problème, c'est que quand vous achetez vos contrats, ils vous donnent tout d'un coup, après c'est fini. Par contre, si vous demandez une rente, c'est à vie.
1: Alors, je ne sais pas si on parle de la même chose, parce que d'un côté, on parle d'indemnisation, vous parlez de rente, parce que dédommagement, je me demande si on est vraiment sur la même longueur d'onde. C'est la même chose pour vous?
6: Non, dédommagement, ça ne se fait pas comme ça. Quand il passe avec le médecin de la sécu, là, vous avez le droit de porter plainte, d'aller au prud'homme. Là, vous prenez un avocat, ou si vous avez une assurance juridique, il n'y a pas de problème.
1: Mm-hmm. Hein?
6: Mais si on peut pas porter plainte comme ça, sans avoir des preuves, des trucs comme ça.
1: Ah ben, lui, il a le doigt sectionné, hein. Si ça, c'est pas une preuve, déjà. Monsieur, merci en tout cas, hein, puisqu'il est déjà 10h. Juste après les informations, on pourra revenir sur les conseils pour ce monsieur.
7: Dimitri Pavlenko.
8: Le gasoil bientôt moins cher à la pompe. C'est l'annonce surprise hier soir de Sébastien Lecornu. Le Premier ministre promet le déblocage de stocks stratégiques et une diminution de 12 à 18 centimes par litre. Les automobilistes sont-ils satisfaits ce matin? Europe 1 est allé prendre le pouls en direct d'une station-service lyonnaise. Le carburant de la colère lycéenne dans tout ça, eh bien, lui coule toujours à flot. Pas de nouvelles annonces du Premier ministre hier soir. Nouvelles manifestations et nouveau blocage lycéen en revanche aujourd'hui. Dans ce journal également, la polémique après la suspension par le ministre de l'Intérieur des grenades assourdissantes et puis des étoiles plein les yeux. Sophie Adnaud revient sur Terre cet après-midi après 8 mois passés dans la station spatiale internationale. À 8h10, votre invité ce jour. Bonjour Laurence Ferrari.
9: Bonjour Dimitri, ce sera Yaël Braun-Pivet, présidente de l'Assemblée nationale. Que dit-elle aux lycéens qui entament leur acte 4 dans la rue aujourd'hui et qui ont entendu éberluer le Premier ministre hier soir leur parler de prix du litre de gasoil qui concerne surtout leurs parents. Que dit-elle aux forces de l'ordre qui sont ulcérées par les accusations de manque d'empathie de la part du président de la République alors qu'il compte 800 blessés dans leur rang? Enfin, quand elle voit le bazar organisé par les députés de la France insoumise devant les lycées bloqués, envisage-t-elle de siffler la fin de la récré? Ses réponses dans un instant.
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8: Qui a dit qu'en France, on n'avait pas de pétrole? La preuve du contraire par Sébastien Lecornu lors d'une allocution d'un quart d'heure hier soir depuis Matignon. Le Premier ministre a évoqué les crises du moment, lycée, dette, agriculture et bien sûr les carburants. Avec une annonce surprise, la libération de 10 millions de barils de gasoil des stocks stratégiques dans le but de faire baisser les prix à la pompe pour les automobilistes à partir du 1er novembre. Objectif, Arthur Delaborde, tenter d'apaiser un climat
10: climat social pour le moins explosif.
11: Alléger les factures pour contenir la colère, Sébastien Lecornu mise d'abord sur les réserves de gazole.
12: Nous mettrons donc 10 millions de barils de gazole issus de nos stocks à la disposition des distributeurs en France. Le gazole concerné a été acheté avant la flambée des cours. Il sera mis à disposition au prix de revient de ces stocks, ce qui permet mécaniquement de baisser les prix à la pompe dans un ordre de grandeur évalué entre 12 et 18 centimes par litre de gazole.
11: Reste à s'assurer que cette baisse arrivera vraiment à la pompe. Le Premier ministre réunira les distributeurs à Matignon dans les prochains jours. Autre promesse sur l'électricité.
12: Le prix de l'électricité ne doit pas augmenter cet hiver. Nous prendrons donc les décisions nécessaires.
11: Et pour aider les plus modestes à passer l'hiver, le chèque énergie sera versé dès janvier, mais l'objectif reste un déficit à 5% du PIB.

0: Luc, comment la nouvelle est accueillie ce matin par les automobilistes?
1: Bien écoutez, il y a ceux comme Tony qui sont plutôt satisfaits de cette nouvelle. Ce retraité qui vient de faire le plein de sa 208 et qui a payé le litre de gasoil 2,37€ ce matin. Écoutez,
2: même 5, 6, 7 euros, ça fait toujours du bien. Même si c'est pas grand chose, sur un plein, c'est toujours bon à prendre. À partir du moment où ça monte, ça redescend jamais. Donc quand ils vous disent on va descendre de 10 centimes, 18 centimes, c'est toujours ça.
1: Mais pour la majorité des automobilistes, ce geste du gouvernement n'est clairement pas à la hauteur. C'est l'avis de Jennifer, coiffeuse à domicile.
3: Il est temps, oui, mais après, c'est pas suffisant. Puisque ça a augmenté, il y a ça qui va rebaisser, il y a d'autres choses qui vont augmenter. Donc, de toute façon, moi qui suis sur la route en permanence, j'ai doublé le prix. Donc, j'en ai pour deux fois plus chaque mois.
1: Sur un plein, là, vous gagneriez autour de 10 euros.
3: C'est déjà pas mal, on va prendre. On va pas cracher dessus. Mais c'est pas assez, de toute façon. Et puis, je pense qu'on est épuisé. Ils peuvent faire des petits efforts, mais ça sera pas, c'est pas assez.
1: Même sentiment chez Guillaume et Lagueur qui est en train de faire le plein du camion avec un litre de gasoil à 2,46€.
4: Ça change rien. Ça, c'est pas assez en tout cas. Quand on voit qu'avant on payait le gasoil 1,70, 1,80 et que là en peu de temps il est passé à 2,46. C'est en train de nous saigner là. Ça va être plein les fouilles grâce à nous, on est des vaches à lait. Et il pourrait tellement baisser plus. En Espagne ils y arrivent, en Italie ils y arrivent, la France non. Les week-ends, on se serre la ceinture, on part plus. Faut pas s'étonner que la France après on redescende dans les rues de toute façon.
1: Un geste du gouvernement qui risque donc de ne pas beaucoup se voir et on l'entend, qui aura du mal à calmer la colère du pays.
0: Le reportage Europe 1 à Lyon, signé Jean-Luc Boujon. Et on vous pose la question ce matin sur Europe 1. Le gasoil, 12 à 18 centimes moins cher. Est-ce que c'est suffisant selon vous? 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
5: Combien seront-ils aujourd'hui dans les rues? Nouvelle journée de mobilisation à l'appel des syndicats de lycéens, d'étudiants et de profs.
0: Et le ministère de l'Éducation nationale fait savoir à l'instant que 244 lycées sont actuellement bloqués. Des lycéens dont la colère pourrait reprendre de plus belle. Donc, aucune annonce nouvelle du Premier ministre hier soir, si ce n'est la confirmation de l'augmentation du budget de l'éducation nationale d'un peu plus d'un milliard d'euros l'an prochain. Les lycéens, une nouvelle fois dans la rue partout en France, et la crainte de nouvelles violences. Le dernier bilan communiqué par le ministre de l'Intérieur fait état de 215 élèves blessés et près de 800 policiers et gendarmes depuis le début du mouvement.
5: Laurent Nunes, mis en cause à gauche sur sa gestion du maintien de l'ordre.
0: Oui, il était auditionné hier à l'Assemblée nationale, le ministre de l'Intérieur, face aux demandes de démission des oppositions de gauche. Il a annoncé la suspension de l'usage des grenades assourdissantes lors des manifestations lycéennes. Lundi, à Lens, un ado de 15 ans a eu la main arrachée justement en tentant d'en renvoyer une vers les forces de l'ordre. Écoutez Laurent Nunez.
6: Je retire un type d'armement qui est la grenade assourdissante qui a causé un dégât très grave à Lens. Je retire provisoirement, je suspends l'utilisation. Il y a une atteinte à l'intégrité physique qui est majeure. Moi, mon travail, c'est qu'il n'y ait pas de blessés, qu'il n'y ait pas de violence et que les policiers puissent intervenir toujours avec proportionnalité.
0: Laurent Nunez, devant la commission des lois de l'Assemblée nationale hier, finit donc provisoirement cette grenade assourdissante pour les forces de l'ordre. Depuis le début du mouvement lycéen, la gauche radicale martèle que, comme les lanceurs de balles de défense, d'ailleurs les fameux LBD, ces grenades assourdissantes n'ont rien à faire dans l'arsenal policier, qu'il s'agit d'armes de guerre. Qu'en est-il exactement, William Molinier?
7: Oui, confusion entre le classement juridique et la fonction réelle de cette munition. Non, les grenades des CRS ne sont pas des armes de guerre. En France, les armes sont réparties en quatre catégories, A, B, C, D. Ce classement détermine les conditions d'acquisition ou de détention et non pas leur dangerosité ou un niveau de létalité. La grenade assourdissante ASSD qui a été suspendue par Laurent Nunez appartient bien à la catégorie A2. On y trouve effectivement des matériels de guerre, mais aussi des équipements de maintien de l'ordre, des armes de force intermédiaire qui ne sont absolument pas destinées à tuer. Présenter cette grenade comme l'équivalent d'une munition de combat est donc trompeur. Une grenade militaire à fragmentation est conçue pour projeter des éclats meurtriers, ce qui n'est pas le cas de la SSD qui, elle, doit déstabiliser par une détonation sonore. Cela ne la rend pas inoffensive pour autant. Elle peut provoquer des blessures graves, tout comme le LBD 40 mm qui est également rangé dans cette catégorie A2, mais lui non plus n'est pas une arme de guerre.
0: William Molinier, le spécialiste sécurité défense d'Europe 1.
5: Et puis ce sera l'événement spatial du jour, le retour sur Terre de Sophie Adnot.
0: Amérissage prévu vers 17h30 heure française au large de la Californie. L'astronaute française aura passé 235 jours à bord de la station spatiale internationale. Sophie Adnot, sans doute heureuse de retrouver la Terre, mais elle va aussi devoir se réadapter à la pesanteur, Yasmina Katou. vous.
8: Oui, en quelques minutes, la pesanteur disparaît et la gravité prend le relais. Pour Sophie Adnaud, qui ne sentait pas son poids, tout est plus lourd, sa tête, ses jambes, ses bras. Marcher est impossible à cause de la fonte musculaire et du manque d'équilibre. Un séjour dans l'espace peut aussi affecter le cœur ou encore la vue de l'astronaute, explique Laura André-Boyer.

0: Formatrice d'astronautes à l'Agence spatiale européenne.
1: Dans l'espace, le cœur n'a plus besoin de lutter contre la gravité pour envoyer le sang jusqu'au cerveau sur Terre. Le sang va naturellement redescendre en direction des pieds. Et éventuellement, elle pourra avoir la tête qui tourne, le cœur qui s'accélère. Sa vision pourra avoir légèrement changé aussi. Il y a une modification des fluides autour du cerveau et des yeux. Ça peut aplatir l'arrière de l'œil, endommager aussi le nerf optique.
0: Sophie Adnaud risque par ailleurs une hernie discale. Sa colonne vertébrale, qui s'est allongée dans l'espace, va maintenant se tasser. Il lui faudra plusieurs mois de rééducation. Une toute nouvelle mission commence donc pour l'astronaute, réapprendre à vivre avec la gravité.
2: La spécialiste santé d'Europe 1, Yasmina Khatou. Il est 8h08 sur Europe 1. Restez avec nous dans un instant. Yaël Braun-Pivet, la présidente de l'Assemblée nationale, et l'invitée de Laurence Ferrari.
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0: 10h10 à La Réunion, 02 62 99 12 00. Vous êtes dans le son du soleil et ce jusqu'à 15h. Alors du coup, ce matin, on a parlé du niveau scolaire. C'était le baromètre du jour, le niveau scolaire. Est-ce que les marmailles viennent encore lire aujourd'hui quand ils arrivent au collège ou pas? Est-ce que ça t'y prend le temps d'ailleurs de faire une dictée avec votre marmaille? Une autodictée? Longtemps t'es fait ça aussi, autodictée? T'aimes pas ça? 02 62 99 12 00. Et puis, ça t'y rappelle le bon cahier longtemps là? Des rien avait addition, soustraction, multiplication, division. Le cahier qu'il fallait connaître par cœur, quoi. Ça c'était la page, il fallait où t'es connais par cœur. Parce que la case où t'es gagné le coup, si t'es connais pas, mais déjà ça t'es gagné un petit pincement là. Le fouet à côté où là? 02 62 99 12 00. Le niveau scolaire a baissé apparemment. Et pourquoi ça? Freedom, bonjour. Allô?
1: Allô?
0: Bonjour?
1: Oui. Bonjour. Oui, je voulais savoir pourquoi, à chaque fois qu'on parle de politique,
0: ouais,
1: on parle de la dette de la France, et à chaque fois, c'est vous vous rendez compte? La France doit 3500 milliards, 3600 maintenant. Oh là là, les hommes politiques découvrent qu'il y a une dette. Tout d'un coup, on ne sait plus comment faire le budget pour l'année 2027. Tout le monde est estomaqué, surpris, alors qu'ils ont construit la dette depuis les années 80 et avant. Ils ont surendetté les Français à leur insu, sans référendum sur la dette, sans leur expliquer les motivations qu'il y avait derrière. Je comprends pas, moi. Je comprends pas que les gens... je comprends que les gens ne puissent pas être au courant, puisqu'on ne les informe pas, et puisqu'il n'y a aucun débat sur la dette. Mais
0: aujourd'hui, monsieur, tout est su, non? On tape sur Internet, on est au courant de tout, non, aujourd'hui, non?
1: Oui, mais les gens, quand il s'agit de l'Union européenne et de ce qu'on fait avec eux, ils sont sans réaction, ils comprennent pas, ils sont...
0: En fait, les gens ne comprennent pas pourquoi c'est à nous de reflouer les caisses, finalement.
1: Peut-être, mais là, ce que je vois actuellement, c'est que les gens ne comprennent pas du tout ce qu'on fait avec eux, vous comprenez?
0: Oui.
1: Voilà, c'est ça le problème.
0: Mais vous comprenez, vous, ce que le gouvernement veut faire de nous?
1: Mais c'est expliqué par monsieur Jean-François Asselineau, sur Internet. Justement, les gens ne vont pas voir, donc ils savent pas. Mais ça fait quand même 18 ans qu'il dit, bah, tout ce qui se passe actuellement, on n'est pas surpris, puisqu'il le dit depuis 18 ans. Il connaît toute la machination. Donc les gens, eux, ils doivent savoir que depuis les années 80, Giscard d'Estaing a créé, enfin, ils ont créé, l'Union européenne a créé donc un semblant de démocratie en faisant croire aux gens qu'en votant pour des députés européens, c'était les gens qui avaient le pouvoir, donc sur l'influence des décisions politiques qui étaient prises là-bas à Bruxelles. Or, c'est faux. Depuis 1980, la France est devenue contributeur net à l'Union européenne et la France est devenue un pays qui paye plus d'argent à l'Union européenne qu'il en reçoit. Et donc un think tank allemand, il y a 10 ans, hein, monsieur Asselineau nous parle de ça depuis 10 ans, donc depuis 10 ans, un think tank allemand a calculé pour les Français combien par tête d'habitants, il y a 10 ans, les Français ont donné à l'Union européenne. C'est une supercherie. Les gens ne s'en rendent même pas compte. Et donc, ils ont déterminé que les Français ont payé, il y a 10 ans, donc, plus de 3500 milliards à l'Union européenne. Cet argent leur a été pris par ils ont pris l'argent avec les Français. Ils ne l'ont pas rendu. C'est 9 milliards à 10 milliards maintenant, je crois, par an. Et en plus, ils commencent à baisser les subventions dites européennes, qui est leur argent qui leur est rendu sur les 22 milliards qui sont pris sur la TVA tous les ans. Mais vous vous rendez compte? Vous êtes pas en colère? Vous ne vous réveillez pas?
0: Mais monsieur, c'est pour ça qu'aujourd'hui tout le monde crie, parce que tout le monde est en colère justement.
1: Et quand il faut aller voter, tout le monde va voter pour eux. Et que ce soit droite ou gauche, ça n'a plus d'importance aujourd'hui. Mmh. Il s'agit de voter pour des gens qui laisseront le système en place, qui vont continuer avec l'Union européenne.
0: Mais d'après vous, pourquoi c'est comme ça, monsieur? C'est-à-dire, pourquoi les gens sont en colère mais votent toujours pour les mêmes personnes?
1: Parce que les gens croient que nous sommes toujours en démocratie. Pour eux, voter, c'est la démocratie. Or, c'est une erreur. Voter, c'est donner mon pouvoir à une personne. Et comme dans la, la Constitution en France, on n'a pas protégé. Général de Gaulle a fait tout bien, mais il a oublié de protéger la Constitution. Donc, elle a été modifiée plusieurs fois par les hommes politiques que nous avons élus et qui, en fait, nous ont trahis. Mmh. Et aujourd'hui, les Français croient que nous sommes toujours en démocratie, donc, par le vote. Mais le vote, c'est donner notre pouvoir à des gens qui n'ont aucun garde-fou, qui font ce qu'ils veulent après avec.
0: Ah, et ben en tout cas, voilà, on va voir ce qu'en pensent les auditeurs, s'ils pensent comme vous. Mais en tout cas, voilà, la plupart des gens sont en colère, mais ils votent toujours pour la même personne, comme vous dites, et on va voir. Pourquoi? 02 62 99 12 0 0. Freedom, bonjour. Allô? Allô?
2: Allô? Oui, bonjour.
0: Bonjour.
2: Non, mais appelle pour me le monsieur, il doit sauter l'accident de travail, là.
0: Oui.
2: Madame, ben, qu'on fait l'accident du travail, pas besoin d'envoyer à Oletia, photo, le truc, la coupe. Ah, non, il passe par la médecine du travail, il fait tout. Jusqu'au dernier, il envoie, où ça va la médecine du travail, où fait le papier, la médecine du travail envoie pour mon. Mais les deux le cas, hein, dans, pour le, l'employeur. L'employeur, après, mais moi, il est convoqué, docteur du conseil à la sécu, il convoque à eux, il regarde, il emmène tout bon examen que vous l'avez fait, par rapport aux maladies professionnelles. Tout le truc qu'on a fait. Mm-hmm. Et après, c'est là, c'est lui qui il regarde le taux, il donne un taux, et c'est lui qui dit oh, si on travaille toujours, on peut travailler, ou gagner un pension de validité. Moi, elle a eu ma pension de validité de catégorie 2, donc, et elle a gagné mon inaptitude avec mon employeur. Donc là, jusqu'à en fin d'année, mon employeur paye à moins 50%, et c'est qu'il paye à moins 50%.
0: Ah, donc les taux pleins alors?
2: Ah oui, c'est un taux plein. L'ami, ça va m'obliger d'aller parce que l'invalidité, il donne jusqu'à 62 ans. Donc là, il coupe et il me sert le retraite directement. Mais il fait la demande de la retraite, il m'a fait une fée. Hein.
0: Oui, oui, oui.
2: Mais il fait photo. Non, tous les papiers qu'on a fait, c'est la sécu. Il passe pas sur médecine. C'est la médecine du travail, il travaille avec la sécu.
0: Mais normalement, madame, s'il nous n'est pas au courant de tout ça, normalement, l'employeur, il peut dire ou il peut guider ou
2: oui,
0: pour tout ça.
2: L'employeur, il connaît, lui. Mais après, il faut voir si, parce qu'il y a moitié dans le privé. Hein. Après, il faut voir si lui est son patron, parce qu'il n'est pas tout, il gagne ça quand. Il n'est pas tout, il est comme ça, il n'est pas tout. Madame, il n'est pas tout travail, il donne ce truc comme moi, il gagne là. Tu vois, moi, c'est un truc privé.
0: Oui.
2: Voilà, moi, c'était plus dans le privé. C'est-à-dire que mon patron, il paye à moi l'âge. Mon patron, depuis quand j'étais en arrêt maladie, depuis 2022, madame.
0: Ouh, d'accord.
2: Et m'a gagné ma première pension de validité en 2024. Et là, il continue jusqu'à mes 62 ans. Là, ça va directement à la retraite. Mais il masse, les trois images ensemble, le patron, la sécu et la médecine du travail.
0: Oui.
2: Il y a plein de photos à tirer, le truc, la compagnie. Non. Si la sécu, le monsieur a dit que la sécu a fini de m'additionner, ben, le patron doit être au courant.
0: Ouais.
2: La médecine du travail aussi il marche avec, quoi.
0: Mais c'est
2: comme
0: ça, mais il doit.
2: Dit avant, oui. Comme le monsieur l'avait téléphoné, mais c'est tout à fait comme ça. Les trois images ensemble. Et après, le dernier, c'est la médecine du conseil, de la sécu. C'est lui qui donne un taux, et c'est lui qui dit aussi où peut encore travailler, ou on ne peut plus travailler.
0: D'accord. Et après, tout y mettre en place pour justement avoir cette pension-là.
2: Voilà. Après, ils mettent en place pour voir s'il est en catégorie 1, il peut retravailler, 2, et ça dépend de la maladie, il ne peut plus ou il peut toujours. Comprends?
0: D'accord.
2: Et ben, on a une rente. Mais on a une rente à vie tous les trois mois que je me touche. Mmh. Une rente, elle n'est pas à vie, ça, elle n'est pas compris dans l'invalidité. Mais tous les trois mois, je me touche ça. Et là, il peut donner un de 30 en une seule fois.
0: D'accord. Mais cette rente-là, c'est par rapport à l'accident.
2: Ou à l'accident, voilà. À l'accident du travail que m'en a fait.
0: D'accord.
2: Et voilà. Et si là, si on est un petit peu, il paye à haut tout de suite, tout 30, hein, il donne à haut en une seule fois. Mais si les comme moi là, mais il est à vie. gagne ma vie.
0: Ok, bah en tout cas, il est très intéressant, il est voilà. bon à savoir, mais de toute façon...
2: Tous les mois, hein, mais il gagne tous les trois mois, mais il gagne assez quand même.
0: Ouais. Bah, après, de toute façon, il dépend du travail.
2: Non, il ne touche pas mon retraite. Même si il gagne ça, mon retraite ne sera, sera pas coupée, vous comprenez ?
0: Ouais.
2: Voilà.
0: Mais là, ce que Lee doit faire, c'est vraiment s'en renseigner avec la médecine du travail.
2: Ben oui, c'est la médecine du travail, il fait le dossier, il envoie la sécu. Ben il dit, il a fini de gagner la sécu, la corde à Lee, l'invalidité. Ben si la corde à Lee, le patron, il doit être au courant, en principe.
0: Ben normalement, mais on connaît, entre normalement.
2: Parce que s'il ne travaille plus, la madame, il ne travaille plus, la corde à Lee, l'invalidité, ben le patron, il va demander à Lee pourquoi il vient plus travailler. Tout ça, il faut lui dire. Et c'est ça, c'est la médecine du travail qui fait ce travail-là.
0: D'accord. Ouais, comme ça, ça va. La médecine du travail, ben, là, il fait tout et puis il occupe de rien.
2: Voilà, qui dit que son patron, il ne rend pas compte de quoi que ça vient là tout, mais il a dit que la personne, il ne peut plus reprendre le travail, il comprend.
0: D'accord, ben merci beaucoup.
2: Voilà.
0: Merci, belle journée. Au revoir. 02 62 99 12 00. Vous êtes également dans une situation particulière, vous pouvez nous appeler. Freedom, allô ?
3: Allô, oui, bonjour.
0: Bonjour, monsieur.
3: On parlait de quoi, en fait ? Ah ouais, moi j'ai entendu le monsieur qui parlait de François Asselineau, là.
0: Oui ?
3: Ben, tout ce qu'il disait, c'était du vrai.
0: C'était du vent ?
3: C'était du vrai.
0: Ah, du vrai, d'accord.
3: Ah ouais, du vent, c'est ce que nos politiciens nous font croire.
0: D'accord.
3: Ben ouais, parce que le peuple est simple, hein. Le peuple, lui, c'est Panem et CSM, hein. C'est tout.
0: Mais vous pensez quoi aujourd'hui, monsieur ? Est-ce que cette dette de la France, parce que lui, il nous disait, on a l'air d'être étonné de ce que le gouvernement veut faire.
3: Il ne faut pas s'en étonner. Ça commence avec Pompidou, madame.
0: Ouais ?
3: Oui. Pompidou était un banquier.
0: Oui, mais là, aujourd'hui, monsieur, est-ce que c'est à nous de payer toute cette dette-là ?
3: Ah non, c'est ceux qui ont creusé qui doivent payer.
0: Mmh.
3: Oui. Tous les présidents encore vivants. Il pense que... Vous êtes Charlotte ?
0: Julie.
3: Ah, Julie. Ah, ça veut dire que vous, je sais pas si j'ai déjà dit ça avec vous, Sarkozy, ça mérite un bout de corde au cou, un bout de chanvre, une cravate de chanvre.
0: Mmh.
3: Oui. Vous savez pourquoi ?
0: Pourquoi ?
3: Ben, il nous a fait entrer dans l'OTAN, il nous a fait manger notre constitution, je ne sais pas par où, mais en tout cas, on l'a bien emballé.
0: Mmh.
3: Et si là, on va changer un peu. Si...
0: Monsieur, je vous fais patienter deux petites minutes, s'il vous plaît. J'ai un radio-guidage, ne raccrochez surtout pas. David avec nous. David, bonjour.
4: Oui, bonjour. Allô ?
0: Oui, David, je vous écoute.
4: Oui, bonjour. C'est pour signaler qu'en direction la route Tamarin, le premier tunnel dans le sens Saint-Pierre, pour aller vers Saint-Pierre,
0: mm-hmm.
4: ça contient un véhicule qui est en panne. Le monsieur l'a resté hier pour protéger la personne, mais le monsieur n'a pas aucun gilet. Il est en train de demander le véhicule de pousser dans la voie lente. Hein. Il est en train de demander le véhicule de décaler sur la gauche. Donc il n'y a pas aucun gilet. Il est très dangereux. C'est ce qu'il est en train de faire sur la route.
0: Alors, monsieur, on est au début de la route des Tamarins, c'est ça ?
4: Voilà, avant entre le premier tunnel Saint-Paul, oui.
0: D'accord, et du coup en direction sud.
4: Voilà, le véhicule est dans la voie lente et le véhicule est en panne. Donc il y a quelqu'un qui est resté un petit peu loin d'hier, mais sans gilet, rien. Donc on demandait les véhicules qui arrivent de décaler sur la gauche.
0: Ah ouais,
4: sans gilet, sans rien, ouais.
0: Oui, donc l'idée est en train de faire des gestes sur la voie lente pour prévenir qu'il est là, mais c'est vrai que c'est très dangereux.
4: Ah oui, très dangereux parce que le véhicule arrive très, très, très vite aussi, donc voilà.
0: Bah,
4: il n'y a pas aucun gilet, il n'y a aucun rien, il y a la DDE, rien n'est pas sur la place.
0: Oui, nous, de toute façon, on va faire le nécessaire. Donc, on est au début de la route des Tamarins, en direction de l'ouest. Donc, on est à Saint-Paul, au niveau du premier tunnel. Il y a un véhicule à l'arrêt, en panne, sur la voie lente. Donc, il faudra faire extrêmement attention, parce que justement, il y a le chauffeur du véhicule qui fait des gestes à ce niveau-là, et ça peut être extrêmement dangereux.
4: Non, le chauffeur, lui, il est dans sa voiture, mais il y a une autre personne qui est en train de faire la circulation.
0: Ah mince. Bah lui, il faut qu'il sorte du véhicule, lui, par contre. Hein.
4: Voilà, mais il est dans son véhicule, là, en voiture, petit camarade.
0: Ben, nous appelle à la prudence. Merci beaucoup, en tout cas, monsieur.
4: Je vous en prie.
0: À bientôt, au revoir.
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0: 10h25 à La Réunion et cette information pour les auditeurs de Freedom 2. Faites extrêmement attention, nous sommes là dans la voie lente de la route des Tamarins, au début de la route des Tamarins, donc du côté de Saint-Paul. Il y a là un véhicule arrêté, un véhicule en panne dans la voie lente, en direction de Saint-Pierre. Faites extrêmement attention si vous êtes dans le secteur. Le chauffeur est encore dans le véhicule et il y aurait également un homme qui ferait des gestes pour vous prévenir de ce véhicule en panne. Faites extrêmement attention, 02 62 41 51 51, notre service radio-guidage. 02 62 99 12 00. Freedom, bonjour. On était coupé. Freedom, allô?
6: Oui, bonjour. J'aimerais savoir si je peux demander.
0: Madame, vous pouvez juste vous déplacer un tout petit peu?
6: Attendez, j'enlève le haut-parleur.
0: Ah, oui, génial.
6: C'est pour savoir. J'aimerais savoir si les auditeurs ont pu retrouver, s'il vous plaît, dans la rue à côté de le Florentin Gina, des clés de maison.
0: Des clés de maison perdues, alors.
6: Voilà.
0: D'accord. Donc, il y a un porte-clés avec ces clés?
6: Non, en fait, là, il y a un porte-clés rose, une petite chaussure rose. Et la clé, c'est un débouche-bouteille, là. Comment ça s'appelle?
0: Ah, oui.
6: Il y a ça avec ces deux clés que j'ai perdues, là, ce matin, à côté, au niveau du Florentin et Gina. C'était accroché à mon sac,
0: oui.
6: Mais je pense que c'était mal accroché, ça a dû tomber, j'ai pas fait attention.
0: Ah oui, donc là c'est un petit piège là, hein. L'idée est tombée, vous connaissez même pas, ou l'a même pas entendu.
6: Non.
0: Comment il fait pour rendre la case là, madame?
6: Non, en fait c'est même pas mes clés, en fait c'est ça le problème.
0: D'accord, oui, effectivement, c'est un gros problème si c'est pas vos clés en plus. Donc, si jamais une personne a retrouvé ses clés, donc c'est seulement une clé de maison, hein, avec un porte-clés.
6: Voilà, porte-clés, une chaussure rose et l'autre porte-clés, c'est un décapsuleur.
0: Rose et un petit décapsuleur. C'est à Saint-Denis, ça?
6: Oui, oui, du côté de Saint-Clotilde, à côté de le Florentin, là.
0: Ok, très bien. Donc, si jamais on retrouve ces clés, on vous appelle là. Bon, madame, exceptionnellement, on va laisser votre numéro de téléphone. Allez-y.
6: 06 92 25 94 90.
0: Ok, madame, il croise les doigts. Ouh, et c'est les clés de qui?
6: C'est les clés des gens chez qui m'y intervient.
0: Ah! Mais pensez, c'était une clé d'un marmaille à où?
6: Non, c'est des personnes familières intervenantes à domicile et voilà, c'est des clés de ces personnes-là.
0: Aïe. Bon, ben on va éviter que vous fassiez taper sur les doigts. Donc c'est les clés de maison d'une perdue à Saint-Denis, voilà. Sainte-Clotilde.
6: Voilà.
0: Entre Gina et Florentin. Florentin, c'est quoi? C'est un fleuriste?
6: Florentin, c'est l'immeuble.
0: Ah, c'est un immeuble, fait, c'est une résidence.
6: Voilà.
0: D'accord, entre la résidence Florentin et Gina.
6: Voilà.
0: Ok, très bien. Ben, madame, elle nous rouvre les yeux, là. Hein. Oh. Bon, ben, je ne veux pas être à haute place pour annoncer ça.
6: Oui, ben, merci beaucoup.
0: Dans tout cas, on rappellera votre numéro de téléphone. Bon courage.
6: Ok, merci, au revoir.
0: À bientôt, au revoir. Donc, si vous retrouvez des clés de maison, avec un porte-clés rose, hein, une chaussure rose et un décapsuleur également, entre la résidence Florentin et Gina, le magasin Gina... on est là du côté de Sainte-Clotilde, appelé au 06 92 25 94 90. Freedom, allô?
7: Oui, bonjour.
0: Bonjour.
7: Bonjour, attends, mes coupeurs radio, c'est normal.
0: Ouais, il n'y a pas de souci.
7: Allô?
0: Ouais.
7: Allô?
0: Oui, Mikotao.
7: Oui, bonjour madame.
0: Bonjour.
7: Je vais vous déranger. Je voudrais passer une petite annonce d'une action que nous faisons en association là, pour ce week-end, ce dimanche.
0: Oui, qu'est-ce que ça t'y fait?
7: En fait, voilà, je présente moi, M. Mbola, président école de football, bras de chevrolet, de Saint-André.
0: D'accord.
7: Nous organisons un tournoi de football 100% féminin. Oh. Bien sûr, ça concerne les filles, essentiellement les filles licenciées dans un club de la Ligue.
0: Mm-hmm.
7: Et ce tournoi, voilà, ben, nous avons pas mal de stands de prévention autour, lutte contre le cancer.
0: Oh, pas mal.
7: Ouais, c'est la deuxième édition. Et ben, là, nous invitons, ben, elle est ouverte à tout public et c'est gratuit. Et voilà, au moins pour découvrir les stands qu'on a mis en place via les divers partenaires,
0: mm-hmm.
7: Ben, vous êtes tous invités aussi.
0: À quel endroit?
7: à Bois-le-Chambray et Saint-André, dans les hauts, à 10 minutes de la ville de Saint-André, centre-ville de Saint-André.
0: C'est sur le terrain de foot?
7: C'est sur le terrain de foot, et les actions, bah, le foot se passera sur le terrain,
0: ouais.
7: Les filles.
0: Ouais.
7: Et les actions seront dans, dans la cour d'école de Bois-le-Chambray, dans l'école maternelle. Il y aura tous les partenaires avec le stand de bien-être, tout ça, sensibilisation, qui tourne autour de la maladie, en fait.
0: Quand c'est ça. Oh, c'est génial cette action-là. Et c'est la deuxième édition, vous me dites.
7: C'est la deuxième édition, ouais, ouais.
0: D'accord. Et comment tout ça s'est mis en place finalement?
7: Ben, on m'a raconté un petit peu mon vie vite fait. Ben, madame, même, elle était touchée de ce cancer de sein, là.
0: Ah.
7: Et c'est pour ça, ben, nous là, décide de mettre en place cette sensibilisation pour ces jeunes filles, adolescentes qui se sentent concernées. D'ailleurs, toutes les femmes, voilà, ainsi les hommes aussi, hein. Mm-hmm. Voilà, ben, tout le monde, quoi.
0: Oui, c'est vrai que c'est un cancer qui touche également les hommes. On n'en parle pas forcément.
7: Exactement. Peut-être pas au niveau du sein, mais voilà, le cancer, c'est universel, madame.
0: Ouais.
7: C'est une maladie. Et voilà, c'est pour ça qu'on a décidé de faire, ça fait 2 ans qu'on a mis cette action-là en place. Que ben, tout le monde peut venir se sensibiliser, mm-hmm. et prévenir. Parce que je crois qu'on aura, il y aura un docteur qui sera là aussi,
0: ouais.
7: pour sensibiliser les personnes là-dessus, en fait.
0: D'accord. Donc rappelez-moi juste, c'est samedi, c'est ça?
7: Et dimanche 11 octobre,
0: dimanche.
7: Sur le terrain de Bois-le-Chambray,
0: ouais.
7: À partir de 8h, tout le monde est invité à partir de 8h.
0: De 8h à quelle heure?
7: À 17h maximum.
0: À 17h, bon, en tout cas c'est une super action là. Et oui. Monsieur, bah, il profite que Mina ou là 2 minutes,
7: oui.
0: Pour poser la question, en tant que mari du coup, quand le verdict, oui. tombe pour madame, comment on réagit à ce moment-là? Quoi, il passe pas aux têtes?
7: Franchement,
0: comment?
7: Franchement, madame, ben là, on peut plus être, comment ça, on l'est abasourdi, hein, comme dit moi personnellement, en sachant qu'on a une fille, hein, une grande fille, ben comment, ben, quand il tombe sur vous, ben voilà madame, mais déjà il ne revient pas. Oui, la médecine, oui, il n'y a pas de souci, mais comment, on pense le pire, en fait.
0: Oui.
7: On pense le pire, déjà, ben, si ça va, au moins, ma pense comme ça, madame, ben, si ça va, si jamais, madame, ça va, comment, ou, en tant que papa, ben, où ça prend la chose pour élever votre fille, en fin de compte, en sachant qu'elle est encore adolescente, voilà, c'est un gros poids que sûrement on va tomber, et puis il faut être préparé, et malheureusement, quand il tombe, ben, on n'est pas préparé. Parce que la maladie, voilà, quand le cancer est arrivé, elle a vu ça à la dernière minute. Mmh. Et heureusement que ben, la médecine, ben, elle a su faire son travail, madame. Et ça me remercie, ça aide beaucoup, beaucoup, beaucoup.
0: Ouais.
7: Et voilà, mais madame, elle était effondrée. Hein, voilà, et comme il dit, on entend les autres, quand ils arrivent pour aussi haut, ben, madame, c'est le seul qui tombe sur le tête. Hein.
0: Et comment on accompagne elle à ce moment-là?
7: Ben, on m'y accompagne dans tous les démarches des gens.
0: Ouais.
7: Administratif, vous n'avez pas le choix déjà aussi. Et puis, ben, en tant que mari, ben, madame, ben, vous l'obligez de, comme il dit, certes, c'est pas une obligation, mais voilà, vous êtes l'homme de la maison, en fait, où vous devez faire tout, hein, pour elle, où, voilà, corps et âme, comme il dit, ben, vous devez attribuer, accompagner elle dans sa maladie, en fait.
0: Oui.
7: Vous mettez toutes les choses bien pour pas contrarier elle. Et, ben, comme il dit, moi aussi, après, par la suite, madame, en parenthèse, on a fait une AVC ensuite.
0: Ah.
7: Ah ouais, ouais. Et comme il dit, hein, les médecins, ils disent, faut pas avoir des stress de la vie, mais tout le monde a le stress de la vie, madame.
0: Oui, oui.
7: Et malheureusement, quand ça vous arrive, ben, c'est comme ça, hein, il faut vivre avec. Et maintenant, ça va mieux, madame. Ça fait 4 ans qu'elle va mieux.
0: Mmh.
7: Et Dieu merci. Comme il dit, avec tout l'amour que nous la rapporte elle, ben, les gens qu'elle était là pour elle, l'entourage, la famille, et grand merci à eux.
0: Oui.
7: Et ils pensent que voilà, elle avait besoin de cet entourage-là.
0: Ben c'est vrai que nous sous-estimons souvent ça, c'est-à-dire que ben on est en train de batailler contre la maladie, des fois on a tendance à dire eh ben laisse-elle toute seule, peut-être qu'elle a besoin de
7: au contraire.
0: Voilà, au alors contraire, que là
7: il faut être accompagné. Il n'y a pas le mauvais et les bons conseils, faut laisser les gens ceux qui compatissent accompagner en fait, parce que moi tout seul comme il dit, moi dans la maison, moi voilà, mes compagnons arrivent dans la maison, mais dans la vie de tous les jours, hors maison, comme moi aussi, je suis dans mon travail, donc je ne peux pas être là tous les jours en fait.
0: Oui.
7: Des fois, je ne peux pas. Il y a d'autres personnes bah, de sérieux, bah, tu accompagnes elles là-dedans, en fin de compte. Soit vers des textos, vers tous les moyens réseaux sociaux, il y en a.
0: Oui.
7: Voilà, l'intercommunication avec ces personnes-là, en fait. Ça, c'était bien.
0: Oui. D'accord, d'accord. T'es, bah, en tout cas, elle est formidable. Merci, monsieur. Hein. C'est vrai qu'on n'a pas appel pour ça, forcément, de témoigner sur notre antenne. Les personnels aussi.
7: Voilà, au moins bah, que certaines personnes, voilà, faites confiance à la médecine.
0: Oui.
7: Faites confiance à vous-même. Ben, tenir ensemble là, pas en fin de compte, c'est voilà, il y a pire, m'y reconnaît, mais voilà, nous on a eu la chance, on peut dire ça comme ça, mais pas tout le monde en a cette chance là, malheureusement, parce qu'elle tue aussi cette maladie.
0: Oui, oui.
7: Maintenant, il y a des personnes autour de moi qui l'ont réussi, madame. Ça peut conduire, bien sûr, au suicide, si la personne n'est pas forte, elle n'est pas bien accompagnée dans sa, cette maladie là. Malheureusement, voilà, c'est quoi, madame.
0: Et bien, en tout cas, merci beaucoup, monsieur. Et puis, c'est avec plaisir qu'on se donne rendez-vous dimanche.
7: Ben, avec plaisir. Merci à vous.
0: À bientôt. Au revoir. Et oui, c'est l'affaire de tous quand même. Hein, quand on parle de cancer, c'est quand même la maladie de notre génération, de notre siècle. On peut en parler au 02 62 99 12 00. Vous avez peut-être dû accompagner un membre de votre famille, peut-être pas forcément haute boutin, hein, peut-être pas forcément haute bonhomme ou de madame, mais peut-être haute marmaille, peut-être haute maman, haute papa, haute grand-mère, haute grand-père. 02 62 99 12 00. Mais en tout cas, une jolie action mise en place par l'école de football de Bras des Cheveux. Donc, située à Saint-André, qui organise une journée de sensibilisation du cancer dimanche. Donc, rendez-vous dimanche sur le terrain de Bras des Chevrettes de 8h à 17h pour cette deuxième édition. 02 62 99 12 00 pour vos témoignages qui sont attendus. Mais juste avant, la brique!

0: 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Allô?
1: Oui, bonjour.
0: Bonjour, madame.
1: Oui, bonjour. Voilà, mon mari et ses frères et sœurs voulaient souhaiter un grand félicitation à notre fils Anthony, qui hier a passé sa thèse et bien sûr a prêté serment. Aujourd'hui, il est médecin et on est fiers de lui.
0: Oh, trop bien, madame.
1: Oui.
0: Ah, on est un garçon docteur, donc.
1: Ouais, ben écoute. Oui. Voilà. Et le plus émouvant, il a eu l'accord de le prêter en français et en créole.
0: Mais non.
1: Oui, pour la première fois.
0: Madame, vous dormez frisson.
1: Ah, c'était trop, trop, trop émouvant. On a pleuré, moi et monsieur, toute la famille. On avait les larmes tellement. Hein.
0: Si, mais là, madame.
1: C'était sympa, il y avait trop, trop, trop d'émotions. Ah, oui, et la mention, c'est la mention très honorable.
0: Oula là.
1: Félicitations du jury.
0: Ah, t'es madame, là, franchement, waouh. Après combien d'années, ça?
1: Après dix années.
0: Waouh.
1: Eh oui. Ouais. Oui.
0: Alors là, il a mettre sa tête là-dedans, il a jamais lâché, mais imagine que t'as des jours où ça, il a pu te dire à où, t'es maman, mais arrête-moi. À ce moment-là, comment remettre à l'issue le droit chemin?
1: Il m'a jamais dit, c'était compliqué, surtout, le concours, la première année.
0: Ouais.
1: Mais après, bon, il s'est mis dedans, mais franchement, on va dire que ça y est, c'est fini.
0: Wow.
1: Notre fils est médecin.
0: Madame, dis-le encore. Dis encore, madame.
1: Notre fils est médecin.
0: Criez-les, madame.
1: Oh là là, c'était franchement un moment. On n'avait pas le mot.
0: Oui, mais les gars, et Anthony, il est avec où là, madame?
1: Comment?
0: Anthony, il est avec où là?
1: Oui, il a fait, mais là, il conduit parce que. Ben, il commence à travailler, quoi.
0: Ah, mais excuse à nous, garçon. Le garçon, il est quoi encore?
1: Il est médecin.
0: Tu m'as pas compris, madame la coupée.
1: Il est sur Saint-Benoît et il est médecin.
0: T'es madame, la classe, quand même. Là, il dit à tout le monde, mon garçon, il est médecin, mon garçon, il est docteur.
1: Voilà, j'espère que sa mamie, son papy de Bagatelle, monsieur, madame Sautron, l'entend. Et bien sûr, toute sa famille, sur Saint-Benoît, la famille Mahé, entend.
0: T'es madame, là, franchement, toutes les soirées où ça était en train de travailler, toutes les soirées auxquelles madame. Il a pu dire non, mais viens pas, moi, mais doit réviser.
1: Ah oui, il n'y avait pas d'anniversaire, c'était compliqué, hein, parce que des fois, on lui disait, ben voilà, il y a l'anniversaire de maman, viens, l'anniversaire d'un père. Non, maman, je peux pas. Ah oui. Il y avait plein de choses. On a raté des Noëls ensemble et tout. Oh là là là là. Mais là, maintenant, c'est fini. On va pouvoir passer plus de temps avec. Mais bon, pas passer plus de temps. Pour l'instant, il reste encore. Parce qu'il est à Caen.
0: Ouais.
1: Et il a encore un peu d'années à rester ici. Enfin, lui, il veut rester encore un petit peu ici.
0: Oui, oui.
1: Mais après, il va rentrer chez son île. Il va poser, enfin, ses valises. À la réunion.
0: Oh, madame, là, après, ça change le docteur traitant, là.
1: Ah oui, ah mon Dieu. Là, on a fait péter le champagne hier. Oh là là, c'était.
0: Que vous avez raconté hier, là?
1: Comment?
0: Que vous êtes en train de raconter derrière?
1: Ah, ça, c'est le papa, ça, mon Dieu. Le papa, lui, il est trop.
2: Et vendredi, on va faire la fiesta. Il a pris une grande salle esprit pour ça.
0: C'est pas vrai.
1: Oui.
0: Quel endroit ça?
1: à Caen.
0: Elle a pris une salle là-bas?
1: Oui, on a pris
0: d'accord.
1: une salle là-bas.
0: Oh, t'es les dangereux. Trop bien. Madame, avant de me laisser à Oula, rappelle à moi un petit coup de garçon, les quoi?
1: Mon garçon. Notre garçon est médecin.
0: Docteur Anthony.
1: Docteur Anthony. Maé Anthony.
0: Comment on y appelle? Maé?
1: Maé Anthony. M-A-H-E Anthony.
0: Maé Anthony. Ben, en tout cas, bravo. Excuse à nous, madame, garçon, les médecins. Félicitations, madame.
1: Voilà, on a 7 enfants.
0: Ouais.
1: C'est le troisième. Et franchement, tous nos enfants rendu fiers.
0: Ah, ok. C'est tellement mal, madame. Bon courage.
1: Ah, ben, c'est pas pour dire que des fois, on entend des personnes dire un enfant.
0: Ouais.
1: C'est compliqué. C'est dit, ça leur rend la vie difficile. Mais nous, on a eu la chance d'avoir 7 enfants. Et franchement, les 7 enfants nous ont rendu fiers, madame.
0: Ça, c'est un joli message. Madame, monsieur, il entend, moi là?
1: Ah oui, monsieur, il entend.
0: Monsieur, écoute pas où? Madame. Madame, si tu demandes à les médecins aujourd'hui, là, c'est parce que maman la donne l'intelligence.
1: On va dire le papa aussi. On ne va pas être. On était présents à chaque petit souci, chaque petit. On était là.
0: Et madame, mais en tout cas, bravo. Que du bonheur.
1: Ah oui.
0: Ben, là, maintenant, il roule, là, madame.
2: Ouais!
0: Bravo, docteur Maé! À bientôt, madame.
1: Merci. Au revoir, bonne journée à vous.
0: Très bonne journée. En tout cas, les gaillards collés comme ça, ce garçon, les médecins. Enfin, m'a mal compris. Ils ont garçon les quoi? Les. Attends, Isabelle, on a compris ce que t'es sotte.
3: Son garçon, les médecins!
0: Ah, pardon, ce garçon, les médecins! Il peut la classe à Dallas. 02 62 99 12 00. Un petit peu donne aussi des petits messages comme ça quand elle est fière de son maman là. Appelle à nous, Freedom. Allô. Allô.
4: Allô. Bonjour.
0: Bonjour.
4: Oui, voilà, mais appelle à vous pour avoir un petit renseignement, s'il vous plaît.
0: Oui, à vous parler en colère.
4: Oui, mais en colère parce que ma pointe l'homme habite Saint-André.
0: T'es mais tout le temps des problèmes là-bas quoi.
4: Ben justement, il m'a pas aucune information, même pas mail. Même pas sur Facebook. Ma téléphone, la mairie m'a demandé l'information. On a même la première information. Ma téléphone de service technique, même on a la première information. Personne n'a la première information pour donner à moi.
0: Mais madame, c'est tout Saint-André, c'est tout un quartier, c'est quoi?
4: C'est tout un quartier, la poêle de l'eau.
0: Et personne n'est pas au courant?
4: Personne n'est pas au courant, rien. La mairie, c'est porte à porte. Toute personne n'a pas rien. Aucune information.
0: Quel quartier, ça?
4: Pierre-Roule, Saint-André.
0: Mais madame, qu'on aurait une case, mais il peut comprendre que bon, elle n'est pas au courant, mais là, tout est quartier.
4: Tout. Même la sirène, ça n'a aucune information. Mais si c'est pas la sirène, ça dirait que c'est encore de mon gueule.
0: Carrément.
4: Mais justement, mais comment il fait, moi? Il ne fait pas que manger, il ne ment pas, il ne boit pas de l'eau, il ne fait pas rien.
0: Et bien là, elle est dangereuse, madame. Maman, comment partir quoi ce matin?
4: Ben, maman, elle a gagné le temps baigné, encore heureux, parce qu'il était rentré, c'était demi grand matin.
0: Et la coupe, quelle heure?
4: Là, m'a arrivé, ma soeur travaille, m'a arrivé 9h, elle avait plus de l'eau.
0: Ah ouais. Eh ben, préviens au moins minimum, non?
4: Ben, à moi, ça me dit, envoyez au moins un message, un mail. D'accord? Ça, c'est gratuit, ce mail, là. Envoyez au moins un mail, dis comme ça, la poêle de l'eau. Comment au moins nous prévoir? Nous anticipe les choses.
0: Ben, c'est ça. Madame, raccroche pas, hein, mais ça va juste sur la route, mais reprends juste après. On a Marie avec nous. Marie?
5: Oui, bonjour.
0: Bonjour.
5: Je signale, hein, parce que moi-même j'étais surprise, là, j'étais choquée là. Quand on sort, on reprend la ligne des bambous, on prend la bretelle pour aller vers Saint-Pierre, il y a un gros poids lourd qui est en panne, gros poids lourd, on voit rien. Et le problème c'est que quand on, si on veut le dépasser pour prendre la 4 voies pour aller vers Saint-Pierre, il ne faut pas qu'il y ait de voiture qui descend en pleine vitesse, sinon c'est mort. Hein.
0: Ah oui, donc là il faut arriver là doucement là en fait.
5: Bah, là, ah oui, non, mais là il devrait mettre un triangle plus loin, au moins à 100 mètres ou 150 mètres avant de prendre la bretelle. Parce que là, moi, j'étais choqué. J'ai regardé dans mon rétroviseur pour voir si c'est pas de voiture, c'est la 4 voies. Parce que quelqu'un qui ne maîtrise pas, ou je sais pas, on prend la bretelle de la 4 voies comme ça, ça y est, c'est mort. Hein. Parce que le poids lourd, il est en plein sur la bretelle.
1: Je peux rocher quoi, entre la bretelle et...
0: Et la voie de circulation là.
1: Voilà, voilà.
0: Donc c'est vrai que là, si jamais, on est obligé de passer directement sur la voie de dépassement, mais si une voiture arrive...
1: Voilà, on est obligé de passer directement sur la 4 voies. Sauf si vous l'avez sûr, on connaît, on prend le temps, on connaît qu'on prend une bretelle ou accélère pour pouvoir prendre la 4 voies.
0: Ben c'est ça. Donc là, le poids lourd, il est en plein dans la voie d'accélération.
1: Dans le virage de la bretelle.
0: Dans le virage de la bretelle d'accélération, il y empiète sur la voie justement de droite. Donc il faut absolument passer directement sur la voie de dépassement. Mais c'est vrai que là, c'est
1: super. Il est moitié sur la bretelle et moitié sur
0: La voie de droite.
1: Oui, voilà, la voie de droite. Voilà, excusez-moi. Oui.
0: Oui.
1: Ma droite, ma gauche, aidez-moi.
0: Oui, non, madame. Là, on dirait qu'on est encore sous le choc. Inquiète pas.
1: Voilà. Parce que la moitié surprise, il faut faire prévenir parce que.
0: Donc en plein dans la bretelle, ligne des bambous, en direction de Saint-Pierre.
1: Voilà, exactement.
0: Ben nous prévient les auditeurs et merci beaucoup madame.
1: Au revoir.
0: À bientôt, au revoir. Mais vraiment prudence là.
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0: Et Freedom, il est 10h passé de 49 minutes. Cette information pour les auditeurs de Freedom 2. Il y a un véhicule en panne. Nous sommes là dans la ligne, sur la ligne des bambous, là, en direction de Saint-Pierre, en plein dans la bretelle d'accélération, dans le virage de la bretelle d'accélération. Il empiète également sur la voie de droite. Donc, il faut passer directement sur la voie de dépassement. Mais faites extrêmement attention parce qu'il y a des voitures qui arrivent super vite à ce moment-là. 02 62 41 51 51. Notre service radio-guidage à votre disposition. Merci d'avoir patienté, madame. Donc, pas d'eau à Saint-André, on est là du côté de Terre Rouge et personne n'a d'informations pour vous.
4: Personne n'a d'informations pour donner à moi, madame.
0: Eh bien là, qui est l'heure de l'eau? Là, ça arrivait, madame.
4: Je ne connais pas. Je ne connais pas que l'heure de l'eau, ça arrivait parce que personne n'a pas donné à moi l'information, personne n'a pas donné rien. Et comment me donner à cela, mais ça téléphone Freedom, mais comme ça, non, téléphone pas.
0: Ah!
4: Ah ben, à moi, non, on a besoin de l'eau, moi, mais désolé, on a besoin de l'eau.
0: Mais surtout qu'il n'a pas une réponse pour donner à vous, si les auditeurs peuvent aider à vous autres.
4: Ben, c'est ça, justement. Moi, j'aimerais avoir des informations. Est-ce que c'est que Terre Rouge que la Poêle de l'eau ou est-ce que c'est toute la commune qui est concernée?
0: Ben oui, et est-ce surtout que à quelle heure ça va revenir, madame?
4: Ben, c'est ça.
0: La dernière, on a besoin de sortir ou quoi que ce soit, comme on fait ou là?
4: Là, mon maman, il est rentré 11h40, hein, bon, j'ai pas encore cuit.
0: Ah ouais. Bon, ben, nous pose la question aux auditeurs. Est-ce que quelqu'un a reçu un message? Peut-être n'a que ou l'a pas reçu, nous connaît pas. Mais, ou bien quelqu'un de la Sirès, il peut appeler à nous aussi, hein.
4: Même mon bonne voisine n'a pas reçu notre mail, il n'a pas reçu aucune information. Pourtant, à côté de moi, il n'a rien que personne âgée, et personne n'a pas que rien, aucune information. Mais c'est ce qu'on va se compte que je ne donne pas l'information comme ça que bon Dieu, on a besoin de l'eau pour boire, donc.
0: Mais même pour baigner, ou imagine, pour cette Léodie?
4: Ben, justement.
0: Il a besoin de faire la toilette?
4: Quand maintenant, on est en train de couper de l'eau dans le figuier, comment?
0: Et il y a encore des coupures la nuit?
4: La nuit, à nous, personnellement, je n'y connais pas.
0: D'accord.
4: Moi, mise carrément, je n'y connais pas. Mais seulement, moi, il me dit comme ça, qu'on coupe de l'eau comme ça, donne l'information comme ça, nous anticipe.
0: Aujourd'hui, tout est passé sur Facebook, madame. Même sur Facebook, n'a pas rien?
4: Là, pas rien. Depuis ma arrivée, je suis en train de rôder sur Facebook. Maintenant, elle regarde sur la Sirette. Maintenant, elle regarde sur la ville Saint-André. Maintenant, elle regarde sur notre page Facebook à notre même. Maintenant, elle regarde partout, là, point.
0: Bon, ben, nous essayons de renseigner à nous de notre côté. Alors, madame, bon courage.
4: Merci.
0: À bientôt, au revoir. Donc, du côté de Saint-André, Terre Rouge, apparemment, il n'y aurait plus d'eau. Donc, est-ce que vous allez au courant? À quel moment ça va revenir? Est-ce que ça va revenir aujourd'hui même, cet après-midi? 02 62 99 12 0 0. Freedom, allô? Allô?
7: Allô, oui, bonjour.
0: Bonjour.
7: C'est la mamie Raymond d'Anthony Mahé.
0: Ah, c'est pas vrai! Du docteur? Vous voulez la mamie du docteur?
7: Oui, félicitations, Pauline.
0: Ote, comment m'en a l'annonce ou ça, madame?
7: Mais m'a entendu dans la radio.
0: Ah, mais on n'est pas vrai, on l'a appris ça à la radio?
7: Oui.
0: Ah, mais madame, elle est dangereuse.
7: Ben oui, parce que là, les parents, la partie, a pris l'avion vendredi dernier.
0: Ouais.
7: Et pour assister à l'événement. Là.
0: Ben, on n'est pas partis ensemble, donc.
7: Blague pas, mon vieux matou, il est malade.
0: Aïe, aïe, aïe, oui, occupe le vieux matou alors.
7: Mais il faut faire veille mon vieux matou qui est à l'école promenée.
0: Oh, t'es le petit garçon, il arrive là-bas, occupe de pépé. Oh, t'es madame, félicitations, t'es, on est nos petits enfants, les docteurs quand même.
7: Ah, bien, oui.
0: Oh, t'es, mais quelle fierté.
7: Mais Sûrement, c'est grâce au papy et mamie.
0: C'est... En plus, ici, il manque médecin. Ah, dit ça arrive. Là, dit ça soigne de Moon. De Moon, ça dit, t'es docteur. Là, elle est chouette.
7: Ah, mais quoi, parce qu'il vient, il veut pas venir là.
0: Elle a dit plus tard, il veut bien venir.
7: Ah bon?
0: Ah, t'es bien, nous, il manque médecin, nous. On a besoin de docteur, nous. Ah, pour mettre à nous droite. Moi, ma fille prépare, moi, la pour changer de docteur traitant, voilà.
7: Ah bon?
0: Ah, ben alors, mais ça va avec docteur Maël quand même. T'es madame, les dangereux, les chouettes, hein?
7: Ah, mais bien, oui.
0: Ah, ou un petit garçon comme ça, la fenêtre sauvée. Ah, le destin fine, les bien tracé, là, les bons.
7: Et c'est lui là trouvé, pas mon docteur Thérésien, trouvé que la maladie qu'on m'a hein.
0: Les vrais?
7: Oui, il a mis ici en vacances. Et quand il a vu à moi, je le vis. Il avait dit comme ça, mais il voulait pas bien. Il dit non, mais il voulait pas bien. Et bien, il a mis sa tête dessus mon estomac, il a remis sa tête derrière mon dos, il m'a mis, il voulait plein de l'eau.
0: Ah! Et donc? Qu'on l'a pas dit, docteur?
7: Mon docteur, il dit, mais oui, ça c'est le stress. Il dit, c'est le stress, allez voir, non?
0: Et après?
7: Mais il a dit, mamie, il dit, faut vous rendre vite, non, on va à l'hôpital.
0: Ouais?
7: Ben. Et là, après... là, c'était le cœur, c'est pas bon, la veste de passer le cœur, la tia de l'eau et la fiette.
0: Ouais. T'es, mais madame, heureusement, il était là.
7: Ah oui.
0: Ah, ben il est un médecin dangereux comme ça, donc.
7: Ah, ben là, moi, il est content en plus.
0: Oh, t'es, ben moi, il veut un médecin comme ça, moi. Là, même pas besoin de. Vous connaissez le affaire là, comment il appelle ça? Stéthoscope, ça, non? T'es, m'y rappelle même plus, dans le commérage. Ah, avec ses oreilles, tout ça, l'arrivée, elle a dit, mamie, inquiète pas, je m'occupe de tout. Eh ben, mamie, ah ben, on est des bons petits enfants, hein.
7: Ah, ben oui.
0: ben, en tout cas, madame, ben, dis-moi quand il est la réunion, hein.
7: Oui, mamie, bon. Mamie, où je suis encore là.
0: Comme, ah, mamie, arrête à toi, hein. Arrête ravager, mamie, hein. Encore une fois, félicitations, mamie, félicité. Et puis...
7: Si les gars pas la ligne...
0: Oui, ou appelle au 41-51-51.
7: Non, si les gars pas la ligne, dimanche, mon premier garçon...
0: Oui.
7: Il en a 58 ans.
0: Ah! Et le dernier?
7: Le dernier, dans les 30 ans monté.
0: D'accord. Ah, ben il est bien quand il est comme ça. Combien de petits-enfants on en a?
7: 18 petits-enfants.
0: Waouh! Ah, ben c'est une jolie famille, hein, les papiers de finir avec la race, hein, Midiaou, hein?
7: Et là, non, encore. Ah, il y a petit enfant.
0: Ma fille, ben ça, c'est une famille, ça.
7: Ah, Midiaou.
0: Ah, ben en tout cas, Mamie Raymond, on lui embrasse à deux côtés.
7: Oui.
0: À très bientôt, prends soin d'où, surtout.
7: D'accord.
0: Et félicitations encore pour petit garçon.
7: D'accord, ben merci.
0: À bientôt. Au revoir. Ouais, ça, c'est une mamie bien contente, ça. Ah, son stéthoscope, le docteur Maël est arrivé, il a dit, allez comme ça, mamie, allez à l'hôpital. Ouais, dangereux. On nique. 02-62-99-12-00, cette information également du côté de Bras-Fusil à Saint-Benoît. Il n'y aurait pas d'eau non plus, depuis ce matin. Donc, si vous avez plus de renseignements, le 02-62-41-51-51. Appel directement au standard. 02-62-99-12-00. Allô? Allô.
8: Allô.
0: Bonjour.
8: Bonjour. C'est Maïva, je travaille pour la CPTS Nord.
0: Oui. Donc
8: c'est pour vous informer qu'aujourd'hui, en fait, on fait une action de prévention, dépistage au niveau de la case, du CAS de Sacour à Sainte-Marie.
0: Oui.
8: Donc on est là toute la journée jusqu'à 16h30. Mmh. On a des professionnels de santé sur place, en fait, qui vous accueillent pour faire du dépistage diabète, prise de glycémie, tension, faire un petit bilan.
0: Ouais.
8: Et on a également des diététiciennes, orthoptistes, orthophonistes, kinés, sages-femmes également, qui peuvent du coup vous conseiller, vous orienter si selon votre état de santé, selon vos besoins.
0: Mm-hmm.
8: Avec ces professionnels de santé là, on a toutes nos associations partenaires qui sont présentes aussi.
0: Mm-hmm.
8: Donc on a les Maillons de l'Espoir pour tout ce qui est addiction, l'association Rive pour tout ce qui est santé sexuelle et affective. Glomaternité pour la parentalité. Donc voilà, donc en fait c'est vraiment ouvert à tout public toute la journée, c'est gratuit, anonyme, sans rendez-vous, sans carte vitale. Et du coup on vous accueille jusqu'à 16h30 aujourd'hui.
0: Génial, bah, c'est assez complet en plus, hein.
8: Oui, alors justement, nous c'est une action qui nous tient vraiment à cœur, parce que on va vraiment dans les quartiers, on va vraiment à la rencontre des populations qui en ont le plus besoin. Et du coup, donc, ça nous permet d'apporter des conseils, comme je vous disais, au maximum. Et c'est vraiment une action qui plaît, parce que vous pouvez avoir vraiment tous ces professionnels-là sur un même endroit, en fait, sur votre passage. Mmh. Voilà. Donc, vraiment, n'hésitez pas. Si vous êtes disponible, si vous avez besoin, donc, on est au niveau du CAS de Flacourt, donc c'est au niveau du complexe sportif, au niveau de la piscine de Sainte-Marie. Mmh. Et bah, comme je vous disais, c'est complètement gratuit, c'est anonyme, jusqu'à 16h30.
0: D'accord, ok. Bon, bah, c'est génial en tout cas. Nous, on aime bien ce genre d'action. Et surtout pour nos grands qui ont peur, qui n'aiment pas forcément aller voir le médecin pour poser des questions. On y va, c'est anonyme. On se renseigne. Au pire, on dit c'est pour une copine. Et comme ça, on a nos renseignements. C'est génial. Ben, merci beaucoup pour le petit rendez-vous.
8: Merci beaucoup. Bonne journée.
0: À très bientôt. Et c'est jusqu'à 16h30. On vient de l'apprendre, hein, du côté de Flacourt à Sainte-Marie, donc pas très loin de la piscine du complexe sportif. Rendez-vous jusqu'à 16h30 pour un petit dépistage. Ça fait pas de mal. 02 62 99 12 00. La suite dans quelques instants. Il est déjà 11h à La Réunion. On va retrouver un flash d'informations. Et puis, s'il y a quelque chose d'urgent, vous nous appelez au 02 62 41 51 51.
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9: Bonjour à tous, les lycéens se mobilisent pour l'acte 4 de leur contestation, une mobilisation qui s'annonce en baisse. 94% des établissements scolaires seront ouverts selon le ministère de l'Éducation nationale. 224 lycées resteront fermés. Les organisations étudiantes et lycéennes ont, elles, réitéré hier leurs appels au rassemblement aujourd'hui, avec des manifestations notamment annoncées devant les préfectures d'Île-de-France entre midi et 14h. Un mouvement soutenu également par les syndicats d'enseignants qui appellent aussi à la grève ce jeudi. Et les annonces de Sébastien Lecornu qui n'ont donc pas apaisé la colère. Le Premier ministre a notamment assuré que les premières décisions du gouvernement seront présentées à la fin du mois d'octobre. A noter que le ministre de l'Éducation nationale, Édouard Geffray, doit se rendre ce matin dans un lycée de Reims pour participer à un temps lycéen et de dialogue. Pendant son allocution, Sébastien Lecornu lui a également abordé la crise des carburants. Le chef du gouvernement a annoncé qu'il mettrait 10 millions de barils de gazole issus des réserves stratégiques à la disposition des distributeurs en France. L'objectif, faire baisser les prix entre 12 et 18 centimes par litre de gazole. Et vous allez peut-être trouver les stations Total fermées aujourd'hui. Les salariés de tous les sites de Total Énergie en France sont appelés à faire grève à l'appel de la CGT. Une mobilisation pour les emplois et les salaires. Le syndicat dénonce notamment des effectifs insuffisants. Dans le reste de l'actualité, la biodiversité est toujours en danger. C'est le bilan du rapport Planète Vivante publié aujourd'hui par la WWF. Une étude qui permet de suivre l'état des populations des vertébrés sauvages. Ainsi, à travers le monde, en 50 ans, la taille moyenne des populations d'animaux vertébrés a chuté de 73%. Elle était le symbole de la crise du logement en Espagne. La retraitée madrilène dont l'expulsion a déclenché des manifestations massives est morte hier, selon un syndicat de locataires. Et puis le prix Nobel de littérature est décerné aujourd'hui. Parmi les favoris, l'américano-antigaise Jamaica Kincaid, connue pour son œuvre post-coloniale. Excellente matinée à tous.

0: Francis Cabrel sur Freedom 2, la radio qu'on écoute tout le temps, partout et surtout à plein tube. Juste avant de continuer, on a ce radioguidage. Et nous avons été rejoints tout de suite par Sébastien. Sébastien, bonjour.
1: Oui, bonjour.
0: Oui.
1: Alors, il y a un véhicule en panne sur le pont de la rivière Saint-Étienne dans le sens étant allé Saint-Pierre. Et il est sur la voie de gauche.
0: D'accord.
1: Donc là, ça commence à avoir... ça commence à boucher au fur et à mesure, donc... à faire attention pour les véhicules qui sont sur la voie de gauche.
0: Bah oui, là, effectivement, il faudra faire extrêmement attention. Donc, véhicule en panne sur le pont de l'arrivée à Saint-Etienne en direction de Saint-Pierre sur la voie de gauche. Donc la voie de gauche est neutralisée. Et c'est vrai, ouais, que ça peut surprendre. Il y a le triangle.
1: Non, bah, moi, quand je suis passé, la dame était dans la voiture. Donc elle avait le téléphone en main. Donc je pensais pouvoir appeler le dépanneur. Mais si la DRR pouvait... la sécuriser quand même, quoi.
0: Oui, pas de signalisation et le chauffeur encore dans le véhicule.
1: Voilà.
0: Ok, très bien. Bon, on va faire un appel là et nous, de toute façon, on appelle tout de suite la DRR. Merci beaucoup, en tout cas, monsieur.
1: Merci, au revoir.
0: À bientôt. Très belle journée à vous. Au revoir.
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0: 11h05 à La Réunion et cette information pour vous... Véhicule en panne, nous sommes là du côté du pont de la rivière Saint-Étienne en direction de Saint-Pierre. Faites extrêmement attention, ce véhicule est sur la voie de gauche, neutralise la voie de gauche, le chauffeur est encore dans le véhicule. Il n'y a pas de signalisation, 02 62 41 51 51, notre service radio-guidage à votre disposition. Tout de suite, on va marquer une petite pause et juste après, on vous retrouve.
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0: les poches pleines en plus, c'est pas mal quand même. Il y a pire. Il y a des gens qui arrivent chez vous mal fondés, il y a même pas rien, même pas une petite bouteille Coca pour boire. Non, nous nous arrivons avec l'argent, nous. Pas mal quand même. Nous dérange la zone, mais pas longtemps en plus. On va voir Marie. Marie, à cause du téléphone, il sonne comme ça. Marie. Alors, attends, Azote. Direction Saint-Joseph. Nous recompose s'il faut, mais il faut nous trouver Marie quand même. Marie Duchemin. Vous lâchez un numéro de téléphone, pas Diane ou quoi? Pourquoi il sonne comme ça? Attends, le numéro de téléphone, oui, il est bon. Ah, ben, madame Marie, bon, ben, nous, ça va, hein. Nous prend notre pactole, nous, ça va avec. Il y avait 661 euros à gagner. 661 euros à gagner. T'es non, il fait plaisir, hein, quand même, hein. Arrive le 8 du mois, comme ça. C'est à tout vient d'être payé, mais 661 euros, mais dis pas nombre. Hein. Bon, ben nous ressava avec, inquiète pas, nous garde Ali bien au chaud et peut-être va faire plaisir à quelqu'un d'autre demain. Alors, nous passe de 661 euros à 684 euros. 6, 8, 4. Allez, moi, mi marque aussi. Attention, monsieur Francky, demain, il oublie. Attention, il n'y est pas à l'écoute. 684. Voilà, les marqués sur mon petit papier. Attention, ok, ça fait l'effet bien comme il faut. Allez, c'est parti. Allons, Moukata, un bon coup. Vu que personne n'a pas répondu à nous, les pas grave, madame Marie. Ne voit pas Moukata, oh, inquiète pas. Allez, le répondeur enregistré de la Moukata, c'est tout de suite, c'est maintenant. Et nous, on se retrouve juste après.
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2: Allô, mon catalu, quand vient entendre les gens qui sont en train de casser partout, là, la grève des enfants. Bon, moi, il y en a 80 ans, ben, mais je comprends plus rien, moi. Bon, moi, tous les policiers, maintenant, c'est les policiers qui gagnent le baisement. Et la loi, le gouvernement, quoi il faut faire, là, les maires, les communes. Alors, la ville est en difficile, et les enfants, ils cassent. Ben, pourquoi ils n'envoient pas ça de là-bas, au pays de la Creuse, là-bas, où ça que Michel Debré l'a pris, les gens de longtemps à l'amener là-bas, hein. Tous ces gens, c'est maman, 16, 17 ans, 13 ans. Hein. Prends un zote, amène un zote là-bas. Tire un zote avec nos familles, les familles seront contentes. Si comment tirer? Et l'argent de la location, donne un zote manger là-bas. Ah, ben la réunion est dans la merde, direct. Sauf qui peut, malheureux. Ben oui. La réunion est dans la merde. Tout le monde, il comprend plus rien. Là, plus rien n'est bon.
3: Bonne jeune là, il y a gendarme là, hein? Ben ça là, c'est des raboderies, bonne de véamine, bonne la pas gagne l'éducation. Autres parents, autres même les sauvages, que la prélève, autres, si y a des uns et des autres, qui travaillent pas, et où on a les raboderies, les racailles qui sortent à l'école, que la prélève fait n'importe quoi, et que les parents, ils soutiennent même, parce que autres même, autres n'ont pas eu d'éducation. Les enfants, là, c'est enfants. 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Les honteux pour la réunion, hein. On entend qu'ils appellent la réunion l'île Poussette. Ça n'a rien que la réunion, même les comme ça là. Tous ces jeunes DV à gonder là, ils travaillent pas là pour assise là pour ses enfants. Le bon parent aussi là était pareil même. Alors aujourd'hui,
4: je l'ai mon catalité, bien la baie, j'ai demandé gratter la terre, ben elle fait la graine, même ça, lutte. 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parce que l'école payant, ça a meilleur, bonne gratter, va retirer la graine, je vais acheter cette case, celle-là, l'argent va payer, celle-là, pas bonne gratter, l'or, misère, guerre, et ça, là, je vais aller, grâce aux fesses derrière, et ça, ce travail va écouler, mais j'ai besoin d'enfants à l'école, ben on guette, d'autres nénènes, pardon.
5: Salut la réunion, enfoiré.
0: Hôtel a dit l'île de la Réunion, c'est l'île Poussette. Tu connais ça, Zod? 02 62 99 12 00 pour dire à nous si tu connais que l'île de la Réunion, tu appelles ça l'île Poussette quand même. Ah ah. Et puis pour Moukaté, le 02 62 21 08 08. Le numéro de téléphone qu'il faut avoir absolument enregistré dans ses préférés, dans son téléphone, bien sûr.

0: 02 62 99 12 00. On était en train de parler de dépistage tout à l'heure sur avec comment elle s'appelait encore, Maëva. C'était une journée de prévention santé du côté de Sainte-Marie. Est-ce que vous faites les tests, vous, des dépistages quand vous recevez les prospectus à la maison qui vous dit allez, il est temps d'aller chez le médecin, se faire dépister là. Est-ce que vous le faites, le dépistage du cancer du sein pour les femmes, de la prostate pour les hommes, ou même le cancer du sein pour les hommes? 02 62 99 12 00. Est-ce que c'est important pour vous de savoir? Ou sinon, on se dit, ah, ça c'est pour les autres, ça c'est pas pour nous. Et activez votre vie comme ça jusqu'à ce qu'il tombe dessus. Et la dernière minute, c'est vrai que pour certains, c'est un combat que vous allez mener, mais que vous n'allez pas gagner. 02 62 99 12 00. 0. Et pour les accompagnants, le mari, la femme, comment nous accompagne justement quand le verdict il tombe, quand le résultat il tombe, comment nous accompagne nos marmailles ou nos parents face à la maladie. 02 62 99 12 00. Allô?
1: Oui, bonjour madame.
0: Bonjour.
1: J'ai quelque chose à dire à propos de l'agriculture là.
0: Oui.
1: C'est un métier honteux de nos jours. Hein.
0: Ah bon, pourquoi?
1: Comme dirait monsieur Lucien, plutôt de gentil, la profession tue la profession, on veut que des gros, on veut plus les petits. Moi, personnellement, c'est rare quand je dois occuper une relance de la plantation sur le maraîchage.
0: Oui.
1: J'ai pas souvent les urbanistes qui occupent des planteurs, et les la plus jeune dans le cas, c'est pas moi le seul, hein. Mais surtout, c'est ma gueule sur la route du freedom pour faire entendre, hein. Et maintenant, on est foutu dehors, on est au bord du gouffre. On peut plus planter du tout sur l'exploitation. On a campé une partie de l'irrigation, mettre sur le coin, on peut plus planter. Parce que là, notre argent, ça sert pour ramasser dans les bancs qui restent les légumes pour payer la CGSS. Et on peut plus planter les terrains. On bichonne carrément dans le champ avec le tracteur et les terrains sont vides.
0: Ah oui. Mais depuis quand on est comme ça, monsieur?
1: Ah, pour moi, ça fait déjà 2 ans que je connais hier.
0: Ah oui.
1: On demande de faire vraiment des légumes, des fruits pour les collectivités locales. On va faire un manque malheureusement. Peut-être chez les gros, on a encore, mais chez les petits, on n'a plus du tout. On se trouve des terrains vides carrément.
0: Mais comment on fait pour en sortir à eau, monsieur? Il n'est pas possible.
1: Pour en sortir à nous, on ramasse un peu dans les bancs des brins et des chouchous qui restent, et des tractements tardus.
0: Mais oui, mais monsieur, il ne fait pas l'affaire.
1: Quoi? C'est juste pour s'alimenter dans la marmite en fin de semaine. Hein.
0: Ouais, mais où arrive jusqu'à la fin du mois comme ça là? Est-ce que parce que vivre de l'agriculture aujourd'hui, il est compliqué?
1: Il est compliqué. Et là, c'est que il s'arrive à moi encore une deuxième fois devant ma porte. Quand vous allez l'huissier qui débarque chez vous, on va dire. Comme dirais-je, les grands mondes longtemps, on va pas critiquer. Elle dit, quand un huissier débarque votre porte, c'est malsain, la pluie qui pousse, la pluie qui tombe plus du tout non plus.
0: Oui.
1: Et maintenant, c'est pas la faute des organismes que les agriculteurs, qui ont vraiment la liste à respecter pour les semences. C'est pas d'info des 15 semences qu'on va mettre en terre pour récolter.
0: Mais oui, mais monsieur, là.
1: C'est une à respecter.
0: Oui, mais hier encore, l'agriculture, c'était le corps de métier que il peut pas avoir de faillite, en fin de compte, nous vivons de ça.
1: Ah oui, je sais, tout le monde entier qui vit.
0: Mais où, en tant qu'agriculteur, les compliqués, on n'a point d'aide, on n'a point rien.
1: Moi, je prends le téléphone grâce, là. Oui.
0: Allô?
1: Oui.
0: Oui, monsieur, dites-moi.
1: Les vieux agriculteurs comme nous pour exploiter, mais compte pas sur les jeunes pour...
0: Ouais. Oui, en fait, quand il était très... Et vous, alors, agriculteur, venez nous dire 02 62 99 12 00. Est-ce que c'est le métier de demain? Est-ce que, parce que monsieur, il a arrivé très très fort, hein, en disant quand même que c'était un métier honteux. 02 62 99 12 00. Est-ce que vous en entraînez mort à petit feu, là? 02 62 99 12 00. Freedom, allô? Allô?
2: Bonjour, ma copine.
0: Bonjour, ça va?
2: Ah, mais il faisait longtemps.
0: Ah oui, où sont sortes?
2: Ah, mais sortes bas de carré.
0: Ah, on a la chance.
2: Profitons, midi aujourd'hui, si je venais cocooning.
0: Ouh! Bah, quand nous n'avons pas le droit de faire ça, nous.
2: Bah, viens où tu veux, Mia Vitao.
0: Ah, bah après, ma fille l'argent, si je ne travaille pas.
2: Bah, nous, mais Mia Vitao, il n'est pas grave.
0: Bah oui, mais là, dis-moi, il faut travailler.
2: Les chacun le tour.
0: Attends, Naomi, commence tous ces. Mais sans pas moi bien. Omi quitte mon poste. Ah, non, pas personne, tu remplaces à moi.
2: Ah, mais tu repeins.
0: On finirait comme Eric, moi, la miroir d'un collègue pour prendre mon place. Alors, sinon, que ça vous raconte un petit peu de beau?
2: Ah, ben ce matin, je suis en train de parler d'un sujet là, baby shower.
0: Oui.
2: Eh ben, moi, dit, il tombe bien. Il y en a deux dans la famille qui veulent faire ça. Moi, dit, mais est-ce que c'est parce que je t'y veux ou c'est parce que je t'y suis la mode?
0: Ben, un peu des deux.
2: Ah, ben, mais il trouve faire ça. Parce que où l'envie les mieux que faire juste parce qu'on veut faire comme tout le monde sur les réseaux.
0: Mais madame, mais c'est même pas une question de parce qu'on l'a pas envie. Mais veut dire qui ça va dire non à un moment où ça où les chouchouter. Toute la famille est là et donne au plein de cadeaux. Bah il faut vraiment ne pas vouloir. Hein, mais veut dire tout le monde y dirait oui. Hein.
2: Oui, mais il trouve à faire comme les autres.
0: Ouais.
2: Plus rien d'intéressant.
0: D'accord. Et est-ce que les biens, ça, justement, quand les futurs parents, ils font une liste, ils préparent une liste avec la poussette. Encore, ils ne prennent pas le petit poussette à canne, hein, ils prennent la grosse poussette. Il faut aller la poubelle pour mettre les couches dedans avec les sacs qui coûtent une blinde. Est-ce que les biens, ça, comment on reçoit, Aliou? Demain, midi, on a une liste de affaires pour mon marmaille. Comment on prend, Aliou? Ça, acheté où?
2: Ah ben maman là toujours disons avant de lui appeler pas ça baby shower, dit fête prénatale.
0: Oui ben après appeler c'est la même chose.
2: Ouais, là j'ai changé le nom.
0: Oui.
2: Mais la liste des cadeaux il reste toujours pareil même.
0: Mais oui mais avant t'es dit où avec la bouche tandis que maintenant il a fait sa liste dans le magasin quand même.
2: Ah maman dit mais casse-pied-moi la tête et envoie l'enveloppe.
0: Ah.
2: Comme ça tu fais ça que tu veux avec.
0: Oui, mais les impersonnels.
2: Oui, mais vous connaissez quoi, Nanmon, pourtant, depuis nous les petits, après nous, là, comment, à accepter les cadeaux tels quels et dire merci. Oui. Nanmon vient faire cadeau, il dit, ah, mais pourquoi m'aurait préféré le modèle au-dessus, les plus hauts de gamme. Eh bien, mon, il faut un cadeau, dit merci, au moins, on va gagner un cadeau.
0: Qui sont fréquents, tout?
2: Ah, ben, un peu, apparemment, l'oublier l'éducation que nous l'a eu, hein.
0: Ah ben oui, ben il dit pas, ben fallait prendre au-dessus, ben ça il dit pas ça.
2: Ben c'est pour ça maintenant, il dit, il donne une enveloppe, à ce de faire ça que tu veux avec, si tu de la gaspiller, ben c'est notre problème, c'est pas la mienne.
0: Oui, oui. Ben tout à fait, écoute, chez comme elle a un.
2: Ah ben dit, chacun va dépenser comme tu gagnes. Est-ce que Nana a sa clé plus, disons, au moins elle a prévu un petit budget, vous voyez, tu connais oui. Quoi, tu as besoin tous les mois. Va faire ça ou va faire comme camarade, va dire, mais ça fait pète tout l'argent d'un seul coup, et après, ben, d'aider, il y a quelqu'un pour aider à moi après.
0: Et encore, ça fait pète tout l'argent, et à un moment donné, ou regarde, la moitié, ou utilise même pas.
2: Ah ben, c'est pour ça, moi, Dine, un peu, soit je l'ai stratégique, je te connais quoi, je l'ai besoin, je l'ai intelligent, ou soit le monde est couillon, il dépense tout, et après, c'est ça, tu vas se tâter.
0: Et pourquoi les couches, les pas rembourser? Là, quand les femmes, les en règle, la Nena, ça, maintenant, là, les rembourser, les serviettes, non, même pas les serviettes, les culottes, là.
2: Culottes menstruelles.
0: Ouais. Pour les, enfin, il dépend, hein, voilà, on a des conditions là-dessus. Mais dans certaines femmes, les culottes menstruelles, les rembourser. Pourquoi pas pour les marmailles, Nena? Des culottes lavables, maintenant. Des couches lavables.
2: Ah, le monde a la flemme, utiliser ça.
0: Ben, s'il est remboursé, il m'y prendrait bien moins, non?
2: Le monde a trop la flemme. On connaît toutes les télécommandées, toutes les ceci, tous les cela, le monde a la flemme.
0: Au trap où je jette la fini avec.
2: Ah, ça m'a fait remarquer. Et les comme aussi les. Là, les poutoutes. Là, il y a mon niveau, comment, par exemple, pour arranger le biberon pour le bébé, il y a la flemme d'arranger. Il y a la petite machine du ressort, mes petites quartiers, là.
0: Oui.
2: Ah, mais il dit, ben, on a la flemme carrément.
0: Ou mettre dessous, les affaires, les doser. Ah, ah, il dose la poudre, il dose l'eau, il dose toutes les affaires, et en bonne température en plus.
2: Ah, ah, non, maman n'a pas la flemme. Mamie préfère encore préparer le biberon, mettre dans le chauffe-biberon à l'ancienne, bien préparer pendant 2 minutes, là, et après donner le biberon. Il préfère ça.
0: Eh, mais on l'a vu que maintenant aussi, il y a des biberons où il y a une paille. Donc, en fait, quand on pose le bébé, ou dépose le biberon sur une table, il y a une grande paille qui sort comme ça, ou mettre la tétine dans la bouche du bébé, et ben les têtes, ou tient même pas le bébé.
2: Ah, ben la technologie.
0: Ah, ben c'est ça. C'est ça.
2: Et aussi, Dodana, Samy que passe, Nana, ici, il avait fait une espèce de grand bavoir, là. Il remplissait de lait, comme ça le papa, il faisait comme s'il était en train de donner le sein.
0: Oui. Ou bien la petite peluche, il tape sur la fesse, là.
2: Non, non, non. Au moins, le papa, il connaissait quoi l'été, mais il n'a pas la douleur. Le maman, il s'en mord le téton, là.
0: Il ne connaît pas ça, lui.
2: Viens-t'en qu'un de ses 14 ans va venir mordre son téton pendant son sommeil. Va connaître.
0: Ah, il traumatise, ça, Midian. Oh, t'es ma fille, mais laisse ça au moins.
2: Ah, mais avant, mais ça va.
0: Oui, dis-moi.
2: Il aimerait féliciter les deux que l'on envoie à moi des invitations, là, originales. Déjà pour annoncer la grossesse.
0: Oui.
2: L'envoyez-moi chacun message WhatsApp, hein, l'envoyez-moi l'échographie pour dire félicitations, tati.
0: Oh, trop bien, d'accord.
2: Et félicitations à mon filleul, parce que moi, je lui ai comme mon fils. Ou que dès qu'on l'envoyait, il a dit félicitations, futur mémé. Moi, je dis le macro, s'il m'attrape ça.
0: C'est mamie. Mémé, il fait trop vieille.
2: Ah, ben, lui a dit que. Moi, elle est comme ça, maman. Moi, je dis, ben, elle est bien. Mais si je fais comment, si j'appelle à moi son enfant mémé, là, commence pas.
0: Aïe, aïe, aïe. Mais en tout cas, mais il m'appelle au mémé à partir. Nous retrouvons mémé.
2: Ah, mais allez, j'ai une plus de mémé, moi.
0: Une mémé fashion. Eh, hey, mémé, comme là, il fait les sur TikTok. Que sont en train de dire, moi, là.
2: Ah, mais il préfère qu'il appelle à moi. Comment on a dit, il y a clé. Ninou ou Mima.
0: Ma fille, là, ça va trop dans l'excès, là. Ma fille.
2: Ah, mais il préfère celle-là, les plus jeunes.
0: Ok, il fait Jens. À bientôt.
2: Bonne journée à Zach, bisous.
0: Belle journée, au revoir. 02 62 99 12 00. Est-ce que vous avez déjà reçu ce genre de liste, vous? M'y fait un marmaille, mais c'est à Zach d'achète la super poussette, le super berceau avec la table allongée, tout ça. 02 62 99 12 00. Qui coûte une blinde en plus, hein? Frida Malo?
3: Oui, allô, bonjour.
0: Bonjour.
3: J'aimerais parler du baby shower.
0: Dis-moi.
3: Oui, à moi, à mon époque, comme était collège, les années 80, on avait papy shower, nous.
0: Les papy?
3: Oui.
0: Comment t'es fait? Oui,
3: voilà. Nous, là, assis tranquille, la pause midi, train de manger nos petits pains à catine jambon.
0: Ouais.
3: Et vous l'avez toujours invité, bon, que t'es des bacs. Alors, baby shower, vous l'invitez, mais là, non, là, c'est lui, invite à lui. Lui aussi, comme bébé, lui, tête, lui, sauf qu'il sort tête au goulot, lui. Et il arrive, et il révèle son sexe. Pas compris?
0: Non.
3: Pas compris.
0: Bah si, il m'a compris l'histoire, mais il voit pas pourquoi.
3: Mais parce que c'était un pervers.
0: Oui, mais dans époque, on avait toujours un tonton, on était comme ça dans la bande.
3: Un tonton? Bah dis un tonton, oui. Un vieux boule.
0: Je sais pas, mais peut-être il fait partie de la bande.
3: Devait être un tonton et un boule, bien sûr. Mais,
0: mais pas les votes.
3: En tout cas, ah non. Mais heureusement pour moi.
0: Ok, mais merci, bon, monsieur.
3: Voilà. C'est juste pour casser un peu les cuves, si, voilà.
0: Non, mais dis peut-être, mais ton est comme ça, mais connais pas.
3: Ah ben, en tout cas, en privé, peut-être, mais je veux pas savoir.
0: Et monsieur, bah, du coup, il a une question. Imaginons quelqu'un, il fait de l'entourage, hein, il fait un baby shower, il demande à Oud, achète bah, la super poussette à 500 euros. Comment on accepte ça, ou là?
3: Moi, je n'accepte pas, mais peut-être le organisme de crédit va accepter.
0: Mais comment on dit non? Parce que s'il ose demande à Oud, c'est que lui fait au confiance et que vous les proches de lui. Ou ça pas demande ça à un collègue?
3: C'est une question compliquée parce que je m'arrive à moi et je ne souhaite pas qu'il arrive à moi.
0: M'envoyez au ma liste.
3: En général, même qu'il achète. Moi.
0: Ah d'accord, quand il y a des histoires comme ça, on n'est pas dedans.
3: Non, mais pas dedans. Mais bricoler pour ça, vite fait, si tu veux. Mais... Non, mais après, ça dépend des moyens de chacun. Mais je pense que les gens d'intelligence quand même demander aux personnes qui ont les moyens parce que...
0: Mais oui, mais aujourd'hui, tout le monde est OK. Comme elle a mis... Parce que maintenant, c'est ça. Hein. Nous, ça va dans le magasin. Nous dit ce que nous veut et cette liste-là nous envoie à la famille. Donc oui, c'est un petit peu cotisé, il n'y a pas de problème. Mais il est un petit peu gênant de dire que m'y veut une poussette à 500 euros, que m'y veut une...
3: Oui, mais le cadeau n'est pas imposé, c'est une liste en fait.
0: Il n'est pas imposé, mais m'y donne quand même la liste de ce que m'y veut.
3: C'est un peu comme liste de mariage avant, quoi.
0: Oui.
3: La question c'est est-ce que les parents, ils obtiennent toujours ce que, tout ce que lâche la liste. Moi, je me pose ma question parce que, à mon époque, déjà, je me rappelle, dans 30 ans, quand on est marié, il existe déjà plus d'histoire à liste de mariage.
0: Ouais.
3: C'est déjà à l'époque des enveloppes.
0: Oui.
3: Ça aussi, les gens aimaient pas à l'époque d'ailleurs. Il y a des gens qui aimaient pas l'histoire de l'enveloppe. De peut-être préférer à l'ancienne de choisir un cadeau.
0: Oui.
3: Parce que c'était gênant pour ça de donner l'argent, en fait.
0: Oui, oui.
3: Aujourd'hui, presque à l'inverse, en fait. Du coup, mais puisque existe encore une liste cadeau, là. Je pense que c'est systématique dans une enveloppe, maintenant.
0: Ben oui, mais imaginons que moi, si tu m'as, parce qu'après, on va faire selon ou de portefeuille, mais imaginons, moi, si tu m'as liste, Nena, la super poussette. Bon, il n'y a pas d'autre, d'autre budget, mais on arrive avec la petite poussette. Quand moi, il m'y arrive et que, ou donne à moi ça, moi-même, il va poser à moi la question, il me dit, ben, on l'a pas compris, ou bien.
3: Ah, on met le cadeau, mais pas le cadeau que t'as demandé.
0: Ben, c'est ça, donc là, un peu gênant aussi de dire,
3: c'est beaucoup, en fait, ouais, soit, comme on dit, soit nous cotise et on va frapper un son de la super poussette, soit, ben, et franchement, on n'a pas réponse à ça. Moi, personnellement, à titre personnel, je n'achète ni le poussette, ni rien du tout, lui donner l'enveloppe.
0: Casse pas la tête.
3: Alors, je dis, la même à la mode, c'est 4 cadeaux. Tellement, lui, même plus là avec le mot, lui donner 4 cadeaux, en sorte, t'as dit, en gros, aller acheter ce qu'on a fait lui-même. Ouais. Donc, la plus cette notion d'aller chercher, que ça, le monde y aime, que ça fera du plaisir. On a plus cette recherche, ce lien social, au sens de deviner en fait qui aime quoi finalement.
0: Mais même pour Noël, monsieur, longtemps où tu reçois, connais les cartes avec les jeux dedans là, les jeux à gratter.
3: Oui.
0: Bah aujourd'hui, comme on dit, on donne juste une enveloppe et puis on sort à haut avec fait ce qu'on a besoin de faire avec quoi.
3: Moi, j'ai jamais connu un monde avec un gros lot de bonnes enveloppes là.
0: Ah oui, non, non, non.
3: Est-ce qu'il y a un monde sur la terre ou la radio pourrait dire est-ce qu'il y a un bon volet avec ça. C'est beau savoir.
0: N'avait que des jeux perdants dedans. Mais merci beaucoup, monsieur.
3: Merci beaucoup, bonne journée.
0: À bientôt, au revoir. 02 62 99 12 00. Est-ce que vous êtes-y creuse tête quand on a besoin d'offrir un cadeau, que ce soit pour l'anniversaire, là, bientôt de Noël? 02 62 99 12 00. Sinon, je ne te prends pas de la tête. À chaque fois, c'est une enveloppe. Freedom, allô? Allô?
4: Oui, bonjour.
0: Bonjour.
4: Ça va?
0: Ça va, yo?
4: Ah, bah oui, ça va. Comme j'ai dit.
0: Ouais, bientôt le week-end.
4: Et aujourd'hui, pas le français, aujourd'hui. Français.
0: Ouais, allez, nous fais péter. Alors, monsieur, comment va?
4: Et toi, moi, toi, tu.
0: Nous, hein.
4: Non, plaisante.
0: Non, nous parlons français, c'est en en.
4: Non, mais aujourd'hui, si j'ai dit, parle en français.
0: Bah oui, on va parler en français, hein.
4: Moi, toi, tu, vous, nous, toi. Et bah, pas un petit peu comme à l'école, le patron, hein. Parce que l'école faisait 6e.
0: Ah, monsieur, là, par contre, là, c'est 0 calbas, là.
4: Ah, mais oui, mais 0 calbas, mais là, là, attends.
0: Excusez-moi. Alors, qu'est-ce qu'on raconte un peu, monsieur? Raconte à moi, là.
4: Non, mais bah, n'entends pas nos cadeaux, système, nouvelles affaires, là.
0: Oui.
4: Mais à moi, mon anniversaire, mais c'est mon cadeau, moi. Mais ça va, magasin, mais c'est un petit moins, voilà.
0: Ah, ouais, pour votre anniversaire, vous vous offrez un cadeau?
4: Oui, mais alors mon cadeau, pas moi-même.
0: Ah ouais?
4: Parce que confiance des gens, me pique confiance.
0: Mais oui, mais c'est sympa aussi de recevoir des cadeaux des gens.
4: Oui, mais d'accord, recevoir. Après, il n'y a plus mal par là-haut, ici, par là-bas, oh, mais trop localement.
0: D'accord.
4: Voilà.
0: Oui, mais là, quand vous offrez un cadeau, là, monsieur, est-ce que c'est quelque chose que vous avez vraiment envie?
4: Je connais mon courage, je connais mon inspiration. Du coup, laissez-moi parce qu'il prend mon choix.
0: Ouais.
4: Voilà.
0: Oui, mais est-ce que c'est quelque chose qu'on a vraiment envie? C'est-à-dire que, je sais pas, moi, par exemple, là où ça fait au plaisir, ou ça, enfin, où le dernier téléphone.
4: Ça fait la marque. Ouais, le lèse, nous avons la marque. Lèse.
0: Ah.
4: Lèse.
0: Ou mettre à où en nick?
4: Ah, mais bien sûr, ça, lèse.
0: Ou mettre à où neuf?
4: Comme du voilà, en beauté, ou mettre un lèse, bon lèse, c'est où? Et présente à où?
0: Ah, vous faites le beau gosse alors?
4: Ben, 1950, mais vous faites moi un beau gosse.
0: Ah, ben dans la classe, hein?
4: Ben, c'est ça, vous la classe, voilà. Mais vous connaissez comme la mettre chez moi, là, ça a l'air moins.
0: Oui, oui.
4: Après, les yeux de moule, l'œil, comme Dieu, l'œil, les yeux de moule. Je peux regarder, je dis, mais les yeux, c'est une question de.
0: Ah, le beau guillage.
4: Mon couleur, c'est jaune. C'est orange, me couleur c'est orange.
0: Monsieur, déconne, tu m'en l'homme, ça passe, t'es combien de vite au restaurant? Mais ça, assis de côté où, avec ou l'habit en jaune, orange?
4: Non, orange.
0: Ben, c'est pas le carnaval, c'est pas Halloween. Vous voulez pas une citrouille?
1: Ah, mon chemise, c'est orange, mon chemise. Mon couleur, c'est orange.
0: C'est mon chemise. Et le pantalon, quelle couleur?
1: Eh, le pantalon, pas moi, mais on est comme un gorilla, c'est pas moi. Il va avec le chemise.
0: Monsieur.
1: Et puis, il aime le blanc, le blanc, c'est le blanc.
0: Ça, oui.
1: Ah, oui. Un blanc, un noir, bien beige.
0: Là, oui, là, mais d'accord avec vous. Mais où ça pas mettre un t-shirt orange avec un pantalon grenat?
1: Tu sors dans la cage, dans la maison, là, ça l'air. Là, ça baisait la l'été, là, ça rentrait, là. Là, on va mettre un t-shirt de maison.
0: Mais oui, mais monsieur, là, par exemple, il invite au restaurant. Où ça pas arrive avec, à côté de moi avec un pantalon grenat et t-shirt orange?
1: Non, mais pas moi, t-shirt, mais non, quoi, je crois. Tout le monde nous a fait caravane, le costume, là.
0: Hein?
1: Ça, là, ça m'aime pas. On pas aimé.
0: Ah, il aime pas?
1: Mon chemin est toujours ouvert jusqu'à la croix.
0: Ah, et est-ce que Nena la poêle sur ton?
1: Si, Nena, c'est un croix.
0: Oui, mais où dire-moi la chemise, l'eau vient jusqu'à la poitrine?
1: Jusqu'à l'endroit de la croix.
0: C'est ça.
1: Il fait un croix.
0: Oui. Et Nena la poêle sur le torse?
1: Si, la forme est croix.
0: Ah, ah!
1: Ben oui, mais... Bon, pas faire moi, comme ça. Oui, du tout.
0: D'accord, et après là, ils sortent la grosse gourmette, la montre et tout ça, là?
1: Ah, non, mais là, beaucoup de choses, maintenant, il y a bijoux.
0: Ah, on a bijoux, d'accord.
1: Il y a bijoux, mon parent, bijoux, mon maman.
0: Eh, monsieur, il a dit comme ça, il ne faut pas mettre bijoux, les parents.
1: Non, ils mettent pas tout le temps, ils mettent. Pas tout le temps, ils mettent.
0: Et là, on met le gros collier en or tout d'un coup, là?
1: Non, jamais. Mais là, c'est une bonne affaire, mais je
0: m'en viens
1: pas. Pourquoi
0: il y a pas? Ah, il remarque où suffisamment avec coute linge, pas besoin de mettre encore gros bijoux.
1: Mais ouais, ça fait lourd, ça là, vous connaissez, mais là, vous allez mettre là, beaucoup de choses, mais. Et vos parents là, enfin, ben, avoir les bons, là.
0: Ah, les ranger.
1: Mais regarde, comme tu veux dire, des fois, ils mettent un coup. Comme voilà, pour ils ont un coup, vos parents. C'est ma famille, mon nièce, ma soeur, il garde un coup, c'est de pleurer, il garde un coup, comprends là.
0: Oui. Monsieur, quelle couleur vous voulez où?
1: Ben, moi, mes couleurs, comme tu vois là, mais pas noir.
0: Il est pas noir, voilà, c'est ça ma couleur, mais pas noir. Vous voulez quoi, vous voulez café au lait?
1: Non, je suis pas mes racistes, moi, non.
0: Ben non, monsieur, elle m'a jamais dit ça. Mais vous voulez quoi, café au lait?
1: Bah, pas café au lait, moi, je suis chocolat.
0: Vous voulez un petit chocolat avec une chemise orange et un pantalon grenat? Alors là, monsieur...
1: Je suis clair.
0: Clair.
1: Et chocolat noir et chocolat clair.
0: Un chocolat blanc?
1: Non, chocolat clair.
0: Un chocolat clair, d'accord. Un Nesquik?
1: Et je tigre.
0: Des yeux de tigre?
1: Marron clair.
0: Toto, ben oui alors.
1: Mais je suis un beau gosse.
0: Ah, ben excusez-nous, ben oui, mais un beau gosse avec un pantalon grenat. Ma reste bloquée là-dessus, moi, et un t-shirt orange, une chemise orange.
1: Ben, le jean.
0: Ouais.
1: Et puis le pantalon kaki. Ouais, ben le kaki, là, nous avons ça qui mettent notre kaki.
0: Ouais.
1: Bon, mal bas.
0: Oui.
1: La pas kaki, mais la claire, la foncée.
0: D'accord, ben, vous connaissez quoi, mais ça rend un autre camarade pour aller au restaurant avec moi, parce que ça fait remarque, à moi, dans le restaurant.
1: Non, mais ben, les palos, ça fait un cadeau, ça fait. Mais, les nains sont en haut, cadeau empoisonné.
0: Ah oui, mais non, mais ma fille comme moi, elle va offrir moi un bon cadeau pour mon anniversaire.
1: Mon anniversaire, c'est quand?
0: En juin.
1: Elle a fini?
0: La finie, ben, il commence l'année prochaine.
1: Ben, moi, je suis né, moi, déjà, mais 23 ans.
0: C'est vrai? Alors, finalement, cancer?
1: Non, mais moi, je suis né le 23 ans, mais pas le 23 ans, moi. Déclaré le 23 ans.
0: Ben, on est né quand?
1: Parce qu'avant.
0: Hein?
1: Mais là, 65 ans.
0: Oui.
1: Mais moi, tu vois, moi?
0: Oui.
1: Sûrement, mais né dimanche, mais déclare-moi le lundi.
0: Ah!
1: Je suis né le 2-2.
0: On est né le 22. Et n'est-ce qu'on peut mouner comme ça, mon longtemps.
1: Voilà. Non, mais, dis-moi, mais, où ça part, ta civile? Comme tu veux là, maintenant, tu es civile. Longtemps, t'es dit, tout le long, mais tout le long, moi, j'écoute. Encore, le bruit que le long, il n'est pas que le long. Mais non, il n'est pas, ton gars n'a pas l'affaire. Avant, un peu loin. Maintenant, il connaît le rigrain, il connaît le système comment, là.
0: Donc, même non, les pas out, non.
1: Non, mais bon, là, c'est mon nom, mais déclaré état civil, c'est officier état civil.
0: D'accord.
1: C'est pas état civil, c'est pas. Bébé, le sauter, madame. Alors.
0: D'accord.
1: Dans le gros zozo, il connaît cri, il connaît ci, il connaît cela.
0: Ben oui.
1: Non, vous voyez un message à quel monde. Vous voyez un message pour moi, en Brésil, vous demandez comment il crie, comment il dit cela.
0: Même quand on lit, on ne comprend pas tout.
1: Quoi?
0: Même quand on lit le texto en abrégé, on ne comprend pas tout.
1: Mais là, vous avez un message, ben, là, ma nièce, vous avez un message moi. Gars, mec, ton, ma pas écrapé, mec.
0: Pas compris la mienne.
1: Mais non, bah, elle est à moi, pour. Comment tu veux, madame, mais je ne peux pas. Non, elle, moi, non, ma nièce.
0: Ben c'est ça, ou la lien, mais on l'a pas compris.
1: Comment un jeune gens, un jeune homme.
0: Ah ben oui, ben il faut pas. Bon, allez, Mila, ça va, moi, tonton. C'est bon?
1: Non, mais. Moi, je me dis, bon, présente, oh, du coup, mon père, c'est là. Hum? Ben, moi, on a brisé, si j'ai un brisé, pourquoi pas, pour moi?
0: Ben oui, on comprend une merde.
1: Sur le col, le 6e fait du sud. Avant, tu fais du sud, après, ben là, le 6e.
0: Oui, comme elle a, et puis pareil. Oh, t'es tonton, Mila, ça au moins. Nous retrouve.
1: Le soir, disons-là, il y a une femme, elle a douleur, c'est fin.
0: Oui.
1: Parce que je vais parler sur le moment, après, elle a coupé avec mon père.
0: Oui, ou la dire, moi, qu'il faut masser, nous, a compris.
1: Ben oui, il faut aller chercher le monde, mais si elle a un mari, il faut le masser tout seul. Et puis, quand on peut, il suffit de faire. Mais du coup, ça va ça. Parce que maintenant, là, tout de fait, c'est stress. Vous êtes stressé.
0: Oui.
1: Vous êtes stressé.
0: Bon, ben, Missa, parce que là, on est en train de stress à moi, là. Nous, ça va, nous. Allez, nous retrouve. À bientôt, tonton. 02 62 99 12 00. On m'a trouvé un camarade, Pouli, là. Oh, t'es, qu'on va arriver avec une petite chemise grenat, là. Ah, ah!
5: Dis chemise grenat ouverte jusqu'à la croix. Avec la plume, si l'estomac.
0: Avec la plume.
5: Et il faut pas lui mettre trop la chaîne en or. Après, il m'aille dans le pot. Ou quand, on connaît pas ça, ou. On connaît pas ça, ou. Et ou quand tu passes la main là-dedans, des fois, là, il cale. Ou passe une main dedans, le bon doigt, il cale.
0: Oh, ben.
5: Okay. Et, ou bien poil dans le dos, il monte jusqu'au cou, là. Oui, ah, Midjao, ah, t'es à la classe à Dallas.
0: Ah, non.
5: Et franchement, ou bien le bois, bonne grande jambe, la plume, là.
0: Oh.
5: Oui.
0: Mettre pas chaud.
5: Et chemise grenat, pantalon, quelle couleur? Non, chemise orange, pantalon chemise grenat. Ouais. Avec un petit soulier VNI blanc. Et cache-chaussettes marron. Jo, pas tout ça où arrive, ben la laisse rentrer.
0: Tu l'as pas vu. Si jamais au pays d'aller.
5: Au Trouvali. C'est ça l'avantage. J'ai pas compris. Et m'y connaît. Non, il prévoit Halloween quand même.
0: Quand même.
5: Ah oui. Mais seulement là, il est important dans ce qu'il y a à dire. Garde son âge. Il occupe de lui. Il en a un peu. Il est beaucoup plus jeune. Il laisse ses attalés.
0: Oui.
5: Si tu vois de qui il parle.
0: Allez, 02 62 99 00. Frida Valo, si j'ai qui fâche. Allô?
6: Oui, bonjour. Je suis à l'antenne ou?
0: À l'antenne, en direct.
6: Ah, d'accord. Ben, bonjour, Radio Freedom.
0: Bonjour.
6: Voilà, j'appelle parce que j'ai un souci. Il y a une personne qui me pose la cuisine et le problème, c'est que pour le cube de la cuisine, il y a le truc d'électricité, il est trop gros, il aurait fallu un électricien.
0: Ah, d'accord. Un petit couac là dans l'installation de la cuisine et on a besoin d'urgence d'un électricien à quel endroit ?
6: À Plateau Caillou, aux Arcades. Attendez, je vous passe le monsieur qui m'installe.
0: Oui.
6: Il va vous expliquer le truc.
0: Oui, monsieur, explique à nous.
7: Allô, bonjour.
0: Bonjour, monsieur.
7: Oui, ben, en gros, c'est juste pour déplacer, en gros, le câble que je vais accorder carrément pour la haute. En gros, il est plus bas. Et pour la haute, c'est des anciens prises.
0: Ah, d'accord, donc, d'accord.
7: Cache, là, les épées, là.
0: D'accord. Plateau Caillou, s'il y a. C'est ça, parce que sinon, là, ça vous freine dans votre installation. Et vous devez avoir fini pour aujourd'hui même, hein?
7: Voilà, c'est ça.
0: Ouais. Donc là, de toute urgence, on a besoin d'un électricien. On va laisser. Vous pouvez nous passer, madame?
7: Ok, ça marche.
0: Merci.
6: Merci, oui.
0: Madame, laissez votre numéro de téléphone exceptionnellement. Allons-y.
6: 06 80. 14 18 33.
0: 06 92 14 18 33. 33. Madame.
6: Oui.
0: Alors là, vous avez votre poseur de cuisine, il arrive, un gros couac survient. À quel moment dans votre tête vous vous êtes dit j'appelle Freedom?
6: Ben parce que l'autre fois j'avais le roux crevé, il y a des gens qui sont venus tout de suite.
0: Ah, c'est d'accord.
6: et franchement, ça a été super quoi.
0: Donc vous savez que Freedom est magique.
6: Oui, mais attention, les gars là qui essayent de draguer ou quoi, c'est assez sérieux l'annonce là.
0: Oui, oui, non, voilà, mais.
6: Moi, si quelqu'un il vient, c'est pas. Il faut que tu connaisses en électricité quoi.
0: Ben, bien sûr.
6: Les appartements ont été refaits, mais c'est vrai que ça fait une espèce de cube là qui empêche de finir de poser quoi.
0: Ouais. Non mais là on va essayer de voir et avant de laisser quiconque rentrer chez vous, madame, essayez de voir d'abord si c'est un vrai électricien, voyez son numéro de siret, rentrez-le sur internet. Maintenant aujourd'hui on peut tous voir si vraiment cette personne est répertoriée, hein, parce que là il faudra vraiment faire attention parce que là c'est rentré chez vous quand même, hein.
6: Non mais il y a mon fils, j'ai deux hommes chez moi. Non mais c'est pas obligé que ce soit un professionnel, hein. C'est juste déplacer la prise, on va dire.
0: Oui, mais on sait jamais qui rentre chez nous. Mais bon, après voilà, vous avez quand même du monde là pour vous aider, donc on va essayer de voir le 06 92 14 18 33 de toute urgence. On a besoin d'un électricien du côté de Plateau Caillou.
6: Ouais, ça serait cool, hein, franchement.
0: Bon, on croise les doigts.
6: Ouais, c'est
0: si,
6: ça.
0: Si pas de nouvelles, vous nous rappelez?
6: Oui, c'est ça.
0: Et si des nouvelles, vous nous rappelez aussi?
6: Ben oui, je vous rappellerai d'accord comme l'autre fois.
0: À bientôt, madame.
6: Merci beaucoup.
0: Au revoir. Comme ça, quand elle va pouvoir cuisiner en écoutant Radio Freedom, c'est bien aussi, hein. 02 62 99 12 00. Freedom, allô? Allô?
8: Allô, oui, bonjour.
0: Bonjour.
8: Je voudrais passer un petit coup de gueule à la semaine de Saint-Benoît, s'il vous plaît.
0: Oui, quoi arriver?
8: Ben, après 3 mois, le tuyau évacuation est bouché. Là, tu me téléphones à l'heure, là, tu me dis, ouais, hier, moi, là, pas, tu vois. Là, je dis, oui, il vient. Jusqu'à l'heure, je dis, il attend même.
0: Mais, madame, mais là, oui. On attend dans un petit où, oui, il est bon. Mais PSA n'y passe pas?
8: Non, il y a moi pas, tu vois. Le monsieur, là, demain, la finalité, la téléphone, moi, encore, moi, sur la route, là, demain, comme ça, d'autres, la finalité, le nécessaire. Là, jusqu'à l'heure, j'ai dit, on prête, on me dit là, pourquoi arriver? Ma vie, la téléphone, d'autres, comment t'es? La mère, t'as d'autres, que tu l'as encore, moi, non?
0: T'es, mais madame, depuis 3 mois, où attendez?
8: Oui! Il s'assure 3 mois de 16.
0: Incroyable.
8: Incroyable. Il gagne plus de machine, la linge. Il gagne plus de vaisselle. Ma fille est obligée de dépôt, amène linge, elle venait pour laver. Vaisselle est obligée de laver dehors. Et là, quand la fille tombe, il gagne pas plus de vaisselle dehors.
0: Oui, mais en plus, il pleut beaucoup à Saint-Benoît.
8: Handicapé. Il gagne pas plus de vaisselle dehors, moi.
0: C'est mêlé, hein.
8: Là, mais attends, d'autres que je pile, moi, là. Comment ça m'a vint tes voix, au moins 9 mois. Là, jusqu'à l'heure, il va y avoir une balade. Il y a ma partie du colmea. Là, il y a moi, là, c'est ma classe, là, la voyage est belle, jusqu'à l'heure. Et je vais seulement vint tes voix 9 mois, hein.
0: 9 fois, et là, toujours PSN n'y appelle pas,
8: oui, là, on a moins réponse, là, les parents midi, d'après qu'on a moins réponse.
0: Bon, t'es, mais laisse pas mémé comme ça!
8: Non, pas pour moi, mais pour ma fille. Et là, elle, comment elle y travaille? Moi, vous, j'ai monté des sommes ensemble pour veiller si je viens.
0: Oui. On est à Saint-Benoît. Quelle résidence, ça, madame?
8: La résidence, les Flamboyants, Petit Saint-Pierre.
0: Ah, du côté de Saint-Annabal, alors?
8: Oui. Il y a mon amour qui m'a vu mettre sur les réseaux sociaux. Mais il m'a vu mettre.
0: Ben oui, affiche à eux-mêmes. Peut-être m'a fait bouger les autres plus vite.
8: Là, je vais lui dire aujourd'hui, mais ça ne pas. La pluie tombe, midi 20 euros, la moins contre côté. La nuit, là, j'ai. La midi 20 euros, là, pourquoi on y a? Et là, pourquoi tu es venu à moi?
0: Et mes espèces cet après-midi, ça va passer, madame?
8: Mes espèces demain matin, mais arrête, ça, c'est. Quand même, moi, là, on dit qu'il y a plus Marie-Oise, ça, c'est la mérite de noir.
0: Non, mais là, normalement, on a passé le coup de gueule, normalement, parce que vous allez à l'écoute, Zot. Peut-être que Zot va passer là.
8: Vous allez à l'écoute, mais pas là, ça me dote moins.
0: Et madame.
8: Mais pas là, ça me dote moins. J'ai ma tonne, un demi-journée. Moi, là, à monter, ma fille, moi, à monter, moi, là, à la zone. Là, commencez, moi, à monter, moi, à vinter, pendant la zone, 9 fois. À demain, oui. Va appeler à moi jusqu'à l'heure. Et là, c'est ma guerre à faire le pas de. Pas pour m'y rentrer dedans.
0: Mais madame, vous connaissez pas ça? Donne oui, n'a pas bataille?
8: Ben, m'y connaît. M'y connaît. Non, oui, n'a pas bataille. Là, lui, a dit à moi, comment ça pour mettre sur les réseaux sociaux. Mais tu vas finir mettre. Il va entendre mon figure, mon bouchon en bas, c'est
0: aïe, aïe, aïe, aïe. Mais en tout cas, il a tombé sur, sur la mauvaise personne, il a.
8: Ah, il y a mal buté, ça me voyait.
0: Ah, mais il entend. Madame, si jamais Zoti passe pas, Zoti, vous rappelez à moi?
8: Mais elle sonne à où?
0: Ouais, elle sonne à moi, tant qu'il faut. Mais elle est bon.
8: Et bon, merci bien.
0: Ouais. À bientôt, madame. Au revoir. Donc, résidence de la CEMAC. On est là du côté de la résidence Les Flamboyants au Petit Saint-Pierre, donc à Sainte-Anne. Si jamais les agents sont à l'écoute, bah, des places à Zot là de toute urgence, s'il vous plaît. Madame là, elle est en train d'attendre à Zot. Allez, il est 11h50 à la réunion. Un rendez-vous. Qui dit rendez-vous dit cadeau. Qui dit cadeau dit argent. Qui dit cadeau argent dit. Le quotidien, monsieur Max, bien le bonjour.
5: Bien bonjour, madame Julie. Ah, moi, pas là que ça, moi, du moment, c'est un rendez-vous, et bon, moi.
0: Juste ça.
5: Ah, on connaît rendez-vous à la radio, et bon, ça, voilà. Même. Hein. Et au rendez-vous, on a un tas de monde qui écoute à nous, ne imagine même pas. Des fois, les gens écoutent à nous. Des fois, les gens, ils trouvent à nous donne chemin. Écoute, à au moins.
0: Vaut mieux pas nous prendre.
5: Oui, ben, nous donne un Zot de bonjour. Des fois, nous oublions un petit peu, mais nous pensons à Zot quand même fort.
0: Ben oui, hein, même comme... si Zot est de l'autre côté, ben, la mer.
5: Oui, en plus, c'est vrai. Oh, hey, ma bien-aimée, la madame, la part, tu vois, son garçon, la gagne, le diplôme de médecin.
0: Son garçon, les quoi encore?
5: Médecin.
0: Ah, les médecins.
5: Ben, médecin. Et s'il vient, Sani, il sera notre nouveau docteur traitant.
0: Officiel.
5: Camille, excuse-nous, mais nous changeons de docteur traitant.
0: Nous changeons, nous.
5: Parce qu'actuellement, le docteur traitant de tout le monde ici, c'est docteur Sud.
0: Oui.
5: Voilà. Oui. Okay. Oui.
0: Mais là, non. Là, nous changeons.
5: Là, nous changeons.
0: Là, nous changeons.
5: T'es le marmaille où on en compte. Eh, mais le travail paye hein, quand même. Hein.
0: Oui.
5: Hein, le travail paye, hein, parce qu'il
0: doit
5: être dur.
0: Il beaucoup.
5: Ben, il doit être dur pour lui quand il fait Noël. Ben, là, il mange foie gras, tout ça, il mange pas. Il dit Alina, la Nivea, c'est,
0: Nena,
5: Carivolaï, bonnes affaires comme ça, il mange pas.
0: Mais il a fait qu'il mangeait.
5: Il dit les pois citrouilles, d'après, il mange pas, il gagne pas de nid, vous comprenez, il est dans le cahier, tout ça. Et là, il est docteur. Bien quand même.
0: Et la maman, elle était trop touchante.
5: Et on peut appeler à moi docteur Max aussi.
0: Non, il peut. Mais
5: voilà. Il s'y dérange pas ou trop.
0: Appelle à moi Lady, ma voix si bien appelle à moi.
5: Docteur. Ah pardon, excusez-moi alors. Femme d'abord.
0: Bon allez, nous sommes
5: comme là, pas à tous les comme ça, incroyable ça quand même.
0: Nous savoir madame Joël à Saint-Denis, nous reste la même.
5: Mais il y a 2-3 bougla, fais pas trop remplir ça, nous connaissons notre femme comment on a. Nous reste un nid pour le frigo quotidien, oui. Combien dans la cagnotte?
0: 4700.
5: Il monte ma main doucement, monsieur Amon. Hey. Et vous connaissez la boucle pour le droit à rentrer dans le magasin, cette madame dit ouais, arrête de rentrer dans le trottoir.
0: Fais pas ça, t'es.
5: Hey, ma fille, ciao.
0: Non, mais quand il cause comme ça avec Ouda à casse, c'est pas trop grave.
5: Mais donne chemin, devant The Moon. Et là, le bouc fait Ali comme ça, même lit.
0: C'est ça.
5: Vous reconnaissez là, mesdames?
9: Sur la messagerie.
0: Ah, la messagerie. Oh.
5: Et pourquoi on peut pas faire gagner quelqu'un malgré tout?
0: Vous pouvez m'y appeler quelqu'un?
5: Non,
0: attends.
5: On peut tricher, non?
0: Attends,
5: m'y
0: appelle.
5: On peut tricher.
0: Attends, m'y rappelle quelqu'un. Voilà. Attends,
5: ouais, allez. Nous rappelle Ali pour savoir s'il veut gagner le frigo quotidien.
0: Mais bon.
5: Pour voir s'il gagne le quotidien seulement.
0: Attends, nous garde un coup s'il répond.
5: M'y prévient, ça ne m'y connaît pas, c'est qui l'a appelé. Hein. Puis dis ça comme ça, hein.
0: On va s'y répondre.
5: Ouais, Nawa. Nawa, déjà, s'il veut jouer au frigo quotidien.
0: Je ne connais pas.
5: Je ne connais pas qui c'est, il est, hein, mais.
9: Que vous avez composé.
0: Ah. Aïe, aïe, aïe.
5: Aïe, aïe, la chance. T'es le monde, la chance, ce numéro de téléphone. Non, hé, hey, ça, fait que ça, la fait KO.
0: Comment on l'a fait? Et comment on a fait ça?
5: Ah, on va dire le numéro de téléphone, mais c'est pas le bon.
0: Ben non, c'est où m'appeler?
5: Ah ben moi non, mais on a fait répondre moi. Ah
0: ben, là, ou
5: mais
0: non, que non.
5: Attends, m'appelle là où je veux. Attends, un instant. Non, mais si vous appelez à moi là, elle est pas bon. Ah, même il a la question, m'appelle au quotidien moi.
0: Oui, ben non, mais là, ben pourquoi le téléphone ne marche pas?
5: Je connais pas moi.
0: Ah, ah ma fin. Ah, ma fin. D'accord.
5: Ah bon, non, d'accord. Bon. Bon ben. Fais en direct alors.
0: Non.
5: Fais comme si vous appelez à moi, allez.
0: Oui, mais dis pas bonheur ou fais du bonheur.
5: Ben ouais, ben attends, mais fais comme si. Ben oui, ben par contre, faut que je coupe mon micro.
0: Oui, attends, là-haut.
5: Bon, attends, là, Zat, maman, t'as Zat, comment je joue au frigo quotidien. En direct, nous montre à Zat, comment je joue au frigo quotidien.
0: On va s'y répondre.
5: Ben oui, attends.
0: Quand même.
5: Pas possible, ça, ou appelle Max, Max répond pas.
0: Incroyable.
5: Et il doit avoir un tas de monde, peut-être, il appelle à moi, il dit, mais il répond pas.
0: Ah, il répond.
5: Ah, il répond. Allô, bonjour.
10: Bonjour.
0: Attends, micro, micro. Oui, bonjour, monsieur, on est.
10: Bonjour.
0: On est sur Radio Freedom.
10: Radio Freedom, Radio Freedom. Alors Radio Freedom, c'est quoi ça, Radio Freedom? Ah, Radio Latina Fela.
0: Ça même, même, ça même, même.
10: Ah d'accord. Oui, bonjour madame. C'est pour quoi?
0: C'est pour donner à Wentimone.
10: Il dérange tout le monde comme ça. Combien de là pour gagner?
0: Ben 4 700 euros.
10: C'est tout?
0: Oui, ben on veut pas, mais ça va chez quelqu'un d'autre si on veut.
10: Non, non, mais ne quittez pas. Combien vous avez dit?
0: 4 700 euros.
10: 4 700 euros. Et quoi ils vont faire?
0: Mais il faut juste avoir le quotidien. Est-ce qu'on a le quotidien?
10: Le quotidien, mais tous les jours c'est le quotidien, madame. Le quotidien c'est tous les jours.
0: Non, le journal, le journal, le journal.
10: Le journal, mais excusez-vous bien, madame. Vous êtes animatrice radio.
0: Et puis tu vas l'entendre là et d'entendre là aussi en même temps.
10: Ouais, bah d'accord, ben bah, entends à toi. C'est toi, appelle à moi.
5: Vous voulez pas.
0: Oui, c'est juste pour savoir si on a le quotidien, le journal Le Quotidien.
10: Non,
0: ou trouve pas mon quotidien. Est-ce qu'on est dans Le Quotidien ou on n'a pas Le Quotidien?
5: Pour 4 700 euros, on mettra ce quotidien dans ton même.
0: T'es prêt à bataille pour avoir mon quotidien? Manque de paume, il est plus rapide que.
10: Je vais à la boutique d'à côté.
0: Oh mais désolé pour vous monsieur, mais là en tout cas nous n'est bon là ça tombe, on n'a pas le quotidien. Vous êtes sûr dans le quotidien?
10: Oui,
0: mais il peut pas.
10: Je veux pas la question parce que c'est.
0: Alors attends, Naomi Dana, la question. Il faut répondre avant. Ah mince, il n'y a pas de question. C'est dommage. C'est dommage.
10: Ah je me souviens bien que c'est du radio voleur, voleur, bien à la cœur.
5: Vous êtes la radio,
10: la radio d'Emmanuel Macron.
5: Ouais,
10: j'ai
5: entendu.
10: Vous êtes la radio,
5: vous êtes la radio.
0: Monsieur, je vais vous couper, hein. Monsieur, je vais vous couper, hein.
10: Radio, monsieur.
0: Oh, oups. Oh, ça coupe. Oh, flûte. Ah, mais rappel à nous, monsieur. Ah, ben oui, ben on censure pas ici, hein, ça a coupé. Nous ne censurons pas ici parce que c'est la radio de la liberté. Mais ça a coupé.
5: Mais on connaît rien que pour ça, de monde peut m'anticiper, on connaît. Ah, on quand même, il monte pour ça, ni pour 4 700 euros, on va raconter, ouais, qu'on va même, il monte pour moi. Ah bon, quand il dit la vérité, on coupe alors. Ça avait Radio Freedom, comment il est?
0: Il est incroyable quand même.
5: Même les propres animateurs. Il coupe à aussi.
0: Non, la coupé.
5: Non, non.
0: La coupe, c'est pas vrai,
5: vous
0: c'est la coupé.
5: Tout,
0: tout. J'ai pas compris.
5: Ouais. Ouais. Hey, mais vous savez que pour 4 000, je pense que là, vous venez de m'appeler, j'ai une adrénaline.
0: Ouh.
5: J'imagine les gens qu'on a au téléphone et qu'ils n'ont pas le quotidien.
0: Ouais. Ouais.
5: Imaginez l'adrénaline dans lequel ils sont.
0: Et encore, où t'es connu, ça appelle à où?
5: Non, je savais pas, moi, dans un premier temps.
0: Dans un premier temps.
5: Mais dans un second temps. Je me suis dit, voilà quoi, mais j'ai pas compris pourquoi je répondais pas au premier appel. Mais on voit quand il appelle à où, il dit, oh, c'est Radio Freedom et tout, 4700 euros là, l'adrénaline, il monte, tu vois, il me dit, ah ouais.
0: On va voir si quelqu'un donne des nains quotidiens, parce qu'on dirait, Nan Mouni travaille dur, hein. Non, ils répondent pas.
5: Ils répondent pas même.
0: Ils pas même. Et comment on se rend B? Non, là, il sonne. On va voir si la personne répond. Ça sonne, ça sonne.
5: Est-ce qu'ils répondent? Miss Pellina, le quotidien.
0: Ben, m'y espère.
5: S'ils répondent pas, il veut dire que.
0: Que lui, il est en train de travailler.
5: Non, non, non. Ou que lui, il n'est pas en train de travailler. T'es okay. Tranquille. Réponds au téléphone, là.
11: Oui, bonjour, à le vite, c'est à vous.
0: Eh ben, c'est à nous, monsieur, bonjour.
5: Bonjour, monsieur, il marche chez nous, voilà.
0: On vous appelle pour savoir si vous avez le quotidien.
5: Monsieur, il marche encore, là, midi, là, bien, c'est le gros, monsieur, le gros.
0: Le pire, c'est que le téléphone dans sa main.
5: Monsieur Francky.
0: Et il a pas l'air que nous.
5: Non, il a pas l'air que ça, il répond pas nous, lui.
0: Et...
5: Alice répond que dans cet heure Franck qui répond. Voix ou appel Franck.
0: Monsieur, bon, répond pas téléphone.
5: Monsieur,
0: non.
5: Répond pas téléphone que.
0: Il y avait 4 700 € pour vous.
12: Mettez la pelle à tir.
5: Qu'est-ce que ça? Eh, buvez, waouh!
12: Qu'est-ce
5: que ça? Frérot, qu'est-ce que ça s'appelle là-dessus? Mettez la pelle à tir.
12: Ça
5: donne une. Viens appeler à Oula!
0: Mais t'as un travail, là!
12: Non, mais je sais pas, mais qui t'a l'assise d'avoir.
5: Non, ça me l'aime, moi!
12: Arrête à eux, nous l'avions contre le tout, t'es
0: abattu. Mais t'es moi, ou t'es?
12: Oui, bah alors, mais faut écouter mon auto, alors!
5: N'a pas garage automobile ici.
12: Non, la poêle.
5: N'a pas voiturier ici. Qu'est-ce que ça fait contre le tout?
12: Mon outil, là, là-bas. Comment t'as réuni mes outils? Mes outils dans mon auto.
5: Où les pas marres sont rien, tes outils travaillent.
0: Il est polyvalent.
12: C'est ça le soutien de l'animateur.
5: Il est incroyable que le boucle écoute sur le tour.
12: Tu quand c'est journal là-dedans. Regardez.
5: Ça,
12: ça c'est aujourd'hui trop frais.
5: On va travailler. Appelle le gars, le gars écoute sur le tour. Il répond le bavot. T'allais pas les voir que ça n'a de bon main.
0: Bon, mais laisse ça zone, moi les gars, déjà midi.
5: 4 700.
12: Remettre pour la prochaine fois.
0: Les bons, à demain.
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14: Bonjour à tous, des premiers blocages pour l'acte 4 de la contestation lycéenne. Plus de 200 établissements restent fermés ce matin. Des universités sont également concernées, notamment Panthéon Assas à Paris. En parallèle, Edouard Geffray a été accueilli ce matin dans un lycée de Reims pour participer à un échange entre élèves et enseignants. Mobilisation au lendemain de la prise de parole de Sébastien Lecornu. Le Premier ministre a affirmé qu'il allait falloir écouter et prendre les jeunes au sérieux. Il a promis des annonces à la fin du mois. Il a par ailleurs assuré que les forces de l'ordre n'avait pas pour instruction d'affronter les lycéens. Autre annonce de Sébastien Lecornu hier dans son allocution, la France va libérer 10 millions de barils de ses stocks stratégiques. Cette opération doit permettre de faire baisser le prix à la pompe de 12 à 18 centimes par litre de gazole. Et dans ce contexte, les salariés des sites de Total Énergie en France sont appelés à faire grève aujourd'hui à l'appel de la CGT. Le syndicat se mobilise pour l'emploi et les salaires alors que le bénéfice net du groupe s'est élevé à 11 milliards de dollars au premier semestre en progression de 73% sur un an. Les députés détricotent déjà le budget 2027 du gouvernement. Dès l'entame de l'examen du texte en commission des finances, les parlementaires ont rejeté quasiment à l'unanimité la réforme de l'abattement fiscal de 10% sur les retraités, jugée antisociale. Une suppression loin d'être définitive puisque les députés repartiront de la copie initiale le 13 octobre prochain dans l'hémicycle. Les boissons énergisantes, bientôt interdites aux moins de 16 ans. Le ministère de la Santé s'est dit disposé à étudier cette mesure. Un rapport parlementaire préconise cette solution. Leur consommation par les mineurs peut engendrer des effets nocifs, hein, tels que l'hypertension ou la tachycardie. Et puis le football avec la finale de la Coupe d'Afrique des Nations 2026 qui se rejoue aujourd'hui en Suisse. Le tribunal arbitral du sport se réunit à Lausanne afin d'audiencer le dossier concernant cette rencontre jouée en janvier dernier entre le Maroc et le Sénégal. Pour rappel, en mars dernier, le jury d'appel de la CAF avait décidé de retirer le titre au Sénégal et de l'attribuer au Maroc. Excellente matinée à tous.

0: Et Freedom, il est midi, passé de 2 minutes, tout de suite place aux avis et communiqués avec MutaDC.
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0: À Sainte-Clotilde, décès de Monsieur Possel. Jean-Louis, Monsieur Possel Jean-Louis, originaire de Saint-Gilles-les-Bains. Décès survenu vendredi 2 octobre à l'âge de 83 ans. La bénédiction aura lieu en la chapelle du centre funéraire de Prima à 10h demain, suivi de la crémation. À la possession, décès de Monsieur Mandard Jacques, dit Tijac. Monsieur Mandard Jacques, dit Tijac, fils de Mandard Éric et de Ivoula Rosemary. Décès survenu tragiquement vendredi 24 avril à l'âge de 38 ans. La bénédiction aura lieu en l'église de Dodane à 14h.

Samedi matin, l'inhumation se fera au cimetière de Saint-Pierre. À Saint-Denis, décès de Monsieur Tavant, Jean-Louis. Monsieur Tavant, Jean-Louis. Décès survenu jeudi 1er octobre à l'âge de 86 ans. Le convoi mortuaire sortira du centre funéraire de Prima aujourd'hui. La bénédiction aura lieu en la cathédrale de Saint-Denis à 14h30 cet après-midi. L'inhumation se fera au cimetière de Prima. À Saint-Louis, décès de Madame Dorilas, Bernadette. Née Payette, Madame Dorilas, Bernadette. Née Payette, décès survenu mardi 6 octobre à l'âge de 85 ans. Le convoi mortuaire sortira du centre funéraire de Prima aujourd'hui. La bénédiction aura lieu au centre funéraire de Prima à 14h cet après-midi. L'inhumation se fera au cimetière de Prima. À la plaine des Palmistes et à Sainte-Clotilde. Décès de Madame Boyer, Marie Noëlda. Née Cuvelier, Madame Boyer, Marie Noëlda. Née Cuvelier, décès survenu mardi 6 octobre à l'âge de 96 ans. Le convoi mortuaire sortira du centre funéraire de Bois-Rouge Sainte-Marie aujourd'hui. La bénédiction aura lieu à la chapelle du centre funéraire de Bois-Rouge à 14h30. Cet après-midi, l'inhumation se fera au cimetière de Sainte-Clotilde. À Saint-Philippe, Marlongue. Décès de Monsieur Lesquelin, René-Louis. Monsieur Lesquelin, René-Louis. Décès survenu hier à l'âge de 69 ans. Le convoi mortuaire sortira de son domicile au 5C RN2 Marlongue Saint-Philippe demain. La bénédiction aura lieu en l'église de Saint-Philippe à 10h demain matin. L'inhumation se fera au cimetière de Vincendeau. Au Guillaume-Saint-Paul, décès de Monsieur Mangata, Ramsamy, Henri, Georges. Monsieur Mangata, Ramsamy, Henri, Georges. Retraité du conseil départemental, décès survenu mardi 6 octobre à l'âge de 76 ans. La famille ne souhaite ni fleurs ni couronne. Le convoi mortuaire sortira du centre funéraire de l'étang Saint-Paul aujourd'hui. La bénédiction aura lieu au centre funéraire de commune Prima à 13h cet après-midi, suivi de la crémation. À l'étang Salé, décès de Madame Calto Corinne. Madame Calto Corinne, décès survenu mardi 6 octobre à l'âge de 56 ans. La bénédiction aura lieu en l'église de l'étang Salé à 16h cet après-midi et l'inhumation se fera au cimetière du même lieu. À Saint-André, décès de Madame Polly Saint-Gant, Marie Claudette, dite Dédette ou Tati Claudette. Madame Polly Saint-Jean, Marie Claudette, dite Dédette ou Tati Claudette, ancienne employée de la garderie de Saint-André, décès survenu hier à l'âge de 66 ans. Le convoi mortuaire sortira du centre funéraire de Saint-André. Demain, la bénédiction aura lieu en l'église de Saint-André-Ville à 11h demain matin. L'inhumation se fera au cimetière de Saint-André. À la Ravine Blanche Saint-Pierre, décès de Monsieur Séry Ernest Céline. Monsieur Séry Ernest Céline, décès survenu hier à l'âge de 80 ans. Le convoi mortuaire sortira du centre funéraire sud, ligne Paradis Saint-Pierre aujourd'hui. La bénédiction aura lieu à la chapelle du centre funéraire sud à 13h cet après-midi. L'inhumation se fera au cimetière de Saint-Pierre. À Saint-André, Chamborne, décès de Madame Malbrook, Roxane, née Lest. Madame Malbrook, Roxane, née Lest. Maman de Monsieur Lest Jean-Yves, décès survenu hier à l'âge de 87 ans. Le convoi mortuaire sortira du centre funéraire de Bois-Rouge Sainte-Marie aujourd'hui. La bénédiction aura lieu en l'église de Saint-André à 14h cet après-midi. L'inhumation se fera au cimetière de Saint-André. En métropole, à Marseille, décès de Monsieur Melon Christian. Monsieur Melon Christian, originaire de Saint-Pierre. Décès survenu mercredi 30 septembre à l'âge de 90 ans. Le corps sera rapatrié à La Réunion samedi 10 octobre. L'inhumation se fera au cimetière de Saint-Pierre à 16h dimanche après-midi.

0: À Saint-Denis, décès de Madame Imbola Ginette Rolande, épouse Landon. Madame Imbola Ginette Rolande, épouse Landon, décès survenu hier à l'âge de 89 ans. Le convoi mortuaire sortira du centre funéraire de commune Prima où se tiendra une veillée à partir de 14h cet après-midi. La bénédiction aura lieu en l'église de Sainte-Clotilde. L'inhumation se fera au cimetière de l'Est à Saint-Denis. À Saint-Paul, décès de Monsieur Nacio Evaris. Monsieur Nacio Evaris, ancien employé communal à Saint-Paul, décès survenu hier à l'âge de 77 ans. Le convoi mortuaire sortira de son domicile au 44 rue Charles Guillochet de la Perrière à la Grande Fontaine Saint-Paul aujourd'hui. La bénédiction aura lieu en l'église de l'étang Saint-Paul à 16h cet après-midi. L'inhumation se fera au cimetière du même lieu. À Piton-Saint-Leu, décès de Monsieur Ténor Aristène, dit Tifrère. Monsieur Ténor Aristène, dit Tifrère, ancien employé communal de Saint-Leu, décès survenu aujourd'hui à l'âge de 82 ans. Le convoi mortuaire sortira de son domicile au 240 chemin Georges Ténor à Piton-Saint-Leu demain. La bénédiction aura lieu en l'église de Notre-Dame de la Salette à 15h15 demain après-midi. L'inhumation se fera au cimetière de Piton-Saint-Leu. À Silos, décès de Madame Morel Marie Vivienne. Madame Morel Marie Vivienne, décès survenu hier à l'âge de 76 ans. Le convoi mortuaire sortira de son domicile au 14 chemin de La Ravine à Brassec, Sillaos, aujourd'hui. La bénédiction aura lieu en l'église de Brassec à 16h cet après-midi. L'inhumation se fera au cimetière de Sillaos. À Grand-Islet-Salazie, décès de Monsieur Nourri Christophe Adrien. Monsieur Nourri Christophe Adrien, décès survenu hier à l'âge de 86 ans. Le convoi mortuaire sortira de son domicile au 38 chemin Le Breton à Grand-Islet-Salazie. Le lieu, la date et l'heure des obsèques vous seront communiquées ultérieurement. En métropole et à la Possession, décès de Madame Courteau Agnès, née Mussard. Madame Courteau Agnès, née Mussard, originaire de la Possession, décès survenu dimanche 4 octobre à l'âge de 46 ans. Le convoi mortuaire sortira de la salle des veillées de la Possession où se tiendra une veillée à partir de dimanche après-midi. La bénédiction aura lieu en l'église de la Possession à 9h lundi matin. L'inhumation se fera au cimetière de la Possession. À Saint-Joseph, décès de Madame Dijoux-Thérèse Marie-Suzanne, née Fontaine. Madame Dijoux-Thérèse Marie-Suzanne, née Fontaine, décès survenu hier à l'âge de 81 ans. Le convoi mortuaire sortira de la maison des veillées du Butor Saint-Joseph. Le lieu, la date et l'heure des obsèques vous seront communiquées ultérieurement. Freedom pour vos avis et communiqués, un seul numéro, le 02 62 41 51 51.
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0: Et vos prochains avis communiqués à retrouver cet après-midi aux alentours de 16h50, ce sera dans Trafic avec Bobby. Tout de suite, on marque la pause et juste après, le journal de la mi-journée.

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5: Et Freedom, il est midi, passé de 14 minutes, tout de suite place à l'information. Et ce journal est préparé, présenté par vous, Christophe Damour, bonjour.
6: Bonjour Julie, bonjour à tous. Les lycéens locaux et nationaux restent mobilisés. Ce matin, deux points de rassemblement nous ont été signalés à Saint-Benoît et à Saint-Paul, Plateau-Caillou. Nous ferons le point dans ce journal. Le niveau scolaire dans les écoles françaises laisserait à désirer. Selon les dernières statistiques, le niveau scolaire en France est en baisse. Le niveau scolaire est-il en chute libre? C'est la question que nous vous avons posée dans le baromètre de ce matin. On entendra vos réponse. Les secours refusent parfois de se déplacer. Vous entendrez le témoignage d'une jeune fille qui a eu énormément de mal à faire venir les secours pour sa mère qui avait fait une chute grave. Météo, cet après-midi, ça se couvre. Les nuages et les averses envahissent les hauteurs de l'ouest et du sud-ouest. Bulletin à la fin de cette édition. Des lycéens se sont de nouveau mobilisés ce matin, notamment c'était le cas à Saint-Paul, à Plateau-Caillou, mais aussi à Saint-Benoît. Des jeunes cagoulés ont notamment été repérés dans l'Est, à Saint-Benoît, à Courbeaulieu. On écoute ces témoignages.
7: Côté de chez moi, Courbeaulieu 2 à Saint-Benoît, ben, y a des enfants qui sont cagoulés là, donc je sais pas trop qu'est-ce qui manigance, mais là j'ai entendu la police qui arrive, donc 7 enfants. Ils sont assez petits, hein, de 13-14 ans à peu près, hein. Et une fille avec 6 garçons. Beaulieu 2, quoi Beaulieu 2?
8: Sur Plateau-Caillou, les lycéens, ils ont descendu à pied sur la ville de Saint-Paul. En plus, il y a la batterie sur Saint-Paul. Il y a une sylvarie à Saint-Paul, en ville. En plus, ils ont passé par la ville, justement. En fait, ils vont sur Lupayen, à Saint-Paul. Ils vont rejoindre leurs collègues sur Saint-Paul.
6: Et aujourd'hui, les manifestations se seraient déroulées plutôt dans le calme, surtout à Saint-Benoît. Comme nous l'explique ce jeune homme, il est en classe de terminale. Il est le représentant des élèves grévistes du lycée Jean-Claude Fruteau de Saint-Benoît.
9: On a donc une manifestation devant notre lycée. Donc, pour ceux que ça intéresse, son truc, hein, oui, il n'y a aucune circulation qui est perturbée, aucun blocus, rien. Donc voilà, c'est pour vous faire part de ce mouvement. Alors donc notre mouvement s'installe en continuité avec celui qui est national. Il faut savoir que c'est déjà inédit qu'un mouvement national s'exporte aussi dans les Outre-mer. Et nous, dans l'Outre-mer, on participe également. Donc on a des revendications qu'on partage avec le mouvement national, donc des revendications qui concernent les classes, donc on veut des classes plus allégées, c'est en tout cas la science et toutes les études qui le montrent. Une classe avec 30 élèves dedans, ça ne fonctionne pas efficacement, c'est nocif pour les élèves et les enseignants. Et faut savoir que parfois dans nos classes, et notamment dans une classe de spécialité de physique-chimie, donc c'est-à-dire là où il y a de grosses exigences pour le bac et un suivi des élèves qui doit être très pointilleux, ils sont 35 élèves avec un seul enseignant à l'intérieur. C'est une des grandes revendications qu'on a, c'est le métier d'enseignant, nous ici à Jean-Claude Fruteau.
6: Et puis nous venons de l'apprendre, à Saint-Paul, la manifestation aurait commencé à dégénérer. Les forces de l'ordre auraient dû faire usage de gaz lacrymogène et deux jeunes viennent tout juste d'être interpellés. Et dans le baromètre, ce matin, nous avons parlé du niveau scolaire en France, niveau qui est en chute libre. Les chiffres du dernier classement PISA, programme individuel pour le suivi des acquis des élèves, ces chiffres sont alarmants. La France dégringole, les élèves lisent beaucoup moins, compte beaucoup moins et les profs tirent la sonnette d'alarme. Une baisse historique qui interroge tout le système éducatif français. Le gouvernement parle de réformes et de nouvelles méthodes, mais au fond, est-ce que notre système tient encore debout ?
2: Non mais là les graves là, les graves là. Tout ça, ça l'est. Même professeur, là, il y a un gros salé, et la bourse, tout à fait européenne, donne là. Tout le monde critique la Chine, c'est là. Ben là, c'est le numéro un mondial, hein. Ah oui. Ben, mais vous voudriez bien savoir le salé des bonnes professeurs de là-bas à Haïti, vraiment la différence, vous voulez bien savoir.
10: Je dis toujours, on donne tort aux enfants, mais on dit souvent à nos enfants, faites l'amour, mais pas la guerre. Moi, je dis bravo aux enfants, parce qu'actuellement, j'ai un peu de la famille enseignante. Je lui dis toujours, tous les enfants sont actuellement là, dans le combat qu'on a mené, tous les enfants sont assis sur la même chaise.
2: Ça, c'est en train de se passer en ce moment. Ta pilote d'avion, ta l'ingénieur dans le chemin. Hein. Quand on voit le bon pancarte, le bon faute d'orthographe, le bon affaire à corrélation, etc., ben c'est des futurs ingénieurs pour notre économie à venir. Non, c'est une génération, il veut plus ça.
11: Dans ton ancien instituteur, j'ai débuté dans les années 80, où il y avait des programmes. Et les programmes ont diminué au fur des années. Il fallait apprendre de moins en moins de choses. Je vous donne un exemple très simple. En CM2, je faisais les fractions. Donc je faisais l'addition des fractions avec un dénominateur différent. Un quart plus un tiers plus un demi. Un jour, je lui ai donné, j'étais en CM2, ça remonte à 15 ans, même plus que ça. On dit non, c'est tout au programme, faut plus le faire. Tu vas les traumatiser.
12: Et bien sûr, si vous souhaitez continuer à réagir sur le niveau scolaire en France, la chute libre du niveau scolaire 02 62 99 12 00. Freedom, midi et 20 minutes, un accident est vite arrivé. Cependant, il n'est parfois pas facile de faire venir les secours. La jeune femme que vous allez entendre raconte que sa mère a fait une chute importante sur son lieu de travail à Sainte-Marie. Les secours ont été appelés et n'ont pas voulu se déplacer. Elle raconte comment elle a réussi à forcer les secours à venir.
10: Ma mère, elle est tombée sur son lieu de travail. Elle s'est emmêlée la jambe, je crois, dans ses vêtements. Et du coup, elle est tombée. Après, elle a vu des gens qui étaient en train de se battre avec des couteaux à la mairie de Sainte-Marie et tout. Et elle est tombée. Elle est tombée sur le rebord du trottoir. C'était l'arcade. Ça coulait beaucoup, beaucoup. Donc, ils ont appelé le 18. Les 18, ils ont eu le médecin. Et ils ont dit aux collègues que, ben voilà, on se déplace pas, on n'envoie pas une ambulance parce que ça nécessite pas. On a rappelé le 15. On est retombé sur ce médecin-là. Et je lui ai dit, c'est le médecin de tout à l'heure, mais oui. J'ai dit, ben en fait, non, monsieur, venez chercher ma mère parce qu'elle se sent pas bien et tout. Je me vois pas de la mettre dans ma voiture pour l'emmener aux urgences. Ah non, mais pas du tout, on ne va pas chercher la dame, ça ne nécessite pas une ambulance. Je dis, vous êtes sérieux, monsieur? Il dit, ben oui. J'ai dit, alors sinon, il faut faire une crise cardiaque. Alors, dis non. Les collègues étaient allés voir le médecin juste à côté. Il fallait que c'était le médecin qui appelle le 15 pour que les pompiers puissent arriver. C'est pas possible. Voilà, on m'a dit d'appeler Freedom parce que tout le monde était outré sur le coup. Même le médecin généraliste qui était à côté, il se dit, ben c'est pas possible. Comment ça, ceux qui viennent pas chercher?
12: Et on se souvient par le passé, Julie, hein, qu'il y a déjà eu des cas comme ça où les secours ont refusé de se déplacer pensant que ce n'était pas grave. Et ensuite, ça a mené à des décès. Allez, on fait la fête ce week-end, ça vous dit?
5: Oh oui.
12: Oui, et pendant plusieurs jours, parce que le coup d'envoi de l'édition des Florilèges 2026 sera donné demain au Tampon jusqu'au 18 octobre. Alors au programme, l'élection de Miss et Mister Tampon, foulée des Florilèges et des concerts de Fari, Teen Poppy, Maya Kamati, Daniel Waro, Wisdom ou encore Secteur 410, sans oublier le Jardin Fleuri et les ateliers pour les familles. Coup d'envoi des Florilèges 2026 demain et ça va durer jusqu'au 18 octobre au Tampon, Julie.
5: Oura la main.
12: Ah,
5: parce que vu le prix de l'essence, mais ils préfèrent en le taux fait qu'au voiturage.
12: Oui, voilà.
5: Mais ça va bien, la personne est plus riche.
12: Ah bah.
5: Oui, mais dis-moi, il dénonce.
12: On voit pas comment mes poches étaient bonnes.
5: C'est pour ça, Mina, écoute, mais connais-moi. Allez, tout de suite, nous passons à la météo avec Express Électronique.
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5: Alors, le bleu résiste, mais là, on dirait les nuages, ça prend de la place. Hein.
12: Alors justement, ça, vous avez tout à fait raison, les nuages vont prendre de la place cet après-midi. En plus de la façade est, ce sont les hauteurs de l'ouest-sud-ouest qui seront concernées. Un ennuagement sur les hauteurs de l'ouest-sud-ouest avec aussi des averses. Encore quelques périodes ensoleillées sur les zones côtières. 26 à 29 degrés sur le littoral, 15 à 16 sur les plus hauts sommets au volcan et au Maïdo, 19 à 24 dans les cirques, alors que on apprend à l'instant, toujours à propos de ces mobilisations lycéennes, qu'il y a eu 9 interpellations de jeunes et qu'une policière aurait été blessée. C'est ce qu'on apprend actuellement au niveau de la rédaction. 9 interpellations et une policière aurait été blessée ce matin.
5: Mais ça va loin là maintenant. Parce que c'est vrai que là, on veut bien les aider, on veut bien comprendre leurs revendications. Et quand on entend que...
12: Ils savent pas écrire.
5: Voilà, ils savent pas écrire et que...
12: Ils sont en terminale et vous êtes... J'en ai pas en carte de revendication.
5: C'est... Il y a trop d'heures d'école, on se dit, bah, il y a pas assez, en fait. Finalement, il n'y a pas assez.
12: Non, mais c'est affolant parce que preuve que ce fameux sondage là qui vient de sortir sur le classement scolaire en France est bel et bien réel. Il y a cette chute. On arrive au lycée, on ne sait pas écrire.
5: Oui.
12: Faute d'orthographe sur faute d'orthographe.
5: Bah, même lire. Même lire, Christophe Damois, c'est horrible. Parce qu'avant, on prenait le temps d'apprendre à lire. Aujourd'hui, c'est la vitesse. Combien de mots en une minute? Donc les ponctuations et tout ça, c'est en l'air, ils arrivent même plus à lire, ils comprennent même plus.
12: Ben non, mais le cerveau est complètement omnibulé par TikTok et toutes sortes de réseaux sociaux.
5: Plus à moi, donne-moi le livre pour lire, mais est-ce qu'on a le film?
12: Attends un petit coup.
5: Une série, ça, non?
12: Je lis. Attends, il tourne là.
5: Mais maintenant, les pires, avec ChatGPT, donne-moi le résumé.
12: Voilà.
5: Ah, ça fait peur.
12: Ouais, comme quoi, peut-être que la technologie, ça a ses bons côtés, mais ça a ses côtés pervers aussi.
5: Oui. Ben, est-ce qu'ils arrivent encore à faire une division
12: Ben, cet ancien professeur des écoles qui témoignait dans le baromètre ce matin disait que ben, justement dans les années 80, il apprenait à compter, à faire des divisions, etc. Et qu'après, fin des années 80, début des années 90, on a commencé à lui dire, attention, là vous donnez trop de travail aux élèves, ça les affole.
5: Eh mais un truc tout couillon, Monsieur Christophe Damois, avant, on était aussi noté sur notre écriture. Il fallait avoir une belle écriture.
12: Oui.
5: Aujourd'hui, je ne sais pas si vous avez déjà vu, mais ça fait peur. Ils sont tous docteurs. C'est grave. Il faut réussir à lire. C'est grave quand même.
12: Écriture docteur.
5: Oh, mais ils écrivent mal.
12: Quoi qu'on s'y habitue à l'écriture des docteurs.
5: Ah là là. C'est ça. Après, à un moment donné, on arrive à déchiffrer.
12: On déchiffre.
5: Mais c'est grave.
12: C'est grave.
5: Ils n'arrivent même plus à bien écrire le E, la majuscule.
12: À l'époque, on faisait même, il y avait des cours de calligraphie.
5: Oui.
12: Non. Il y a très longtemps.
5: Avant, on écrivait la poésie. Aujourd'hui, les profs, ils impriment à l'école ça d'autres cahiers.
12: Voilà. Mettre ça dans le chat GPT, il va rien faire.
5: On va dire, on m'explique à où, c'est quoi. Non, mais il est dommage.
12: Où va-t-on? On peut bien sûr en parler. 02 62 99 12 00. Très bel après-midi à tous.
5: Merci.
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5: Avec cette fameuse phrase, mais ça, c'était avant. Allez, il est midi, passé de 27 minutes. Allô, Freedom ?

0: 02 62 99 12 00. C'est vrai que aujourd'hui, bah, avec les parents qui travaillent, est-ce que ça t'y arrive quand même à trouver le temps de pause azote quand même et de voir si Marma elle a passé une bonne journée, si elle a bien apprendre, est-ce que les devoirs les fait, ça t'y pose azote quand même juste avant de mettre azote à table, hein. Et est-ce que le moment à table, c'est aussi un moment où on se raconte sa journée, ou est-ce que bah, chacun est sur son téléphone, ou sinon il y a la télé, les informations, et nous parle plus, quoi, finalement. Nous parle plus aujourd'hui dans la famille. 02 62 80 19 12 00. Est-ce que ça vous fait peur, justement, de voir le niveau scolaire de la France aujourd'hui, comment elle est en baisse? 02 62 99 12 00. 00. Freedom, allô? Allô?
1: Allô, bonjour.
0: Bonjour, monsieur.
1: C'est pour savoir si vous connaissez, s'il y a un problème d'eau à Saint-Benoît, bras fusil, s'il vous plaît. Depuis 5 heures du matin, il n'y a plus de l'eau dans, ben, à côté de moi, le voisinage, tout ça.
0: Depuis 5 heures du matin?
1: C'est ça. Depuis 5 heures, l'eau est coupée. J'ai essayé de téléphoner l'assise. Le répondeur dit que l'assise est en grève. Et après, j'ai retéléphoné l'assise centrale qui gère toute la Réunion.
0: Oui.
1: Mais ils n'ont pas d'autres informations. Ils ont mis un problème, mais où le problème vient d'où, ils ne savent pas s'ils auront réparé de la journée ou pas.
0: Mais monsieur, si Zotzan n'a pas de réponse, si Bonna n'a pas de réponse pour vous, ben celle-là, c'est la meilleure.
1: Ça, justement. C'est pour savoir s'il a fini de parler ce matin sur la radio, il ne m'a pas écouté trop.
0: Alors ce matin, oui, on nous a signalé hein, qu'il y avait une coupure d'eau, mais on ne nous a pas dit pourquoi. Et là, vous, vous nous dites que c'est toujours d'actualité.
1: Oui.
0: Pas d'eau à bras fusil.
1: Oui, bras fusil plutôt. Mais en bas, plus, je ne m'y connais pas. Et là, le collège, bras fusil, tous les enfants la rentrent chez eux parce que la pute d'eau.
0: Ah, tout.
1: Le problème vient d'où, je ne connais pas quoi. Je connais là des travaux de nuit, là en train de faire en ville. Je ne connais pas s'il a eu un problème après, parce que l'eau l'a coupée vers 5h30, 5h, il n'y avait plus d'eau. Et je connais les travaux, il fait dans les 16h là même.
0: Alors là, les particuliers, parce que vous direz en plus que les écoles ont été... on a appelé les parents pour venir chercher les marmailles parce qu'il n'y avait pas d'eau.
1: C'est ça, au collège, bras fusil.
0: Au collège, hein?
1: Oui.
0: Au collège, bras fusil, qu'est-ce qui se passe? Parce qu'il y a... Il y a également une école primaire dans le secteur, là, non?
1: L'école primaire, il y a de l'eau en bas.
0: Il y a de l'eau, d'accord.
1: Okay. C'est que le secteur à partir de collège qui n'y a pas d'eau.
0: D'accord. Bon, bah, depuis 5 heures du matin, pas d'eau du côté de Saint-Benoît, bras fusil. L'école, enfin, le collège bras fusil a été d'ailleurs évacué. Hein. On a ramené.
1: C'est ça, à partir de midi, il a téléphoné, il vient récupérer les enfants.
0: D'accord, depuis midi.
1: Il peut parce que. Mais pense la cantine, n'a plus d'eau pour servir maman, et bien, pour laver un peu de la main aussi dans la journée.
0: Ouais, même les toilettes et tout ça, c'est compliqué, quoi, ouais.
1: C'est ça. Même nous, les toilettes, obligé de l'eau bassin bleu bas la rivière.
0: Eh bien, nous espérons qu'avant ce soir, on a l'eau quand même.
1: Mais justement, on va aller bien le bassin bleu.
0: Ben, retour.
1: On va aller bien la rivière, comme dit Ben.
0: Ben, c'est ça, monsieur, d'avancer, nous recule.
1: Hein, ben justement, m'a fait la grève pour les revendications, pareil.
0: Ben c'est ça. Non mais nous rigolons encore, mais il est vrai que n'est pas évident quoi, monsieur. Bon ben nous essayons de renseigner à nous, les bons.
1: Ok, merci beaucoup.
0: Au revoir. Et puis est-ce que du côté de Saint-André aussi, il y a eu le retour de l'eau ce matin? On a eu cette information également. Quelqu'un nous a appelé du côté de Terre Rouge, pas d'eau. Là par contre c'était depuis à peu près 9h. Et à bras fusil, 5h du matin. Le collège, tous les parents ont été appelés pour venir récupérer leur marmaille. Le collège bras fusil, 02 62 99 12 00. Est-ce que vous avez justement des renseignements à propos de cette coupure d'eau? 02 62 99 12 00. Allô?
2: Allô?
0: Bonjour.
2: Bonjour. C'est Suzette d'Orléans.
0: Bonjour Suzette.
2: Voilà. J'appelle parce que j'écoute tout le temps Radio Freedom. Mmh. Et j'ai entendu un avis d'essai. Mmh. Et c'est un proche.
0: Oui.
2: Et ça a déjà été bon fait, mais j'appelle pour dire à la maman bon courage.
0: D'accord.
2: Elle s'appelle Elena.
0: Elena, d'accord.
2: Oui.
0: Et c'était qui pour vous?
2: c'était proche de mes enfants. C'était le cousin.
0: Ah.
2: Parce que j'ai perdu un fils dans les mêmes circonstances. Et là, la personne qui a perdu son fils, c'est deux garçons. Et ça me fait mal. Et je dis, je ne manquerai pas pour rappeler Radio Freedom. Parce que j'écoute tout le temps la vie des faits. Et c'est par Radio Freedom que j'apprends qu'il y a, des personnes qui sont décédées à La Réunion.
0: Oui.
2: Voilà, et comme on a coupé tout contact avec la famille, mm-hmm. et c'est par Radio Freedom que mon mari, heureusement que mon mari était là, il était en congé, et ben il me soutient aussi. Mm-hmm. Parce que normalement, comme c'est une famille proche de mes enfants, mm-hmm. et ben ça coûte rien de souhaiter toutes mes sincères condoléances.
0: Et
2: j'ai pas dit bonjour Julie.
0: Oui, non, inquiète pas, madame, inquiète pas, Suzette. Suzette, est-ce que m'y peut poser la question, dans quelles circonstances de Marmaille les parties?
2: Comment?
0: Tout à l'heure, on l'a dit à moi que les décédés dans les mêmes circonstances que la mort de garçon, c'est ça?
2: Oui, parce que j'ai eu une conversation il y a 2 ans. Oui. J'ai eu une conversation avec Max.
0: Oui.
2: Et là, ça fait 2 ans qu'il est décédé.
0: Il est mort de quoi?
2: Un autre cousin de mon fils qui est décédé, il s'appelait Freddy.
0: Oui.
2: Freddy et la maman, c'est Elena. Voilà. J'ai dit, je vais appeler, je ne manquerai pas. Voilà.
0: Et madame, il est mort de quoi?
2: Qui?
0: Votre fils.
2: Ah, je pense qu'il a mal accepté de son retour à La Réunion. Il est retourné à La Réunion, mon fils.
0: Oui.
2: Je pense qu'il a mal accepté. Et un beau jour, j'apprends, et moi je vis en métropole, mmh. et j'apprends qu'il est décédé, et voilà. Et puis je suis mal en point depuis la mort de mon fils. Et là, j'apprends le premier fils de le cousin de mon fils. Mmh. Est décédé, je ne sais pas combien de temps, hein. Il s'appelait Ulysse.
0: D'accord.
2: Et là, maintenant, c'est Freddy. Deux fils.
0: Oh, madame, excusez-moi, mais vous ne voulez pas répondre à ma question. Peut-être que vous ne voulez pas non plus répondre, hein, mais il ne connaît pas.
2: Comment?
0: Peut-être que vous ne voulez pas répondre à ma question, mais il respecte, hein, mais vous ne voulez pas répondre à ma question.
2: Oui.
0: Ou de garçon, il est mort de Lilamèche fait un séjour?
2: Non, un peu oui. Un peu oui, parce que ben, si je réponds, il a mal accepté son retour à La Réunion parce que sa compagne a eu sa mutation.
0: D'accord,
2: la
0: et
2: mutation
0: du coup.
2: Et il voulait peut-être, enfin, je ne sais pas, hein, il voulait être près de nous.
0: Oui.
2: Et quand la séparation, il est retourné à La Réunion, moi je suis restée en métropole, il a mal accepté. Voilà.
0: Oui, mais c'est quoi? Il était malade, il a fait une crise cardiaque, il y a eu un accident?
2: Comment?
0: Il a eu un accident?
2: Non. Pas un accident, mais je ne veux pas dire.
0: Ah, voilà, ok, il n'y a pas de souci, madame, inquiète pas, hein. C'était
2: oui,
0: juste pour machin.
2: Parce que
0: oui.
2: Il y a trop de gens qui vont jubiler.
0: Ah, ok.
2: Et oui, ça. Et par contre, j'ai le compte rendu de son autopsie.
0: Oui.
2: J'ai gardé pour moi.
0: Oui.
2: Et c'est tout.
0: D'accord, puis, d'accord.
2: Ce que je profite, je passe un coucou à ses deux. Il avait deux garçons.
0: Ah.
2: Il a deux garçons. Mm-hmm. Un s'appelle je tremble que je parle avec vous.
3: Mathéo.
2: Raphaël et Mathéo.
0: Ah.
2: Et leur maman, Tatiana.
0: D'accord. Et on a l'occasion de voir quand même vos petits-enfants?
2: Ben non.
0: Pas
2: ben
0: du tout.
2: Parce que je vis en métropole.
0: Non, mais via en visio, ou bien quand on vient en vacances, ou quand Banaï vient en France.
2: Non,
0: pas du tout.
2: Ben, comme il y a 2 ans. Ben, le lien peut, c'est un peu loin. Mm-hmm. Voilà. Mais on n'a plus de contact avec.
0: D'accord,
2: par contre, je passe le bonjour à leur maman. Mm-hmm. Les deux garçons, c'est ça.
0: Oui.
2: Et puis, des fois, je dis, j'ai des choses à dire sous Frida, mais j'ose pas.
0: Non, madame, il faut oser dans la vie. Il faut oser. Dès qu'on n'est pas bien, dès qu'on pense à quelque chose, ou appelle à nous.
2: Oui, mais des fois, je dis, c'est... S'il faut dire, des fois, j'ai honte de dire.
0: Ah, d'accord.
2: Parce
0: d'accord.
2: que, voilà, j'ai perdu mon fils. Il est mort. Mm-hmm. Au moins 2 ans.
0: Oui.
2: Ça fait 2 ans, c'est pas au moins. Eh bien, ma maman est décédée...
3: Le 20 décembre.
2: Le 20 décembre après.
0: Ah, voilà. D'accord.
2: Oui. Ça fait un peu trop pour moi.
0: Oui, oui.
2: Et voilà, je vis avec et t'as pas le choix.
0: Oui, oui.
2: Voilà. Et je vous écoute tous les jours.
0: La réunion, elle est venue dans les valises alors?
2: Comment?
0: La réunion Radio Freedom, est dans les valises?
2: Oui. Dans les valises, c'est dans le cœur.
0: Ah, pareil.
3: Bonjour.
0: Bonjour, monsieur. Mais en tout cas, madame, hein. Ounena, beaucoup de courage.
3: Moi, c'est Jackie, moi.
0: Bonjour, Jackie.
2: Oui, c'est ça.
0: Comment il est, Jackie?
2: Ah, ben, on écoute, hein.
3: Ah, je suis en congé, je reprends lundi.
0: Ouais.
3: Je reste avec ma femme parce qu'elle a perdu son fils et il est venu en juillet 2024. Mm-hmm. Ben, on va dire une crise cardiaque, hein. On l'a trouvé un dimanche matin, à la ruelle de Mingito, ouais. Au pied du lit. Il aurait eu 40 ans. La veille de son anniversaire, on l'a incinéré à Prima. Ah. Ben, c'est pas facile d'apprendre ça, on est en métropole.
0: Oui.
3: Mais on vit avec, hein, c'est comme ça.
0: Ah oui, quand là, c'est comme ça.
3: Il vient d'apprendre, c'est un neveu à elle, son ex-belle-sœur, et il vient de décéder là. Il vient l'enterrer hier, je crois. Il s'appelle Freddy.
0: Alors, perdre un enfant, c'est horrible, mais perdre un enfant alors qu'on n'est pas avec, qu'on on est loin comme ça, c'est...
3: Ah oui, c'est mon beau-frère qui m'a appris ça le lundi, j'étais en IATT. Ben, on a déjà que son fils, Pascal, est décédé il y a 2 ans. Et ce jour-là, c'était un lundi. Mm. Elle est partie en enfermement et tout, moi je suis resté en métropole. Comme ça, c'est comme ça.
0: Eh ben, en tout cas, vous avez beaucoup de courage et c'est vrai que cette dame-là, elle t'est parlé avec nous, elle avait le cœur gros, mais...
3: Radio Freedom ici, et j'ai tous les avis de décès et tout ça, radio guidage et tout ce qui se passe. Sauf Salia Tropical, avant on écoutait, maintenant on écoute Pizza Tropical et on écoute la journée, c'est tout, voilà.
0: Pourquoi vous êtes écouté depuis Chaleur Tropical?
3: Comment?
0: Pourquoi vous êtes écouté depuis Chaleur Tropical?
3: Non, parce qu'il y a trop... On n'a pas attaqué pour ça, il y a trop... Surtout quand il y a trop des injures et tout ça.
0: Ah, oui, j'aime pas ça. D'accord, d'accord. Ça,
3: on n'est pas à écouter ça. Mm-hmm. Par contre, on écoute la radio de 5h du matin jusqu'à 20h, je crois.
0: Et bien, en tout cas, merci beaucoup. Et bien, nous souhaitons à vous beaucoup de courage pour la suite. Et puis, on espère que ça ira.
3: Ben, j'espère.
0: Et puis, si jamais on a un petit coup de mou...
3: Madame, elle est en retraite, elle, moi, il y a encore...
0: Oui.
3: Je viens d'avoir 60 ans au mois de mars.
0: Le bel âge.
3: Merci.
0: Si on a un petit coup de mou là-bas, l'autre côté, là, mais elle appelle à nous, hein.
3: Il n'y a pas de problème. Aujourd'hui, il y a un bon soleil, mais il fait frais. La canicule est passée, c'est bon.
0: La frais, elle a fait une rentrée, là?
3: Non, bientôt. Là, ce matin, il fait frais, mais je ne mets pas le tout, hein.
0: Ah, déjà?
3: Ah oui. Ah oui. Ben oui, c'est tout le matin. Hein.
0: Bon, nous va envoyer un petit peu de soleil.
3: Pas de problème. OK.
0: À bientôt, merci. Monsieur. Au revoir, 02 62 99 12 00. Perdre un enfant quand on est proche, c'est très compliqué. Mais perdre un enfant quand on est quand il est à la distance, quand on est de l'autre côté de la mer là-bas, est plus compliqué encore. Comment ça s'y fait justement pour en sortir à zone 02 62 99 12 00. Comment on commence son travail de deuil. Freedom, bonjour. On est avec Oumi. Oumi, bonjour.
4: Oui, bonjour.
0: On est à Sainte-Marie.
4: C'est ça, Sainte-Marie. Je voulais donc inviter la population à venir se faire dépister avec ma caravane santé au niveau donc de la Calflacourt. Mm-hmm. Donc ceux qui sont sur Sainte-Marie ou même sur Saint-Denis qui ont envie de venir s'évaluer au risque du diabète, avoir des conseils autour de l'alimentation, de l'activité physique, faire une prise de mesure de tension... des conseils autour de la kiné, on peut faire regarder ses yeux, et avoir accès à une orthophoniste. Je sais que c'est compliqué, donc pour certaines mamans ou certains parents, venez nous rejoindre à la classe Facour.
0: Ah, c'est génial. Donc du coup, là, c'est vrai que c'est une journée jusqu'à 16h30.
4: Oui, c'est ça.
0: On a eu tout à l'heure également sur notre antenne Maëva.
4: C'est ça.
0: Maëva. Et du coup, là, il y a du monde déjà ?
4: Eh ben oui, on a commencé à avoir du monde, mais on est une grosse équipe et vraiment, on peut encore accueillir du monde. Donc, venez nombreux.
0: Génial. Alors du coup, les gens se déplacent plutôt en famille. Comment ça se passe ?
4: Ils viennent pas. La plupart du temps, ils sont plutôt seuls, mais c'est vrai qu'on peut venir quand on est une famille qui a du monde. Enfin, vraiment, on prend le temps pour chacune des personnes et c'est vraiment une occasion, donc il faut en profiter.
0: Oui, bah bien sûr. Bah en tout cas, une belle journée jusqu'à 16h30 du côté de Flacour à Sainte-Marie. Une journée pour se faire dépister. Il y a une grosse équipe sur place, donc que ce soit sur les addictions, le diabète, et j'en passe, il y a pour tout le monde. Et même la parentalité, tout à l'heure, j'ai entendu.
4: Tout à fait, oui. On a l'association Mathéa qui est là pour autour de la parentalité, donc on peut avoir des conseils bien avisés.
0: Oui. Ah ben c'est génial. Bon, voilà. En tout cas, un bon moment à passer avec vous, en tout cas.
4: Merci.
0: À tout à l'heure.
4: Ah, merci, au revoir.
0: Donc n'hésitez pas à vous faire dépister. On est là du côté de Flacour à Sainte-Marie et c'est une grande journée là jusqu'à 16h30 où il y a une grosse équipe médicale sur place, donc que ce soit kiné ou ostéo, sage-femme, etc. Donc c'est chouette là, vous pouvez y aller en famille. 02 62 99 12 00. Allô ? Allô ?
5: Oui, bonjour.
0: Oui.
5: Oui, j'ai une question avec les auditeurs, s'il vous plaît.
0: Oui.
5: Oui, j'aimerais bien savoir, en ce qui concerne le chef de santé du départemental,
0: oui,
5: s'ils sont attribués uniquement aux personnes âgées uniquement à partir de 65 ans.
0: Alors, à propos du chèque santé, et pourquoi vous avez quel âge, vous?
5: Madame, il dit pas ça.
0: Eh ben, pourquoi il dit pas? On doit être fier, ma fille.
5: Ben non, ben en fin de compte, je n'ai pas de femme, heureusement.
0: Madame, par contre, il coupe un petit peu. Est-ce qu'on peut juste déplacer un tout petit peu?
5: Oui.
0: Ouais.
5: Voilà, je me déplace.
0: Ma régale, elle.
5: Non, mais c'est bizarre parce que j'ai fait la demande du chèque santé.
0: Ouais.
5: On m'a dit que j'étais accordée.
0: Ah.
5: Et ensuite, on m'a dit qu'on va me donner chaque mois un chèque de 0 euro.
0: Là, par contre, moi, Myri. Donc, vous l'avez été accepté vous l'avez été accepté et il a dit tous les mois, on aura un chèque de 0 euro?
5: Oui, et ensuite, on m'a téléphoné. Et on m'a dit comme ça, mais c'est à partir du mois d'août, c'est plus réservé aux personnes de moins de 65 ans, en fait.
0: Ben normalement, c'était de 60. En fait, il y a des différents barèmes, donc je crois que c'est de 60 à 69, et ensuite à partir de 70, non?
5: Oui.
0: Mais, il est bizarre qu'il dise oui, il est bon, bravo! Ou ça gagne le chèque?
5: Mais en plus, on va y avoir les mails.
0: Ah!
5: Oui! On m'a dit j'ai le plaisir de vous offrir. On m'a dit que j'ai le plaisir de vous accorder le chèque de santé chaque mois. Et le montant est de 0 euros.
0: Et ben allez heureux d'enfant ou ça, madame.
5: Oui, t'es pas pour avoir la question, mais dites les départements mentales, parce que vous connaissez là, en tout cas, je ne les connais pas, mais.
0: Bravo!
5: Ah ben oui, c'est bon pour là.
0: On est heureux de vous offrir, madame.
5: Oui, oui, c'est le monde, dit.
0: Mais c'est excusez-moi, madame, l'expression, mais c'est un foutage de...
5: Moi, sur le coup, je me suis posé la question si c'est le positif et le négatif. Écoute. Hein.
0: Non, mais après, madame, peut-être qu'une faute de frappe, on va dire ça comme ça, parce que c'est pas possible. Une faute de frappe, Zella oublie un 5 devant. Ou un 3 non, devant.
5: J'ai téléphoné pour savoir après.
0: Et quoi, ben, elle a dit à où?
5: La Zamanon, désormais, c'est réservé aux personnes de plus de 65 ans.
0: Donc, vous avez moins de 65 ans.
5: Voilà.
0: On va poser la question aux auditeurs, là. C'est quoi les conditions pour pouvoir avoir le chèque santé? Et là, on parle de l'âge. À partir de quel âge on peut percevoir ce chèque du département, ce chèque santé du département? Parce que madame, elle est bien contente. Elle l'a eu, elle. Ao, madame est heureux de donner Ao 0 euros par mois, madame. Un chèque.
5: C'est au péril.
0: Non, mais il est incroyable, madame. Mais ça se fait pas. Parce que là, on commence à lire le mail. Là, on est content, là. Là, on attend de voir le montant. Et après, dessous, on voit 0 euros par mois. Et là, on est là en plomb. T'es mais incroyable, madame.
5: Mais je me suis dit, mais qu'est-ce qu'on fout, ces personnes sont rien à faire, quoi.
0: Même bien la personne qu'elle a dû envoyer au ça. Avant de pêcher envoyer. Excellent. Excellent. Est-ce que d'autres personnes ont reçu le même chèque, madame? Nous va poser la question. C'est incroyable.
5: Ben, justement, mais c'est pour ça que j'ai ma téléphone sur l'homme, comme ça au moins. Ben, peut-être me l'aurez une réponse. Bon, à toute l'après-midi, pour écouter.
0: Ben, c'est au moins que vous n'êtes pas toute seule.
5: Ben, oui.
0: T'es à où attend notre chèque? 0 euro.
5: Et en plus que ça, là, avec moi comme ça, ça va passer plusieurs mois avant que j'ai ce chèque-là.
0: Là où attend, t'as qu'à patience. Contons-nous les pas en avril, hein. Alors là.
5: La manière coulée, moi aussi, c'était pareil. Hein. Hier soir, il y avait une émission sur le départemental, mais comme elle a eu, mes santé de travail, c'est presque fini.
0: Oui, donc on n'a pas pu appeler Banna.
5: Non.
0: Mais ouais, bon, ben on va demander, est-ce qu'il y a des gens qui eux aussi peuvent percevoir cette aide, cette grande aide, comme vous?
5: Ouais.
0: T'es madame, ça fait la demande aussi, moi.
5: Et voilà, ma téléphone, oui, dame, qu'elle est trop forte pour moi.
0: Merci, madame.
5: Merci à vous aussi.
0: À bientôt, au revoir. Enfin. Merci. Écoutez, ben, les dangereux. Les dangereux. Ah, est-ce que vous aussi, vous percevez cette aide-là, ce chèque santé du département de la Réunion? Et ben, c'est marqué dessus. Alors là, on a le plaisir de vous offrir. On a l'honneur de vous dire que votre dossier a été accepté. Vous allez percevoir 0 euro par mois. Madame, ouais, mais c'est qui l'a écrit mail, là? 02 62 99 12 00. Freedom, allô?
6: Oui, allô?
0: Allô?
6: Oui, allô, bonjour.
0: Bonjour.
6: Voilà, je vous appelle parce que j'ai trouvé un sac.
0: Oui.
6: Sur un parking.
0: Oui.
6: Avec de l'argent et des pièces d'identité, une pièce d'identité et des cartes bancaires.
0: Ah.
6: Dans le sac. Voilà, donc.
0: Mais dites-nous.
6: Je vais vous appeler pour essayer de voir. Éventuellement, en passant par vous, retrouver le propriétaire pour qu'il puisse récupérer donc ses sous et ses papiers.
0: Parfait, très bon réflexe. Alors du coup, moi, ce que j'aimerais savoir, c'est les papiers sont à quel nom?
6: Ah, je donne le nom. Redonne-moi un coup la pièce d'identité, ben, s'il te plaît. Alors, c'est Madame. On a une pièce d'identité au nom de Madame Amourgom, Nadège Marie.
0: Amourgom Nadège Marie. Vous avez trouvé ça où?
6: Sur le parking de Run Market, dans un chariot.
0: D'accord, Run Market, quelle ville?
6: Sainte-Marie.
0: Sainte-Marie, ok, très bien. Donc, Madame Nadège, affole pas, le sac est entre de très bonnes mains. Et du coup, on peut appeler à quel numéro?
6: Celui qui s'affiche là?
0: Oui, moi je le vois, mais pas elle.
6: Oui, non, ben, je vais pas laisser ça à l'antenne.
0: Il y a pas de souci, monsieur. Alors, ce qu'on va faire, c'est qu'on laisse à Nadège le temps de nous appeler au 41 51 51. Elle a à peu près quoi, 15 minutes. On va garder votre numéro de téléphone. Et ensuite, tout s'auto-détruira.
6: D'accord. Combien de minutes vous dites? 40 minutes?
0: Oui, on va lui laisser, même pas. Moi, je reste là jusqu'à 15 heures au pire.
6: D'accord, ok.
0: Ok?
6: Ok, d'accord. Ok, ben je vous remercie.
0: Voilà, on fait le nécessaire. À bientôt, monsieur.
6: Merci, au revoir.
0: Au revoir. 02 62 41 51 51 pour madame Amourgom Nadège Marie. Vous avez oublié votre sac dans le caddie après avoir fait vos courses du côté de Sainte-Marie, donc au Run Market. Là, tout le monde y connaît, l'on partie fait course, ma fille. Hein. Il faut appeler au 02 62 41 51 51. Voilà, on vous donnera le numéro de téléphone. De mon côté, le standard a fait son taf. C'est nickel. 02 62 99 12 00. Allô?
7: Oui, allô, bonjour madame.
0: Oui.
7: Oui, c'est pour un petit peu l'éducation. Ce matin, on a entendu parler. Hein.
0: Oui.
7: Longtemps, quand il partait à l'école, le maître d'école, il donnait toujours la table de multiplication à prendre de 1 à 9.
0: Oui.
7: Il apprend tous les jours. Après, il faisait le cours de la géographie. Il dit où la géographie, la Réunion, les par ici, les par là-bas, il vous apprend et vous récite. Mm-hmm. L'histoire est pareille, et le science aussi c'est pareil. Fallait que vous appreniez, il faut vous apprendre par cœur. Mm-hmm. Après, vous avez la dictée, qui faisait la maîtresse d'école, il faisait la dictée pour vous, vous écrivez, et après, il corrigeait. Mm-hmm. Mais s'il y avait des fautes, le prochain étoile, si vous mettez un S, le prochain étoile, vous mettez le S qu'il faut. Mais aujourd'hui, les enfants, là, c'est tout pareil. Vous ça va à l'école, pour dire, ça va à l'école. Là.
0: Ah d'accord, c'est comme si vous pointe.
7: Oui, comme si vous pointe à haut, et puis il est bon pour ça même. Ah. Mais pas plus que ça, ben, longtemps que vous partez de l'école, là, les téléphones, de tac.
0: Ah oui.
7: Aujourd'hui, tous les mamans, ils ne vont pas devant un lycée. Tout est assis sur le rebord du mur et tout est sur le téléphone dans une main. Et après aussi, quand ils font les examens, ben, là, il y a aussi dans un TRP, ben, après quand il arrive quelque chose, qui n'est pas écrit par ici, par là-bas, ben, c'est ça. Et donc, là, ils prennent l'IA pour aller dans nous.
0: Oui. Ouais. Mais monsieur, après, il faut vivre avec son temps. Est-ce que le marmaille qui arrive avec son téléphone, il gêne vraiment si en cours, il y écoute, il y entend, il y comprend?
7: Ben, c'est dire, madame, on voit pas quand il passe le bac, hein, il est bon pays, il reste calme.
0: Oui, oui.
7: Il est bon pays, comme si que vous n'avez même pas connu l'école du livre, trois jours après, il ne connaît plus rien.
0: Oui.
7: Voilà, vous avez fait oublier toutes les affaires et, ok, vous avez regardé le téléphone, il me demande comment vous faire par ici, par là-bas, ben après, il est recopié, et il dit qu'il y a une nouvelle.
0: Mais. Est-ce que les parents, parce que avant il y avait le devoir à la maison, comme vous dites, il fallait apprendre, mais avant d'arriver à l'école, où tu récites pour maman, papa, le grand frère, pour qui ou veut, à la maison.
7: Ben oui, ben, il fallait réciter, madame.
0: Mais est-ce qu'aujourd'hui, les parents, ils prennent toujours ce temps-là de faire réciter au marmaille?
7: Ah non, ben le marmaille, j'ai pas trop le temps aussi, madame, il est occupé, lui. Parce que quand ils sont de l'école, là, ils sont de l'école, c'est pas moi. Allez, m'a dit le dernier, vers 4h30, comme ça, l'école, le lycée, ils viennent 4h30, 5h. Quand ils arrivent à 4h, 6h, ben là, on a besoin de partir voir sa copine ou de son copain. Et après, ben, le roi arrive 9h30, 10h, il est pour manger, dormir, c'est tout.
0: Oui.
7: Après, demain matin, on va faire à l'école, c'est tout.
0: Mais oui, mais avant d'aller voir les copains, avant d'aller jouer sur la play, avant de machin, il y a quand même des choses à faire, non?
7: Ah, après, il ne fait pas ça d'autre. Non, c'est pas d'autre. Je veux dire, ils sont rendus compte de votre chambre avec votre téléphone, et puis ils allaient au Chili, c'est bon pour ça même.
0: Et les parents, ils ne disent pas rien?
7: Ah, ben les parents, comme elles, ils ne disent plus rien. Après, si vous étudiez une affaire ici, demain matin, l'assistance sociale est à votre porte. Ouais, il ne faut plus dire rien comme maman, il ne faut plus dire rien comme elle.
0: Mais monsieur, n'a tellement de loi que les sorties, mais tout il reste bloqué là-dessus, sur le fait que nous ne pouvons pas punir nos marmailles.
7: Mais C'est l'état de ça, madame. C'est l'état, parce que anciennement, quand vous faisiez une faute ou vous faisiez un effet de mal à l'école, le professeur corrigeait à vous, et vous n'avez pas le droit de dire à vos parents que monsieur tape à moi. Monsieur, madame, là, madame, n'importe. La tape à moi, la race, mon oreille, c'est par ici, par là-bas. Aujourd'hui, si vous touchez le marmaille, à soir, il arrive à sa maison, maman, une maîtresse m'a tapé. Demain matin, c'est la maman qui monte en garde, et arrive dans le barreau, si vous-même avez besoin de voir où, là. Il arrive, il dit, que ça fait mon enfant, il dit, que ça fait mon enfant. Ah, où elle fait ça? Ah, où elle porte ça? Ah, où elle fait grandir ça? Ah, ben voilà.
0: Non, l'enseignant n'a, il n'a pas le droit de lever la main, monsieur. Mais le numéro V, là, en question, là, ça, l'a toujours existé, ça. Mais comment longtemps, nous, jamais t'es pas, même si t'es passé par notre tête, ben jamais nous appelle pas, nous compose pas numéro de téléphone, là.
7: Je veux pas me téléphoner, si, madame. Mais prenez-moi au cas, moi, la vie sans studio jusqu'à 1975, 1976, sans téléphone, par ici, par là-bas. Mais vous appelez qui, là?
0: Oui.
7: Vous ne connaissez même pas c'est qui l'assistant social, vous ne connaissez pas c'est qui l'assistant social, ou l'appelez le gendarme, ou l'appelez à tout. Le gendarme, il est devant où, ou quoi cachette, ou l'appelez à lui, tout j'y trappe pour mettre un cachot.
0: Ouais, parce qu'avant, nous n'avions peur de ça. Avant, nous n'avions peur de gendarmes. Nous n'avions peur. T'es la police, t'es. Ah, jamais ne t'es fait pas de bêtises.
7: Madame, longtemps, là, vous voyez Marmaille, 17, 18 ans, avec une cigarette dans la main, vous voyez pas ça? Parce que si le papa, il connaît qu'on fume, les mettre aux droites. Ils n'aiment pas avoir envie de fumer.
0: Ouais.
7: Aujourd'hui, connaissez même pas ce matin dans le bus, un petit Marmaille, 11 ans, après peu que c'est moi. 11 ans, avec son petit peuple de sa mère, et il fume dans le car, il fume dans le bus. Qu'est-ce que ça dit à l'homme?
0: Ouais.
7: Il ne dit rien. Ben non, ben on va dire, là, de plus en plus que va aller, l'homme. La vie, le marme à l'école, là, c'est ça que je dis.
0: Ouais.
7: Ouais. Longtemps que tu dis d'avoir un petit peu de manger, l'école, c'est content. Je dis de là où manger, il n'est pas bon. Manger mal, il n'est pas bon, mais c'est pas quoi, toute l'histoire, hein.
0: Mais on passe à moi, maman, que ça.
7: Mais pour attendre, longtemps, tu es là où il y a une cochon gras pour manger, tu es là où saucisse en bas longtemps.
0: Aujourd'hui, je ne chipote pour rien. Ben, merci beaucoup, monsieur. Et puis les parents, ils jouent le jeu aussi, c'est surtout ça. Ah, mon chéri, tu manges pas ça? Ben attends, maman, fais autre chose pour toi, mon amour. Ben oui. 02 62 99 12 00, où ça allait passer le. Ben, on ment pas? Ben, dors à côté. Mange un doigt, laisse l'autre pour demain. Ça, dans longtemps, ça c'était avant. Allez, maman, il est 13h à La Réunion. Voici tout de suite le flash d'information.
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9: Bonjour à tous. Les lycéens se mobilisent pour l'acte 4 de leur contestation. Au lendemain des annonces du Premier ministre, une nouvelle journée d'action à La Réunion aujourd'hui, en particulier à Saint-André, avec des centaines de lycéens présents ce matin devant le lycée Mahatma Gandhi. Deux mineurs et un majeur ont été interpellés. Mobilisation également à Saint-Leu, Saint-Benoît et Saint-Paul. Et puis les cours sont suspendus au lycée Roland-Garros du Tampon aujourd'hui et demain. Même son de cloche du côté de Mayotte. Et les cours sont notamment suspendus ce jeudi au lycée Sada après plusieurs débordements hier. Autre mobilisation, celle des salariés de la CIS Réunion. 180 d'entre eux ont entamé ce matin un sit-in devant le centre de pilotage opérationnel du Tampon. Ils dénoncent leurs conditions de travail et un contexte social dégradé. Le mouvement provoque des perturbations sur le réseau d'eau à Saint-Benoît et Sainte-Rose. Dans l'actualité, également un homme entre la vie et la mort à Saint-Pierre. Hier soir, ce quinquagénaire a été secouru en urgence absolue. Après s'être donné plusieurs coups de couteau au niveau du thorax et s'être tranché la gorge, la victime a été prise en charge au CHU avec un pronostic vital engagé. Une enquête est en cours pour déterminer les circonstances exactes. Cette très grosse frayeur également à Saint-André. Un enfant de 2 ans a été percuté par une voiture hier en fin de journée. Il a été pris en charge par les secours en urgence relative et évacué au CHU Nord. Les circonstances de l'accident ne sont pas encore connues. Une enquête est ouverte. Le deuxième jour d'audience dans l'affaire a Christelle Jean-François aujourd'hui, son meurtrier présumé, Amir Madi Kombo, âgé de 36 ans, témoigne pour la première fois à la barre aujourd'hui. Pour rappel, il est accusé d'avoir poignardé puis démembré la jeune femme à Saint-Benoît en 2024. Il encourt jusqu'à 30 ans de prison. Et puis la belle performance du combattant réunionnais Johnny Gauvin, une des victoires de prestige pour lui face à un champion chinois après un combat maîtrisé. Et victoire décrochée en Thaïlande sur les terres de sa discipline, le Muay Thai. Voilà pour l'essentiel de l'actu, je vous souhaite une très belle journée. À notre écoute.

0: 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Alors ça, on le connaît tous ce son, hein, et ça date des années 60 quand même. Hein. En 2026, waouh, ça a traversé le temps. Freddie Mercury dans un instant, Henri Madoré ou encore Elvis Presley. Nino Ferrer également viendra faire un petit tour d'Alida, waouh, avec John Lennon. Également sur Freedom 2 et puis Julio Iglesias également viendra faire un petit passage sur Freedom 2. Merci de nous avoir choisi. 13h03 à La Réunion.
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0: 13h07 à La Réunion, 02 62 99 12 00. On parle d'éducation. C'était le sujet du baromètre d'ailleurs ce matin. Le niveau scolaire. Est-ce que vous prenez encore le temps aujourd'hui de vous poser pour voir si le marmaille a passé une bonne journée? Comment il a travaillé à l'école? Est-ce qu'il a eu de bonnes notes? Est-ce qu'il y a une poésie qu'il faut qu'il apprenne et il récite avec vous avant la table de multiplication et tout ça? Est-ce qu'on prend encore le temps aujourd'hui de se poser avec nos marmailles? 02 62 99 12 0 0. Frida Malo.
1: Allô, bonjour madame.
0: Bonjour madame.
1: Je vous appelle là pour passer un petit coup de gueule. Mmh. Au sujet les notaires de Saint-Louis.
0: Oui.
1: Voilà, depuis 2013, mon mari est décédé. Mmh. Voilà, tous les ans, même deux fois dans l'année, j'y vais pour voir comment ça se passe, pour faire fermer la succession et tout. Donc, ça veut dire qu'il me pose deux fois la question, il rigole, et puis il m'envoie balader, quoi, en fait. Voilà.
0: Madame, raccroche pas, j'ai juste une urgence et je vous reprends juste après. Nous avons avec nous Dagobert. Dagobert ?
2: Allô ?
0: Oui ?
2: Oui, Dagobert Freedom, je vous donne l'information. Ce matin, il y a les gendarmes près de lycée de Paty de Rogemont, mais pour l'instant, pas de problème, ça bouge pas.
0: D'accord.
2: Et voilà, il y a deux cas de gendarmerie. Et voilà, pour l'instant, il y a rien, parce qu'il y a des gendarmes qui montent, ça, qui descend, et voilà.
0: D'accord, et est-ce qu'il y a des jeunes devant?
2: Rien, on vivait depuis ce matin, il y a des gendarmes qui descendent de la ville, ça, là, mais pour rien pour l'instant, voilà.
0: D'accord, mais il y a des jeunes qui restent là à manifester
2: Non, des jeunes en dehors, mais ça va, c'est calme, voilà. Pour l'instant, hein.
0: Oui, c'est vrai.
2: Voilà.
0: Bah, c'est rassurant.
2: Bah, c'est rassurant, mais j'espère que tout ça va arrêter, parce que, voilà, on a déjà mort, quoi, voilà, quoi.
0: Mm. Et ben, en tout cas, merci beaucoup, Dagobert.
2: Mais dès que j'ai des informations, je vous rappelle, voilà.
0: On le sait, vous manquerez pas. Merci beaucoup, Dagobert. À très bientôt. Au revoir. Ça fait bizarre de l'avoir aussi calme. Donc, du coup, du côté du lycée Patu de Rosemont, donc on est là à Saint-Benoît. Il y a une forte présence de gendarmerie, de gendarmes sur place. Donc, si jamais vous êtes devant un lycée également, vous pouvez nous appeler pour nous tenir informés de comment ça se passe, comment ça évolue, en tout cas, 02 62 4.

0: 41 51 51. Madame, donc vous avez une histoire avec votre mari, c'est ça, qui est décédé en 2013?
1: Oui.
0: Et tous les ans, vous avez rendez-vous chez le notaire?
1: Oui, voilà. Je prends des rendez-vous, mais toujours c'est la même chose, il ne ferme jamais. Tout a été payé, tous les frais, tout s'est payé, c'était payé d'avance. Mais c'est comme si tu m'envoies balader, quoi. Voilà. Et donc, il y avait les deux notaires au premier, il y a des années, donc ils sont déjà en retraite. Je ne sais pas qu'est-ce qu'ils doivent faire. Et je paie toujours les taxes d'impôts d'un mort. Aujourd'hui, il a plus de 70 ans. J'ai essayé de faire tout le nécessaire auprès des bureaux, etc. Rien ne marche. On me dit qu'il faut attendre. Je vais voir le notaire, c'est toujours la même chose. Qu'est-ce que je dois faire, en fait? Je ne sais rien. Est-ce que les auditeurs peuvent m'aider? Je ne sais pas. Mais là, aujourd'hui, vraiment, c'est important. J'ai appelé. Les rendez-vous, c'est toujours... On va vous appeler, on fixera un rendez-vous avec le notaire concernant. J'ai jamais eu le nom des notaires. C'est un notaire d'un visage à l'autre. Donc, je me pose la question, est-ce que Saint-Louis, il y a des notaires, des bons notaires ou des notaires véreux? Donc, ça veut dire qu'ils font payer des morts. Donc, je suis propriétaire de la maison de mon mari. Et rien n'avance, je ne comprends plus, quoi. Et j'ai fait une lettre aujourd'hui au procureur de grande instance. Je voudrais savoir, est-ce que j'ai le droit de leur faire un procès?
0: Alors, madame, c'est vrai que là, c'est une histoire très compliquée. Moi, je vous propose je vous propose de rappeler carrément quand Madame Aude, quand dans l'émission Droit de parole, on reçoit un notaire.
1: D'accord.
0: Ça pourrait éventuellement vous aider à éclaircir un petit peu tout ça. Parce que depuis 2013, on peut pas vous demander de venir à chaque fois.
1: Oui, qu'il faut, oui, exactement. C'est pour ça que je me demande, tous les frais ont été payés, je n'ai plus rien à payer, il reste juste à faire une succession. Mais il y a toujours des choses, et j'ai seulement une fille. Moi, je veux savoir, avec des impôts de taxes foncières de Saint-Louis de 3 377 €, et que je paye sur le nom d'un mort, et le problème, c'est qu'il a plus de 70 ans. Or, moi-même, je sais que j'ai des avantages d'avoir des abattements sur ces taxes. Il n'y a rien. Même, j'ai demandé plusieurs fois à avoir un rendez-vous avec le maire de Saint-Louis. C'est pareil. On ne nous avertit rien, on fait rien, voilà quoi. Jamais depuis 2014, je n'ai rien eu comme lettre de convocation d'un notaire disant que voilà, ils ont décidé ci, ils vont décider ça. Dernièrement, je voulais vendre cette parcelle à la maison tout entier. On attend toujours les décisions des notaires concernant, parce qu'il manque rien du tout. Ils ont tous les papiers, ils ont tout, et pourtant il n'y a rien.
0: D'accord. Alors madame, dans un premier temps, on va essayer de voir avec les auditeurs s'ils peuvent vous aider. D'accord. Et nous, de toute façon, on va garder vos coordonnées pour Maître Massé. Alors, il sera de passage le 21 octobre.
1: Oui.
0: Donc, ça fait un petit peu loin, j'avoue. Mais en tout cas, là, vous pourrez avoir... je vous laisse le temps de préparer vos questions, parce que c'est vrai que lors de ces émissions-là, je vous cache pas qu'on a énormément d'appels. D'accord. Donc, il faudra faire vite, même si votre histoire est très compliquée. Alors, essayez de voir entre-temps si vous pouvez pas marquer sur un papier vos questions.
1: Oui.
0: Comme ça. Et puis de toute façon, si l'histoire est un peu plus trop complexe, il prendra vos coordonnées pour essayer de faire le point avec vous. Mais essayez de voir si vous pouvez pas marquer sur un papier toutes vos questions. Oui. Comme ça, le 21, nous, on fera le nécessaire. On vous appelle, vous avez rien à faire. D'accord. Et à partir de 17h, entre 17h et 18h, on vous appellera. Comme ça, vous pourrez poser vos questions à Maître Massé. On peut faire comme ça?
1: D'accord, je vous remercie énormément.
0: Mais de rien, ayez toujours... Vous avez des enfants qui peuvent être là à ce moment-là?
1: Oui, je pense que oui.
0: Ouais. comme ça, parce que c'est vrai que vous connaissez, des fois, ben, nous oublie que ça y dit, nous l'est un petit peu péatuabé quand nous parle et tout ça. Comme ça, on est un petit enfant, les là, il peut, les peut-être un petit peu plus facile pour eux aussi.
1: D'accord. Hein? Oui, je ferai comme ça.
0: Bon, ben, inquiète pas, madame, nous occupe de tout. Et à partir du, pas à partir, le 21 octobre, nous rappelle à haut quand Maître Massé sera là. Les bons?
1: D'accord. Ok.
0: À bientôt, madame.
1: Merci, au revoir.
0: Au revoir. Ben oui, on va aider, on va essayer en tout cas d'aider cette dame-là. Il faut qu'avant la fin de l'année, tout ça l'est résolu quand même. Parce que tous les ans, elle a rendez-vous chez son notaire pour cette histoire de succession, alors que son mari est décédé depuis 2013. 02 62 99 12 00, Frida Malo.
2: Oui, madame, bonjour.
0: Bonjour.
2: Voilà. Je voulais passer une annonce, mais je voulais pas passer à l'antenne. Je vais vous expliquer ma situation. Hein.
0: Oui, alors vous êtes déjà à l'antenne, par contre. Hein. Juste petite précision.
2: C'est pour voir s'il y a quelqu'un qui voyage lundi 19 octobre
0: oui.
2: De Orly pour aller à la gare Montparnasse. S'il y a quelqu'un pour ne pas être tout seul, alors.
0: Ah, pour vous?
2: Oui.
0: D'accord. Donc, s'il y a quelqu'un qui fait le trajet Orly, gare Montparnasse, vous êtes toute seule pour voyager?
2: Voilà, oui.
0: Et du coup, c'est vrai que là, ça vous rassurerait d'avoir quelqu'un avec vous.
2: Voilà, c'est ça.
0: Et c'est la première fois que vous faites ce trajet-là?
2: Non, c'est pas la première fois, mais quand même, je voulais pas être toute seule.
0: Ah oui. Ah oui. C'est vrai que d'être à deux, c'est mieux.
2: Voilà.
0: Donc, on cherche quelqu'un là pour voyager. S'il y a quelqu'un lundi, vous êtes sur quel trajet? Enfin, à quelle heure? Les horaires, pardon.
2: Alors, c'est 8h au départ à l'aéroport Gillot.
0: D'accord, donc 8h au vol.
2: Alors, le vol, vous voulez le numéro du vol?
0: Non. À quelle heure l'avion il sort de la Réunion? Depuis la Réunion, on cherche quelqu'un ou bien depuis Orly?
2: Non, Orly, ça suffit. Si je veux l'avoir à la Réunion, c'est bien, mais après, pour moi, c'est le plus important, c'est être à Orly.
0: Ah oui.
2: Voilà.
0: D'accord. Donc, à quelle heure ou atterrit à Orly?
2: 17h20.
0: D'accord, ok. Comme ça, depuis 17h20, il rassure à Aou d'avoir quelqu'un avec où.
2: Voilà.
0: Parce que c'est vrai que de voir quelqu'un la dernière minute, elle est stressante, quoi.
2: Voilà, c'est ça, madame.
0: Bon. Eh ben, nous cherchons quelqu'un. Pour combien de temps ça va ou là?
2: Ben, pour un mois.
0: Ah, ben, si vous payez mon billet, bien, comment?
2: Ben, c'est bien, on va payer ça après, on parlera après, on arrangera ça après.
0: Nous arrange ça après. Paye d'abord, après nous arranger.
2: Voilà, c'est ça, oui.
0: Bon, ben, en tout cas, madame, oui, s'il y a quelqu'un qui peut vous accompagner, on laisse votre numéro de téléphone à l'antenne?
2: Non, je pense qu'il n'y a pas, madame. Hein.
0: Hors antenne, il n'y a pas de souci. Voilà. Donc, on va faire ça. Donc, s'il y a quelqu'un qui fait le trajet Orly, gare Montparnasse, lundi, vous atterrissez à 17h20.
2: Oui.
0: Donc, à partir, voilà, de 17h30 par là, voilà, vous êtes ensemble. Ce serait chouette, en tout cas.
2: Voilà, c'est ça, madame. Oui, vous avez compris.
0: Ok, madame. Ben, là, nous sommes en train de créer une nouvelle amitié, là. Vous rendez-vous compte?
2: Oui, bien sûr.
0: Bon, un jour, de Vadiaté, on rappelle ça, on a 20 ans de ça. Ma oui. Belle Freedom, nous la voyageons ensemble.
2: Ben oui, Freedom, il y a rendu tout à fait.
0: Bon, ben en tout cas, on croise les doigts. Et puis, si une personne peut faire le trajet avec vous, on nous appelle au 02 62 41 51 51. À bientôt, madame.
2: Merci, madame.
0: Au revoir. Donc, oui, c'est vrai que c'est stressant hein, de faire la route parfois toute seule. Et madame a besoin de quelqu'un. Donc, si jamais vous êtes dans ces eaux-là, dans ce trajet-là, en tout cas, vous pouvez nous appeler au 02 62 41 51 51 pour récupérer le numéro de téléphone de madame, une femme de préférence. Hein. 02 62 41 51 51, on vous rappelle le trajet de Orly à la gare Montparnasse. 02 62 99 12 00, allô?
3: Le patin carré, je m'arrête.
0: Allô?
4: Oui, bonjour Julie.
0: Bonjour. Oui.
4: Où t'es là, non? Comment pourquoi t'es téléphoné? Hein?
0: Ben, où ça?
4: Ben, mais la même.
0: Ah, ben.
4: Pas commandé la fête pour dire là. Pas que la Trinité m'a trop de pique-niquer.
0: Oui.
4: Mais faut dire, madame le maire, mettez un peu de produit pour famille morte, s'il te plaît. Parce que nous veut faire la chaise, nous ne gagnons pas pour famille morte à nous.
0: Ah, ma fille, vous leur emmenez une chaise longue?
4: Ben, ne pas amener nous, nous croyez, il avait pas de famille. Ben oui, ben la famille tombe baise à nous.
0: Aïe, elle est en train de picou de fesses.
4: Faut dire, madame le maire, regarde un petit coup ça pour nous. Ben.
0: Elle peut pas tout aujourd'hui comme ça.
4: Ouais, m'a voulu faire passer un message pour une copine à moi. Elle est, depuis la Suisse, elle écoute à nous.
0: Oui.
4: Freedom. Et là, elle est venue habiter ici.
0: Ah.
4: Oui. Donc, depuis la Suisse, elle a pris d'homme de sa tête.
0: Ôté dans sa tête, dans la radio, dans le cœur, partout?
4: Partout, Midao, partout, partout.
0: Et est-ce qu'elle est... Oui. Ben, elle est réunionnaise?
4: Non, non, non, non, non.
0: Non?
4: Non.
0: Et elle y comprend notre causement?
4: Il comprend, oui, comment se comprendre, ben... comment se comprendre un peu?
0: Elle y comprend quand le gros créole, là?
4: Oui, il comprend, surtout quand il dit les mots qu'il ne peut pas.
0: Ah, surtout ça. Ah, elle est avec vous, là?
4: Oui, elle est là, oui.
0: Ah, d'accord, mais tu pensais, elle est là à La Réunion?
4: Si, elle est à La Réunion, là, avec nous, oui.
0: Oui, non, mais tu ne pensais pas qu'elle était en train de pique-niquer avec vous, d'accord. Alors, j'espère que là, par contre, on l'a fait découvrir à elle les bonnes choses de La Réunion.
4: Bien sûr.
0: Bon, déjà, dis-moi que ça n'avait de marmite.
4: De marmite, avait rougaille saucisse.
0: Ouh.
4: La brocale.
0: Ouh.
4: Un rougaille d'andouille. Avec un petit bras de chouchou.
0: Oh. Ah, là, on l'a bien accueilli, elle, oula. La midi, oui, là.
4: Ah, oui. Là, oui, là. Là, il faut faire découvrir.
0: Côté Zambrocal là, ça c'est incontournable, ça quand même.
4: Ah, ça l'est, imagine pas ça, ça l'est beau ça.
0: Côté la manger avec la main comment?
4: Ah, avec la main, avec la bouche toute. Ah oui.
0: Côté, non, parce que là, nous parle du rougail saucisse, mais bon.
4: Ouais, on peut manger ou là?
0: Non, côté.
4: Ah, on fait pitié, ma fille.
0: Midiao. Midiao.
4: Côté. Aïe, aïe, aïe.
0: Et là, du coup, comment ça fait découvrir La Réunion, là? Ça va après pour découvrir un petit peu. Aïe, aïe, aïe, là, nous la paix à nous. 02 62 99 12 00. Marma, et quand on a quelqu'un qui vient d'ailleurs, pas forcément de la métropole, hein, mais qui connaît pas La Réunion, quel endroit ce type emmène à lui? Que ça ce type propose à lui pour manger en premier? C'est vrai qu'à chaque fois, nous parle, hein, rougail saucisse, rougail saucisse. Mais bon, est-ce que c'est le rougail saucisse qui représente le mieux La Réunion? Est-ce que c'est pas le carré poulet? Un petit bichic, oh là là là là là, ou bien le tang également, après ça dépend de quelle saison les personnes y viennent, mais 02 62 99 12 00, selon Zot, quel plat, quelle chanson, quel endroit de l'île il faut absolument aller, il faut absolument manger, il faut absolument voir, il faut absolument visiter pour être un vrai réunionnais qu'on sent ici, là, où tu dis, ça, par contre, c'est un lit, là, ah, m'a bien mangé, m'a bien profité, m'a bien vu tout ce que n'avait à voir, 02 62 99 12 00. Freedom, allô? Allô?
5: Allô, bonjour.
0: Bonjour.
5: Je me parle au gars que je suis, c'est sur
0: l'un. Oui.
5: Il n'est pas le meilleur, oui.
0: C'est quoi?
5: Il n'est pas le gars que je suis, le meilleur. Hein?
0: C'est lequel?
5: Ben bon, vous connaissez gros piment. Le fil bon, oui.
0: Ah, on connaît la fée, oh.
5: Ou bien ça, vous connaissez mélange avec le bafé.
0: Ah, m'a jamais goûté.
5: Moi, mais souvent, je fais ça, moi.
0: Ah bon? Comment on prépare ça?
5: Ben, je fais mon gars, vous connaissez?
0: Ouais.
5: Il y a un fouet, il m'a demandé des dedans. Et après, il m'a mis dans mon machin dedans, le bafé. Et il m'a dans le gars, je sais, ouais.
0: Oh, t'es doit être pas mal vraiment, ça, tout à fait, là.
5: Si je veux la pâte cochon, je
0: t'es, monsieur, là.
5: Mais il met de la bouche dans l'eau, non, il met de l'eau dans la bouche.
0: Ça même.
5: Non, mais...
0: Eh, mais monsieur, là, on l'a pas à la moitié du plat. Maintenant, moi, n'y connais pas du tout La Réunion, ils viennent débarquer. Ils disent, mais fais-moi voir. Qu'est-ce que ça fait voir, lui?
5: Comme carré?
0: Non, après manger, c'est le lieu de La Réunion incontournable.
5: Ah ben, il va plutôt dans le cirque, Sylaros, Salazie, vous allez découvrir les montagnes, là-bas, pas un trou de montagne là-bas,
0: oui. Oui.
5: Ah, il dépend en France, oh.
0: Ah oui, dans les cirques, c'est magnifique, hein. Ben c'est voilà, vrai.
5: Après, il met en montagne une note savoir-faire ici.
0: Il faut lire où ça va avec son sac Béatel.
5: Voilà. Il met en le bois de chouchou, le bois de l'aston, le chou de forêt, le chouchou. C'est un truc en montagne après, mais on montait le week-end, il fait soleil, là. La semaine, on montait un petit peu le gaillard de Nana.
0: Ah, vous connaissez un bon affaire, où on dirait où?
5: Eh, comme on le bafigue. Avec crevettes.
0: Babafigue? Ah bon?
5: Oui. Elle a mouru.
0: Ah ah.
5: Et le gars, c'est ça, il fait mal pour arrêter, hein.
0: Non, mais il est vrai, hein, parce que nous surclassons tout de suite, nous, au gars saucisse. Mais non, on a autre chose, hein.
5: Au gars saucisse, au gars saucisse, non, jamais, non. Au gars saucisse, sec pour moi.
0: Ben, merci, monsieur.
5: La peau des huiles artificielles, elle est pas caoutchouc.
0: Ah oui. Ah, et dernier petit mot, là, monsieur. La personne en question, il dit, oh, apprends-moi à parler créole.
5: Oui.
0: Quelle phrase vous donne Ali en premier pour gagner en sorte Ali à peu près sur l'île?
5: N'a pas eu dit au Jimmy, oh, mais il n'y a pas ça, oui.
0: Ah, monsieur.
5: Ben non, j'ai apprenez à dire mon mythe, je sais pas, c'est un truc comme dire comment il est. Allons partir.
0: Allons partir.
5: Mais ça fait ça.
0: D'accord. Hein?
5: Ça fait ça, allons les trappes, ça pour moi.
0: Oui.
5: Coudier.
0: Coudier.
5: Coudier. Attends, on a mis Coudier, où
0: Lili en vacances, la réunion, on croit qu'il a besoin de savoir comment il dit Coudier.
5: Non, mais on mangeait un petit peu comme mon frère, vraiment. Le dicton réel, vraiment.
0: Ah, ben oui, mais merci beaucoup, monsieur. À bientôt, au revoir. 02 62 99 12 00. C'est tellement que vous avez dû faire la malice également à 2-3 oreilles qu'il est venu à la réunion, là. Vous étiez à apprendre 2-3 par le créole, mais vous étiez fait la malice. Vous étiez dit, 10 phrases là, ça il veut dire ça. Les voix, il veut pas dire ça, une merde. 02 62 99 12 00. Est-ce que le rogaille saucisse, il représente la réunion? 02 62 99 12 00. Allô?
6: Oui, bonjour.
0: Bonjour.
6: Oui, je vous appelle. En fait, il y a un passant qui nous a remis un trousseau de plaies. Nous situons sur, comment on appelle ça là, avenue Le Comte de Lille. Oui. C'est pas loin de l'église Sainte-Clotilde.
0: Ouais.
6: Voilà, nous sommes à 100 mètres de l'église. Donc, j'ai un petit restaurant là, un petit fast-food. Mmh. Et les clés, c'est avec nous et nous sommes ouverts jusqu'à 20h. Donc, ça serait bien que la personne vienne récupérer ses clés.
0: Ah oui. Et c'est des clés de quoi, selon vous?
6: C'est des clés de chez lui, je pense. Il y a un bip pour le portail ou le portillon, je ne sais pas.
0: D'accord. Il y a un porte-clés?
6: Comment?
0: Il y a un porte-clés?
6: Non, il n'y a pas de porte-clés. Enfin, non, il n'y a pas de porte-clés. C'est un trousseau et puis bon, voilà, il y a plusieurs clés dessus. Mmh. Je pense que c'est les clés de chez lui, hein.
0: Oui, Passepartout a perdu ses clés. Bon, vous le pouvez, on peut vous retrouver à côté du snack, mais sinon, est-ce qu'on peut vous appeler directement, éventuellement, ou pas?
6: M'appeler, non, je préfère pas, parce que...
0: D'accord.
6: Non, je préfère pas.
0: D'accord.
6: Après, si vous voulez que je vous donne le nom du restaurant, il n'y a pas de problème.
0: Oui.
6: Nous, en tout cas, on est à 100 mètres de l'église Saint-Clotilde. C'est un petit box.
0: Ouais, donnez-nous le nom.
6: Alors, le restaurant s'appelle Good and Cheap.
0: D'accord.
6: Voilà.
0: Ben, on se dirigera directement vers le petit restaurant et puis vous pourrez récupérer nos clés, tout simplement.
6: Ça marche.
0: Merci beaucoup.
6: Merci à vous. Merci,
0: à bientôt. Au revoir. Donc, si vous avez garé vos clés du côté de Sainte-Clotilde, de l'église de Sainte-Clotilde, vous pouvez aller les récupérer. Donc, c'est un trousseau de clés hein, avec un bip également. Il n'y a pas de porte-clés accrochés avec. Vous pouvez vous rendre du côté du restaurant Good and Cheap. J'imagine que c'est ça. 02 62 99 12 00. Freedom, allô. Allô.
7: Oui, bonjour.
0: Bonjour.
7: Et monsieur Elman, je vous appelle parce que j'ai appelé tout à l'heure une de vos collègues. Elle m'a dit de vous appeler directement sur ce numéro.
0: Oui. Oui, monsieur, je vous écoute.
7: En gros, j'ai des soucis au niveau de mon travail.
0: Mmh.
7: J'ai chuté pendant que je travaillais. En fait, en gros, je portais des sacs de ciment et des choses comme ça, choses que je ne suis pas censé faire, dû à des problèmes de santé. En fait, quand j'étais en France, j'étais chauffeur routier international. J'ai fait ouvrier, magasinier, etc. Ensuite, ce qui est arrivé, c'est que j'ai chuté. Ma montre a indiqué qu'elle était en train d'appeler le SAMU. J'ai dit, j'ai arrêté. Je me suis relevé. Il y avait deux collègues à côté de moi. Personne ne s'est intéressé à moi pour m'aider, me donner un coup de main. Donc, qu'est-ce que j'ai fait? Ben, je me suis relevé. Je suis parti me soigner tout seul. J'avais une protection au niveau de mon coude. Donc, je me suis soigné.
0: Mmh.
7: Et puis, j'ai été ramasser mon sac et j'ai nettoyé un petit peu. J'ai retravaillé deux jours comme ça, j'ai pris sur moi, et puis après j'ai été vendredi, je sentais que ça n'allait pas. Donc j'ai été voir mon médecin, le médecin m'a dit, je vous demande un accident du travail ou en arrêt maladie. J'ai dit, en arrêt maladie, je voulais pas pénaliser l'employeur, mais j'ai fait une erreur, j'aurais dû quand même me mettre en accident du travail. La sécurité sociale me dit, on va faire une enquête et pour vous mettre en arrêt, en accident, s'il y a accident. Il y a la preuve sur ma montre, il y a indiqué une chute à telle heure.
0: D'accord.
7: Donc le souci que j'ai là maintenant, qui me gêne réellement, c'est que je me retrouve, moi et mon épouse et mes deux petits-enfants, j'ai pas touché une indemnité d'arrêt maladie depuis le 21 août.
0: Ah ouais, d'accord, ok.
7: Donc le problème, c'est que là, aujourd'hui, quand je les appelle, ils m'envoient un petit peu balader, ils me disent, on va vous rappeler. J'ai donné tous mes papiers, tous les trucs de travail que je faisais avant, précédemment en métropole. Mmh. Et j'ai toujours travaillé. J'ai travaillé pour les plus grosses entreprises, que ce soit Amazon, etc. J'ai travaillé. J'ai jamais eu de problème, j'ai pas eu de soucis. Moi, à la base, on m'a proposé un travail où je devais prendre une camionnette. On me mettait des palettes de déchets à recycler que j'avais déposés et on les reprenait avec une Clark. Donc, je ne portais rien. Donc ça me convenait par rapport à ma santé, forcément,
0: oui.
7: Par rapport à mon dos. Et les trois dernières semaines, pendant deux semaines, j'ai fait que porter des palettes de parfum, je devais vider moi-même le parfum, je devais vider la tôle, vider les trucs, j'avais de plus en plus mal. Et un jour, j'ai pris mon pied dans une palette avec un plastique, et je suis tombé avec le sac de ciment, ma tête elle était posée sur le sac de ciment, et je suis tombé à plat, carrément. Et il y avait deux collègues intérimaires, un gauche et un droite. Moi, j'avais un contrat maison avec la société, et il m'a mis dans une cour de matériaux d'un de ses amis employeurs, et je devais ranger des barres de fer, des tôles, des choses qui sont inadaptées à ma stature, à mon problème de santé. Mm-hmm. Parce que je suis déjà niveau 1 au niveau de la sécurité sociale.
0: Oui.
7: Et normalement, je ne peux pas porter du lourd. Mais ils le savaient très bien, et ils m'ont mis là-dedans, ils m'ont fait faire beaucoup de travail difficile, et j'en pouvais plus. Et là, j'ai mon dos qui me fait extrêmement mal, j'ai des problèmes dans mon épaule, et la sécurité sociale ne me paye pas mes arrêts maladie. Alors, à la rigueur, qu'elle fasse une étude pour l'accident, il n'y a pas de problème.
0: Mais justement, monsieur, alors combien de temps s'est passé entre... Alors, il y a quelque chose qui résonne, vous avez la radio d'allumer ?
7: Oui, oui, oui.
0: Oui, vous pouvez juste l'éteindre ?
7: Oui,
0: parce que je m'entends.
7: Combien de temps c'est j'entends pas.
0: Alors, combien de temps s'est passé entre vous avez chuté, vous avez pas déclaré, et vous avez commencé à sentir des douleurs, et vous vous êtes dit, c'est accident de travail.
7: En fait, je suis tombé le mardi 18, le jour de mes 43 ans. Je suis tombé en gros le mardi 18, et j'ai été le vendredi dans le bureau, parce que le patron, mon responsable... c'est le patron, en fait. C'est le patron d'une société partenaire, en fait. Une filiale, on va dire. Mm-hmm. Si on peut appeler ça une filiale. Elle m'a donné elle m'a demandé si je revenais, bien sûr. Et je devais demander d'aller réparer du côté de Sainte-Marie, sachant que j'habite dans le sud, de l'autre côté, carrément, à plus de 100 kilomètres. Pour aller réparer des conteneurs avec mes problèmes de santé.
0: D'accord. Oui, mais alors vous êtes tombé le 18.
7: Oui.
0: Et à quel moment vous avez voulu déclarer accident de travail ?
7: Moi, en fait, le mardi, moi, quand je suis tombé, j'ai senti des douleurs. J'ai senti des douleurs, certes, mais j'étais perturbé parce qu'en fait, j'ai deux collègues à côté de moi, personne qui m'aide, personne qui m'aide à me relever. Il y avait une caméra au-dessus de ma tête, personne qui vient me voir, personne qui me dit ça va, tu vas bien, ou qui essaie de me rendre service comme j'ai toujours connu n'importe où j'ai travaillé. J'ai toujours été honnête, j'étais sérieux avec les patrons. Et moi, j'étais le vendredi, j'étais voir le docteur pour lui en parler. Et il voulait me mettre en accident de travail par rapport à ça, justement. Et j'ai dit, j'ai pas envie de pénaliser le patron. Il me dit sinon, dans le pire des cas, si la sécurité sociale te demande de passer en accident, tu me ramènes les papiers, je les fais. Et là, il veut plus les faire. naturellement, il m'a dit, je fais plus de papier pour accident de travail. Écoute.
0: Parce que c'est vrai que normalement, vous avez un laps de temps. Vous devez.
7: Oui, mais j'étais dedans. J'étais dans le laps de temps. Je suis tombé mardi et j'étais parti.
0: C'est ça. Vous êtes encore dans le délai. Il n'y a pas de souci. Mais là.
7: Je suis encore en arrêt maladie. Ça fait. Par mon médecin. Et la personne qui suit, j'ai un psychologue en gros qui s'occupe de moi, qui me suit pour voir si ça se passe bien ma vie de tous les jours, ce qui est tout à fait normal. Bon, j'ai pas de soucis, j'ai pas de problème de santé, je vais très bien, à part j'ai un bypass. Et là le problème c'est que maintenant je commence à frapper des saignements à l'intérieur, etc. Donc c'est pas terrible, ma santé elle est en train de se dégrader, j'ai l'impression depuis que je suis tombé, ma santé se dégrade réellement. Mmh. Et le pire, c'est qu'ils me donnent pas d'argent, donc j'ai une pension de 331 € d'invalidité, et elle est 150 € pour les deux enfants, 500 €. Mon épouse a la SS, on fait comment pour vivre?
0: Ah oui,
7: honnêtement,
0: mais là, c'est compliqué.
7: Ici c'est compliqué. Même en France, c'est compliqué de toute façon, c'est compliqué partout. Mais je veux dire, je veux bien comprendre que la vie, elle est chère, la vie, elle est dure, mais pas payer un arrêt maladie depuis le 21 août, il y a un problème quand même. On est au mois d'octobre, on va bientôt arriver mi-octobre, c'est pas normal. Et j'ai donné toutes mes fiches de paye de France. Ils voulaient toutes mes fiches de paye de France ce que j'avais fait pour pouvoir évaluer un tarif psychologique. Et j'ai toujours travaillé, je faisais des 70 heures, 80 heures par semaine. Donc je partais à la semaine. Je travaillais pour Amazon, je partais à la semaine, j'allais dans toute l'Europe. J'ai jamais eu de problème. Je devais pas décharger à la main, je devais pas porter, je devais pas... La seule chose que je devais faire, c'est décrocher une remorque et raccrocher une remorque. Ça, c'est des choses que je peux faire potentiellement, parce que les sièges des camions sont plus... On va dire, ils sont plus confortables. Il y a des lissés gonflables pour mettre derrière le dos et tout. Donc, par rapport à mon hernie quand j'ai chuté en 2018.
0: Oui, mais là, on va se concentrer sur cette chute-là où vous avez perçu aucune indemnité, ce qui est bizarre. Surtout que votre chute était le 18 août, donc ça a été déclaré.
7: Oui, voilà, tout à fait.
0: Votre employeur a quand même transmis.
7: Non, mon employeur n'a rien déclaré.
0: Oui, votre employeur n'a pas transmis l'attestation. De salaire justement nécessaire au paiement.
7: Voilà, tout à fait. Donc lui, il déclare pas. Premièrement, quand j'ai été le voir, il m'a dit, je vous ai donné la semaine suivante votre papier de solde de tout compte, etc. Et pour moi, la sécurité sociale, c'était bon, il l'avait envoyé. Il n'y a rien envoyé du tout. Je suis retourné dans son bureau 3 semaines plus tard pour demander le document que la sécurité sociale me demandait, la preuve comme quoi j'avais travaillé autant de temps chez cet employeur.
0: Oui.
7: Donc, il n'avait pas donné, et sur le message, je vois, enfin le document, je l'embêtais, quoi. J'ai appelé cette dame, j'ai réussi à la voir, et je lui ai expliqué mon cas, et à l'envoyer directement. Et de là, ils m'ont demandé toutes mes fiches de paie de 2022, etc., 2023, parce que moi, je suis arrivé ici à La Réunion en 2023, si je dis pas de bêtises exactement. Oui, c'est ça. En mars 2023, et depuis, je voulais faire un travail adapté.
0: Oui, mais là, monsieur, concernant cette chute-là, de toute façon, c'est pas à l'employeur de décider si il accepte ou pas, de toute façon. C'est la CGACS qui examine le dossier et qui prend la décision au final. Mais on va voir avec les auditeurs s'ils peuvent vous aider, si vous le voulez bien, pour voir si les auditeurs peuvent vous aider et voir avec l'employeur, tout simplement.
7: Je m'en sors plus. J'ai pas mangé. Le frigo est vide aujourd'hui. Le frigo, il est vide. J'ai plus mangé de viande depuis plus d'un mois, là. Je suis en carence. J'ai un bypass. Alors, imaginez-vous, je suis en diabète type 2. J'ai un bypass, donc je mange déjà pas beaucoup. Je fais 78 kilos pour 1m80. Bon, c'est pas... Je faisais 130 kilos à l'époque, quand j'étais dans mon camion. Donc j'étais quand même beaucoup plus épais, plus solide, on va dire. Donc j'ai des problèmes de vitamines. Donc je mange de ce que je peux et je privilégie mes enfants.
0: Bien sûr, alors là, effectivement, vous avez beaucoup de problèmes qui s'accumulent. Mais là, nous, la priorité, c'est aussi vos enfants qui se retrouvent au milieu finalement. Vous retrouvez à peu près même pas 600 € pour vivre avec deux enfants. 02 62 99 12 00, les auditeurs, si vous pouvez aider ce monsieur. En tout cas, vous êtes les bienvenus.
8: Au détente.

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2: 02 62 99 12 00. On va aller par ici. Et une bonne nouvelle. Freedom, allô?
3: Oui, c'est Julie?
2: Oui.
3: Bonjour, c'est Nina. Ben, c'était pour remercier Pablito, qui est venu tout de suite après mon appel, que j'avais besoin d'un électricien chez moi.
2: Oui.
3: Et il a fait ça en 2 secondes. Et comme ça, j'ai pu installer ma cuisine.
2: Oh, mais c'est génial. Pablito, vous m'avez dit?
3: Ouais, Pablito, il habite à Bois-Rouge. Il revenait de son travail, il était à Saint-Denis. Il a écouté Radio Freedom. Et tout de suite, quand on le raccrochait, tout de suite, il a appelé.
2: Ah, mais c'est génial. Donc, la magie a opéré très vite.
3: Ah bah oui, mais là, ça fait 2 fois d'affilée que je vous appelle. Et 2 fois, les gens, franchement, c'est le top. L'autre fois, c'était, j'étais en panne avec mon pneu crevé, j'avais une vis. Oui. Et il y avait des personnes qui m'ont aidé, là, franchement. L'autre fois, c'était Jimmy qui m'a aidé. Et là, c'est Pablito. Et franchement, il est arrivé génial, génial, génial. D'ailleurs, j'ai gardé son numéro.
2: Ah, mais c'est...
3: Au cas où, voilà, quoi.
2: Donc, du coup, voilà. Vous nous avez appelé ce matin. Il était 11h42, voilà. Exactement.
3: 11h42, ok. En tout cas, je remercie Radio Freedom. Vraiment, c'est le temps de chercher, par exemple, sur Google, quelqu'un qui répond, qui va dire oui, j'arrive dans une semaine. Ben non. Alors, au Freedom, c'est direct. C'est un truc de fou.
2: C'est un contact à garder dans le téléphone, ça.
3: Ah ben là, j'enregistrerai du coup. Hein.
2: Dans mes préférés, dans mes favoris.
3: Ah ben oui, c'est ça, c'est exactement ça. Mais après, je m'écoute tout le temps. Là, comme je suis en travaux, la radio, elle est un petit peu là. Mais sur le téléphone, je la mets tranquille et tout. Et c'est comme ça que j'ai appris à parler créole.
2: C'est pas vrai?
3: À 15 ans en arrière.
2: C'est pas vrai?
3: Eh ouais.
2: Donc créole, Radio Freedom vous a appris à parler créole?
3: Ouais. Mais comment elle a mis à La Réunion, on ne comprenait pas rien, moi. du coup, à force qu'il écoute Radio Freedom, ben, mais... Les créole, c'est voilà.
2: Ah, les dangereux.
3: Les dangereux, vraiment. Les dangereux. En plus, Michel Maloya, tout ça, moi.
2: Ah, ah oui.
3: Mais adapté.
2: Est-ce qu'on mange avec la main d'un van?
3: Voilà, il mange avec mon main, mon doigt, et voilà. En van.
2: Vous êtes formidable, madame.
3: Merci à vous aussi, franchement.
2: Alors la prochaine fois, quand vous serez en train de cuisiner là dans votre toute nouvelle cuisine,
3: ah oui,
2: vous penserez à nous.
3: C'est que franchement, vous voyez, en fait, le monsieur qui est là, c'est Karine qui m'a monté la cuisine. Il est toujours là. Le truc là, c'est que moi, je suis petite, mais les meubles, obligé de les monter haut. Il va falloir mettre une estrade par terre pour que je puisse monter. Je suis toute petite. Et voilà.
2: Vous mesurez combien, madame?
3: Ah, je fais 1m56.
2: Ah ben ça va, c'est pas encore trop petit.
3: Ouais, je suis pas comme Mimi Machi, mais bon, ça va quoi.
2: Ah, il y en a qui montent les meubles, hein?
3: Ben c'est ça. C'est pas évident, hein. Mais j'ai une petite femme, mais ça va quoi.
2: Vous êtes à hauteur des aisselles, madame?
3: Ouais, on va dire ça.
2: Et ben en tout cas, c'est voilà. Génial. Merci encore à vous de nous avoir tenu informés d'ailleurs.
3: Ben oui, mais on m'a dit rappeler.
2: Oui.
3: Mais bon, après, on était occupé à sortir des trucs et tout. Après, je pense que c'était pas les horaires. Et ben là, du coup, ben voilà.
2: Oui, après, dans la foulée, il y avait les avis de décès et tout ça. Donc c'est vrai que
3: oui,
2: c'était pas le moment.
3: Oui, c'est ça. Ben, il faut respecter, c'est ça.
2: Et ben en tout cas, c'est avec plaisir. Jamais 203, hein.
3: Ben, j'espère pas une troisième fois, là. C'est bon, hein.
2: En tout cas,
3: merci,
2: très belle journée à vous. À bientôt.
3: Merci aux auditeurs.
2: Merci.
3: Au revoir.
2: 02 62 99 12 00. Vous avez vu la magie de Freedom à opérer encore une fois. 2 fois pour madame d'ailleurs. Hein. 2 fois. Ce matin, elle nous a appelé avec un problème. Elle est en train de monter sa cuisine, sa toute nouvelle cuisine. Mais ils avaient besoin d'un électricien là de toute urgence. Et aussitôt raccroché, aussitôt solution trouvée. Magnifique. On remercie encore une fois Pablito. S'il est à l'écoute de la radio, bravo Pablito. Vous êtes juste génial. Génial. 02 62 99 12 00, Freedom, allô. Allô?
4: Allô, bonjour.
2: Bonjour.
4: Je suis Paulette de la Ravine des Cabris.
2: Paulette, vous pouvez éteindre la radio?
4: Oui.
2: Parfait.
4: Voilà.
2: Oui.
4: Je vous téléphone parce que ce matin, j'ai trouvé un téléphone dans le bus. J'ai donné au chauffeur. Mmh. Là, il était vers 1h10 comme ça, 1h20, j'étais dans le bus et j'ai donné au chauffeur. Alors la personne qui cherche son téléphone, il demandera au chauffeur, c'était le bus 3.
2: Le bus 3, d'accord, en partance d'où ça, c'était dans quel secteur?
4: La Ravine des Cabris, il allait vers l'église.
2: D'accord.
4: Voilà. Donc, si la personne cherche son portable, il est avec le chauffeur. Hein.
2: Vous vous souvenez de la marque du téléphone?
4: Ah non, non, pas du tout. C'est le chauffeur qui était dans le bus à 1h20. Mmh. Voilà, je l'ai donné et puis moi, je suis partie. Hein, voilà.
2: D'accord, ok. Bon, ben, en tout cas, voilà, bonne nouvelle. Le téléphone a été retrouvé entre de très bonnes mains. Donc, cette personne aura juste à se renseigner auprès de la compagnie.
4: Quand je partais, j'ai vu que le chauffeur commençait à regarder les numéros et tout, voilà.
2: D'accord.
4: C'était pour vous dire ça, voilà.
2: Eh bien, en tout cas, merci beaucoup.
4: Merci, allez, au revoir.
2: À bientôt, au revoir. Très belle journée à vous. 02 62 99 12 00, Freedom, allô.
5: Oui, bonjour Julie.
2: Bonjour.
5: La Ravine des Cabris.
2: Oui.
5: Par hasard, deux personnes de la Ravine des Cabris, l'une après l'autre.
2: Eh oui, j'avais 203, on va voir.
5: Allez, ben oui, pourquoi pas. Hein. Moi, j'appelais pour donner une petite idée aux étudiants, là, pour pas se mélanger avec les imbéciles casseurs. C'est de se cotiser, d'acheter une rame de papier machine. Ça vaut 3 euros et des poussières les 500. Et ensuite, d'acheter des enveloppes premier prix, ça vaut 2 euros le 100. Donc, avec 13 euros 50, ils peuvent faire 500 lettres qu'ils envoient à l'Élysée. Voilà une autre forme de manifestation. Pacifique, là, il n'y a pas de casseurs qui peuvent balancer des pavés à droite, à gauche. Et les casseurs se retrouveraient tout seuls dans la rue comme des couillons.
2: Ah, d'accord. Mais vous, de toute façon, votre solution à chaque fois, c'est d'écrire... À l'Élysée.
5: Ah, oui. C'est pas, Madame Bonne, elle le dit, hein. Mettre un écrit.
2: C'est ça. Les écrits restent.
5: Voilà. Ben, bien sûr. Mais oui, c'est gratuit. Il n'y a pas besoin de mettre de timbre pour écrire au président.
2: Eh, mais monsieur, par contre, c'est vrai que là, quand on entend, quand on voit tout ça, est-ce que vous pensez que, parce que ça aurait un impact, quoi qu'il arrive, parce que là, il rate quand même quelques cours, sur le bac cette année, en 2027, est-ce que vous pensez qu'ils vont baisser encore le niveau en se disant, bon, ils ont recruté quelques cours, on va presque donner cette année le bac?
5: Ben oui, ça fait des années qu'ils le distribuent, ils vont continuer. Hein.
2: Mais oui, mais à distribuer comme ça, vous avez vu qu'on est notre niveau scolaire est en baisse, là on est un petit peu la risée, là.
5: Eh ben oui, merci Mitterrand, parce que ça a commencé à cette époque-là. À partir des débuts des années 80, que moi je me rappelle quand j'avais ma salle d'expo, et il y avait des jeunes du quartier qui venaient de temps en temps faire des jeux, voir ce que je faisais, essayer de faire un peu de sculpture. Et il y avait une petite môme, elle m'a dit, ouais, ils viennent de changer la méthode de calcul, j'y comprends rien du tout, je sais pas comment on fait une addition, une soustraction. Je lui ai dit, eh ben, prends un papier et un crayon, on va le faire. Je lui ai donné l'ancienne méthode, et bien un quart d'heure après, elle avait tout compris.
2: Oui, mais ça se perd.
5: Voilà. Mais oui, mais ça, c'est les technocrates, hein. Ils font n'importe quoi. Vraiment du grand n'importe quoi.
2: Ben pourquoi après, et ça retombe sur nous?
5: Ben oui, et c'est comme le verbe croiver qui est apparu tout d'un coup. Vous croivez, quoi. Ah, bravo! Ah ouais. Mais non, mais ça, c'est incroyable, quoi. Mais toutes les méthodes, hein. J'avais un neveu aussi qui avait eu des problèmes. Déjà, il n'était pas trop doué, pas trop porté sur la scolarité. Ouais, c'est devenu un super bon maçon, par contre. Mais bon, la scolarité, scolariser, c'était pas bon. Ben, il ramait complètement, hein.
2: Mais oui, mais monsieur.
5: Ils ont mis la méthode syllabique, je crois que ça s'appelait à l'époque, hein. Et il comprenait plus rien.
2: Mais oui, mais avant, monsieur, je ne sais pas si vous avez fait cette remarque-là, avant, même si on avait le dernier de la classe, il y avait toujours un cours, par exemple en techno, où il excellait parce que bah il est très. Oui. Je sais pas, c'est pas parce que oui. C'est pas parce qu'on s'en sort pas avec l'écrit ou avec les calculs qu'on voilà, on a toujours un talent, on a toujours voilà, on s'en sort manuellement.
5: Mais bien sûr, mais oui.
2: Mais aujourd'hui, même manuellement, les jeunes, ils ont plus envie. Ils ont envie de faire des vidéos sur TikTok, ils ont envie de percer, ils ont envie de devenir des stars. On va
5: oui, on leur a pourri le cerveau. Tout simplement. Hein.
2: Mm.
5: Ils sont incapables, on leur donne un marteau et un clou, ils vont essayer de planter la tête du clou.
2: Ben, merci beaucoup, monsieur, en tout cas.
5: Ça, c'est les technocrates. Et après, j'ai une autre solution aussi pour la police. Hein.
2: Mm-hmm.
5: C'est peut-être pas politiquement correct, mais je m'en fous, je la donne. Hein. C'est que dans les eaux et tout ça, là, ils ont des petits lances, des petits fusils là pour lancer des seringues hypodermiques.
2: Mm.
5: Eh bien, tous ces gugus là qui se trimballent à encagouler pour aller caillasser, casser des magasins, eh bien, un petit coup de seringue hypodermique, le mec, une minute après, il dort. Il y a juste qu'à le ramasser, à le porter en cellule.
2: Comme vous dites, je crois pas que c'est ça marche comme ça, mais merci
5: oui,
2: beaucoup.
5: C'est pas très politiquement correct, mais qu'est-ce que ce serait efficace hein.
2: Mon Dieu.
5: Eh oui, au lieu de courir dans tous les coins et tout, eh bien, pim, pam, poum, et puis voilà, et c'est pas violent en plus.
2: On les ramasse au...
5: C'est pas un gaz lacrymogène qui gêne tout le quartier.
2: Ouais.
5: Comme il y a une dame qui a dit, j'en prends plein chez moi.
2: On les ramasse à la brouette après.
5: Eh ben voilà, ben oui. Bien sûr.
2: Merci beaucoup.
5: Nombreux, donc c'est vite fait. Hein.
2: Ah ouais. Merci beaucoup encore une fois, monsieur 02 62 99 12 00. Par ici, Frida, bonjour. Allô? Allô, allô?
6: Oui, bonjour.
2: Bonjour.
6: Oui, c'est Radio Foudan.
2: À nous-mêmes.
6: Alors, ben, vous voulez parler sur un truc, là. Allô?
2: Oui, oui, je vous écoute.
6: Oui, vous voulez parler sur un truc. Sur un bas compression, un bas compression.
2: Un gars, les bas de contention, là, oui?
6: Oui, oui, oui.
2: Oui.
6: Ben, du coup, là, moi, mes joues vétérans, dans l'équipe de football, c'est le vendredi qu'on joue et on prend du plaisir, tout ça. Mais la plupart des gars, maintenant, ils mettent des fly-techs.
2: Alors, c'est quoi des fly-techs?
6: Des fly-techs, c'est ça, ce sont des bas de compression.
2: Ah, d'accord, ok. Ouais.
6: Ouais, et ils assurent là les genoux. Ils permettent des gars vétérans de jouer football, de jouer foot. Mais rencontrer trois fois des arbitres, et l'arbitre, il nous dit que voilà, c'est interdit par la fédération. Et là, je lui pose la question, nous, on n'a reçu aucun courrier qui dit que, ben voilà, n'a pas le droit de mettre ça. Une autre équipe, une autre arbitre, et vendredi, on a joué encore devant une équipe poudrière, pareil. L'arbitre a dit que la fédération, il ne veut pas. Les gens, ils courent avec ça, les gens, ils font des randonnées, ils font des athlétismes, ils font tout avec ça. Et le foot, au niveau de le foot, les vétérans, c'est un parti de plaisir le vendredi, et l'arbitre est interdit.
2: Mais pourquoi?
6: Donc la question, Michel, pourquoi?
2: Eh, mais vous ne lui avez pas posé la question, pourquoi?
6: J'ai posé la question à l'arbitre, pourquoi? Il m'a dit que c'est la fédération qui est interdit. Et en sachant, nous, en vétérans, nous n'avons pas gagné du tout, courrier, rien, pour dire que c'est interdit le fly-tex.
2: Mais ben, je ne comprends pas, parce que normalement, ces chaussettes-là, justement, ben, ils sont conçus exprès pour...
6: Ce truc-là, il valorise et il maintient les genoux pour que ces vieux, enfin, il dit le mot vieux, en fin de compte, ces personnes plus de 42 ans, 50 ans, 60 ans plus, ils puissent jouer, ils puissent prendre du plaisir le vendredi, en vétéran. Et c'est ça. Le premier match, Plateau Caillou, les arbitres nous disent ça. La deuxième, Poudrière, il pose la question. Un autre joueur devant une autre équipe vétéran, toujours, il pose la question. Et la question que je lui pose, on n'a pas reçu aucun courrier pour dire que le fly test, il ne faut plus mettre. Parce que l'arbitre, il nous dit que c'est, il faut y avoir une ordonnance du médecin de faire courrier à la fédération, comme quoi on peut porter ce truc-là. Non, mais ça nous savoir comme ça.
2: Alors là, on parle bien de la genouillère de compression, hein, pas forcément la chaussette.
6: Non, non, c'est en fin de compte, c'est le bas. C'est le bas qui prend depuis la cheville jusqu'à la cuisse en haut.
2: D'accord, ok. Et là, on vous dit que c'est la fédération qui interdit ça.
6: Voilà. Les arbitres, ils disent que la fédération, ils veut plus mettre des trucs comme ça. S'il n'y a pas un ordre médecin, médical, et aussi, il faudra faire un coyer au niveau de la fédération. Et là, ils disent comme ça, mais là, il y a un problème, là. Mais si les gens ont des problèmes de genoux, ils font du plaisir le vendredi, et si ça nous aide pour courir, pour jouer au ballon, c'est quoi ça?
2: Bah oui. Surtout pour le plaisir, quoi.
6: J'ai posé trois arbitres différents, et ils m'ont dit, la fédération est interdite.
2: Bon.
6: Et là, la question, je souhaiterais poser s'il y a des auditeurs, tout ça, ou qu'il y a des connaissances même au niveau de la Ligue Rayonnaise de football. Voilà.
2: Bah, on va poser la question effectivement aux auditeurs. Vous avez des chaussettes de compression là, les Flytex, donc c'est la marque.
6: Flytex, oui. Maintenant ils ont créé quoi? Le chevillère. C'est un entorse, le chevillère. Ils permettent à soutenir. Moi j'ai vu des personnes âgées faire des randonnées, tout ça, et ils te disent ça c'est bon, ça c'est efficace. Hein? Ils disent ouais. Et moi je confirme hein, parce que ça fait depuis un an et demi j'ai les Flytex.
2: Oui, mais ça ne nous comprend pas, c'est pourquoi c'est interdit, sauf avec un certificat médical, c'est ça notre question.
6: Voilà, et moi, on m'a envoyé un mail à Flytex, là-bas, de dire, est-ce qu'on peut jouer le foot ensemble? Et ils m'ont dit, oui, on peut jouer le foot avec. Mais là, maintenant, troisième arbitre, il dit à nous comme ça, c'est interdit. Et moi, il me dit, pourquoi elle est interdite? Nous n'avons pas reçu aucun mail, aucune information au niveau de la Ligue, rien du tout, pour qu'il interdise ces choses-là.
2: Mais surtout qu'il n'apporte pas ou rien de plus, c'est-à-dire qu'il ne permet pas ou de courir plus vite ou de trapper le ballon plus vite, etc. C'est juste pour avoir un maintien, un léger maintien dans le genou, en fin de compte, pour l'entraîner de courir ou l'entraîner de faire du sport.
6: Ben, moi, je connais des gars à cartilage, la pub, problème ligament, ben crois-moi, hein, ça y aide maintenant bien. Et comme ils voient ça, moi la passe commande deux pour chaque personne, pour jouer un peu au foot, pour faire un peu l'entraînement. Ben franchement, il n'y a aucun retour, hein, tout est bon.
2: Ben nous va poser la question, monsieur, inquiète pas, et puis nous va essayer de voir avec les auditeurs, est-ce que plus d'autres aussi qui jouent au foot?
6: Parce que nous pensons là, beaucoup de monde utilise ça, hein, mais le football vétéran, plus de 42 ans, et les arbitres, ils posent la question. N'a pas le droit. C'est ça que vous devez savoir.
2: Eh bien, on va poser la question, monsieur. On va essayer d'avoir des réponses juste après le journal pour ceux qui utilisent justement ces bas de compression Flytex 02 62 99 12 00 juste après le journal.
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8: Bonjour à tous, une nouvelle journée de manifestation des lycéens, acte 4 de la mobilisation pour demander de meilleures conditions d'apprentissage. Plusieurs syndicats enseignants de l'éducation nationale, dont le SNES-FSU, la CGT et FO, ont décidé de grossir les rangs pour soutenir les élèves. En parallèle des cortèges, le ministre de l'éducation recevra cet après-midi 3 associations lycéennes. C'est une mesure qui doit faire baisser le litre de gasoil de 12 à 18 centimes. Le Premier ministre Sébastien Lecornu a annoncé le déstockage de 10 millions de barils de gasoil issus du stock stratégique. La porte-parole de l'exécutif, Maude Bréjon, assure que le gouvernement fera en sorte que l'ensemble des stations françaises soient bénéficiaires de ce stock, des barils achetés au moment où les prix n'avaient pas encore explosé. Un nouveau coup de pouce pour les agriculteurs. La ministre de l'Agriculture, Annie Genevard, annonce des prêts à taux zéro pour la profession, lourdement touchée par la sécheresse. La mesure qui permettrait notamment d'acheter du fourrage est soumise à l'adoption du budget. Les électeurs d'Évreux vont devoir repasser aux urnes. Le tribunal administratif de Rouen annule le résultat des élections municipales de mars dernier. Lors du dépouillement, une enveloppe contenant une centaine de bulletins avait été déplacée. Le maire d'Évreux, Guy Lefranc, peut encore faire appel de sa décision devant le Conseil d'État. 74% des Français favorables à la reconnaissance du vote blanc. C'est ce qui ressort d'une enquête de l'IFOP à quelques mois de la présidentielle. En cas d'élection avec prise en compte du vote blanc, 6% des sondés opteraient pour ce bulletin. C'est plus que les intentions de vote pour certains candidats. Et puis en foot, la finale de la dernière Coupe d'Afrique des Nations au cœur d'une réunion en Suisse. Le tribunal arbitral du sport examine le dossier concernant la rencontre entre le Maroc et le Sénégal, durant laquelle les Sénégalais avaient quitté le terrain en plein match avant de revenir et de remporter le trophée. En mars dernier, le jury d'appel de la CAF avait décidé de retirer le titre au Sénégal. La décision du tribunal arbitral du sport ne sera pas annoncée aujourd'hui. Voilà pour l'info, excellent après-midi.

0: on commence très très bien l'heure, hein. Dans les années 70, une fleur, rien qu'une rose. Dans un instant, Phil Collins, Frank Michael avec le titre Mama. Il y aura également Gene Manson avec La Chapelle de Harlem. Et puis, rien que pour votre plus grand plaisir, Georges Moustaki également avec le titre Joseph. Merci de nous avoir choisi les 14h passées de 3 minutes à La Réunion.
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0: Et Freedom, il est 14h, passé de 7 minutes 02, 62, 99, 12, 0, 0. Dernière ligne droite, ensemble, dans le son du soleil, jusqu'à 15h. Juste avant de vous retrouver, nous avons cette information. Apparemment, il y aurait un accident de moto dans la zone industrielle numéro 2. Nous sommes là du côté de Saint-Pierre, à côté de Promenette. Si vous êtes également dans ce coin, vous pouvez nous appeler, bien évidemment, au 02 62 41 51 51 pour nous tenir informés. Tout à l'heure, nous avons eu un footballeur vétéran qui nous racontait qu'il avait justement des chaussettes, vous savez, de contention là, Flytex, et on lui a dit que la fédération interdisait ces chaussettes là, ces bas de contention là. Est-ce que vous avez été informé ou pas? 02 62 99 12 00. Ça permet pas du tout de courir plus vite, hein. Non, c'est juste un petit soutien là au niveau du genou, mais pourtant c'est interdit sauf si on a un certificat médical. 02 62 99 12 00 avec vous. Freedom, bonjour. Allô?
1: Allô, bonjour.
0: Bonjour.
1: Quoi fait Marseille, comment il est?
0: Ben, elle est là, même.
1: Ou à moi, là, non?
0: Ah, ben, jamais.
1: À quoi, jamais?
0: Jamais, monsieur l'invisible.
1: Jamais, au grand jamais.
0: Vous allez bien?
1: Ah, mais bien, nous, à son sentier, c'est ça, ben, mais veut dire où? Là, on va pas écouter à où, là, mais dit, ben, de toi, je ne gagne pas les bonnes animateurs, là, je gagne les bonnes animatrices.
0: Ah, ben oui.
1: Ben, mais, à comme, mi, voilà, où c'est où, où c'est? Ou c'est une personne que j'aime bien manger, au fond, moi, hein?
0: On dirait.
1: On dirait. Ou la mange, quoi, nous a fait longtemps.
0: T'es non. Enfin, comme quoi?
1: T'es mensonge avec la viande cochon.
0: Ah, ben ça, si.
1: Ah.
0: Grand bien, t'es fait, grand bien.
1: T'es mange maïs, comment t'es récolte dans le champ, tout ça, après tu s'amènes là-bas, dans un endroit, tu avais moulin maïs. Et bien là, nous, comment on avait... Eh, où que nous ça, Dieu, il est tampon?
0: Oui.
1: Hein, l'hôpital Dieu, l'hôpital privé, ben, à tel là, avait un morceau de terrain, tout ça, t'es à nous, mais moi, comment grandi avec un des grands-mères, hein? Et bien, tu plantes maïs, tout à fait, ben, tu récoltes maïs, tu gagnes au moins près de 3... Fait 400 balles maïs, t'es foutu d'un vieux camette 403 longtemps. Tu s'emmènes là-bas dans un petit établissement. Ben, pourquoi? Ben, t'es lavé moulin maïs, t'es moulin maïs, tout. T'es fait tirer le son, t'es tirer tout l'ancien, tout à fait, hein.
0: Ouais.
1: Et ce maïs, tout ça, gagne maïs, tu as tout. Et ben, moi, tu passes mon temps. Ben, mais au fond, moi, tu passes mon temps à manger de maïs dur avec gros poids.
0: Ouais.
1: Et, dans les années 70, maintenant, il y avait un petit peu de piment aussi. Vous connaissez, ben, un petit rogaille tomate, avec le maïs gros ou pas, là. Ok, mais Dieu, franchement, il n'y a pas besoin de la viande, hein?
0: Oui.
1: Ah, mais Dieu, ça t'étonne. Bonjour.
0: Ben, aujourd'hui, il n'a pas un petit morceau, la viande à côté, m'en part.

0: Bah aujourd'hui, il faut la viande. Hein?
1: Non, ça qui aura de la viande, aura de la viande. Mais moi, mais je fais bon. Moi, là, tu veux, hein, mi ben, un petit mort mis tout son maïs. Mais bon, à ce moment, il dit, ça, il fait monter un peu de jardin aussi. Mm. Ben, il fait le sauce au maïs, ben, il mange le midi, il mange le soir, bon, c'est bon, hein.
0: Ah ouais?
1: Ah, ben, après, pas ça, c'est pour ça, bon. Et là, là, plus joli, là, maintenant, c'est la sieste.
0: Attends, mettre sur pause, nous revient tout de suite. Giovanni avec nous juste avant. Giovanni?
2: Oui, bonjour.
0: Bonjour.
2: Oui, c'est juste pour prévenir qu'il y a des bruits au niveau du virage du Stade de l'Est. En allant vers Gillot.
0: Stade de l'Est, on y... Oui, en direction de Gillot, ouais. Et des débris de quoi?
2: On va dire des branches, des petites branches d'arbres qui doivent être... Qui, je pense que c'est tombé d'un camion qui transportait de l'espace vert.
0: Ah ouais, d'accord. Donc en plein dans le virage, là, c'est ça?
2: C'est ça.
0: D'accord, donc...
2: Ça fait un ralentissement.
0: Oh. Donc des débris dans le virage du Stade de l'Est en direction de Sainte-Marie.
2: Tout à fait.
0: Donc il faudra faire extrêmement attention dans le secteur. Ben, allez bon, ben, merci beaucoup Giovanni.
2: Il n'y a pas de souci.
0: À bientôt, belle journée à vous. Au revoir.
2: Également.
0: Au revoir. Donc on rappelle tout de suite cette information justement pour les auditeurs de Freedom 2.
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0: Freedom, il est 14h, passé de 12 minutes, cette information pour les auditeurs de Freedom 2. Faites extrêmement attention, nous sommes là en plein dans le virage là du Stade de l'Est en direction de Sainte-Marie. Il y a là des débris sur la chaussée, des morceaux de branches sur la chaussée. Faites extrêmement attention, la plus grande prudence vous est demandée, 02 62 41 51 51. Monsieur l'invisible, oui, dites-moi.
1: Hop, après là, bah, comme il y a un bien manger, là, vous le croyez? Là, ma tante fait la sieste. Ou qu'elle avait le 2, le 2, ce 6, boucané, la levée.
0: Ouh.
1: Devine donc, oui.
0: Dans quoi?
1: Dans le petit Jacques, ma fille. Dans le petit Jacques, connais quoi? Dans la chanson, il dit, mettre ceci dans le rogaille boucané. Mais ça, là, c'est mettre ceci dans le petit Jacques boucané.
0: Ouh. T'es les bons vraiment, c'est?
1: T'es ma fille. Ah, ben, monsieur, franchement, si, ou à quand tu te travailles, ou viens à pied, ou sort de la basse à Nieba, ou viens t'en pont. Donc, ouais, je veux pas fatiguer. Hein. Quand on les couche à manger, je veux pas fatiguer. Mieux habite à où?
0: Oh, t'es moulois, ben, parle pas deux fois, alors.
1: Non, ben, j'avais 203, mais mieux déjà où? Ah, ben, mieux déjà où là? Là où goûte ceci, boucané, le tigeac, tout le monde, mais quand même de calme pour gagner le dur.
0: Et vous connaissez que ça, 2-3, il fait à où les trois petits cochons? Ils mettent zandouille, ils mettent saucisse et ils mettent boucané. Il fait un rougaille. Les trois petits cochons.
1: Ok, bah, on parle trois petits cochons, bah, nous, ici, nous, ça va dans une petite charcuterie, bah, ils appellent ce nom-là. Hein. Mais, fait déjà, ils trouvent de qualité, des bonnes choses. Bah, quand nous, ça nous fout dans une pomme d'été, hein. Nous mettent dans une carotte, nous mettent dans des falas. Mais, au fond, tu le fais, là, bah, les gris. Et vous, là, quand nous sommes là, là. Ah, goûte à nous, ma fille.
0: Après, faut aller faire la sieste, par contre.
1: Hein?
0: Après, faut aller faire la sieste.
1: Non, bah, à moi, il fait la sieste avant, après, pendant, tout, bah, là, après, moi, là, mais déjà, où? Non, on va être de la pied, je vais au long, ma fille.
0: Tonton. Ben, en tout cas, merci beaucoup, monsieur l'invisible, fait longtemps.
1: Ben, voilà, ben, tu bon, j'ai tout le monde de la réunion et tous les auditeurs et auditrices, ben, mémé, pépé, petits enfants, tout. Mm-mm. Et sans oublier, de bonnes collègues, à où?
0: Ah, mais dis pas bonjour, maman, elle est même pas là.
1: Ben, voilà, le pote, hein, maintenant, pas le manger, tiens, goûte à l'outil, tu vois, allez, ma fille.
0: À bientôt, l'invisible. 02 62 99 12 00. Tout à l'heure, on est en train de parler, justement, si quelqu'un qui vient d'ailleurs, pas forcément de la métropole, qui vient d'ailleurs, qui connaît pas la Réunion, quel plat il représente le mieux la Réunion selon Zot? Est-ce que c'est le rougail saucisse? Est-ce que c'est le curry poulet? Est-ce que c'est le riz? Ah, le zambrocal. 02 62 99 12 00. Après, il n'y a pas que manger à la Réunion, il y a aussi le paysage. Quel endroit incontournable il faut absolument aller quand tu viens à la Réunion? 02 62 99 0,0. Notre droit, c'est de dire, ma belle à case, mémé. Oui, mais à part ça, maman, et 0,2, 62, 99, 12, 0,0. Allô? Allô?
4: Oui, bonjour, madame.
0: Bonjour.
4: Ma trouve une pièce en or.
0: Ah, elle est pas vraie.
4: Ben, mais c'est là en or.
0: C'est pas la toque.
4: Je sais pas si c'est l'or ou pas l'or, ouais.
0: Tout ce qui brille, c'est pas de l'or, hein?
4: Ben, justement. Et voilà.
0: Où ça, on la trouve ça, hein?
4: Dans le chemin.
0: Dans le chemin? Dans quel chemin? Où passe, ou donc?
4: Ah, ben, le chemin a passé. Ben, on trouve ça.
0: Ah bon?
4: Et voilà. C'est Marie-Antoinette et lui, et je ne connais pas comment il faut le dire, mais X, un V, un I ou un M, je ne connais pas, moi.
0: Oui. Mais il n'est pas vrai, madame, où ça on la trouve, ça?
4: X, il y en a un X et un V.
0: Oui, Louis XVI.
4: Louis XVI.
0: Oui, mais où ça on la trouve, ça, madame? Dans quelle rue ou la marché?
4: Et du coup, il y en a, comment? Et l'écrit, comment il dit ça encore? 1700.
0: Eh ben, madame, il réfléchit.
4: Non, obligé pour mon vieille affaire.
0: Oui. Inquiète pas.
4: C'est Marie-Antoinette avec lui, voilà.
0: Oui.
4: Marie-Antoinette. Oui. Il est écrit bien République française. La Révolution française.
0: La Révolution française. Waouh.
4: Voilà. Et à l'arrière, et connais mon monsieur là aussi, il est un peu fatigué, mais avec mon petit affaire, il essaye de mettre des chiffres pour garder là. Il y a un tas de numéros.
0: Alors,
4: la ne comprend pas.
0: Ah, inquiète pas, madame. Et où ça? Dans quelle rue la trouve ça?
4: Saint-Gilles-les-Bains.
0: Saint-Gilles-les-Bains, d'accord. Côté. Louis XVI, là, c'est pas avec... vous connaissez le grand nez un peu crochu, là, ça?
4: Et le monsieur?
0: Oui.
4: Ben, je ne connais pas. Attends, m'a regardé.
0: Ou bien, il y en a Marie-Antoinette juste à côté.
4: Non, Marie-Antoinette. Ah, ben, son nez, il est joli, t'es.
0: Non, mais comment il est sur la pièce? Mais il veut dire, les deux, là, à côté, ou bien sur chaque face?
4: Les deux, là, à côté.
0: Et les deux regardent Azot ou bien les deux regardent dans le même sens? Comment il est?
4: Les deux regardent dans un sens, voilà. Marie-Antoinette, elle est belle. Monsieur aussi, elle est beau.
0: Ah! Ben, c'est au manqué ou la gagne une timonée, vous ne connaissez pas?
4: Ben, c'est ça, mes téléphones pour moi, ouais. Ça, il vaut un affaire.
0: Alors, attendez, madame, parce que là.
4: Et dans cette vous dans le costume là,
0: oui,
4: la mettre deux trois petites affaires là-dedans, que ça il est mis qu'on est pas.
0: D'accord. Alors attendez un petit instant, hein, parce qu'on a du monde là sur le 1400 qui aimerait vous en parler de cette pièce. Attendez, Freedom, allô?
4: Non, oui, mais allume mon radio, je tiens.
0: Non, écoute le monsieur là, deux minutes, monsieur.
4: Ouais, mais écoute le monsieur alors.
5: C'est pas une pièce, peut-être c'est une pièce d'or, mais c'est pas une pièce d'or à l'effigie de Marie-Antoinette et de Louis XVI. Parce que, en fait, il n'existe pas de pièce à l'effigie de Marie-Antoinette et de Louis XVI.
0: Ah.
5: Il existe, enfin, c'est une édition que quelqu'un l'a frappée. Et s'il est en or, ben ouais, elle a de la chance. Mais ça se pourrait que c'est juste un petit jouet. Voilà. Mais ça se pourrait qu'il y a des pièces en or à l'effigie de Marie-Antoinette et de Louis XVI. Mais
4: eh ben, et pour conclusion, ça met à l'île dans du vinaigre.
5: N'aura de la valeur seulement une valeur pesant d'or.
4: Besoin d'or, alors. Ma mettre ouais. les dents du vinaigre, s'il reste toujours comme ça, ça veut dire que c'est de l'or.
0: D'accord, oui, si vraiment ça a de la valeur, enfin si c'est en or, oui, ça a de la valeur.
4: Vous mettez dans le vinaigre et de sel.
0: Mais monsieur, par contre madame, monsieur vous dit bien que c'est pas une pièce, c'est plutôt, monsieur, un certain, c'est une médaille alors.
5: Ouais, ça, non, peut-être c'est une pièce même, une pièce d'or qui a été éditée ben, pour un anniversaire, un truc comme ça.
0: Ah.
5: Mais faut bien se dire que les pièces de Louis XVI ont été éditées seulement avec son buste.
0: D'accord, d'accord. Oui, certainement, voilà. C'est pas de l'or, mais ça doit être du bronze doré ou quelque chose
5: non,
0: comme ça, quoi.
5: C'est de l'or. Ça
0: ouais.
5: C'est de l'or, hein. C'est...
4: Oui, il était.
0: Et vous trouvez ça dans le chemin comme ça, donc.
5: Mais, ben, j'allais frotter un peu, déchirer un bon bout de.
4: Oui, ça va être dans le vinaigre et de sel. Moi, voir okay, si ouais, c'est de l'or.
5: C'est pas de l'or.
4: S'il n'est pas de l'or, il vient notre couleur, voilà.
0: Ouais. Ben merci monsieur en tout cas.
5: Oui, allez, au revoir.
0: Merci, au revoir. Bonjour,
4: monsieur, merci.
0: Alors oui, ben après il faut voir, hein, de toute façon, si c'est de l'or, madame, ben de l'or il trouve comme ça dans le chemin. Donc, ah
4: ah. Ah ben ma trou, ça c'est un gilet, ben moi.
0: Ah ben autre chance, t'étais avec où là, ou de l'ange gardien, t'es avec où, mais il connaît pas. Ah ah. Pas mal.
4: Et les pierres précieuses.
0: Oui.
4: Ça y vaut de l'argent, ça?
0: Alors, quelle pierre précieuse on est dans encore, là, madame?
4: On a toute couleur.
0: Les pas vrai. Madame, ah, ah, on la trouve ça dans le chemin aussi?
4: Et Nanmoun, avant la moelle verte, et les comment, et avant la moelle étroite, voilà.
0: Mm-hmm.
4: Et le bleu turquoise, ben, on l'a volé.
0: Eh ben?
4: Moi, mais tu connais pas, moi.
0: Mais comment on la gagne ça, oh madame, des pierres précieuses?
4: Non, mais tu n'iras pas où.
0: Ah, où tu la trouves dans le chemin?
4: Ouais.
0: Mais il veut marcher à l'autre côté, moi, par contre.
4: Ça va trop dans le chemin. Ça va trop dans le chemin, ça, là. Non.
0: Et deux mounes l'a volé.
4: Oui, deux mounes l'a volé. Chez moi, t'es viens manger, chez moi, t'es vol.
0: Deux mounes est mal fait.
4: Mais il est déçu, par contre.
0: Ben oui. Vous connaissez qui?
4: Ouais, m'y connais.
0: Ça y fait plus mal, hein?
4: Il porte à pas d'autre chance non plus.
0: Exactement, madame.
4: Mm-mm.
0: Bon, là, vous nous dites, du coup, vous avez cette pièce, on pense que c'est de l'or, on ne sait pas trop, hein? Mais voilà. En tout cas, vous allez nettoyer, avec dessus Marie-Antoinette et Louis XVI.
4: Moi, pourquoi nettoyer? Lis-moi là.
0: Oui, c'est ça, on l'a pas encore prêt. Nettoyer à l'île, on a fait un appel Freedom.
4: Pourquoi nettoyer à l'île, voilà. Des instants, mettre à l'île dans le vinaigre, des sels, là, voir que ça y donne.
0: Ben oui. Non, mais regardez, son manqué, il donne à Wendy Monet, vous connaissez pas.
4: Ah, ben après, si Miguel vend mon bande de pierres précieuses.
0: Ah oui, ça serait pas mal.
4: Rubis.
0: Madame a des rubis tout à l'heure.
4: Diamant.
0: Madame, dis pas fort, ça donne radio là.
4: Non, elle est bon, allez.
0: Il est bien caché, elle est dans le coffre fort. Madame, je chute. Mais elle est bon, mes chutes.
4: Allez.
0: À bientôt,
4: allez, bravo à toi.
0: Merci, à bientôt, madame. Alors là, elle se retrouve avec des pièces d'or. Madame, là, c'est, disons, un pirate. Elle en a plein de 13 ans, elle. Pierre précieuse, pièce d'or, 1-1-02-62-99-12-00, Freedom, allô. Allô?
6: Oui, bonjour madame.
0: Bonjour.
6: Excuse-moi, j'ai éteint la radio, hein?
0: Oui.
6: Souvent, des fois, j'entends dans votre radio, là, hein? Mmh. Et j'entends parler aux gars et ceux-ci, les gens qui viennent de. Qui viennent à l'extérieur.
0: Mm-hmm.
6: J'accepte le regard et ceci, hein.
0: Vous avez quoi?
6: J'accepte le regard et ceci, c'est de La Réunion.
0: Ouais. Mais.
6: Ça fait quoi? Ça fait que 5 ans je suis de La Réunion. Mais Dieu vous dit.
0: Monsieur, vous avez le haut-parleur, là?
6: Non.
0: Non. Alors, le regard et ceci?
6: Oui, juste pour vous dire, un carré canard, hein,
7: aux olives dénoyautées. Hein, au frais de bois.
0: Oh, oh. Vous êtes en train de me draguer là d'un coup.
7: Non, je
0: parle. Ah si, là, vous me draguez. Vous parlez comme ça là, oulala.
7: Je parle de ma concise. Hein.
0: Ouais. Parce que là, vous vous rendez pas compte que j'ai pas mangé depuis 10 heures. Et quand vous me parlez comme ça, oh là là, c'est de la drague. Hein.
7: Permettez-moi si vous avez tendance à y comprendre de mon dialogue.
0: Avoir des sous-entendus. Mais non, monsieur, je plaisante. Vous n'avez pas de second degré, vous, hein.
7: Tout à fait, la raison. Écoute-moi bien, madame, la raison vous appartient, hein.
0: Ah, ben, hein, bien sûr.
7: À l'instant que je vous parle, hein.
0: Oui.
7: Un bon petit carré de canard. Moi, je parle canard pays. Canard pays la cour, hein.
0: Ah oui.
7: Nourrice au maïs, hein.
0: Aux olives et au feu de bois.
7: Aux olives dénoyautées.
0: Oh là là.
7: Au feu de bois, hein. Et cuisson, et doucement. Pas une grosse flamme dessous. Mm-hmm. Et moi, je vous dis franchement, on peut manger sur la table, mais pas dessous la table.
0: Mais monsieur, est-ce que vous cuisinez, vous?
7: Ben, heureusement.
0: Heureusement? Pourquoi heureusement?
7: Oui. Juste pour vous dire, mes parents, ils sont originaires de ma patte.
0: Oui. Oui.
7: Et moi, je vécu longtemps en métropole.
0: D'accord.
7: Parce que 42 ans.
0: Oui.
7: 42 ans. Mmh. Et là, quand je suis arrivé à la Réunion 5, on était là.
0: Oui.
7: Je vais y penser encore à mes parents. Comment ils faisaient le carré fait de bois.
0: Mmh.
7: Et bien, jusqu'à aujourd'hui, quand je suis des invités, ils partent toujours avec le sourire.
0: Ah, à manger la recette de vos parents, finalement.
7: Exactement.
0: Ah, ben voilà, monsieur, vous avez le secret, vous avez la recette des anciens, c'est pour ça.
7: Exact.
0: Oui, la nouvelle génération, aujourd'hui, ils n'arrivent même plus à cuisiner. La nouvelle génération, ils cherchent la facilité, mettre dans le air fryer, et puis c'est tout.
7: Exactement, oui, je suis entièrement d'accord avec vous, mais voir mon âge, j'ai quand même presque 70 balais. Hein.
0: Ah ouais, d'accord. Donc vous avez de la bouteille.
7: Pardon?
0: Vous avez de la bouteille.
7: Ah ben oui, Dieu merci.
0: Ah ben oui.
7: Dieu merci.
0: Hein. Oui.
7: Avec consommation modérée.
0: Toujours.
7: Hein? On va pas, comment dirais-je, on va pas aller au-delà de tout ça du moment que je suis chez moi et moi je consomme modérément. Ouais.
0: D'accord. Mais en tout cas, merci beaucoup, monsieur, pour la petite recette.
7: Entre parenthèses, j'ai envie de dire aussi, hein, voilà la vie actuelle. Je parle de la Réunion, hein. Tellement cher. C'est mon choix à moi, hein. J'ai envie de vivre à l'extérieur.
0: À l'extérieur?
7: Oui.
0: À l'extérieur.
7: Au-delà de la Réunion.
0: Ah oui, à quel endroit vous pensez?
7: J'y pense du côté de Madagascar.
0: Ouais.
7: Ou bien aller un petit peu plus loin vers l'Afrique.
0: D'accord, et pourquoi là-bas?
7: Il y a une différence de vie.
0: Oui, oui, mais pourquoi?
7: Au niveau de l'esprit, au niveau de la vie, c'est très différent.
0: Mais est-ce que vous aurez autant d'aide dans ces pays-là?
7: Écoute, je suis pas à Bali, mais comme je vous dis, je suis un ancien militaire.
0: Ouais.
7: J'ai tellement navigué.
0: Mmh.
7: Hein. Et Je connais un peu tous ces coins-là.
0: Ah, c'est pour ça. D'accord, ok.
7: Ouais. Monsieur C, je vous souhaite une bonne après-midi.
0: À vous la meilleure.
7: Et bonne continuation aussi à la radio.
0: Merci beaucoup, monsieur. À très bientôt. 02 62 99 12 00. Monsieur nous dit, hein, on a mis le rougail saucisse un petit peu trop en avant. Un bon curry canard aux olives. Fait au feu de bois, marmaille. Waouh! 02 62 99 12 00. À quel plat vous pensez quand on vous dit île de la Réunion? Même en métropole, hein, quand on leur dit île de la Réunion, ils vous disent, ah, le rougail saucisse. Pour vous, est-ce que c'est le plat? C'est le plat? Ou sinon, il y a aussi le petit Jacques Boucanet. Monsieur l'Invisible aussi l'a mis en avant tout à l'heure, le petit Jacques Boucanet. Les trois petits cochons, un petit rougail, saucisse, zambrocal, boucanet. Oh là là là là, avec un petit zambrocal sur le côté là. Ouh là là, un petit rougail mangue. Waouh! 02 62 99 12 00.
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8: 02 62 99 12 00, on parle manger, on parle de lieu emblématique à La Réunion, le lieu qu'il faut absolument voir, absolument visiter à La Réunion quand on vient d'ailleurs. 02 62 99 12 00. Freedom, allô? Allô?
9: Oui.
8: Bonjour madame.
9: Bonjour madame, en direct?
8: En direct live.
9: C'est incroyable, magnifique, merci mon peu, Mister essaye d'amarrer le chien, je sais que ça qui pue. Alors, messieurs, dames, la société n'a une affaire spéciale ce week-end dans la ferme Loup Cachette à la rivière Saint-Louis. Oui. C'est un endroit magique avec des animaux dedans et spécialement chaque année, Néna a un festival, pas n'importe lequel, le Cossa en Sonze. Et du coup, elle nous invite à Zot à partir de demain soir pour voir des concerts merveilleux entre Maloya, Reggae, tout ça là, Tiger Maloya, Salangane, Soraya en Fonquière demain. Et puis le samedi et le dimanche, c'est à partir de 14h. Comme ça, les marmailles, les familles, tout ça, c'est apprécié dans la ferme, dans le festival.
8: Ouais.
9: Tout l'après-midi, le samedi, avec des
8: d'accord.
9: concerts dans une yourte.
8: Mais madame, tout ça, c'est gratuit, ça?
9: Ah non, ça serait trop beau, mais il faut payer les musiciens, les artistes.
8: D'accord, mais en tout cas, madame, merci beaucoup, parce que c'est vrai que là, c'est un petit peu de la pub, là, hein, si c'était gratuit encore, mais là, c'est un peu compliqué. Merci beaucoup, en tout cas, pour la petite invitation, pour ceux qui ont tout compris, ce week-end, ils peuvent sortir, voilà. 02 62 99 12 00, Freedom, allô?
10: Allô?
8: Bonjour?
10: Bonjour, il faut boire à la source.
8: Toujours?
10: Toujours, vous avez compris?
8: Non.
10: Ah bon, il faut boire à la source, boire à la source, boire à la source du bonheur, Julie.
8: Ah oui, j'irai boire à la source.
10: Eh ben voilà, hein. Parce que sans boire à la source, on n'est pas heureuse.
8: Bah oui.
10: Ben voilà, justement, puisque je vous ai entendu parler une chanson de Grazie Horte, une fleur, rien qu'une rose,
8: mm-hmm.
10: Et ça m'a fait penser à 50 ans avec... Audrey Lorette, c'était un moment merveilleux. Parce qu'elle est belle, la chanson,
8: oui.
10: par Alain Delorme.
8: Oui.
10: Et puis, il y avait Freddy, il y avait Dominique, Johnny.
8: Mm-hmm.
10: Voilà. Et donc, ça m'a fait penser de dire, je vais vous dire aujourd'hui que j'ai 55 ans de mariage.
8: Oh! C'est aujourd'hui?
10: C'est aujourd'hui le 8 octobre. 1971.
8: Oh là là, 55 ans de mariage, c'est beau.
10: Voilà, c'est gentil parce que quand j'ai entendu la chanson là, ça m'a fait tir au cœur. Je me dis, ah non, il faut que je rappelle pour dire ça à Julie.
8: Alors, comment c'était le jour de votre mariage? Alors, d'antan, on préparait comment un mariage?
10: Écoutez, je vais vous dire quelque chose.
8: Oui.
10: Ça fait 55 ans, donc aujourd'hui, et comme il est là-haut, mon époux, il doit écouter, il doit être fier aussi de ça, et on partage notre amour de là-haut, et puis, pour vous dire comment ça s'est passé, vous savez, autrefois, c'était pas comme aujourd'hui, on se regardait, on se comprenait, puis tout y allait, quoi, c'était automatique.
8: Ah ouais, mais là on était aidé par la famille, il y avait tout le monde qui bah, t'aimait mettre la main à la pâte, hein, à cette époque-là.
10: Oui, mais à cette époque-là, oui, parce que comme je vous dis, moi je travaillais, j'avais des sous, je pouvais faire un bon mariage à l'hôtel et tout, mais moi je préférais me marier sous salverte. Vous connaissez salverte, c'est quoi? Salverte, je voulais être dessous d'une salverte.
8: Oui, ben longtemps c'était comme ça, hein.
10: Oui, c'était comme ça, mais comme je vous dis, j'aurais pu être ailleurs, dans un restaurant, faire... Mais moi, non, mon choix, c'était comme ça, parce que je voulais être avec mes parents et puis avec tous les habitants qui se trouvaient autour de la maison et puis vivre ce petit moment heureux.
8: Il y avait combien de personnes?
10: Oh, ben, il n'y avait pas 400 personnes, bien sûr, hein, mais... Là, je peux pas trop vous dire. Il y a, ben, sous une salverte, ça rentre pas beaucoup. Ça rentre quand même assez, mais oui, pas une centaine. Et puis, ben, comme je vous le dis, ben, pour moi, c'est fier de vous avoir fait passer une fleur, rien qu'une rose. Hein, ça m'a.
8: Ça vous a touché.
10: Ça m'a touché.
8: Ah, et ben, en tout cas, c'est avec plaisir. Et j'aurais juste une petite question pour vous.
10: Oui, bien sûr, allez-y, vous... hein, je suis là prête à vous répondre.
8: Vous avez fait quoi de votre robe de mariée?
10: Qu'est-ce que j'ai fait de ma robe de mariée?
8: Oui.
10: Eh ben, moi, je l'ai gardée, elle est toujours là, mais sans plus. Hein.
8: Oh, c'est trop chouette, la robe d'antan.
10: Oui. Oh. Ah oui, pour moi, c'est un moment merveilleux. Comme je vous dis, ben, j'entends une rose, rien qu'une rose. Ben, pour moi, c'est ça. Et puis, ben, mon mari, même s'il est là-haut, il est là, tout près de moi, il me regarde, et puis, ben, je suis contente.
8: Ben oui, il est content pour vous.
10: Ben oui, c'est pour ça, moi, je vous souhaite tout la source du bonheur, c'est pour vous aussi, tout ce bonheur. Enfin, je sais pas comment vous le dire, mais...
8: Ben, en tout cas, merci beaucoup, c'est touchant, votre témoignage.
10: Pour que vous puissiez aussi vivre... ce moment de bonheur, quoi, parce que vous savez, on est acteur de son bonheur, de son malheur.
8: Bah oui, effectivement.
10: Quand j'entends tout ce qui se passe, moi, je me baigne dans mon bonheur, quoi.
8: Vous êtes heureuse.
10: Ah bah oui, même s'il n'est pas là, mes enfants sont grands, je suis pas toute seule, j'ai Dieu avec moi, j'ai les saints qui sont mes amis, et ben non, je suis bien, je dis merci Seigneur, et puis ben voilà, j'écoute vos chansons, et que vous passez des belles chansons, c'est très bien, parce que j'ai entendu tout à l'heure Le Bon, la Brute et le Truand, oui. Ben, c'était la chanson que mon mari aimait bien aussi.
8: Mmh. Eh ben, en tout cas, c'est avec plaisir. Et puis, si jamais vous êtes fatigué d'entendre parler, vous allez sur Freedom 2 et là, vous allez vous régaler.
10: Ah non, ça me suffit. Là, je vous écoute. Vous passez toujours des bonnes chansons. Et ben, moi, je reste sur la 1. Et puis, ben, voilà, je me réjouis de ça et surtout de vous entendre.
8: D'accord, et ben en tout cas c'est avec grand plaisir qu'on vous a, et puis on vous dit à très bientôt et merci encore de partager avec nous votre vie, tout simplement. 55 ans de mariage aujourd'hui, c'est pas fabuleux ça? 02 62 99 12 00. Et vous alors, vous avez fait quoi de votre robe de mariée? Et vous messieurs, votre costume là, il est encore là? Est-ce que vous êtes rentre encore dedans aujourd'hui? 02 62 99 12 00. Le temps il passe, le corps aussi change, hein? Frida Malo?
11: Bonjour, je suis pas sûre que c'est le bon numéro. Je cherche un témoin d'accident.
8: Ah oui, vous êtes en direct, oui?
11: Ah d'accord. Voilà, donc j'ai eu un accident, une moto qui m'est rentrée dedans quand j'effectuais l'entrée dans le passage pour aller chez Leclerc Saint-Pierre. Et je me suis rappelée qu'il y a une voiture blanche qui m'avait fait des appels de phare pour me permettre de passer.
8: D'accord.
11: Je m'en suis aperçue qu'après. Donc si j'ai pas ce témoignage-là, je peux pas prouver que je suis pas en tort. Parce que la moto a sûrement dû doubler la voiture blanche par la droite et m'est rentrée presque au bout de ma voiture. Moi, j'étais bien insérée, voilà. Mais je peux rien prouver. Alors si je pouvais trouver ce témoin, ça m'est arrivé le mardi 6 octobre aux alentours de 10h.
8: D'accord.
11: Je me souviens d'une voiture blanche qui m'a fait des appels pour me permettre de tourner sur ma gauche et rentrer sur le parking de Leclerc Saint-Pierre.
8: Ah, d'accord. Ouais, et là vous...
11: Oui, c'est l'entrée j'étais sur le chemin bassin plat.
8: D'accord, d'accord. Donc là, effectivement, avec toutes ces précisions, on peut que se souvenir. Et puis c'est vrai que c'était il n'y a pas si longtemps que ça.
11: Oui, j'ai pas osé appeler tout de suite, j'étais trop traumatisée. Et puis bon, appeler Freedom, ça m'impressionne un peu. Je me suis dit, j'arriverai pas à mettre un mot à la suite de l'autre.
8: Non.
11: J'y suis arrivée.
8: Vous inquiétez pas surtout. Alors là, pour nous, tout va bien. On a bien... capter là ce que...
11: C'est vrai, je me suis bien expliqué, j'ai donné tous les éléments.
8: C'est exactement
11: ça. Mais bon, il faut une preuve et je m'en suis souvenu qu'après.
8: Ah.
11: C'est pas grave, le constat n'a pas été fait. J'ai le constat à faire moi de mon côté et le monsieur de l'autre. Mais c'est sûr qu'il s'est bien gardé de dire que ça s'est passé comme ça.
8: C'est ça.
11: Il a forcément... C'est obligé qu'il ait doublé la voiture par la droite.
8: Mais du coup, quel dégât pour vous?
11: Juste un impact au niveau en dessous la poignée arrière droite de la porte arrière droite. Il y a un impact.
8: D'accord.
11: Donc, ça prouve bien que j'étais rentrée aux trois quarts dans le chemin qui descend au parking Leclerc. Voilà. Mais ça, je l'ai pas compris tout de suite parce que j'ai été vue par les pompiers, par la police et j'étais vraiment mal physiquement quoi. J'ai pas eu de choc hein, mais c'est un choc psychologique quoi.
8: Non, oui, après, c'est vrai que sur le coup, parfois, on vérifie même pas la voiture. Nous, on est en état de choc. Donc,
11: comme j'avais pas conscience que c'était une moto, j'ai même pas regardé derrière moi. J'ai cru que c'était moi qui étais responsable en tant que conductrice. Mmh. J'avais pris peut-être trop loin le virage et que j'avais heurté un plot en béton par terre. J'ai cru que j'avais abîmé le devant de ma voiture. Donc j'ai roulé comme un automate après ce coup dans ma portière et je suis allée sur le parking. J'ai regardé devant ma voiture, il n'y avait rien.
8: D'accord. Donc là, si.
11: À la fin, quand le policier m'a accompagnée à ma voiture, il m'a montré, regardez, c'est là l'impact. Mais ça m'est pas venu à l'idée de me rappeler qu'il y avait cette voiture qui m'avait laissé passer. Mmh. Et tout a été compréhensible après.
8: Bah oui.
11: Il l'a forcément doublé par la droite, mais il faudrait ce témoignage pour que j'ai gain de cause, quoi, évidemment.
8: C'est ça, que ce soit cette personne ou autre, hein, parce que j'imagine qu'il y a du passage à ce moment-là, à ce niveau-là, pardon. Donc on est du côté de Bassin-Plat, en direction de Leclerc-Saint-Pierre. Il y a là, il y a eu en tout cas une petite collision mardi aux alentours de 10h. Si jamais cette personne est à l'écoute de la radio, elle peut vous appeler à quel numéro, madame?
11: Alors, le 06 93 65 79 81.
8: 06 93 65 79 81.
11: Voilà. C'est tout à fait ça. Ben, je vous remercie beaucoup. Vous êtes qui? Parce que je ne reconnais pas la voix.
8: Là, vous êtes avec Julie sur Freedom.
11: Avec Julie?
8: Oui.
11: Ah, d'accord, parce que je vous suis bien à Freedom. Hein. Vous êtes super.
8: Et ben, en tout cas, merci beaucoup pour la fidélité. Et puis, on espère que la magie Freedom opérera pour vous.
11: Voilà, et ben, je ne manquerai pas de vous appeler pour vous dire si j'ai eu cet appel.
8: Il n'y a pas de souci. À très bientôt, madame, pour de bonnes nouvelles.
11: Merci.
8: Au revoir. Donc c'est un appel à témoins là, vous étiez du côté de Bassin-Plat en direction de Leclerc-Saint-Pierre mardi matin, aux alentours de 10h, vous avez vu cette collision entre une moto et une voiture. Vous pouvez appeler au 06 93 65 79 81 ou si c'est plus simple pour vous le 02 62 41 51 51. Freedom, bonjour. Allô?
12: Allô?
8: Bonjour.
12: Oui, bonjour. Vous avez posé la question... Excusez-moi, j'ai la grippe.
8: Il n'y a pas de souci.
12: Vous avez posé la question, qu'est-ce qu'on a fait avec notre robe de mariage?
8: Oui.
12: Moi, j'ai gardé bien dans un tissu bleu, comme on m'avait dit. Et comme c'était de la bonne qualité, et bien ma fille a repris ma robe pour se marier.
8: Oh, et vous êtes mariée en quelle année, vous? C'est une robe qui date de quand?
12: 95.
8: Ah ouais. Mais elle a modifié des choses sur la robe ou elle s'est mariée dans votre robe?
12: Dans ma robe.
8: Trop bien.
12: J'étais toute menue et enfin je suis toujours pas trop ronde non plus. Mmh. Et elle aussi elle était menue donc j'ai envoyé un état sec malgré tout parce que elle était encore belle. Hein,
8: oui.
12: Mais j'ai dit il vaut mieux faire un bon nettoyage et c'était comme neuf. Personne n'avait remarqué et après elle a voulu annoncer. pendant le mariage qu'elle avait pris ma robe. C'était une robe de princesse.
8: Oh, c'est beau. Mais du coup, c'est à quel moment que c'est venu sur le tapis ça? Est-ce que c'est vous qui avez proposé? Ou c'est elle qui s'est dit, ben maman, ben je me marierai très bien moi dans ta robe.
12: C'est elle.
8: Oh là là.
12: Elle a fait le magasin, elle a dit non, ben c'est vraiment ta robe que je veux.
8: Et vous avez pleuré à ce moment-là?
12: Ah oui. Ah oui.
8: Waouh.
12: La robe, elle est toujours là, elle est toujours aussi neuve.
8: Et du coup, là, vous avez mis les deux photos à côté, là, vous et elle.
12: Oui.
8: Oh, c'est mignon.
12: Ouais, je suis bien contente. Oui, oui, c'est romantique.
8: Ouais. Ouais.
12: C'est un peu comme le temps d'avant, quoi. Avant, j'ai vu ça dans les films.
8: Oui.
12: Et ben, les mamans gardaient leurs robes de mariée pour leurs enfants.
8: Mmh.
12: Et je trouvais ça beau, mais c'est elle-même qui a voulu.
8: Bah, ça rend la chose encore plus belle, en fait, que ce soit elle qui demande.
12: Ah oui, et surtout moins de dépenses aussi.
8: Aussi. Ça coûte cher une robe de mariée, hein, mine de rien?
12: Ah oui, oui, oui.
8: Même la moins chère, il faut taper... Bon, après, ça dépend du choix et du style de la robe, etc. Mais 1000 euros, hein?
12: Ah oui, oui, oui. Ben, la mienne, elle était beaucoup plus chère, mais on me l'a offerte. Hein?
8: Oui, oui.
12: Et donc, bon, c'est de la bonne qualité, c'était signé, bon, je sais pas, des riches, quoi.
8: Ouais.
12: Et donc, c'est peut-être pour ça aussi, ça a bien gardé aussi.
8: Mais du coup, je rebondis juste sur un truc que vous avez dit. Vous l'avez gardé dans un tissu bleu?
12: Oui, il faut mettre le blanc dans un tissu bleu pour que ça reste blanc, ça ne jaunit pas.
8: Ah, madame, là, vous avez donné quelque chose de...
12: Ah, ben, c'est mes parents, c'est mes grands-parents qui ont dit à mes parents et c'est mes parents qui me l'ont dit.
8: On garde la robe de mariée dans un tissu bleu.
12: Tissu bleu, ça ne jaunit pas. Sinon, le blanc, longtemps comme ça, ça jaunit.
8: Et là, le blanc, il est resté blanc?
12: Il est resté blanc.
8: Oh, pas mal, d'accord. Donc, pas mal pour l'astuce, là.
12: Ah oui, avec ses perles et tout, il y avait beaucoup de perles dessus. Tous les perles sont restées intactes. Les broderies et tout, intactes.
8: Oh là là là là. Et peut-être qu'elle le passera à sa fille.
12: Impossible.
8: Oh, ce serait top. Ce serait top.
12: Ah oui. Oh. Mais voilà, j'ai entendu la question, je dis, ben, je vais dire.
8: Oh, c'est joli. Et est-ce qu'il y a un endroit qui récupère les robes de mariée? Parce qu'on ne va pas les jeter, des robes de mariée, on ne jette pas les robes de mariée. Est-ce qu'il y a un endroit où on peut le...
12: Ah, je des associations. Pas. Non, je pense pas.
8: Ouais.
12: Je sais pas.
8: Ce serait dommage de jeter une robe de mariée quand même, hein.
12: Ah oui, si ça peut faire profiter quelqu'un d'autre, il vaut mieux. Ça.
8: Ouais. Ah, bah, en tout cas, merci beaucoup pour la petite astuce. Moi, je la garde sous le coude.
12: Je vous en prie.
8: À bientôt, monsieur. Bientôt, madame, au revoir.
12: Au revoir.
8: Alors, j'étais en train de penser au costume de vous, messieurs. Alors, vous avez fait quoi, vous, avec votre costume? Est-ce qu'il rentre encore dedans? Viens dire un petit coup, là. 02 62 99 12 00. Et vos robes de mariée? Est-ce qu'on jette une robe de mariée? Est-ce qu'il y a des associations qui récupèrent tout ça? Ou est-ce que vous avez dit, ah, c'est bon, ma fille divorcée, ma fille jette le bouc, mais jette la robe? 02 62 99 12 00. Freedom, bonjour. Allô? Allô?
13: Allô?
8: Oui, bonjour.
13: Bonjour, bien où l'est?
8: Il est bien. Et où même?
13: Après-midi, souhaité à Oula.
8: Ah, arrête-toi avec moi comme ça, m'aime pas.
13: Mais ça, t'as une bonne après-midi.
8: Ah, ben voilà, la midi, oui. Merci.
13: Ah, c'est mieux?
8: Oui.
13: En plus, j'ai parlé le français avec toi. Hein.
8: En plus.
13: Prenez cet après-midi, midi, ça fait mal, ça fait rien moi.
8: À cause.
13: Le journal, là.
8: Quelle bêtise nous l'a dit encore?
13: Ah, ben, Max, c'est tellement l'idéologie. Quand vous allez nous au travail freedom, il devait répondre absolument à la question.
8: T'as dit la pierre, la couper, la couper.
13: La dit, motivé par rapport, il y a.
8: Vous l'y gagnez pas, moi? Le petit Cafrine est rapide? Aïe aïe aïe. Sinon, que c'est raconte dans l'embouteillage?
13: Ah non, il roule bien, la mesure les remplit la montagne. Ça récupère les enfants à l'école.
8: Oui.
13: Ben, il voulait juste réagir un petit peu sur les manifestations.
8: Oui.
13: D'un côté, les lycéens, ils ont raison. Ben, nous aussi, la manifester.
8: Mais ben, il arrive là.
13: Avec la violence, c'est pas la bonne solution. Comme ce matin, un essai à la fierceisation, non?
8: Oui.
13: Il ne veut pas la violence et il a essayé de faire tout dans le calme. Parce que ce sont des jeunes très intelligents, ils peuvent le faire. Hein.
8: Oui.
13: À moins qu'on ne commence pas content à l'école, qu'on ne que ça me faisait.
8: Que ça a été fait.
13: Ben, il ne s'en va pas à l'école, il arrête à la porte. soit il sort un coup, il s'en va l'autre coup.
8: Oui.
13: Et après, avec des solutions.
8: Ben oui, mais aujourd'hui, c'est pas ça.
13: Et pour les violences policières.
8: Oui.
13: Les adjudants, les commissaires qui ont parlé dans les infos internationales, ils ont raison. Quand, par exemple, s'ils attaquent les gendarmes, là, ben les gendarmes essayent de défendre le bien autrui. Les jeunes qui manifestent pacifiquement.
8: Oui.
13: Parce qu'un gars les lancé, là, le gars dit pas ça tombe que chez les gendarmes. Hein.
8: C'est ça.
13: Et les dommages collatéraux, ils n'existent pas que dans les guerres, mais dans les manifestations aussi. Et ben, là, c'est vraiment un affrontement un peu guerrier, quoi.
8: Oui, oui. Ben, ça fait peur quand même, hein, quand on voit là tout ce qui se passe, tous les casques, toutes les... Ouh!
13: Mais il faut que les jeunes y fassent... Moi, je fais très attention parce que la vie des jeunes de l'époque adulte, si là déjà, si jusqu'à 17h, ils sont fatigués là.
8: Oui.
13: Quand ils sont adultes comme nous là.
8: Quand pas trop, il doit. Il est 17h, il est là où l'a fini, mais où l'a pas fini de travail. Reste encore 5 minutes.
13: Il est fatigué. Et puis un petit peu de. Comment ça? Il n'est pas bien développé parce qu'il ne restera plus trop le temps, le carillon 15 est sans sonner. Ben, il faut manifester, ça et tout, vous êtes bonne entente et vous êtes va réussir à trouver un truc.
8: Ben oui.
13: Et voilà. Et puis, ben, les gens, les partis politiques qui prennent ça pour leur cause, là, ben, c'est pas bien ça. Et les filles, là. Qui incitent les jeunes à la violence. Et... Maintenant, on connaît, chaque fois qu'ils viennent en faire, je dis la police tue. Ben non. Oui. La police défend les biens, quoi.
8: Mais oui, mais ça, c'est la phrase qu'ils sortent tous, finalement. C'est la police qui attaque.
13: Voilà, police, il faut que tu mettes des sous-marins. Vous connaissez ce que ça veut dire?
8: C'est quoi?
13: Tu mets des sous-marins. Là, je connais une manifestation, là, on a des policiers, ils vont en civil ou bien avec des appareils, ils prennent bien les gens qui causent vraiment les dommages. Et puis, ils reviennent à ça, tu fais une petite enquête extérieure de la manifestation.
8: Ouais, pour pouvoir les attraper après.
13: Il prend un grand bus de 3 à 13 mètres là, il fout tout dedans. Après, il envoie les zones nettoyées.
8: Ouais, ben là déjà, de toute façon, demain dernier jour, après, c'est les vacances. Donc, une petite pause où tout le monde va pouvoir souffler. Mais c'est vrai que la reprise, on ne sait pas comment ça va se passer.
13: Et ben voilà.
8: Ouais. Ben, en tout cas, merci beaucoup, JP. Merci.
13: Bonne fin d'émission à vous, au revoir.
8: À bientôt, au revoir, 02 62 99 12 00. Freedom, allô.
14: Allô.
8: Bonjour.
14: Oui, bonjour. J'ai appris sans savoir vraiment c'est à quelle heure vos passages, parce que je me retrouve dans une difficulté. Je voulais faire passer le message pour savoir si on pouvait m'aider, quoi, avec ma voiture.
8: Ben, vous êtes déjà en direct, hein, je vous écoute. Qu'est-ce qui se passe?
14: En fait, je suis tombée en panne hier soir avec la voiture et la voiture, elle est morte. Mais je voulais voir s'il y avait des gens qui voulaient reprendre une Renault Scénic pour pièce ou pour récupérer la voiture parce que sinon je suis obligée de repayer. Malheureusement, j'ai pas les moyens.
8: Ah, d'accord. Et... Donc, du coup, vous voulez vendre la voiture pour pièce?
14: Oui, ou carrément la donner, hein, franchement.
8: Oui, vous en débarrasser.
14: Oui, voilà.
8: Alors. Du coup, les ventes, c'est 02 62 99 14 00.
14: Oui.
8: Entre 19h et 20h tous les jours.
14: D'accord.
8: Voilà, donc dans les petites annonces.
14: Merci beaucoup.
8: De rien. À bientôt, madame. Au revoir. 02 62 99 12 00. Allô?
15: Oui, bonjour madame.
8: Bonjour.
15: Moi c'était quoi les robes de mariée, tout ça là?
8: Oui.
15: Enfin, c'est plus robes de mariée que costume. Souvent on voit les gens déposer ça à la croix jubilée, et bien chez la Vierge Noire, des trucs comme ça.
8: Ah, et pourquoi?
15: Ben je sais pas, mais ils ont pas d'endroit pour stocker peut-être, non?
8: Oui, mais pourquoi la croix jubilée? Pourquoi ça a une signification, c'est ça ma question?
15: Ben moi je sais pas, mais je vous pose, enfin je pose aussi la question, pourquoi? Parce que stockage, normalement on doit stocker ça dans son armoire, non?
8: Ben oui, ou à la limite, bon ben ce serait dommage, mais on jette, mais on peut, enfin ouais, peut-être qu'il y a une signification.
15: La question tout à l'heure, ben moi ça m'est venu à l'idée de.
8: Mais vous avez déjà vu une robe de mariée à la croix jubilée?
15: Ben oui, longtemps c'était courant ça, on voyait ça à la Vierge Noire, tout ça.
8: Longtemps, ça veut dire qu'aujourd'hui il fait plus?
15: Ben je sais pas, tout à fait, mais bon, je pars rarement.
8: D'accord, d'accord. Ouais, ben on peut poser la question aux auditeurs. Pourquoi déposer parce que je connais comme bonne marmaille, des fois où tu as le linge blanc dessus ou mettre la croix jubilée, mais là.
15: Ben je sais pas pourquoi. Faut poser ça ou peut-être pas aux personnes qui sont trop jeunes, non? Un peu ancien, peut-être.
8: Pourquoi? C'est ça, c'est ça. Bon, on va essayer de se renseigner. Ben, merci, monsieur.
15: Mais plus robe de mariée que costume, hein, j'avais.
8: Mmh. Ouais, mais pourquoi la robe et pas le costume, alors?
15: Ben, je sais pas pourquoi.
8: Monsieur, là, sous la belle lièvre, là. Nous, essayons voir.
15: Ouais, bon.
8: Merci, monsieur, au revoir. Donc, la robe de mariée déposée à la croix jubilée, est-ce que c'est quelque chose que vous avez fait? Est-ce que vous allez finir entendre ça? Et pourquoi? C'est quoi la signification? 02 62 99 12 00. Fédom, allô?
16: Oui, bonjour.
8: Bonjour.
16: Merci, parce que mon problème avec la SEMA.
8: Un problème avec la SEMA. Alors, monsieur, on connaît que ça propose à Oula, mais garde un numéro de téléphone et dans un instant, il rappelle à Oula, comme ça, au passé avec Bobby.
16: Les bons, d'accord.
8: Les bons? À tout à l'heure, monsieur. Parce que là, ça commence son histoire et mina l'impression que c'est un gros coup de gueule. Et pour éviter justement que l'y répète son histoire, parce qu'il est déjà l'heure là pour les informations, le journal d'Europe 1. Et nous nous retrouvons demain pour encore un autre son du soleil, 02 62 99 12 00. Et puis viens dire nous un petit peu, si ça a cette signification, la robe de mariée déposée à la croix jubilée, pourquoi? À quel moment il dépose ça? Et surtout, pourquoi la robe de mariée et pas le costume? 02 62 99 12 00. Est-ce qu'il y a d'autres vêtements comme ça? C'est important de déposer à la croix jubilée ou je sais pas moi, devant la Vierge Noire, tout ça. 02 62 99 12 00. C'est parti, les 15h à La Réunion et voici tout de suite le journal d'Europe 1.
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18: Bonjour à tous et ravi de vous retrouver. Merci d'écouter Europe 1 Info. On est ensemble pour une heure d'info et de débat. On commence par le grand journal de la mi-journée en ce mercredi 8 octobre. C'est toujours ça de prix, mais ce n'est pas assez. Europe 1 vous tend le micro après l'annonce de Sébastien Lecornu hier pour faire baisser le coût du diesel à la pompe. Vous pouvez d'ailleurs aussi donner votre avis sur le site et l'appli Europe 1. Le gasoil moins cher de 12 à 18 centimes est suffisant? Pour l'instant, vous dites non en majorité. Pour les jeunes, il faudra attendre encore quelques semaines pour avoir des mesures concrètes. Il y a moins de blocages aujourd'hui, mais les lycéens et étudiants sont attendus dans la rue. Nous serons en direct de la manifestation de Lille qui vient de partir. Et puis Sophie Adnaud doit retrouver la terre ferme cet après-midi après 8 mois dans l'espace. Et nous verrons que les retrouvailles avec la gravité ne sont pas sans effet sur le corps. La chronique santé, savez-vous que les enfants peuvent aussi faire des AVC, des accidents vasculaires cérébraux? Ce sera le thème de Brigitte Millot dans un quart d'heure. La tendance météo, bonjour Géraldine Amon.
19: Bonjour Clélie.
18: Une baisse des températures notables.
19: Et oui, il fait 14 à 19 degrés sur la plupart des régions, 18 à 23 degrés sur le pourtour méditerranéen. Le temps reste perturbé dans l'Est, temps qui sera variable sur le reste du pays. Et le retour de la neige en montagne. Météo complète sur Europe 1 à la fin du journal.
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18: Les lycéens attendront, les automobilistes non. Annonce surprise hier de Sébastien Lecornu qui, en pleine allocution consacrée à la crise dans les lycées, a déclaré que l'État allait puiser dans les réserves stratégiques de gasoil. 10 millions de barils vont être mis sur le marché. Un geste qui devrait faire baisser le prix au litre de 12 à 18 centimes pour ceux qui roulent au diesel, soit environ 10 euros pour un plein. Alors comment est-ce que les Français réagissent à cette annonce? Reportage dans la région lyonnaise du correspondant d'Europe 1, Jean-Luc Boujon.
20: Incontestablement, c'est une bonne nouvelle pour les automobilistes. En tout cas, c'est comme ça que Tony, retraité, prend les choses.
21: Ça fait toujours du bien, hein. Même si c'est pas grand chose, sur un plein, c'est toujours bon à prendre. À partir du moment où ça monte, ça redescend jamais. Donc, quand ils vous disent, on va descendre de 10 centimes, 18 centimes, c'est toujours ça, hein.
20: Mais c'est loin d'être suffisant, estiment Teddy et Belkacem, des professionnels qui font leur plein de gasoil à 2,34€ le litre.
22: C'est pas assez, mais bon, après, certainement qu'ils pourraient faire peut-être un petit peu mieux. On va payer les stocks qu'ils ont beaucoup
0: beaucoup plus cher que ce qu'ils les avaient achetés auparavant. Donc au final, c'est pas forcément non plus l'affaire du siècle.
1: Qu'est-ce que ça va répercuter sur le panier de quelqu'un qui touche 1200, 1300 euros? Ça va pas se sentir. Pour quelqu'un qui a un SMICAP, ça va pas se sentir. 10 euros, qu'est-ce que ça va permettre? Le dernier sandwich, vous prenez les 9 euros. Ça va rien changer.
20: Même sentiment chez Guillaume Elagueur, qui est en train de faire le plein du camion avec un litre de gasoil à 2,46 euros.
22: Ça change rien. Là, c'est pas assez en tout cas. Quand on voit qu'avant, on payait le gasoil 1,70, 1,80 et que là, en peu de temps, il est passé à 2,46. C'est en train de nous saigner. Là. Ça va être plein les fouilles grâce à nous. On est des vaches à lait. Et il pourrait tellement baisser plus. En Espagne, ils y arrivent. En Italie, ils y arrivent. La France, non. Les week-ends, ouais, on se serre la ceinture, on part plus. Faut pas s'étonner hein, que la France, après, on redescende dans les rues de toute façon.
20: Un geste du gouvernement qui risque donc de ne pas beaucoup se voir et on l'entend, qui aura du mal à calmer la colère du pays. Saint-Genis Laval, Jean-Luc Bougeon, Europe 1.
18: Et pour les lycéens alors, s'il en a bien été question hier lors de l'allocution du Premier ministre, Jacques Serret, Sébastien Lecornu a surtout donné rendez-vous plus tard.
23: Oui, c'est toute la contradiction de cette prise de parole. Sébastien Lecornu veut donner l'image d'un Premier ministre qui agit.
24: Ce qui se passe dans les lycées nous touche toutes et tous. Élèves, parents, enseignants ou simplement citoyens.
23: Il reconnaît la colère, tend la main aux lycéens.
24: La colère des jeunes ne vient pas de nulle part. Nul ne peut être indifférent aux angoisses qu'ils expriment. Nous avons le devoir de les écouter. Prendre les jeunes au sérieux, c'est autant soutenir leur engagement que partager avec eux les difficultés, mais aussi les contraintes.
23: Mais derrière les mots, rien ou presque dans l'immédiat. Les premières décisions, fin octobre, le budget de l'éducation nationale, le 12 novembre, à l'Assemblée. Autrement dit, face à une crise qui se joue maintenant, Sébastien Lecornu répond avec un calendrier. Et surtout, il expose ses propres limites. Il n'est plus question de réitérer la politique du chèque de ces dernières années. Le Premier ministre voulait montrer qu'il reprenait la main. Il a surtout montré qu'il ne l'avait pas.
18: Jacques Serret du service politique d'Europe 1. Alors aujourd'hui, sur les 3700 lycées que compte le pays, les cours sont totalement ou partiellement suspendus dans 375 d'entre eux. C'est aussi une nouvelle journée de manifestation pour l'éducation nationale. On retrouve à Lille le correspondant européen Maximilien Carlier. Bonjour Maximilien.
25: Bonjour Clélie, bonjour à tous.
18: Le défilé lillois s'était lancé il y a une demi-heure.
25: Effectivement, avec plusieurs milliers de lycéens, d'étudiants, d'enseignants qui sont rassemblés. On voit des affiches, plus de fric pour les lycées, stop aux emplois du temps trop chargés, Parcoursup, machine à tri social. Il y a des cris, des slogans antifascistes et dénonçant les violences policières. Des jeunes, des étudiants qui estiment surtout n'avoir pas été entendus par le Premier ministre.
26: Je suis ici pour apporter mon soutien aux lycéens. Lecornu, il a fait une annonce hier et il a dit qu'il réfléchissait à ce qu'ils allaient faire et il n'y a jamais rien qui est mis en place.
25: Pourquoi attendre la fin du mois d'octobre? C'est encore une vingtaine de jours, alors qu'on peut agir maintenant. Bon, moi, je manifeste aussi parce qu'il y a une bonne ambiance avec les manifestants, c'est agréable. On a l'impression d'être utile à la cause. Blocus, j'en ai fait un la semaine dernière, mais c'est moins mon style, ça dérape trop facilement et parfois c'est peut devenir dangereux quand même.
27: Une manifestation.

0: le paiement des réparations après toutes ces casses. Avec cette manifestation des lycéens, plusieurs épisodes, plusieurs journées de mobilisation, de manifestation des lycéens qui ont des revendications, des lycéens qui veulent se faire entendre. Mais il n'y a pas que les lycéens, il y a aussi les casseurs qui viennent, ou des fois des lycéens casseurs. Vous allez écouter la suite du journal sur Europe 1 dans un instant. Après ces dégradations, qui va payer les réparations? Sujet sur Europe 1 dans quelques instants. Gérald Darmanin avait, on le rappelle, le 2 octobre, demandé au procureur d'engager la responsabilité civile des parents de mineurs. Mais que dit vraiment la loi sur le sujet? On va en parler sur Europe 1 dans un instant. Et puis tout à l'heure, ce sera l'émission Trafic avec vous sur le 02 62 99 12 00. Les sujets seront libres et ce sera pour vous l'occasion de nous dire si vous trouvez juste qu'on touche aux allocations familiales. Oui, lorsqu'on a des mineurs qui causent des dégradations, eh bien, qui doit payer sont les parents, et des fois les parents n'ont que les allocations familiales. Est-ce que vous trouvez bien, vous trouverez bien qu'on touche aux allocations familiales? Le 02 62 99 12 00 à votre disposition tout à l'heure dans la libre antenne.
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2: 7h07 sur Europe 1, vous écoutez le journal de Clélie Mathias, la suite. Et en marge des blocages et manifestations, on a vu des images de dégradation qu'il faudra réparer.
3: Et la question de savoir qui va payer, sachant que les lycées sont administrés au niveau régional. La semaine dernière, la région Auvergne-Rhône-Alpes a été la première à se positionner. Son président, Laurent Wauquiez, a annoncé son intention de suspendre les aides régionales aux lycéens arrêtés et leurs familles. Et d'autres régions, ensuite, lui ont emboîté le pas, Charles Bouchain.
4: Oui, c'est le cas de l'Île-de-France où le coût de la casse est estimé pour l'instant à 7 millions d'euros. Tous les lycéens qui seront sanctionnés en conseil de discipline pour des dégâts lors des blocages n'auront plus accès aux aides de la région. Les jeunes franciliens ne pourront donc plus bénéficier des 300 euros annuels, explique James Chéron, vice-président de la région Île-de-France.
5: Un jeune ne peut pas à la fois dégrader un lycée qui appartient à la région Île-de-France et en même temps continuer à bénéficier des financements d'activités ou de moyens de transport.
4: Pour mettre en application cette mesure, la région on va demander au rectorat tous les noms des lycéens sanctionnés. Une démarche que pourrait bientôt engager la région PACA. Le groupe Rassemblement National emmené par Franck Alizio va déposer une motion en ce sens.
6: La fête est finie. Pour ceux qui foutent le bordel aujourd'hui dans nos rues, ce n'est plus possible de voir l'argent public, qui en réalité l'argent des contribuables, partir en fumée à cause de tous ceux qui ne respectent pas les règles que la majorité silencieuse respecte.
4: La mise en place éventuelle de cette sanction sera discutée le 23 octobre lors de l'assemblée plénière de la région PACA. Un territoire où le coût des dégradations commises dans les lycées est évalué à 6 millions d'euros.
2: Et les agriculteurs, eux, paient le prix de la sécheresse.
3: Le gouvernement avait promis des aides. Il y a eu ce plan d'urgence de plus d'un milliard d'euros, insuffisant pour beaucoup. Alors Alexandre Chauveau, Annie Genevard a annoncé ce matin des prêts à taux zéro pour les producteurs touchés par la canicule, accédant ainsi à une demande des syndicats.
7: Oui, des demandes de la FNSEA et des jeunes agriculteurs notamment. Annie Genevard promet donc des prêts à taux zéro pour permettre aux agriculteurs d'acheter du fourrage et des intrants pour les jeunes récemment installés et qui souhaiteraient échelonner leurs prêts. Là aussi, un dispositif d'aide spécifique sera mis en place. Mais ces mesures sont soumises à l'adoption du budget, incertaine en l'absence de majorité à l'Assemblée, alors que la FNSEA, qui chiffrait le coût pour l'État à 50 millions d'euros, la réclamait dans l'immédiat. Annie Genevard annonce par ailleurs le déblocage de 21 millions d'euros d'aide venue du fonds de réarmement agricole, plus une enveloppe de 235 millions d'euros à la main des préfets pour soutenir les agriculteurs les plus touchés, des fonds qui avaient été jusqu'ici conservés et qui ne constituent donc pas une rallonge de l'enveloppe. Reste un désaccord entre la ministre et les syndicats portant sur l'assurance récolte, censée compenser la perte des prairies qui n'ont quasiment pas poussé depuis le printemps, faute de pluie. Les éleveurs estiment que la carte fournie par le gouvernement ne correspond pas à la réalité du terrain.
2: Alexandre Chauveau du service politique d'Europe 1.
3: 13h10 sur Europe 1, après 8 mois dans l'espace, c'est l'heure du splashdown pour Sophie Anneau.
8: L'astronaute est en train de revenir sur Terre et devrait amerrir en fin d'après-midi au large de la Californie. Afin de pouvoir déguster une bonne galette bretonne, comme elle a pu le dire, le retour sur Terre est aussi une épreuve physique dont il faut quand même se remettre, Yasmina Katou.
9: Oui, en quelques minutes, la pesanteur disparaît et la gravité prend le relais. Pour Sophie Adnaud, qui ne sentait pas son poids, tout est plus lourd, sa tête, ses jambes, ses bras. Marcher est impossible à cause de la fonte musculaire et du manque d'équilibre. Un séjour dans l'espace peut aussi affecter le cœur ou encore la vue de l'astronaute, explique Laura André-Boyer, formatrice d'astronaute à l'Agence spatiale européenne.

0: Dans l'espace, le cœur n'a plus besoin de lutter contre la gravité pour envoyer le sang jusqu'au cerveau sur Terre. Le sang va naturellement redescendre en direction des pieds. Et éventuellement, elle pourra avoir la tête qui tourne, le cœur qui s'accélère. Sa vision pourra avoir légèrement changé aussi. Il y a une modification des fluides autour du cerveau et des yeux. Ça peut aplatir l'arrière de l'œil, endommager aussi le nerf optique.
1: Sophie Adnaud risque par ailleurs une hernie discale. Sa colonne vertébrale, qui s'est allongée dans l'espace, va maintenant se tasser. Il lui faudra plusieurs mois de rééducation. Une toute nouvelle mission commence donc pour l'astronaute, réapprendre à vivre avec la gravité.
2: Et on lui souhaite un bon retour et bon courage aussi. Sachez que le prix Nobel de littérature vient d'être décerné à la canadienne Anne Carson. La bourse avec Claire Lemaître.
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2: Bonjour Claire.
4: Bonjour Clélie.
2: La déprime se poursuit sur les marchés.
4: Oui, le CAC 40 avait chuté de 1,2%. Hier, il perd encore 0,9%. Avec toujours les mêmes inquiétudes, un pétrole qui monte, le Brent se rapproche des $105 le baril. Sur fond de conflits au Moyen-Orient et puis des craintes pour la dette française, les tensions sur les taux font dérailler les banques après un très bon début d'année. BNP Paribas et Société Générale perdent encore 2%. Société Générale qui a par exemple plongé de 25% depuis le mois d'août. C'est très compliqué aussi pour OP Mobility. L'action s'effondre de 20%. L'équipementier automobile a abaissé ses objectifs financiers pour 2026. Et c'est donc une sanction. En Europe, Londres perd 0,5. Moins 1,1 pour Francfort. Moins 0,9 à Paris pour le CAC 40. Et on tombe à 7700 points.
2: Merci Claire. 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
2: Sur Europe 1, la météo de Géraldine Hamon.
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2: Géraldine, avec ce temps automnal.
6: Et oui, le ciel restera très nuageux et apportera de la pluie sur l'est du pays cet après-midi. La neige fait son retour aussi sur les Alpes et les Pyrénées. En Corse, les conditions resteront très instables avec de nombreuses averses orageuses. Ailleurs, le temps est plus variable avec de belles périodes ensoleillées, même si quelques ondées restent possibles. Notez aussi que le vent se renforce sur les côtes de la Manche. La Tramontane et le Mistral souffleront, eux, en rafale jusqu'à 80 km/h. Il fera 15 degrés à Lille, 16 à Paris, 17 à Rennes, 19 à Bordeaux, 21 à Marseille, 25 à Nice, jusqu'à 26 degrés à Bastia. Et demain, c'est le retour des nuages au nord et une fraîcheur encore automnale. Demain après-midi, il fera de 12 à 14 degrés dans le nord-est, 15 à 20 degrés ailleurs, jusqu'à 23 degrés sur le pourtour méditerranéen.
2: Merci beaucoup Géraldine.
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0: Bonjour à tous, très heureux de vous retrouver, il est 15h17, trafic avec Bobby jusqu'à 19h ce soir, 4 heures pendant lesquelles vous allez pouvoir prendre la parole sur le 02 62 99 12 00 dans 30 secondes, je vous rejoins. 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Il y aura le radioguidage à votre disposition, nous informer c'est vous informer, le réflexe. C'est le réflexe radioguidage, Freedom, le bon réflexe, 02 62 41 51 51. Et puis, durant ces 4 heures, eh bien, nous allons vite savoir de quoi vous voulez parler. Allons vous rejoindre de suite. Bonjour, monsieur, comment ça va?
1: Oui, ça va, mais moi c'est JP, un ancien routier.
0: Un ancien routier. Salut à l'autre JP qu'on a entendu tout à l'heure dans le son du soleil. Alors JP, l'ancien routier. Vrai.
1: Enfin, un peu en métropole là-bas, un peu mal en route de la Réunion.
0: Voilà, ça a mis tes sables de Manao là. Vrai routier ou bien le beau qui prend son camion le matin à 6h et lui dépose à 15h?
1: Ah non, on était en France,
0: oui.
1: Oui. Oui. Après mal, après là, on avait travail. Covid, ça m'a fait le travail.
0: Aïe, aïe, aïe.
1: C'était Freedom, moi. Et après, moi, comme la vie Covid, maté, mal à route, ici aussi.
0: Oui.
1: Ben, mais ça, j'ai rien à faire, parce qu'ils sont racistes, hein. Malade, il travaille des pâtes, moi. Mon madame travaille dans la région. Parce qu'ils sont, ils travaillent dedans, les fonctionnaires. Maintenant, 5 ans, il est dedans, hein.
0: Dans 5 ans, il est dedans?
1: Oui, mais dans 5 ans, il est dedans.
0: Oui.
1: Ben, il travaille de son métier, c'est un métier, les physiques, hein. Après, tout le monde a dit, on travaille dans la fonction publique, ou les riches, ou les affaires, les pas mentir, ça, c'est le métier, les riches. Tout ça, on est dans la pauvreté, on est dans la pression. Et après, il y a beaucoup la peine, beaucoup de boulot, contrat, PEC, contrat, une affaire. Donc, on est comme ça, dire, ou agiste à bonne maman, il casse toutes les affaires-là, il avait pris ça avant ça. Comme il écoute la radio tout le temps, là. Ma part raciste, monsieur Bobien. On nous voit bonne maman. Est-ce qu'il y a tout mélangé maintenant, le parquet sur raciste, hein? Il y en a les élèves maintenant, le papa a un bon lycée, hein, il y en a moins de 10 ans, il dit pas parce qu'il est contre la Freedom. Et les parents, ils voient pas que ces autres enfants, ils font. Après, ils disent, donne pas manger, les autres font la grève, ils en a ici. Nous, si nous les agents, on a la pression. Nous, dit pas rien, nous servons à maille, des pas nous, le TSI, manger, ou pas, une affaire. Il fait pas un euro, on a des endroits, ils payent pas. Mais ça, les gens, là, ils voient pas d'autres. Les parents, des autres enfants, ils n'ont pas mangé. Bon, maille même, il dit devant, on a du monde qui travaille dedans, on dit, oh, de toute façon.
0: Oui, mais monsieur, là, m'y comprend, peut-être que vous travaillez un petit peu côté cantine, mais oui, tout le voilà. Bande lycéen en train de manifester, là. Moi, là, rarement vu comme revendication, mi la faim, mi gagne pas manger, hein.
1: Ah, pas pour dire gagne pas manger, pas.
0: Ça, Médio. Ah, monsieur, on a le haut-parleur, ou là?
1: Moi, t'as une excuse à moi,
0: là? Oui, pas grave, mais enlève, allez, s'il vous plaît. Ah, et bizarre, on avait cette discussion avec deux, trois collègues hier. Non, en fait, Zotti peut mettre le haut-parleur pendant qu'il appelle, pendant qu'il sonne, mais dès que la radio, il décroche, là, oui. Il faut enlever.
1: Ouais, c'est bonne, maman, il même les mal élevés, monsieur Bobby, oui. Dans la zone manger. Maman, il fait gaspillage, il trempe, il zette, il prend. D'ailleurs, même, nous, quand on fait la poubelle le soir, il jette toute la saleté, cuillère, même, il jette, après le de la cuillère, monsieur. Les toilettes, il casse. Le bah, mais, il connaît ce qui est? Vous connaissez quoi, les parents, ils font? Maintenant, bonne, maman, il n'a pas de l'auto sans payer mieux. Comment il dit, papa mobile, on appelle ça, nous. Non, ben, il vient devant le lycée, il fait n'importe quoi, ça va, il roule vite. C'est les paroles créoles, comment? Tout le temps, il dit maoré, maoré. Moi, il est créole, moi, il est malbam. Ma part racisme, nous tous les mélangés, nous tous les êtres humains. Bon, ouais, bonne maman, bonne petite maman, 6e, 5e, bonne lycéen, ça, tout le monde ne dit pas ça. Les parents, ils ne pas que ça, ça, ça, enfin, ils cassent les toilettes, ils cassent tout, ils en a toutes ces bonnes maman, même les mal élevés, monsieur. Ouais, papier toilette, hein, ils mettent partout dans le plafond, papier zénique.
0: Ça, tout le monde. Mais monsieur, envoyez papier toilette au plafond, là. Ça, c'est pas une affaire qui date de 2026.
1: Oui, ça pas aujourd'hui. Mais maman, même les valets, ils cassent bidé, ils cassent tout. Ouais, on l'est là, ouais, ils mettaient par des chilomies en l'air, ils mettent dans affaire à l'osoin. Ils mettent plein d'affaires. Mais après, nous, dis pas rien, nous faisons notre métier, c'est notre métier. Mais c'est les maman, même les valets, ils pas vous dire, ils pas bidé, on me dit devant, ils travaillent dedans. Hein. La Réunion, nana, mangez, notre pays, là, pour manger, gaspillage, nana. Nana, qui est dit, nana, gaspillage. Pareil dans le restaurant, là, nana, manger ici. C'est le que nous voit, nous-mêmes, ils donnent pas, nous l'interdit. L'interdit. Si nous prend, il peut arriver, comment il dit ça? On peut attraper, ah, qu'on travaille dans les restaurants, tout ça, c'est l'arrivée en affaire. Tramper, donner, l'interdit. Sous la
0: oui.
1: Peau, il trempe, il fout au dehors. Excusez-moi l'expression. Demande de monde travailler dedans, on va dire, au père de la commune, n'est pas rien. Hein. Il donne pas. c'est bon maman, ici la réunion, nous les rues, ici nous, nous n'avons pas mangé. Mais ici, Trump, il zède, gaspillage. Et qu'il dit, non, non, là, il gaspillage, non, non. Hein. Ben, il dit, vous croyez pas, nous, nous travaillons dedans, nous ne payons pas la cantine, nous payons 5 euros. Nous. Et, crois-moi,
0: oui. Ça a déjà. Ah, ça, tu payes 5 euros pour manger?
1: Oui, il paye 5 euros, on a des endroits 1 euro, non, non, oui. 5 euros, 4 euros, 5 euros. Hein.
0: Mm-hmm.
1: Et ben, il dit, demande de mon radio, je crois pas, moi. Gaspillage, manger, nan, nan, il trappe, il zè. Maman, il m'a mis fait gaspillage, toi, t'en as, nan. Et ça pas monté à la réunion, nous, les réunions. Ben, ouais, mon travail dans l'école, là, il va dire, oui. Les ré, la réunion, de mon ré, ouais, nan, mon pauvre, la réunion.
0: Mais là, on parle de, on réagit par rapport aux manifestations à la réunion, mais les mêmes manifestations en France métropolitaine.
1: La ville est chère pour tout le monde, pour moi aussi, elle est chère.
0: Oui.
1: Ben, mais veut dire où? Ben, du monde, maman, c'est gaspillage, maman, comme elle a dit, pareil, maman, ils l'ont.
0: Vous voulez dire, pour conclure, monsieur, hein?
1: Oui.
0: Vous voulez dire que vous l'avez connu une époque où les temps étaient durs? Vous voulez dire que maman, aujourd'hui, vous n'en avez point de bonnes raisons de manifester? C'est ça que vous voulez dire?
1: Mais bien sûr, maman, il n'a tout, ben, il n'a pas qu'à prendre l'école, nous, on en a tout.
0: Et qu'on a des infiltrations, quand le plafond, il tombe sur leur tête, quand les professeurs sont absents. Ils sont pas remplacés par quoi sup. Non, on n'a pas une bonne raison.
1: Oui. Oui, me dit pas nous, moi, me dit pas le contraire, mais de ma maille.
0: Oui.
1: Les affaires. Même dans l'endroit où ils travaillent, à l'échanger, ben, même les affaires, ils travaillent en voyant les. Ben, nous dit pas rien, ben, profite, dit pas rien, qu'on s'en dit. Et seulement les professeurs, ils peuvent être plaintes pour les agents, la classe est sale. Mais ça demande de mon radio.
0: Oui.
1: Pas où ça travaille, c'est moi.
0: Bon, donc, vous étiez chauffeur routier, maintenant, vous travaillez au département, vous travaillez dans des établissements scolaires pour le département.
1: Oui, mais nous travaillons dans la région, on va dire où, c'est les vrais.
0: Oui, les bons. Ben, merci.
1: Allez, au revoir, merci beaucoup. Hein.
0: Merci, monsieur, bon après-midi et bon courage. Radio Freedom, bonjour.
2: Allô, monsieur Bobby, bonjour.
0: Bonjour, oui.
2: DD du 13.
0: Comment ça va?
2: Mais ça va bien, un peu joyeux aujourd'hui. Hein.
0: Oui.
2: Il y a quelqu'un qui voudrait vous dire bonjour, c'est pour ça que je me suis permis de vous appeler.
0: Oui.
2: Des gens, peut-être que vous avez déjà entendu parler. Mais bon, enfin.
0: Ah bon, on va voir, oui.
2: Ouais. Sinon, comment ça va? Il pleut Saint-Denis? Comment est-ce?
0: Ben oui, un peu plus tôt, mais là, le ciel est bien bâché, encore. Voilà.
2: Ah ben ici chez nous aussi c'est pareil, le froid commence à prendre son empreinte, à poser son empreinte. Il commence à faire bon, les champignons commencent à sortir.
0: Les champignons, oui.
2: Oui, les champignons commencent à sortir. D'ailleurs j'ai fait quelque chose à manger à midi, mais j'ai mis des champignons de mon jardin dans la sauce.
0: Oui, c'est bien ça.
2: Ouais.
0: Et vous me disiez que quelqu'un voulait passer le bonjour à la réunion.
2: Oui, et surtout passer le bonjour à Bobby.
0: Oui.
2: Une vieille connaissance, hein, il date de la guerre 14-18, ce monsieur-là.
0: C'est qui? Allez, passez-le-moi.
2: Bon, passez,
0: oui.
2: Allez, Bobby, salutations.
0: Salut, merci. Merci, Dédé.
3: Bonjour, Bobby.
0: Bonjour.
3: Je ne sais pas si vous allez reconnaître ma voix.
0: J'essaye. Parlez encore un peu pour voir.
3: 28-30. C'est le code que vous avez donné à Dédé pour me donner le billet pour les 45 ans de Freedom.
0: Ah, d'accord.
3: Donc, Dédé a eu un billet.
0: Oui.
3: Pas se rendre.
0: Ah, oui, je me souviens, oui.
3: Donc là, comme j'ai eu l'occasion, je suis venu au baptême de mes petits-enfants.
0: Oui.
3: Et on est à une heure de Dédé, donc je l'ai appelé, là, on a fait une belle rencontre grâce à vous et à Freedom.
0: Génial! Donc, cet appel à l'époque à la radio, quand Dédé donnait une entrée, ça a permis de tisser des liens et, et de faire que vous vous êtes rencontrés aujourd'hui.
3: Voilà, on s'est rencontrés grâce à Radio Freedom et à vous, parce que c'était vous qui étiez à l'antenne.
0: Oui, voilà. Je me souviens, oui. Ah ben c'est sympa ça.
3: On est là depuis une semaine sous un beau soleil et pour l'instant tout est beau. Le temps est un petit peu gris mais bon. Là on est venu. C'était Dédé du 13, maintenant c'est Dédé du 61.
0: Un peu plus haut.
3: Ouais, en Normandie.
0: Beaucoup plus haut, oui.
3: Voilà.
0: Bon alors ce baptême, il s'est bien passé?
3: Non, il va être célébré le 17.
4: Oh.
0: le 17, le 15...
3: Le week-end prochain.
0: Vendredi 17. Samedi 17.
3: Samedi 17,
0: voilà. Oui. Voilà. Eh ben, c'est chouette, ça. Ouais. Je n'ai pas le prénom, du coup.
3: Ben, c'est Paul pour Radio Visage et Didier en temps normal.
0: Paul, Didier, je vais vous appeler comme ça. Allez. Voilà. Bon, ben, c'est sympa d'avoir pris le temps d'aller voir Dédé et puis de nous dire un petit bonjour. C'est bien sympa, Paul, Didier.
1: Allez, on va.
0: Bobby. Didier du Radio Guidage, ça me dit quelque chose, ça, oui.
1: Bobby.
0: Oui.
1: Rappelle. Alors, j'ai donné à la place, il avait téléphoné de suite au 94.
0: Oui.
1: Voilà. Excusez-moi, j'ai pris la bouche pleine. J'ai mon jet arrêté à Roland-Garros, là. Si vous voulez venir manger un suivi de canard, là, on va passer à table.
0: En Mirage. Ah. Un Mirage finalé, je crois.
1: Mirage finalé. Ah ouais, Mirage, il faut faire ravitaillement en plein. Pour arriver ici. Hein.
0: Ah, deux, trois fois, oui. Bon. Okay. Ben, Dédé, toujours un plaisir. Bon appétit.
1: Mais toutes mes amitiés à Madame Haute et propre établissement à elle surtout.
0: Merci beaucoup.
1: À cette maman de tous les Réunionnais et toutes les Réunionnaises de la Réunion.
0: Merci Didier, mes amitiés à merci Dédé, mes amitiés à Didier et bonne continuation à vous.
1: Merci.
0: Allez, au revoir. 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Le 99 12 00. Allô.
4: Allô, bonjour monsieur.
0: Bonjour.
4: C'est monsieur Bègue.
0: Monsieur Bègue.
4: Oula, on a fait pour m'en parler un petit peu de la nature.
0: Oui.
4: Il habite dans le secteur de la route du volcan.
0: Oui.
4: Et nous, on a le sentier de Troublon. C'est un sentier touristique. Mais la forêt, on dit envahie avec le partiflore.
0: Avec quoi?
4: Un instant. Les partiflores.
0: La forêt envahie avec le...
4: Oui, avec les partiflores. Parce que j'ai une espèce là où il vient pas mal de temps.
0: Oui.
4: Il donne une espèce de fruit, pas une banane. Ça même, c'est un petit fruit, pas une banane.
0: Oui.
4: Et lui, monte sur le pied de bas, il envahit. Et d'habitude, c'est aussi le petit amarin, le léo, là. Ça n'a plus la peine des crafts. Il y a le piton de l'eau, la radier de l'Est, c'est l'endroit, là, c'est le tamarin, là.
0: Mais comment s'appelle la peste végétale? Je sais, je vous ai fait répéter, mais à chaque fois, on ne comprend pas. Ça s'appelle comment, la peste végétale?
4: Il s'appelle passiflore.
0: Passiflore?
4: Oui, passiflore, c'est un fruit d'un petit fruit d'un petit banane.
0: Bon, alors ça ne doit pas être passiflore, parce que ce n'est pas une peste végétale, ça.
4: Mais je ne connais pas, mais pire.
0: Non, mais passiflore?
4: Oui. Parce que lui monte sur les fils de bois, et je tourne dessus, je roule dessus, il arrive jusqu'à dans les queues, les fils de bois en l'air, et parce que tout le plus pas, les fils de bois, les feuilles sont chapées dessus.
0: Ah, les lianes.
4: Oui, les lianes.
0: Oui.
4: Parce que c'est, là, nous n'avons pas de Aldabizus, sinon quoi, c'est tamarin en fleur.
0: Mais il mange pas, ce bon tamarin, là.
4: Hein?
0: Ça, tamarin, plein des cafes, il mange pas, ça.
4: Non, c'est le tamarin, il est russe qui en marche, il suit.
0: Tamarin de laine.
4: Oui, non, pas tamarin de laine, ça, c'est tamarin de forêt.
0: Tamarin de forêt, oui.
4: On appelle ça petit tamarin.
0: Oui.
4: Et là, on appelle le gros tamarin, il fait des meubles avec, là.
0: Oui.
4: Là, c'est ça. Et là, c'est petit tamarin. Mais le petit tamarin, lui, il faut même se dire que là, cette année, les fleurs, là, les fleurs, disons, les filles. Parce que comme les petits belles envahis, les jambes partout, à terre partout, la plomb partout.
0: Oui.
4: C'est partout.
0: Bah, c'est une peste végétale en train de tout envahir, alors.
4: Oui, envahir, mais j'ai vu le ronquin des grandes fièmes, que j'ai des grandes fièmes, en plein grandes fièmes.
0: Oui.
4: Dans la ravine, la grosse tamarin, c'est une crevue. Je faisais une miroir sur la place.
0: Ah.
4: Avec le c'est tiré mieux chaud, l'iam la forêt, l'iam les plants, bien tout.
0: Oui.
4: On est un joli point de décision, une miroir sur la place, pour voir quoi il faut faire. Parce qu'il faut prendre une grande décision. Parce que je l'ai envahi comme.
0: Et pour vous, là, ça serait quoi la décision? Qu'est-ce qu'il faut faire? Faisait mettre des herbes en partout? Non.
4: Ah non! Il faut arracher!
0: Bah, la tâche est titanesque, aller arracher les lianes partout.
4: Il y a fait pire,
0: au milieu. Oui, monsieur, mais facile à dire ça, mais quand la peste végétale s'étend sur plusieurs hectares, vous allez arracher tout comment?
4: Non, il n'y a pas les affaires, mais c'est plus la mauvaise peste là. Il faut enlever les pieds, parce que dans le sentier du Troublon,
0: oui,
4: il y a beaucoup qui chappent du sentier. Mmh. Et les rats, ils mangent.
0: Ah.
4: Et n'importe les gens, ils passent. Ils trouvaient un pain, ils sont ils rentrent au gode. Mais ils refaisaient tout que les rats, il y a beaucoup de rats dans le... Beaucoup de rats qui mangent les tichelots, les casticholes.
0: D'accord, avec la prolifération des rats, la leptospirose et tout, ça fait peur. Oui, ça fait sept fois... Non. Ça fait sept fois que vous me dites comment s'appelle la peste végétale et sept fois que je suis pas sûr d'avoir compris. C'est curieux.
4: Mais il faut dire une nièce, là, pas ?
0: Non, mais redis-nous une huitième fois, alors. Comment il appelle la plante ?
4: Il appelle Pasticlo.
0: Comment ? Vous pouvez dire comment il écrit ?
4: Pasticlo.
0: Dis-nous comment il écrit, ouais.
4: Mais pas sur ma montée en français.
0: D'accord.
4: Bah, pas mon silence.
0: D'accord. Au début, j'avais entendu passiflore. Bonjour.
5: Oui, bonjour.
0: Bonjour, votre papy nous parle d'une peste végétale. C'est un peu l'enfer avec ça. Mais.
5: Oui, on essaye ici avec.
0: Comment ça s'appelle?
5: C'est passiflore.
0: P-A-2-S-I?
5: Oui, passiflore. Comme ça se prononce.
0: D'accord. Mais, passiflore.
5: Oui, c'est une fleur rose. Il y a un chez les pieds de bois, c'est une peste végétale, quoi.
0: Ben, c'est pas une plante médicinale, ça?
5: Ah non, du tout.
0: La passiflore, c'est pas une plante médicinale?
5: Ben, moi, à ma connaissance, non. Mais peut-être qu'il peut être médicinal et il m'y connaît pas non plus. Mais personnellement, il m'a jamais entendu dire que la passiflore était une plante médicinale.
0: Ah bon? Bon, je sais pas si on parle. Alors moi, je parle de la passiflore. Et apparemment, ça serait une plante médicinale. Mais bon, s'il est en train d'envahir partout, on va voir. C'est les gens qui connaissent les plantes. Donc, et votre papy qui est en train de nous dire qu'il faudrait arracher.
5: Je vais le repasser parce que apparemment il a quelque chose à vous dire.
0: Oui, bien sûr. Mais merci. Oui. Bon, on a compris que c'est la passiflore.
4: Allô.
0: Oui.
4: Mais il faut les personnes concernées qui occupent la forêt, qui prennent une décision, appelle-moi, prenez-moi mon numéro de téléphone, et s'il faut aller faire visiter sur le terrain, il va visiter sur le terrain, il va voir comment il est.
0: Parce oui.
4: La forêt, c'est un pitié de voir la forêt comment elle est arrivée.
0: Oui, et les partout, toute la Réunion qu'elle est touchée, ou surtout à la plaine des Cafres?
4: Non, elle n'est pas partout.
0: Oui.
4: Il y en a que la grande ferme, voir les bras de la grande ferme, un peu dans les terrains agricoles, aussi, abandonnés, un peu abandonnés, pareil. Et il y en a le trou blanc partout là. Un petit peu partout, mais je veux dire, il n'est pas. Plus on peut donner les mains, c'est le trou blanc.
0: D'accord.
4: Parce que bon. La nef, vous y a raffiné, mon dernier, je crois, parce que la nef,
0: pas. Oui, non, enfin, si on sait l'utiliser, c'est, je crois, un décontractant, ça calme, ça aide pour le sommeil, anti-stress, anti-agitation. Lutter contre la nervosité. Bon, c'est une plante médicinale, mais est-ce qu'il y a plusieurs déclinaisons? Monsieur, s'il y a quelqu'un qui peut nous en parler, ça sera tout dans un instant. Là, je dois aller sur la route. Je vous remercie pour le signalement.
4: D'accord,
0: merci. Oui.
4: Il appelle souvent la radio, mais il vient difficilement la ligne.
0: Il faut batailler. Allez, merci, Mila Sao, mis ça sur la route.
4: Merci.
0: Allez. Sur la route, sur la 4 voies de Sainte-Suzanne, Ali, bonjour.
6: Oui, bonjour, monsieur Bobby.
0: Oui.
6: Il faut le ratisser après.
0: Oh là là. Bon, Ali, c'est un accident sur la 4 voies de Sainte-Suzanne. On a été coupé, on marque la pause et on vous retrouve dans quelques instants. Je n'ai pas plus de précision, 4 voies de Sainte-Suzanne. On va en savoir beaucoup plus dans quelques instants.
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0: Et l'on reprend la direction de la 4 voies de Sainte-Suzanne. Ali.
18: Oui, monsieur Bobby, excuse-moi, parce que mon téléphone a coupé, là, j'étais en roue là, mais là, j'ai arrêté. Et il y a un accident, il y a deux véhicules carambolages à Kaoulé, c'est Carrefour de Saint-Suzanne, pour aller à Saint-André.
0: Oui.
18: Voie gauche. Et puis, il faut arrêter parce que l'embouteillage, il a commencé à. Ouais.
0: Carrefour de Saint-Suzanne sur la voie de gauche, combien de voitures d'impliquées?
18: Deux véhicules.
0: Oui, deux voitures sur la voie de gauche en direction de Saint-Benoît.
18: Voilà.
0: Ouais, il n'y a pas de blessé?
18: Oui, il n'y a pas de blessé parce que je vois la dame, il a descendu, la dame, il est devant, il a descendu pour discuter avec l'auto d'ailleurs.
0: Ah oui, d'accord, bien. Et comment est le temps là-bas, Sainte-Suzanne?
18: Il y a le soleil quand même, mais il y a le gris sur la selle, mais je ne sais pas si la pluie va tomber.
0: Oui.
18: Ouais.
0: Eh ben c'est super.
18: La route, il est sec, ouais.
0: Super sympa d'appeler le service radio-guidage. Merci.
18: Ok, merci beaucoup, Bobby.
0: Mais allez, je vous en prie. Bon après-midi, merci. Au revoir.
18: Au revoir.
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0: À 15h39, information pour les auditeurs de Freedom 2, un carambolage, enfin deux véhicules qui sont impliqués à un accident dans la voie de gauche à hauteur du carrefour de Sainte-Suzanne, dans le sens Saint-Denis-Saint-Benoît, prudence, et 02 62 41 51 51, le numéro de notre service radio-guidage. Bonjour David.
20: Oui, bonjour Bobby, ça va?
0: Ça va, merci. Et vous?
20: Oui, moi ça va, moi, mais bon, un petit peu mieux que Bonnard là-bas.
0: On a là-bas, 4 voies de Sainte-Suzanne, fais attention, on a un ralentissement.
20: Ben oui, ben en fin de compte là, c'est parce qu'on avait dans les engins agricoles, Cannes, et ben là c'est sur la droite, déjà on est net à le trafic, tout l'auto est débordé sur la gauche, et ben ne respecte pas distance sécurité, ben la taper.
0: Ah oui, Wapalanou David, oui, Wapalanou pour la même information, donc l'accident, on a deux voitures, hein, que les impliquées, c'est en direction de Saint-Benoît.
20: Ah. Parce que moi aussi, l'auto ça tape dans mon fourgon d'hier, il respecte pas le, comment, la distance.
0: La distance, les distances de sécurité, oui.
20: Voilà, il ne respecte pas la distance de sécurité, ou arrive 110, ben il y a un petit coup de frein, il tape.
0: Effectivement, et il y a toujours, ben oui, ils ont toutes les autorisations pour, hein, les tracteurs avec les cannes, et l'obligation, je crois, d'avoir au moins un gyrophare à l'arrière.
20: Ah, ben m'a pas vu gyrophare, moi.
0: Peut-être les TDI à la paille, il faut écarter un petit peu la paille canne, et le gyrophare est derrière.
20: Ah ben là, mon homme, mais qu'est-ce que c'est 55 peut-être. Mais ils allaient trop chargés aussi, ils allaient trop blindés. Et là, on avait au moins 3, enfin pas alignés, mais 3 sur le 4 voies. Et à mon cimité arrive, tout d'un coup, là, il y a eu un gros ralentissement. Mais à moi, ma gueule ralentit normalement, mais le bon auto TDI à moi, ben là, tu prennes sec aussi, ben là, tu tapes.
0: Voilà, un instant d'inattention, on ne fait pas gaffe aux distances de sécurité, et voilà.
20: Exactement.
0: L'accident.
20: Et voilà, l'accident, et là du coup, on est net à l'auto, tout le monde commence son travail, travaille à l'école, et l'embouteillage, ça jusqu'à 18h, ce soir-là.
0: Ah, non, mais attends, monsieur, ne parlez pas de malheur, il est 15h40, les voitures sont très abîmées sur la voie de gauche?
20: Mais il m'a pas vu l'accident, mais il était devant.
0: Oui, d'accord. Non, mais Miespère, on va dégager la route rapidement, hein.
20: Miespère, vous êtes, parce que là, là, l'ami de Ouvrément, elle est embêtée, là. J'en viens me péter, tout ça, de monde, ça fait les causes.
0: Oui. Oui, effectivement. Oui.
20: Bobby, il dit à Ouvrément, là, sur la route, là, là. Il rit comme ça, parce que m'était devant, on m'a échappé. Mais là, de monde, je suis redonqué, alors.
0: Comment?
20: De monde, là, je suis redonqué, hein.
0: Ah, oui, là, le Moni, il perd patience, là.
20: Ah oui, bon courage tout le monde. Hein.
0: Allez, merci, bonne route.
20: Allez, je vous retrouve.
0: Allez, merci. Bon, merci, au revoir. Information pour les auditeurs de Freedom 2. Plusieurs appels reçus à notre standard pour signaler cet accident sur la voie de dépassement à hauteur du carrefour de Sainte-Suzanne en direction de Saint-Benoît avec la coupe Cannes. Il y avait un tracteur sur la voie de droite, un non-respect peut-être des distances de sécurité. C'est en tout cas ce que vient de nous dire un automobiliste. Un non-respect des distances de sécurité, voilà un choc type carambolage sur la voie de dépassement sur la quatre voies de Sainte-Suzanne. C'est en direction de Saint-Benoît. Prudence et 02 62 41 51 51, le numéro de notre service radio guidage. Freedom, 15h43. Allô?
11: Allô, oui, bonjour, monsieur Bobby.
0: Bonjour, monsieur, bienvenue.
11: Oui, et bienvenue, c'est monsieur, c'est Jacques d'Orléans.
0: Oui, comment il est, Orléans?
11: Il est là, il y a beau soleil aujourd'hui, mais le matin, il fait froid, le matin, il faut sortir le gros pas.
0: C'est ça, juste le début de l'hiver.
11: Voilà, c'est ça.
0: Oui.
11: Et dit, une dame, elle est morte après le Covid, je crois, elle sortait bien, elle était forte de confiance. Je crois qu'elle habitait à, j'ai oublié carrément son nom. Depuis la semaine dernière, j'étais casse mon coco pour essayer de savoir son prénom. Cette dame, je crois qu'elle habitait Saint-Benoît dans l'Est. Elle sentait bien, hein. Elle était forte de confiance, mais elle est décédée après le Covid, je crois. Je ne souviens plus comment elle s'appelle.
0: Si je vous dis Tantine Zaza.
11: Voilà. Et comment vous avez dit?
0: Si je vous dis Tantine Zaza.
11: Oui, voilà, Tantine Zaza. Ah, ben oui, voilà. Et depuis la semaine dernière, j'ai entendu chercher son prénom, là, cette dame-là. Ah, ben oui, j'ai dit, j'ai essayé les bouts d'élèves, hein. Je n'arrivais pas à sortir. Tantine Zaza, ouais, c'est ça. Oui, elle sortait bien, hein. Je crois qu'elle est morte un peu de vite, je crois.
0: Oui, mais bien après, hein.
11: Elle était forte de confiance et elle sentait bien, cette dame-là. Hein.
0: Bien après le Covid, oui.
11: Bien après, oui. Moi, j'apprécierais bien ses chansons. Hein,
0: oui.
11: Bien. Elle était un petit peu forte de confiance, je crois. Cette dame. Attends, voilà, c'est ça. J'ai vu que c'est le papier, comme ça, j'oublierai pas. Ah, d'accord. Tantine Zaza, c'est bien ça, M. Bobby.
0: Je parlais un peu vite en vous disant qu'elle était décédée bien après le Covid. Alors, elle est décédée le 25 mars 2022.
11: Ah, d'accord. Oui, bien après le Covid, bien après 2020.
0: Bien après. Non, le Covid a commencé en 2020, monsieur.
11: Ah bon?
0: Ah oui. Ah, mais vérifie, parce qu'il ne veut pas dire de bêtises. Mais pour nous, ici,
11: oui,
0: là...
11: Elle est décédée après le Covid, hein, c'est ça, oui.
0: Oui, en 2022. Mais le Covid a commencé par 2019. Non, mais crois pas.
11: C'est bien ça.
0: Bon, alors, on va écouter un extrait.
11: Oui.
0: Et vous me dites si on parle bien...
11: Est-ce que j'ai passé un petit bonjour sur un vite fait?
0: Oui, un petit bonjour juste après. Écoute un petit morceau avant.

0: C'est bien d'elle qu'on parle?
1: Exactement, oui.
0: Exactement. Et ben, on va faire un coucou à Madame Aude. C'était une grande, grande amie de Madame Aude, Françoise Guimbert.
1: Bonjour, Madame Aude.
0: Madame oui. Aude, oui. Alors, vous vouliez dire un bonjour à quelqu'un?
1: Et à ma maman de l'étincelle des Hauts.
0: Oui.
1: Et Madame Françoise Christa, étincelle des
0: Hauts. Madame Françoise Christa de l'étincelle des Hauts, oui.
1: Oui, de la part de son fils et Jackie et Suzette d'Orléans.
0: Les bons, bah merci à vous, à Orléans.
1: Merci Monsieur Bobby pour le renseignement.
0: Mais je vous en prie, c'est avec plaisir.
1: Merci. Hein. Et il fait beau aujourd'hui, mais le matin il fait beau.
0: Ouais, ben préparez-vous à sentir les pulls, hein. Il va falloir les utiliser tous les jours là bientôt.
1: Bien sûr.
0: Allez.
1: Je tiens tout. Allez. Merci.

0: Françoise Guimbert, avec des titres comme Laisse à moi, M.A.O. ou Ça y gâte pas, une grande, grande dame de la chanson qui nous a quittés. C'était le 25 mars 2022. Le 02 62 99 12 00 Radio Freedom, bonjour, allô.
1: Oui, bonjour monsieur.
0: Oui.
1: C'est Guy. Voilà, j'ai perdu un portefeuille en faisant la canalisation des orangers. Est-ce que vous pouvez mettre une annonce pour voir si quelqu'un l'a trouvé ou...
0: Oui, bien sûr, bien sûr. Vous êtes passé sur le sentier de la canalisation des orangers.
1: Voilà, on a laissé donc la voiture devant la citerne rouge, hein, par là. Et puis on a fait la canalisation, et puis au retour, je ne le trouvais plus mon portefeuille.
0: Oui. C'était dans quel sens que vous êtes passé sur le sentier?
1: À partir de Sans-Souci.
0: Ouais, jusqu'aux citernes.
1: Voilà, à la citerne et à la moitié de la canalisation, puis on a fait demi-tour.
0: Oui. Ah, vous avez fait demi-tour?
1: Ben oui, parce qu'on n'a pas été jusqu'à Mafate, oui.
0: Ah, vous êtes parti d'en bas pour aller vers Mafate, oui.
1: Vers Mafate, et puis bon, on était un peu pressé par le temps, donc on a fait demi-tour.
0: Eh ben quel dommage, parce que c'est un sentier qui est
1: c'est magnifique, oui.
0: Un sentier qui est magnifique à faire pour les bons marcheurs. C'est pas mal aussi entre le Maïdo et ensuite l'îlet des orangers, la canalisation des orangers jusqu'à Sans-Souci. Voilà. Dans ce sens-là, c'est pas mal aussi. Je vous le dis parce que j'ai eu l'occasion de faire ça deux trois fois.
1: Oui.
0: C'est très long, mais c'est pas mal.
1: Oui, c'est
0: Alors, portefeuille perdu sur la canalisation des orangers.
1: Sur la canalisation ou devant le parking, je sais pas.
0: Oui. Il y a beaucoup de personnes. Il y a beaucoup de personnes qui passent là-bas aussi. Et donc, on ne sait jamais si quelqu'un.
1: Oui, c'est pour ça. Quelqu'un l'a ramené, c'est pour ça. Ouais.
0: Eh bien, on va lancer un appel. Les papiers sont à quel nom, monsieur?
1: Rodriguez Guy.
0: Monsieur Rodriguez, portefeuille perdu et papier au nom de Rodriguez Guy.
1: Guy, voilà.
0: Oui. Bon, de toute façon, si on a trouvé un portefeuille sur la canalisation, sur le sentier de la canalisation des orangers, c'est le vôtre.
1: Oui, je pense.
0: Et il faut appeler la radio 02 62 41 51 51. Je vois votre numéro de téléphone et je me dis, tiens, pour avoir été faire un tour sur le sentier des orangers, de la canalisation, pour avoir un numéro qui est un numéro métropole, vous devez être en vacances, vous.
1: Exactement, je suis en vacances, oui. C'est le premier jour de vacances ici.
0: Ah, et comment premier jour de vacances, et vous avez déjà été sur les sentiers?
1: Oui, c'est ça.
0: Incroyable.
1: On connaît bien la Réunion, on vient tous les ans, au mois d'octobre, novembre, et on ne perd pas notre temps. Hein.
0: Ah, ben oui, vous commencez à bien connaître notre île.
1: Oui, elle est magnifique. Oui.
0: Bon, monsieur Rodriguez, si on a retrouvé votre portefeuille, s'il vous plaît, appelez-nous 02 62 41 51 51. Les gens qui ont trouvé quelque chose font ce numéro. Merci.
1: Allez, merci beaucoup.
0: Je vous en prie, bonnes vacances.
1: Au revoir, merci.
0: Merci. Radio Freedom, bonjour.
2: Oui, bonjour.
0: Oui.
2: C'est Freedom?
0: Oui, en direct.
2: En direct, bonjour. Je viens de faire Ravine des Chèvres jusqu'à Saint-André.
0: Oui.
2: Il
0: n'y
2: a pas d'embouteillage, il n'y a pas d'accident. Hein.
0: Oui. Il y a Ravine des Chèvres, Saint-André. À hauteur du carrefour, là, les voitures sont parties?
2: Mais il n'y a pas d'accident, non?
0: Ah, tout à l'heure, deux personnes nous disaient qu'il y avait un accident.
2: Ben, je sais, j'écoutais la radio, mais je suis passée, il n'y a pas d'accident.
0: Bon. C'est une bonne nouvelle, alors.
2: Vous avez dit en direction de Saint-Benoît,
0: c'est
2: et
0: ça.
2: J'ai fait toute la route, il n'y a pas d'accident.
0: Oui. Bon, écoutez, on ne sait pas trop comment c'est possible, mais tout à l'heure, il y avait, quand on a deux appels comme ça, et d'autres aussi au standard, donc il y a eu un accrochage, et peut-être que les gens, ils ont dégagé la voie de gauche rapidement.
2: Peut-être aussi,
0: oui. Oui.
2: Mais en tout cas, là, je suis passée, il n'y a rien.
0: Eh bien, c'est gentil, merci, voilà. Merci d'avoir appelé.
2: Merci à vous, bon après-midi.
0: Bon après-midi, au revoir.
2: Au revoir.
0: Radio Freedom, le 99 12 00, bonjour. Allô?
3: Bonjour.
0: Oui.
3: Excusez-moi de vous déranger, j'ai appelé tout à l'heure avec Julie, mais j'ai oublié de préciser la couleur de ma voiture et sa marque.
0: Vous pouvez répéter, s'il vous plaît?
3: Oui, j'ai eu un accident et j'ai passé une annonce à Julie aujourd'hui. Tout à l'heure, il y a peut-être une heure. Et j'ai oublié de préciser que la marque de ma voiture, c'est une Dacia Sandero Stepway.
0: Ah, je crois que j'ai entendu votre appel. Il y avait un choc et c'est le gendarme qui vous a dit le point de choc, c'est ça?
3: Voilà, c'est ça.
0: Oui.
3: Mais j'ai pas précisé le nom de la marque de la voiture et sa couleur. Ça peut aider le monsieur ou la dame, j'ai pas vu, hein. C'est une voiture blanche qui m'a fait des appels de phare pour que je puisse tourner sur la gauche et aller au Leclerc Saint-Pierre.
0: Oui.
3: Leclerc. Voilà. Et la moto, je l'ai pas vue. Je pense qu'il a doublé à droite de la voiture blanche, il n'y a que ça, parce que il m'a heurté vraiment presque au bout de ma voiture. Donc c'est pas possible.
0: Oui, mais excusez-moi, juste un point de détail, madame. Hein. Quand vous tournez et vous êtes percuté par un motard, par exemple, ou mais quand vous êtes en train de tourner et vous coupez une voie.
3: Oui.
0: Pour le code.
3: Trois quarts de ma voiture.
0: D'accord, mais pour le code des assurances, pour les assureurs, est-ce que c'est pas vous qui avez la responsabilité à 100% là, lors de cet accident?
3: Je pouvais pas deviner qu'il y a une moto qui allait venir pendant que j'étais en train de rentrer dans le chemin pour aller à Leclerc. Mmh. J'étais aux trois quarts dedans. Je
0: mais
3: peux pas regarder dans l'angle mort quand même.
0: Mais madame, vous vous êtes renseignée un petit peu avec l'assurance ou avec des gens pour vous dire si vous pouvez avoir raison dans cet accident?
3: Bah, disons que je dis pas spécialement que j'ai raison, mais c'est pas logique que je sois en faute dans ces circonstances-là. Hein. C'est pour ça que je recherche la voiture qui m'a fait des appels de phare pour me donner le passage. Parce que c'est le seul témoin plausible. Parce que moi, si je dis qu'il y a une voiture blanche et puis que j'ai inventé ça, personne ne va me croire.
0: Oui, non, mais je comprends. Bon, si vous voulez laisser votre numéro de téléphone, allez-y hein, pour cet appel à témoin. C'était à Saint-Pierre, je crois.
3: Pardon ?
0: C'était à Saint-Pierre, je crois. Hein.
3: Oui, Saint-Pierre, le Leclerc de Saint-Pierre.
0: Oui. Allez-y.
3: C'est le. Ah oui, il y a plusieurs. C'est chemin. C'est chemin Bassin-Plat.
0: Chemin Bassin-Plat, oui.
3: Oui, c'est vrai qu'il y a plusieurs Leclerc.
0: Oui.
3: Alors, donc, c'est 06 93 65 79 81.
0: Mais le moteur n'a pas chuté.
3: Il n'a pas chuté.
0: Il n'a pas chuté.
3: Chuté.
0: Il n'est pas tombé.
3: J'en sais rien, j'ai rien vu.
0: Oui.
3: J'ai absolument pas vu la moto quand je faisais mon virage pour aller
0: D'accord.
3: pour rentrer dans le parking de Leclerc.
0: Attendez, hein, quelqu'un pour vous donner un conseil. Je dis pas que c'est un témoin de l'accident, mais c'est quelqu'un pour vous donner un conseil tout de suite.
3: D'accord.
0: Là. Allô.
3: Très bien.
4: Oui, bonjour. Vous m'entendez, là, monsieur?
0: Oui, bonjour, monsieur.
3: Oui.
0: Bienvenue.
3: Oui.
4: Alors, moi, m'est arrivé un accident dans le département 18 à la ville de Saint-Évide. Je roulais sur une route. Il y a un moto qui m'a passé sur la droite. J'ai tourné, j'ai touché la moto et l'assurance m'a dit tout changement de direction, on doit regarder dans son rétroviseur qu'on tourne à droite ou à gauche. Et donc, moi, j'ai eu tort. Donc, si la dame, elle a tourné à droite ou à gauche, elle n'a pas regardé dans son rétroviseur, normalement, elle peut pas avoir raison.
0: Oui, parce qu'elle changeait de direction. Ça joue, voilà. ça joue énormément hein, sur le constat.
4: On me l'avait dit que vous tournez à gauche ou à droite. Oui. Et c'est écrit dans le code de route. Il faut toujours regarder si on ne gêne pas quelqu'un qui nous dépasse sur la droite ou sur la gauche ou aussi en bas.
3: J'ai regardé la voiture blanche qui me laissait passer. La moto, je ne l'ai jamais vue.
0: Non, mais alors, souvent les gens disent oui mais je l'ai pas vu. Alors monsieur vous répond hein. Ça vaut quoi pour l'assurance la phrase je ne l'ai pas vu?
3: Ben moi je
0: non mais
3: non mais moi
0: non mais madame
3: pas forcément raison mais
4: c'est écrit dans le
3: il a doublé
4: route,
3: par la droite de la voiture il est dans ses torts.
0: Non madame
4: non moi j'étais en temps au moment que j'ai tourné à droite, la moto passait sur la droite, il me dépassait. Moi, j'ai pas regardé parce que j'étais dans ma voie de dire qu'on dépasse
0: pas que, la voie, mais je voudrais redire, monsieur, que vous y regardez ou pas, c'est pas un argument. Quand on a regardé, on n'a pas regardé, peu importe, on a provoqué un accident. Et par rapport à ce que madame dit, et vous me rejoignez là-dessus, je suis désolé, madame, je ne connais pas le motard, je ne vous connais pas, je suis en toute objectivité. Pour moi, vous n'avez pas raison dans cet accident. Et pour l'auditeur qui appelle aussi, apparemment.
3: D'accord.
4: Ah oui, mais elle peut regarder dans le code de route. Le code de route, il vous dit que,
3: disons
4: que vous tournez à droite ou
3: à gauche. Vous tournez à droite. En réalité, vous tournez à droite. Si vous n'avez pas regardé. Pas encore, mais bon.
4: Moi, j'étais en temps. Hein. Moi, en métropole, m'a donné l'assurance. Je veux pas citer l'assurance, m'a donné les temps.
0: D'accord, merci monsieur.
4: Mon assurance m'a donné les temps.
3: Il m'aurait tapé juste devant.
4: Voilà. Merci beaucoup.
0: D'accord. Merci, au revoir monsieur.
3: Mais la partie complètement au bout de ma portière droite. C'est pas possible.
0: Mais madame, là, il y a pas de motard, il y a pas de motard qui vous recherche, il y a pas un motard qui est tombé, bon. Et votre voiture, elle est endommagée, c'est ça?
3: Bah, elle a juste un petit creux au niveau de la, en dessous la poignée de la porte arrière droite.
0: Oui, mais alors peut-être qu'il serait, est-ce que ça serait pas une bonne idée d'aller déclarer à l'assurance que vous avez eu cet accrochage? Peut-être que ça ne serait pas une bonne idée. Maintenant, madame, en fait, là, si vous n'avez pas raison, c'est que vous avez tort pour l'assurance. Mm-hmm. Si vous avez tort, ça fera un accident à tort au compteur. Mm-hmm. Et ça, c'est pas bon pour le bonus.
3: Bon, ils m'ont dit que je conservais mon bonus.
0: Oui, mais, parce que vous avez 50% de bonus depuis plus de 3 ans. Mais, ça sera quand même un accident à tort pour un petit, comme on dit dans le jargon, un petit pet de rien. Si demain vous avez un autre accident, là on commence à toucher au bonus. C'est-à-dire qu'un accident à tort au compteur, c'est jamais bon. Et en plus, il n'y a pas grand-chose, mécaniquement parlant. Et le motard, lui, il a rien. On va supposer qu'il a rien puisqu'il n'a pas.
3: Ben si, puisqu'il y a le devant de sa, c'est un scooter. Donc il y avait une valise dessus qui a complètement éclaté. Donc voilà. Et puis en plus, il y a eu les pompiers qui sont venus, il y a eu la police puisqu'ils les ont appelés. Moi, j'étais pas bien, donc ils m'ont examiné. Voilà. Donc je pense que si, il faut faire la déclaration, bien sûr. Mais je voulais m'assurer d'avoir un témoignage et voilà. Oui.
0: Non, parce qu'un motard, normalement, quand il vous percute, soit il est étalé par terre et il peut plus faire grand chose. Ce n'est pas le cas. Soit.
3: Ah non, bah il y avait une petite éraflure sur sa jambe, de rien, très rien, une petite égratignure.
0: Mais lui, il n'a pas voulu faire un constat?
3: Il va faire le constat de son côté, c'est la police qui a préféré faire comme ça.
0: Ah non, mais attendez, excusez-moi, mais le protocole. Madame, excusez-moi, mais un motard qui a un accrochage avec vous.
3: Oui.
0: Le constat se fait avec vous en mettant le nom des deux assureurs, le vôtre et le sien. Ouais. Cette histoire de motard qui veut faire de son côté les choses, là, ça nous laisse et nous permettons de supposer que peut-être qu'il n'est pas assuré. Parce que, vu comment c'est...
3: Pas, il y avait la police qui a pris les coordonnées de nous deux, donc il ne devait pas y avoir de problème pour
0: ben ça. Oui, mais bon, on n'a pas idée de dire à un motard qu'il fasse sa déclaration de son côté alors qu'il a percuté une automobiliste identifié. Oui. Le constat se fait entre vous, pas chacun de son côté. Jamais on fait ça.
3: Ben, j'ai suivi l'avis des policiers.
0: Non, voilà. Les policiers... Non, madame, c'est...
3: Je n'étais pas en état de faire la déclaration sur place, franchement.
0: Oui, mais bon, voilà. C'est... Normalement, le constat se fait à deux. Je dois vous laisser parce qu'il est 16h. Bon courage.
5: 14h.
3: Merci.
5: Le flash, les toutes dernières informations avec vous, Émilie Dez. Bonjour Émilie.
6: Bonjour Romain, bonjour à tous. 224 lycées sont totalement fermés, 151 ont rouvert partiellement. Une nouvelle journée de mobilisation des lycéens et des étudiants. Ils bloquent notamment l'Institut catholique de Paris. Des lycéens et des étudiants qui déplorent le manque de mesures concrètes malgré les tentatives d'apaisement du gouvernement. Le Premier ministre a annoncé de premières décisions fin octobre. Le ministre de l'Éducation promet un plan d'urgence sur les remplacements des professeurs d'ici quelques heures ou quelques jours. Édouard Geffray, qui s'est rendu ce matin dans un lycée de Reims pour participer à un temps lycéen et de dialogue. Les trois principales organisations lycéennes seront reçues cet après-midi à 15h par les ministres de l'Éducation et de l'Enseignement supérieur. Le prix du baril de Brent est en hausse de 3,6% en pleine incertitude sur une reprise du conflit au Moyen-Orient. Certains médias affirment que l'armée américaine a reçu pour consigne de se préparer à une éventuelle reprise des frappes en Iran. La France va libérer 10 millions de barils de gazole issus de ses stocks stratégiques. L'objectif est de faire baisser les prix à la pompe de 12 à 18 centimes par litre. Le Premier ministre a également promis un gel du tarif réglementé de l'électricité cet hiver. C'est dans ce contexte que les salariés de Total Energy sont en grève aujourd'hui. Ils ont commencé à bloquer ce matin les expéditions de carburant dans les raffineries de Normandie, près du Havre, de Donges en Loire-Atlantique et dans la bioraffinerie de la Med dans les Bouches-du-Rhône. La CGT réclame des embauches et des hausses de salaire. La direction de Total Energy assure qu'il y a moins de 2% de grévistes dans l'ensemble de ces raffineries et bioraffineries. Eau potable dans les Outre-mer, abrogation des ZFE, le RN dicte l'ordre du jour aujourd'hui à l'Assemblée nationale, sa niche parlementaire. L'an dernier, le groupe RN avait réussi à décrocher une victoire historique. Il avait fait adopter à une voix près une résolution qui dénonce l'accord franco-algérien de 1968. Un homme de 46 ans a été exécuté au Texas, une première aux États-Unis depuis l'échec de la mise à mort de Christa Pike. Elle a survécu à deux injections létales. Il y a une semaine, Christa Pike a repris connaissance et parvient à parler de manière limitée. Sophie Adnaud, de retour sur Terre, l'astronaute française devrait amerrir à 17h34 dans l'océan Pacifique au large de la Californie. Sophie Adnaud a passé 8 mois dans l'espace. Et puis le prix Nobel de littérature a été décerné à la poète canadienne Anne Carson, récompensée pour son œuvre audacieuse et inventive. Anne Carson, connue pour son œuvre érudite où se mêlent héros mythologiques, auteurs antiques et romantiques.
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0: 16h07, bonjour, bienvenue à vous qui nous rejoignez. C'est le moment de retrouver la Moukatali. Dans ce rendez-vous de la Moukatali, on va parler de manifestation des lycéens.
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2: Ce que je comprends par là, aucun élu, aucun député, sénateur n'intervient. Personne n'intervient pas. Il dit, totos, cassé, brisé, mettre de feu. Mais où ça nous chabat comme ça, Mahamay? Papa, ben Mahamay, comme là, la tête, les gens, les bonnes délinquants, les bonnes volées, ils s'arrêtent jamais devant l'école, ils rôdent de la drogue, ils rôdent préservatrice, puis préservatrice, ils rôdent de la drogue, ils rôdent jamais, ils rôdent de bonhomme côté l'école. Ils s'arrêtent pas prendre l'école, rien, c'est ben Mahamay, la tête, les gens, ben Mahamay, la tête, la drogue, la tête, l'alcool, les délinquants, voleurs, où ça nous chabat? Alors, côté patureusement, par tous, on va y aller chez les fonctionnaires de police, mais où ça nous chabat, nous là, on va y aller chez notre maman, on va y aller chez notre papa, où t'es? Eh ben, quelqu'un qui est l'école, encore, ça, tu chabats là, l'école, la drogue. Après ça, tu peux péter les plombs, tu casses les brises, 23 lycées, la brûlée en France, on va y aller chez notre maman, et on va y aller chez notre maman, chez notre papa, galer, mais on va y aller chez les fonctionnaires de police, mon Dieu Seigneur, où ça nous chabat?
3: Il y a quelque chose qui se passe là, l'autre côté là-bas, dans l'Est, là. Comme vous êtes deviné, pour comprendre ce qui se passe. Les jeunes se révoltent pour nous. Ils ont la marre d'entendre les gars qui ont 36 ans, 42 ans, 65 ans, qui n'ont pas de boulot, qui traînent, qui pleurent, qui gémissent. Ben, les jeunes sont en colère. Et si vous m'entendez là, tout le monde, ne croyez pas que je suis en train de plaisanter, hein, les jeunes sont en colère pour nous. Nous, les seniors, nos benjamins aussi sont en colère. Espérons qu'il n'y aura pas trop de dégâts. Salut, le Nord, la Moukatali, salut. Et enfoiré, je connais pas.
4: Bonjour, mon Moukatali. Il y a une affaire pour me dire, là. Ben là, soi-disant, là, ils appellent manifestation, là, pas cassé autour de monde, la préfecture. Là, ils se les gendarmes, si, ben, ils envoient les gars, ils ne font rien. Tout ça, là, tu vois pas, ils viennent ramasser le chien de monde. Eh, le chien, là, n'a pas pied, ben, il casse pas l'auto, il tape pas d'enfants, mais dis autres comme ça. Si les gendarmes, ils ne font rien, appelle-moi la fourrière, ramasse tous ces bonnes jeux, la préfecture, la Moukata. Amène la fourrière, amène les autres là-bas.
5: Eh bien, on parle d'éducation nationale, mais non, l'éducation, c'est aux parents. On devrait parler d'instruction nationale, mais quand on voit le niveau intellectuel de certains profs et certains instituts, aïe, aïe, aïe, c'est pas étonnant que les gosses soient cons. Allez.
6: Salut la réunion, frère.
0: 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Là, on est dans le trafic, il est 16h10, et vous parlez de tout. Vous posez des questions, les auditeurs répondent aux auditeurs. Allô?
7: Oui, bonjour.
0: Bonjour, madame.
7: Oui, m'appelle pour partager mon expérience de cet après-midi.
0: Oui.
7: Donc, moi, j'habite Saint-Pierre, hein, donc nous rentrons dans un fruits et légumes bien connu sur Saint-Pierre, la ZAC Canabadi.
0: Oui.
7: Nous rentrons dans les fruits et légumes, mon mari prend 2-3 trucs et moi, je prends des grosses tomates. Il arrive à la caisse, bon, mais les grosses tomates, c'est affiché 3,25 €. Il arrive à la caisse et c'est marqué le kilo à 4,89 €. Il y a l'écran, l'affichage numérique à 4,89 €. Mais retourne au rayon, mais voit la différence de prix. Donc 3,25 et 4,89. Il n'y a qu'à la caissière, comme ça, ben, il y a un problème parce que les tomates, les plus chères à la caisse. Elle est bien, mais madame, ici, les prix, il ne faut pas tenir compte des prix affichés, ce n'est pas les mêmes qui passent en caisse.
0: Pardon.
7: Et ben, madame, ben, c'est pas normal.
0: Attendez, madame, c'est la caissière qui vous dit, ici, il ne faut pas tenir compte des prix affichés, c'est pas les bons prix sont à la caisse.
7: Voilà. Et moi, c'est un fruit et légumes que m'en a l'habitude de rentrer dedans. Mais connais que dans certaines choses, il y a un poil plus cher. Mais c'est vrai, bon, quand on arrive, on n'a pas se garer, c'est pratique et compagnie. Donc, mais m'en a ça en tête, mais pas une grosse différence de prix comme ça. Donc, 3,25 affiché, 4,89 en caisse. Et là, quand les dames m'a ça, elle me dit, ben madame, ben elle n'est pas normale. Bon, elle ne comprend pas trop que m'y commence un petit peu. Mais elle n'est pas énervée, mais elle comprend bien que moi, mais toute cette situation n'est pas normale.
0: Mais madame, mais il y a de quoi? Mais elle était caissière depuis seulement quelques minutes ou elle découvre le métier? Je ne sais pas, mais c'est le béaba. C'est le béaba du métier.
7: Il y arrive. Donc, on a une autre dame qui arrive,

0: est un rayon, elle y arrive, et là, elle tape, je sais pas trop quoi, sur la machine, et elle dit, mais madame, pas besoin de faire comme ça. Elle me dit, quoi, pas besoin de faire comme ça? Elle me dit, c'est pas normal, la différence de prix. Et elle me dit, mais non, on a corrigé. Et puis, elle me dit, mais madame, c'est pas normal, mais un petit quoi, il y a la répression des fraudes là, ben, on a animal, des choses à voir. Non, parce qu'avant ça, l'isama, oui, mais vous connaissez, le matin, on a beaucoup de légumes qui arrivent, on n'a pas beaucoup de travailleurs, nous, là, on manque d'effectifs. Elle me dit, mais madame, c'est pas normal. Mais comme ils voient que le ciné que moi, elle me dit, madame, un petit quoi, il y a la répression des fraudes, peut-être que demain, votre truc, ça, le jour. Et plusieurs fois, je dis, madame, arrêtez comme ça. Elle me dit,
1: attends, on va continuer, justement. Quand on vous dit de vous arrêter, non, justement, nous, à la radio, on a fait le contraire, on va continuer. Ne quittez pas un instant, quand même, s'il vous plaît. À tout de suite. Il se passe quelque chose à Palissade, à Saint-Louis. Stéphane, bonjour.
2: Bonjour, oui, bonjour.
1: Oui, qu'est-ce qui se passe?
2: En fait, je viens de voir qu'il y a beaucoup de gendarmes, il y a beaucoup de pompiers, il y a SAMU, tout, à la Palissade de Saint-Louis, là.
1: Oui.
2: Je sais pas qu'est-ce qui est arrivé, on n'a pas eu le temps d'arrêter, j'ai vu juste les dispositifs.
1: Les gendarmes et la police municipale?
2: Non, il y a les gendarmes, les pompiers, le SAMU.
1: Oui.
2: Et oui, il y avait, la police municipale aussi. Et voilà. Beaucoup de gens, ouais, beaucoup
1: oui.
2: De gens.
1: Alors, c'est à quel endroit de...
2: La route, carrément.
1: Ils ont fermé la route?
2: Ouais, ils ont carrément fermé la route.
1: Oui. Les gendarmes, la police municipale, les pompiers, une route fermée. C'est à quel endroit de Palissade?
2: Juste au rond-point, il y a le PMU pour partir à Leclerc.
1: Oui. Bon, pour l'instant, vous ignorez ce qui se passe?
2: Non, je sais pas ce qui se passe. J'ai passé en voiture, mais j'ai pas pu me renseigner ce qui se passait.
1: Oui. Bon, ben merci d'avoir appelé la radio. Merci beaucoup.
2: Rien, merci.
1: Merci, au revoir. Information pour les auditeurs de Freedom 2, il se passe quelque chose en ce moment à Saint-Louis, Palissade, au rond-point où il y a le PMU vers le Leclerc. Il y a en ce moment les gendarmes, la police municipale, les pompiers sont aussi sur place. Que se passe-t-il à Saint-Louis, Palissade? Vos informations au 02 62 41 51 51. Madame, merci d'avoir patienté. Dans ce commerce, on vous a dit d'arrêter de réagir comme ça. Je rappelle pour les auditeurs qui nous rejoignent que vous avez vu que les grosses tomates étaient affichées à 3,25 € et à la caisse, on veut vous faire payer à 4,89 €
0: le kilo.
1: 4,89 € le kilo. Bon, oui.
0: Le kilo, on avait trois jolies tomates.
1: Oui.
0: Mais à un moment donné, comme il parle répression des fois, il ne fait pas réagir. Il me dit, ben, m'appelle un coup Freedom. Mais moi, mon intention d'appeler Freedom, c'est pas de faire le buzz, c'est de dire, madame, ben, il pense que la plupart de monde, il pense comme moi, parce que, ben, à un moment donné, il me dit, madame, ben, où sont les consommatrices? Mais moi, tu vois que, moi, t'es agace à elle, en fait.
1: Oui.
0: Et puis, à un moment, elle a dit, moi, non, mais, en fait, elle a trompé de, quand elle a tapé, au lieu de taper tomate grappe, elle a mis grosse tomate. Ben, là, maman m'a pu dire rien. On a payé, on est parti. Il y avait deux personnes à la caisse après moi. Les deux personnes trouvaient aussi que la situation était anormale. Mais apparemment, cette dame qui est sortie des rayons et qui est venue à la rescousse de la caissière, pourrait être normale, quoi. Donc le matin, on a beaucoup de fruits et légumes arrivent, on n'a pas beaucoup de travailleuses, alors on manque d'effectifs. Ce fruits et légumes, les connus sur une bonne...
1: Non mais madame, c'est pas... Ils sont... On voudrait que ce soit clair, parce que là, à la fin, vous nous mettez un doute entre les grosses tomates et les tomates en grappe.
0: Oui, elle a fini comme ça, en fait. Elle a dit à moi que elle a la question à tromper, la mettre grosse tomate au lieu de tomate grappe. Mais maman m'a été désespérée, hein. Et à un moment donné, nous l'arrêta là, et m'a dit à elle, avant de partir, elle m'a dit à elle comme ça. Au début, la caissière a dit que les prix affichés, c'est pas les mêmes qui passent en caisse.
1: Ça, c'est du grand n'importe quoi. L'erreur de prix doit profiter au client. On le rappelle, le client doit payer le prix qui est affiché. Sauf, il y a une jurisprudence, madame. Hein. Si un jour vous trouvez la bouteille de champagne à 2 centimes d'euros, elle est affichée à 2 centimes d'euros, on va au tribunal et le client, madame Aude l'a expliqué ça, le client va perdre parce que c'est une erreur manifeste. C'est vous, et tandis que les tomates à 3,25 ou 4,89, vous devez les payer à 3,25 €, madame.
0: Mais ce que moi, je ne comprends pas, c'est certainement tous ces arguments-là, le manque d'effectifs, les prix affichés en caisse, c'est pas le même que sur le rayon, pour à la fin, à moi, non, mais la caissière l'a trompé. Mais si la caissière a vraiment trompé, là, moi, l'erreur est humaine, monsieur, hein, m'a pas regardé l'intitulé, m'a vu le petit dessin à tomate à côté, m'a retourné le rayon, m'a parti regarder. Mais pour certainement tout ça, et comme il dit, ça appelle Freedom, il dit, moi, ben, appelle, si vous voulez. Eh ben, ça fait au moins une heure, mais il n'y a pas l'azote, parce que moi, des choses comme ça, même nous, tous les consommateurs, en fait.
1: Oui, c'est une question de principe aussi.
0: Mais c'est que trois grosses tomates, monsieur. Ben, c'est pas normal pour moi, en fait, que moi, pour moi, ben, c'est du vol. Et moi, là, la dame, elle m'a dit, pour moi, ça, c'est de l'arnaque. Elle a dit, moi, ben, elle est par le patron. Ben, mais d'accord. Mais, ou c'est pas le patron, certes, mais moi, il me dit, oh, ce qu'il pense à la caisse. Je fais payer à moi plus cher. Ben, mais pas d'accord, quoi.
1: Non, mais la répression des fraudes, ça peut leur remettre les idées bien en place. Mais si les grosses tomates sont affichées à 3,25€ en rayon, à la caisse, vous devez les payer 3,25€. Si la caissière clique sur l'onglet tomate grappe, eh ben là, on peut vous faire payer plus cher. C'est pas le produit que vous avez acheté.
0: Mais, monsieur, nous, on est d'accord que... Avant de dire moi ça, la sorte à moi toute qualité.
1: Ah non, mais ces arguments à deux, pardon, ces arguments nuls là, c'est faut pas trop faire attention au prix, c'est le prix à la caisse qui compte. Beaucoup de commerçants ont essayé cette formule et aucun n'a gagné. Hein, c'est débile. Excusez-moi, madame. Hein.
0: Oui, oui, non, mais nous d'accord. Donc moi, en plus de mon ras-le-bol, ce que m'y voulait, c'est que les gens ils méfient un peu plus.
1: Oui, que les gens soient attentifs, parce que des fois, on a le nez dans son smartphone quand à la caisse les articles sont en train de passer, ou on regarde le plafond, mais regardez au fur et à mesure quand les prix sont affichés, c'est important, vérifiez les tickets de caisse, parce que ben, l'argent, il ne trouve pas sous galet, madame, et puis c'est au-delà de... En plus, c'est rageant de... c'est par principe des fois qu'on monte au créneau, non?
0: Mais maman, elle avait vraiment l'impression que c'était moi la victoire, en fait, parce que au premier jour, mi cause et que ben parfois mon impression m'a même pas finir, elle était coupée en moi, mais mon impression vraiment c'est moi qui fais le défaut, alors que ben c'est pas normal ce qui se passe.
1: Non, c'est pas normal du tout.
0: Donc, voilà.
1: Bon, ben la prochaine fois vous allez être bien attentive.
0: Ah non, mais il m'y partira plus, hein. C'est vrai que là-bas, on peut se garer facilement. Il y a la clim, il y a toujours un bon accueil et tout.
1: Oui.
0: Mais il n'y partira plus, c'est pas possible, quoi.
1: Bah, c'est dommage, oui. Mais enfin bon, quand on vous parle comme ça, ça donne pas envie, c'est vrai.
0: Non, ça donne pas envie. Et ce fruits et légumes, il a un rayon de fromage, il a une charcuterie, donc on va dire qu'on rentre, on peut avoir pas mal de choses.
1: Oui. Mais peut-être qu'il faudrait quand même que ça arrive aux oreilles du responsable, du patron, parce que si la caissière dit, excusez-moi madame, je répète, hein, non, mais faites pas attention au prix affiché, c'est le prix à la caisse qui compte. C'est du grand n'importe quoi, ça. On ne peut pas dire ça à un client.
0: Et ce fruits et légumes-là, on a plusieurs à La Réunion.
1: Oui.
0: Parce qu'il n'y a qu'un, hein. Ce fruits et légumes-là, la Zac Canabadia,
1: ça. Non, mais madame, les bons, mais là, j'espère que la prochaine fois, ça se passera mieux. D'accord?
0: Oui, moi aussi.
1: Oui.
0: Moi aussi, mais déjà, il fera par un acte à
1: Zac. Oui. Allez, merci.
0: Merci à vous.
1: Bon Allez, après-midi, madame. Le radioguidage. Le radioguidage avec Léa sur la 4 voies de Saint-Pierre. Bonjour.
3: Bonjour.
1: Oui.
3: C'était pour signaler qu'il y a un piéton qui marche à contresens sur la 4 voies de Saint-Pierre. Moi, quand je l'ai vu, c'était au niveau de la sortie des casernes. Donc, quand on monte vers le tampon, il y a la sortie pour aller aux casernes. Et il est allé donc à contresens. Là, je ne sais pas trop à quel niveau il est arrivé, parce que moi, je suis montée déjà. Mais voilà, c'est juste pour signaler, parce que il marche un peu entre la route et le bas-côté. Et donc, voilà.
1: Secteur des casernes, mais sont concernés les automobilistes qui vont vers le tampon?
3: C'est ça.
1: Oui. Un piéton, là, il y a la bande d'arrêt d'urgence, mais il est des fois proche de la voie de droite.
3: C'est ça, oui.
1: Oui. Il marche vers le tampon, lui, ou vers Saint-Pierre?
3: Non, vers Saint-Pierre.
1: Donc, il est face aux voitures.
3: C'est ça.
1: Oui, les voitures qui montent, qui font Saint-Pierre le tampon. Bah, merci pour vos informations. Merci beaucoup. Bon après-midi.
3: Merci, au revoir.
1: Au revoir. Information pour les auditeurs de Freedom 2. Attention, un piéton signalé sur la 4 voies du tampon, secteur des casernes, dans le sens Saint-Pierre le tampon. Du moins, vous qui circulez dans le sens Saint-Pierre le tampon. Attention, vous pouvez être face à un piéton qui descend vers Saint-Pierre, mais ne marche pas bien sur le côté tout à droite. Il est des fois proche des voies de circulation. Prudence, dans le sens Saint-Pierre-le-Tampon, 41-51-51, notre service radio-guidage. 02-62-99-12-00. Freedom, bonjour. Allô? Allô?
4: Bonjour, monsieur.
1: Bonjour, madame.
4: Oui, c'est pour le mois rose.
1: Octobre rose, oui.
4: Monsieur, mais attends pas simplement le mois rose pour en parler. Il y en a beaucoup de femmes tout le long de l'année, ils passent au bloc.
1: Oui.
4: Beaucoup, beaucoup, beaucoup de femmes, ils passent au bloc, monsieur. Au contraire, il faut encourager ces femmes-là tout le long de l'année. Mais attention, il peut trouver aussi des certains, mais très rares chez les hommes.
1: Oui, bien sûr.
4: Il y en a quand même un peu partout. Aujourd'hui, c'est l'un, demain, c'est l'autre, après-demain, c'est l'autre, chacun son tour. Si jamais ça va avec assurance, là. Ah ben, monsieur, ça y passe quand même pas mal, assez bien, hein. Si jamais vous êtes bien entouré avec votre famille, en premier, vos enfants et tout.
1: Oui.
4: Là, vraiment, les au top, hein, où sont, où vraiment en sécurité. Mais si jamais comparaison, bon, vous connaissez, nana, il abandonne. Nana, il dit, ma débrouille à où avec où t'as fait, moi, là, pas envoyé à où rôder la maladie. Or, que ça, c'est une maladie que personne n'y achète pas. Ça n'y achète pas. Ça y est, ou là, et là, ni doute quoi, et carrément, et c'est tout. Ou les papes disent oui. Pourquoi? Ou c'est où? Ben, parce qu'aujourd'hui, c'est moi, et demain, c'est le tour d'un autre. Parce que ces personnes-là, là, là, tu dois dire aux chirurgiens et tout, moi, elle n'est pas la première, ni sera pas la dernière, moi, elle n'a pas ouvert la porte, ni fermera pas la porte.
1: Bon, d'accord. Donc, vous dites, octobre rose, c'est bien, mais c'est tous les mois qu'il faut faire un cas avec le cancer. Et évidemment, mais bon, c'est vrai que tous les ans, bah, c'est plutôt en octobre qu'on parle du cancer du sein surtout. Mais vous avez raison, c'est toute l'année.
4: Parce que monsieur, il n'est pas terminé. Moi-même en 2022, moi, elle a été opérée. D'accord? C'est la machine que l'a détectée.
1: Oui.
4: La machine l'a détectée, moi, elle a été opérée en 2022. En suivant toujours les modalités, toutes les ce qui demande derrière, en 2025, elle a sectionné mon sein.
1: Oui.
4: L'a enlevé, ça y est, n'empêche pas moi de vivre. Et au contraire, il continue de vivre comme elle est habituée de vivre.
1: Ben après une ablation du sein, oui, on peut, mais c'est des fois psychologiquement difficile.
4: Bien comme ça, moi, elle n'a pas pris ça à la rigolade, mais pour être trop difficile, moi, elle a accepté.
1: Oui.
4: Ouais, au contraire, moi, j'encourage tout le monde d'accepter, parce que comparaison, où ça va faire une mammographie, la mammographie, bon, il en a eu des bonnes nouvelles, ça va, c'est bon, on l'a emmené les bonnes nouvelles à la maison.
1: Oui.
4: Mais comparaison, si jamais la bonne nouvelle, que vous pensez, c'est pas une bonne nouvelle, ben monsieur, si jamais comparaison, on pense simplement à cette maladie-là, ou arrive en larmes, ou dans, ou lèvres, ou en larmes. Monsieur, apprendre à où la maladie-là n'ira pas avec les larmes, bien sûr.
1: Mmh. Bien sûr, oui.
4: Alors, ben, ça fait que, bon, moi, je dis qu'on m'apprend tel que les... tel comme il est.
1: D'accord, merci madame pour ce témoignage.
4: Bon après-midi.
1: Témoignage fort, merci, bon après-midi. 99 12 00, bonjour. Allô.
5: Allô, bonjour.
1: Oui.
5: Voilà, j'aimerais...
1: Ah là là, bon, bah, essayez de nous rappeler, hein, s'il vous plaît, on a été coupé. Oui. Freedom, bonjour.
6: Oui, bonjour.
1: Oui.
6: Vous entendez moins bien, là?
1: Mais on entend plutôt bien, oui.
6: Très bien ou passable?
1: Plutôt très bien.
6: Ok, parce que moi je suis haut-parleur.
1: Oui, bah il y a des gens comme ça qui ont la chance d'avoir une bonne gestion, un bon matériel qui fonctionne bien et qui parle à une bonne distance du micro, qui fait que le son, qui fait que le son est bon.
6: Ouais. Ok. Bon, mais moi pour les prix que les mal affichés.
1: Oui.
6: Non, mais bataille plus avec le comment avec le magasin. Hein.
1: Oui.
6: Mais ça demande à d'autres seulement le remboursement. S'ils commencent, dire moi ceci, cela. Non, c'était pas le bon, l'article n'était pas au bon endroit. Et ben, moi, les sims, ils prennent les photos et m'y envoient à la répression des fraudes.
1: Oui.
6: Et m'y piquent à haut qui marche.
1: Et vous l'avez fait souvent?
6: Ah oui, oui, oui.
1: Et comment ça se termine en général?
6: Ben, l'aéro écrit à haut. Le magasin écrit à haut, ils disent, repasse, nous va rembourser la différence et nous va redonner un an en plus.
1: Oui.
6: Bah oui, là, et ça, c'était pour un coin, une boisson énergétique, qu'elle était en tête de gondole, n'avait plusieurs goûts, mais un entre l'été, pas au prix, au prix des autres, si on veut, en fin de compte, ou voit toutes les 1,90€, mais là, il n'y a pas de prix.
1: Oui, souvent, c'est, il y a la formule, c'est sur un échantillon de produits.
6: Voilà.
1: Sur donc, plusieurs références, compte, oui.
6: Bon, si toutes les 1,90€, celle-là, les dans le lot, il doit être 1,90€. Ben, quand même, en question, c'est 2,25€. Et là, ils disent comme ça, non, ben, c'était, celle-là, elle était pas, elle faisait pas partie de la promo. Ils disent, ben, pourquoi elle l'a mis dans la tête de gondole, en plein milieu, pour que les gens y prennent, et après, ça va, donc, ils payent 2,50€.
1: Oui, mais, il y a un oui, mais, monsieur, hein. Souvent, dans les grands magasins, vous avez un prix, et aussi, sur l'étiquette du prix, il y a le code barre. Imaginons que le code barre se termine par, 99,00€. Et vous savez pourquoi je dis 99,00€? Bon,
6: oui.
1: Imaginons.
6: Oui.
1: Quand vous passez à la caisse, le produit que vous achetez, le code barre se termine pas par 99,00€. Comment vous allez justifier que vous êtes dans votre bon droit, alors que c'est peut-être un client qui a déposé l'article là pour prendre un autre à côté? La grande surface n'y est pour rien. Eux, ils ont bien affiché le prix.
6: Mon cas, moi, c'est pas comme ça. Mon cas, moi, là, l'avait 50 bouteilles dans le rayon, en plein milieu, des 50 autres bouteilles de chaque goût.
1: Oui, mais enfin, si on va discuter sur le positionnement des articles dans un magasin, c'est on peut tenter, oui, mais bon, en tout cas...
6: Moi, elle a pris des photos, m'a envoyé la répression des fraudes, et me peut dire, mais gain de cause.
1: Très bien, mais c'est un cas un peu différent quand même de celui de tout à l'heure, parce que dans votre cas, l'affichage du prix sur l'étiquette était bon, et le produit avez emmené n'était pas un produit en promotion, on va dire, c'est en juste qu'il était posé au mauvais endroit.
6: Vous étiez enduit en erreur le ça t'y s'est acheté, quoi.
1: Oui.
6: C'est pour ça qu'on voulait enduit en erreur. Alors, est-ce que vous êtes fait pas ça exprès? Il veut pas dire que vous avez fait exprès. Mais comme ça demande le remboursement, il est tellement arrogant, votre réponse, qu'à un moment donné, il me dit non, il faut m'y faire l'affaire. Et mal après, le morceau, il peut dire, oh là, rembourse-moi, hein.
1: Ben, c'est bien, oui. Enfin, il y en a qui sont commerçants, mais ils se disent commerçants, mais après, est-ce qu'ils ont vraiment des manières de faire?
6: Envoie tout ce qu'on a comme photo à la répression des fraudes, et si ben, il voit vraiment que vous l'avez fait exprès d'enduire en erreur le client, ben, il peut dire, oh, il passe pas, hein.
1: Oui, oui. Ouais. Vous êtes un consommateur qui ne se laisse pas marcher sur les pieds.
6: Mais non, même des fois, il arrive tout un rayon au point de prix. Il prend la photo, il envoie la répression des fraudes. Ben, il écrit à moi, hein. Demain, voilà, je l'ai envoyé un mail au commerçant. Et le commerçant aussi m'y écrit à lui, hein. Il dit que m'a envoyé, c'est moi l'a envoyé, hein. Mais
1: oui.
6: Pas moi.
1: Oui.
6: Et il me dit, oh, il rend la réponse derrière. Il dit, oh, ben, excusez-moi, ce jour-là, vous avez pas assez de main-d'œuvre, ou ceci, cela. Je te raconte tout l'un après. Et deux jours après, on vient, l'étiquette n'est pas à tout dans le rayon. Hein.
1: Oui. Bon, ben voilà, si tous les consommateurs étaient comme vous, ça serait il y aurait un peu moins d'abus.
6: Voilà, exactement. Et crois-moi, la révision des fraudes, tout de suite, dès qu'on écrit à Zot, ils rendent leur réponse. Hein.
1: Oui.
6: Ouais. Bon. Ils n'attendent pas un mois, deux mois. Hein.
1: Un service officiel où ça marche. Alors, quand vous faites un courrier, vous avez une réponse. Et des actions derrière.
6: Ouais.
1: Merci.
6: Voilà. Ok. Allez, au revoir.
1: Bonne route. Au revoir. 99-12-00. Allô?
7: Allô. Bonjour.
1: Bonjour.
7: Voilà, je vous appelle pour un bidon de gaz, s'il vous plaît.
1: Oui.
7: Voilà. J'ai acheté un bidon de gaz. Avec la consigne.
1: Ah, à combien ça coûte encore ça? 40€ à peu près? Un peu moins?
7: 35€, je crois.
1: Bidon de gaz plus la consigne, 35€, oui.
7: Non, 35€ la consigne, plus le gaz dedans à 18€, je crois.
1: Ah, 53 alors, oui.
7: Voilà.
1: Oui.
7: Donc, voilà, on ramène la bouteille vide, et Et on voulait déposer la bouteille et récupérer les 35 euros.
1: Oui.
7: Ben voilà ce qu'on me dit. On vous rembourse la moitié.
1: C'est une blague ?
7: Moi, j'aimerais savoir si c'est légal ou pas.
1: Non, mais c'est une plaisanterie. Je sais, on n'est pas le 1er avril, mais le gars, il a voulu plaisanter avec vous.
7: Ben non, non. Non, je suis parti deux, trois fois. Voilà, on m'a dit, on vous rembourse la moitié.
1: Mais c'est pas possible, monsieur. Il y a une obligation légale là-dessus. La bouteille, c'est 18. La bouteille, c'est 35 euros.
7: Voilà.
1: On vous rembourse 37, 35 euros, point barre.
7: Voilà. Donc, moi, je n'arrive pas à comprendre. Je suis allé déjà deux fois. Et ben non, ils veulent pas.
1: Dans la même station ?
7: Oui, dans la même station.
1: Alors, on va, avec tous les auditeurs qu'on a, on ouvre un standard pour essayer d'avoir une explication. Comment, d'accord, dans l'esprit d'un commerçant, il peut avoir, je vends une consigne de gaz à 35 euros, et quand le client revient pour se faire rembourser, je lui rembourse la moitié.
7: Voilà.
1: Comment on peut expliquer ça? 02 62 99 14 00. Est-ce que c'est défendable? À mon avis, non, hein, mais on va vérifier. 02 62 99 14 00. On a du monde tout de suite, là.
7: D'accord.
1: Vous ne raccrochez pas, hein, s'il vous plaît.
7: D'accord.
1: Freedom, bonjour.
8: Oui, bonjour, Bobby. C'est Pascal de Saint-Denis.
1: Bonjour, Pascal de Saint-Denis. Comment ça va?
8: Oui, très bien, vous-même.
1: Ben, ici, ça va. Oui, on voudrait avoir une réponse sur le prix des bouteilles de gaz. Vous en avez déjà acheté avec la consigne.
8: J'ai été interpellé parce que c'est vrai que j'ai malheureusement récupéré quelques bouteilles de gaz suite à quelqu'un qui n'avait plus, enfin malheureusement, à un décès dans la famille, on va dire entre guillemets.
1: Oui.
8: Et je me suis dit, je vais utiliser, il restait un fond de gaz, je vais les utiliser et m'en servir comme consigne.
1: Oui.
8: Et je vous promets qu'à Saint-Denis, je ne dirais pas où, hein, pas très loin de chez moi, on me proposait 18 euros de consigne, effectivement.
1: Bah c'est 35 euros la consigne.
8: On me proposait 18.
1: Mais 18, c'est pas la moitié.
8: Alors, on va dire 18, 36, ouais, on va dire, ouais, allez, à peu près.
1: Alors, et là, ça va intéresser la répression des fraudes. Et je salue l'auditeur d'avant.
8: Et alors, je ne sais pas si c'est monnaie courante dans toutes les stations-service, mais je vous assure que on m'a dit, non, on les reprend ce prix-là, point final, voilà.
1: Non, je pense que là, on a voulu vous arnaquer, vous n'êtes pas le seul, hein, puisque l'auditeur à côté, c'était la même chose.
8: Tout à fait.
1: Je crois qu'une consigne, c'est un prix. Il est fixé à 35 euros, apparemment. On vous rembourse 35 quand vous déposez la bouteille.
8: Alors, du coup, j'ai pas le temps de m'en occuper parce que là, je vais aller travailler et j'ai pas mal de jobs, heureusement. Mais, en tout état de cause, donc, les consignes, je les ai gardées pour l'instant. Avant de prendre le temps de faire plusieurs stations-service pour savoir si c'est normal, enfin c'est pas normal j'imagine, mais si certaines personnes jouent le jeu et les reprennent bien à 35 euros en fait.
1: Incroyable, oui.
8: Voilà, donc je confirme, ça m'est arrivé il y a pas très longtemps en fait.
1: Oui. Eh bien, merci beaucoup pour l'appel. Merci, bon après-midi.
8: Bon après-midi.
1: Au revoir. Bon, ben monsieur, voilà, c'est confirmé qu'apparemment, il y en a qui demandent, qui proposent de rembourser la moitié ou à peu près la moitié.
7: Eh ben, moi, je suis allé dans une station. J'ai demandé, est-ce que quand on achète la consigne, le gaz est avec la consigne, quand je ramène la bouteille, est-ce que c'est normal qu'on me rembourse que la moitié? Et il m'a dit, ben non, normalement, eux, ici, il fait plus de consignes.
1: Ça aussi, je sais pas si c'est légal. Hein. Un jour, quand on aura quelqu'un de la préfecture, on essaiera de voir. C'est peut-être un refus de vente. En temps normal, monsieur, hein, vous allez chez un commerçant, vous lui dites, je veux... Mais d'ailleurs, c'est affiché dans les stations, il me semble. Je veux une bouteille de gaz... Moi, je voudrais, on va rester comme ça, je voudrais avoir une bouteille de gaz, la consigne et le gaz qui est dedans. Donc, et on vous vend la bouteille? Mais monsieur, mais s'ils ne vendent plus, comment les gens qui emménagent, comment ils vont faire?
7: Ben, c'est ça.
1: Comment ils vont faire pour avoir une bouteille de gaz?
7: Ben, exactement.
1: J'ai l'impression que des fois, le consommateur, il n'y a pas de respect pour les consommateurs.
7: Ouais. Excusez-moi, je vous l'ai dit, ben, moi, je ne vois pas où est affiché qu'on nous rembourse la moitié de la consigne. C'est pas affiché. Il dit déjà, je comprends pas. Normalement, il devrait être affiché.
1: Mmh, oui.
7: Donc, pour moi, c'est pas légal, quoi.
1: Et vous l'avez acheté dans une station-service ?
7: Oui.
1: Bon, à tester, hein, aller dans une autre station, la même couleur, la même marque, bien sûr.
7: D'accord.
1: Et voir si là-bas, on vous rembourserait pas au plein pot, c'est-à-dire 35 euros.
7: D'accord.
1: Et si tel est le cas, ça veut dire que le pompiste d'avant, là, qui voulait vous prendre 17,50 €, je vais aller loin de ce que je vais dire, monsieur, hein, mais il mérite même plus de vous revoir pour du carburant ou du gaz ou quoi que ce soit. Bah, c'est pas sympa. Quand on n'est pas sympa, le client, il vient plus. Voilà.
7: Ben oui. Ben non, nous, on va plus là-bas, justement.
1: Ben oui.
7: On va plus faire d'essence là-bas, on va ailleurs.
1: Ben voilà. Si les consommateurs réagissent comme ça, demain, ils seront respectés. Attention, hein, si quand le consommateur a raison, bien sûr, et si on est dans le vrai en disant que normalement, on doit vous rembourser la consigne en totalité.
7: Voilà.
1: Il manquait pas le bouchon, il y avait pas une bonne raison de dire on enlève un morceau dessus, hein.
7: Non.
1: Ok. Allez, merci monsieur, bonne
7: merci,
1: fin de journée.
7: Au revoir.
1: Et la Libre Antenne revient après la pause.
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1: Jusqu'aux avis et communiqués, la libre antenne, le 02 62 99 12 00. Juste 10 secondes pour rappeler qu'il y a une intervention avec les gendarmes, la police municipale, les pompiers sont aussi sur place. C'est pas loin du rond-point, la situation est d'ailleurs déviée. Le rond-point où il y a le PMU vers le Leclerc à Palissade, à Saint-Louis. Que se passe-t-il? 02 62 41 51 51, notre service radio-guidage. Freedom, allô?
2: Allô, oui, bonjour. Oui.
1: Bonjour.
2: Oui, il me parle pour le bouteille gaz.
1: Oui.
2: Vide. Mais en fin de compte, c'est une occasion vous faites avec les stations. Les stations, là, dinar de carte, soit CPP d'Ari, 4.25.4. Mais vous payez le gaz avec vos consignes, ils consignent la bouteille. Le jour que vous servez la bouteille, vous amène la carte, mais il y a un autre argent.
1: En totalité?
2: Non, il ne compte pas où c'est le gaz à utiliser, non?
1: Non, le gaz, on l'oublie. Mais la bouteille vide, vous l'avez payée, par exemple, 35 euros au départ. Oui. Quand vous la ramenez, on vous rembourse 35 euros.
2: Oui, à condition où on a encore la carte.
1: Hein?
2: Mais la carte, qu'on signe avec lui, dans la carte.
1: Oui.
2: Mais par exemple, ce qu'on s'envoie de la bouteille gaz, les stations. Bon, il y a une carte, là, pour quoi arriver. Après, il va arriver, c'est pas dans deux semaines, bien semaine. Bon, quand il arrive, il fait une autre carte, une autre carte.
1: Mais c'est quoi cette carte? Un simple ticket de caisse, ça suffit pas?
2: Non, c'est pour rendre la bouteille.
1: Ah bon?
2: Ouais, ça fait que la bouteille, elle retourne à CFPP, la bouteille.
1: Oui.
2: En fin de compte, le carte, c'est la CFPP, c'est pas la station. Hein.
1: Bon, oui, ça passe par les stations ou la boutique, la quincaillerie, enfin partout où ils vendent du gaz.
2: Oui.
1: Et à La Réunion, il y a de nombreux endroits où on en vend. Mais encore une fois, non, mais vous dites que quand on rend la bouteille, on doit être remboursé à 100%.
2: Oui, à condition qu'on amène la carte.
1: Du montant de la consigne. À condition qu'on a la fameuse carte.
2: Oui, mon impression, c'est que les autres, ils ont fait ça, doivent avoir des bombes, des affaires comme ça. Peut-être qu'ils utilisent des affaires comme ça pour ça, doit.
1: Vous faites des bombes, c'est-à-dire?
2: Non, mais il y a, par exemple, de mon, il fait n'importe quoi ça, par exemple, il va faire, quand il dit, allez, mais gaz, il faut dire, ça va, il laisse ça même.
1: Oui.
2: Peut-être que CRPP l'a fait ça, hein. CRPP l'a fait le cap, hein.
1: Oui, mais bon, n'importe qui, normalement, sauf si on s'appelle Salah Abdeslam, peut-être qu'on va avoir des problèmes, mais, enfin lui, de toute façon, il n'est pas prêt d'acheter une bouteille de gaz, hein, mais n'importe qui peut acheter une bouteille de gaz.
2: Oui, tout est fait, ça.
1: Oui.
2: Oui, à condition, s'il n'a la carte, oui, s'il n'a la carte pour donner, parce que la carte, là, il arrive 10, quand le camion vient livrer le gaz, peut-être qu'il y a même 5, il n'y a même pas plus, peut-être, si la jeune fille prend le 5, il y a 5 de petits boisons pour gagner.
1: Oui. Hein? Bon, c'est et bon. On est le remboursement, quand on rembourse, c'est 100%, pas ce que vous dites.
2: Oui, on va amener une carte, moi.
1: Oui, et si on n'a pas la carte, c'est 50%?
2: Tu vas prendre la carte, tu ne me connais pas, moi. J'ai dit, on n'a pas acquis pour une bouteille de carte, on l'a amené. Hein.
1: Ok. Merci. Bon après-midi.
2: Allez.
1: Merci, monsieur. Au revoir. 99 12 00. Allô?
3: Allô, oui. Bonjour, monsieur.
1: Bonjour.
3: Bonjour, avant mon téléphone pour contre-aider.
1: Oui, mais on enlève le haut-parleur, s'il vous plaît, monsieur.
3: Le haut-parleur.
1: Oui.
3: C'est bon,
1: non, pas encore enlevé.
3: Là, c'est bon.
1: Allez-y, envoyez.
3: Mais bon, mais avant mon téléphone pour contre-aider, hein.
1: Le son n'est pas gaillard, monsieur, il faut faire une affaire pour nous, faire un geste, monsieur.
3: Merci. Et là, c'est bon.
1: Ah, on l'a venu à bout d'enlève le haut-parleur, merci.
3: Merci, mais bon, pour les oreilles. Alors. Mais pas pour le contrat aidé, hein.
1: Oui.
3: Comme ça, mon contrat aidé, c'est pas renouvelé. Et, comme évidemment, je remercie monsieur le préfet avec le bon acteur, Kélina, le ministère, toutes les questions de renouvellement contrat aidé, ces derniers mois-là, moi de temps.
1: Malheureusement, au téléphone, il donne un son, mais désolé, monsieur, mais il n'entend pas bien. Donc, où notre contrat aidé, qui n'a pas été renouvelé, pourquoi? Parce qu'on a de moins en moins de contrats aidés, parce qu'on a de moins en moins d'argent, hein, c'est ça?
3: Ben, on va dire comme ça, moins en moins d'argent. On va dire comme ça, un non-contrat aidé, là, une balade, on ne parle pas pour mon ville, hein. à la territoire, nous, et pour compter les sécurités, on a fait plusieurs opérations dans la ville. Et on a fait la manger nous, la table toute. Et le maire a dit comme ça, il va donner à nous un prime. La prime, le contrat fini, on n'a pas gagné la prime. Et le contrat n'était pas renouvelé. Ben, comme il dit comme ça, ben, en attendant, c'est moi, comme de mon quartier, il y a Bana, et mon quartier vient sale.
4: Et oui, mais c'est à une époque, on avait les emplois jeunes. Après, nous parle beaucoup là en ce moment, on parle des contrats aidés. Mais les contrats aidés, les financés par l'État, on a une subvention directe de l'État, ça.
3: Oui.
4: Là, pas dit, il y aura de moins en moins de subventions.
3: Ben, monsieur, c'est comme tous la population, tous les animaux nationaux.
4: Monsieur, mais le son n'est pas bon.
3: Là, il n'est pas bon vraiment.
4: Ah, vraiment pas bon.
3: Là, est bon.
4: Voyez-vous, là, ouais.
3: Mais bon. Alors, le contrat aidé, ça résout ça. Le contrat aidé, en tout cas, à nous, à moins que marron, des dogs, vous en avez dit comme ça, qu'a renouvelé, mais elle n'a pas renouvelé. Et après, elle a dit comme ça, la point l'argent. Mais, combien de temps le gouvernement, il donne 37 milliards, voilà, par 375 milliards en Afrique, ça là. Ben, mais compris, il n'est pas normal.
4: Oui.
3: Ben oui, attendez un coup là. Et après, il dit comme ça, ouais, mais c'est pas que les jeunes veulent manifester, aller dans les chômeurs comme moi.
4: Mais là, du coup, qu'est-ce que ça fait là où ça postulait ailleurs, dans le privé, Pôle emploi, tout ça?
3: Là, moi, parti de mon CPF pour une formation. Mais à la paix de formation, pour un entreprise qui veut embaucher.
4: Oui.
3: Moi, maintenant, j'ai un certain âge. Donc, on comprend, maintenant, j'ai 51 ans. À 51 ans, là, on croit que ça fait une formation pour savoir.
4: N'est pas simple, oui.
3: N'est pas simple, hein, 51 ans. Là. Moi, je trouve que banal, il fait tout pour.
4: Monsieur, oui, non, mais nous va conclure parce que le son n'est vraiment pas bon. Mais vous connaissez ça qui arrive à vous, malheureusement, là. C'est pas vous tout seul, hein. Il y a des milliers de gens qui rencontrent des problèmes aujourd'hui en France parce que, de moins en moins d'aide, l'État, ils mettent de moins en moins d'argent dans les collectivités pour créer des emplois. Donc, vous n'êtes pas tout seul, monsieur, malheureusement, hein.
3: Oui, mais il plaît de mon coin,
4: Ben évidemment, il sert à rien d'aller brûler, hein, quoi. Il trouve pas de travail en brûlant. Mais bon, vous voulez pas tout seul. Allez, bon courage, hein.
3: Allez,
4: merci. Radio Freedom, le 02 62 99 12 00. Prendre un appel ou ne pas prendre d'appel. On va plutôt remettre pour 17h05 tout à l'heure. Les sujets seront libres. Nous n'aurons plus le temps. Il est presque 16h50. 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
4: À la possession décès de Monsieur Mandard Jacques, dit Tijac. Monsieur Mandard Jacques, dit Tijac, fils de Monsieur Éric Mandard et Madame Rose-Marie Ivoula. Décès survenu tragiquement vendredi 24 avril à l'âge de 38 ans. La bénédiction aura lieu en l'église de Dodane à 14h demain après-midi. L'inhumation se fera au cimetière du même lieu. À la ravine des Cabris, Saint-Pierre. Décès de Monsieur Firmini Roland Christian. Monsieur Firmini Roland Christian, domicilié à Saint-Pierre. Décès survenu lundi 5 octobre à l'âge de 86 ans. Le convoi mortuaire sortira du centre funéraire sud, Line Paradis à Saint-Pierre, où la veillée débutera à partir de 13h demain. La bénédiction aura lieu en l'église de la Line Paradis à 10h samedi matin. L'inhumation se fera au cimetière de Saint-Pierre. À Saint-Philippe, Marlongue, décès de Monsieur Lesquelin, René Louis. Monsieur Lesquelin, René Louis, décès survenu hier à l'âge de 69 ans. Le convoi mortuaire sortira de son domicile au 5C RN2 Marlongue à Saint-Philippe demain. La bénédiction aura lieu en l'église de Saint-Philippe à 10h demain matin et l'inhumation se fera au cimetière de Vincendeau. À Saint-André, décès de Madame Polly Saint-Gant Marie-Claudette, dite Dédette ou Tati Claudette. Madame Polly Saint-Gant Marie-Claudette, dite Dédette ou Tati Claudette, ancienne employée de la garderie de Saint-André. Décès survenu hier à l'âge de 66 ans. Le convoi mortuaire sortira du centre funéraire de Saint-André demain. La bénédiction aura lieu à l'église de Saint-André-Ville à 11h demain matin. L'inhumation se fera au cimetière de Saint-André. En métropole, à Marseille, décès de Monsieur Melon Christian. Monsieur Melon Christian, originaire de Saint-Pierre. Décès survenu mercredi 30 septembre à l'âge de 90 ans. Le corps sera rapatrié à La Réunion samedi 10 octobre. L'inhumation se fera au cimetière de Saint-Pierre à 16h dimanche après-midi. À Saint-Denis, décès de Madame Imbola Ginette Roland, épouse Landon. Madame Imbola Ginette Roland, épouse Landon. Décès survenu hier à l'âge de 89 ans. Le convoi mortuaire sortira du centre funéraire de Prima. La bénédiction aura lieu en l'église de Sainte-Clotilde et l'inhumation se fera au cimetière de l'Est à Saint-Denis. À Piton-Saint-Leu, décès de Monsieur Ténor Aristène, dit Tifrère. Monsieur Ténor Aristène, dit Tifrère, ancien employé communal à Saint-Leu. Décès survenu aujourd'hui à l'âge de 82 ans. Le convoi mortuaire sortira de son domicile au 240 chemin Georges Ténor à Piton-Saint-Leu demain. La bénédiction aura lieu en l'église Notre-Dame de la Salette à 15h15 demain après-midi. L'inhumation se fera au cimetière de Piton-Saint-Leu. À Grand-Ilette, Salazy, décès de Monsieur Nourri Christophe Adrien. Monsieur Nourri Christophe Adrien, décès survenu hier à l'âge de 86 ans. Le convoi mortuaire sortira de son domicile au 38 chemin Le Breton, à Grand-Ilette, à Salazy. L'heure, la date et le lieu des obsèques seront communiqués ultérieurement. En métropole et à la possession, décès de Madame Courteau Agnès, née Mussard. Madame Courteau Agnès, née Mussard, originaire de la possession. Décès survenu dimanche 4 octobre, à l'âge de 46 ans. Le convoi mortuaire sortira de la salle des veillées de la possession où se tiendra une veillée à partir de dimanche après-midi. La bénédiction aura lieu en l'église de la possession à 9h lundi matin et l'inhumation se fera au cimetière de la possession. À Saint-Joseph, décès de Madame Dijoux Thérèse Marie-Suzanne, née Fontaine. Madame Dijoux Thérèse Marie-Suzanne, née Fontaine, décès survenu hier à l'âge de 81 ans. Le convoi mortuaire sortira de la maison d'éveillé du Butor à Saint-Joseph demain. La bénédiction aura lieu en l'église du Butor à 10h demain matin. L'inhumation se fera au cimetière du même lieu. À Sainte-Clotilde, décès de Madame Thiroumalé Corinne. Madame Thiroumalé Corinne, décès survenu aujourd'hui à l'âge de 61 ans. Le convoi mortuaire sortira de son domicile au 20R, impasse des Jacques à la plaine Saint-Paul. La veillée débutera à 17h30 cet après-midi. La bénédiction aura lieu en l'église de Saint-Gilles-les-Bains à 11h demain matin et l'inhumation se fera au cimetière du même lieu. À Sainte-Clotilde, décès de Monsieur Possel Jean-Louis. Monsieur Possel Jean-Louis, originaire de Saint-Gilles-les-Bains. Décès survenu vendredi 2 octobre à l'âge de 83 ans. La bénédiction aura lieu à la chapelle du centre funéraire de Prima à 10h demain matin et sera suivie de la crémation crématorium de Prima. En métropole et à la possession, décès de Monsieur Paviel Roberto Wilson. Monsieur Paviel Roberto Wilson, originaire de Bagatelle, Sainte-Suzanne. Décès survenu en métropole lundi à l'âge de 50 ans.
7: l'heure, la date et le lieu des obsèques. Le corps sera rapatrié à La Réunion, une date ultérieure. L'heure, la date et le lieu des obsèques vous seront communiqués ultérieurement. À Piton-Sainte-Rose, décès de Madame Dijoux, Marie-Monique. Madame Dijoux, Marie-Monique, décès survenu aujourd'hui à l'âge de 61 ans. Le convoi mortuaire sortira de son domicile au 9, lotissement Les Manguiers à Piton-Sainte-Rose demain. La bénédiction aura lieu en l'église de Sainte-Rose à 16h demain après-midi. L'inhumation se fera au cimetière du même lieu. À Sainte-Marie, décès de Madame Rousset, Sylviane, Marie-Brigitte, née Bègue, dite Toutoune. Madame Rousset, Sylviane, Marie-Brigitte, née Bègue, dite Toutoune, décès survenu hier à l'âge de 68 ans. Le convoi mortuaire sortira du centre funéraire de Prima. La bénédiction aura lieu à la salle d'adieu du centre funéraire de Prima demain à 13h et sera suivie de la crémation au crématorium de Prima. À Saint-Benoît, décès de Madame Jadia Anne-Marie-Rosie, née Alamel. Madame Jadia Anne-Marie-Rosie, née Alamel, décès survenu aujourd'hui à l'âge de 81 ans. Le convoi mortuaire sortira de son domicile au 5 rue Ignace Richard Brafusy à Saint-Benoît. La bénédiction aura lieu en l'église de Saint-Benoît demain à 15h30 et l'inhumation se fera au cimetière du même lieu. À la montagne, décès de Monsieur Mélade Michel Léopold, dit Calou. Monsieur Mélade Michel Léopold, dit Calou, plombier à la retraite, décès survenu hier à l'âge de 71 ans. Le convoi mortuaire sortira du centre funéraire de Prima, où la veillée débutera à partir de 16h samedi. Un discours sera prononcé par un pasteur de témoins de Jéhovah dimanche matin à 10h à la salle d'adieu du centre funéraire de Prima et suivra la crémation à Prima. Au Chaudron, décès de Madame Crozet, Ange-Émilienne, née Grondin, dite Madame Franck. Madame Crozet, Ange-Émilienne, née Grondin, dite Madame Franck, décès survenu aujourd'hui à l'âge de 78 ans. Le convoi mortuaire sortira de son domicile au 38 rue Théodore Chassériau au Chaudron. L'heure, la date et le lieu des obsèques seront communiqués ultérieurement. Et à Saint-André, décès de Madame Pacarchi, épouse Govindin Chetti, Arlette. Madame Pacarchi, épouse Govindin Chetti, Arlette. Décès survenu aujourd'hui à l'âge de 71 ans. Le convoi mortuaire sortira de son domicile au 20 rue des Palmiers à Saint-André, où la veillée débutera à partir de 18h ce soir. L'heure, la date et le lieu des obsèques vous seront communiqués ultérieurement. Pour les avis de décès, Freedom, le 02 62 41 51 51.
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0: Communiqué de l'EFS, établissement français du sang, île de la Réunion, vous annonce une collecte mobile demain au campus professionnel, l'océan Indien, salle Orange, à Saint-Pierre, de 8h à 13h. Et à Bras-Panon, à la mairie de Bras-Panon, à la salle Raymond Barre, de 8h30 à 13h. Pour tout renseignement, contactez l'établissement français du sang au 02 62 90 53 92. Bonne fin d'après-midi. 17h, les informations simultanées sur Freedom 2 et sur Freedom, et tout de suite après, il y aura droit de parole ou si vous préférez, libre antenne, et les sujets seront libres.
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2: Bonsoir à tous. La colère des lycéens toujours à la une de l'actualité. 500 manifestants ont été recensés aujourd'hui par la préfecture de la Réunion. Des rassemblements qui se sont surtout concentrés à Saint-Paul et Saint-André. Une mobilisation très en deçà de la journée d'hier où 1500 lycéens avaient été comptabilisés par les autorités réunionnaises. Ce matin, un majeur qui faisait partie d'un groupe d'individus en cagoulé a été interpellé à Saint-Paul. Il avait sur lui un pistolet airsoft. Et puis à Saint-André, 3 mineurs ont été arrêtés et une policière blessée par des jets de projectiles en marge de la manifestation. À Mayotte, des élèves du collège de l'abattoir à Dzaoudzi ont brièvement manifesté devant leur établissement ce matin avant de rentrer en classe. Et la mairie de Mamoudzou dénonce les conséquences des violences commises mardi dernier en marge de la mobilisation lycéenne. Plusieurs entreprises ont suspendu des chantiers à Kaweni. La municipalité en appelle à la responsabilité collective de chacun, notamment celle des parents dans l'accompagnement et l'encadrement des mineurs. À Mayotte, toujours des affrontements signalés ce matin à Kungu avec un incendie sur la route près de la mairie. Des affrontements entre des jeunes et forces de l'ordre auraient éclaté. Au chapitre social, 180 salariés de la CIS Réunion se sont rassemblés au tampon devant le centre de pilotage opérationnel de l'entreprise privée chargée de la distribution d'eau potable. Ils dénoncent des conditions de travail dégradées. Leur mouvement entraîne des perturbations sur la distribution d'eau à Saint-Benoît et Sainte-Rose. La colère de la maire de Sainte-Marie après un nouvel arrêté de la préfecture de la Réunion prolongeant l'autorisation au syndicat intercommunal de traitement des déchets du Nord et de l'Est de la Réunion pour mener des études supplémentaires, des études en vue de l'installation du futur site de stockage des déchets ultimes. Il est censé remplacer le centre d'enfouissement de Bel Air à Sainte-Suzanne qui arrivera à saturation dans 2 ans. La maire de Sainte-Marie, Céline Citouze, réclame des garanties de transparence autour du projet. Bonne soirée.

0: ou tout le reste. Bon, c'est un peu tendance en ce moment, mais bon, on espère que ça va vite s'arrêter. Carlos, la cantine, 1972, ça avait été un tube à l'époque. Et on va progression, écoute mon Sega dans un instant. Nous écouterons aussi avant 18h Nicolas Perrac, UB40, la chanson française. Ah, la chanson française aussi avec certain Frédéric François à venir dans un instant. C'était en 1983. C'est Freedom 2, hein, les chansons dont on parle, les chansons qui vont passer sur Freedom 2, la radio musicale, et ça sera avant 18h, Freedom 2, la radio à plein de tubes et sans pub.
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0: Radio Freedom 17h08, c'est droit de parole ou libre antenne. Maintenant, les sujets sont libres et tous vos appels jusqu'à 18h et même 19. Freedom, allô.
1: Allô.
0: Oui, bonsoir.
1: Oui, bonsoir.
0: Oui.
1: Oui, c'est pour faire annoncer une annonce que ma voix trouve un téléphone.
0: Oui.
1: Pour trouver un téléphone à la Catherine. Oui, ma téléphone m'a massé. Ma chérie téléphonée, m'a pas gagné le numéro. Là, m'a gagné le numéro par rapport à ton numéro.
0: Les bons téléphones trouvés à la Catherine à Saint-Pierre, GSM. Quelle marque?
1: Attends, mais je vais vous voir. Attends, viens, m'en retiens.
0: Oui.
1: Redmi.
0: Redmi, oui. Trouvé à Saint-Pierre, en bon état, il est allumé?
1: Ben non, il n'est pas allumé, mais quand même, il allumé. Ma chance de le mais il est quand même allumé le truc comme il est.
0: Oui. Ah, ou le tactile, pas trop habitué.
1: C'est pas habitué, voilà. C'est
0: ça. Oui. Alors, donc, téléphone marque Redmi trouvé à Saint-Pierre. Quel numéro le propriétaire peut vous joindre?
1: 06 93
0: oui
1: 40 46 63.
0: 06 93 40 46 63.
1: 63.
0: Bah, c'est super sympa. Merci. On va aussi laisser l'annonce sur le site freedom.fr.
1: D'accord, merci bien.
0: Bah, c'est nous. Bonne. Ouais, on écoute à nous-mêmes ou là alors?
1: On écoute à télé, moi.
0: Oui. Et que ça vous fait un petit peu en même temps?
1: Écoute à la radio, moi, même si c'est quelqu'un de jour.
0: Oui. Que ça a un bon amour, mythe là. Que ça a un bon amour. Un salade?
1: Une salade avec un saucisse, oui, tout ça.
0: Ah, salade avec saucisse, c'est original.
1: Ben, ça passe.
0: Oui. Bon, allez, bon, allez, bonne fin d'après-midi, merci.
1: C'est Bobby, ça?
0: Oui.
1: Ah, ben. Tout le temps, ma madame, cause de où?
0: Ah bon?
1: La Dieu est gentil, elle a dit, tu as mis la salope.
0: Ouais. Ouais. Pour être gentil, il m'y connaît pas, mais t'habites à Chaloupe, oui.
1: Oui, elle a dit, ben, madame connaît bien.
0: D'accord.
1: Allez, ben. Merci bien et bonne soirée.
0: Merci, bonne soirée.
1: Bonne conversation et bon courage.
0: Merci beaucoup. Et merci d'avoir appelé pour le téléphone trouvé. Bonjour madame, téléphone trouvé à la Catherine à Saint-Pierre. Il faut téléphoner au 06 Redmi. Il faut téléphoner au 06 93 40 46 63. Freedom, bonjour. Allô?
2: Bonjour.
0: Bonsoir,
2: excusez-moi monsieur Bobby. Il n'y a pas la moindre secours, déjà bonsoir à tous les auditeurs en ligne. Il n'y a pas la route depuis ce matin. On avait appelé un secours pour qui ce matin concernant un problème avec EDF.
0: Oui.
2: Comme il dit madame Corinne. Et m'aider, mais à moi c'est m'énerve.
0: Quoi va se passer, madame?
2: Madame, monsieur Bobby, devait en avoir 22 jours, moi, les sans courant. Et moi, la fini paye mon facture, il y a un jour. La moins personne, mes voix camions, ils traversent dans mon quartier, ils viennent, mais sans travail, ils viennent monter, ils viennent dire quoi, les camions EDF.
0: Non, mais pas de courant. Vous êtes tout seul dans le quartier, sans courant?
2: Non, mais bon, il est tout seul, moi, là. Mon courant, là, il m'explique à Winston, gros. Ce matin, il y a eu M. Francky au téléphone.
0: Oui.
2: L'histoire, c'est que vous connaissez, moi, là, il y a un peu de la négligence, un peu de ma part. Il reconnaît mon négligence. Et mon facture a été réglé. Voilà quoi, même mon l'électricité, comme aujourd'hui, demain matin, m'a enlevé, il me dit, allez, paye l'électricité. Voilà, il y a un petit peu de temps, je mon travail. Il m'a pas payé. Fini payé, dit dans l'après-midi, il y a beaucoup.

0: pas au bureau, là.
1: Oui.
0: Mais la position, c'est qu'il m'a envoyé 1000 watts. Je me donne un problème.
1: Mais combien de temps entre la date limite pour payer la facture et le finalement, ou la payer au bout de combien de temps?
0: Là, c'est fini. Laisse mon compteur, monsieur Bobby.
1: Non, mais alors, passer à 1000 watts, ça l'est normal. Un bonnet coupé, il baisse la puissance. Mais combien de temps après cette baisse de puissance, combien de temps après vous la payez?
0: 24 heures.
1: D'accord, oui.
0: On est d'accord avec moi.
1: Ben, mais écoute, alors,
0: à où c'est ici à moi, puis c'est à l'école, l'électricité.
1: Oui.
0: Monsieur Bobby, il en a 22 jours consécutifs, mais il m'a accroché au téléphone avec EDF. Mes téléphones, tous les jours, oui, madame, oui, on va faire le nécessaire. C'est madame, passe à moi un conseiller, passe à moi un micro, n'est pas vrai, c'est un manier. Vous comprenez là? Là,
1: oui.
0: Trois camions, ils lèvent, ils descendent dans mon quartier, ils sont allés. Et n'a pas rien, vous comptez les petits hommes, même pas au troisième week-end, ils ne sont pas faits sans les sociétés.
1: Mais on a 1000 watts, ou là?
0: Mais on a 1000 watts, mais comment il est à mon aise?
1: À froid, il ne marche pas?
0: Du tout. Non, moi, la plupart, mon bon appareil électroménager, c'est classe A. Il fait ça que le compteur.
1: Mais madame, la machine à laver, là, on n'a point une fonction pour mettre qui ne chauffe pas du tout?
0: Monsieur Bobby, on a beau mettre le vapeur, il ne marche pas. Vous connaissez que ça va dans problème avec, comment il appelle ça, le réseau. Apparemment, on a un réseau avec le Pinky Winky, c'est pas
1: le compteur communicant, oui, oui, oui, c'est-à-dire que nous l'avons déjà eu vent de cette affaire-là. On a un moine de Saint-Joseph là-bas qui l'a attendu depuis le 9 septembre, la gagne le courant lundi. C'est-à-dire qu'on a un problème avec les compteurs communicants qui communiquent plus. Donc, depuis le 9 septembre, il y a des milliers de compteurs qui sont déconnectés. Ils communiquent plus et EDF, ils gagnent pas à remettre à haut la puissance. C'est ça le problème.
0: Sont des professionnels.
1: Oui.
0: Professionnels, mais désolé, excusez-moi, qui fait des années ça longtemps, comme du crayon, excusez-moi, mais qu'on n'est pas sur tout le monde, on ne peut pas le convivant. La ville vient compter un petit peu en meilleur ça, non? Je te mets un compteur électronique, sachant que nana. Ah, je te connais avec l'électronique, mais personne ne connaît l'air.
1: Voilà, il ne gagne pas, il ne gagne plus rien de mettre. Non, mais à l'époque, voilà, tu coupes le courant. Maintenant, il ne coupe plus, il baisse la puissance. Mais 22 jours avec une puissance réduite, il fait autre, commence à trouver le temps long.
0: Oui, nana, 22 jours demain, vendredi, nana, 22 jours. Mais toi, je suis comme ça, et vraiment, quand le morceau de président marche, il n'est pas coupé. Mon bon produit, pour moi manger, n'est pas gâté. Merci. Tu veux maintenant aller se faire tourner? Il faut mettre ça payer un lambris.
1: Excusez-moi, mais redire où ça, mais où les sueurs, ils ne gagnent pas fait tourner la machine à laver à froid et ils ne marchent pas, les affaires?
0: Ils ne gagnent pas fait tourner. Mal à finir, c'est gay.
1: Oui.
0: Il fait ça de compter.
1: Oui, oui.
0: Il fait ça de compter. Mon machine est neuve, même pas 15 ans, c'est mon machine.
1: Mmh. Où ça va, bide, madame?
0: Il y avait ça là.
1: Oui.
0: Et là, t'as l'ami vient dire comme il y a m'a fini de dire à où, monsieur Bobby, excusez-moi, que le respect, mais doit à où? Mais doit tout le monde se dire, nous bons camarades, tout ça là, et ici nous bons amis. Moi, tu vois, je me trouvais un camion et des HLM, il faut le dedans.
1: Madame. Vaut mieux. Non, mais madame.
0: Voilà. Oui. Non, pas là où. Le pire là, c'est que quand c'est le téléphone là, où là, ou bien quand il arrive au doigt là. Il menace pas. Nous avons téléphoné. Mais comme nous avons payé là, pensez à un cochon, nous travaillons. Alors, sur mon papa, mon père d'expression, mon taille, mon mien, comme on dit.
1: Oui.
0: Mais le problème n'est pas ça, c'est que vous connaissez tous les jours, il y en a 22 jours consécutifs, mais appel EDF. Non seulement, il peut être prêt, il ne t'en pas ton un conseiller électronique. Avec toutes les autres bombes d'annonce, ta. Et qu'on gagne, ils ne quittent pas. On va aller contrôler votre dossier. Ne quittez pas, on va chercher le problème. Monsieur Bobby, jusqu'à aujourd'hui, nous les disons, 22 jours demain, personne n'a dans la machine de vie. Et là, on va dire, c'est un peu, on connaît que ça me fait, mais il prend tout mon linge, il m'amène dans les DF là-bas, il dit tout mon linge dans les DF, ou bien il bloque tout le monde. Tout le monde va sur la réunion, mais ça va. Vous connaissez mes capables de faire une affaire, moi. Et donc, je m'en dis, vous connaissez mes mon bon camarade, mes camarades partout, moi. Ben, il y a un temps, moi, je vais sûrement qu'il va faire coller avec mes dents.
1: Ben oui, non. non, mais il comprend votre colère, madame, parce que... Alors, mais il voudrait quand même poser la question, s'il y a quelqu'un qui l'a fait laisser avec une machine à laver, est-ce qu'il est possible de faire une lessive sans que le compteur y saute quand on a 1000 watts? Non, mais madame, nous pose la question, bons auditeurs. S'il y a quelqu'un, il peut dire à nous si en débranchant le réfrigérateur, le temps, parce qu'il peut, faire ça, hein, débrancher le réfrigérateur, le temps que la machine à laver tourne.
0: Ça ne va pas essayer.
1: Oui, mais nous pose la question. 02 62 99 14 00. Sinamouni peut dire à nous ça. Sinamouni peut dire à nous ça tout de suite. Lui est le bienvenu. 99 14 00.
0: Le temps devient long. La rage monte. Monsieur Bovic, tous les jours, il fait la route puis travaille chez Sani.
1: Oui.
0: Donc, je veux dire, la CFM va reconnaître à moi à travers les ondes de Pidom, je connais comment miser. Donc, je veux dire, le temps est long, le temps est très, très long. Et à la longue, je veux dire, franchement, m'a dit le conseiller des F, tu n'as pas le bon conseiller qui répond à nous vraiment en ligne, hein. Je m'a dit, voilà, avec toutes mes excuses, mais moi, je veux juste, donne-moi, est-ce que vous êtes capable en direct de mettre mon corps, moi la fini paye où, si mettez pas encore paye où.
1: Oui, mais comprend. Alors il faut bien que nous explique que le problème, c'est le compteur communicant qui communique plus. On a une rupture. Et donc EDF, normalement, lui baisse la puissance à distance et il a dû baisser quand il fonctionne encore. Et maintenant, il ne gagne plus vraiment de la puissance parce que le compteur, il communique plus. Attendez un instant, madame, nous prendre 2-3 appels sur 89-14-00.
0: Excusez-moi, monsieur Bobé, mais qu'on parle de la conversation, mais il y a un peu sauvage aussi, moi, comme il dit. Excusez-moi, apparemment, il y a un camp, mais il y a dedans nos affaires. Mais il ne connaît pas, moi.
1: Oui.
0: Électricien,
1: ouais. Oui, attendez. Attendez, c'est en madame. Hein? 99 14 00. Allô?
2: Bobby, bonjour.
1: Bonjour.
2: Bon, a priori, il me semble que j'ai déjà eu le cas et que ça s'est résolu au niveau du compteur. Si jamais vous passez en consommation, comment dire, réduite, quoi. Hein.
1: Oui, c'est le cas de notre auditrice. C'est EDF qui l'a passé à 1000 watts, là, la puissance réduite, parce que la facture n'avait pas été payée.
2: Exactement. Et même s'ils remettent un débit régulier,
1: oui.
2: Il faut intervenir au niveau du compteur.
1: Mais la dame, elle peut intervenir comment?
2: Eh bien, là où il y a un bouton moins et un bouton plus.
1: Vous écoutez bien, madame.
0: Oui, mon fils.
2: Il y a un bouton moins, un bouton plus. Elle coupe tout momentanément. Elle coupe tout un instant, quoi, le temps que tout soit coupé.
1: Elle fait sauter volontairement.
2: Oui, elle fait sauter volontairement.
1: Oui.
2: Elle le remet.
1: Oui.
2: Et ensuite, elle tient appuyé le bouton plus pendant 5 secondes au moins. Elle tient appuyé le bouton.
0: Monsieur,
2: normalement,
1: Non, écoutez bien notre auditeur.
2: Normalement, elle entend un bip.
1: Oui.
2: Et à partir de là, le compteur se réouvre au débit pour lequel elle a souscrit. Si c'est un 6 kilos, c'est un 6 kilos, etc. Et il bascule, il quitte les 1000 watts. Alors, j'aimerais bien que cette dame le fasse.
0: Monsieur.
2: Et qu'elle nous rappelle après.
1: Ben oui, c'est très facile ce que dit cet auditeur, madame. Vous pouvez tenter, allez-y, oui.
0: Monsieur Bobby, excusez-moi. Bonsoir, monsieur.
2: Bonsoir, madame.
0: Excusez-moi, mais. Non, la fille est gay.
1: Ah, quelqu'un vous avait déjà dit de faire ça?
0: Oui, moi, la fille est gay, parce que mon mari travaille à pédale d'électricité. Mon mari l'a essayé, il passe pas.
1: Ok. Bon, c'est
2: en
1: bien.
2: En appuyant plus pendant 5 secondes.
0: Oui, monsieur, oui.
2: Ok, ben oui. Essayez, on ne sait jamais si vous l'avez fait.
0: À un moment donné, on connaît que ça m'a fait, mais dit bon, peut-être qu'il faut nous ouvrir toute la bonne cuisine, nous remettre en place,
1: non.
0: Débrancher tout appareil électroménager, re-manger, rien à faire.
2: Non, tout ça se joue au niveau du compteur, là. Le retour au débit normal se joue au niveau du compteur.
1: Oui, mais le compteur doit recevoir l'ordre de l'opérateur pour laisser passer la puissance normale. C'est bien ça, monsieur.
2: Bon. Oui, ça coûte rien d'essayer de réessayer, madame, pardon.
1: Oui, de réessayer. Bon, ben, madame, voilà, on a... et un avis sur la faisabilité de faire tourner une lessive à froid, est-ce que ça devrait passer avec 1000 watts, monsieur?
2: difficile de vous dire, ça dépend de la machine.
1: Oui.
2: Bien sûr, pas de chaud, hein, pas à chaud.
0: Mais c'est parce que mon linge à froid, moi. Parce qu'on connaît, pourquoi ça, des fois, on connaît les vêtements, l'étalement. Chez un maintenant, donc, vous l'obligez, ça fait. On ne veut pas trop abîmer, ou l'autre, j'essaye de pas
2: abîmer. 1000 watts, je pense que ça passe. 42 degrés,
0: mais c'est soigné.
1: 1000 watts, je pense. D'accord. Merci, monsieur. On va prendre d'autres. Merci, hein.
2: Bonne soirée, Bobby.
1: Bonne soirée. 99 14 00, encore un appel. Allô?
3: Hey, Bobby, salut.
1: Bonjour.
3: Eh, Fomla, il dit n'importe quoi, Fomla, il dit qu'on se rend grain, voici quoi, comme ça, que bon EDF là, il n'y a pas pour qu'elle courant comme là,
1: Non, mais monsieur, ça fait 22 jours qu'elle attend de pouvoir utiliser son système électrique normalement.
3: Oui, mais 22 jours, c'est pas beaucoup, et en plus que ça, là, il dit comme ça,
0: il n'y a pas de place.
3: Il débranche son frigidaire, et il met son machine en marche. Et après, quand on finit, il
0: rentre au courant. Mon courant, il devait avoir plein.
3: Mais qui t'a dit, on ne paye pas, on ne l'a pas payé. Fallait pas.
1: Bon, monsieur, oui, alors non, on n'est pas là pour la critiquer, monsieur. Je vous remercie.
3: Il est en erreur, monsieur Bobby.
1: Non, monsieur.
3: Il est en erreur, il n'a pas payé son facture. Il doit dire, ben là, la DF, il tourne à voir en rembourré quand même.
1: Monsieur.
3: Et branche son.
1: C'est ça qui nous intéresse, ça, ce que vous dites là. Allez-y.
3: Oui, il débranche le frigidaire, parce que le frigidaire ou débranche la machine à laver et tout, elle
0: peut-être être
1: Non, mais vous n'avez pas. D'accord, merci monsieur. Non, madame, en fait là, monsieur, madame, vous n'avez pas essayé ça, débrancher le réfrigérateur pour voir si la machine à laver, il gagne tout un nez à froid.
0: Monsieur Mobile, m'a fait.
1: Non, t'as, là, on l'a dit, vous ne l'avez pas fait.
0: Non, m'a l'avait fait samedi dernier.
1: Attends, nous prenons encore un appel, hein. Madame, nous fais pas attendre les gens. Attends, nous fais attendre à vous, mais pas les autres. Attends. Freedom, allô?
4: Oui, bonsoir, Bobby. Bonsoir, la dame avec son compteur, là.
1: Bonsoir, monsieur, oui.
4: Alors, il y a quelque chose qu'elle peut faire pour savoir exactement si vraiment son compteur est communicant ou pas. Il faut qu'elle se mette devant le compteur, qu'elle appuie sur le bouton moins et plus en même temps.
0: Au fur et à mesure, mais c'est en même temps que où? Afin de.
4: Voilà, moi j'ai posé du compteur pendant 5 ans, hein, donc je sais de quoi je parle. Alors il faut qu'elle appuie sur le bouton moins et plus en même temps pendant 3 secondes.
0: Appuie le moins et le plus en même temps.
4: Pendant 3 secondes.
0: Allez.
1: Ah, madame le fait en même temps, là, oui.
4: Voilà. Hein? Donc il va avoir plusieurs petites références, des numéros, et il va avoir une ligne où c'est marqué associé ou non associé.
0: Oui, c'est bien ça.
1: Alors c'est marqué associé ou non associé?
0: Non associé.
1: Voilà.
4: Donc effectivement, son compteur n'est pas communicant. En revanche, c'est vrai que EDF ne peut pas le faire à distance, mais ils peuvent très bien déplacer un agent pour le faire directement sur place, reprogrammer son compteur.
1: Eh ben voilà, il faut qu'un agent vienne, parce qu'en ce moment, on ne peut pas le faire à distance.
4: Voilà, à distance, il ne pourra pas être fait, mais il faut simplement qu'un agent EDF se déplace avec son appareil pour reprogrammer le compteur en local.
1: Oui. Vous qui avez l'air de bien connaître le compteur, les réductions de puissance aussi, je pense, monsieur, est-ce que normalement, avec 1000 watts, on a la possibilité de faire tourner une machine à laver sans que ça saute?
4: Non, impossible.
1: Même à froid?
4: Même à froid. En fait, le problème avec la machine à laver, ça va fonctionner un peu comme le four à micro-ondes, c'est qu'à un moment donné, il va tourner à 500-600 watts, mais quand il va faire plusieurs tours par minute, la puissance va augmenter. Donc à ce moment-là, on va dépasser les 1000 watts. Donc forcément, le compteur va sauter.
1: Bon.
4: Quand il va passer son option de remplissage d'eau, là il va pouvoir tourner, mais dès que le moteur va commencer à tourner, il va dépasser les 1000 watts et ça fera. Automatiquement ça va sauter.
0: C'est bien ça, monsieur. Merci beaucoup pour votre enseignement.
1: Eh bien, merci, monsieur. Là, il faut qu'un technicien se déplace.
4: Exactement.
1: Ok. Merci, monsieur.
4: Merci à vous. Bonne soirée.
1: Bon, madame, un incident pour payer les factures, ça arrive. Malheureusement, normalement, au bout de 24-48 heures, vous devriez avoir la puissance normale, mais là, EDF n'est pas en mesure de le faire et vous n'êtes pas la seule.
0: Exactement. Non, là, tiens-moi, mais il n'est pas la seule. Parce que moi, la fille d'entendu, il avait d'autres auditrices qui avaient téléphoné, mais moi, elle peut me dire, mais patiente. Par contre, à monsieur Bobby, avec tout le respect que il doit avec tous les auditeurs, dis monsieur là, par contre, quand il connaît, il y a des offenses, hein, Mouna. Dans les femmes, comment il offense pas, il peut dire, il y a un téléphone. Hein.
1: On parle pour l'auditeur d'avant, non, mais madame, oui.
0: Il connaît quoi avec de monde, mais il travaille dans les fonctions publiques, d'accord? Mais quelque chose avec de monde, mais quand on a fini par une facture, là, on connaît le droit, mais il connaît mon droit, moi. J'arrive bien payer mon facture, sinon on va aussi son nom.
1: Oui, c'est bon. Allez, merci, madame.
0: Merci beaucoup, monsieur Bobby.
1: Bon courage. Salazi, et nous donne notre numéro de téléphone parce que m'en est bien conscient d'autres difficultés et des difficultés qu'on rencontre. Nous communiquons le numéro de téléphone à quelqu'un de EDF, madame. Hein?
0: Ok, merci beaucoup, monsieur Bobby.
1: Je vous en prie. Allez.
0: Allez, merci tout le monde.
1: Au revoir.
0: Allez,
1: et j'espère que cette dame aura autant de chance que la personne qui est intervenue il y a tout juste 24 heures, qui, elle, a pu avoir la puissance électrique normale après une intervention d'un technicien. C'est un peu problématique. Et cette rupture de communication avec des milliers de compteurs à La Réunion concerne donc des milliers de clients et ça dure depuis un mois. On marque la pause.
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4: Le 02 62 99 12 00. Il est 17h30. Allô?
5: Allô?
4: Bonsoir, monsieur.
5: Oui, bonsoir, Bobby. Juste une question là, pour la puissance. Là.
4: Oui.
5: C'est pas en fonction de la puissance qu'on détermine l'EDF, hein? C'est par rapport à l'ampérage. Parce que si une machine à laver, c'est 1000 watts. Ça veut dire qu'il a un ampère à peu près, de, il a 4 ampères à peu près. Sachant que l'EDF, en général, il y a 15 ampères. C'est l'ampérage, hein, c'est pas en puissance. Mais par contre, un frigo, oui. Un frigo, vous serez à peu près, c'est un frigo de 3000 watts, vous serez à peu près sur 13 ampères. Donc, par contre, là, ça va disjoncter. Si c'est une machine à laver à 1000 watts, ça va pas disjoncter, hein.
4: Oui. Mais elle dit que ça disjoncte. Elle dit, l'auditrice dit que ça disjoncte.
5: Un frigo, ça disjoncte. Parce qu'un frigo, en général, c'est pas en 2500. 3000 watts.
4: Non, un frigo, c'est 250 watts, monsieur. Un pic au moment de l'allumage du compresseur.
5: Non, vous avez le compresseur qui tourne, vous avez la résistance de...
4: Non, un frigo, c'est plus proche de 200 watts que de... Combien, vous avez dit?
5: Une lampe, c'est combien de watts?
4: Une lampe, aujourd'hui?
5: Oui.
4: Avec mon ampoule intéressant, là, 4 watts?
5: Ouais. Voilà, non, je veux dire que l'ampérage, c'est l'ampérage. C'est-à-dire que l'EDF va vous mettre en...
4: Non, mais monsieur, excusez-moi. Mais quand vous regardez la fiche technique d'un frigo ou d'une lampe, on vous donne pas le nombre d'ampères, on vous donne le nombre de watts.
5: Si, c'est VA, faut regarder VA, volt d'ampères.
4: Oui, mais on donne le nombre de watts.
5: Voilà, le watt, mais c'est volt d'ampères. C'est-à-dire, par exemple, volt ampère, c'est l'ampérage qui détermine la puissance.
4: Vous voulez aller sur le terrain de la multiplication par 0,8, là?
5: Voilà, c'est la loi d'homme. Mais par contre, une lampe, oui, si vous avez deux lampes, ça va faire genre les anciennes lampes, hein.
4: Mais non.
5: Mais après, voilà.
4: C'est quoi les anciennes lampes? Vous voulez dire les lampes à incandescent, les ampoules?
5: Voilà, c'est ça.
4: Bon, ben, peu de gens en ont encore, hein.
5: Voilà. C'est vrai que vous êtes limité sur un frigo, hein. Quand ça coupe, vous êtes limité sur un frigo.
4: Non, c'est pas normal.
5: Voilà. Mais, il limite vraiment, EDF, hein.
4: C'est 1000 watts.
5: C'est mon ampérage, hein.
4: Oui. Hmm.
5: Voilà. Après, vous avez la résistance des fils aussi. Du frigo jusqu'à la prise, ça crée une signe résistante. Donc, cette résistance-ci, ça fait, voilà. Donc, ça diminue un peu aussi. Ben, ça consomme aussi au niveau de l'ampérage. Donc, ça va créer cette puissance-là.
4: Oui. Bon, enfin, c'est vrai qu'on peut pas tourner tout ce qu'on a dans la maison avec 1000 watts. Si on peut aller au magasin de bricolage, acheter un micro-onduleur avec deux capteurs solaires, ça va ajouter, quand il y a du soleil, de la puissance. En principe, ça va fonctionner. Mais ça va pas coûter 2 €. Donc,
5: voilà. En moyenne, un commentaire, c'est dans les 65 en général. En moyenne, ça
4: dépend. 65 quoi?
5: 65 ampères en général, une maison qui est équipée. Vous avez une différentielle. Dans les tableaux, en général, vous voyez à peu près l'intensité jusqu'à où ça monte.
4: 65
5: à 15 ampères. Par exemple, quand l'EDF vous restreint.
4: 65 ampères, monsieur?
5: Oui.
4: En 220 vols?
5: Bah oui, vous avez le compteur, là. Vous avez un compteur, vous êtes limité. Ça dépend en fonction de ce que vous demandez en ampérage au niveau de... Ok, l'EDF va vous demander quoi? Tout ce qu'il y avait en puissance, c'est en fonction de la puissance, va vous donner l'ampérage.
4: Oui, enfin, 65 ampères, ça fait plus de 14 000 watts. Je pense qu'il y a beaucoup de foyers qui n'ont pas 65 ampères.
5: Frigo, hein. Vous avez pris qu'une frigo, lave-linge, sèche-linge, donc voilà, vous avez disponible tout ça, c'est vite monté, hein.
4: Oui. Oui. Bon, en tout cas, avec 1000 watts, on va pas loin.
5: Toujours en puissance max, hein.
4: Oui.
5: Donc c'est toujours en Vmax, hein.
4: Crête.
5: Voilà, exactement, voilà.
4: Merci, monsieur.
5: Il n'y a pas de souci. Allez.
4: Merci. Bonne soirée. 99 12 00. Allô? Et encore une fois,
6: Monsieur Bobby.
4: Encore une fois, pardon, monsieur. Encore une fois, ce qu'on disait tout à l'heure, le problème que beaucoup de gens rencontrent en ce moment, c'est le problème de communication entre les compteurs et entre eux et leurs compteurs, ou entre EDF et leurs compteurs, ce qui ne permet pas à l'opérateur de remettre la puissance à son état initial après une diminution de puissance pour facture non payée, par exemple, ou après un emménagement. On emménage, et ben pendant des jours et des jours, on reste à puissance minimum quand on a un peu de courant, parce qu'il y a une rupture de communication entre le central d'EDF et nos compteurs d'électricité. Bonsoir, monsieur.
6: Oui, bonsoir, monsieur Bobby.
4: Oui.
6: Et c'est Gobal de Lepron.
4: Bonjour, Lepron.
6: Oui, et vous appelez quand on m'appelle ou l'autre fois quand la paix. Ben, la paix et Nene, mon appel, mon 4 l'auto.
4: Ah, il dit moi quelque chose, oui.
6: Oui, et ça, monsieur Bobby, et ça, mais on est hommage, ben, privé, là, ben, maudit, là.
4: C'est monsieur, moi, dit tout à l'heure, mais c'est madame, là, ou monsieur?
6: À moi, Gobal, moi. Gobal de Lepron.
4: Ou c'est monsieur, alors?
6: Oui.
4: D'accord, monsieur, excusez-moi. Mais, donc,
6: tout,
4: mais...
6: Tout ben les chiens, calafé, la peste, mon rouleau, tout là, monsieur Bobby.
4: Oui, et quand on vous dit le chien, la peste, rouleau, c'est une manière de parler, hein. Midi toujours, pour ça qu'il ne comprend pas. C'est pas le chien, la peste, la roue, mais c'est bonne marmaille. Enfin, des gens.
6: Voilà.
4: Oui, le chien,
6: et,
4: oui.
6: Mais à moi, là, c'est là, et ma mère, elle lui donne, si mon sommet, bon Dieu m'a prié, bon Dieu pour lui.
4: Oui. Mais la prière, jusqu'à preuve du contraire, ça ne répare pas les roues crevées.
6: Ben oui, et après, quand il cause un état, là, le madame il cause un état, il dit oui, Gobal, la main son casé, l'animal son casé, la manger ici, la main là-bas. Là. Mais à moi là, il dit à ce moment, c'est moi.
4: Ah, mais vous connaissez une idée de qui ça la paix sous le 4 roues l'auto?
6: Il connaît qui c'est lui.
4: Ah, d'accord, oui. Ouais. Et il n'avait pas que ça, mais il croit qu'il a eu d'autres problèmes aussi, non?
6: Voilà.
4: Oui.
6: Ben, maudit, là.
4: Oui.
6: Ben. Attends-moi, passons un coup, madame.
4: D'accord.
7: Allô, bonsoir.
4: Oui, bonsoir.
7: Moi, c'est la grippe, là.
4: Oui.
7: Vous connaissez, vous parlez, vous la femme, là, lisez à nous, les musulmans devant mon portail, là. Les sauvages, oui. Les biens, nous, ils ne donnent pas le manger, allez voir mon père, quand il y a un minimum, il ne donne pas le manger, d'une boîte. Un petit café, il passe. Un soubine de l'eau, il passe.
4: Alors, vous avez un accent, vous êtes de l'île Maurice?
7: Ok, merci.
4: Oui, parce que vous êtes de l'île Maurice, on n'a pas tout compris, madame, c'est...
7: Ok, au revoir.
4: Au revoir, alors. Et vous pouvez nous repasser, monsieur? Parce que là, madame la cause un petit peu vite, on n'a pas tout compris. Monsieur? Allô? Monsieur?
7: Oui?
4: Bah, il ne nous comprend pas, donne-moi, écoute à nous, là. D'accord, on a des problèmes, d'accord, un moun la nupère sous trou l'auto, mais quoi ça là se passer? Pourquoi de moun en veut à comme ça?
6: Ben, c'est la guerre, ça, il roi de la guerre en moi.
4: Oui.
6: C'est Bobby.
4: Oui.
6: Il roi de la guerre en moi. Ben, à moi, si il roi de la guerre en autant, mais là, il fige, moi.
4: Ben non, mais c'est pas la solution.
6: Ben oui.
4: Oui.
6: C'est Bobby, ben, il y en met à moi. Mais là, l'auto, là, marcher mon auto, c'est, les pains bien, mais marcher mon auto, monsieur Bobby, ben, et quand ça fait un tour, mais ça marche un peu, amène ici, amène l'autre promener. Moi, je suis content.
4: Mais vous ne pas dire nous pourquoi un monde l'a fait où ça?
6: Non, mais parce que malakit sont mots.
4: Ah, d'accord. Ben, mais bon, c'est pas une raison, mais bon.
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4: 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Donc, on quitte votre maman et Zoti, ils n'allaient pas contents.
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4: vient faire haut du mal.
6: 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Et, monsieur Bobby, ben, dans la guerre, ben, m'a fait péter, moi.
4: C'est peut-être pas une bonne idée non plus.
6: Ben, il fait chier à moi, monsieur Bobby, il fait chier à moi. Mais comment on fait?
4: Ben. connais pas, mais normalement une séparation. Et là, le banc de marmaille, il vient chercher à où des histoires.
6: Ben voilà, voilà. Ouais. Ben c'est ça. Hein.
4: C'est ça, madame là, madame là, ou madame, il vient de causer à l'instant. On m'a pas compris parce que t'es parlé un petit peu vite et on m'a pas tout compris. Hein.
6: Oui. Monsieur Bobby, bonne soirée à où?
4: Oui. Bonne soirée à où? Bonne soirée à où aussi, monsieur?
6: Oui, ma téléphone à où encore, monsieur? Moi, je m'appelle monsieur Gobal, moi, les ponts.
4: Monsieur Gobal, d'accord. Allez, bon courage.
6: Allez, bon courage, merci.
4: À une époque, moi, t'es pas dédicace tout le temps, t'es dit Gobal de miel, là, t'es où ça?
6: Voilà, là, mon VIP, Gobal de miel, moi.
4: Ah, d'accord. C'était où, Gobal de miel, alors?
6: Voilà. C'est folle, la maison.
4: Non, mais c'était où, madame?
6: Ben, c'est mon madame, c'est l'été.
4: Non, alors, c'est la dame qui était passée à la radio, qui était dit tout le temps, une dédicace pour mon chéri Gobal de miel. Et Gobal, c'est où?
6: Ben, voilà, à mon Gobal de miel.
4: À mais là où c'est plus le Gobal de miel, là, hein, d'après moi, n'a plus de miel entre autres.
6: La plus de miel, là. Là, il n'a chirou.
4: Ouais, ok. Ok, elle est bon. Allez. Eh ben, bonjour à madame Gobal de Miel.
6: Ah, non.
4: Non, mais moi, je suis pas ce bonjour, c'est une fidèle auditrice. Voilà. À moi, ce problème entre autres, moi, je rentre pas là-dedans, moi.
6: Voilà.
4: Allez.
6: Ouais.
4: Mais quelle histoire! Tous les fridomiens se souviennent de ses dédicaces. Mon chéri Gobal de Miel. Bah là, il chérit plus, là. On marque la pause.
8: Nos bons déplacements, les imprévisibles, c'est pas seulement notre quotidien qui ralentit, c'est l'activité économique aussi. 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
9: Ben pour moi, il changerait plein de choses. Moi, j'aurais moins de stress, plus de temps pour moi. Par exemple, s'il avait un train qui traverse toute la Réunion, on aurait le temps, on ne penserait pas à grand-chose, on ne serait pas stressé sur la route. Le visage de la Réunion serait vraiment métamorphosé.
8: Le SAR prévoit un futur service ferroviaire régional intégré à un réseau global de transport collectif. 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
2: 17h44, le 02 62 99 12 00. Vous avez la parole, les sujets sont libres. Allô?
3: Oui, bonjour.
2: Bonjour, bonsoir, oui.
3: Voilà, bonsoir. J'habite à Brassilly-Saint-Benoît. Je vais avoir des conseils pour la CEMAC, là. Depuis le mois de septembre 2025, j'ai subi un acte de vandalisme. On m'a brisé la porte d'entrée. Et depuis, la porte est vraiment, vraiment délabrée. M'a obligé à appuyer avec des chaises le soir pour m'endormir. Et toutes les démarches ont été faites et jusqu'à maintenant ils n'ont pas venu me voir et j'attends je suis allée les voir au moins une trentaine de fois plus j'ai déposé plainte, les papiers sont dans leurs mains, ils font rien.
2: Mais dégâts des eaux incendies, vous avez un sur la maison, l'assurance?
3: Oui mais Léna, voilà, mais ça c'était un acte de vandalisme, Léna, aussi sur le paquet d'assurance.
2: Oui.
3: Mais le problème c'est que là c'est Mac dit que c'est moi qui dois réparer la porte. Et mon assurance ne veut pas payer la porte parce que c'est le propriétaire. Donc la CEMAC a une assurance, c'est à l'assurance de la CEMAC de faire le travaux.
2: Mais il se renvoie la balle, quoi.
3: Voilà, il se renvoie la balle.
2: Oui. Alors, moi, vous n'êtes pas à l'origine de la dégradation.
3: Ben non, j'étais pas là. Je suis arrivé, la porte était vraiment
2: oui.
3: Défoncée.
2: Oui, mais c'est pas quelqu'un qui habite le logement qui a cassé la porte.
3: Non, pas du tout.
2: D'accord.
3: Je suis seule.
2: Oui. Donc le bailleur, il veut pas. Depuis septembre 2025, ça fait plus d'un mois que vous vivez dans votre appartement avec une porte cassée.
3: Depuis d'un an. Hein.
2: Plus d'un an, excusez-moi. Oui, c'est ça. Oui. Plus d'un an.
3: Oui, voilà. Avec une porte cassée, je dors, oui, mais j'ai peur le soir, je barricade la porte.
2: Mais la porte a été vandalisée par un tiers inconnu?
3: Oui, ben il y a beaucoup de jeunes qui viennent là, qui
2: oui.
3: jouent les cartes et tout. Moi, j'étais pas là.
2: Et l'assurance ne marche pas? L'assurance dit que c'est le bailleur dit que c'est l'assurance. C'est à l'assurance
3: voilà,
2: de payer.
3: Voilà, c'est ça. Voilà, c'est ça. Je suis au milieu.
2: On a un devis déjà?
3: Oui, oui.
2: Ça coûte combien?
3: 750 euros la porte.
2: Oui.
3: Et maintenant, j'ai eu une réponse la semaine passée. On m'a dit que la semaine-là, ils viendront pour mettre la porte, que la porte, ce sera gratuit, mais la main-d'œuvre, c'est moi qui paye.
2: Ah bon?
3: Ouais, c'est comme ça.
2: Ouais, c'est comme ça. Voilà, débrouillez-vous avec. C'est comme ça. Je ne sais pas si
3: ben
2: c'est
3: oui,
2: normal.
3: Déjà mis dans le rouge à découvert. Et c'est là que je mets à moi dans l'embarras comme ça. Après longtemps, la nuit débouchée, le regard, l'eau débouchée, et ça a pu. Là, c'est pas 120 euros pour le débouchage de l'eau, de l'évier.
2: C'était.
3: Donc, c'était il fait payer à main par 40 euros, oui, d'accord, mais c'est des sous que. Mais paye des charges, quoi, ça, mais comprends pas pourquoi on a fait ça avec nous.
2: Non, mais les charges, c'est pour vider la fosse septique. Si l'évier est bouché à 30 cm sous l'évier dans les canalisations, peut-être que c'est, ouais. Peut-être que c'est normal que c'est à vous de payer. Enfin, il y a des choses que le locataire oui. doit payer, c'est ce que m'y veut dire, hein.
3: Oui, oui.
2: Maintenant,
3: oui,
2: l'histoire oui. de la main-d'œuvre pour changer la porte.
3: Ouais.
2: Alors qu'on a une assurance, vous êtes sûr que les actes de vandalisme sont couverts?
3: Oui, il est écrit sur le papier, oui, vandalisme, inondation, incendie.
2: Oui. Non, mais les curieux. Ah. Et la CEMAC, il veut vous faire payer la pose
3: voilà,
2: de la porte.
3: Il veut me faire payer la pente, la totale, quoi, comme si c'est moi, voilà. Mais les victimes, c'est moi qui dois payer les dégâts.
2: Et la DIAO, combien la main-d'œuvre va coûter?
3: Non, ça n'a pas encore dit. La porte seulement, c'est 750 euros.
2: Oui. Mais trouve un petit
3: encore
2: peu...
3: Encore la porte est pourrie. C'est une vieille porte, elle n'a jamais été changée, ça.
2: Oui, mais là, on aura une porte...
3: N'était plus une porte dans les normes, quoi.
2: Oui.
3: Voilà.
2: Et comment la personne l'a cassée? Elle est venue avec un pied de biche, la mettre à coups de poing dedans?
3: Oui, ils ont fourré, je sais pas quoi, entre la porte et le truc.
2: Et le bâti.
3: Heureusement que, à l'intérieur, j'avais une petite serrure.
2: Oui.
3: Le locataire d'avant l'avait mis lui-même en dedans pour sécurité. Heureusement, il y avait encore ça, que ça n'a pas pu rentrer.
2: Oh, sérieux?
3: Mais la serrure d'en bas, la poignée et tout, ça a été pété, ça.
2: Oui. Attendez, madame, quelqu'un peut vous donner un conseil, là, sur notre antenne, tout de suite. Allô?
3: D'accord.
4: Oui.
3: Oui.
2: Bonsoir monsieur. Vous entendez la galère rencontrée par cette locataire de la CEMAC, ça fait plus d'un an.
4: Justement, désolé, mais elle a dû passer par le 41-51-51.
2: Non, bien fait. Voilà bien. Non, non, mais elle est bon, inquiète pas.
4: Je peux l'expliquer, madame, justement, vous voyez tous les bailleurs qui proposent des assurances habitation, compris dans le loyer. C'est uniquement pour leurs murs. Uniquement pour leurs murs.
2: Oui, dégâts des eaux, incendie.
4: On voit pour leur mieux en fait compte. Vous voyez tout ce qui concerne le locataire après un plan, c'est-à-dire les vêtements, les meubles.
2: Non mais monsieur, la dame là qu'on a en ligne nous dit que dans son contrat d'assurance, les actes de vandalisme sont couverts.
4: Ah, ça dépend avec quel assureur qu'elle a pris, parce que pas tous les assureurs. Si elle prend avec prudence ou...
2: Vous n'avez pas cité les assureurs, si vous le voulez bien.
4: Je ne sais pas.
2: Mais pourquoi elle dit que, ok, la porte, ils vont lui foigner à la porte, maintenant il va falloir qu'elle paye en fait, pour la pose. C'est normal,
4: parce
2: ça
4: que, parce qu'effectivement, sur certains assureurs, vous voyez, le vol, il faut vraiment que le vol soit catégorisé. Pas la tentative de vol. Vous avez certains assureurs qui assurent pour la tentative de vol. Si le vol n'est pas avéré, malheureusement, on n'assure rien. Il faut vraiment que...
2: Non, mais là, on a assuré un peu, apparemment, puisqu'on lui dit qu'elle va avoir une porte.
4: Ah.
2: Gratuite.
4: C'est vrai. Les assurances, c'est vraiment, vraiment très, très spécifique. Moi, en travaillant dedans, je vous dis, effectivement, vous avez les assureurs qui assurent uniquement si le vol est assuré.
2: Ok.
4: Le vol est vraiment avéré.
2: Mais là, monsieur, et on conclut, monsieur... Là, on lui dit, ok, on a trouvé la solution, on a la porte, ils vont venir poser, mais vous allez devoir payer la pose. Est-ce que vous pensez que c'est légal?
4: Si dans son assurance, effectivement, malheureusement, dans son assurance habitation, le vol n'est pas caractérisé et que la tentative de vol n'est pas comprise, malheureusement, oui. Parce que c'est là, il y a eu une tentative de vol qui n'a pas abouti, donc...
2: On va dire ça, oui.
4: KO, donc il n'y a pas eu un vol, il y a eu une tentative, il y a eu un vandalisme. Si l'assureur assure pour le vol avéré et non pas pour la tentative de vol, c'est KO.
2: Vous avez entendu, madame ?
4: C'est pour ça
3: oui,
4: que
3: j'ai entendu.
4: Assurer.
2: Oui.
4: C'est pour ça
3: que
4: faut bien assurer avec les assureurs.
3: C'est un acte de vandalisme.
4: Oui, même pour le vandalisme, il faut s'assurer qu'avec votre assureur, que le vandalisme, la tentative de vol, j'ai bien la tentative et non pas le vol caractérisé, sont bien pris en compte. Si il y a quelqu'un qui essaie de défoncer votre porte ou qui a essayé de taguer, etc. et tout, mais que c'est pas fait en compte de votre assurance, c'est zéro calbas.
2: Merci monsieur.
4: Et de rien, voilà.
2: Merci.
3: Ils ne sont même pas venus faire une enquête, rien, hein. Malgré le dépôt de plainte à la gendarmerie, hein?
2: Oui.
3: Ils sont pas venus me voir du tout, du tout, du tout.
2: Mais faire une enquête sur une porte de maison endommagée, vous dites on aurait dû venir faire un relevé d'empreinte.
3: Ben voilà, bien sûr.
2: Oui.
3: Dès lors que la plainte a été portée, il fallait une enquête pour venir voir, peut-être un expert pour déterminer, l'état de la porte, comment ça a été fait.
2: Oui.
3: Mais elle n'a pas venu non plus.
2: Bon, eh bien, encore une fois, là, les auditeurs peuvent réagir. Je ne sais pas du tout combien ça va coûter pour poser la porte, mais bon, ça risque de vous coûter beaucoup d'argent. Vous, locataire, on se demande toujours si c'est à vous de payer.
3: Oui, voilà. Et de toute façon, pour ça, je vais voir mon assurance. Peut-être mon assurance va payer pour moi.
2: Dis-nous alors, d'accord.
3: Puisque ça a eu la porte, maintenant il y a la main d'œuvre, puisque il vit dans la maison.
2: Oui.
3: Mais pense que si mon assurance comprend, il pourra m'aider.
2: D'accord. Allez. Merci.
3: Allez, merci beaucoup. Je voulais avoir des conseils.
2: Bonne fin d'après-midi, merci.
3: Allez, merci.
2: Et dans ce créneau, oui, les auditeurs répondent aux auditeurs. Vous êtes les bienvenus. Bonjour. 99 12 00. Allô.
5: Oui, allô, bonjour.
2: Bonjour, les sujets
5: bonjour
2: sont libres.
5: Bonjour tout le monde, oui. Jackie de Saint-Denis, du Chaudron. Hier, on a vu maintenant la Rouvain Médiathèque. Comment Romain Médiathèque au Chaudron, mais il porte un nom. Allô?
2: Oui, je vous écoute.
5: Oui, il porte un nom que personne ne connaît. Comment on peut mettre quelqu'un? C'est vrai, cette personne a vécu à La Réunion.
2: Oui. Sûr.
5: Mais cette personne, ces gens qui présentent ces trucs-là, ne comprend pas comment on peut mettre un nom qu'on n'a pas connu, cette dame-là. Cette dame-là, elle est là, hein, mais 1800.
2: Comment s'appelle la médiathèque, donc?
5: Médiathèque du Chaudron. Mais on a mis un nom que cette personne qui a mis le nom, ce monde qui a mis ce nom-là, ils n'ont jamais connu ces personnes-là. Arrête de mettre des noms de 1800. Essaye de mettre des noms de 1900. Des gens.
2: Oui, et la médiathèque, enfin, donc, quel nom a-t-on donné à cette médiathèque?
5: Diana.
2: Comment?
5: Diana.
2: Médiathèque Diana?
5: Diana.
2: Oui.
5: Non.
2: Et c'est qui, Diana, alors?
5: Oui. Médiathèque Diana.
2: Oui, alors, comment monsieur, c'est au Chaudron?
5: Non. Comment on peut monter quelque chose?
2: Oui, non, on comprend, mais maintenant, vous qui avez fait des recherches, parce que cette Diana, personne ne connaît apparemment, mais c'est qui Diana?
5: Ben, Diana, c'est une personne dans une école
2: Allô?
5: Oui. Diana, c'est une personne qui a vécu à La Réunion, mais dans les 1800.
2: Oui, mais vous savez un petit peu... ce qu'elle faisait.
5: Personne ne connaît comment on peut monter quelque chose de La Réunion qu'on n'a pas connu ces personnes, même des gens qu'on connaît.
2: Oui.
5: C'est pas méchant, hein. Mmh. Ah. Mettre des gens qu'on connaît. Tu comprends? Moi, j'essaie de comprendre ça, comment à chaque fois, me les toucher, comment il fait les Antilles, il fait la Martinique, il fait la Guadeloupe. Mais nous connais, les bonnes ancêtres, tu connais. Mais là, une femme de 1800, elle est née à La Réunion, sûr. C'est un esclave. Débordé d'ici. Mais là, on arrive ça, on arrive ça dans le Chaudron. Tout le monde peut demander qui est cette personne. Tu vois, moi,
2: oui.
5: La tête est jolie. Hein.
2: Oui. Non. Vous m'avez dit que ça s'appelle comment?
5: Diana.
2: Comment?
5: Diana.
2: Diana.
5: C'est une africaine. Qui sont dit au Mozambique.
2: Oui, parce qu'il y a un article sur notre site freedom.fr et on est plutôt sur la médiathèque princesse Niama, c'est ça?
5: Oui, Niama, la princesse Niama. Princesse Niama, excuse-moi.
2: Oui.
5: Je me suis trompé. Bon.
2: D'accord.
5: Princesse Niama, elle a vécu à La Réunion, sûr.
2: Oui.
5: 1800, ça ne concerne pas. Est-ce que vous comprenez? Ça ne concerne pas. Moi, je suis né en 1965. La personne, le mouvement qu'ils mettent en place remonte un petit peu le temps. On regarde tout et de nous, qui ça l'était là. Ses parents même, les gens qui mettent ça, leurs parents ne connaissent pas cette personne-là.
2: Oui.
5: Ils vont chercher des choses dans les livres. C'est vrai, la personne est née à La Réunion, c'est un esclave. Comment? Mais remonte un petit peu le temps. Nous, on a eu des gens comme M. Dalfuma, on connaît. Il y a aux anciens, Aimé Césaire, Martin Luther King, comment? On le connaît, mais ici, ils montent 1800, la personne, les personnes qui montent ça, ce comité qui monte ça, il ne connaît rien.
2: Alors, attendez, parce que là, on est en train de parler d'une habitante de l'île Boisbon, actuellement île de la Réunion, princesse sénégalaise, esclave affranchie, et mère de l'île Geoffroy.
5: Alors, oui, ça me connaît, moi, on ne va pas te voir, moi. Ça,
2: oui.
5: Ça, c'est sûr que me l'a pas te voir. Ou ça ne me l'est pas d'accord, c'est l'île Boisbon. C'est l'île Boisbon. Ces personnes qui montent ça...
2: Monsieur, c'est l'histoire. La Réunion s'appelait à l'époque île Boisbon.
5: Oui, mais quand ils montent ça, la femme appelle dans l'île Boisbon et pas l'île de la Réunion. Pourquoi on n'a pas mis une personne de l'île de la Réunion?
2: Ouais, on peut...
5: Non, on n'est pas trop... On n'est pas contre, hein. Attention. C'est pas méchant, ça devait la faire. J'en ai un joli médiathèque, même Niwa, tout. Les gars demandent à moi, mais c'est un gars. Miam, bon renseignement, moi, comment? Comme je partis des associations créoles,
2: oui.
5: Ça m'a une conférence. Bon, moi, ça me l'est touché. C'est que le truc est dans l'île Boisbon, il amène ça dans le Chaudron, pareil, un train de monde qui connaît l'île Boisbon. Qui s'est né dans l'île Boisbon, là? Dans les bonnes élus, tout ça, là. Qui s'est né dans l'île Boisbon? Dans moi, votre parent, mais pas d'autres.
2: Bon, ben ça.
5: Je comprends, moi.
2: Oui, mais il comprend.
5: C'est pas méchant, c'est pas méchant. Hein.
2: Oui.
5: Mais les signales, arrêtent de mettre des noms que. C'est vrai, il est né à La Réunion, mais de l'île Boisbon. mais pas l'île de la Réunion. Il est dans l'île de la Réunion, il n'est pas dans l'île Boisbon, hein.
2: Oui, mais la Réunion s'appelait île Boisbon avant, monsieur. Oui, bon, c'est...
5: Comment on peut mettre un truc, le chaudron, le terrain était M. Moreau, ok. Le terrain était M. Moreau. La première personne, il a fait la lecture,
2: oui,
5: à l'époque de M. Moreau. La première personne, on s'en retient dans l'époque de M. Moreau. À chaque fois, on rajoute des choses. On change la Réunion. Mmh. Arrêtons la Réunion, ça va, nous, non. Mmh. Donne-nous des choses réelles. Tu comprends?
2: Ben, je comprends. Je comprends, mais bon, c'est quand même quelqu'un. Beaucoup de gens n'ont pas connu et ne connaissent pas, pardon. Bien sûr. Mais Lilé Geoffroy aussi, vous ne l'avez pas connu?
5: Non. Autant, il a connu à l'île dans l'île de la Réunion. Il a connu à l'île dans l'île de la Réunion.
2: Oui.
5: Comment? Il n'a pas connu à l'île dans l'île de Boisbon, nous. Et le bon monde, tout le monde, ça. Mais tu arrêtes plein sur la Réunion. Excuse-moi des autres sens.
2: Bon, vous n'êtes pas d'accord avec le nom choisi pour cette médiathèque?
5: Non, tout seul. La population n'est pas d'accord.
2: Oui. Attention. Bon, ben, la population et ceux qui voudront réagir pourront le faire encore dans un instant.
5: Non, moi, ça touche à moi. C'est que nous, les nés dans l'île Boisbon, le bon monde est né dans l'île Boisbon, dans l'île La Réunion, et ça va dans l'île Boisbon. Ils connaissaient la l'île Boisbon. Ils connaissaient les esclaves. Moi, mes ancêtres sont esclaves. Vingada Salom, c'est esclave, d'esclaves.
2: Oui, monsieur, merci. On doit conclure parce que là, c'est l'heure. Et peut-être qu'il y a d'autres qui vont réagir après, hein, mais après 18h. Merci.
5: Je suis pas méchant à La Réunion.
2: Il n'y a pas de problème. Allez, merci monsieur. Il est 18h.
6: Merci d'être avec nous, chère Émilie. Le rappel des titres.
7: Bonjour Pascal, bonjour à tous. 96% des établissements ont rouvert, mais 157 lycées restent totalement fermés. Nouvelle journée de mobilisation des lycéens et des étudiants. Ils déplorent le manque de mesures concrètes malgré les tentatives d'apaisement du gouvernement. Le Premier ministre a annoncé de premières décisions fin octobre. Le ministre de l'Éducation promet un plan d'urgence sur les remplacements des professeurs d'ici quelques heures ou quelques jours. Édouard Geffray, qui s'est rendu ce matin dans un lycée de Reims pour participer à un temps lycéen et de dialogue. Les trois principales organisations lycéennes sont reçues cet après-midi par les ministres de l'Éducation et de l'Enseignement supérieur. L'intersyndicale étudiante et professionnelle appelle à une nouvelle journée de mobilisation et de grève le 13 octobre. Le prix du baril de Brent est en hausse, en pleine incertitude sur une reprise du conflit au Moyen-Orient. Certains médias affirment que l'armée américaine a reçu pour consigne de se préparer à une éventuelle reprise des frappes en Iran. La France va libérer 10 millions de barils de gazole issus de ses stocks stratégiques. L'objectif est de faire baisser les prix à la pompe de 12 à 18 centimes par litre. Le Premier ministre a également promis un gel du tarif réglementé de l'électricité cet hiver. Et c'est dans ce contexte que les salariés de Total Energy sont en grève. Ils ont bloqué ce matin les expéditions de carburant dans les raffineries de Normandie près du Havre, de Donges en Loire-Atlantique et dans la bioraffinerie de la Med dans les Bouches-du-Rhône. La CGT réclame des embauches et des hausses de salaire. La direction de Total Energy assure qu'il y avait moins de 2% de grévistes dans l'ensemble de ces raffineries et bioraffineries. Eau potable dans les Outre-mer, abrogation des ZFE. Le RN a dicté l'ordre du jour de l'Assemblée nationale aujourd'hui, sa niche parlementaire. L'an dernier, le groupe RN avait réussi à décrocher une victoire historique. Il avait fait adopter à une voix près une résolution qui dénonce l'accord franco-algérien de 1968. Un homme de 46 ans a été exécuté au Texas, une première aux États-Unis depuis l'échec de la mise à mort de Christa Pike. Elle a survécu à deux injections létales. Il y a une semaine, Christa Pike a repris connaissance et parvient à parler de manière limitée. Elle a pu se lever et marcher pour la première fois dans sa chambre d'hôpital. Christa Pike devait être la première femme exécutée depuis plus de 200 ans dans le Tennessee. Sophie Adnaud de retour sur Terre. L'astronaute française devrait amerrir à 17h34 dans l'océan Pacifique au large de la Californie. Sophie Adnaud a passé 8 mois dans l'espace. Et puis le prix Nobel de littérature a été décerné à la poète canadienne Anne Carson, récompensée pour son œuvre audacieuse et inventive, une œuvre où se mêlent héros mythologiques, auteurs antiques et romantiques.
6: Anne Carson, dont notre ami Olivier Guénec nous parlera tout à l'heure, puisque
8: Il a fait une fiche de lecture. Mmh. Et
9: non,
8: c'est vrai
9: non,
8: que.
9: Non, sérieusement, j'aimerais parler d'elle tout à l'heure, si possible, si j'ai une minute.
8: Anne Carson, la Canadienne.
9: Lui rendre hommage.
8: Exactement, parce que vous aviez imaginé qu'elle pourrait avoir ce prix Nobel de littérature.
9: Et vous me laissez une minute tout à l'heure.
8: Vous avez réussi à la joindre, peut-être
9: parce Oui, on a discuté ce matin au téléphone.
8: Bon, elle a.
9: Je l'ai félicité.
8: Merci, Émilie Dez. Il est 16h03.
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19: Hommage à Jacques Brel sur Freedom 2.
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0: 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Allô?
1: Bonsoir Monsieur Bobier.
0: Bonsoir.
1: Oui, mes téléphones pour madame tout à l'heure. Je m'a pas bien compris. De monde la casse son porte ou bien que ça l'arrive à lier.
0: Acte de vandalisme. Elle est locataire. Le bailleur, c'est la CEMAC. C'est peut-être pas le plus important. Elle est locataire, oui. Et quelqu'un a cassé sa porte d'entrée d'appartement.
1: Oui, monsieur Boubi, mais c'est pas liquide qui devait payer de monde pour ranger ou bien acheter le porte à remettre. C'est pas son travail, c'est pas son travail, ça. C'est le travail de la CEMAC, monsieur Boubi.
0: C'est la question que nous la pose à nous tout à l'heure. Maintenant.
1: Ça, même la ZAM étant dit ça, mais excusez-moi, mes copains, ou la conversation. Moi, si t'es dans le logement social.
0: Oui.
1: Vous connaissez où Benoît l'a rouillé. Ben, il vient changer. Un porte, c'est pas mal arrivé, un problème là-bas dedans. Ben, là, il vient, il répare la porte. Oh. Mais n'a rien à payer, ne comprend pas à quoi une société comme ça le voler.

0: lorsque le locataire ou la locataire, c'est pareil, casse la porte parce que à cause de négligence, mauvaise manipulation et tout, c'est pas au bailleur de payer. On rappelle que c'est au bailleur de payer lorsque c'est dû à la vétusté, un vice de construction, tout ça. Mais quand il s'agit d'actes de vandalisme, vous êtes sûr que c'est au bailleur de payer?
1: Ah, mais bien sûr, monsieur Bobby, la partie, la casse son
0: pote. Et là, apparemment, après étouané, viré, et que les deux se renvoient la balle, le bailleur et l'assurance, depuis plus d'un an.
1: On connaît son problème, peut-être, c'est quoi, là? Mais connais bien un petit peu, bonne société, là, comment ils travaillent, moi. Soit vous avez un problème avec vous travailler, soit vous n'avez plus envie de payer personne, garde l'argent pour vous autres, bonne volaise.
0: Mais alors, depuis plus d'un.
1: Comme ça, monsieur Bobby, au moins tout est en temps, bonne société, là.
0: D'accord, mais depuis plus d'un an.
1: Responsabilité, monsieur Bobby.
0: Depuis plus d'un an, et là, elle est en train d'attendre, on lui dit, ok, c'est bon, on vient poser la porte. Par contre, la pose, il va falloir payer.
1: Mais c'est le l'immeuble qui s'est appartient à madame ou bien la CEMAC? Vous comprenez que ça veut dire, monsieur?
0: Oui, normalement, c'est le propriétaire, c'est la CEMAC via son assurance. C'est quand tentative de cambriolage, effraction, vandalisme. Normalement, c'est au bailleur de payer, oui.
1: Ah, mais bien sûr, monsieur.
0: Enfin, au bailleur de payer via son assurance.
1: Vous comprenez, sur le l'immeuble et après. Là, ben, c'est moi qui rentre, c'est moi qui garde mon affaire. Ben, mon il est locataire. Vous ne pouvez pas dire, lui, droite de monde pour ranger, aller acheter la porte, elle porte 750 euros, au sein d'un monde, un créole pauvre, qui travaille la pointe, manger, t'as les enfants, gagner, puis envoyer l'école. Hein, monsieur Bobby, il y a tellement de problèmes, qu'il y a une bonne grosse société là, il est en train d'enfoncer toute bonne fille.
0: Oui.
1: Vous comprenez, monsieur Bobby, que ça y arrive là?
0: Ah,
1: c'est madame, c'est pas possible. Ou on a dit, comme il y a des choses là, ça, ce sont des habits. Il est tout seul, le madame, la façon d'expliquer là, il est tout seul, mais écoute bien, mais j'étais bien, à cause de l'on en profiter, mais appelle ça en profiter, abuser. J'appelle lui-même, j'ai pu prendre la responsabilité. Ah, mais comment il fait affaire comme ça, monsieur Bobby? Ah non. Non, mais bah, moi pas d'accord avec ça, moi.
0: Ah, vous êtes en colère, hein?
1: Non, monsieur Bobby, hein? Moi, avant, moi, t'es arrêté dans l'immeuble. Aujourd'hui, moi, je me dis, oh, quand il dit, bon Dieu, moi, j'ai un petit bout de terrain.
0: Oui.
1: Enfin, dévaler mille batailles aussi. Ben, je veux dire, aujourd'hui, je connais que ça veut dire bonnes affaires comme ça. Ben, aujourd'hui, quand il y a un cas comme ça, t'es arrête, on profite des chiens de monde, comme il m'a dit.
0: Non, mais là.
1: Il... Le monde met la corde, d'ailleurs. C'est pas bonne société, toute bonne bordel qui existe. Là, on a de monde obligé les aides autres corps. Suicide dans autres, parce qu'ils ont trop de dettes à payer. Ouais. C'est ça, on paye les impôts, on paye ici, on paye là-bas, on paye courant, on paye de l'eau, on s'est mangé. T'allais à masse, ben, de monde n'y pense à arriver à l'air. De monde va masse tenir dans son même. Et après, crie pas, dis pas de monde les vulgaires.
0: Non, mais madame, là, le bailleur, apparemment...
1: Franchement, monsieur Bobby, je m'écoute Radio Freedom du matin au soir.
0: Oui.
1: Allez, comme il s'est dormi, il fait, comme il s'est dormi.
0: Bon, en tout cas, le bailleur, là, apparemment, lui, il n'a pas fait grand-chose pour la famille que les, avec une porte cassée depuis septembre 2025. Ça fait plus d'un an. Et là, maintenant, il dit à elle, la pause, il faudra... Madame la locataire, il faudra payer la pause. Ouais.
1: Ben, comme ça, il va faire ici la pause. Ben, m'a prié, bon Dieu, pour lui.
0: Qu'est-ce qu'il a dit, monsieur?
1: Il m'a prié beaucoup. M'a prié, il va trouver quelqu'un, va aider d'aller dans son vie.
0: Et qu'est-ce qu'il a dit, monsieur?
1: Non, il dit, non, mon garçon, je ne suis pas content. Ou à comment on t'a fait comme ça, là? Pareil, tout ça, vous comprenez, mais qu'on n'est pas tout de monde comme moi,
0: ben, oui.
1: Comme ça, moi.
0: Ben, dis le garçon, de avoir un petit coup, s'il a le tempérament comme sa maman, dis-lui, prends un coup le téléphone.
1: Eh,
0: Dieu, prends
1: écoute, c'est
0: François
1: qui l'a dit, pareil,
0: il met une opération.
2: Ouais, mal entendu,
0: dit monsieur Bobby.
2: Moi, monsieur le garçon, monsieur, comment il met à moi en pétage, monsieur Bobby, comprends?
0: Bah, mais entendre, maman, elle est en colère, là, oui.
2: Mais ça travaille, monsieur, mais ça va, mon petit bout de l'autre, j'en parle, qui comme dit mon de mon, hein?
0: Bah oui.
2: Mais à où, comment on t'a fait comme ça, ou même si dans une situation, là, comment il fait, à moi, là, quand j'aime, quand il fait la force de madame, là, il a pas la force, qui sait, des fois, là, il est dans là. Vous comprenez, s'il n'y a pas un enfant, il vit tout ça, ben, il y a un profit de Chili, encore, il dit, comment, il a découvert, il n'y a plus rien sur son compte. Ben, il vit Chili, encore, un an, il traîne, ou quoi, vraiment, s'il a, il fait pas nos affaires, ou quoi, vraiment, maintenant, ça n'ira en ça. Il s'attire sur son argent, il fait pas y aller, tibout, mais ben, on va gagner même. Toujours, nous-mêmes, nous va gagner tant, même, et nous va payer même, parce que chez notre compte, vous comprenez?
0: Non, mais il n'est pas normal d'abuser comme ça, quand même, l'a dit.
2: Parce que, hein, on a tout le monde, on a gagné, sans se construire, d'accord, mais ça qui vivent dans l'immeuble, là, il paye, il y a où il louer, justement, pour faire payer la case.

0: Seulement quand il arrive en affaire, Djao il était pas là, Djao vient ranger, on veut pas. Tu vois? Après chez Djao comme ça, il paye pas, ou Djao il faut aller dehors. Ça c'est bon. Ah, même il pense qu'il faut lancer la lettre pour toute bonne de bonne baille ici là. Là c'est Dre le même merde, l'autre le même moukat, pas douce qui a pour le monde, mais toute le bonne même merde, là c'est Dre, toute la bête, tout le temps j'ai fouillé dans le monde et mon téléphone, soit c'est le même problème, et personne n'a pas ni rangé, ou bien l'autre là-bas, ah, comment il fait? Il veut dire non, affaire n'est pas bon. Comment l'on t'attends pas tout ça là? Genre dit parce que la ville a ni déjà trop chez le bon chez le canter, mais comment il fait? Comprends là que ça veut déjà où chien coup moi je n'ai pas compris.
1: Bien sûr, oui.
0: Ah moi mis au France, moi il est né vraiment. Comme du moment, ben là il a pointé comme la PB. Les gens ont tard de monde, encore est tard de monde dans le chemin comme ben ne fait comment parce qu'ils ont dû plus payer parce qu'ils ont arrangé un peu, ils avaient plus comment ils arrêtent de donner un calé salut par exemple. Vous comprenez? Vous rentrez dedans, ils mettent au dedans, ils disent tu m'as ramené, ben je m'attends, j'ai un coup, ben j'ai une jeune fille à téléphoner, j'ai comment il est dans le local, c'est un petit maramai. Le monde c'est pas caca dans le lit, mais ben il n'est pas nettoyé, et c'est pas de monde, et comment le cas il coule à la moisine, là tu bébé, tu bébé, comment il fait aller faire, c'est un petit bébé, il paye le mois, il paye de l'eau, mais que j'ai fait, vous comprenez là? Encore, le pire, c'est pas ça, si grand monde encore d'accord, qu'est-ce que la misérable, tu madame, là, t'as l'air, et qu'est-ce que ça, ils allaient lui dire, merde, mais le bon de monde, là, tu m'as maï, t'en as local, et ça, tu fais pas un merde, là. Comment même tu m'as maï, là, vivre là-dedans?
1: Ouais. Ah oui, non, non, mais les bailleurs, des fois, ils laissent un petit peu les gens dans la panade.
0: Comment ils font ça? Nous, comment nous, debout, ça nous parle de travail pour pas les autres?
1: Oui.
0: Et à Zot, bien Zot, ça travaille, c'est debout, Zot, pour que nous vivions bien, sinon, ça croyait, ça disait, Zot, il lit, Zot, il lit, Zot, il louait, là. C'est Zot qui est passé. Arrête, passe la main.
1: Allez, merci, merci pour cette réaction. Mais il voit que le garçon.
0: Parce que le monde va trouver le patron et le monde le bon immeuble, il va gagner, il va gagner, il va gagner des agréments.
1: Mais il me peut dire.
0: Le monde a révolté, si la réunion commence, il encaisse, il encaisse, il encaisse, en brûlant.
1: Monsieur jeune homme, il peut dire où est l'affaire?
0: Oui, quoi, là
1: où? Ou l'a hérité du tempérament d'autre maman?
0: Ouais, super.
1: Ah oui. Ah oui. La colère, et la colère pour défendre des causes justes.
0: C'est belle, elle est pas juste vraiment, monsieur, bah, comment vous direz?
1: Non, la cause est juste.
0: Mon entend, moi, le ciel à midi, revient, bien, mais c'est comme il raccroche, là, de monde, ça téléphoné, les deux, mon avis. Ah,
1: les bons. Ah, allez.
0: Merci, monsieur Bobby, allez, au revoir.
1: Merci, bonne soirée. Allez,
0: bonne soirée,
1: alors. Au revoir. Radio Freedom, allô?
2: Allô?
1: Bonsoir, madame.
2: Oui, bonsoir.
1: Oui.
2: Voilà, je m'appelle parce que mon frère l'a eu, bon, il dit qu'il s'est passé un accident ou pas, mon frère était tétraplégique. Donc, il était dans son fauteuil roulant sur la route la nuit du 5, et malheureusement, il dit que Farley Blue Yalib, il a tombé dans un ravin. Le 6, quelqu'un qui était, ça va travailler, je sais pas quoi, la retrouve à Lille, appelle la gendarmerie, les pompiers, les bienvenus, merci pour les pompiers, et la emmène à Lille au sort et tout ça. Mais son fauteuil, il est resté, apparemment, son fauteuil et Lille, ils étaient calés sur un roche. Donc, son fauteuil est resté dans le ravin, et les pompiers, ils ont fait leur travail, ils ont l'emmené. À côté de ça, les pompiers m'appellent les pompiers disent que j'ai de la pu, c'est pas votre fiche d'intervention, je sais pas trop quoi, mais j'ai de la point d'adresse exacte. Bon, la point d'adresse. Midi m'appelle, ils m'appellent la police municipale. Apparemment, la police municipale, il dit que j'ai de la point de fiche d'intervention non plus. M'appelle, qui encore? M'appelle la gendarmerie. La gendarmerie dit, madame, on a une adresse. Mais je ne sais pas si c'est l'adresse du monsieur ou l'adresse où il est tombé. Bon, cette adresse-là, m'y prend, mais ça va quand même aller voir. Finalement, la pointe au vrai fossé, là, n'a juste, là, n'a point de fauteuil, m'y demande des gens un peu autour, et dire, moi, je n'ai pas connaissance. Bon, le dernier recours, madame, voilà, police, cette fois-ci, police nationale.
1: Mais
2: police,
1: madame, c'est un fauteuil, évidemment. C'est un fauteuil, là, on est à recherche du fauteuil, mais c'est un fauteuil roulant électrique, ça?
2: Un fauteuil roulant électrique, tout à fait.
1: Oui.
2: Je viens de gagner à peine un mois.
1: N'a la lumière toute dessus.
2: N'a la lumière, n'a toutes maintenant les sophistiqués avec une petite tablette et tout le. Tout
1: oui.
2: Le...
1: Et c'est depuis seulement un mois, Luna, le fauteuil, et là, quand les pompiers la récupèrent, lui, dans le fossé, oui. la laisse le fauteuil là-même.
2: Ben, vous avez la
1: oui, c'est
2: plus de lit que le fauteuil. Mais Nicolas, elle l'a mis en relation, la police municipale. Après, la point de fiche d'intervention, il connaît pas. Là, ma question, c'était, où c'est, quelle adresse? Parce que l'île, il connaît plus. Il connaissait, c'était dans une montée. Et lui, déjà, ce que l'il a entendu par rapport aux pompiers, il parle de Ravine à Malheur. Bon, Ravine à Malheur, il est grand. Il n'a pas dit rodé, il n'a pas trouvé. Ben, il dit, ben, ma passe de l'autre côté, parce que les diamants, plutôt ça, il était en montant vers Sainte-Thérèse. Il dit, ben, peut-être de l'autre côté. Mais ça, regardez, il ne nous trouve pas. Maintenant, la police la donne à nous une adresse web, nous la pas, pas la police, la gendarmerie, il ne nous trouve pas non plus.
1: Madame, ça écoute, là, il coûte cher, ça?
2: Ben, c'est sûr qu'il coûte cher. Il coûte cher d'une. Et on peut pas non plus, parce qu'on appelle le prestataire, on peut pas non plus, il peut pas non plus faire une autre demande ou quoi que ce soit, parce qu'il faut une déclaration de perte ou autre. Ben, où ça la perte? Quelle adresse? On n'a point ça. Comment, dans quel état, dans le souci, cela. Donc, c'est comme une voiture, s'il ne trouve pas, on peut pas marcher. Ben, en plus, c'est en fauteuil roulant, quoi. C'est un tétraplégique, c'est un handicapé. Mais j'espère que peut-être une personne l'a pu retrouver et peut-être, qui sait-on, l'a pu... Mais en tout cas, ce que disait mon frère et les pompiers-ci disaient que oui, il était coincé sur un roche et le fauteuil à côté de lui.
1: Madame, vous êtes toujours à la recherche du fauteuil? Attendez, ne quittez pas. Bonsoir, monsieur.
3: Oui, bonsoir, Bobby.
1: Apparemment, nous aurions eu un appel dans l'émission le matin. On fait, Eric, on peut regarder un petit coup, s'il vous plaît. Un appel chez Francky, comme quoi on aurait trouvé un fauteuil dans un ravin. On fait des recherches. Monsieur, bonsoir.
3: Oui, bonsoir. Ben, concernant le fauteuil, ce matin, j'ai vu sur Facebook, ils ont mis une publication, ils ont pris une photo. Du fauteuil en question. Donc, ils ont retrouvé dans le fossé, ils ont pris une photo. Donc, si elle vérifie sur Facebook, elle verra, si elle fait une recherche, elle verra que le fauteuil a été retrouvé. Hein. Donc, il faut juste regarder, trouver la publication, et après,
1: Oui, super. Et on a... Super. Mais on est en train de faire des recherches, là. Madame, vous entendez ça?
3: D'accord.
2: Oui, mais j'entends, mais je vais comment sur Facebook? Je vais sur quel...
1: Attendez, madame. Pour l'instant, on est sur Freedom, et on a une dame qui a... Allô?
4: Oui, bonsoir.
1: Bonsoir, madame.
4: Malentendu sur Radio Freedom, mais le monsieur a téléphoné un matin, la trouve le fauteuil, Sainte-Thérèse, dans le fossé.
2: Ah, donc c'est Sainte-Thérèse. Parce que
4: Sainte-Thérèse, mais il n'y avait pas bien ça où ça.
1: Et est-ce que vous connaissez à peu près c'était quel jour, madame? Alors, attends, on lance un appel général à la personne qui a trouvé le fauteuil. S'il vous plaît, 02 62 41 51 51. Il faut retrouver ce fauteuil roulant. La personne qui a appelé Francky, on est en train de chercher, mais... On a 02 62 41 51 51, s'il vous plaît. Ah, madame, c'était cette semaine, hein?
4: Oui, parce c'était, que le monsieur, la jeune femme, a été éclair.
2: Elle est tombée, elle a retrouvé à l'île le 6. Elle a retrouvé à l'île le 6, 6 heures du matin. Un monsieur, apparemment, qui est descendu travail, disait, parce que le monsieur l'a vu à l'île dans le fossé, ravin, et le monsieur la contacte, et m'y remercie ce monsieur, la contacte, la gendarmerie et autres. Mais sauf que, on n'a point les renseignements où ça a été le lieu.
4: Il n'a pas pu chercher, hein, le monsieur, la trouve fauteuil roulante, là, elle n'est pas allée, la téléphone pompier. Il l'a trouvé, lui.
1: Oui.
2: Oui, oui, mais c'est sûr, oui, ben oui, l'autre est parti travailler, lui,
4: voilà. Il a fait. Le fauteuil était clair encore, le monsieur a dit le fauteuil était clair encore.
1: Madame, merci, on a quelqu'un formidable avec nous. Merci, merci, madame. Allô, madame?
5: Oui.
1: Bonsoir.
5: Oui, là, je vois sur les parents de la possession.
1: Ah, on a Eric, si on peut rappeler la dame, on l'a perdu. On aurait vu le fauteuil dans un fossé à Sainte-Thérèse. Madame, votre frère a eu l'accident dans la nuit du 5 au 6?
2: Voilà, du 5, il a retrouvé à l'île le 6 le matin vers 5h30. Les gendarmes l'ont dit, ils ont été contactés, 5h15, 5h30.
1: Oui. Nous en train de donc, faire tout...
2: Il a fait tout la nuit dans le ravin, quoi.
1: Le ou le frère? C'est le fauteuil, oui. Pas grave, mais le frère, quoi.
2: Les deux, Ali sous, à côté d'un rocher, son fauteuil à côté de lui. Sauf que, voilà. Les deux étaient dans le ravin toute la nuit.
1: Oui. Oh là là là là.
2: Il est encore vivant.
1: Oui. Alors, formidable. Merci, Bastien. C'était à 8h23, mardi. C'était avant hier à 8h23, fauteuil électrique trouvé. T'écoutes pas la radio, madame?
2: Ben non, mamie travaille et oui. La route tout le temps. Et ben ma pauvre maman qui était décédée, t'écoute tout le temps radio et Freedom surtout. Et là, ben malheureusement, c'était la seule intermédiaire Freedom et nous. T'es donné à nous toutes les informations, mais malheureusement, elle est décédée. Donc
1: désolé.
2: Ouais. Et donc ben oui, ben quoi vous disiez là, pardon? le monsieur ou la dame l'a retrouvé, quelqu'un l'a pu retrouver?
1: Attendez madame, nous est en train d'appeler la personne que l'appelle à nous, hein. Parce que vous avez parlé de Facebook, moi je vous parle de Freedom, et je vous dis que Francky, notre animateur du matin, a noté à 8h23 mardi, il a eu cet appel, on va vous retrouver le fauteuil. Attendez. Freedom, allô? Allô?
6: Allô?
1: Oui, bonsoir oui. Madame. Oui.
6: Alors là, je vois sur les parents de la possession,
1: oui.
6: Il y a un site à la possession, ça s'appelle les parents de la possession. Il y a une personne qui a mis un fauteuil dessus. C'est noté « Bonjour, nous avons retrouvé ce fauteuil roulant début de semaine dans un fossé. Si quelqu'un sait à qui appartient, ce serait cool pour lui. » Donc c'est sur la photo du fauteuil et sur la page du parent de la possession.
1: Parent de la possession.
6: Oui,
1: d'accord.
6: Oui, c'est un fauteuil tout neuf, noir.
1: Et la personne qui l'a trouvé va être avec nous. Merci beaucoup, madame.
6: Merci.
1: Bon, alors, intéressons-nous un instant au plus important. Madame, comment va votre frère ce soir?
2: Mais comme par miracle, l'inana des égratignures au niveau du croûte, ben le moral est à terre. Hein, par contre, voilà quoi, il rajoute un état plus fatigant et démoralisant quand déjà ben, il n'y avait que ça, quoi, de son fauteuil et lui. Et là, ben, il a perdu son fauteuil et il est fatigué. Quoi, il est fatigué.
1: Eh ben, ce soir, on lui retrouve son fauteuil. Il faut qu'il respire là. Stéphane, bonsoir. Écoutez ça, madame. Stéphane?
7: Oui, bonsoir.
1: Bonsoir. Merci de nous rejoindre. Vous avez appelé Francky avant hier pour un fauteuil trouvé hein, dans un fossé, c'est ça?
7: Oui, c'est bien ça, oui.
1: Est-ce que vous l'avez récupéré?
7: Exactement. Nous l'avons retiré du fossé et nous l'avons mis à l'abri sous un garage, et tout en espérant retrouver le propriétaire, chose qui était fait, on va dire, à l'instant.
1: À l'instant, sur Radio Freedom, la sœur du propriétaire du fauteuil est en ligne.
2: Merci, mon Dieu. Heureusement que vous êtes là, puisque voilà, j'ai fait toutes les démarches hein, auprès de tout le monde, de toutes les institutions, genre police, gendarmerie, tout le monde. Mais personne n'a pu me donner l'adresse et on était désespérés pour lui. J'espère que voilà, il sera bien ce soir. Mon Dieu. Merci.
7: Oui, non, bah, au plaisir, madame. Bah, il fait plaisir s'il peut se réveiller. Comme elle a dit tout à l'heure, demain matin, avec les coordonnées qu'il donnera à moi, demain matin, nous déposera directement avec notre fourgon, on déposera directement chez le propriétaire son fauteuil pour qu'il puisse retrouver sa mobilité.
2: Ah, ben, trop bien, là. Ok, d'accord. Ben, merci, monsieur. C'est trop gentil.
7: De rien, madame. Au plaisir.
2: C'est trop gentil. Je vous remercie de sa part. Je pense qu'il va vous remercier. Bon, il pourra pas vous remercier autrement parce que, il est démuni, quoi. Donc là, il est venu là chez nos parents parce que, il y a pas longtemps, je vais raconter ma vie, mais il y a pas longtemps, notre maman est décédée et puis, il est venu là chez mes parents. Pour un petit peu de convalescence avec mon papa, et voilà comment il se retrouve. C'est pas facile pour lui, pas facile pour nous aussi.
7: Non, ben, je peux comprendre, madame. Dans tous les cas, comme il dit, dans tout ça, Nanette a quand même un petit bonheur, c'est que lui va retrouver, comme il dit, hein, les patous neufs, mais au moins, elle a été un petit peu abîmée, mais elle est encore utilisable, lui va gagner au dépassé, c'est le principal, lui va être content, mais il pense au bout de 3 jours. Voilà, rester dans un lit et pas gaillard.
2: Non, mais le prestataire est prévenu, c'est pour ça qu'il m'avait dit ben, retrouver, on le réparera, parce que bon, on a fait beaucoup de démarches pour pouvoir avoir ce fauteuil, et là, ben voilà quoi, et là, quand il l'a eu, il était tellement content que là, et ben, le père, il perd ses jambes, mais il perd tout. Quoi.
1: Un fauteuil roulant, de par son état de santé, c'est vital pour lui, et c'est formidable, grâce à cet auditeur, grâce à vous, monsieur, merci.
2: Merci, monsieur.
7: Grand plaisir.
1: Et on va vous donner le numéro.
7: Mais avec tout le monde à avoir la main sur le cœur, et voilà quoi, comme il dit, dans ce monde on a encore des gens bien, et ça serait cool que voilà quoi.
2: Tout le monde n'aurait que
7: cette mentalité, ça serait cool.
1: Merci beaucoup.
7: De rien. Merci Radio.
1: Merci beaucoup, monsieur. On va vous donner le numéro de la sœur de ce monsieur. Merci.
2: Ça, c'est mon numéro professionnel.
1: On va lui donner votre numéro professionnel. Je pense qu'il n'y aura pas de problème.
2: je vais vous le dire parce que c'est mon numéro professionnel et j'ai pas appelé sur mon numéro.
1: Non,
2: et,
1: mais il y a pas de problème. Le standard va vous rappeler tout de suite. On va faire ça. Attendez, il y a mon collègue, mes deux dallons ce soir, s'appellent Eric. Ils ont tous les deux participé aux recherches. Eric et Bastien. Bastien ici présent. Salut.
8: Salut Bobby, bonsoir madame.
2: Bonsoir.
8: Et effectivement, ça a été branle-bas de combat là pendant quelques courtes minutes là pour rechercher. Et effectivement, on a réussi à trouver. On est très très heureux en tout cas.
1: Parce qu'il faut qu'on dise.
2: Au final, bon, ils étaient gentils quand même. Hein. Je ne vais pas jeter la pierre aux gendarmes ni à la police. Au contraire, c'est la police qui m'a dit d'appeler Freedom. Mais vous savez, vous faites un travail mieux qu'eux, parce qu'en même pas l'espace de... Voilà, on s'est appelé là, il n'y a même pas 5 minutes. Et vous avez pu retrouver et mettre en relation avec... Mais c'est formidable.
1: Voilà, parce que ce que je voudrais dire ce soir, et vous garder un instant pour le dire, c'est-à-dire que l'animateur ici, bon, moi j'ai coupé mon micro et puis j'ai dit Eric, il faut retrouver qui a appelé Francky, quel heure, quand, Bastien, est-ce qu'on peut chercher ça, ouais. C'est formidable si on peut retrouver le fauteuil. Et voilà, ils étaient tous les deux du travail, ils ont laissé le travail de côté, le travail il peut attendre, et pour refaire les recherches. Et Francky, qu'on va saluer aussi, super, il note tout. 8h23.
8: Absolument le détail, les mots utilisés par monsieur lorsqu'il a laissé bien retrouver ce fauteuil.
1: Voilà.
8: Donc voilà, c'était
1: à 8h23 avant hier.
8: Exactement.
2: Ben bon. Merci à vous, Francky, Eric, Bastien, Bobby et tout le monde, et même les auditeurs et même ce monsieur-là. Ben, franchement, je peux que vous remercier. J'ai pas d'autre moyen pour vous remercier. Et je vous souhaite le meilleur dans votre vie. Je vous souhaite du bonheur. Je vous souhaite tout. Là, je suis devant le commissariat là, ben, en train de nous appeler parce que voilà, quoi, on était un peu désespérés parce que puisque la pluie tombe ces derniers temps, on se disait peut-être que voilà, il va peut-être plus retrouver, ou bien vous savez, il y a tellement de mauvaises choses en ce moment, et que ben merci, il y a quand même des gens qui sont bien, tout comme vous. Continuez, et là je comprends encore mieux quand maman vous écoutait du matin au soir nous appeler quand il y avait des choses sur la route, attention, passe pas par là, le Freedom a dit ça et ça, je comprends encore mieux. Ben écoute, j'ai rangé sa radio, je vais remettre sa radio.
1: Voilà, en tout cas, bon courage à vous. On est soulagés, ouais, et prompt rétablissement à votre frère. Ça, c'est.
2: Merci.
1: On est content pour vous.
2: Et moi encore plus. Merci, hein, merci. Bonne continuation et je vous souhaite le meilleur pour tout le monde.
1: Voilà, le standard Eric vous rappelle dans 30 secondes. Merci beaucoup. Bonne soirée. Merci,
2: bonne soirée. Au revoir.
1: Au revoir. Ah là là. Ouais, super, hein, ça, c'est Bastien, merci d'avoir participé aux recherches.
8: Avec plaisir, Bobby. On a senti le soulagement, là. Oh là là.
1: Salut à Jean-René, qui connaît bien Sainte-Thérèse, Freedom, les magiques, nous dit Jean-René. Nos auditeurs sont formidables. Francky a tout noté. Et le grand là-dedans, c'est ce monsieur qui a appelé. Il s'appelle Stéphane.
8: Franchement, un grand, grand merci à lui. Encore de belles actions comme ça. Et il encourage justement tout le monde à essayer d'agir. De même, d'en faire de même en tout cas.
1: Voilà, et quand tout le monde met la main à la pâte, voilà ce que ça donne. Voilà le résultat. Merci Bastien.
8: Merci Bobby.
1: Vous étiez en train de travailler ou faire semblant?
8: Ah ben là, je retourne faire semblant. Hein.
1: D'accord, vous retournez travailler. Je préfère cette version. Merci.
8: Merci.

0: C'est ça, votre radio. Et ça fonctionne parce que vous êtes là. Merci à Stéphane. Il a appelé avant hier pour dire qu'il avait trouvé un fauteuil roulant dans, c'est pas n'importe quoi, hein. C'est un fauteuil roulant électrique. Alors le monsieur avait eu un accident, était tombé dans le fossé. En plus, il est resté toute la nuit dans le fossé, le pauvre. Et là, on vient d'entendre que, la sœur, forcément, était à la recherche du fauteuil roulant. Stéphane, nous avons pu le joindre et ils vont être en relation. Elle va pouvoir récupérer le fauteuil pour son frère qui, Dieu merci, va bien. Bravo les Fridomiens, vous êtes formidables. J'ai que des dallons bonhommes ce soir. Bonsoir Christophe Damour. Dites bonsoir qu'on vous entende au moins. Bonsoir, il y a Diego aussi qui va arriver tout à l'heure. Christophe Damour, je suis sûr, bonsoir.
1: Bonsoir Bobby.
0: Je suis sûr que vous avez entendu ce qui vient de se passer.
1: Oui, j'ai écouté ça avec beaucoup d'attention dans la voiture.
0: Oui.
1: C'est vraiment hallucinant, mais il y a de plus en plus de ce qu'on appelle chez nous de freedom magique, comme ça. Je fais allusion à cette auditrice cet après-midi qui grâce à nous, elle avait appelé, elle cherchait un électricien. Juste après, elle avait trouvé un électricien. La semaine dernière, elle avait appelé pour une histoire de sac. Et puis juste après, un appel magique est arrivé et tout a été arrangé. Et là encore ce soir, cette histoire de fauteuil roulant, c'est juste, les auditeurs sont formidables.
0: Les auditeurs sont formidables et c'est vraiment parce que ils sont là que ça fonctionne. Vraiment, on est content pour ce monsieur-là. Merci à Stéphane, on est content pour ce monsieur qui va pouvoir récupérer son fauteuil roulant.
1: Ouais.
0: Bon.
1: Et comme quoi, les gens écoutent vraiment avec attention ce qui se passe sur la radio. Parce que même moi, je me rappelais plus du jour où cet auditeur avait appelé. Je savais que c'était un matin, très tôt.
0: Vous étiez là, c'était à 8h23.
1: Voilà. Je savais plus si c'était lundi ou mardi.
0: Oui. Et justement, j'ai aiguillé les recherches sur mardi parce qu'elle nous a dit, vous savez, quand j'ai demandé, c'était dans la nuit du 5 au 6. Dans la nuit du 5 au 6, c'est la nuit de lundi à mardi. Donc, Francky, direct, il a eu Stéphane qui l'a appelé mardi matin. Et de fil en aiguille, voilà, on les a mis en relation et va récupérer le fauteuil.
1: Ça, c'est freedom.
0: Voilà, Christopher qui arrive un brin essoufflé, le marmaille là, parce qu'il a couru après toutes ses émotions. Et à un moment, vous vous êtes dit, c'est pas possible qu'on trouve pas. J'ai entendu ce qui s'est passé ce matin-là, et je vais chercher. Mais on a retrouvé ça avant votre arrivée, parce que les gars, ils chôment pas ici.
1: Ben non.
0: Ah, ils passent pas le temps à scroller.
1: Non.
0: Assis sur un banc 5 minutes.
1: Avec toi.
0: Non. Ça c'est les histoires d'assis sur un banc ou la pause cigarette là qui a 10 fois par jour. Non, ça c'est pas chez nous. Vous savez, nous on n'est pas audiovisuel public, hein.
1: Non.
0: Nous on bosse.
1: Voilà. Et si voilà.
0: Et permettez-moi de vous le dire, on bosse avec des résultats.
1: Voilà, et on n'est pas fonctionnaire.
0: Merci Christophe Damour.
1: Bonne soirée à tous.

0: On va se retrouver tout de suite après la pause publicitaire pour les sujets qui seront libres, bien sûr. Mais avant la pause publicitaire... Jean-Paul, échangeur de Beaulieu à Saint-Benoît. Bonsoir Jean-Paul.
1: Oui, bonsoir. C'est pour vous informer que mon collègue est en panne sur la voie qui mène vers le pont.
0: Oui.
1: Dans le sens, on va dire, Rivière de Roche vers Sainte-Anne.
0: Voiture en panne.
1: On va arrêter avec lui pour donner un coup de main. Donc, juste pour informer les automobilistes de faire attention dans ce parage-là, quoi.
0: Mais il était en train de rouler, la voiture est tombée en panne?
1: Oui, là, en panne, il bouge plus, là.
0: Ouais.
1: Pour dépanner avec la batterie, bon, s'il y a un connaisseur un peu dans ce domaine-là, ben, moi, pas trop mécanicien, s'il y a quelqu'un qui aide à l'île,
0: que la voiture s'arrête alors qu'elle était en train de rouler, c'est curieux.
1: Voilà, elle s'est arrêtée brutalement comme ça et ça bouge plus.
0: Oui. Bon, voiture en panne, Rivière des Roches, en direction de Sainte-Anne, un problème de batterie peut-être.
1: Donc, s'il y a quelqu'un, il peut aider à nous, ben voilà.
0: Oui, avec les câbles ou un booster.
1: Voilà, voilà.
0: Mais bon.
1: Merci beaucoup.
0: Merci. Allez,
1: au
0: revoir. Information pour les auditeurs de Freedom 2, une voiture en panne, peut-être un problème de batterie, c'est dans le sens Rivière des Roches, Sainte-Anne à Saint-Benoît. Si vous avez des informations, merci de faire le 02 62 41 51 51.
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0: 18h38, le 02 62 99 12 00. Frida Malo.
13: Oui, bonsoir.
0: Bonsoir.
13: Je vous appelle parce que j'ai trouvé des papiers cet après-midi.
0: Des papiers que vous avez trouvés? Oui, à quel endroit?
13: La rivière des Galets, sous un arrêt de bus.
0: Oui.
13: Au nom de Madame Torinière Louisette.
0: À la rivière des Galets, on a trouvé des papiers au nom de Madame Torinière.
13: Oui.
0: Oui.
13: Louisette.
0: Oui.
13: Il y a une carte bleue, une photocopie de sa carte d'identité et plusieurs cartes de fidélité.
0: Madame Torinière, répétez-moi son prénom, s'il vous plaît.
13: Louisette.
0: Louisette Torinière.
13: Oui.
0: Oui. Eh ben, elle a besoin de ses papiers, c'est pas rien.
13: Oui. Alors, comme demain, j'ai rendez-vous vers le cabinet Corail Dental, c'est à la possession.
0: Oui.
13: Du coup, j'ai rendez-vous demain matin. Je déposerai les papiers au Corail Dental, vu qu'il y a la carte du médecin dedans.
0: La carte du médecin, la carte vitale?
13: La carte de visite du médecin.
0: Ah, d'accord.
13: Oui,
0: d'accord.
13: C'est un dentiste.
0: D'accord. Et vous allez donc déposer les papiers là-bas, mais...
13: Oui, demain, si c'est une patiente, ils essaieront de retrouver, voir
0: oui.
13: Si... Voilà, quoi.
0: Bon, déposer demain. Comment s'appelle le cabinet?
13: Le cabinet Corail Dental.
0: Corail
13: Dental, c'est à Moulin Joly.
0: Oui, Corail Dental.
13: C'est ça.
0: C'est très gentil, merci.
13: De rien, bonne soirée.
0: Bonne soirée, au revoir madame.
13: Au revoir.
0: Radio Freedom, là on rappelle que c'est les papiers de madame Torinière Louisette qu'on a trouvés, qui seront déposés demain chez Corail Dental. 99 12 00. Allô, bonsoir. Allô? Oui, bonsoir.
14: Oui, bonsoir.
0: Oui. Et le son est très mauvais.
14: Oui, je suis sur la route.
0: Oui. On va faire avec, je vous écoute.
14: Oui, voilà, j'appelle, je suis un petit peu en colère comme parent, là. Parce qu'il y a des enfants qui vont recevoir les diplômes demain, ça devrait se passer, la remise des diplômes, des brevets. Et là, apparemment, ça a été annulé dans les collèges.
0: Ah bon?
14: Oui, pour les diplômes demain, donc mon fils était préparé pour recevoir son diplôme, brevet et tout. Donc là, il est un peu déçu, quoi, avec toutes ces manifestations, donc tout a été annulé. Donc,
0: mais c'est reporté ou c'est annulé?
14: Ben là, c'est annulé. Pour l'instant, on ne dit pas si ça va être reporté ou pas.
0: Ah, ouais. Il a quel âge? Il est en troisième.
14: 15 ans. Il a 15 ans.
0: Oui, il doit être déçu.
14: Oui, il est très déçu parce que c'est le premier diplôme, en fait, donc voilà.
0: Ben oui, normalement, ça c'est quelque chose qui est bien organisé, bon. Et là, oui. On a... On ne sait pas trop ce qui va se passer. Pour l'instant, c'est annulé.
14: Oui, pour l'instant, c'est annulé, bon, ben, à cause de tout ce qui se passe en ce moment-là, donc c'est annulé, bon. Je suis d'accord que, bon, les élèves revendiquer en brûlant, en cassant, en mettant le feu à la poubelle, en voulant taper le professeur, casser les voitures, prendre des couteaux, etc. Je suis désolée, à un moment donné, là, on arrive dans une situation où ça devient du n'importe quoi, en fait.
0: Oui. Oui, oui. C'est dans quel collège?
14: C'est collège Roquefeuille à Saint-Gilles.
0: Mon Roquefeuille à Saint-Gilles.
14: Oui. Roquefeuille.
0: Collège Roquefeuille.
14: Voilà.
0: Bon ben nous à la radio, c'est quoi son prénom à votre garçon?
14: Noah.
0: Noah. On le félicite. Même s'il n'y aura pas de cérémonie, grand. Mais on le félicite pour son brevet.
14: Ah, merci beaucoup. Merci. Ben courage à tous les parents, hein.
0: Oui, merci pour eux. Bonne soirée.
14: Oui, parce qu'il s'est fait une petite coiffe et tout. Il dit bon, il va recevoir son premier diplôme, mais bon, là, il n'y a plus rien.
0: Et oui, par les temps sont un petit peu difficiles là et on sait plus trop comment organiser les choses.
14: Bah, j'espère que ça va aller parce que là, ça devient incontrôlable. Hein.
0: Oui, les choses sont un petit peu difficiles dans les établissements scolaires. Et bon, normalement au collège, ça va. Mais j'ai vu, je suis tombé sur une affiche. Alors c'est monté par l'intelligence artificielle, bien sûr. Hein. Je sais pas si vous avez vu ça dans une école. Où il y a les enfants, mais tout petits, les petits bouts là qui brandissent des pancartes. On veut jouer toute la journée, on veut du lait dès le matin, les maternelles aussi en grève, des câlins, pas des règles.
14: Non mais ça devient n'importe quoi.
0: C'est monté par l'intelligence artificielle ça madame. C'est...
14: Oui, mais là ça devient n'importe quoi par contre. Parce que là je trouve qu'il n'y a plus de respect, hein. Il n'y a vraiment plus de respect. Parce que moi j'ai vu un petit jeune homme là, justement dans une émission. Je ne sais plus comment il s'appelle, il passe beaucoup sur internet en ce moment.
0: Oui.
14: Et du coup là il parlait avec un professeur, docteur en philosophie. Il disait que oui la dame elle n'a rien de sa tête. C'est du jamais vu, hein. Là, c'est vraiment du manque de respect, hein. Personnellement. Pour moi, c'est un manque de respect, mais vraiment.
0: Oui. Oui. Malheureusement, on n'entend pas très bien parce que avec le mal libre, c'est souvent comme ça. Mais on a compris l'essentiel et la déception pour votre garçon.
14: Oui, c'est pour ça que ça va aller parce que là, les enfants ne peuvent plus aller à l'école. Ils restent là, ils retournent.
0: Il n'y a plus de respect.
14: Il y a des enfants qui veulent quand même travailler, hein.
0: Bien sûr. Allez, merci, madame.
14: Merci beaucoup, bonne soirée.
0: Merci, bonne soirée. 99-12-00, allô?
15: Allô?
0: Bonsoir.
15: Bonsoir, monsieur.
0: Oui.
15: Oui, voilà, le cousin a perdu son sac, la rébus.
0: Oui.
15: Oui, il avait tous ses papiers dedans, il avait sa carte, il avait sa carte d'identité, il avait beaucoup de papiers. Il a pas quelqu'un déjà trouvé, non, s'il vous plaît?
0: Non, pas à ma connaissance, madame, ne quittez pas, s'il vous plaît.
15: Oui.
0: Le radio guidage avec Anne-Marie, on parle d'une collision entre deux voitures. Anne-Marie.
16: Oui, écoutez, il y a même pas 5 minutes sur la voie à Saint-Paul en face du Crédit Agricole, il y a une voiture qui a percuté une voiture et elle a pris la fuite. Ah, ok, mais les gens sont, je comprends pas. La dame, elle a été choquée, elle est sortie, ben la voiture est bien écrasée à l'arrière. Hein. Encore une voiture neuve. Le gars ou la dame, je sais pas. On n'a même pas eu le temps de relever la plaque d'immatriculation. Ça a été tellement rapide. Ok, mais les gens sont. Je comprends pas. Pourquoi réagir comme ça? Le gars, il a pris la fuite.
0: Il a percuté une voiture à l'arrière et ensuite il a pris la fuite.
16: Ah, il a pris la fuite. La dame, elle fait la pauvre dame. Bon, après, bon ben, moi je suis partie parce que je commençais à avoir de l'embouteillage. Mais la dame, elle a été choquée. Mais vous vous rendez compte? Mais je comprends pas on est dans un monde de fous. Je comprends pas. Ou alors la personne, elle a pas d'assurance. Mais moi, je sais pas. S'il y a quelqu'un à l'intérieur qui a été blessé ou quoi, ben alors on part comme ça? Vous laissez des gens comme ça sur la route comme ça?
0: Est-ce que vous avez remarqué quelle voiture, quelle couleur?
16: Je sais même pas, monsieur. J'étais en train de conduire et j'ai vu, en plus, il y avait des jeunes filles qui étaient sur le trottoir. Les filles, elles ont traversé, elles sont venues voir la dame. La dame, bon, ben, je lui dis, madame, ben, courage, ben, voilà, ben, nous, j'ai pas pu voir l'immatriculation. Ça a été tellement rapide. Mais percuter une voiture comme ça, moi, j'ai entendu le boum. Et quand j'ai vu, c'était trop tard. Le gars, il a jamais vu ça. Non, mais le monde est fou, hein. Le monde est fou. On vit dans un monde de fous, de timbrés. Je sais pas moi. Vous rendez compte, il y avait quelqu'un et qu'il a blessé à l'intérieur de la voiture ou un truc comme ça. La voiture, bon ben c'est matériel, mais on sait pas ce qu'il y a dans la voiture. Ça m'énerve de voir des trucs comme ça. Je comprends pas les gens.
0: Mais il y a de quoi, madame? Vous avez un accident, quelqu'un a un accident, ben il s'arrête, point barre. Est-ce que c'est un problème d'assurance, de permis de conduire? Enfin bon, on vit dans un monde de fous. Voilà, vous l'avez dit.
16: Je sais pas, moi je comprends pas. Moi, il y a un gros souci, hein. Il y a un gros souci. Je sais pas. Est-ce qu'il y a un problème d'assurance ou alors le gars il est complètement pété avec le zamal ou avec le doux, je ne sais pas. Mais c'est grave, hein. C'est grave. On vit dans une société où tout va mal. Vous rendez compte, la pauvre dame, elle était toute seule au volant. Là, j'ai vu, bon, ben, elle était toute seule, cette dame-là, la pauvre, elle était choquée, je sais pas comment elle a pu démarrer, repartir, je sais pas.
0: C'était sur la chaussée royale à Saint-Paul, un choc à l'arrière d'une voiture, donc l'autre qui a pris la fuite, c'est sa voiture à lui, est endommagée à l'avant.
16: Ouais. Lui, il a pris la direction de Plateau Caillou. Vous voyez, la montée de
0: Plateau. On est devant le Crédit Agricole à Saint-Paul, je crois. Voilà, donc, il est allé en direction de la Grotte des Premiers Français ou en direction de Plateau Caillou.
16: Voilà.
0: Et on ne sait pas quelle voiture il a.
16: Ah, je sais pas. Ça a été tellement rapide.
0: Oui. Madame. Bon, on espère que la dame, elle est repartie ou elle est toujours sur place?
16: Elle est repartie. Elle a fait signe aux gens. Parce qu'il y avait, il commençait à avoir la circulation, quoi. Et la pauvre femme, je pense qu'elle doit être en état de choc. Hein, parce que, après, c'est que du matériel, mais je pense qu'on doit être quand même choqué. Hein.
0: Oui.
16: Ah oui.
0: Il y avait des dégâts apparents ou pas?
16: Ah, la voiture était bien enfoncée à l'arrière. Hein.
0: Bien enfoncée.
16: Ça, j'ai vu. Ouais.
0: Merci, madame.
16: De rien, monsieur. Bonne soirée à vous.
0: Merci. Au revoir. Et vous pouvez réagir après avoir entendu cette auditrice qui dit « J'ai entendu le boom. Jamais vu ça. On vit dans un monde de fous. » Voilà, les gens qui prennent la fuite comme ça. Ça s'est passé à Saint-Paul, sur la chaussée royale, il y a quelques minutes. Freedom, allô?
17: Oui, allô, bon. Oui, monsieur. Ben voilà, mon cousin a perdu son sac, là, sa carte d'identité, son PMI, son papier docteur, à carte la banque. Ben, il avait une petite monnaie, mais il peut prendre le petit monnaie, c'est pas grave.
0: Oui, les papiers sont à quel nom?
17: Le nom, Pajani Georges. Pajani Tadiachi, Georges.
0: Pajani...
17: Pajani Padiati, Georges.
0: Oui.
17: Ben, ils ont été ensemble, voilà. Il a cherché, il a oublié, sur le Arébus, là-bas, sur Moufia, là-bas.
0: À quel endroit? Moufia, de quel endroit? Moufia, oui.
17: Moufia, ouais. Puis après, il a débarqué au chaudron, là.
0: D'accord.
17: quand il a payé la civilité, je crois que c'est pas de monnaie, et ça, on sait qu'il ne voit plus.
0: Bon.
17: Il a oublié dans le charibus là-bas.
0: Bon, monsieur Pajani Padeachi, Georges, s'il y a quelqu'un qui l'a trouvé les papiers, il faut appeler la radio au 41 51 51, c'est un fixe.
17: J'espérais retrouver son porte-monnaie, oui. Surtout la papier de docteur, il y a tout dedans, tout.
0: Oui, ben merci pour votre cousin.
17: Oui, ben oui, mais c'est espéré va retrouver.
0: Oui. Allez, bonne soirée, madame.
17: Merci, monsieur.
0: Merci, au revoir. Radio Freedom. Allô, bonsoir. Allô?
18: Oui, monsieur Bobby.
0: Oui, bonsoir.
18: Bonsoir, mais c'est Mussa de Perpignan.
0: Oui, bonsoir, monsieur Mussa.
18: Vous allez bien?
0: Oui, merci, et vous?
18: Voilà, juste un petit message pour transmettre à monsieur David le dimanche après-midi.
0: Monsieur David, oui. Oui.
18: Voilà. C'est pour lui dire que j'ai mon ami qui est décédé, là, monsieur Joseph Maillard.
0: Ah, d'accord. Donc, message pour Jean-Claude David.
18: Voilà, j'ai plus son prénom.
0: Oui.
18: Je n'ai pas dit Jean-Louis, parce que Jean-Louis, c'est le coiffeur.
0: Non. Mais c'est vous avez une connaissance en commun, c'est ça?
18: Ah oui, je l'ai connu en 84, quand j'étais de Paris, muté dans l'Hérault. Et après, on était à Perpignan, on s'est connus.
0: Oui.
18: Ancien footballeur de l'OM, de 69 en 72, je crois.
0: Et la personne?
18: Lui marqué. Après, il était à Valenciennes et à Strasbourg.
0: Ah ouais. Et
18: comme je n'ai pas les coordonnées de M. David, j'ai dit, tiens, je vais vite fait appeler Bobby pour lui dire que, bon, je pense qu'à La Réunion, parce que les réseaux, ils le savent. Hein.
0: Mais il s'appelle comment?
18: C'est un Camerounais.
0: Il s'appelle comment, le monsieur?
18: Joseph Maya, Joseph Zigba Maya, dit Joseph.
0: Oui.
18: Voilà. Mais il s'est connu, hein. Tous les Réunionnais, ils l'ont connu à l'époque, hein. L'avancement de l'OM.
0: Joseph Yegba Maya.
18: Voilà. Dit Zé. On l'appelait Zé parce que on appelait Maya comme Maya la belle et la belle elle fait Z. On l'appelait Zé. Voilà.
0: Joseph Yegba Maya est décédé à 82 ans. L'ancien attaqueur camerounais de l'OM avait une grande carrière, oui.
18: Ah oui, après il était à Valenciennes et à Strasbourg.
0: Oui.
18: 82 ans. Donc je ne sais pas pourquoi, il était très gravement malade. Il habitait dans l'Hérault, à Léfias exactement, à côté de Pézenas.
0: Mais vous l'avez côtoyé, vous?
18: Ah, bien sûr, il entraînait mon équipe de foot à Béziers.
0: Oui.
18: On a même joué au tennis, il m'a mis une raclée, alors là, je ne vous raconte pas. Hein.
0: Bon, monsieur Mussard, ben le message est passé, je ne sais pas si voilà. Jean-Claude David, j'espère qu'il entend.
18: Il faut dire, monsieur David. Hein.
0: Oui.
18: Bon, il doit être au courant déjà. Hein.
0: On le présente comme l'un des sept meilleurs buteurs de l'histoire de l'OM, le septième meilleur buteur de l'histoire de l'OM.
18: Ah, c'était marqué dans les réseaux sociaux. Hein.
0: Oui.
18: Un des septièmes meilleurs, il a marqué, je crois, 112 buts à l'OM.
0: Oui.
18: Voilà, mon ami Jo.
0: C'est bon, merci.
18: Je dis à peine, désolé, hein. Je vais vous laisser, il y a d'autres gens qui attendent.
0: Merci monsieur Mussard, bonne soirée.
18: Merci pour votre écoute et très bonne soirée et à très bientôt.
0: À très bientôt, au revoir. Radio Freedom, allô?
19: Allô, bonsoir.
0: Bonsoir, madame.
19: Oui, bonsoir, Bobby. Alors, j'appelle parce que il y a exactement 9 minutes.
0: Oui.
19: J'étais sur la route du Tamarin en train de zapper sur la radio. Et je suis tombée sur Freedom 2. Et il y avait une chanson qui passait. Et j'ai dit, oh tiens, il y a Lara Fabian. Et c'est une chanson que je connaissais pas. Sauf que quand j'ai écouté la chanson, j'ai un gros doute. Mais ça ressemblait absolument pas à Lara Fabian. Mais en tout cas, c'était une voix française avec un timbre de voix formidable. Mais je sais pas du tout, en fait, c'est qui chante. J'ai écouté la chanson jusqu'à la fin.
0: Il y a 10 minutes.
19: Je sais pas. Non, pas encore, parce que c'est à 45.
0: Oui, à 18h45. Ah, oui, je l'ai trouvé. Je l'ai trouvé. On écoute un petit morceau ensemble et vous allez me dire.

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1: Lui, c'est Florent Pagny. Attendez un instant.
2: Tous ces gens.
1: Ah, attendez un petit instant. Non, mais attendez un petit instant quand même avant de dire que ce n'est pas ça, s'il vous plaît. D'accord?
2: D'accord.
1: On écoute encore un petit peu.

0: Est-ce que ça allait d'être ça?
1: Oui, je crois que c'est ça.
0: Bah, c'est Florent Pagny et Lara Fabian.
1: Ah, d'accord.
0: Et cette interprétation du titre est maintenant.

0: Pas de place au doute, c'est bien cette chanson. Allô ?
1: Allô, oui, mais j'entends très mal avec le téléphone, en fait, je sais pas ce qu'il a. Mais et la chanson d'avant, c'était quoi ?
0: Je pensais que c'était celle-là parce que vous m'avez dit qu'il y avait du Lara Fabian.
1: Non, mais je suis pas sûr que c'était du Lara Fabian en fait.
0: Ah, c'est d'accord. Mais bon, bah la chanson d'avant c'était Naïs et Daka, oh Carole. Alors je pense que si vous perturbe, là c'est le son de la musique dans le téléphone. C'est vraiment pas top.
1: Oui, j'entends vraiment, vraiment pas bien, Bobby. Hein. Oui. Mais ouais, je pense que je vais chercher sur YouTube. Et puis, je verrai et je rappellerai demain.
0: Oui, et je vous laisse couper le téléphone. Là, on va écouter un petit peu la chanson, juste pour que vous soyez sûr. Mais là, au moins, vous aurez d'accord. Le confort acoustique de la voiture une fois raccroché, d'accord?
1: D'accord, il n'y a pas de souci. Merci beaucoup.
0: Allez, merci.
1: Bonne soirée à tout le monde. Enfin.
0: Alors, la musique, ça donne.

0: Laurent Pagny et Lara Fabian, le titre est maintenant. C'est passé sur Freedom 2 à 18h45. 99 12 00 Freedom. Allô.
1: Allô.
0: Bonsoir.
1: Allô.
0: Bonsoir monsieur.
1: Oui, bonsoir, excusez-moi. En fait, j'appelle parce qu'on a retrouvé un trousseau de clés.
0: Oui.
1: Sur l'esplanade de Saint-Gilles, des Roches-Noires.
0: Oui.
1: Des Roches-Noires. J'ai déjà posté l'annonce sur votre site web @freedom.fr.
0: Super, oui.
1: Ouais. Et on a déposé le trousseau, on vient de le déposer il y a 10 minutes, là, à la gendarmerie des Roches-Noires.
0: Trousseau de clés trouvé et déposé à la gendarmerie des Roches-Noires, oui.
1: Oui, ouais. C'était sur l'esplanade de Roches-Noires, là. Ouais. Oui, au niveau de la plateforme en bois.
0: Au niveau de la grande plateforme en bois.
1: Oui, c'était sur un petit muret, en fait.
0: Oui.
1: Ouais. Et il devait avoir... y a les clés de voiture. Je dois dire la marque ou la personne?
0: Non, c'est pas la peine. Mais la personne ira voir à la gendarmerie, hein, puisque vous les avez déjà déposées là-bas.
1: Mmh, ok. Bon. Il doit avoir les clés de maison, les clés de portail. C'est un trousseau de clés. Il y a une dizaine de clés... au moins.
0: Oui, ah ben c'est super sympa, un trousseau de clés, c'est important, il y a plusieurs clés. Vous les avez retrouvées à la plage des Roches-Noires, enfin sur l'esplanade en bois, et ça a été déposé à la gendarmerie, qui est pas loin d'ailleurs.
1: Oui, c'est ça,
0: oui.
1: Pas loin. Ouais.
0: Eh ben c'est super sympa, bonne soirée, bonnes vacances, bonne soirée à toute la famille.
1: Non, bonnes vacances, non.
0: Non, les vacances, non.
1: Ben, on travaille ce matin, donc.
0: Allez, profitez bien en famille. Allez.
1: Ok, merci, au revoir.
0: Merci beaucoup, bonne soirée. Il est presque 19h, vous retrouverez Eric dans un instant pour les petites annonces. Vendre, louer, acheter, échanger, ça sera sur le 02 62 99 14 00. Encore un bravo à Stéphane de la Possession, c'est lui qui a retrouvé le fauteuil roulant mardi matin. Et grâce à lui, ce monsieur qui avait chuté dans le fossé va pouvoir récupérer son fauteuil.

0: 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Eric, en forme, le monde ce soir, Diego, que je salue, Christophe d'Amour, Bastien, Eric et Bobby. Voilà, c'est comme ça que la radio va fonctionner ce soir. Eric, ça va?
1: Très bien.
0: Très bien. Eh bien, Europe 1 est un petit peu en retard, hein, comme vous le voyez, c'est pour ça que je suis encore là. Parce que là-bas, il cause. Et voilà, il est 19h01.
2: Il est 17h, Émilie Dez est là, et elle nous rappelle les titres.
3: Bonjour à tous. Les trois principales organisations lycéennes ont été reçues cet après-midi par les ministres de l'Éducation et de l'Enseignement supérieur. Nouvelle journée de mobilisation et des lycéens et des étudiants. Ils déplorent le manque de mesures concrètes malgré les tentatives d'apaisement du gouvernement. Le Premier ministre a annoncé de premières décisions fin octobre. Sébastien Lecornu a appelé en attendant les élèves à s'exprimer au sein de leurs établissements et via la plateforme mise en ligne lundi soir pour recueillir leurs doléances. Le ministre de l'Éducation, Édouard Geffray, s'est rendu ce matin dans un lycée de Reims pour participer à un temps lycéen et de dialogue. Il explique travailler sur des réformes de Parcoursup et des temps scolaires. Édouard Geffray promet un plan d'urgence sur les remplacements des professeurs d'ici quelques heures ou quelques jours. L'intersyndicale étudiante et professionnelle appelle à une nouvelle journée de mobilisation et de grève le 13 octobre. Les salariés de Total Energy ont bloqué ce matin les expéditions de carburant dans plusieurs raffineries en Normandie, près du Havre, à Donge, en Loire-Atlantique, et dans la bioraffinerie de la Med, dans les Bouches-du-Rhône. La CGT réclame des embauches et des hausses de salaire, un mouvement qui intervient en pleine guerre au Moyen-Orient. Le prix du baril de Brent est en hausse de 3,6%. La France va libérer 10 millions de barils de gazole issus de ses stocks stratégiques. L'objectif est de faire baisser les prix à la pompe de 12 à 18 centimes par litre. La ministre de l'Agriculture annonce de nouvelles mesures pour les agriculteurs frappés par la sécheresse, notamment des prêts à taux zéro pour renflouer les trésoreries. C'était une demande de la FNSEA. Les prêts pour 2027 seront soumis à l'adoption du budget incertaine en l'absence de majorité au Parlement. À 6 mois de l'élection présidentielle, Marine Le Pen creuse l'écart dans les sondages avec Édouard Philippe. 10 points séparent désormais les deux candidats selon le dernier baromètre Verian. Au démarrage des enquêtes, l'ancien Premier ministre faisait quasiment jeu égal avec la chef de file des députés RN. Notez que le porte-parole du Rassemblement National, Laurent Jacobelli, sera demain matin à 8h10 l'invité de la grande interview Europe 1 CNews. Un adulte a été tué, 2 autres ont été blessés dans une école de Pologne. L'auteur de l'attaque est un ancien élève de 15 ans. Hier, déjà un élève de 19 ans a blessé 9 personnes à l'arme blanche dans son lycée au nord de Varsovie. Le Premier ministre Donald Tusk a convoqué une réunion d'urgence. C'est fou, ils sont tous fous. La réaction d'Anne Carson, qui a reçu aujourd'hui le prix Nobel de littérature. La poète canadienne a été récompensée pour son œuvre audacieuse et inventive. Une œuvre où se mêlent héros mythologiques, auteurs antiques et romantiques. Et puis Sophie Adnaud de retour sur Terre. L'astronaute française devrait amerrir à 17h34 dans l'océan Pacifique au large de la Californie. Sophie Adnaud qui a passé 8 mois dans l'espace.
2: Merci Émilie Dez, et on s'amuse chaque année du prix Nobel de littérature parce que on a beau aimer les livres et la littérature, dans 9 cas sur 10 je connais rarement le prix Nobel de littérature. Je ne sais pas si vous connaissez Anne Carson, Gérard Carrérou.
4: Non, je me suis demandé si c'était la descendante de Johnny Carson.
2: Bon, mais alors j'imagine qu'elle a beaucoup de talent, mais c'est vrai que la littérature est tellement vaste de toute façon, par définition.
5: Elle est connue quand même.
6: Hein. Bah, c'est le moment de le lire.
5: Elle est connue quand même. Enfin, elle est drôle, elle est ironique, elle a une plume incroyable. Non, elle est audacieuse. Elle est spécialiste du grec ancien. Qu'est-ce que je peux vous dire d'autre de mémoire? C'est une poétesse. Elle est considérée comme une poétesse, voilà, au-delà d'être essayiste, romancière, etc. Et c'est assez accessible, franchement.

0: À toutes et à tous, il est 19h07. C'est Eric avec vous, de 19h à 20h dans les petites annonces. Une petite heure pour vendre, pour chercher, pour trouver, pour nous déclarer les pertes et les vols. C'est avec nous. 99 12 00 pour les pertes et les vols, comme tous les soirs. Le 99 14 00 pour vos annonces diverses. Donc vous voulez vendre, vous cherchez des choses. Eh ben c'est au 14 00. Et le 41 51 51, c'est le radio guidage ou les trouées. Eh ben Marmaille, allons-y sans plus attendre. Freedom, bonsoir.
1: Oui, bonsoir Eric.
0: Bonsoir.
1: Excusez-moi de vous déranger, depuis tellement que j'ai le téléphone Bobby, c'est pour un petit coup de gueule, est-ce que c'est possible vite fait?
0: Bah alors rapidement parce que nous sommes dans les petites annonces, mais écoute à vous.

0: pas normal, ça. C'est pas normal. De qui pense pas que c'est l'agite du tout don? Et les personnes âgées payent le loyer 3 semaines après une télé?
1: Et quand on demande la SIDR, bah, quoi elle a fait? Où ça il en est des travaux, l'intervention?
0: Non, tu ne donnes pas, hein. Il dit rien.
1: Il ne dit pas rien.
0: Il ne dit pas rien.
1: Bon. Eh ben.
0: Donc, comme ça, il vient avec une vieille personne, aller sur le site, oh, même. Une personne de 80 ans, 80 années qu'on baisait. Comment est-ce qu'il faut aller sur le site pour faire ça? Eric, oh, même.
1: Bon, bah, bien sûr, bah, nous comprend. En tout cas, là, nous l'est aux 3 rues des Safans.
0: Au Safans. 3 rues des Safans, à Saint-Denis, Camélia.
1: Saint-Denis, Camélia, on parle du logement de la SIDR. Néna annonce à la résidence, là?
0: Non, mais ça va, rue des Safans, la SIDR.
1: D'accord. On parle d'une antenne télé qui n'a toujours pas été réparée depuis 3 semaines,
0: ouais,
1: qui impacte les résidents. Donc la SIDR, si tu entends nous, il faudrait peut-être bouger. Hésite pas, repasse sous de l'appel en pleine journée, les bons.
0: Les bons, y a pas de souci.
1: Les bons,
0: c'est gentil.
1: N'a pas de souci, nous retrouve. Et bien sûr, si on a pas de souci comme ça avec les bailleurs, nous connaît que c'est le quotidien. Hein. Zoti peut appeler à nous et bah, passe d'autres coups de gueule. Hein. Peut-être que les choses y bougent. Pareil que Freedom les Magiques, tout à l'heure, Zotie l'a vu avec le fauteuil roulant. Freedom les Magiques Marmaille. Ben pourquoi Zotie teste pas? Envoyez, on n'a rien à perdre. Freedom, bonsoir. Freedom, bonsoir, les petites annonces. Allô, allô. Allô, allô, allô.
2: Oui, allô.
1: Oui, bonsoir, madame.
2: Oui, bonsoir.
1: Vous êtes en direct dans les petites annonces.
2: Bonsoir, alors nous, on voudrait passer une annonce, ce serait pour une vente.
1: Oui.
2: Enfin, plusieurs ventes.
1: D'accord.
2: En fait, voilà, on vend un canapé d'angle à 6 places.
1: Mm-hmm.
2: On le vend à 150 euros, en mm-hmm. très bon état. Il est marron chocolat. Et on vend aussi un petit frigo. Alors, l'état est satisfaisant extérieur, mais dedans, il est impeccable et il fonctionne très, très bien.
1: D'accord.
2: On le vend à 60 euros. Et on vend aussi un micro-ondes à 30 euros et un autre à 20 euros.
1: D'accord.
2: Et puis, il nous reste les matelas. Il nous reste des matelas à 2 places. On vend l'unité à 50 euros.
1: Et très bien.
2: Le véritable prix, c'est à voir sur le tampon.
1: Sur le tampon, très bien.
2: Oui, c'est le tampon. Mmh. Voilà.
1: À quel numéro on peut vous appeler, madame?
2: Alors, le numéro, c'est le numéro qui s'affiche.
1: Mmh.
2: C'est le 06 93 44 18 52.
1: 06 93 44 18 52. Et ben c'est passé.
2: Oui, et vous demandez Caroline.
1: Et ben on demande Caroline. Ben voilà.
2: Oui, et aussi il reste un bureau si vous êtes intéressé. Mais le bureau et un lit et qui sont en bois massif.
1: Bon, ben très bien.
2: Et pour le vent pas très cher non plus, ils sont à 50 euros tous les deux.
1: Très bien. Du côté du temps.
2: Voilà, je vous souhaite une bonne soirée.
1: Merci, bonne soirée à vous également, Caroline. On continue par ici. Freedom, bonsoir.
3: Hello, bonsoir.
1: Oui, bonsoir.
3: Oui, voilà, mais là, ben, une petite annonce pour passer, s'il vous plaît.
1: Oui.
3: Un vélo, une maison et un terrain pour vendre, s'il vous plaît.
1: Un maison et un terrain pour vendre. Tu quel secteur, ça?
3: Saint-Benoît.
1: Mm-hmm. Saint-Benoît. Très bien. Combien on vend, Ali?
3: Ah, ben, ils vont passer, mais, c'est la personne, il vient là, il va dire, moi, il va m'en discuter avec lui, hein.
1: Non, parce que pas cher, là. Connais, pas cher, il veut tout dire, ça. Ah, même, il vient, il demande à 1000 euros les bons.
3: Ah, non. 125 000, mais bon, là. 120 000, mais donné.
1: 120 000?
3: Mais non. 475 mètres carrés, il y en a un petit car, il a été refait, le toit a été refait, il y en a le toit, mon garage, il a été refait, neuf. Le toit, il est neuf. Le carreau, il est bon, tout à fait, il est bon. J'ai un petit coup de peinture. Ben, disons, il donne ceci, mais maintenant, l'argent qui vend le plaisir. Ah oui, l'agence, on peut aller un compter au moins 160, 170 000. Hein. Ah oui, si bien, à mettre dans un notaire, encore notaire, ils n'en seront pas.
1: Ah ben, vaut mieux mettre d'autres mains. Ou à revendre par autre main. À quel numéro il peut appeler à vous pour ça?
3: Ben, 06 92 51 54 93.
1: 06 92 51 54 93.
3: Oui.
1: Eh ben, les bons.
3: Ok.
1: Nous retrouve.
3: Oui, moi j'ai un vélo, monsieur Pouvon.
1: Un vélo?
3: Un vélo, dans longtemps, Marc Lapierre, un vélo, mais tout neuf.
1: D'accord, combien on vend ça?
3: C'est tout, puis c'est une collection, ça.
1: Combien on vend?
3: Ben, 250 000 dollars, mon. Rien neuf.
1: Et c'est quelle marque ou la diamant?
3: Marc Lapierre.
1: Lapierre?
3: Oui.

0: D'accord. Vélo la pire.
1: Hey, date.
0: Ah, mais ouais, oui, bande vélo cycliste, ça.
1: Vélo homme.
0: Oui, mais c'est pour la route cycliste, non?
1: Oui. Mmh.
0: Bah, elle est bon. 06 92 51 54 93.
1: D'accord.
0: Allez, on a retrouvé.
1: Allez, merci.
0: Bonne soirée. On est dans les petites annonces. On continue. On va aller par ici. Freedom, bonsoir.
2: Allô?
0: Oui, bonsoir.
2: Oui, bonsoir. Voilà. La personne concernée n'étant pas forcément à l'écoute, un auditeur assidu peut lui en transmettre ma pub. Notamment un bricoleur passionné de mécanique, pour une Saxo Citroën que je vends en l'état, sans contrôle technique. Elle démarre et roule. Les moteurs, les huîtres sont OK. Bon, il y a des freins à prévoir et une batterie. C'est à Saint-Pierre, à côté de la sous-préfecture et mairie. Voilà, 116 000 km, première main, de l'an 2000, trois portes, essence, blanche, carnet d'entretien disponible, téléphone, 666 €, téléphone 06 93 44 75 55.
0: Encore une fois.
2: 06 93 44 75 55.
0: Eh ben, très bien.
2: Et bonne soirée.
0: Bonne soirée à vous. Merci. On continue, on est par ici. On est sur les pertes et les vols. 99 12 00. Freedom, bonsoir.
3: Allô?
0: Oui, bonsoir.
3: Oui, bonsoir. Ce serait pour un perdu, s'il vous plaît.
0: Allez-y, on vous écoute.
3: Alors, j'ai perdu une montre Garmin.
0: Oui.
3: Sur le parcours entre l'étang du Gol et étang Salé.
0: Mm-hmm.
3: Ce soir même. Donc, apparemment, j'ai croisé un monsieur qui m'a dit qu'une dame l'avait ramassée.
0: Mmh.
3: Donc, si cette dame est à l'écoute ou si quelqu'un l'a retrouvée, donc voilà, si on peut m'appeler au 06 92 71 87 34, s'il vous plaît.
0: Donc, montre Garmin sur le secteur de
3: oui.
0: Parcours de santé, hein, étant du Gol, étant Salé.
3: Voilà, et entre étant du Gol et étant Salé.
0: Donc 06 92 71 87 34. Eh ben très bien.
3: Ben, je vous
0: essayez de passer aussi sur le site de Freedom, madame.
3: Oui, ok, je vais poster l'annonce.
0: Poster l'annonce et regarder, peut-être que cette personne a eu le réflexe de poster aussi l'annonce qu'elle a trouvée.
3: Oui, ben peut-être. J'espère.
0: Voilà. Eh ben très bien.
3: Merci.
0: Bonne soirée, au revoir. On continue par ici. Freedom, bonsoir.
4: Allô, bonsoir.
0: Oui, bonsoir.
4: Je vends toujours ma maison à l'entrée de la ligne des bambous. À 500.
0: La voix que de Diego, il a dit oui. Combien de maisons vous avez?
4: Cadet Roussel, dis-lui, comme lui, exactement comme lui, Cadet Roussel. Parce que Diego aussi, c'est un Cadet Roussel.
0: Ah, Lucinatre, allez, la case alors.
4: Oh là là, je préfère ne pas en parler.
0: Mmh.
4: Bon, il est à 500-600 mètres à peu près de la 4 voies Trempont-Saint-Pierre,
0: mmh.
4: Du rond-point, là, voilà, la ligne de bambou. Je vends 280 000 euros F4. De 280 000 euros.
0: Mm-hmm.
4: Voilà. Et je loue deux licences. Une licence 4 et une licence 3. La 4 à 500 euros par mois. La 3 à 350 euros par mois. Pour me joindre, il faut m'appeler au 06 92 27 17 41. 06 92 27 17 41. Et si je ne trouve pas à vendre, je fais cadeau à Diego.
0: Alors ça, par contre, nous va reparler, parce que m'y pense, c'est pas à Diego ouais, que ça donnait, mais c'est à moi. Mais
4: un arrangement, juste un cadeau, après, il pourrait être invité chez lui.
0: Bon, bah très bien, c'est passé.
4: Allez, bonne soirée.
0: On nous retrouve.
4: Allez, au revoir.
0: Bonne soirée. On continue par ici, Freedom, bonsoir.
5: Monsieur Rick, bonsoir.
0: Bonsoir.
5: Je vais passer sur le bon numéro, c'est pas donné.
0: Oui, on est sur le bon, on est sur le 99-14-00, les annonces diverses.
5: Merci, monsieur Eric. Je peux donner un lit et un armoire.
0: Mm-hmm.
5: C'est encore bon état, hein.
0: D'accord.
5: Je peux appeler à moi, c'est 06-92,
0: mm-hmm.
5: 40-98-04.
0: Sur quel secteur, ça?
5: Saint-Louis.
0: Tu Saint-Louis, Saint-Louis ou ça?
5: Saint-Louis, un petit peu, pas en ville, un petit peu plus. Un peu plus haut, plus bas, l'école lycée.
0: Ah, Rochemègue?
5: Oui, Rochemègue, voilà.
0: D'accord. Bon, bah, les bons.
6: Ok.
0: Quel numéro il peut téléphoner à où?
6: 06 92.
0: Oui.
6: 98 04.
0: 06 92 40 98 04.
6: Merci bien, monsieur Eric.
0: Allez, nous retrouve, bonne soirée. Bye bye. Freedom, bonsoir, 99 12 00 pour les pertes et les vols.
7: Allô, bonsoir.
0: Oui, bonsoir.
7: Je téléphone là, s'il vous plaît, pour avoir une chance, et moi, je fais une vingtaine de tiers en accident clé, que j'ai école Saint-Paul là.
0: Oui.
7: Un Nissan Qashqai.
0: D'accord.
7: En voiture, tout le monde n'a pas arrêté, il y a des voitures, reparti, s'il vous plaît. Je veux voir s'il y avait un témoin, la vie de voiture.
0: Ah, alors attendez. Parce que tout à l'heure, avec dans le créneau de Bobby, on a eu quelqu'un, on a eu une dame qui a vu l'accident. C'était Anne-Marie. C'était vers 18h44.
7: Voilà, c'est ça.
0: Et la voiture a pris la fuite. Alors je sais pas si elle a pu prendre la plaque. Mais ce qu'on va faire, non, apparemment c'est non. Donc laissez votre numéro. Peut-être qu'Anne-Marie peut vous rappeler.
7: D'accord. 06 92 56 71 58.
0: 06 92 56 71 58. Et on rappelle que
7: une cascade. De toute façon, demain matin, on va essayer de visionner le caméra avec la police municipale pour voir, hein.
0: Et c'est le Nissan Qashqai là-bas dedans, ou hein?
7: Là, voilà.
0: Et à où l'avait quoi comme voiture?
7: Un 208 bille.
0: D'accord. Très bien. Et mais il est grave quand même, hein, si vous t'es blessé, ah, tout ça.
7: Ah oui, il y a des boîtes, il y a accéléré, parti.
0: D'accord. Eh ben, Mouna, ben, ou pense qu'il n'y a pas fait attention, sinon le choc, il peut pas dire qu'il n'y a pas fait attention.
7: Ben non, il était pour regarder les gens à côté, lui, parce qu'il avait les autres, il passe devant quand c'est le frein, il était pour regarder, il n'a pas vu ce qu'il y a de monde, il n'y a pas de dedans, il y a redéboîté, il est parti. De toute façon, sa voiture est bien amossée devant.
0: Bon, ben, on appelle au civisme, hein, de cette personne.
7: On va essayer de voir la caméra, si possible.
0: On appelle au civisme de cette personne en Nissan Qashqai qui a tapé votre véhicule du côté de Saint-Paul, devant le Crédit Agricole.
7: Voilà.
0: Et qui a pris la fuite. Si cette personne veut bien nous rappeler au 06 92 56.
7: On fait un constat, fini avec ça,
0: va. Voilà, 06 92 56 71 58.
7: Ouais, parce que demain matin, ça a mal la gendarmerie, ça a votre caméra, tout va se voir, tout va aller.
0: Bon, et ben, très bien. Pas de soucis. Vous nous tenez au courant, hein?
7: Ok, pas de problème.
0: Et n'hésite pas, si vous repasse toute l'annonce, hein.
7: D'accord.
0: Allez, bon courage. Merci, monsieur.
7: Allez.
0: Au revoir. Grave quand même, hein, il tape dans l'auto, il prend la fuite. Donc si vous avez été témoin de cet accident là tout à l'heure, de cet accrochage du côté de Saint-Paul, à côté du Crédit Agricole, la voiture qui a tapé la voiture de ce monsieur a pris la fuite. Donc c'était une Nissan Qashqai. Vous pouvez le rappeler au 06 92 56 71 58. Tout de suite, on va rejoindre Alice pour une information sur un bus en panne. Alice?
8: Bonsoir, oui, bonsoir.
0: Bonsoir, Alice.
8: Oui, voilà, je voulais signaler, je sais pas s'il est en panne ou si le chauffeur a fait un malaise. J'ai vu quelqu'un en train de le tenir à l'intérieur du bus.
0: Ah, d'accord.
8: Vous savez, quand vous sortez du rond-point de l'entre-deux, vous montez vers le temple pour prendre le dassi là. C'est en descendant. Dans une cour, faites très attention, il fait nuit, c'est pas éclairé ici. Il y a les feux de détresse sur le bus. Mais ça peut surprendre à la dernière minute. Donc c'est vraiment pour appeler à la vigilance, c'est dans un virage et c'est en feu de détresse. Je ne sais pas si les secours ont été appelés ou etc. Je ne sais pas si c'est un accident. Il n'y avait pas l'air d'être un accident, mais semblerait-il que quelqu'un aurait fait un malaise à l'intérieur. J'ai vu qu'une dame en train de tenir un homme.
0: D'accord. Donc là, vous nous avez dit c'est au rond-point de l'entre-deux pour monter vers Dacia. Hein,
8: voilà.
0: Et dans un virage.
8: Sens descendant.
0: D'accord. Très bien. Voilà. Bah on va signaler l'information, Alice. Merci beaucoup, hein.
8: Merci.
0: Merci et prudence en tout cas sur la route, Alice.
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0: Et 19h passé de 23 minutes, on rappelle ces informations, également information pour les auditeurs de Freedom 2. On parle d'un bus en panne après le rond-point de l'entre-deux pour monter vers Dassy. Un bus en panne après le rond-point de l'entre-deux pour monter vers Dassy. Le bus se trouve dans un virage sens descendant avec les feux de détresse allumés. Il fait nuit, donc si vous êtes dans le secteur, bien sûr, prudence. Et pour toute information radio-guidage, le 02 62 41 51 51, notre service radio-guidage disponible 24 heures sur 24. Pour l'heure, il est 19h24. Marmaille bouge pas, on marque une courte page de publicité, on revient juste après ça.
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0: Et on est de retour dans les petites annonces, il est 19h26, c'est toujours Eric avec vous. Vous avez jusqu'à 20h pour les petites annonces, pour les pertes et les vols. Ça se passe au 99 12 00, pertes et vols. 99 14 00 pour vos annonces diverses. Et le service radio-guidage, où les trouver, c'est au 02 62 41 51 51. Eh ben allons-y, sans plus attendre. Freedom, bonsoir.
8: Oui, allô, bonsoir Freedom.
0: Oui.
8: Oui, bonsoir, et puis depuis quelques jours, maintenant, c'est pas la zone, en fin de compte, bonsoir, ça va bien, c'est bien.
0: Ben, elle est là, tranquille ou même.
8: Ben, tranquille, doucement, doucement. Ben, là, nous, on a l'annonce de vente augmentée, comment, l'annonce?
0: Pardon?
8: Est-ce que nous, sur l'annonce de vente?
0: Oui, ou les sur les annonces de vente, oui.
8: Les, bon, ben, voilà, on a plusieurs machines à laver avant, là. Ben, plusieurs machines à laver avant, et du bout de je l'appelle mes cas.
0: D'accord.
8: Bah, et...
0: Mais combien on vend ça?
8: Pardon?
0: Combien on vend les débroussailleuses?
8: Débroussailleuses, c'est 50 euros jusqu'à 80 euros. Mais
0: d'accord.
8: Les machines, bon, il y a une machine, elle est beau. Mm-hmm. Après, la machine à laver, la machine à laver, bonne machine à laver. Hein. 7 kilos, la 7 kilos, la 8 kilos, la 10 kilos aussi. Hein.
0: D'accord.
8: Bah, bonne machine à laver, hein. Propre, et les appels, tout est bien.
0: Ensuite.
8: Prix, pardon?
0: Continue à haut, hein? Envoyez, hein? Mais écoute à haut, hein?
8: Bah, écoute, bah, c'est 80 euros le prix.
0: D'accord. Quel numéro il peut appeler à haut?
8: Ben, 0692, le 70, 21, 25.
0: Ça même, 06 92 70 21 25.
8: Ben,
0: allez, bon.
8: Bio, c'est un peu. En fait, côté même 50 euros, ben, les pignons achetés aussi. Hein.
0: Des broussailleuses, 50 euros?
8: Oui, oui.
0: Hein, quelle marque, ça, des broussailleuses, là?
8: Ben, le style, là, où je vois, là. Après, là, c'est... il m'a cru, quoi.
0: Bon, ben, les bons, alors.
8: C'est bonne machine, en fait, côté, c'est bonne broussailleuse. Et bon, ben, c'est bonne petite broussailleuse.
0: Les bons.
8: Allez, merci bien, monsieur.
0: Allez, nous retrouve.
8: Ah ouais, mais
0: je
8: suis bien.
0: Bye bye. Freedom, bonsoir.
9: Bonsoir.
0: Oui, bonsoir. Ah, je vous entends très mal, monsieur.
9: Oui, là où on entend moins bien, là.
0: Là, elle est bon.
9: Non, parce que m'a appelé la bouche pleine. Voilà.
0: Ah, ben quand on a la bouche pleine, appelle pas moi.
9: Non.
0: Faut pas ou tout quand on cause avec moi. Minora, ça, sur la patate.
9: Le affaire a sonné, ouais. Bon, voilà. Ok. Alors, moi, m'y appelle pour dire aux gens qui, dans les années 80, l'avaient filmé des souvenirs de mariage, baptême, communion, etc. Enfin, à l'époque, tout le monde, presque tout le monde avait un caméscope qui filme les événements. Mmh. Et ben, si aujourd'hui je n'ai plus le moyen de regarder ces vidéos-là, parce que je n'ai plus de magnétoscope, je n'ai plus de caméscope, et ben, moi, m'y propose aux gens de regraver votre film vidéo.
0: D'accord.
9: Sur un support, clé USB, disque dur ou bien DVD. Mmh. Alors, les formats que m'y peut faire, c'est du VHS. C'est-à-dire, le VHS, c'est celui qu'on mettait dans le magnétoscope.
0: D'accord.
9: Après, on est dans le VHS-C. On est dans les 8 mm, les mini-DV, les H8, les bobines Super 8, la bonne bobine.
0: Oui.
9: On va les mettre sur un projecteur pour pouvoir regarder.
0: D'accord.
9: Si les anciens, dans le temps longtemps, il fallait déposer une pellicule photo chez le photographe pour faire développer, mm-hmm. Il reste le négatif.
0: D'accord.
9: Alors, si vous êtes là, tout ça, que vous voudriez revoir votre vieux souvenir, eh bien, contacte à moi au 06 92 le 41 26 25. Mm-hmm. 06 92 41 26 25. Si jamais la ligne, vous êtes doit l'occuper, vous laisse à moi un message.
0: Et vous rappelle Azote.
9: M'y rappelle Azote, voilà.
0: Eh ben, les good.
9: Ok, ben, bonne soirée Azote.
0: Bonne soirée à où?
9: Merci, au revoir.
0: On a trouvé. Freedom, bonsoir.
10: Oui, allô?
0: Oui, bonsoir.
10: Oui, bonsoir. C'est pour passer une annonce au travail, s'il vous plaît.
0: Allez, je vous écoute.
10: Voilà, donc moi, je propose le service dans la rénovation. Je suis de la rénovation dans toute l'île. Donc je me déplace, j'ai tout ce qu'il faut, donc de l'expérience. Donc dans la peinture intérieure, extérieure, peinture sur toiture, changer les vis, lavage de toiture, un peu de carrelage, un peu de plomberie, donc on va dire plomberie de A à Z, changer les sanitaires, lavabo, donc le plan de travail cuisine. Je fais tout ce qui dit, on va dire, tout ce qui est dans la rénovation.
0: Donc, d'accord.
10: Voilà, donc je suis compétent, j'ai l'expérience depuis au moins 2008. Voilà, si quelqu'un a besoin de mes services, donc me contacter au 06 92 49 66 55. Je répète, 06 92 49 66 55. Laissez le message, au cas où, après je rappellerai.
0: Eh bien, très bien, c'est passé.
10: Merci bien, au revoir.
0: Au revoir. On va continuer par ici. Freedom, bonsoir.
11: Oui, allô Radio Freedom, le meilleur radio de l'île de la Réunion, ça?
0: Oui, écoute.
11: Ben c'est bien. Moi, on est bien dans les petites annonces.
0: Oui, on est bien dans les petites annonces.
11: Bon, tu annonces aux gens de la Réunion qu'il y a une brocante ce dimanche au front de mer de Saint-Leu.
0: Alors, au front de mer de Saint-Leu.
11: Tous à venir très nombreux.
0: D'accord.
11: Comme d'habitude, nous allons vous accueillir à Zot comme d'habitude.
0: Très bien.
11: Je m'appelle Radio Freedom ce jour-là, parce que, comme Radio Freedom, ils mettent bien l'ambiance ici.
0: Hey, coupe la radio des Yaoula, s'il te plaît, chef.
11: Ah, mon la racine des Yaoula là.
0: Bah.
11: Et là, est-ce qu'ils vont t'en mettre bien là?
0: C'est bon.
11: Bon, d'accord, mais repasse mon message alors.
0: Na, oui, les nabro, quand tu prends de bien ça, le faut de toutes nous vient. Nombreux et nombreuses.
11: Voilà. La meilleure radio de l'île, c'est exactement ce qu'aimait les gens.
0: Et ça, tu veux participer à la brocante, c'est combien l'emplacement?
11: Alors, c'est 13 euros l'emplacement, mm-hmm. Sans réservation. Tout le
0: d'accord.
11: Monde peut venir.
0: Très bien.
11: D'accord. Et nous, à ton Radio Freedom, monsieur, c'est le pour nous faire un tour, parce que ça, c'est bourré de monde, hein, bloqué de monde. Hein.
0: Mm-hmm.
11: D'accord.
0: Magnifique, toi, moi, m'y pense.
11: Viens faire un tour, m'a offert un café. Demande pas de la gros David de ça, il est où?
0: Ah, ça c'est Gros David, ça?
11: Voilà, Gros David, le roi du réseau.
0: Gros David, ben, il tombe bien, Mina, au téléphone.
11: Oui.
0: Là, déjà, il y a plusieurs affaires pour demander à moi, là. Diego, il demande à moi si on a nouvelle Leila là.
11: Ok, nouvelle Leila, là, voilà, aucune nouvelle.
0: Mm-hmm.
11: Bon, je ne connais pas. par rapport à ce bon pronostic qu'il avait fait pendant les élections, ouais, elle était bon. Mmh. Et ben, ça allait en voie disparition, là. Mmh.
0: Gros David.
11: Oui.
0: M'y pose une question, là. Hein? M'avez-vous le soir, la marche, la salette. Où t'es pas assise? Vous êtes d'accord avec moi?
11: Oui, devant mon cas, là.
0: Ah, obité à la lance, t'es dans bonbon coco.
11: Ben, ça même, ben.
0: Ah, t'es où même, ça, alors, ma vue?
11: Ça, c'est où que n'est que, en tout cas, moi, me remercie, monsieur Alexandre B, d'accord, que l'a eu cette idée-là, de donner bonbon coco, de donner 2-3 bouteilles de l'eau, parce que n'est pourquoi où? Mon élève camarade, la passe au stand, près de le gouffre là-bas. Mais sauf qu'il n'était pas inscrit à la mairie, non pas à la mairie, à l'église de Saint-Louis. Mmh. D'accord? Ben, il y a mon banin café, il n'a pas donné aïe.
0: Bah.
11: Parce que il n'était pas inscrit.
0: Pourtant.
11: Il arrive à ce là, il a gagné son bobo coco, il a gagné son bouteille de l'eau, il a gagné son café, et ben, bon, Dieu était content avec nous.
0: Bon, bah, en tout cas, mi salut, hein, il tombe bien comme il a au téléphone. Mi salut l'initiative, parce que franchement, t'es fait plaisir d'avoir un morceau bonbon coco.
11: Exactement. Et, ben,
0: et d'avoir un café. Hein.
11: Et ben, ça sera pas la première, ce sera pas le dernier, d'accord.
0: Bon, bah, super.
11: Là, comme à la pause, l'année prochaine, on va chercher des sponsors pour essayer de donner à nous des trucs, des bouteilles de l'eau, des bouteilles de jus, pour que nous fassions très bonne affaire. Combien habitez à la main, là?
0: D'accord, habitez à la main. Ben, mi peut dire, franchement, vous n'êtes pas obligé de faire ça, mais mi salue vraiment l'initiative, parce qu'il fait vraiment plaisir de sortir Saint-Louis marcher et d'avoir ça. Franchement, il fait plaisir.
11: Voilà, parce que quoi, nous aimons le bon Dieu, nous. Vous comprenez, là? Nous aimons le bon Dieu. En tout cas, même remercie encore une fois, monsieur Alexandre B, là. C'est quelqu'un, après trop les moyens, mais c'est quelqu'un à la main sur le cœur. D'accord? Comme moi-même. D'accord? Voilà.
0: Bon, ben, super.
11: Bon, on repasse mon petit message à la brocante, au moins de mon y rentrer.
0: Mais bon, dimanche matin, brocante, front de merde, Saint-Leu. Ça, tu veux participer, c'est 13€ l'emplacement sans réservation et venez nombreux et nombreuses.
11: Voilà.
0: Mais ma trouve, où nous va boire un café, gros David?
11: Ben, les bons, pas de problème. Et bon. Donne Marc le bonjour. D'accord, le bonjour. Donne toute l'équipe le bonjour.
0: N'a pas de souci.
11: Et là, mon garçon, de côté, moi, il a fait une petite dédicace pour lui, en gamma Brian.
0: Ben, elle est bon, en gamma Brian. Nous saluons aussi.
11: Voilà.
0: Voilà. Okay, nous retrouve. On retrouve dimanche, là, n'y passe un tour. Les bons.
11: Et où c'est qui?
0: Ah, moi, c'est Eric, moi, même à Nivoire. Vous m'inquiète pas pour ça. Voilà.
11: Ah, oui, Eric, nous, non. Ah, vous même, il veut voir, viens boire un café avec moi.
0: Les bons.
11: On va quand même un petit peu ensemble.
0: Ben, les bons, avec plaisir.
11: Allez,
0: bye. On retrouve. Bye. Ben voilà, dimanche, mi-temps pour dans l'activité pour faire. Ben allez, la brocante, en tout cas, messieurs, dames, du côté de Saint-Leu, front de mer, brocante ce dimanche. Et encore une fois, pour celles et ceux qui veulent participer, c'est 13€ l'emplacement. 19h36, toujours les petites annonces. Allons un petit coup sur le 99-12-00 pour les pertes et les vols. Freedom, bonsoir.
12: Allô, bonsoir, monsieur.
0: Oui, bonsoir.
12: J'ai fait un décor aussi. Il vient d'entendre une petite annonce, t'es là. Et je suis même capable de chercher bon numéro. Moi, je trouve une petite bague, une petite affaire. Et un petit bonhomme, t'es bon, machine à avec ça. Ici, au même, j'ai fait un décor même.
0: Oui.
12: Et comme.
0: Ou Léna. Ou on a de quoi noter, ou sinon, on peut prendre une note.
12: Maman, c'est une note sur mon téléphone, une affaire, mais il m'a pas gagné le temps.
0: Mais Dada, où tu veux?
12: Oui.
0: 06 92.
12: Oui.
0: 70.
12: 21.
0: 25.
12: Les bons?
0: Merci
12: bien.
0: Quel temps il fait la plaine des cafes là?
12: T'es la fruit de torche, frère.
0: Maman.
12: Bizarre, t'es dans la France, après mon fils était dans la main. Non, on s'en va, il a pris comment déjà, bah ici, il s'est enlevé encore après, voilà.
0: La cheminée ou d'un point, quoi?
12: Ah, point, ça va.
0: D'un point, ça va alors.
12: Un petit peu de bois, ton recul, ben.
0: Bah Mounard, bah vaut mieux que c'est autres que c'est moi. Bah allez, nous retrouve la plaine des CAF.
12: Yes, I.
0: Bye. Freedom, bonsoir.
13: Bonsoir, monsieur Eric.
0: Bonsoir, ça va très bien, merci.
13: Super. Donc voilà, je renouvelle un peu mes annonces. Mm-hmm. Le dernier magique. J'ai reçu quand même deux, trois appels, deux, trois petits boulots.
0: D'accord.
13: Voilà, un petit peu d'argent, il rentre dans la poche. Voilà.
0: Et du bien.
13: Donc, je recherche toujours du travail avec des particuliers, dans le domaine du bâtiment, bien sûr. Mm-hmm. Voilà, je répète, tu as une maison à faire, voilà, de A à Z, ça veut dire monter la maison, faire l'éclairage, les fouilles, les fondations, monter la maison, quoi, jusqu'à la toiture, poser des portes, faire tout ce qu'il y a dans la maison, le carrelage, dans la salle de bain, quoi, dans le sol, dans les chambres. Après, l'électricité aussi, là, hein, l'électricité compris, l'électricité avec téléphone, compris, tranche EDF, tranche téléphone, l'électricité aux normes avec conciel, si des gens aussi, chez eux, ont un disjoncteur ou un coffret 3 rangé qui saute, qui m'appelle, moi, j'arrive, je résous le problème, voilà. Peinture aussi. Après, autour de la maison, si cette personne, qui peut être une femme ou un homme, si lui ou elle a une clôture à réaliser, il peut être en pierre, il peut être en roche, voilà, monsieur aussi. Après, murotier aussi, hein, si quelqu'un a un portail à faire, coulissant, des bâtons. Voilà. Et aussi, si quelqu'un a un parc d'animaux pour réaliser, il y a un parc cabri, un parc bœuf, il y a des nards, des montants, des travées, il y a un toit poussé dessus. Voilà. On est partant dans tout travail.
0: D'accord.
13: Mon secteur, Saint-Louis, Gétan Salé, Saint-Pierre. Un petit peu de tampon aussi, mais pas trop loin.
0: Très bien. Voilà. Bah, laisse le numéro.
13: Voilà. Le travail, c'est plus en dévis. Voilà, si on est là 3-4 jours, le même travail que en début. Voilà. Le travail est bien réalisé, soigné, propre et rapide. Voilà. Mon numéro, c'est le 06 92 45 11 97.
0: Encore une fois.
13: Monsieur Eric, 06 92 45 11 97. Et un scooter là.
0: Oui.
13: Ça veut venir là-bas, voilà, tu touches comme mon nom.
0: Pourquoi?
13: Et ben, le boulot arrache la femme là.
0: Pardon ?
13: Le monsieur arrache la femme.
0: Ah oui, il est en cours le procès là, oui, les choses. Hein.
13: 30 ans, assorti 30 ans.
0: Très très chaud ça, hein, cette histoire-là. Ouais, les vraiment dramatiques, hein, cette histoire-là.
13: Ah, oui, c'est dangereux là, vers les noirs. Aïe.
0: Ben, non, mais les. Enfin, il date de 3 ans, non ? 3 ou 4 ans, non ? L'histoire, mais.
13: C'est ailleurs, à où bataille pour une femme, et ben là-dessus.
0: Non, bien sûr, c'est ça où l'on train de parler de l'histoire de Christelle Jean-François Saint-Benoît.
13: Ouais,
0: on peut parler du procès de Amir Madikombo qui a été ouvert là. Ouais, il est très très grave, hein, très très grave.
13: Je voulais pas tuer, il y a sa femme. Je suis pris sur le train. Et il m'a dit une affaire. Il m'a dit de reportage. Ah, il connaît cette fois envoyé en Chine, la prison en Chine. Voici du bois la prison en Chine. Il dit, ah ouais, du nez sur le carreau. Même pas, il n'a même pas de carreau, bah. M'a dit reportage. Ben là, il met au moins 50 condamnés. C'est condamné à mort. Hein. Et ben là, il est enchaîné. Menottes au poignet. Menottes dans les pieds. Et les gars, les croupillés. Comprends, là. Le paraît bon de lui prier. 24 heures sur 24, 7 jours sur 7. Pas de lit, pas de matelas, pas de l'eau, pas de manger. Il vient de manger une fois par jour. Ah, il peut donner cette souffrance-là. Et sans t-shirt, il met en maillot. Sans t-shirt. Il va dire au moins, il va réfléchir 7 fois avant de faire ça, comme ça, il bougaille.
0: Ouais, il est chaud. Très chaud.
13: Il me dit, il me bougaille, monsieur. Ah, il me dit, il me dit. La vie est belle sur la tête, la vie là. Mais le passage, tu vas dire, mais le passage, ça veut dire, vous voyez comme une fleur, une fleurie, mais à un moment donné, le racine, là, il tient plus dans la terre. C'est là, il faut les gars comprendre que le passage, tu vas dire, là, en fin de compte, ils viennent passer un week-end, tu vas dire, là, ils viennent, c'est un week-end long, mais il y a une fin. La fin, on connaît quand un monde commence à approcher la fin.
0: Pour conclure, parce qu'on a encore des appels pour les petites annonces.
13: Comme personne, comme comment dire, nous conclure encore une petite phrase. le passage sur la Terre, ben, c'est une affaire exceptionnelle pour profiter sur la Terre.
0: Bon, ben, très bien.
13: Bonne soirée à vous.
0: Merci, bonne soirée à vous.
13: Bonne soirée.
0: Au revoir.
13: Au revoir.
0: On continue par ici, Freedom, bonsoir.
14: Ouh là là, Seigneur. Bonsoir, Eric.
0: Bonsoir.
14: Ça, c'est après 8 heures, ça, un débat. Comme en plus, je connais pas l'histoire, elle est grave, là, pour un petit fil a été coupé, il y en a plusieurs, la vente d'organes, tout ça, là. Moi, mes amis, ça me va, il connaît ça. Donc, un respect pour les orientations. Alors, mais ça passe trois annonces totalement différentes.
0: Oui.
14: Hein, aller dans tous les sens. Alors, première annonce, nous, on a cette place. C'est 4 grands Picasso, 510 chevaux, les révisés, la d'être tirée, la clim pour charger, sinon, on contrôle, tout ça, tout est bon. Donc, ils vendent, c'est que le prix. Ils vendent 3500 et nous fait une reprise dessus, que ce soit un loto ou un moto. Mais ils préfèrent vendre, hein. Voilà, clair, on est. Après la deuxième, ça va. Pour 3 mois minimum, et ils louent un appartement meublé à Saint-Denis.
0: D'accord.
14: Mais, si la personne n'est pas intéressée, par les meubles, ben, ils vendent les meubles, et puis ils donnent l'œil, parce qu'il est presque sûr, mais il revient pas. Mais, au lieu de rendre bêtement le logement, ben, c'est un T2, et les biens. Mm-hmm. Voilà. Donc, les préfères se profiter de nous, parce que t'es galère pour gagner cet appart. Donc, tout va dépendre de la personne qui est intéressée. Et la troisième annonce, c'est que, au 28 du mois de novembre, nous, ça organise une soirée à Sedan. C'est-à-dire une soirée réunionnaise à Sedan. S'il y a des associations, des personnes à proximité, c'est dans les Ardennes, hein. S'il y a des associations réunionnaises que les disponibles, ils entendent mon annonce et ils voudraient, il y a d'autres à nous, ben, pourquoi pas, on va faire un gros affaire pour promouvoir la scène réunionnaise, la musique réunionnaise, etc. Si il y en a des personnes, elle a envie de faire le voyage, elle est disponible. Et puis les concernés, soit il fait cuire manger, soit aller dans la musique, voilà. Tout ce qui concerne la réunion, si vous avez envie de promouvoir, faire un petit voyage, puis nous voir comment on organise à nous, donc m'aller ouvert à toutes les propositions. Pour qu'il fasse un gros big d'affaires. Alors, j'espère, Freedom soit associé à ça. Parce qu'à un moment, il parle de ça, mais là, il est en route. Et il sera vraiment à la fin du mois.
0: Eh ben, très bien.
14: La soirée sera le 28. Parce que le 25 novembre, pourquoi le mois de novembre? Mon pote, là-bas, évidemment, il fête un truc, la fête des amoureux, je sais pas quoi, une sainte, je sais pas quoi. Ben, nous va servir de ça pour faire un prêt déjà, un promis ambiance, pour voir ce que ça donne. Après, nous va faire une affaire plus grande, nous va délocaliser à nous s'il faut, tout ça. Donc, c'est un truc pour promouvoir la cuisine, la musique réunionnaise. D'accord? Réunionnaise, mardi. Hein. Alors, pour ces trois annonces, 06 93 49 86 60.
0: Encore une fois?
14: 06 93 49 86 60. Bon courage aux poissons.
0: Merci, bonne soirée.
14: Salut, merci.
0: Merci. 19h, Bastien, votre micro est allumé, vous avez quelque chose à me dire? Non? Bastien? Monsieur Bastien, votre micro il est allumé? Non? Vous avez rien à me dire? Bon. Arrêtez de me souffler des bêtises dans l'oreille, merci beaucoup. Freedom, bonsoir.
15: Allô?
0: Oui, bonsoir.
15: Oui, bonsoir monsieur. Je rappelle pour une voiture que j'ai passé plusieurs fois des annonces.
0: Oui.
15: C'est pour une Peugeot 208, année 2018, diesel, HDI 1,4 litre. C'est une utilitaire, hein, 5 portes, blanche.
0: Oui.
15: Elle a 80 000 km et c'est sur Saint-Paul. Le prix est à 5 000 €. Voilà. Donc il y a des pneus qui ont été récemment changés, la batterie elle est neuve. La courroie de distribution avec la pompe à eau. Et voilà. Elle est en très bon état, sa voiture. Donc, c'est sur Saint-Paul. Et c'est le téléphone 06 92
0: oui.
15: 60 00 41.
0: Encore une fois.
15: Alors, 06 92 60 00 41.
0: Eh ben, c'est bon.
15: Merci beaucoup. Au revoir, bonne soirée.
0: Merci, très bonne soirée à vous. Alors, on va continuer. On est par ici. Freedom, bonsoir.
16: Et allô, bonsoir.
0: Oui, bonsoir.
16: Petite annonce, s'il vous plaît.
0: Alors, oui, bien sûr, du coup, t'as où?
16: Oui, ben, je vends une imprimante de marque Canon Pixma.
0: Mm-hmm.
16: La marque de l'imprimante, c'est MG25. 40S.
17: D'accord.
16: Il fait couleur et noir. Et puis, les 100 encres, mis fait à lire à 20 euros. Et puis, les personnes intéressées, puis apparemment 06 92 47 58 01, et c'est dans le nombre.
17: Très bien. Voilà. Et alors, redonne un petit coup de numéro de téléphone.
16: Alors,
17: le nord où ça au fait
16: comment?
17: Le nord où ça?
16: Le nord Saint-Denis.
17: D'accord.
16: Oui, Saint-Denis, oui. Alors, c'est le 06 92 47 58 01.
17: 06 92 47 58 01. Bah, allez, bon.
16: Oui, c'est bien ça. Merci beaucoup.
17: Allez, nous retrouve. Bonne soirée à vous. Au revoir. On est par ici. Freedom, bonsoir.
18: Oui, bonsoir.
17: Bonsoir.
18: Est-ce qu'on passait une annonce d'objets perdus?
17: Oui, bien sûr. Vous êtes sur le 99 12 00. Vous êtes sur le bon numéro.
18: Ok, en fait, donc c'est un porte-carte beige, marron.
17: Vous avez,
18: un porte-carte.
17: Un porte-carte, d'accord.
18: Il y a mes cartes bancaires, permis et carte vitale dedans. Mm-hmm. C'est du type marron, il y a un logo Nike dessus. Et c'est secteur Le Port, mais je sais pas où exactement j'ai perdu. Mm-hmm. Et voilà, c'est juste ça.
17: Très bien.
18: J'ai posté l'annonce sur le site déjà.
17: Alors, redonnez-nous le nom sur la carte, s'il vous plaît, monsieur.
18: Ouais, Valiadam, V-A-L-I-A-D-A-M.
17: D'accord. Et à quel numéro on peut vous appeler?
18: 06 93 47 35 24.
17: 06 93 47 35 24.
18: C'est ça.
17: Eh ben, les bons.
18: Merci.
17: Bonne soirée et bon courage à vous.
18: Bonne soirée à vous.
17: Merci. On va continuer, on est par ici. Freedom, bonsoir. Freedom, bonsoir. Oui.
19: Allô, oui, bonsoir, monsieur.
17: Bonsoir.
19: C'est pour dire, il y en a un monsieur qui a passé l'annonce sur Freedom. Il était bon un client au campus. Et ce monsieur-là, il ne faut pas faire confiance. C'est un arnaqueur.
17: Ah.
19: Il vend son client au campus, 2700. Et c'est un monsieur de tampon.
17: D'accord.
19: Il vend son Clio et il fait ça avec tout le monde.
17: Oui, mais il vend son Clio, s'il n'a pas une Clio à vendre.
19: Pardon?
17: S'il n'a pas une Clio à vendre.
19: Non, il y a pas ça, non. Ça dit un Clio qu'on puisse à vendre. C'est tampon.
17: Oui, mais il veut dire aussi, où appelle Ali? Quand on appelle Ali, quoi il se passe?
19: Pardon?
17: Quand on appelle Ali, monsieur?
19: Oui.
17: Quoi, Lydia? Il a un Clio campus, mais après?
19: Non, mais moi, je connais la personne, et la personne, c'est un menteur.
17: Mais monsieur, en quoi c'est une arnaque, en fait? C'est ça, même pas demandé à vous.
19: Oui, c'est ça, c'est un arnaque.
17: Monsieur.
19: Oui.
17: En quoi son annonce, c'est une arnaque pour que nous comprend, en fait?
19: En fin de compte, les pièces, il y aurait fait changer de ça là tout. Mais en fin de compte, c'est pas vrai. Et il a jamais fait rien sur le Clio, en fin de compte.
17: D'accord. Et comment on connaît tout ça, du coup?
19: Parce que je connais le monsieur.
17: D'accord, ok.
19: Ici, il est sur la plaine. Faut dire, les gens, faut pas pointer qui, parce qu'il dit, hier, ils vendent les campus 2700. Il est pas vrai. Machine acheter le truc, il y en a que les gens, fait, les pièces, c'est pas bon dessus, la poignée n'est pas bon dessus.
17: D'accord, bon, écoute, ouais. On la passe le message.
19: Pardon?
17: On la passe le message ou là en direct, là?
19: Ok, mais bon. Messieurs?
17: Les bons?
19: Allez,
17: okay. Allez, nous retrouve.
19: Bonne soirée.
17: Bonne soirée. La dernière fois, il y a les mêmes histoires, Diego. Il téléphone, il dit au coma, c'était les histoires. Si là-haut, c'est que c'est un le là. T'es ça même. Voilà, poste soudure, la nitra vibe, en fin de compte, la vol un poste soudure. Et en fin de compte, bonnes histoires, coma. Alors, nous, on tend, c'est peut-être une arnaque ou pas. Nous n'a point le fin mot de l'histoire. Marmaille, il y a un moment, m'y connaît pas, c'est les personnes concernées appellent à nous et m'y connaît pas, qu'il faut dire ça. D'ailleurs, les histoires, si la hausse avec ça, le, quoi là se passer, la dite sa porte plainte, nanani, nanana, à nous les curieux, nous veut savoir, nous. N'a plus de nouvelles, voilà, comme dit Diego, n'a plus de nouvelles. Freedom, bonsoir.
20: Bonsoir, bonsoir à tout le monde.
17: Bonsoir, madame.
20: Voilà, merci, enfin, j'ai
17: l'antenne. Bienvenue.
20: Voilà, merci. Alors, je voudrais passer une annonce au sujet de l'association Belly Dance et Bien-être du Tampon. Mmh. Vous informe qu'il reste des places encore à vendre pour notre spectacle de danse orientale au Lambrequin à l'Entre-deux. C'est ce samedi 10 octobre à 20h.
17: D'accord.
20: Voilà, et pour la billetterie, il faut aller sur la page Facebook du village de l'Entre-deux.
17: Et ça se fait où à l'Entre-deux du coup?
20: À l'Entre-deux, au village de Lambroquin.
17: Village Lambroquin.
20: Non, la salle, c'est au Lambroquin, pardonnez-moi.
17: D'accord,
20: et c'est
17: à l'Entre-deux, salle Lambroquin.
20: Village de l'Entre-deux.
17: Lambroquin à l'Entre-deux. Voilà, très bien. À quel numéro on peut vous appeler?
20: Non, mais c'est-à-dire que moi, je ne réponds pas parce que pour la bonne raison qu'il faut prendre les billets en ligne.
17: Pardon?
20: Il faut prendre les billets en ligne.
17: Bon, donc, bah très bien.
20: Village de l'Entre-deux qui a fait l'affiche ou qui reçoit la billetterie. Quoi.
17: Eh bah très bien, madame, bah c'est passé. Merci. Voilà,
20: bah venez, reste encore des. C'est super sympa et c'est les visites qui viennent à vous.
17: Eh bah parfait.
20: Voilà. Merci.
17: Merci, madame.
20: Samedi 10 à 20h. Merci.
17: Eh bah parfait. Merci. Bonne soirée.
20: Merci pour tout.
17: Il n'y a pas de souci. Au revoir. Diego me fait signe. Diego est en train de me faire signe. Accrochez-vous bien. Moi, j'adore ça. J'adore. Alors, on a quelqu'un là qui nous rejoint. Ce qui me fait signe. Alors, bien sûr qu'il a un droit de réponse, pardon. Freedom, bonsoir.
1: Bonsoir, monsieur Eric.
17: Bonsoir.
1: Alors, non, monsieur, excusez-moi de dire, je viens de rouler sa gueule pour dire.
17: Alors, monsieur, par contre, midi tout de suite, pas de gros mots, s'il vous plaît. Pas à cette heure-là, tranquille.
1: Il y a vraiment la façon de parler.
17: D'accord.
1: Il va parler un petit coup d'œil, mon numéro de téléphone. Il va voir si il m'a pris les papiers à l'appui.
17: Alors, est-ce qu'on peut expliquer à nous qui ça, Olé? C'est quoi? Par rapport à quoi?
1: Moi, c'est une personne du temps pour moi. Il vend une personne l'auto-campus, une Clio campus.
17: D'accord.
1: Donc, moi, je viens dire, après-midi, une femme vient nous voir. Elle a dit, moi, elle est intéressée, peut-être elle y prend. Elle va voir son mari. Elle a essayé la voiture, tout le monde a dit, elle est bonne la voiture, elle y prend. Mais pourquoi ce boulet ouvre sa gueule pour dire pourquoi?
17: Monsieur, encore une fois, comme Midiao, s'il vous plaît, allons essayer, reste poli, s'il vous plaît.
1: Mais non, si j'ai pas rien pour faire là, bah, il prend deux, moi, je veux dans la merde, donc.
17: Allez. Hop. Afindiao trois fois, donc, Afindiao une, deux, trois, quatre fois, c'est eux là, encore, chargeur tropical, bon. Allez, on a retrouvé, bye bye. Freedom, bonsoir. Freedom.
21: Allô, bonsoir.
17: Oui, bonsoir.
21: Voilà, je vends des palmiers Paul et Virginie.
17: Oui.
21: Des palmiers multipliants aussi. Plein d'autres plantes ornementales, telles que Aglaonema, des fougères, enfin, bien d'autres. Hein. Après, je vends aussi des arbres fruitiers, comme le citron galet.
17: D'accord.
21: Après, avocatier, tamarinier, gévinin, pitaya, autofécond, le rouge et le blanc. Autofécond, hein, je dis bien autofécond parce que il y a rien à faire quand ça pousse, quoi. Et ensuite, je vends aussi un accordéon rouge de marque Pablo Soprani, trois rangées. De couleur rouge, 80 touches à la basse. Je vends à 500 euros. Et pour les plantes, ça dépend les dimensions. C'est de 10 euros à... Ça peut arriver jusqu'à 50, 60 euros à peu près, quoi. Ce sont des plantes, enfin, d'après la grosseur, quoi. Ben, je vous remercie. Ah, mon numéro de téléphone, c'est le 06 93 13 47 68. 06 93 13 47 68. Je vous remercie.
17: Merci à vous et très bonne soirée.
21: Et bonne continuation. Merci beaucoup. Merci. Au revoir.
17: Au revoir, monsieur. Bonne soirée. Au revoir.
21: Au revoir.
17: Il est 19h57. On a encore le temps de vous rejoindre. On va aller... Alors, attendez, je regarde, on est par ici. Freedom, bonsoir. Alors, une ligne qui se libère. Et si ça se libère, on va par ici. Freedom, bonsoir.
22: Allô, bonsoir.
17: Oui, bonsoir.
22: Bonsoir, c'est une annonce de Pierre, s'il vous plaît.
17: Oui, je vous écoute.
22: Oui, et bonsoir, Eric.
17: Bonsoir, madame. Il nous reste quelques minutes, hein. Allez-y, rapidement. Oui.
22: Je sais pas savoir, elle a perdu son portefeuille, ma fille a perdu son portefeuille.
17: Oui.
22: Il y a des papiers très importants dedans. Et là, et si quelqu'un a retrouvé à côté, moi j'ai eu des prompts.
17: Retrouvé. Oui.
22: Il peut me contacter, ce numéro, sur 692-714-2820.
17: Très bien. Encore une fois?
22: Merci. 692-714-2820. 74-28-20.
17: Eh ben, très bien.
22: Merci.
17: Allez. Merci, au revoir.
22: Allez, au revoir, bonne soirée.
17: Non, encore le temps, un dernier. Freedom, bonsoir.
2: Oui, allô, bonsoir.
17: Bonsoir.
2: Oui, moi, c'est pour une 207-1400 en vie. Mm-hmm. 207 plus, hein, 24 500 €. Contre technique, tout bloqué. Mon numéro de téléphone, c'est 06-92-06-58-50. Merci d'appeler mes coffres.
17: Très bien. Ben, allez, bon.
2: Allez, merci.
17: On a retrouvé.
2: Allez, non,
17: vu ça. 19h59. Dans quelques secondes, on aura quoi? Dans quelques secondes, le temps que je regarde mon papier, on aura le journal sur Freedom 2 dans une poignée de secondes. Et ensuite, ensuite, Zot, il connaît Zot. Pas besoin de dire Zot, quoi, ça y arrive juste après, non? Zot ou pas? Si, Zot, il connaît. Non? Zot, il connaît pas. Si, m'y mettre ça. Et tout à l'heure, hein, pas tout de suite, hein, dans 10 secondes. Là, on va mettre jingle. Là, Diego, Boogie commence à téléphoner. Hein. Les toujours les mêmes, ça commence à téléphoner. C'est toujours les mêmes, alors que les pas encore l'heure. Alors, on aura tout de suite dans 2 secondes le journal avec Freedom 2. Et je vous retrouve juste après.
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4: Bonsoir à tous, nouvelle journée de mobilisation lycéenne à travers la France, de Paris à Marseille en passant par Toulouse. Le combat lycéen ne se joue pas seulement dans la rue, puisque cet après-midi, 3 organisations ont été reçues par le ministre de l'Éducation, Édouard Geffray, pour évoquer notamment la problématique des professeurs non remplacés ou encore de Parcoursup. Après cette réunion, le vice-président de l'association, les lycéens Louis Le Toublon, n'était pas satisfait.
23: Sur Parcoursup et sur l'orientation, on n'a pas eu de mesures concrètes. Là-dessus, on continue la mobilisation. Le 13 octobre. Sur la question des remplacements, le ministre nous a dit vouloir remplacer des professeurs et il a dit que ça rentrerait dans une mobilisation nationale, tous les rectorats seraient à fond sur le sujet. On n'a pas eu de chiffres et nous, on juge sur des chiffres, sur des données concrètes. Pour l'instant, on les a pas et donc, on poursuit la mobilisation le 13 octobre. Sur le bâti scolaire, là encore, pas de mesures concrètes. On nous dit qu'il va y avoir une écoute des régions qui vont pouvoir faire une expertise de ce dont ils ont besoin, mais rien de concret. Et donc, on poursuit la mobilisation afin de garder le rapport de force.
4: La question des rythmes scolaires n'a pas été abordée. Elle devrait faire l'objet d'une prochaine réunion. Un nouveau coup de pouce pour les agriculteurs. La ministre de l'Agriculture, Annie Genevard, annonce des prix à taux zéro pour la profession lourdement touchée par la sécheresse. La mesure est soumise à l'adoption du budget. 2/3 des nappes phréatiques françaises sont sous les normales. Le service géologique national juge la situation très préoccupante. Le niveau de nappes est dégradé sur la majorité du territoire, à l'exception du sud-est. La faute à un été de sécheresse exceptionnel. La Cour européenne des droits de l'homme écarte le recours du père d'Estelle Mouzin. La fillette est victime de Michel Fournier en 2003. La Cour estime que les lenteurs de l'enquête ont déjà été sanctionnées par la justice française. Au début de l'enquête, la piste Michel Fournier avait un temps été suivie avant d'être abandonnée. Et puis, Sophia Deneau, de retour sur Terre après presque 8 mois au sein de la Station Spatiale Internationale. Amerrissage réussi pour l'astronaute française au large de la Californie. Voilà pour l'info, excellente soirée.

Eddie Mitchell, j'attendrai le prochain train. Tchou tchou. Un titre de 1975. On aura ensuite, on aura quoi? Du Céline Dion, d'amour ou d'amitié? C'est une grande question, ça, Bastien. Ça a toujours été la question de ma vie. Bastien de la rédac. L'amour ou l'amitié? Hein? Que choisir? Céline Dion, d'amour ou d'amitié, un titre de 1982. Et on aura des choses à dire sur l'amour et l'amitié dans Chaleur Tropicale ce soir. On aura ensuite du John Barry Goldfinger. Ben, comme vous le savez, sur Freedom 2, il y a un max de tubes et il n'y a pas de pub. 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

0: 6 minutes, on est de retour, tous ensemble, dans la joie, dans la bonne humeur, dans chaleur tropicale. C'est Eric avec vous, de 20h à minuit. Je suis accompagné de Diego du côté du standard et Bastien du côté de la rédac. Bastien, on aura des choses à se dire ce soir. On aura, je veux bien prendre des avis, la température. Hein, on va parler d'amour et d'amitié ce soir, tiens, je viens de le décider. D'amour et d'amitié, de... Mais ça, Mina, attends, Miro, vous de micro. Vous connaissez quoi, Bastien? Mais t'es pour réfléchir à une affaire. Bonsoir, Bastien.
1: Bonsoir, Eric.
0: Eh, hey, mais t'es pour penser à un truc là, mais viens de voir la chanson de Céline Dion, d'amour et d'amitié, et... Ça fait penser à moi un peu quand il était jeune, parce que il peut pas dire non. Ah, même où peut pas dire maintenant?
1: Quand t'es jeune, quel âge ça?
0: Et donc, voilà, mais t'es pas pensé quand nous t'es jeune. Mmh. Peut-être c'était où, sinon on l'avait à Dallon, à Oulé Tekoma. Fais la bougie. Rappelle ça.
1: Moi j'ai jamais fait ça, moi je me comprends pas.
0: Non, fais la bougie, vous connaissez pas que veut dire?
1: C'est quoi ce thème là, je me comprends pas.
0: Non, on connaît pas? Bon, bah, il va dire quand même. Quand Oulé avec un Dallon, hein, et malheureusement, c'est où Napoléon Tantine et ce Dallon Tantine et Aoulé là, avec Banna.
1: Ah, tenir la chandelle.
0: Voilà, du coup, ça ment la glace. Ben, Banna, le gars, il met de la cuillère dans la bouche, le Tantine met de la cuillère dans la bouche, le gars, et Aou, ben, c'est autrement, il met toute bouche, cuillère dans bouche, en fin de compte.
1: Ouais.
0: Il marche dans la ville.
1: Mais c'est quoi, c'est glace, c'est boule de boule, ça.
0: Diego l'a dit encore bonheur. Il y a cause de la glace, là.
1: Moi, je parle de glace. Il parle de quoi, Diego, là?
0: Ou sinon, mi que pas. Oui. Alors, mi cite coma par hasard, ouais, c'est pas comme si mi t'es là-bas, des fois.
1: Bien sûr.
0: Où il est dans la ville Saint-Pierre et où marche.
1: Oui.
0: Ben, où Dallon, il marche main dans la main qu'à Tantine, où il est où sniffle le deux, quoi, ouais. Ou sinon, où il est sur le
1: front de mer. Où marche main dans haute main, où t'es ni haute main comme ça, ouais.
0: Sinon, où il est sur le front de mer Saint-Pierre.
1: Oui.
0: Et là, où Dallon, là, il est en train de faire bisou, son Tantine. Et Aoulé à côté, au pot, je vais écouter téléphone, hein. Mais il est sûr d'être allé de moun la vivre, ça, et franchement.
1: Ou pense d'être à la bougie, ça appelle au soir, là?
0: Mais pense d'un deux. Moi, là, profondément marque à main, parce que m'a jamais été une bougie, mais elle a toujours eu une bougie avec moi, hein. C'est... C'est Guy, ah! Diego l'a dit, t'as plusieurs bougies.

0: l'invite à temps, si nous te cases, ouais, ou pense que n'est n'a un feeling, Bastien. Là où sans le affaires les n'a un feeling, ouais. Ben, mette à où, voilà. Expo bat. mette à où, dans le lit. Ben, je te fais un petit massage. Il fait juste un massage après, ben, voilà, quoi. Merci, Dallon.
1: Que dans la friend zone.
0: Friendzoné.
1: Ça, c'est quelque chose aussi, hein.
0: Alors, m'y veut bien de ta vie, si
1: alors,
0: gens...
1: est-ce que, Amine, une petite anecdote, moi. Est-ce que, à où l'a déjà arrivé, par exemple, cette histoire-là, où ça, ouais, vite une copine, chez où? Copine que tu fréquentes, hein, copine avec
0: ami.
1: Qui, il y a une petite histoire qui se crée, quoi.
0: Ouais.
1: Et en fait, ben, chez toi, ce soir-là.
0: Là, les gars.
1: Il y a des potes.
0: Aïe, aïe, aïe. Et après?
1: Et au final, ben, tu te rends compte au fil de la soirée qu'il y a un pote qui sympathise vraiment, vraiment pas mal avec ta copine.
0: Aïe, aïe.
1: Qui a rien d'officiel, hein. C'est une amie. Parce que quand on te demande, tu dis, bah non, mais c'est une amie, on se connaît depuis quelques jours, quelques semaines.
0: Non, ou alors, où ça dit, bah, c'est elle, il prend la parole. Non, c'est un ami. C'est un ami.
1: Et que là, au final, ben, on devient bougie.
0: Ah, non, mais là, c'est
1: la
0: plutôt...
1: La cire se crée petit à petit, la flamme s'éteint.
0: C'est pas bon.
1: C'est un bougie, il flambe même pas, hein. C'est un bougie.
0: C'est pas manger cochon, ça, plutôt? Si, nous, toutes nous mangent le même manger. C'est
1: pas... Peut-être, vous l'avez pas mangé, hein. Ou l'autre en essayer ou les friendzoner. Tu vois? Donc ça peut-être les gens voudraient en parler peut-être. Est-ce qu'il y a des bougies qui nous appelleront ce soir ou des chandelles?
0: Il a un frisson comme il pense à ce genre de choses là parce qu'il fait repenser à moi certaines choses.
1: Souvenirs.
0: Ouais, que l'arrivée dans ma vie précédente, m'a dû avoir des vies précédentes.
1: Oui, bien sûr. Quand tu étais jeune et
0: beau. Et Mité, ça va, hein, Mité Diamant, Mité jusqu'à beau. Voilà. Mité jusqu'à beau.
1: Mais, voilà. Eh ben, écoutez, grand bien vous fasse.
0: Bon. Allez, mille ça parce que ma nappe au téléphone Diego, là, dit nous cause trop. Allez, merci,
1: bon, Bastien.
0: Allez, 99-12-00 pour vos petites annonces, messieurs. 99-11-00, bah, pour parler de sujet libre, pour parler de ça, justement, de la bougie, de manger cochon. Hein, allez, les bienvenus. Freedom, bonsoir.
2: Ah, bonsoir, monsieur.
0: Bonsoir, monsieur. Enlève le haut-parleur, coupe la radio, éloigne d'autres radios s'il faut. Ouvre la porte, sorte dehors, ouvre barreau, descend dans le chemin.
2: Les bons là? Ah, ou les bons.
0: Bon, bah, envoyez, s'il est pas bon, Madio.
2: Là, pas bon même là?
0: Coupe la radio derrière, coupez.
2: Fini?
0: Bah, les bons, envoyez, s'il est pas bon, Madio.
2: Non, vous parlez, comment, l'amour et l'amitié. Elles sont dit ça, l'amour et l'amitié.
0: Bah, c'est l'Indion.
2: L'amitié sans l'amour.
0: L'amitié, il sent l'amour. Sentir, il sent l'amour.
2: Ouais.
0: L'amour, il sent quoi alors?
2: L'amitié, l'amour, c'est de l'amour, comment? Plein d'amour. Le cœur est débordé que l'amour, la joie. Ça dépend qu'à l'amour.
0: Ah, mais une affaire. Ça, c'est plutôt pour Bande Books, hein. Amy m'a dit, hein, 99-11-00, viens Zad, on va échanger un peu là-dessus, mais... Ah, vous trouvez pas que ça, c'est surtout Bande Boug, ils mettent à Zad dans cette situation-là, c'est-à-dire, Zad, il y a ma tantine, Zad, il m'aille tellement que, ben, les fini, il dit, comme il dit, oh, comme bonne jeune, il dit, ou les friendzonés, ou les dans la case camarade. Et il n'a plus rien pour, parce que, comme il dit, ou l'a trop tardé, ou l'a trop dormi, ou... Et il n'y a plus rien, ben, comment il peut... Comment guérir ce camarade avec un tantine ou ça, ben, ou la loupe l'occasion?
2: Moi, il me dit, parle de l'amour, la fidélité, l'amour, beaucoup d'amour dans le cœur. Et sans amour, ben, je ne vois pas moi comment vivre la fidélité, comment, l'amitié. Allô?
0: C'est quoi, Adi? T'as mis branche mon décodeur, ma pas compris.
2: Oui, l'amour dans le cœur, pas l'amour sexuel. Hein. L'amour d'EV. Beaucoup d'amour, oui. Beaucoup d'amour, la vérité, tout cela.
0: Diego, on l'a compris ce qu'il a dit?
2: Non.
0: Diego a dit non.
2: après, je suis allé plus loin, il a dit, ouais, ben, manque d'amour, manque de foi.
0: Manque d'amour, manque de foi.
2: Elle a mis sa pipi, trop, comme vous l'avez dit, moi, là, il y a des chiens d'être fait.
0: Ça m'a même pas pu dire, maman, là.
2: L'amour, la foi, l'amour. Ça fait de bien. Manque de foi ou manque d'amour. Donc, sans la foi, sans l'amour, il ne sert à rien. Ouais. Si on prend cette qualité-là, bon, ben, c'est trop naturel.
0: Ben, elle est bon. Ben, merci, monsieur.
2: Il faut beaucoup de spirituel parce que quand on regarde ce monde-là, comment ils vivent, là, manque d'amour, hein, beaucoup d'amour, la foi, la foi.

0: sans foi, sans loi, on peut dire
1: sans foi. Sans foi ni loi, alors. Bon, ben, les bons.
0: Et c'est ça qui manque en nous, c'est où Dieu. Vous connaissez nous gagner ça où? Ça aussi, encore sur l'église, ça va comment? Avec le curé, ou puis le curé parler, son commentaire, son discours, son. Comment?
1: Ben, les bons.
0: Comment appelle l'éducation, voilà.
1: Très bien.
0: Là, c'est là où gagne la bonne éducation, le vrai amour, il vient de Dieu. La vraie éducation vient de Dieu.
1: Eh ben, les bons.
0: C'est le monde là. Pour finir, c'est le monde là, les papes. L'éducation aussi, mais le vrai éducation, tu vois. C'est pour ça aujourd'hui que tu gardes Ben Zen, n'inquiète comment il est.
1: Ben, allez, bon, monsieur, merci.
0: Mais
1: bon.
0: N'importe quoi.
1: Allez, ben, nous retrouve alors.
0: Okay.
1: Allez, bonne soirée à vous.
0: Merci à vous.
1: À retrouver. Merci. On y branche mon décodeur. On n'a pas compris rien. Alors, mon décodeur est branché. Là, c'était un Zetigain. Monsieur, mais il aurait dû mettre ça bien avant, je ne comprends pas côté podiamant là. Désolé. Hein. Freedom, bonsoir.
2: Bonsoir, monsieur Eric.
1: Bonsoir.
2: Oui, t'es là où vous avez parlé l'histoire de poste à souder, rappel.
1: De quoi?
2: Le poste à souder.
1: Le poste à souder, oui.
2: Il y aurait plus de nouvelles du poste à souder, enfin le.
1: Oui.
2: C'est moi le gars.
1: Ah oui, peut-être toutes les semaines, nous ça fait un point exact alors.
2: Ah non, mais si vous avez dit après, vous avez une nouvelle, savoir.
1: Oui.
2: Ben,
1: t'es ironique, mais bon, allez, oui.
2: Voilà, ben, après, moi, j'ai appelé, quand m'avait appelé, m'avait tombé sur, quand il m'a, comment ça, qui fait le sport, là.
1: Oui, Bastien, oui.
2: Windy.
1: Oui.
2: Et si elle a dit, ben, si les choses comme ça, puis vous venez revenir, tu, t'as choisi de manière. Mais en fin de compte, le gars, en fin de compte, comment travaille pour lui, là.
1: Rapidement, hein, parce qu'il fait, il fait deux semaines, là, pour trouver le bout exode d'histoire.
2: Non, ben, on l'a dit à nous, si c'est là dans l'arnaque,
1: Oui, ben, allez, oh, monsieur, allez. Allons.
2: Ah, ben, laisse-toi, on vient d'aller.
1: En fin de compte. Pardon?
2: Ben, on dit un sujet, et quand le bout, il parle pour le sujet, on renonce.
1: Mais laisse-moi embrayer, monsieur, envoyez. Allons, embraye la seconde.
2: Alors, les histoires, là.
1: Oui, nous connaît les histoires.
2: Non, mais on travaille avec les gars, mais on n'a jamais vu, là. Mais le poste à l'idée, ben, la ronde, il m'a lancé dans son allée. Il a récupéré, c'est lui qui a dit à la radio. Ah, vous l'entendez, on lui a dit qu'il a récupéré le poste à l'idée. Vous rappelez-vous?
1: Non.
2: Ben, rappelez-moi, il a moral. Il a dit que il a récupéré le poste à l'idée.
1: Eh ben, tant mieux alors, ben, l'histoire elle termine bien, super.
2: Écoute, ma patine est d'avril, il n'y a pas de sommeil, mais la classe c'est l'affaire, elle est finie là.
1: D'accord.
2: Alors le monsieur là, s'il a un problème avec moi, il dit moi tu as, et s'il a des graines de son maillot, viens donner une carotte de ma gueule.
1: Eh ben les bons monsieur, les passés. Voilà. Allez, à retrouver. Nous retrouve. Ouh là là là là, bon, allez, allons par ici.
3: Allô?
1: Freedom, bonsoir.
3: Bonsoir, Eric. C'est un plaisir de t'entendre ce soir.
1: Bonsoir, qui ai-je l'honneur?
3: Aline de Saint-Benoît.
1: Ah, de Saint-Benoît. Diego a du mal à voir, dirait une femme de Brapanon.
3: Ah non, c'est Saint-Benoît. Je m'appelle Aline et je vous écoute tout le temps.
1: Ah, ben Aline, ben, bienvenue.
3: Et quand les gens vous insultent, ça me fait de la peine et parfois j'ai les larmes qui coulent.
1: Ben là, ils se sont calmés un peu, ça me fait du bien.
3: Oui, et j'espère que ce soir, on va passer une bonne soirée, parce que ça a été un peu la galère sur Saint-Benoît depuis le début de semaine avec les manifestations des étudiants. Donc, j'espère que ce soir, on va un petit peu rigoler.
1: Ben ce soir, ils vont pas manifester, vous inquiétez pas. Hein.
3: Oui, j'espère, Eric.
1: Bon, ben, très bien, ben, vous nous écoutez jusqu'à minuit alors.
3: Ah ben, c'est sûr, à chaque fois que vous êtes là, je vous écoute jusqu'à minuit.
1: Ben, c'est très gentil. Merci beaucoup.
3: Allez, je t'aime.
1: Et Diego l'a demandé, si on a toujours de gros chats.
3: Non, on en a trois chiens maintenant.
1: Trois chiens, dit Diego.
3: Trois chiens, maintenant, le chat m'a pu, ils sont morts. Maintenant, j'ai trois chiens.
1: Diego l'a demandé, est-ce qu'il gagne Donnelly Hunt?
3: Ah, non, jamais.
1: Bah, Diego l'a dit non, voilà.
3: Ah, bien du nom, on a deux trop mignons en bas, et j'ai un dans ma chambre tous les soirs, donc non,
1: il... Diego a demandé comment le chat t'appelle encore.
3: Comment il appelle?
1: chat.
3: Mon chat, il y avait Flocon, il y avait Zaya. J'en ai eu beaucoup. Maintenant, j'ai trois chiens. J'ai Roquette.
1: Jean-Hugues.
3: J'ai trois chiens. J'ai Roulio, j'ai Roscoe, mm-hmm, et j'ai Roquette.
1: D'accord. Roulio, Roscoe, Roquette.
3: Voilà, voilà.
1: Un gang d'Italiens. Hein.
3: Ah bah, vous connaissez pas petit chien blanc. Comment on appelle
1: Petit chien à sa mémère.
3: Ah non, comment il appelle chien blanc mélangé, toutes les couleurs, Jacques Roussel.
1: Ah, Jacques Roussel.
3: Oh là là, ils sont mignons comme
1: ça. Ah, bon, bah, mi-entend, oui, Yamucha.
3: Pour rien au monde, je donne mes animaux.
1: Ah, bon, bah, tant pis pour Diego. Voilà.
3: Voilà, ben, voilà, je vous aime très fort, toute l'équipe, Bobby, Max, Francky, que j'ai rencontré sur un circuit automobile, ça fait déjà un moment. Il m'a offert un beau stylo Mukatali.
1: Ah, bah, super. Francky vous a offert un stylo Mukatali?
3: Ah oui.
1: Ok, ben, bah, ma demande, Francky.
3: Ben, demande à lui.
1: Diego, il dit, ben, pour autant, il ira d'un stylo, Francky a jamais donné. Ben, ma cause avec Francky, NC4.
3: Ben, moi, beau stylo, Mukatali.
1: Ah, ben, ma demande à l'IT. Comment Lili a un stylo, la Mukatali? Moi, ma à Paris, hein,
3: ben. Ah bon, demande à lui. Demande à lui. Allez.
1: Allez, nous retrouve.
3: Allez, nous retrouve,
1: mon allez, cas, allez, nous retrouve.
3: Allez,
1: bye.
3: Allez, bisous, bye.
1: Allons un petit coup, attendez un coup, m'y regarde. Allons par ici. Freedom, bonsoir.
4: Oui, bonsoir. Allô?
1: Oui, bonsoir, bienvenue.
4: Oui, bonsoir. En fait, c'est pour parler d'amour et d'amitié.
1: Oui, je vous écoute, bien sûr, bienvenue.
4: Merci. À mon avis. Enfin, le monsieur tout à l'heure, il avait bien parlé quand même. Et pour moi, l'amour, ça fait vibrer le cœur. Et l'amitié fait du bien à l'âme, en fait. L'amitié fait du bien à l'âme, oui.
1: D'accord.
4: Et l'amour, ben, ça fait vibrer le cœur, quoi. L'amour, c'est l'amour, quoi. Je veux dire, quand t'as un amour, ça te fait vibrer, ça te fait vibrer le cœur, ça te fait vibrer le corps, ça fait vibrer, quoi. Et en fait, l'amitié, ben, ça permet de comprendre l'âme de l'autre.
1: Bien sûr.
4: L'un peut aller sans l'autre comme l'un ne peut aller sans l'autre. Je sais pas s'il faut un décodeur là, mais bon.
1: Non, là, les bons m'y comprend.
4: Voilà. Donc, ben, c'est ça. Et l'amour, ben, l'amour, c'est l'amitié, c'est joli. Et l'amour, c'est beau. L'amour, c'est magique. C'est l'amour, quoi.
1: Ah, bah, bien sûr, hein, c'est incroyable, c'est extraordinaire.
4: L'amour, c'est aimer, c'est être aimé, c'est se sentir bien, c'est ça l'amour, en fait. Voilà. Et l'amitié, ben, c'est autre chose. Presque comme l'amour, mais sans sexe.
1: Mais peut-on faire une vie sans sexe? Ça, c'est pas possible. Vous pensez que c'est possible?
4: Peut-on faire une vie sans sexe? Ouais.
1: Alors, il y en a, hein, qui arrivent, hein. On regarde, par exemple, du côté.
4: Je pense que oui, hein, c'est possible, bien sûr. Pourquoi pas? Le sexe, c'est quoi? Le sexe, c'est juste une histoire. C'est un petit plus. C'est un petit plus que.
1: Oui, mais ça fait du bien quand même au corps, à l'âme. Ça fait du bien, non?
4: Tout à fait. Peut-être pas à l'âme, mais au corps. Mmh. Au corps, oui. Au corps et au cœur, à ce moment-là. Puisque si faire l'amour avec quelqu'un, avoir des sentiments, on ne peut pas faire l'amour. Il y en a qui peuvent le faire.
1: Il y en a, excusez-moi, il n'y a pas de sentiments, il n'y a que des centimètres. Hein. Ah, ben madame! Oula, j'ai dit ce qu'il fallait pas. Bon, bah rappelez-nous, madame, ça a coupé. Qu'est-ce qui se passe là? On va regarder, on va passer par ici alors, tout y coupe. Freedom, bonsoir.
5: Ah, bonsoir, monsieur.
1: Allô? Bon, bah écoute, Freedom, bonsoir.
6: Bonsoir, monsieur, je vais passer une rencontre, s'il vous plaît.
1: Pardon?
6: Je vais passer une annonce rencontre, s'il vous plaît.
1: Oui, Diego me dit, encore toi, à la voix, on te reconnaît. Pourquoi?
6: Oui, même si, il me connaît parce qu'il me connaît, c'est tout.
1: Mais, Diego, mais c'est bizarre parce que Diego, là, il me dit dans l'oreillette, c'est tout le temps toi, et, mais tu as fait quelque chose à Diego, quoi, je comprends pas.
6: Il me connaît pas mal, mais.
1: Bah, pourquoi il y aime pas au coma?
6: Il me connaît pas, mais peut-être qu'il aime pas mal, c'est cool.
1: Elle est bizarre.
6: Peut-être qu'il aime pas les hommes, il aime que les femmes.
1: Sammy pense que les pas faux, Bastien aussi, hein, mais et du coup, ça en est où des recherches là, Sébastien?
7: Ben, mais ça, c'est une femme trouve pas, les femmes, ils posent la paix, ils viennent même pas, mais en face.
1: Ah là, hein, voilà, où ça dit qu'on m'a mis fait exprès. Où ça dit mis fait exprès, mais les incroyables.
7: Oui.
1: Là, attendez, hein, Mirou, 20h24, donc il y a 30 secondes. Bonsoir Eric, encore ce Sébastien.
7: Oui, mais ça fait une semaine que je ne peux pas passer un noir. Pourquoi vous voulez pas que je passe?
1: Ah, maman m'a pas dit. Mais Sébastien, enfin, mon grand. Bah, jamais dit que m'y veut pas au passer un noir.
7: Laisse pas bonheur dire encore Sébastien. Si m'y tente ma chance, laisse-moi tenter.
1: Ah, mais bien sûr. Bien sûr, mais à chaque fois, m'y comprend pas, Bastien. C'est ça, m'y comprend pas.
7: Vous n'écoutez pas aux autres, c'est tout. Laissez-moi passer, peut-être un jour.
1: Moi, m'y veut qu'on trouve l'amour. Et m'y veut comprendre. Pourquoi on trouve pas l'amour? Quoi, il marche pas?
7: Non, ça marche pas. Ça marche pas. Les femmes, ils veulent pas encore voir les hommes. Ils veulent, quand ils sont au rendez-vous, ils viennent pas. Ils posent la pain.
1: Mais pourquoi, voilà. Sébastien? Pourtant, tu m'as l'air d'être.
7: Non, je vous le jure. Je mens pas. Je jure sur le ciel. Et voilà, les femmes, quand ils sont au rendez-vous, ils viennent même pas. Ils
1: vous jure sur le ciel?
7: Oui, mais je...
1: Vous jure sur le ciel que les affaires du MH370, c'est vrai?
7: Oui, c'est vrai, Joe.
1: Sur le ciel?
7: Sur le ciel, oui.
1: Ah ouais, carrément.
7: Les femmes, là, c'est toi. Après, les femmes, c'est comme ça, les hommes sont pas sérieux, c'est les femmes, même, ils veulent pas se présenter en face.
1: Après quoi?
7: Comme si l'homme qui va... Comme l'homme, c'est un loup-garou qui va mordre Ali.
1: L'homme, c'est un loup-garou.
7: Tu comprends là?
1: Sébastien!
7: Femme fait un effort pour bien voir.
1: Pourquoi l'homme c'est un loup-garou?
7: Parce que les femmes ils ont peur, peut-être un loup-garou, peut-être il est méchant, il va me menacer. Faut pas tout mélanger dans le même panier, j'arrive pas à comprendre, moi. Pourquoi les femmes ils pensent un est mauvais, l'autre sera mauvais, l'autre sera mauvais? Mais non! On a cinq doigts.
1: Là, il dit, mais...
7: On a cinq doigts, les cinq doigts sont pas pareils.
1: Alors attends. Il aura beaucoup de lapins à faire du civet. Si les femmes posent des lapins, ben, prends et fais civet avec. Bonsoir Eric, Sébastien, c'est un charlatan signé Aïcha.
7: Bon. Si vous voulez pas, je passe pas.
1: Non, moi, c'est pas que j'ai envie ou pas envie. Moi, j'ai juste envie de discuter un peu avec toi, Sébastien. Parce oui, que, tu sais pourquoi je veux pas discuter avec toi?
7: Oui.
1: Pour démystifier un peu l'image que ces femmes ont de toi, parce que je suis sûr que tu dois être un homme génial, avec des qualités extraordinaires.
7: Ah, j'ai de l'amour à donner.
1: Au-delà de l'amour à donner.
7: Et la femme, ils veulent pas croire.
1: Au-delà de l'amour à donner, je pense que tu dois être un homme.
7: Tout ce qu'elle voudra.
1: Exceptionnel.
7: C'est moi la femme qui soit sérieuse, honnête.
1: Toutes les femmes sont sérieuses et honnêtes. Sébastien.
7: Non, pas toutes. Désolé, monsieur. À qui ai-je honneur?
1: Pardon?
7: À qui ai-je honneur?
1: Là? Qui veux-tu que je sois et je serai celui que tu veux?
7: C'est pas vrai. Moi.
1: Dis-moi, qu'est-ce qui te ferait plaisir comme animateur ce soir?
7: Mais comment? Qu'importe. Tous les animateurs sont pareils. Mais après, je sais pas.
1: Qui? Et alors, Sébastien?
7: Pardon.
1: Allons prendre un petit temps, un instant. C'est qui ton animateur préféré?
7: Toutes sont préférables.
1: Oui, mais toi, pour toi.
7: Les femmes sont super, les femmes aussi causent bien, il y a mis en. Après, écoutez. Après, mais tu parles force aux autres, hein. Si maintenant, la somme a gagné, je m'en prends, c'est pas grave.
1: Mais il faut que nous t'aies. Sébastien, il n'est pas possible. On nous trouve une petite affaire pour t'aies.
7: Ben, laissez-moi passer, s'il vous plaît.
1: Vois, c'est ça. Pourquoi banal et méchant comme ça, écoutez?
7: Là, on m'en sort dans la rue. Voilà, trouve un carte bus.
1: Une carte de bus?
7: Une carte bus, et ça s'appelle Erika.
1: D'accord.
7: J'ai trouvé, et je l'ai ramassé avec un film. Là, je viens en marchant un petit peu juste comme ça, j'ai trouvé une carte bus.
1: Mm-hmm.
7: Une carte bus, c'était Alpas. Comment une carte bus, c'est Alpas?
1: D'accord.
7: Voilà, mais elle parle d'une quoi, c'est pas carte bus. Sinon, ça, une quoi, non? Carte bus bleu, non?
1: Oui.
7: Voilà, ma trompe partir, il m'a ramassé à l'île. Ben, d'abord, il passe maintenant, non, après, c'est la personne, il est venu à son crâne, il n'y en a qu'à récupérer.
1: Mm-hmm.
7: Bon, il me présente, je m'appelle Sébastien, je suis un homme vraiment sympa, cool, gentil, je ne suis pas mauvais du tout. J'ai des charmes.
1: Est-ce qu'on a l'argent?
7: Mais c'est pas possible, l'argent, on a tout.
1: Ah, on a l'argent?
7: L'argent, tout ce qu'on a, sauf la beauté, il n'est pas vilain, mais sauf la grandeur, ma part, c'est grandeur.
1: D'accord. D'accord.
7: Ma pas 2m50, ma pas 1m, ma les taille fine, ma les taille comme féminin.
1: Et où n'est-ce pas l'argent?
7: Oui, là l'argent, je mesure sur ma tête.
1: Ah.
7: Sans l'argent, il me pose une question. Sans l'argent, la vie, il marche, il marche pas.
1: Il dépend.
7: Il passe par l'argent.
1: Si vous avez la beauté, il est bon, il marche.
7: Non, il me pose une question, monsieur. Laisser la réunion, on n'avait pas l'argent, c'était fini avec la misère. Tous, ils ont de l'argent. Même les gens qui ne travaillent pas, ils ont de l'argent. Vous comprenez là?
1: D'accord.
7: Sans l'argent, on ne vit pas. Si on n'a pas l'argent, il y a passé un morceau de pain. Vous êtes d'accord?
1: Sébastien.
7: C'est un morceau de pain. On a l'argent autant.
1: Ah, on a l'argent comment? On a beaucoup d'argent?
7: On a beaucoup d'argent. Le problème, c'est la malheur qui arrive sur moi à chaque fois. Une fois, on a joué au loto en 2009 au port, mais elle n'est pas dit de monde, et on a mis anonyme.
1: Est-ce que si par exemple, il trouve à où? Il demande à où comme ça, Sébastien. Ouais. Est-ce que si il trouve à où, ou gagne, par
7: non,
1: exemple.
7: Oui, non, c'est pas madame pseudo.
1: Oui, non, mais pas de souci. Mais
7: il ne dira pas.
1: Sébastien.
7: Jeu, ça.
1: Écoute à main.
7: Oui, monsieur.
1: Est-ce que si par exemple, il trouve à où?
7: Hein? Oui.
1: Est-ce que ou gagne, par exemple, donne à moi 1000 euros?
7: D'abord, il faut connaître la personne à qui je donne. On ne donne pas comme ça.
1: Non, moi, à moi, à moi, à moi.
7: Non, il me pose la question. Je ne veux pas donner comme ça. Une fois, elle m'a donné un moule. Après, elle a arnaqué. Elle a fini par...
1: Ah non, mais il arnaque pas, moi.
7: Non, pas comme ça. Il faut d'abord se connaître les gens, comment il est.
1: Bah, allons boire un café, alors.
7: Bon, pas de soucis, je vous vais.
1: Mais vrai?
7: Oui, pas de soucis. Café ou un restaurant, je ne paye, moi.
1: Donc, vous est vrai, demain, alors, demain.
7: Ouais, ouais. Demain matin, mais il ne travaille pas.
1: Bah demain, nous apprend un café.
7: Oui, il y a à quel côté.
1: Bah, il prend le numéro, demain, il appelle, nous apprend un café.
7: Ouais.
1: Ou paye, hein.
7: Bah, on peut y aller, inquiète pas, mon ami.
1: Les vrais, hein.
7: Ah oui, mais il ne donne pas mon vrai nom, hein.
1: Non, mais pas Dio, demain, comme il téléphone, hein, ou dire, ah, il gagne pas, ou répond pas à mon numéro, hein.
7: Par contre, le numéro privé, il ne me répondra pas. Hein.
1: Non, non, c'est un numéro normal.
7: Bah, comme vous dites, numéro privé. La radio Freedom, il passe pas, il faut un masque à afficher. Mais les femmes, ils viennent d'accord. Mais texte, c'est sûr qu'ils me savent répondre. Mais le numéro privé, on ne me prendra pas du tout ça.
1: Donc, on veut dire, moi, comme ça, n'a moyen que Gaye donne à moi 1000 euros.
7: Il y a moyen, on est restaurant, tout ça, après, manger ensemble, bouffer bien, on tremplit, comme il dit.
1: Bon, bah, si Gaye donne à moi, elle est bon.
7: Oui, maintenant manger, mais il faut remplir le ventre.
1: Ah, même pas remplir le ventre, mais besoin d'argent pour le compte faut remplir.
7: Un quoi? Non.
1: Un petit 1000 euros.
7: Hein?
1: 1000 euros.
7: 1000 euros, mais donne pas comme ça, mais je vais d'abord connaître la personne, mais me donne pas, t'es désolé, excuse-moi, hein, me donne pas comme ça. Parce que, j'avais une fille m'avait déposé à aller, écoute-moi bien, elle faisait autostop, je dis pas son nom, maintenant son nom tout, maintenant elle a localisé mon téléphone. Elle a piqué mon téléphone, elle a piqué mon argent de mon boîte à gants. Voilà, midi boîte à gants. Tu vois? Elle a piqué. Et aujourd'hui, salut l'ami. Viens. Alors, elle a piqué et m'a déjà envoyé un message à elle. Si elle n'a pas mon téléphone, la loi elle va le faire localiser à lui. Elle a pris un téléphone iPhone, Samsung Galaxy. Elle a volé. Elle a pris la fuite. Et comment j'arrive ce lieu, amène manger tout, mais il n'y aura plus son tête. Après, sur ce prix, les gars, ben, l'argent est parti, mon carnet est parti. Et en plus, elle a pris des brancheuses, hein. Hein, même téléphone aussi. Avec le même chargeur. Ça n'a pas laissé rien. Et là, elle a été surprise, baisée. D'après ma partie, voilà la loi. La loi a dit avec quelle marque il est. Mais les Samsung S10 Plus. Et ben, il s'est fait localiser.
1: Hein, est-ce que sinon, il a acheté un téléphone pour moi?
7: Ah, il ne gagne pas comme ça.
1: Non, il ne gagne pas alors.
7: Hein?
1: Midi doucement. Comme a dit Goyan, t'en pas. Il cause doucement. Est-ce que si par exemple.
7: Oui, pas, bon, non.
1: Non, mais après, pas sous l'annonce, après, il a ça. Midi doucement, comme a dit Goyan, t'en pas. C'est par exemple là. Ou paye un téléphone pour moi là. Mais donne à moi un code à effectuer, mais faut pas dire trop de moon. C'est un code quand au téléphone Freedom, on fait 99 1200, ou fait le code là juste après, il permet à O rentre tout de suite en direct. Est-ce qu'il gagne?
7: En direct.
1: Direct, c'est-à-dire on n'a même plus d'attente, on passe devant tout de moon. C'est bon? Oui, voilà, c'est un même idiot, mais c'est un code, faut pas dire.
7: Je dis pas, je reste par moi du tout, camarade.
1: Bah, elle est bon. Bah, nous, voilà, nous, demain, nous cause de ça demain. Alors, Sébastien, m'y fais patienter deux secondes, m'y s'arrange, va sur la route deux petites secondes. Alors, non, bah, Guillaume est parti.
7: Ça travaille là.
1: Ah, où ça travaille?
7: Même tout le travail, qu'on est bien. Bon, c'est pas grave.
1: Allez, bah, laisse tout de l'annonce alors.
7: Bon, j'aimerais rencontrer une femme sérieuse, célibataire, veuve, mes enfants m'y acceptent, c'est tatoueuse, tatoueuse, m'y accepte toujours. Religieux, pas religieux, ça ne me dérange pas du tout. Du moment qu'elle est sérieuse.
1: Quel âge?
7: À partir de l'âge de 25 à la cinquantaine, maximum 60 ans.
1: Mmh.
7: Et sérieuse, mais bien précisé, mais si elle soit métropolitaine ou créole, ou une cafrine.
1: D'accord.
7: Mal barré, ça. Religieux, ça ne me dérange pas. Moi, je suis chrétien, catholique. D'accord. Après, si demain, je me convertis en religion, il ne fera pas. Chacun, il fait sa religion. Voilà. D'accord. Fumeuse, pas fumeuse, ça ne me dérange pas. Moi, je ne fume pas. Mais je bois occasionnellement. Quand je ne travaille pas, on boit. Quand je travaille, je ne bois pas.
1: D'accord.
7: Understand? Ouais. M'y accepte pas le numéro privé. C'est pas grave. Si la femme m'y louche, c'est pas grave. Mais m'y acceptera pas du tout.
1: Alors, les femmes, elles vont pas t'appeler si tu dis de pas t'appeler en codé.
7: Hein. Non, même si codé, elle ne répondra pas jamais.
1: D'accord, bah, il n'y aura personne qui va t'appeler, Sébastien, ça le problème.
7: Pas grave. Mais laisse mon coordonnée, quoi. 1096-30-42. Merci, infiniment.
1: Il n'y a pas de souci. Nous voyons-nous demain, Sébastien? Pour un café?
7: Pour un café.
1: Où ça? Quelle ville?
7: Mais les Saint-Denis. Mais là, pour l'instant, je suis à Saint-Pierre, là.
1: Ah, là, où est à Saint-Pierre?
7: Et il m'a trouvé un cadre, il laisse le nom à la personne de la carte. Écoute.
1: Oui, laisse le nom de la carte.
7: C'est un 4 bus, je me la trouve ça. Elle s'appelle Erika. Erika comme Erika. Je ne vous dis pas le deuxième nom parce que je reconnais.
1: Bah, c'est un 4 de bus, c'est pas très grave.
7: Non, il y a une photo d'une femme dedans.
1: Oui, bah, de toute façon, si c'est midi une bêtise, hein, Erika, paillette, waro, truc, la photo, voilà la personne qu'on va venir récupérer.
7: Moi, c'est mettre un petit nombre d'absurde pour garder. Hein? Parce qu'elle m'a la trouvé, ni blague pas, elle m'a la trouvé. Moi, il s'est mis un long pour voir c'est quel nom c'est exactement. Erika Fauchard. Erika Fauchard.
1: Erika Fauchard, ben elle est bon.
7: Erika Fauchard.
1: D'accord, ben si Erika Fauchard trouve.
7: Bus Italis, elle est née le 13 décembre 2011.
1: Les bons, juste ça, les bons.
7: Mais bon, si elle a la personne, elle a besoin de sa carte, elle amène sa pièce d'identité, sinon ça n'a pas donné.
1: Non, mais après, si Erika Fauchard, c'est une blonde et que devant où il y en a un Cafrine y arrive, bon, ben là, ouais, Sébastien.
7: Il n'y a qu'un point de femme, il vient là, s'il est à elle, et quelle preuve c'est à elle. Il y a une info sans photo, moi, monsieur. Les collègues, connais comme elle a 4 bus Italie, ça. Mais ne pas mettre photo dedans. Donc, si un moule s'attrape, ça veut dire, montre-moi ton confiance, c'est les biens, aller où?
1: Bon, bah, très bien. Allez, relève ce numéro de téléphone.
7: 06 93 30 47 12. Merci infiniment.
1: On a retrouvé. Bye. Freedom, bonsoir. Diego a dit les lourds. Freedom, bonsoir. Allô? Et ben voilà. Alors, les SMS 06 92 91 5000. C'est qui ça y envoie une photo là, sur SMS là? Diego, viens voir le photo, on va rire. Alors, attendez un coup, nous va faire comme ça. Nous les par là. Freedom, bonsoir. Coupez la radio, s'il vous plaît.
8: Allô?
1: Oui, bonsoir.
8: Bonsoir, pardon, je n'ai pas compris.
1: Coupez la radio et coupez le haut-parleur, s'il vous plaît.
8: J'ai pas de haut-parleur.
1: Alors, je vous écoute.
8: C'est Chouquette de Saint-Jean.
1: Oui, Chouquette.
8: C'est pour dire qu'on a déjà commencé la semaine bleue depuis lundi et ça se passe très bien.
1: La semaine bleue, c'est quoi la semaine bleue, Chouquette?
8: C'est le, pour tous les clubs de 3e jeunesse, de beaucoup de communes, donc de Saint-Jean. Et ça va, on a bien dansé, on a l'apéro tous les jours, depuis lundi, et voilà, ça se passe très bien. Tout le monde danse, il y avait des clubs, aujourd'hui il y avait un spectacle de collection de chapeaux. Il y avait de très beaux chapeaux, et puis voilà, tout le monde dansait bien. Il y avait une petite pièce aussi, toute petite pièce de presque...
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0: les affaires la couper. Ouais, mais il est tellement pris par les conversations, tellement pris que mais on vient oublier la pub. Excusez-moi. Hein. Alors notre auditrice toujours là, Madame Chouquette. Allô Chouquette. Bon, bah Chouquette rappelle à nous. Freedom, bonsoir. Freedom, bonsoir.
1: Allez, c'est bon.
0: Aïe, aïe, aïe, aïe, c'est quoi ça encore? Ah, c'était à l'as, comment c'était? C'est pas possible. Freedom, bonsoir.
2: Oui, bonsoir, monsieur, vous m'entendez?
0: Oui, je vous entends.
2: Oui, c'est... je vous appelle pour un coup de gueule, là.
0: Oui, qu'est-ce qui se passe?
2: Qu'est-ce qui se passe? Je veux dire, moi, je suis un travailleur, hein, comme j'ai 52 ans, je travaille depuis l'âge de 15 ans.
0: Comme moi.
2: Je suis entrepreneur depuis l'âge de 18 ans.
0: Comme moi.
2: Donc, je paye beaucoup de ça, je paye beaucoup d'impôts, et voilà. Donc,
0: comme moi.
2: Et en revanche, je peux compter sur mes 10 doigts la quantité de fois que j'ai été à l'hôpital, on va dire, aux urgences.
0: D'accord.
2: J'ai 52 ans. D'accord. Je viens de faire une opération de l'épaule. J'ai pris 6 mois avant d'aller voir un médecin parce que je pensais que ça allait passer. Mais bon, au final, il fallait partir au médecin pour opérer. Ok. Bon, là, ça s'est bien passé. En revanche, depuis 2 semaines, j'ai un gros mal d'oreille, mal de tête, mal d'oreille. J'ai l'impression que mon oreille est perforée.
0: D'accord.
2: Donc, pareil. Ben, comme je bosse de 3h du matin, de 4h du matin, c'est parfois jusqu'à 22, 23h, voire minuit. Je travaille en moyenne 20h par jour. Donc voilà, je suis pas un chômeur.
0: Voilà. On travaille 20 heures par jour?
2: Ah oui, je fais plus de 14 heures par semaine, monsieur. Je suis loué à voiture. J'ai pas honte de le dire, ok? Bon, c'est les gens, quand j'entends parler, rigoler, que les gens ils parlent 150 heures, moi, ça me fait rire. Ça me fait rire. Parce que moi, je travaille plus de 14 heures par mois, moi. D'accord? C'est minimum, ça. Ok? Donc, j'ai pris 2 semaines pour aller à l'hôpital, l'hôpital de Saint-Benoît, pour faire contrôler mon oreille, parce que là, cet après-midi, je suis arrivé à la maison, j'en pouvais plus, j'ai pris 2 rhum, j'ai dit, bon, je vais boire 2 rhum, mais en me réveillant, voilà. J'ai l'impression qu'on prend une perceuse qu'on met dans mon oreille.
0: D'accord.
2: Donc j'ai dit, bon, je vais aller aux urgences. J'arrive aux urgences à Saint-Benoît, il n'y a personne, hein. Comme d'habitude, hein. Il n'y a personne aux urgences. Là, on va dire, il n'y a pas fou, là, il n'y a personne.
0: Oui.
2: Déjà, un truc que je comprends pas. On arrive aux urgences, on commence à demander vos papiers, ceci, cela, nanana, nanana, nanana. Normalement, on doit soigner le patient, bon. Après ça, on voit le papier. Bref, c'est pas grave, j'attends. Donc c'était rapide, parce qu'il n'y avait personne, donc c'était rapide. Je m'assois, on me demande si j'ai bu un truc. Je dis oui, j'ai bu de rhum cet après-midi de bonne heure parce que depuis 3h du matin, je suis en train de bosser. Je suis fatigué. Là, en me réveillant, depuis ce matin, j'ai mal à l'oreille. En me réveillant, j'ai un mal d'oreille, un mal de tête, ça me fait mal.
0: Il faut peut-être dormir, monsieur. Il faut dormir un peu, monsieur.
2: Ah non, ben, je dors, mais je travaille. Là, j'ai eu une petite, un truc comme ça.
0: Oui, oui.
2: OK. Il n'y a personne aux urgences. On me donne un cachet. On me dit voilà. Monsieur, il faudra patienter 4h30. Je dis, vous foutez de ma gueule ou quoi, là? 4h30, il ne faut pas chanter, il n'y a personne. Il n'y a personne aux urgences, là. Il faut arrêter de se foutre la gueule du monde. C'est pas possible. J'ai pété un câble, monsieur.
0: Et ils vous ont fait quoi après?
2: On ne peut pas payer des gens. Moi, je paye 30 000 euros de ça par an. Et ça fait 30 ans que je paye. Je peux compter sur les 10 doigts de ma main la quantité de fois que je suis venu aux urgences. Et on me dit d'attendre 14h30 juste pour contrôler mon oreille. Non, c'est inadmissible, c'est inacceptable.
0: Après, est-ce que le contexte, monsieur, il faut qu'on le connaisse aussi. Est-ce qu'ils n'étaient pas occupés? Est-ce qu'il n'y avait pas beaucoup de monde?
2: Il n'y avait personne.
0: Est-ce qu'il n'y avait pas des... Oui, mais des AIR dans les salles où...
2: Monsieur, il faut arrêter. Je suis déjà rentré à l'hôpital Saint-Pierre.
0: Monsieur,
2: excusez-moi, ma voix n'est pas méchante. J'ai pas de temps à regarder les petites infirmières. Mais j'irai pas plus. Mais on va être
0: poli. Non, mais monsieur, ça c'est votre point de vue. Ça c'est votre point de vue. Et nous entend. Mais alors là, sinon, nous gagne pas. Ça c'est votre point de vue. Ils regardent que ou mais il veut dire après aussi il faut prendre en compte. M'a pas dit que les biens, les tops ou les pas bien ou autre. Il dit juste faut aussi prendre en compte le contexte. Est-ce que dans d'autres salles, Napanal n'était pas mobilisé sur d'autres choses, sur des choses plus graves, malheureusement plus graves que de mal d'oreille parce que Manaï il priorise.
2: Oui, ben encore mon mal d'oreille il fait pas mal. Mon cerveau fait péter une oreille. Ah voilà, maman, moi les mots cerveau pète dans la tête à cause. Ça même la tête qui fait mal, les oreilles qui fait mal.
0: Oui, mais monsieur, là c'est un mal d'oreille, mais m'entend, mais minimise pas douleur, monsieur.
2: Non, regardez, mais ils m'ont pas dit grand-chose.
0: Mais minimise pas.
2: Il m'a dit à moi, mais arrive l'hôpital, mais Dieu, ma tête fait mal. Comme si j'étais en prenais personne aux oreilles.
0: Et si par exemple, quelqu'un y arrive, n'a le bras ou la jambe l'est arrachée, oui, monsieur.
2: Arraché, mais moi, ma tête, elle peut péter comme si elle pouvait passer un coup de pièce. Peut-être mon avion, ça peut péter dans ma tête. Dieu, pas, je vais garder un petit coup là.
0: Bien sûr.
2: Ou pas prendre 10 minutes pour garder. Ou j'ai moins 100 personnes dans là, 4 temps. Allez, supposons, allez, un médecin. Il va prendre 15-20 minutes pour garder un patient.
0: Bien sûr.
2: Ça va dire, moi, là, un seul médecin. Dans là, il doit avoir 2 minimum. Tu veux dire où 4 minutes de temps, on se multiplie par 20 minutes, combien de patients dans l'année par vous, il n'y a pas personne. Vous comprenez ce que je veux
3: dire? Il comprend.
2: Inadmissible. Moi, il passe mon coup de gueule, parce que moi, il paye, moi, toujours payer des impôts. Moi, c'est pas fainéant, et il travaille plus de 400 heures par mois. Donc, et il vient pas de mettre ça tous les 10 minutes, que, ben, oui, ben, tu l'as là pour moi. Mais Dieu, moi, là, au pire, mon épaule, moi, tu n'as plus là, mon épaule pendant 6 mois. Pour le matin, maquiné, j'ai dit, moi, monsieur, allez voir, parce que le talon va perdre de bras. Et tu moi, ça, moi, tu perds mon bras, tu deviens handicapé. Parce que moi, c'est pas un paresseux, moi, c'est pas un bourgeois à l'hôpital pour un yak. D'accord? Et il y a des gens, ils viennent pour une petite touche, ils à l'hôpital. Mais ça, c'est nous, ils payent ça. Et pour comme nous, ils payent. Pour qu'ils travaillent. D'accord? Mais c'est pas grave, ils n'ont pas de ça. Mais par contre, ça, j'ai dit, pour la voiture, la politique, droite, gauche, ça, j'ai dit, pas parti politique, moi. Mais les autres, même en dehors, là, mettez un petit peu à la place des gens qui travaillent pour payer les autres.
0: Bon, d'accord? Parce que j'ai dit,
2: ça, gros, ça, les autres, quand ils ont fini de travailler 8, 10 heures par jour, là. Ah, on est fatigué. Ben, viens travailler comme moi. Je travaille 20 heures par jour, après ça, je vais crier où il est fatigué.
0: Bien sûr.
2: 400 heures, je vais crier où il est fatigué. Là où je dis, moi, vous voulez attendre 4 heures et demie de temps, m'a pété un commun. Je dis, franchement, on défonce les autres depuis tard, c'est bien loin, on n'a pas pris une heure de temps, et je vais plus écouter. Moi, déjà, le vigile, quand il écoutait, il me dit, Katao, viens pas, parce que ça te défonce, ça où là. Ça te défonce les autres de là. Moi, je dis, pas les frics, ils veulent, mais tu défonces les frics. Parce que je me dis, moi, c'est pas un chevin, moi, c'est pas un bavaroueur. Et puis, peut donner mon autre, mais qui
0: passe. Non, ne veut pas.
2: Mais pas peine de monde, moi.
0: Bon, bah, très bien.
2: Je m'y ravage pas, moi, mais c'est pas bataillé. Moi, j'ai jamais fait la prison.
0: Eh bah, très bien, monsieur. Le coup de gueule n'est pas si.
2: Par contre, moi, qui dois payer. Et quand il fout de ma gueule comme ça, il est inacceptable. Et mais c'est pas que moi, j'ai fout de ma gueule. J'ai fout la gueule à beaucoup de gens.
0: Bon.
2: Comme ça.
0: Bah, monsieur, bah, le coup de gueule n'est pas si, en tout cas.
2: Les gens s'inquiètent tant dans une urgence. Putain, c'est une urgence. Une urgence, ça veut dire le mot. Avec un dictionnaire, c'est quoi? Apparemment, j'y connais pas la définition d'urgence.
0: Parfait.
2: Vous mettez dans la place des patients. Si vous n'êtes pas capable, j'y passe le temps à draguer de là. Parce que moi, je connais, moi. Moi, je connais bien le milieu, comment il est. Moi, il y a des personnes qui travaillent de là, diamant. Mais ça n'a pas donné des noms. J'y passe le temps, les médecins, à draguer les infirmières, les titres, ceci, les titres, cela.
0: Bon, après ça, ce propos-là, il engage que vous, mais oui, d'accord. Ben, allez, bon, ben, monsieur, ben, en tout cas, le coup de gueule est passé pour l'hôpital de Saint-Benoît.
2: Arrête de faire ça, parce que c'est quand même de gagner le coup, mais je vois ce soir-là. Si j'entends l'arrivée, il faisait un carnage dans Saint-Benoît.
0: Non, mais monsieur, ça y mène à rien, ça, de faire ça.
2: Gendarme là, ça veut noir.
0: Oui, monsieur, comme Midiao, la violence y mènera à rien. À rien du tout. Non, mais y amène à rien. Le seul perdant dans la violence, c'est où? Nous entend le coup de gueule. Nous entend.
2: Et puis voit le résultat comme il est. Et maintenant, ça te fout la faute sur l'État. Les gouvernements, le ceci, le cela. Mais c'est eux même.
0: Eh ben, très bien.
2: Non, je fais pas ce travail.
0: Très bien. Bon, ben, monsieur, merci pour le coup de gueule.
2: Mais arrête.
0: Très bien.
2: Arrête, j'espère le monde.
0: Très bien. Mais le coup de gueule est passé, en tout cas. Mais encore une fois, la violence, même, y est pas du tout pour, y mène à rien du tout. Voilà. Mais nous, entend que les très pénibles et que d'attendre tout ça de temps-là qu'on l'a en douleur, il faut mettre à nous aussi à la place des gens et nous comprend totalement. Freedom, bonsoir.
4: Oui,
0: Freedom, bonsoir.
4: Papa.
0: Allô?
4: Oui, bonsoir, papa. Où la sorte de la tombe depuis 1971?
0: C'est qui ça?
4: Allô?
0: C'est qui ça encore?
4: Ah ben, ce garçon, t'es...
0: Ah oui.
4: La sorte de la tombe depuis 1971.
0: Il est lourd. Il vient d'arriver, il est déjà lourd, Diego. Lourd.
4: Non, Mikol, c'est cool, là. Et quoi fait? Mon papa est décédé en 1971.
0: Bah, allez, allons remettre la même machine en route. Allez.
4: Oui.
0: Allez, on continue.
4: Comment? Où la sorte de la tombe, quoi? Vas-y, moi, appelle au papa. M'y appelle au papa. Vous comprenez? Moi, je dis au pas où. Ou l'insulte ma maman, ou l'insulte mon papa, décédé en 1971. Ma maman, décédée le 15 août 2018, à 97 ans et demi. Moi, je dis au miracle pas où, monsieur Eric. Miracle pas où du tout. Je vous connais. Il y a un beau, comment a dit? Moi, c'est un beau, mais là, 63 ans. Moi, je dis au miracle pas où. Donc,
0: ben, comment on lit, ou un caf, un yab, un chinois?
4: Vous connaissez quoi? Moi, c'est un être humain qui respecte les gens. Hein, comment? M'y pète caf, m'y pète chinois, m'y pète arabe, m'y pète comme on veut. Moi, c'est un être humain qui respecte les gens. Ah, ou l'a pas respecté, mon défunt papa?
0: La femme, il veut quoi, Zekou?
4: Oui, m'écoute à où, moi, les respectueux, m'écoute à où?
0: La femme, il veut quoi, Zekou?
4: Non, ou c'est un petit.
0: Un animateur de base.
4: N'a pas une forme de cause avec moi. Moi, je me cause avec vous. Ou c'est un petit
0: animateur.
4: Un petit animateur de base. Voilà. Il n'y a pas besoin de pomme pour causer avec moi. Il n'y a pas besoin de bonhomme pour causer avec moi.
0: Ouh. Ah bah, on a le hockey, bois un peu de l'eau.
4: Quoi? Non.
0: Bah, bois un peu de l'eau, t'es.
4: Non, non, non. Eh, hey, vous connaissez quoi? On a que ça, un diamant. Eh, hey, on a des mots.
3: Quel?
4: On a des mots. Eh, hey, ou c'est un animateur de base, vous connaissez quoi?
0: Il cause avec où, là, monsieur Pénible?
3: Apprends à vivre.
4: Non, mais il veut pas causer avec la dame.
3: Apprends à vivre avec monsieur les gens, parce que la radio, non, tout non, le monde écoute. Rick. Soyez poli.
4: Eric, il est tranquille.
3: Eric, il est tranquille, là, laisse-le tranquille. Tous parents morts. Si vous n'avez pas de parents morts. Tu as un peu de gueule aussi, reste de côté, oui, mal élevé, apprends à vivre.
4: Moi, je te montre un réseau pour vous.
3: Vous connaissez pas.
0: Un réseau? Quel réseau? Madame, merci, elle nous retrouve, merci. Quel réseau l'a monté?
4: Facebook, hey, petit animateur de base.
0: Oui.
4: Sur Facebook, un réseau fin de monter. Hop, coma. Il faudra que vous gagnez justifié. Ça coule à 10 par rapport à mon défunt papa.
0: Sur Facebook, n'a un réseau l'est monté pour moi?
4: Oui, monsieur.
0: Attendez un coup là, ben, comment il appelle?
4: Il appelle,
0: Ah, mais il est dessus, malade, diamant.
4: Attends, là-haut. Ma diamant, sur Facebook, allez rôder, les marqués Monsieur Eric.
0: Monsieur en entier?
4: FR, Freedom.
0: Non, mais les marqués en entier. Monsieur M-O-N.
4: Allez rôder où?
0: Monsieur Eric, Freedom.
4: Oui, allez rôder où?
0: Sur Facebook?
4: Oui, monsieur, Facebook.
0: Ah, où ça, tu vois, un animateur, il jure une mère. Hier soir, le monsieur.
4: Ah, non, pas, il m'a appelé où hier soir.
0: Ben, mamie, voit écrit ça, main. Miwa, là, écrit, na quelques jours de cela.
4: M'a pas dit où hier soir. Oui, oui, oui, mais, allez, rendez où?
0: Ben, n'a point.
4: N'a point? Ah, parce que vous rentrez pas.
0: Ben, mais il est dessus, t'es.
4: Oula, insulte ma maman, oula, met la graine de.
0: Alors, comment il appelle la page? Ça, m'y veut savoir, main.
4: Eh, rote, petit boyau, vous connaissez quoi? Voilà.
0: N'a point, les menteurs, alors?
4: Non.
0: Monsieur Eric Freedom m'a tapé.
4: Allez rôder où?
0: Ben, n'a point, Joe.
4: Hé, c'est animateur de base, allez rôder.
0: N'a point.
4: Ou l'insulte mon papa, décédé en 71. Ou l'insulte ma maman.
0: Freedom, bonsoir.
4: Le 2018.
2: Monsieur Pénible, bonsoir.
4: La graine dans ma maman, espèce de
2: Pénible.
4: Mon âge sonne 3 ans. Ou l'est plus jeune que moi. Ou la met la graine dans ma maman.
2: Monsieur Pénible, bonsoir.
4: Merde. Eh, hey, m'y attendre à vous à chaque fois qu'on voit.
2: Monsieur Pénible, bonsoir.
4: Sinon, écoutez, où c'est une petite merde d'animateur.
2: Monsieur Pénible, bonsoir.
4: Où là mon numéro de téléphone? Vous connaissez quoi?
2: Oui, donne. Monsieur
4: Pénible. Vous connaissez quoi? M'y donne pour tout le monde encore. Le soir, moi, t'es coup, m'y donne.
0: Ou donnera pas, parce que m'y coupe pas au condom ou de numéro. Ou pourra pas donner.
2: Monsieur Pénible, vous l'encore là?
4: Ah, parce que vous l'appelez de moi, quoi. Petit.
0: Léna, quelqu'un veut parler coup, monsieur Pénible?
4: C'est moi, Mikos, des coups, oui.
2: Non, mais M. Pénible, vous êtes là?
4: Si c'est l'animateur, Mikos, sinon, on ne me cause pas.
2: Ah, ou la peur, alors?
4: Moi, peut-être qui m'a, moi, peut-être personne.
2: Vous préférez taper sur quelqu'un qui est neutre, qui reste droit dans ses bottes, et vous dire que c'est
4: un pays à l'époque, là?
2: On a le hockey.
4: Qui est un cause avec moi?
2: Rode pas où? Vous dites que c'est rien, quoi? On a rien de ça?
4: Ouais, mais il ne veut pas causer des coups. Vous connaissez quoi? Il ne veut pas causer des coups. Vous connaissez pourquoi il ne veut pas causer des coups?
0: Pleure pas!
4: Parce que vous les payez par Freedom pour appeler où?
0: Voilà. Ah, vous les payez par Freedom, là, Diamant.
4: Laisse-moi causer avec l'animateur. Le vieux animateur de base, là, Eric.
2: Allez!
4: Mais il ne veut pas causer avec des boucles les payées par Freedom.
2: 4 000 euros.
4: Je veux causer.
2: 4 000 euros par mois, je paye.
4: L'animateur, mais il veut causer, l'animateur.
2: Mais vous l'a pas.
4: Monsieur Eric, Soulina des Coronesses. Comment causer avec moi?
0: Bah, mais causer avec vous.
4: Voilà, Soulina des Coronesses. Allez, on insulte mon défunt papa, son visage. Là, comment? Sur un tableau, mais en face de moi. Sa maman, là, en face de moi. Allez,
2: avoir un fils, vas-y,
4: Ou la mettre des graines dans ma maman. Allez, vas-y, dis, répète, monsieur Eric, l'animateur. Allez.
0: Qu'il arrive à vous asseoir.
4: La photo de maman, et là, hop, la photo des saints papa. Répète, ou la des coronesses. Allez,
2: c'est là il va dormir dans les pages.
4: De bague, Madiou, Mila.
2: Eric, tu entends moi là?
0: Oui, mais entends moi là, monsieur Vol.
4: Allez, parole des
2: pères. Eric, demande l'EHPAD. Quel EHPAD? Eh, l'EHPAD, il fait un maquillaire. Eh, tu dors pas à l'EHPAD, là? C'est pas l'heure de la saucisse?
4: Comment? Micotec, ou c'est...
2: Ah, ouais, pas mal. Ou c'est pas l'heure de la soucoupe, là, pour changer les couches?
4: Oui, bien sûr, viens.
2: Mais dis-moi, il n'y a aucun souci.
4: Micose avec l'animateur de basique. L'animateur basique. À sa première tonton, c'est lui. Après, à comment?
0: Vous connaissez, l'avait une période où ça, Mitrou, vous l'avez calmé avec moi. Bon, monsieur Evol, te retrouve plus tard.
2: Monsieur, ouais, laisse la bruit.
0: À tout à l'heure. Oui.
4: Mais
0: Micose est cool. Allez, allons.
4: Est-ce qu'on est là?
0: Oui, allez, mille là. Mille là, mon chéri, mille là.
4: Je vous l'ai dit. Comment que moi, ou c'est mon papa? Répète.
0: Que quoi, pardon?
4: Ou c'est mon papa?
0: Si vous voulez, oui, ok.
4: Non. Moi, je répète, si on a des coronets.
0: Ok, mille de papa.
4: Voilà, et répète que vous la mettez quoi, la graine de ma maman?
0: Ok, si vous voulez, mettre la graine de ma maman, ok.
4: Ma maman est décédée le 15 août 2018. À 97 ans et demi.
0: Okay.
4: Répète que vous la mettez des graines dans ma maman.
0: Si vous voulez, oui, ok, ma mettre la graine, ok.
4: Non, dis où la mettre des graines dans ma maman.
0: Oui, ma mettre la graine dans maman.
4: Dans ma maman décédée
0: oui.
4: Le 15 août 2018, à 97 ans et demi. Allez, on va y aller où dit.
0: Où les saoulants. Où les
4: vraiment du coronet, là où dirait. Allez, dis.
0: Où les saoulants.
4: Non. Dis, répète. Ou gagne pas répéter. Ou c'est un petit animateur de base. Allez, répète. Si vous gagnez répéter.
3: Où le poids fléquant, oui. Où tu es directeur.
4: Où l'animateur.
3: Où se coucher, mouiller, allez changer. Mais vous avez besoin de ce caca, là. Vous avez besoin de changer, c'est pour ça que vous êtes comme ça. C'est pour ça que vous ravagez aussi ce caca d'autre couche.
4: Monsieur l'animateur.
3: Ce caca d'autre couche, allez changer.
4: Vous avez
3: besoin de médicaments.
4: L'hôpital
3: en convoi, c'est bien sûr, hein?
4: Ah, où fait mon
3: rappelle le 15
4: monsieur
3: pour où?
4: L'animateur
3: il faudra appeler le 15 pour où? Il faudra appeler le 15 pour où? Le 15.
4: Ma maman.
3: Que vous te couches, il mouillait, vous te couches. Vous te couches. Mais moi, je m'appelle l'animateur. Vous te couches, il est mouillé, répète. Ma couche est mouillée. Il faut que je change.
4: Oh là là, monsieur l'animateur. Voulez-vous
0: mais mille est là, monsieur Penny, mille est là.
4: Répète.
3: Oui, ben il répète.
4: La graine.
3: À moi, il répète. Oui, monsieur Penny. Monsieur Penny.
4: Je vais changer ma couche.
3: Parce qu'il est plein. Ma couche est pleine. Je vais changer ma couche, monsieur Penny, parce que ma couche est pleine. J'ai laissé caca dedans, monsieur Pénible, j'ai fait caca dans ma couche.
4: Micropec, vous n'avez aucune valeur.
3: Monsieur Pénible, ma couche est pleine.
4: Vous n'avez aucune valeur.
0: Bon. Merci madame, merci.
3: Je vais changer.
0: Allez, merci madame. Oui, alors oui, il reste à nous quelques secondes là avant 21h parce que...
4: Quelques secondes.
0: M'y menti pas au que n'aurait été un plaisir, on veut m'y causer coup. M'y menti pas au que n'aurait été un plaisir de rester avec vous. Mais Diego l'a fait un super carry ce soir.
4: Dans ma maman décédée le 15 août 2018.
0: Diego a pris un pain bouchon pour moi. Diego l'a acheté un super pain bouchon gratiné pour moi. Milès à où? Hein?
4: Ah oui, reste au quelques secondes.
0: Allez, monsieur Pénible, nous retrouve dans quelques instants. Dans quelques instants, le journal avec

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3: Au sommaire, des tensions à Paris au terme de l'acte 4 de la mobilisation des jeunes.
4: Des affrontements ce soir entre manifestants et forces de l'ordre, place de la Bastille. L'intersyndicale promet d'ores et déjà d'organiser une nouvelle journée d'action mardi prochain. Côté revendication, le flou règne toujours. Illustration dans le cortège lillois dès le début de ce journal. Et si l'écrasante majorité des lycées fonctionnait normalement aujourd'hui, plusieurs dizaines d'établissements restent fermés par mesure de sécurité. Mais même les cours à distance sont perturbés par des cyberblocages. De quoi mettre les nerfs des professeurs à rude épreuve. Explication à suivre. Dans ce journal également, Sophie Adnaud de retour sur Terre après 235 jours dans l'espace. Vous entendrez que la transition n'est pas sans risque pour la santé de l'astronaute.
3: La tendance météo, Marlène Duret.
5: Avis de fraîcheur, demain matin, l'automne s'impose davantage et la couleur du ciel pour ce jeudi, progressivement gris au nord et de jolis coins de ciel bleu dans le sud.
3: À tout à l'heure.
2: 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Et tout d'abord, retour sur l'acte 4 de la mobilisation lycéenne.
4: Beaucoup moins de blocages aujourd'hui. 96% des établissements étaient ouverts, mais de nouvelles manifestations organisées partout en France. Dans les cortèges, entre les slogans anti-police et les drapeaux palestiniens, des pancartes exprimaient les revendications diverses, si ce n'est floues, des lycéens soutenus par des étudiants et des syndicats. Illustration à Lille avec le correspondant d'Europe 1, Maximilien Carlier.
6: Plus de fric pour les lycées, stop aux emplois du temps surchargés. Voilà ce qu'on peut lire sur des pancartes tenues par des lycéens et étudiants. Il y a des cris, des slogans antifascistes et dénonçant les violences policières. Des manifestants qui estiment surtout n'avoir pas été entendus par le Premier ministre.
7: Le cornu, il a dit qu'il réfléchissait à ce qu'ils allaient faire et il n'y a jamais rien qui est mis en place.
8: Pourquoi attendre la fin du mois d'octobre? C'est encore une vingtaine de jours, alors qu'on peut agir maintenant.
9: Nous, on trouve que c'est encore un moyen quand même de tarir un peu le mouvement.
10: C'est un peu moralisateur, en fait. C'est, finissez vos manifestations, puis rentrez chez vous.
6: Mais on est prêt à continuer le mouvement, insiste-t-il. Il y avait moins de monde dans les rues cet après-midi par rapport à mardi. Une mobilisation sans casse, avec une présence policière assez discrète tout au long du parcours. À Lille, Maximilien Carlier, Europe 1.
4: Et l'intersyndicale refuse de relâcher la pression. Une nouvelle journée de mobilisation annoncée pour mardi prochain, le 13 octobre, avec une exigence que le gouvernement mette 10 milliards d'euros sur la table. Trois organisations lycéennes reçues tout à l'heure par le ministre de l'Éducation nationale. Édouard Geoffrey doit s'exprimer ce soir à la télévision pour annoncer, je cite, des mesures concrètes.
3: Et depuis une semaine, des centaines de lycées sont tout simplement fermés pour éviter les débordements.
4: Oui, des dizaines de milliers d'élèves contraints de suivre des cours à distance, du moins quand ils ne sont pas perturbés. En effet, non content d'avoir poussé les autorités à fermer des établissements, certains lycéens expérimentent ces derniers jours les cyberblocages. Objectif, empêcher les professeurs d'assurer l'enseignement en visioconférence. Wilfried de Villers.
11: Musique, hurlements, mauvaises blagues et moqueries. Ces cyberblocages rendent rapidement les cours en ligne complètement inaudibles et poussent certains enseignants à laisser tomber.
12: Je suis désolé pour les autres, mais j'arrête. Tant pis, je vous souhaite une bonne journée.
11: Une continuité pédagogique bien difficile, voire impossible à maintenir face à cette contestation virtuelle, regrette Maxime Repère, vice-président national du syndicat des lycées et collèges.
13: Perturber des cours en distanciel, c'est avant tout perturber les autres élèves, sans qu'il y ait une visibilité comme il peut y avoir dans le cas de rassemblements devant les établissements.
11: Des perturbations que peinent à contourner les enseignants. Et pour cause, les accès aux cours en ligne sont mal sécurisés. Les liens pour y accéder circulent même massivement sur les réseaux sociaux.
13: On avait le cas, au moment de la crise Covid, des enseignants qui avaient été insultés en ligne par des personnes qui, parfois, n'étaient pas du tout des élèves.
11: Face au phénomène qui reste difficile à quantifier, le ministère de l'Éducation espère une reprise au plus vite des cours en présentiel.
4: Wilfried de Villers.
3: Hélas, les débordements ne concernent pas seulement le monde virtuel.
4: Un millier de blessés au total depuis le début du mouvement lycéen et des dégâts matériels qui se chiffrent en dizaines de millions d'euros. Un lourd bilan qui s'explique en partie par l'effet de surprise. Rien ne laissait présager de l'ampleur de la mobilisation et des violences. Mais depuis le début de la semaine, les forces de l'ordre se réorganisent, comme l'a constaté le correspondant d'Europe 1 à Marseille, Stéphane Burgat.
14: On a été pris de vitesse, on ne pensait pas que le mouvement partirait si vite, confie hors micro des policiers qui font tout pour reprendre le dessus cette semaine avec l'aide de la vidéosurveillance, indique Rudy Malin, porte-parole UNSA Police.
15: Sur toutes les grosses affaires, on a réussi à interpeller très rapidement les auteurs et très souvent grâce aux caméras de vidéoprotection. On a pu le voir avec cette affaire de la jeune femme qui a été brûlée au visage par ce gamin de 15 ans. C'est grâce aux caméras de vidéoprotection. Donc franchement, pour les maires qui s'opposent à ça, c'est qu'ils ont vraiment plus rien compris à la société actuelle.
14: Et sur le terrain, toute l'organisation a été revue pour faire le nombre, indique Sébastien Graineron du syndicat Alliance.
16: On va chercher dans les fonds de tiroirs, les fonds de bureaux, certains collègues pour pouvoir couvrir la présence policière un maximum sur le terrain. On a même des collègues qui sont dans les bureaux, qui ne sont pas prévus pour faire du maintien de l'ordre ou pour gérer des violences urbaines.
14: Les forces de l'ordre, bien aidées par la fermeture des lycées, reconnaît le référent unité à Marseille et Décide.
17: Les établissements ont été proactifs. S'il y a moins de monde, moins de masse, les casseurs ne peuvent pas se noyer dans la masse effectivement des lycéens.
14: Ces policiers qui espèrent maintenant une réponse ferme de la justice. Marseille, Stéphane Burgat, Europe.
4: Et à Lormont, près de Bordeaux, un lycée saccagé aujourd'hui par un groupe de jeunes encagoulés, une dizaine d'ordinateurs volés, des vitres brisées, un stock de papier incendié. Les dégâts sont estimés à plusieurs centaines de milliers d'euros. Le proviseur assure que les faits se sont déroulés après une assemblée générale qui s'était passée sans incident. Dans l'actualité de ce jeudi soir également, une réunion prévue lundi à Matignon en présence des distributeurs, annonce de Sébastien Lecornu ce soir. Le Premier ministre veut définir les modalités de la baisse du prix du gasoil de 12 à 18 centimes par litre, annoncée hier dans le sillage de la mise sur le marché de 10 millions de barils issus des stocks stratégiques. Le ministre du Commerce, Serge Papin, s'attend à une répercussion sur les prix début novembre.
2: Les cours du pétrole ont d'ailleurs regagné plus de 5% aujourd'hui.
4: Après la publication d'informations de presse selon lesquelles les États-Unis pourraient à nouveau frapper l'Iran avant les élections de mi-mandat prévues début novembre, Donald Trump se veut rassurant ce soir. Le président américain exclut tout nouveau bombardement après des discussions qu'il qualifie de productives avec Téhéran. Le chef de la diplomatie américaine considère la situation comme très dangereuse en Ukraine. Le conflit avec la Russie est dans une impasse et les deux camps pourraient tenter de briser l'adversaire pour en sortir. Ce sont les mots de Marco Rubio. Sur le terrain, un bombardement russe sur la ville de Kramatorsk dans l'est de l'Ukraine a fait au moins 30 morts. Deux bus et un immeuble résidentiel ont été touchés.
2: 19h07 sur Europe 1, Sophie Adenau est de retour sur la terre ferme.
4: L'amérissage de la capsule Dragon au large de la Californie s'est déroulé comme prévu peu après 17h30, heure de Paris. Après 235 jours dans la Station Spatiale Internationale, l'astronaute française est désormais en route pour le centre spécialisé de la NASA à Houston au Texas, où elle sera prise en charge afin de se réadapter progressivement à la vie sur Terre. Et ce n'est pas une mince affaire, Yasmina Katou.
18: Oui, en quelques minutes, la pesanteur disparaît et la gravité prend le relais. Pour Sophie Adenau, qui ne sentait pas son poids, tout est plus lourd, sa tête, ses jambes, ses bras. Marcher est impossible à cause de la fonte musculaire et du manque d'équilibre. Un séjour dans l'espace peut aussi affecter le cœur ou encore la vue de l'astronaute, explique Laura André-Boyer, formatrice d'astronaute à l'Agence spatiale européenne.
19: Dans l'espace, le cœur n'a plus besoin de lutter contre la gravité pour envoyer le sang jusqu'au cerveau sur Terre. Le sang va naturellement redescendre en direction des pieds. Et éventuellement, elle pourra avoir la tête qui tourne, le cœur qui s'accélère. Sa vision pourra avoir légèrement changé aussi. Il y a une modification des fluides autour du cerveau et des yeux. Ça peut aplatir un peu l'arrière de l'œil, endommager aussi le nerf optique.
18: Sophie Adenau risque par ailleurs une hernie discale. Sa colonne vertébrale, qui s'est allongée dans l'espace, va maintenant se tasser. Il lui faudra plusieurs mois de rééducation. Une toute nouvelle mission commence donc pour l'astronaute, réapprendre à vivre avec la gravité.
4: Yasmina Katou, spécialiste santé à la rédaction d'Europe 1. Et puis, ils sont tous fous. C'est la première réaction d'Anne Carson après avoir obtenu le prix Nobel de littérature. La poète canadienne est récompensée pour l'ensemble de son œuvre, largement inspirée par la mythologie grecque et décrite par l'Académie comme audacieuse et inventive. Une source de grande fierté pour notre pays, déclare le Premier ministre canadien Mark Carney.
2: Bon ben on lira pas alors, hein. Si c'est ça sa réaction, tant pis pour elle. Hein.
4: C'est vrai que c'est assez spécial quand même.
2: Bon.

0: et dans les Hauts-de-France. Côté Occitanie et jusqu'aux Alpes, là de belles périodes ensoleillées. Demain, le temps restera quand même instable de la Côte d'Azur à la Corse, ce qui veut dire que nous aurons droit encore à des averses, voire un orage sur l'île de Beauté, et les températures au lever du jour auront bien baissé. Il faudra se couvrir un petit peu plus. Météo France annonce quelques petites gelées en plaine entre le Limousin, l'Auvergne, la Sologne, la Bourgogne-Franche-Comté et la Champagne-Ardenne. 1 degré par exemple prévu à Nevers et Aurillac, 3 à Reims, 4 à Limoges, 6 à Montauban, contre 14 à Brest et 16 à Nice. L'après-midi, les maximales seront comprises entre 11 et 23 degrés, 11 à Langres, 13 à Metz, il fera 16 à Paris, 17 à Lille et à Lyon, 19 à Nantes, 21 à Bordeaux, 23 à Toulon.
1: Merci chère Marlène. Dans un instant, Laurent Lafon, sénateur UDI du Val-de-Marne. Proposition de loi pour soutenir le média radio en France. C'est très important pour vous, chers auditeurs d'Europe 1. À tout de suite.

0: Talanoula, nous les deux retours dans une chaleur tropicale, c'est toujours Eric avec vous. Et je suis toujours accompagné de Diego du côté du standard et Bastien à la rédac. Et ben, il s'en est passé des choses hein, dans ce petit Europe 1. Non, Madim, il dit pas rien, bouche cousue, il dit pas un mot, pas un prénom. Les réseaux sociaux vont parler dans quelques instants. Pas un mot. Chut. Voilà, c'est tout. Voilà, ceux qui seront sur les réseaux comprendront. Freedom, bonsoir.
1: Bonsoir, monsieur l'animateur.
0: Bonsoir. Allô.
1: Bonsoir à Diego.
0: Ah, Diego te fait un bisou.
1: Et bonsoir à celui qui est à la rédac.
0: Alors, celui à la rédac a dit, tu peux te présenter parce que cette voix le hante et résonne en lui.
1: Ah ben s'il résonne, tant mieux, vu que dimanche moi je fais ma déclaration avec lui.
0: Ah bon? T'es pas là dimanche, ma cola, dit Aïdon.
1: Ah c'est pas à lui, moi je fais ma déclaration, c'est à quelqu'un d'autre.
0: À qui?
1: Ah, à la femme de mes nuits, à la femme de mes envies.
0: Ah bon?
1: Ah ben bien sûr.
0: Alors, m'y voit que là, la personne de la rédac n'a l'air un peu contrariée que c'était pas lui où l'a fait une déclaration.
1: Ah ben... Quand la moelle est là.
0: Alors attends, parce qu'il parle avec moi en même temps. Il dit, moi, comme ça, que d'un des privilégiés, elle est comme ça. D'accord. Allô?
1: Oui.
0: Ben, il n'a rien vexé, elle dit comme ça. Elle dit, attends, elle dit, il aimerait bien que ce genre de déclaration, Lina aussi ce genre de déclaration.

0: Ah ben lui a qu'à d'attendre qu'une auditrice ou qu'à d'attendre faire lui une déclaration.
1: Attends, parce que l'école avec moi, Bastien, c'est quoi? Il y a demain combien d'un poète d'auditrice que où?
0: Si dit.
1: Aïe, aïe, aïe, il s'en passe des choses hein, quand on n'est pas là. Quand le chat n'est pas là, les souris dansent.
0: Et quand le chat n'est pas là, le casse-pied est court.
1: Le casse-pied est court. Ah, ben Mouna, ben qu'on veut midi. Bon, à part que ça, ma fille, vous l'appelle à nous. On a des choses intéressantes à dire à nous.
0: Ah, ben pour une fois, mais voulait offrir un cadeau à quelqu'un, elle a refusé.
1: D'accord, vas-y.
0: Ben oui, mais il voulait inviter Julie ce matin pour accompagner moi pour une après-midi coucounique, elle a pas voulu.
1: Julie?
0: Ben oui, Julie l'animatrice. Ben d'habitude, c'est les autres qui offrent des cadeaux. Moi, dis pour une fois, fais l'inverse.
1: Ah, ou tu offres un cadeau à Julie?
0: Ben oui, moi, dis à l'accompagnement pour une après-midi coucounique.
1: Et à nous, non. Enfin, à moi, c'est pas grave. Mais la personne à la rédac, non, ou offre pas les cadeaux.
0: Ah, parce que je dois être cadeau.
1: Ouais, ben, mais que pas, ben. Il fait plaisir de temps en temps avoir des cadeaux.
0: Ah ouais, ça, tu voulais faire quoi? Manucure, pédicure, massage?
1: Alors, dans mon oreillette, Idiama. Attends, là. Idiama, comme ça. De toute façon, c'est pas le cadeau qui compte, c'est l'intention. Et, il aimerait que l'ait un peu plus officiel, quoi, ou invite à l'y un peu plus.
0: Ah ben. N'a rien qu'un dans mon cœur.
1: Ah bon, c'est qui d'autre cœur? Ton choix?
0: Ah ben une belle plante.
1: Une belle plante. Une belle plante, là, Dio. D'accord. Ok, bon, bah, très bien.
0: Ah très ben, je vais déconner à elle.
1: C'est quoi? Ok. Bon, bah écoute, sinon tout va bien dans ta vie?
0: Ah ben moi, elle est bien.
1: Bah, si vous voulez bien, moi, les bien, merci.
0: Quelle politesse!
1: Bah, ça, les deux chez où, ça, non?
0: Quoi?
1: Le causer comment?
0: Ah bon? Pourquoi, moi, les doux?
1: Vous voulez pas du sud?
0: C'est pas une chanson, ça?
1: Bon, ben, Mamouna, ben. Vous connaissez, on a le numéro de téléphone? Moi, mis ça m'a fait la conversation parce que le Mouna la rédac est en train de regarder à ma gros yeux et il dit, ben, comment ça, c'est mon auditrice, mais il veut pas aux causes avec elle. Donc, moi, mis ça m'a fait la conversation rapidement.
0: Ah, moi, la seule personne est dans mon cœur, c'est Wendy.
1: Ah, bon, bah, écoute, bah, m'y laisse avec Wendy et Bastien. Moi, m'y voit que, voilà, m'y n'a rien à faire là, m'y marche pas sur le plat de bande des autres.
0: Ah, bah, pour autant, m'a appelé le bon animateur.
1: Pourquoi?
0: Eh, hey, si, comme il veut parler avec Anne, elle a dit qu'il n'y a pas avec saucisse, son boucan, il reste à pendiller. Ben, elle m'a voulu parler avec saucisse, donc le boucan, il doit rester tranquille.
1: Non, Bastien, c'est. Sinon, on vient parler avec elle, mais moi, il ne fait pas l'entremetteur.
0: Quand quelqu'un a besoin de parler, il n'a qu'à te prendre le micro.
1: Aïe, aïe, aïe, Bastien a dit il veut, mais que pas que il veut, mais Adio, il veut.
0: Bah, allez rôder.
1: Aïe, aïe, aïe, aïe, aïe, bon.
0: Et n'a un peu la pas dit l'essence est chère?
1: N'a un peu la dit l'essence est chère. Oui, elle est chère, ben.
0: Et que n'a une certaine moto, il monte pas dans les côtes.
1: Aïe, manifeste pas pour l'essence.
0: Eh, n'y connais pas dans quelle côte le boogie pensait monter. Mais centre-ville Saint-Jean n'a pas une côte.
1: Dans centre-ville Saint-Jean n'a pas une côte. Ah. Ok. N'a pas regardé mon truc en même temps, Mouna, il faut la pauvrir à nous.
0: Et au fait, d'autres sujets d'amour et d'amitié, là.
1: Oui.
0: Ben, le monde devrait éviter de mélanger.
1: Pourquoi?
0: Eh ben, parce que c'est des emmerdes assurées.
1: Ah bon?
0: Ah, ben, parce que n'est un peu, il mélange.
1: C'est-à-dire?
0: Ben, il prétend être ami. Mais après, il essaie de plonger dans votre lit.
1: Il essaye être ami et après il veut plonge dans Outli. Bon, bah écoute, nous lance la réflexion. Est-ce que là déjà arrive à où le sujet de nous t'es pas parlé là? Fais la bougie.
0: C'est-à-dire.
1: Hein?
0: C'est-à-dire.
1: Bah c'est-à-dire que ou les là, soit ou les qu'un copine et le copine les qu'un gars, et à où les là, ou les comme une bougie quoi.
0: M'a préféré éviter faire ça, m'en prends compte. Il donne pas trop envie.
1: Il donne pas trop envie?
0: Du tout. Et même quand c'est une copine, il dit oh, ah, allez, voici le gars, comment il intéresserait à moi. Vaut mieux éviter.
1: Mais pourquoi il vaut mieux éviter?
0: Ben, imaginez-nous, ça voit le gars et le gars est plus intéressé par vous que votre copine en question. Contre votre copine. Il ment, si oui, il dit la vérité.
1: Il ne connaît pas aussi, Mamouna.
0: Donc là, un peu compliqué. Enfin, elle est compliquée. Il dépend pour qui. Allez, comme la dernière fois qu'on m'a dit, si un camarade dit aller chercher une tantine pour lui, ça va rôder ou vous faites prendre la tantine pour vous s'il plaît à haut.
1: Il ne connaît pas aussi, moi. Ben, elle pose la question. Reste à l'écoute.
0: Ah, ben, en tout cas, ça qui veut être ami. Regarde bien si le gars est plus intéressé par autre chose que par l'amitié.
1: Eh ben, la question est posée. Est-ce que c'est plus l'amitié ou autre chose? Allez, la retrouver.
0: Et bon, bonne soirée.
1: Allez, bisous, bye. On continue par ici. Freedom, bonsoir.
2: Oui, allô, bonsoir, monsieur l'animateur Eric.
1: Oui, bonsoir.
2: Oui, c'est François de Sainte-Marie.
1: Ah, François de Sainte-Marie, qu'il vient, et il vient d'avoir ma leçon de morale.
2: Qui ça?
1: Ah, où?
2: Ah oui.
1: Oui. Oui, quoi fait alors? Ce soir.
2: M'entends-tu le monsieur tout à l'heure avant ou la passe européen de 21h?
1: Oui, monsieur Pénible, oui.
2: Ah, monsieur Pénible, ah, c'est ça son nom alors?
1: Oui.
2: Ah oui, non mais, ou que là même, non. Jusqu'à maintenant, il ne prend pas partie personne, mais il met là-dedans.
1: Hein.
2: Et que, comment ça? Je me souviens de Bédulier, c'est pas lui qui a dit que pendant un certain temps, quand on l'a dit, enfin, c'est qu'on l'a agressé à l'issue radio, puis dit que. Ah, il n'ose pas dire le mot, parce qu'il n'est pas tellement collé.
1: Bah, dis un autre mot, un substitut.
2: Voilà, exactement. C'est qu'on l'avait dit comme ça que, oui, c'est quoi, ou la manque de respect envers son même parent.
1: Oui, tout à l'heure, il t'a pas dit ça, l'histoire de la graine avec maman, nanana.
2: Non, ben, ça, l'histoire, je me souviens pas, mais le dernier, c'est que lui a dit, je me souviens à peu près, mais apparemment, je dirais que même si vous Kamali ou Apez Ali, ben, il est implacable là-dessus, hein. Ah oui.
1: Bah, je sais pas, on a l'impression qu'il veut vraiment que c'est moi son. C'est moi le substitut parent, quoi, mais qui est pas. Tout le temps, il demande à moi.
2: Non, bah, c'est vrai que, comme avait dit Aubel l'autre jour, on l'a excusé devant tout le monde, enfin, d'ici l'enterre.
1: Bah oui, mais il connaît pas qu'il y a pour Odéma, mais ça va pas pour grands enfants, il est trop grand. On voit change sa couche, ou là? Il suit sa fesse, change sa couche?
2: Il aurait un peu du mal, hein.
1: Ah, ôté, grands enfants, quand même, c'est celui la fesse mettre couche.
2: Je pense que quelque part, il souffre et que. C'est comment ça? C'est quoi ça,
1: Oui!
2: Des mecs comme ça.
1: Mais il est mal souffrant, ça, même. Il souffre, il est mal souffrant.
2: Ok, pas. Et puis, comment dire, peut-être qu'il a changé, mais c'est improbable qu'il a changé, hein. C'est bien là-dessus. Mais non, parce que, ouais, quand quelqu'un, comme on l'a dit, quand est là, en ce moment, où l'a regretté, tout ce qu'on a fait du mal envers lui, envers tout le monde.
1: Envers monsieur Pénible, non, m'y regrette pas trop. Non, pas trop.
2: Non, mais il est comme ça qu'il faudra que lui, Ali, s'il commence un petit peu à changer de belle, parce que, comment ça, s'il reste belle là-dessus, s'il reste tout le temps de belle comme ça, il va, comment ça, il pourra.
1: Ben, il avancera pas.
2: Ben, il pourra pas avancer, mettre un pas de devant. Au contraire, justement, il doit dire comme ça, oui, ben c'est vrai que ou la mal de parler, ni que pas qui ça a commencé, hein. Mais seulement, il dit comment que le regret, il faut que tout le monde il passe par là, parce que le regret est le miroir parfait pour nous, à nous que nous l'a mal fait. Tu vois? C'est grâce à nos regrets même. c'est mieux dire comme ça que même, comment je dis ça, que les bonnes décisions que nous la prenons avant, les bonnes actions que nous la fait, les bonnes, de dire que, ben, c'est ça, il laisse ben, le regret. Et c'est comme ça, même ben, nous apprendre de ce regret, comme ça, de même nous le meilleur, comme ça, que nous dit, ah ben, nous a fait ça, nous regrette avoir fait ça, mais après, la décision n'était pas bonne, nous regrette. Ben, comme ça, Lydia, comme ça, que c'est comme ça même, il laisse la souffrance, parce que nous regrette. Mais après, demain, Lydia, comme ça, que nous gagnons, c'est autrement. C'est pour ça, Lydia, comme ça, c'est le miroir parfait pour montrer à nous que nous l'avons mal fait. Ensuite, quand nous prenons conscience de ça, ben, demain, ben, nous fait autrement.
1: Bon, ben, très bien.
2: Comme ça même, il laisse ben, les regrets.
1: Eh ben, très bien, les clients.
2: Et puis, pour dire le monsieur, comment il s'appelle, le monsieur Pénible.
1: Monsieur Pénible.
2: Non, on peut dire le monsieur est pénible, il faut les passer à autre chose, il ne faut pas les rester comme ça.
1: Parce oui, que bah c'est ce que. Mais parce qu'il y est mal souffrant, c'est ça le problème.
2: Il ne faut pas les rester comme ça, figé sur vous. Comme...
1: De Mouni dire qu'il est malade mental.
2: Et que, peut-être pas, mais.
1: En ah, bah si.
2: Pas, quelque part, il y a un VAO parce que. Ou l'atteint son point sensible.
1: Bah, touche son point sensible.
2: Ouais, parce que par rapport à son bon. Comme l'a dit, comment que son bon parent. Et que, c'est pas trop de belles histoires, de belles actions, mais dire comment que, ben, il y a une souffrance, il garde, ben, sa souffrance.
1: Comme... Ben oui, ben, la souffrance, oui, il est mal souffrant, comme il dit, hein.
2: Mais, c'est pas une excuse pour, comment dire aux hommes, il est trop implacable là-dessus, on verra où.
1: Voilà. Ben, monsieur Pénible, en tout cas, il est mal souffrant, faut vous faire soigner un petit peu, que vous revient à nous frais. Voilà.
2: Non, ça, c'est où, mais qui a dit, en plus que ça, lui, comment dire aux hommes, pareil, qu'il lui donne une leçon, c'est ça? Pareil qu'il veut mettre à où sur la bonne voie. Au contraire, il ne faut pas qu'il lui m'origine à où là-dessus. Pareil que lui, il est en train de désinguer à où.
1: Bon, ben en tout cas, laisse aller. Merci. Nous retrouve.
2: Ok, au revoir.
1: Allez, nous retrouve Marie de Sainte-Marie. Freedom, bonsoir. Freedom, bonsoir.
3: Oui, bonsoir. Donc,
1: Tu vois, il peut pas dire que Freedom, il fait exprès, il connaît les numéros, nanani, nana, voilà.
3: La dame qui vient m'appeler, là, hop, il connaît, dit, elle fait le 14-0-0.
1: Non, mais elle n'a pas le 14-0-0, c'est pas où il décide, t'es là.
3: Elle vient discuter avec moi. Quoi.
1: Non, personne, il veut discuter avec vous.
3: Non, moi, pas mal souffrant, ou l'insulte mes parents, moi, elle est pas schizophrène, moi, elle est pas alcoolique, moi, elle est pas... Ou l'insulte mes parents. Dis à la dame, prends le 14-0-0. Allez, ou d'autres personnes. Allez, d'autres personnes. Allez.
1: Là, Ali. Eh, là, Ali fait l'émission, là.
3: Voilà.
1: Ali rouvre le 14. Ali fait ceci, Ali fait cela. Ou veut m'y rouvre le 14? Bah, attends, m'y rouvre le 14. Ok. Attends, bah, là. Le 14 n'a quelqu'un. Attends, bouge pas.
3: Mais pas avec des personnes.
1: Freedom, bonsoir.
4: Comment? Oui. Oui, bonsoir.
1: Voilà, monsieur Pénible, t'es veut rouvre le 14, ou l'appelle le 14, mais laisse au cause écrit. Bah, fatigué,
4: Pénible. Monsieur Pénible, ah, soit quand ça arrive, enfin, monsieur le directeur Pénible, qu'on vienne bien ou la boisson.
3: Non, non, inquiète pas, vous pouvez bien, mais par contre, mais il peut dire juste une chose. Comment?
1: Pas d'insulte ou m'y coupe.
3: Non, ben, non, vous permettez que m'y réponde?
1: Pas d'insulte.
3: Voilà. Non, moi, avec moi, on apprend l'insulte, moi.
1: Allez, embraye.
3: Non, mais où est pas mon directeur?
1: Non, mais milieu de papa, ça par contre, oui. Milieu de papa et de maman, ça, oui.
3: Non, n'apprenne bien rien du tout. Moi, ça que m'y connaît, c'est que M. Eric, là, ouvre la ligne pour une personne qui fait partie de chez Freedom. Et ça, faut que tout le monde y connaît. Et moi, comme lui l'appelle, moi, M. Pénible, lui insulte mes parents, mon papa décédé. En 1971, m'avait à peine 8 ans, l'insulte ma maman décédée le 15 août 2018, le gros problème. 17 ans et demi.
4: Monsieur Pénible,
3: on vient d'appeler là. Le monsieur, mais parle pas monsieur Eric là, mais parle le monsieur. Est-ce que vous êtes content? Est-ce que vous êtes content, monsieur? Réponds-moi juste.
4: Non, mais moi, m'a dit quelque chose, moi. Le gros problème avec vous là, c'est que depuis que l'émission a commencé avec Eric, le gros problème, c'est que où la plaisanterie ou prend mal,
1: monsieur, au premier degré. Au premier degré. Un jeune homme, respecte un homme, il a de l'âge, il a peut-être deux fois de l'âge, monsieur Pénible.
3: Vous connaissez pas la plaisanterie, monsieur Eric. Monsieur Eric,
4: on a essayé 3 ans.
3: Mon garçon de 3 ans. Mon papa est décédé en 1971, moi j'avais à peine 8 ans. Hop, on insulte à lui, on insulte ma maman, décédée le 15 août 2018, à 97 ans et demi. Et on met la graine dans ma maman, et là, où ça, je nomme pour moi où. Donc, où la manque de respect. Voilà, donc, c'est tout. Le monsieur qui veut.
1: Bon, bah c'est bon, si c'est tous les bons, alors fini.
3: Non, le monsieur qui veut parler avec moi, on veut bien parler avec l'humain.
4: Non, mais je vais dire, moi comme il faut dire, oula. Le gros problème avec vous, c'est que la Diaoussa en plaisantant. Maintenant, où le gros problème, c'est
3: si
4: que...
3: Si un papa les décédait, le moment est décédé.
4: Eh, hey, le gros problème...
3: Vous n'en avez pas parents, monsieur?
4: Oui, mais non, encore mes parents, moi.
3: Monsieur, vous n'en avez pas parents. Bonne chance à vous.
4: Non, mais...
3: Mon papa est décédé, moi, avec à peine 8 ans.
4: Ah, où vous souviens ce qu'on a fait?
3: Une plaisanterie là-dessus.
4: Oh non, mais à où vous me redire une dernière fois où c'est une grosse balance? Voilà ce qu'on est où.
3: Moi, c'est une balance. À où, monsieur, mi respecte à où.
1: Mais il y a respecte à où, il n'y a même pas insulte à où là. Pourquoi non. On dit monsieur, il n'y a pas insulte à où?
3: Mais moi, dit monsieur, moi, mi ça pas insulte à où, mi ça pas dire où des gros mots. Mi pas mais... le monsieur qui est au téléphone.
4: Moi, c'est là, monsieur Gouvernement. Moi.
3: Imaginons, moi, monsieur. Imaginons. Votre papa est décédé. Vous l'avez à peine 8 ans. Votre maman est décédée à 97 ans et demi. Hein, comment? Et vous entendez quelqu'un, quelle que soit la personne, de dire, ah, comment, appelle-moi papa. Et puis dire, j'amène la graine dans ma maman. Monsieur, il parle au monsieur là, comment?
4: Mais il ne connaît pas quel défait vous mettre, mais il faut des... arrêter un coup sérieux.
3: Monsieur, il n'y a pas besoin de questions. Répondre. Comment vous prendrez? Et monsieur, comment? Dis la même chose à votre papa ou de maman. Au papa ou de maman, ou est-ce que mon enfant vivant, avec des autres.
4: Eh bien,
3: voilà. Ça, il a dit.
4: Enfant, il a
3: de cette manière.
4: Monsieur, vous respectez à vous. Vous.
3: Mais alors, non, monsieur, ni respecte à vous parce que je ne connais pas vous. Mais comment vous pourrez accepter ça?
4: Mais Rodiao, le gros problème, Rodiao dans le calme, de la bonne humeur. Là, le Diaoussa oui. En plaisantant. Si à 63 ans, on comprend pas la plaisanterie, là. Ben, là, le problème, c'est le plaisanterie.
3: Monsieur, m'y respecte tellement aux parents que m'y dirait pas ça que le monsieur, l'animateur hérite, il dirait pour aux parents. Est-ce que vous accepterez?
4: Monsieur Penny, excusez-moi de dire ça, mais que faut dire, au moins, franchement, le seul.
3: Ben, normal, vous connaissez plus. Normal, vous connaissez plus. Vous connaissez pourquoi? Parce que.
4: Ou est-ce qu'on met d'autres versions, ça coûte, ou fume là, arrête avec ça, bon, on mène au loin, tu vois.
3: Monsieur, si on n'a pas d'autres arguments, si on n'a pas d'autres arguments, passe-moi une autre personne.
4: Ben voilà, monsieur, t'as bon courage, allez.
1: Eh bon, merci.
3: Merci à vous aussi, monsieur.
1: Monsieur Pénible.
3: Oui, c'est moi.
1: Arrête un peu.
3: Ouais. Arrête de quoi?
1: Arrête un peu, passe un peu autre chose.
3: Non. C'est qui ça? C'est monsieur Eric?
1: Non, ça c'est un nouvel auditeur.
3: Un nouvel auditeur, donc il parle.
1: Mais passe à autre chose, monsieur Pénible.
3: Non. Le nouvel auditeur.
1: Oui. Comment? Oui. Comment? Non, mais Eric, il a rien fait, monsieur Pénible, faut passer à autre chose.
3: Il a rien fait. Et on a aux parents?
1: Non.
3: Votre papa est décédé?
1: Oui.
3: Une maman?
1: Oui.
3: Donc, un animateur, il dit où comment? Appel à lui.
1: Oui, mais monsieur Pénible, faut passer à autre chose.
3: Non, mais il passera pas. Moi,
1: mais il faut pardonner à Eric, monsieur Pénible.
3: Il pardonne pas, c'est Dieu qui pardonne.
1: Monsieur Pénible, mais ici, ils vont.
3: Non.
1: Il faut, monsieur Pénible.
3: Il pardonne. N'a rien
1: fait. L'animateur Eric, il vous a rien fait, monsieur Pénible.
3: Je n'ai rien fait. Lui insulte mon papa et ma maman. Il n'a rien fait.
1: Mais monsieur Pénible, il faut passer à autre chose.
3: Dans ma maman est décédée à 4 ans et demi.
1: Mais il n'a jamais dit ça, monsieur Pénible. Il n'a jamais dit ça.
3: Il n'a jamais dit ça?
1: Bien sûr.
3: Il faut prendre tous les... Oh là là.
1: Mais j'écoute tout le temps la radio, monsieur Pénible, il n'a jamais dit ça.
3: Ah, monsieur, vous connaissez quoi?
1: Alors, c'est pas monsieur, c'est madame, déjà.
3: Ou madame, ou...
1: Voilà, j'ai une voix, mais c'est madame.
3: Oui, non, vous connaissez... Vous croyez que vous prenez mon point, couillon?
1: Mais non, monsieur Pénible.
3: Ou quelqu'un ne m'y connaît pas, c'est où?
1: C'est moi qui?
3: Ou calme à où? Ou l'a dit? Alors, assume. Ou bien même assumer, espèce de petit animateur.
1: Madame, bonsoir.
3: Non.
1: Coupe la radio, s'il vous plaît. coupe la radio.
3: Quand tu m'as pas pire, j'avoue, on prend les auditeurs, bon. Couillon. Voilà. Oui, oui, on prend des auditeurs, pour de couillon.
1: On rappelle aussi la polémique, t'es dit que Mité laisse bonnes auditeurs causer, Mité ça fait mon vie.
3: Oui, oui.
1: Mité ça va dans le Saint-Denis, Mité ça fait un tour, Mité laisse.
3: Oui, bien sûr. Bah, de toute façon, ça, c'est tout, ça. Alors, comment? Et M. Camissud, là, vous connaissez quoi? M. Camissud, c'est moi qui dis là, et m'y assume.
1: Oui.
3: M. Camissud, là, qui va où? Vous connaissez pourquoi?
1: Ah bon?
3: Non, attends, mais laisse-moi terminer. Monsieur Camissud.
1: On a le hockey, monsieur Penny.
3: Là-haut, laisse-moi terminer.
1: 99 14 00, ça tu veux causer, client.
3: Monsieur Camissud, son bras, il fait deux fois le toit de l'île de la Réunion. C'est pour ça, là, comme il ne gagne pas trappe azote. Voilà, il ne gagne pas trappe à où.
1: Ah bon?
3: Ah, oui, oui, oui. Moi, midi, il me répète encore. Monsieur Camissud, son bras, il fait deux toits le
1: toit. Voilà, là, Paul, là. Freedom, bonsoir.
3: Bonsoir. C'est pour insulter à moi.
1: Non, il insulte pas. Pas d'insulte, s'il vous plaît. Allez.
3: Voilà. C'est pour
5: oui, monsieur, voilà. Là, là. Comment il appelle, monsieur Pénive?
3: Non, peu importe, c'est où elle donne à mon sao. Moi, il appelle José, moi. Ah, comment?
5: Ou les pénibles.
3: Maintenant, si on appelle moi, monsieur Pénive, mes copains courent.
5: Monsieur. Petit...
1: Appelle Ali José, comme Ali Kozeko.
5: Monsieur José.
3: Voilà. Alors, appelle-moi José.
5: José, ou les pénibles. Ou les
3: non, mais
5: ils
3: ne commencent pas pénible.
5: Casse la tête de
3: l'animateur de
5: ou les insupportables.
3: Mais ou les insupportables. Ou c'est un lèche-bot.
1: Voilà, lèche-bot.
3: La Radio Freedom.
5: Mais il est pas lèche-bot.
3: Ou c'est un lèche-bot, Derrick.
5: Est-ce que Maladie n'est pas
3: lui? Mais il est en vue à lui. Comment?
5: Ou
3: c'est un lèche-bot de monsieur Camissud. Et là, midi à
5: il laisse botte de
3: monsieur Camissud.
5: Mais là, il laisse le
3: botte de monsieur. Allez, lève à où? Banatran Moukataou, Sud Radio. Il dit où il est dans les pattes, Nicolas. Il n'est pas dans les pattes. Monsieur Camissud, hop, comment?
5: Monsieur,
3: là, comme va dire.
5: José,
3: animateur de
5: paille ou bien. Allez, rate
3: voilà. Allez, n'y attend deux personnes.
5: Rate des
3: personnes. On a du répondant pour n'importe qui. Allez.
1: Ben, après, Fonad Moun, en fait, où les. Mi que pas qu'il faut dire parce que les gens l'aient un peu saoulé. Freedom, bonsoir.
6: Ok, vous avez encore là hier?
3: Oui.
6: Ben il saoule à moi, moi j'ai encore 8 km.
3: Eh ben
6: tout le jour, bien entendu. Non, c'est mon gars, il saoule à moi.
3: Vous faites combat, mais il dit, hop, vous coupez de radio et vous raccrochez le téléphone.
6: Mon cul.
3: Moi, c'est un représentant de Freedom.
6: Ouais, mon cul, ouais.
1: Non, et pas encore de gros mots là, trop bonheur là, s'il vous plaît, pas vulgaire.
3: Non, pas vulgaire.
1: Voilà, parce qu'il est pas une fois.
6: Ok.
1: Mais bon.
6: Encore bonheur. Eh, mais, qu'on fait sur la radio tous les soirs? M'écoute? Ouais, écoute quoi?
3: Ben, m'écoute
6: pas où? Comment? Mais votre gueule! Fais votre gueule, t'es!
3: Mais pour les
1: joueurs! Bon, Madio, comment arrête de jurer, il comprend pas. Allez, nous passe par ici. Freedom, bonsoir.
3: Pas une gueule, moi, mais comment? Pas une gueule, moi,
1: oui, coupez la radio, coupez les haut-parleurs, s'il vous plaît.
7: Oui, bonsoir,
1: monsieur. Madame, enlève le haut-parleur, il n'y entend pas au bien.
7: Mm-hmm. Non, mais enlève-le. Bonsoir, monsieur Ri.
1: Bonsoir, madame.
7: Vous allez bien?
1: Léla, merci.
7: Ça va, mais trop beau blanc, Macron, comment vous causez le téléphone?
1: Madame, jure pas, s'il vous plaît.
7: Non, mais excusez-moi, on vous dit que mes parents.
3: Il est 22h30, hein, madame. Hein.
7: Oui, mais bon, mais le monsieur Pénica.
3: Attention, là, on est là.
1: Mais cause avec lui, madame, dis allez, allez, il est là, il écoute à Oli là.
7: Monsieur, on a prié pour faire quoi?
3: Ma est là pour écouter à où, madame?
7: Oui, mais on a prié pour fêter, mais arrête un peu les animations
3: là,
7: puis
3: pour
7: son animation soir.
3: Madame, on l'a appelé, moi, elle a pour écouter à où?
7: Oui, mais vous faites plaisir, oui, vous paralysez la ligne comme ça, ben laissez les gens prêts, laissez pour Eric travailler.
3: Madame, c'est où en train de paralyser la ligne?
7: Eh, hey, monsieur, mais on a fait, on voit des travail pour faire, oui, c'est un chef pour y faire quoi?
3: Madame, il gagne rien, il fait de mes 10 doigts.
7: Pardon?
3: Il gagne rien, il fait de mes 10 doigts, on ne peut pas rendre un travail.
7: Monsieur, vous n'avez pas fait de 10 doigts, fait d'autres choses, mais vous trouvez quelque chose à faire, non?
3: Ben,
1: jouer un coup de l'hélicoptère.
7: D'accord, ben là, on a pour bien animer, pour animer à soi la radio, pour chaque question, pour causer comment, pour appeler, pour faire comment.
1: Dis pas après, c'est moi, ceci, fait cela, hein, les témoins,
7: oui,
1: mamie.
7: Oui, les autres, oui, ben oui, on peut mettre le tien chez les abeilles.
3: Mais madame,
7: vous travaillez, laissez-moi travailler, monsieur.
3: Madame, si on raccroche là, il veut dire que vous libérez la ligne.
1: Madame. Ah, mais madame a parti. Mesdames, bonsoir. Mesdames, bonsoir.
8: Allô, bonsoir.
1: Bonsoir, pas de gros mots, hein, s'il vous plaît. Pas de gros mots, pas d'insultes.
8: Encore, hein. Et pourquoi 22
1: s'il vous plaît.
8: Allô.
1: Oui.
8: Oui, mais il sera pas un petit peu, alors.
1: Ah, il quoi?
8: Mais il sera pas un petit peu, alors, tout le reste de la ligne, alors.
1: Bah, dis-à-lui, il comprend pas. Ah, où dis-à-lui?
8: Mais monsieur, mais allez, à où t'es? Allez où ça, monsieur? On est dans un transport, premièrement. C'est pas transport, mais arrêtez un pété. Bah, où dis-moi aller?
3: Mais pas un transport, monsieur.
8: Mais pratique de vous,
3: Eric, mais ça devenir une meilleure auditeur. Eric, mettez-moi dans le papier, hein.
1: Bah oui.
3: Un chantier, coup.
1: Bah oui.
3: Allez, sûr, Eric, mais pour rien, moi, ça, chantier, coup. Vous connaissez quoi? Là, vous faites l'audience par rapport à moi.
1: Mais fait de l'audio. Ah, ou les comme un certain Mounou, Bastien. Nadia Koma, il nous fait de l'audience grâce à lui. Il fait pas penser, ouais, madame, t'es là, téléphone à nous, Nadia Koma, là, pour faire l'audience de son dos. Ah, arrête, fatigue-moi un peu, donc.
8: Moi, pas entendu. Non, et sérieux, moi, pas entendu.
1: Dis pas le nom.
8: Monsieur Pénible. Oui, c'est moi. Aïe aïe aïe, eh ben quoi, vous voulez rien à dire quoi? Et allez à outé, arrête fatigue de mou, on est tout le monde travail.
3: Allez, moi, nous m'apprenons le transport. Oh là là, vous comprenez rien aussi, ouais.
8: Allez, bon la bière, allez.
3: Mais non, moi, il a qu'à moi, soit bien, on t'a.
8: Ben oui, mais t'as fait une boîte de là.
1: 99-14-001, si vous êtes bien, fait quoi, monsieur Pénimi, veut bien.
3: Monsieur,
8: ben comme ça fait quoi? Lui, malade instant, on va s'il coupe pas de sauver Rwanda.
3: Non, peu importe, s'il a coupé, ça l'a coupé, c'est pas moi. Moi, Milard, pas moi. Mais monsieur, moi, soit Véranda. Mais ça va aller, Rosen, bien pour boire, moi, tranquille, moi.
8: Oui, monsieur, mais là, faut ça va, parce que, banan, pour travailler, ou pour gasser, banan.
3: Ben, pourquoi vous voulez, ça va?
8: Mais parce que, depuis là, il y a que papa, maman, arrêtez un peu.
3: Mais non, ça l'est fini, ça. Là, mais on a une personne, évidemment, il faut ça va. Il faut ça va. Monsieur, redonne d'autres phrases, si c'est juste, il faut ça va. Il faut ça va. On a pas d'autres vocabulaire, quoi. On a que ça.
1: Aïe, aïe, aïe, aïe.
3: Moi, encore là.
1: Hein. Oui, mais va encore là. Vous fatigue pas, on encore là.
3: Non, ben jamais.
1: Ah, on veut pas prendre le direct de. Attends, on veut pas prendre le direct l'émission, comment c'est où il anime. Freedom, bonsoir.
9: Allô, bonsoir.
1: Oui, bonsoir.
9: Oui, glissez pas les grandes doses sur le lieu dormi.
1: Quand c'est que je joue pas par contre, s'il vous plaît, le pas colère là.
9: Monsieur Benny, vous ne pas rentrer plus de clé dormi. Donc, on a pris tout le prix d'un tranquillement pour dîner pour quoi. Allez, grandes doses sur le lieu dormi.
3: Bonsoir, madame.
9: Je n'ai pas là, prendre des 6 bois, les jus dans la taille, après dormi.
3: Bonsoir, madame.
9: Comme ça, je lui dis. Bonsoir, allez, rentre dans ton lieu dormi. Arrête, casse maintenant les oreilles. Ou laisse mon animation là tranquille.
3: Bonsoir, madame.
9: Bonsoir, mais on va aller rentrer dans ton lit et dormir. Laisse mon animateur dormir. Travaille. Ah ouais, dormir. Rentre dans ton cas et rentre dans ton lit et dormir.
3: Non, madame, et sois Véranda. Comment on veut la situation
9: là, ou arrête fatigue mon animateur là.
1: Ah, il faut aller front de mer, il faut baigner avec l'eau de mer, après il reste tranquille.
9: Ah, ouais, baigner.
3: Par contre, monsieur Riz, une fois, moi, d'accord, écoute.
1: Ah, vous les possédez ou non?
3: Oui.
1: Vous n'êtes pas possédé ou?
3: Oui,
9: non, mais vous êtes bien placé dans mon
3: cas, attends, madame, mais répondez à monsieur Eric, et là, on coupe la conversation. Oui, monsieur Eric, moi, les possédé.
9: Mais ben, il arrive, allez, ben, la mer.
1: C'est la mer, il enlève la possession, non?
3: Madame, il ne peut pas baigner la mer.
9: La mer bat pendant 5 battes, après, ça rentre dans l'eau.
3: Elle est baignée dans la mer, oui, mais il ne peut pas baigner la mer. Ou sinon, une personne qui baigne la mer.
9: Ah, où allez rentrer dans la mer, Madia où?
3: Laisse la mer. Dis-moi, elle baigne la mer.
9: Ah, où allez rentrer dans la mer va baigner où?
3: Dis-moi, elle baigne la mer, madame. Il ne peut pas baigner la mer. Faut m'y prendre sabot, comment?
9: Monsieur Penny, vous connaissez pas les bonnes animales là. Tranquille, ah, où rentre ton lit à dormir?
3: Ah, madame.
9: Tous les jours,
1: non, mais on ne peut pas dire Ali, on ne peut pas dire
3: Monsieur Ali, une personne peut pas dire, allez baigne la mer.
1: Ben oui, on n'a plus de mer.
3: Ben, la mer a eu combien de tonnes de savon pour baigner la mer? Oh, aller baigner dans la mer. prends cette lame.
9: Allez, mais il y a où dans la mer? Où là, c'est cette badane. Fait, allez, rentre dans la mer, après, allez sur la cascade. Et la cascade, allez, rentre sur la cascade. Tu n'as pas rien fait.
3: Allez, rentre
9: dans la mer.
3: Ça va meilleur.
9: Où là, pendant une matinée, tranquille.
3: M'a pas compris quoi elle dit.
1: Après, bien dit, c'est moi, il a fait là, moi, mis ceci, cela, nanina.
3: Non, non, non, attends, attends. La dame l'a dit quelque chose, m'a pas compris. Donc elle
9: mais genre comme ça. Comme vous diamant, le possédé. Ben, elle est dans la cascade, vous savez, en dessous, cascade,
3: c'est l'animateur, elle a dit que moi, elle est possédée. Et moi, elle dit l'animateur, oui.
1: Et où ça va, Bitou, monsieur Penny? Où ça va, Bitou?
9: M'a pas besoin de
3: dire, Bitou, il habite Saint-Paul.
9: À la Réunion.
1: Vous les possédez?
3: Saint-Paul, moi.
9: C'est pas Nina, comment ça, comment t'appelles ça, le...
1: Sous les célibataires, veut pas monsieur Pénible? Sous les célibataires, veut pas monsieur Pénible?
9: Non, mais c'est
3: marié. Jamais.
9: Mais il est marié, il n'a pas
3: d'enfant. De
1: mais alors, monsieur Pénible est célibataire.
3: C'est pas lave la mer.
9: Donc, ce soir, allez dormir, parce que demain, on a besoin de construire d'hommes tranquillement. Et à chaque fois, comme monsieur Eric
3: est malade, pourquoi vous restez à l'antenne? Pourquoi vous restez à l'antenne?
9: Depuis combien de temps les
1: gens? Le possédé! Le possédé!
3: Eh, madame, vous connaissez quoi? Notre Eric, il est fini arrive. Camarade.
9: Mais pas en tant qu'Eric est camarade.
3: Oui, les vrais, ah oui.
9: Oui, je ne pense pas que monsieur Eric est
3: malade.
9: Mais pas en pas.
3: Écoute, allez dormir alors.
9: Sinon, ah oui, dormi.
3: Eh bien, notre Eric, quand lui sera, là aujourd'hui c'est jeudi, quand lui sera la semaine prochaine ou en fin de semaine, mon roi l'antenne, parce que c'est mon pote, sœur. Eric, ou c'est mon pote ou c'est mon papa.
9: Mais pas en soi qu'Eric Eric a besoin là où tu fais, hein, comme Eric dit, elle est là.
3: Il pense pas. Bah oui, c'est mon papa. Et non.
9: Ah non. Mais pense pas.
3: Alors, madame, quoi fait? Où ça dormit ou pas?
9: Ah, où elle est dormi?
3: Ah non, on m'allait à l'antenne, moi, 14-00, là encore moins.
9: Et alors, jusqu'à quelle heure ça reste l'antenne?
3: Mais ça restait jusqu'à 22-23 minuit.
9: Ben non, nous n'avons pas besoin de passer nos confinements, on est
3: qu'à aussi les confinements. On n'a d'autres personnes
9: à nous poser. Ah, où il raccroche?
3: Non, ouais, pas, on n'a pas un don dans le don, même Eric. Lui connais-moi, c'est un bon client.
9: Ah oui, il raccroche. C'est pas Eric qui raccroche.
3: Il est fini à camarade, nous.
9: Mais pense pas.
3: Ah si, vous ne connaissez pas. Vous ne connaissez pas Radio Plus.
9: Vous ne connaissez pas. Aïe,
3: aïe, aïe, madame, elle est dormie.
9: Ah oui, elle est dormie.
3: Allez, moi, il a même.
9: Ah oui, elle est dormie.
3: Eh oui, prends un autre sur 14.
9: Ah oui, même elle est dormie.
3: Eric, prends un autre sur 14.
9: Madame
3: n'a rien à dire, elle est même pas intéressante.
9: C'est où n'a rien à dire, c'est où l'intéressant, c'est où l'intéressant,
3: c'est où n'est pas intéressant.
9: C'est où n'est pas intéressant, vous connaissez.
3: Madame, est-ce que vous
9: n'avez pas dit? Madame,
3: est-ce que vous parlez, vous pouvez parler du ciel, par exemple, ou du vent?
9: Excusez-moi.
1: Ça, tu veux causer avec monsieur Pénible, c'est 99-14-00. Comment ce soir, si tu peux ni donne Ali, Djali, peut-être persuade Ali d'arrêter.
9: Non, faut y arrêter. Monsieur Eric, bon courage, il est malade très fort.
1: Merci madame.
3: Laisse, il n'y a d'autres personnes qui peuvent parler avec moi.
9: Allez, c'est monsieur Eric, bon courage.
3: Bonne soirée madame.
9: Merci. Ah, vous pouvez dire bonne soirée, mais où elle est dormie?
1: Possédée, elle est possédée.
9: Tout le monde dit d'autres bonne soirée, mais où elle est dormie?
1: T'es, ben Mouna, ben, où est dangereux, monsieur Pénible?
3: Non, pas dangereux. Moi, c'est quelqu'un.
1: Freedom, bonsoir. Freedom, bonsoir. Allô.
10: Si Pénible, comment les piquer un tag, nous battons du bon là au Guillaume, ça n'est pas le souple, arrête sous la loup.
1: Bah, cause avec Lily là.
3: Bah, oui.
10: Bah, contre moi, même à ce Givon là au Guillaume, c'est pas.
3: Eh, par contre, monsieur Rick, vous pouvez dire à la personne, n'est pas obligé de crier.
10: Ah, t'es Pénible, tu es Pénible, allez piquer un tag de photo bassin là. Comment bah, c'est Ramin Givon, c'est pas Guillaume là-haut.
3: Monsieur, parle devant le téléphone.
1: Bah, dis au coup, bah, c'est un coup.
3: Nique pas, moi, pas compris.
1: Freedom, bonsoir.
11: Oui, bonsoir, tu vas bien?
1: Mais entends pas ou bien, allô? Mais entends pas bien, ou t'es, ça te téléphone, ça te laisse au parleur. Freedom, bonsoir.
3: Laisse pas le haut parleur.
1: Bonsoir.
11: Ça va?
1: Ça va, dans monsieur Pénibec, malin.
12: Mais justement, vous devez parler avec le monsieur.
1: Mais il est là, pas d'insultes par contre, s'il vous plaît, il n'est pas à 22h30.
13: Non, pas. Et moi, même pas les insultes, hein.
12: Mais m'appelle M. Télé.
1: Oui, ce soir, c'est son émission, là. On a fait l'émission avec Volt, monsieur, et un soir, c'est lui.
13: Monsieur, monsieur Pénible, c'est Eric.
12: Moi,
13: appelle mon comment. Moi, je m'appelle José.
12: C'est pas Eric, son nom, il appelle Eric. C'est où,
13: monsieur? Moi, je m'appelle José, moi.
12: On m'appelle José, je ne connais pas, moi.
13: José,
12: mais en, voilà. en tout cas, quand il y a donné le nom Pénible, vous voulez Pénible vraiment. Quand vous dites, c'est vraiment, monsieur. C'est vraiment. Parce qu'à un moment donné, au soul des gens, monsieur Eric, et au soul des gens, les auditeurs. Donc, quelque part, on a un problème. Et, ben, mais pense que je vais essayer, hein. Comment, là?
13: Ben, me laisse, quand on l'a terminé au diamant.
12: Oui, ben, non, mais déjà.
13: Non, quand on l'a terminé au diamant. Donc, on l'a dit comme on l'a, ou suppose.
12: C'est la première fois, on m'appelle. Donc, tous les jours, m'écoute Radio Freedom. Combien m'écoute la Radio Freedom le soir? Combien on entend parler de l'eau? À un moment donné, on connaît. Ben, on ne connaît pas. Comme ça, on est là contre le
13: monde. On connaît ou bien on ne connaît pas?
12: Non.
13: Il y a un diamant, on connaît, après il y a un diamant, on ne connaît pas. Monsieur.
12: À un moment donné, on ne connaît pas comme ça, on est là contre le monde. Mais le moment est en fin de compte.
13: Il y a un diamant, on connaît ou on connaît pas?
12: Non, monsieur, écoute, après d'abord. Après, on va causer. On ne connaît pas comme ça, on est là contre le monde. Le moment, il a toujours la nuit. Il fait son émission. Il s'en va, il rentre son cadre. Donc.
13: Mais moi, il m'a eu, moi, c'est mon papa.
12: Ah, on vient pas aimer.
13: Ah, et c'est mon papa, comment on peut ne pas aimer
12: le papa? Merde, parce que celui de Oti, il papa, il fait pas ça à son enfant. Comment, là?
13: Ben, monsieur, moi, c'est son enfant.
12: Il fait pas ça, monsieur.
13: Comment on veut qu'il pas mon papa?
12: Ah, comment, là? Je ne voulais même pas
13: logique, là. Comment on veut qu'il n'aime pas mon papa?
12: Ben, on n'est pas bien de tête.
13: Monsieur, comment on n'aime pas mon papa?
12: Moi, mais dis franchement, mais écoute, le maman, franchement, le maman, il fait.
13: Monsieur, c'est pas maman, c'est mon papa, alors.
12: Mais en tout cas, ou de peut-être des problèmes quelque part.
13: Mais non, monsieur Eric, c'est mon papa. Comment on veut que m'aime pas mon papa, hein? Papa, Miamaou, garde mon numéro de téléphone.
1: Ah, bah si, Miamaou, mon enfant, Miamaou, mon fils.
13: Voilà. Oui. Et les temps que les gens y comprennent. Oh là là, papa Eric, hein, les temps que les gens y comprennent.
12: Oui.
13: Oh là là.
12: Par contre.
13: La mise du temps, hein, quand même, hein? Oui. Papa, Eric. Oui. Ben, la mise du temps, hein, pour comprendre.
12: Moi, du temps pour comprendre, mais. Tellement pour du temps pour comprendre, mais encore du temps pour comprendre encore. Et mon évolution, on ne comprendra pas du tout. Comment,
13: monsieur,
12: là? Vous êtes un délire.
13: Monsieur, comment?
12: À un moment donné, à un moment donné, on t'en saoule de maman, et on vient de monde.
13: Quel maman?
12: On t'en saoule de maman, et le maman,
13: monsieur. Non, monsieur. Très bien, on de
12: marmaille. Oh, monsieur, comprends là. Donc, lui, déjà, le marmaille, notre mario.
13: C'est pas le marmaille, c'est mon papa, monsieur.
12: En tant que
13: je suis. Même, hein, c'est logique, hein.
12: Nous, le mario. Alors, parle pas. Moi, t'es bête, oui, frère, moi, un moon. Il saoule, mon comment. T'es bête, franchement, ben, mon
13: mais non,
12: pas rien. Non, on n'a pas rien à faire, quoi.
13: Missoul, mon papa, il a dit comment, il monte un buzz sur Radio Freedom, hop, comment, lui c'est mon papa, et moi c'est son garçon, et il amène la graine dans ma maman, hop, et alors, papa Eric, ça va?
1: Très bien, mon fils, très bien. Je suis fier de toi, mon fils.
13: Voilà. Et bien, voilà, comme ça, tout le monde y connaît.
12: Je vais.
13: Ben, n'a rien compris dès le départ. Notre doigt parti, on a fait un buzz. Et ben là, on rentre dans le tempo. Papa, maintenant. Ben, c'est où, j'ai
1: ôté. Ah, tête pas bon, ça t'est.
12: On va faire le buzz, hein. Il y a d'autres manières pour faire le buzz. Au combat, là. La d'autres manières, c'est bien, mais il n'y a pas de façon comme ça.
1: Ben voilà, ben Astier nous dit. Depuis le début, Freedom, t'es pas et Monsieur Pénible. Et Monsieur Pénible, à chaque fois, il t'appelle, il t'prend. T'es combien, Diego? 600 euros? 600 euros par intervention.
13: Non. 500.
1: Ça, sans pardon. À chaque fois que Monsieur Pénibi appelle, il prend 500 euros de tirant d'un autre compte.
13: Attends là-haut, il faut que tout le monde y entende.
1: Le buzz, radio buzz, voilà.
13: Voilà. Et depuis que est devenu mon papa, la montée à 750 euros, mais moi pas dire où.
1: C'est sérieux, sûrement. Hey, non, il vaut la peine, écoute Freedom téléphoner, hein. Et midi, hein, que ce soit Monsieur Pénibi. Monsieur Pénibi, c'est 700 euros. Monsieur Volt, c'est 500 euros.
13: À 750, mais moi pas dire où, parce que. Après, il fait de jaloux, hein.
1: Diego, arrête, prononce le prénom, là.
12: Hein. Pourquoi au téléphone pas? On dit, voilà, les, voilà, là, par ici, par là-bas.
13: Mais l'animateur, c'est mon père, monsieur.
12: À chaque fois. Moi, c'est mon mari, à chaque fois. Eh, mais il aime bien, écoute, monsieur, hein. Monsieur, par contre, félicitations.
13: Monsieur l'animateur, c'est mon papa.
12: Les,
13: comment on veut plus faire qu'on peut dire où?
12: Par contre. Moi, mais dis,
1: il faut la patience. Il faut la patience.
13: Le gars, est sans l'UDI, inquiète pas eux. Inquiète pas eux. Mon papa est Eric ou.
12: Par contre, à un moment donné, vous ne pourrez rien contre. Comment là
13: moi, pas rien contre. Non, moi, c'est.
12: Mais je pénible, moi, là. Parce que, moi, à un moment donné, vous ne pourrez rien contre. Arrête, à un moment donné.
13: Monsieur, moi, c'est un con. Monsieur, moi, pas parler un con, moi, c'est un con.
12: C'est un con.
13: Comment
12: l'a dit dis.
13: Oui, bien sûr.
12: Ben oui, ben vraiment, c'est aussi. Ben, on a, ben, à un moment donné, voici la première guerre pour celui-là. Ok, pas moi, 38, car, Miguel.
13: Ti, ben, les fruits en
12: plus. Ah, Miguel, pas moi, allez, coule à
13: couche, oui. Ben,
12: on a fait, ben, on essaye.
13: Attends, là-haut, monsieur, ou à du moment, rien à faire. Si, on est en train de causer coup, on est en train de mon
12: téléphone radio, quoi, pour ouvrir l'animateur. Ben, on est dans que ça en fait.
13: Parle pas de l'animateur, parle de.
12: On dirait de la
13: gauche. On remonte au niveau là. Les deux phrases que midi, on remonte deux étages.
12: Écoute, moi là. Oui.
13: Oui,
12: écoute, moi là. Ça m'en a pas dit. En vrai, mais tout le marmaille. Il fait son
13: travail. Monsieur, moi, c'est un marmaille, moi. Moi, c'est le marmaille de monsieur Eric. Mais t'es un marmaille quelconque, moi. Attention. Moi, c'est le marmaille de l'animateur.
12: C'est où il dit? C'est où il dit? D'accord? Vous n'avez jamais entendu ça de son bouche. C'est où il dit? Donc, maintenant, ou, si vous n'avez rien bouffé, c'est ça fait un million, ou on a un jeu de cartes le soir, et, disons-le en compagnie, le vrai vraiment, même si ça dure une affaire, ben, monsieur, on ne le dit pas. Parce qu'à un moment donné, on va qu'on apprenne à faire où pour faire là. Ben, on va d'avoir un travail fait. Okay, pas moi.
1: Mais arrête, appelle Diego Standard, s'il vous plaît, ça. Tu veux passer à l'antenne. Cause avec Monsieur Pénibi, c'est 99-14-00. Merci. Eh,
12: mais je dirais.
1: Oui.
12: Papa.
1: Oui.
12: Bonne soirée.
13: Papa.
12: Faites. Outre émission.
1: Merci, monsieur. Nous retrouve.
12: Mais merci beaucoup.
1: Allez, nous retrouve. Oui.
13: Papa.
1: Oui.
13: Non. Par contre, il ne veut pas trop monopoliser.
1: Mais il reste 3 minutes. De toute façon, la pause y arrive dans 3 minutes.
13: Ah d'accord, donc 3 minutes.
1: Après. 2 minutes.
13: Parce que
1: Freedom, bonsoir.
13: Voilà, parce qu'il y a d'autres personnes qui voudraient...
1: Oui, Freedom, bonsoir.
14: Oui, bonsoir.
1: Bonsoir.
14: C'est quoi le problème, en fait, de ce monsieur?
1: Ben, il est là, il parlait avec lui, madame, il vous écoute. Hein.
14: Oui, bonsoir, monsieur.
13: Bonsoir, madame.
14: C'est quoi le problème, en fait?
13: Ben, madame, il n'y a aucun problème.
14: Mais comprends pas.
13: Madame, il n'y a aucun problème. Pourquoi? Où ça, où voit un problème?
14: Ben, on a l'impression, à chaque fois, Eric est là ou appelle. En fait,
13: ben,
14: on
13: veut madame, que Eric... normal, non,
14: en fait,
13: papa.
14: Attends, ben, écoute-moi. Et,
13: oui,
14: en
13: madame.
14: En fait, on veut que Eric, il demande au pardon.
13: Non, madame, c'est mon papa. Il est obligé,
14: mais non, en fait, là, depuis tout à l'heure, là, ou quand on dit à lui que lui manque à haut respect, parce que, il a dit que lui est ou de papa. Et maintenant, c'est où l'entraînement de respect ou de papa que les morts soient.
13: Il manque pas de respect, au contraire. Monsieur Eric, il est là. Le entend, ça
14: non,
13: pas dire.
14: Là, c'est où que l'entraînement de respect
13: madame,
14: ou de papa.
13: Permettez-moi que m'y réponde là-haut.
14: Monsieur Eric,
13: mon papa, il est là, lui entend, ça qu'on est en train de dire. Il manque pas lui de respect. Au contraire, comment moi c'est son garçon, Miguel Laline, ou à pas.
14: Non. Écoute ça, Mikondi. Là, c'est où que les en train de manque respect ou de vrai papa.
13: Parce ah que non, là, mon vrai papa,
14: ou dit que monsieur
13: mon
14: Eric,
13: vrai papa, papa, c'est Eric. Madame, mon vrai papa, là, elle est en train d'écouter à nous. Luléa, le sur Freedom, là. Eric, c'est mais mon vrai papa.
14: En fait, franchement, monsieur, depuis qu'elle a là, ou qu'on reproche à lui, que lui manque respect ou de parents, et maintenant...
13: Mais non ça, mais il ne peut pas manquer de respect enfin, à mon
14: bref,
13: papa,
14: en fait,
13: entend à nous, là.
14: On veut faire tourne de mon embourrique, rien que pour garder la ligne.
13: Non,
14: et encore, ouais. Franchement...
13: Mon papa, monsieur, mon papa, il a animé une émission.
14: Madame,
13: mon papa, il a une minute.
1: Mais pose une question là.
14: C'est 20h.
1: Non, mais de toute façon, il est déjà 20h. Avant, m'y mettre le journal là. M'y pose une question là. M'y pense, monsieur Pénible. Oui, m'y cause comment là, monsieur Pénible.
13: Non, autre garçon.
1: Oui, m'y pense que le gars, il s'est bloqué tout de suite, Diego. Monsieur Pénible.
13: Oui, appelle à mon autre garçon.
1: Oui. C'est qui le petit marmaille sur la photo en noir et blanc?
13: C'est où?
1: Non, réponds à moi.
13: Ben c'est où?
1: Mais, où connaît très bien de qui il est en train de parler. Hein?
13: Où t'es mon petit frère, où l'a fait pas?
1: Non. Où connaît très bien, et là il pense où il est en train de dire, mais comment? Mais il n'est pas possible. Comment? Alors monsieur Penny, Mirodiao, c'est qui le petit marmaille sur la photo en noir et blanc là? Ah, moi, on connaît, moi, il y a une bonne détective partout, hein.
13: Oh, va, y'a où, diamant, allez.
1: Bah, mais il me demande à où, c'est qui le petit marmaille sur la photo en noir et blanc?
13: Je connais, c'est à où, c'est mon papa, où il doit connaître. Il doit connaître où, dis, moi, il préhente.
1: Mais que pour me demande à où?
14: Bon.
13: Ben non.
1: Allez, madame, nous retrouve, hein. Nous retrouve. Bon, les 22h01, monsieur Penny, pas de réponse. Le petit marmaille en costard, pas costard, c'est un linge longtemps, ça, c'est un vieux photo longtemps, ça, c'est qui ça?
13: C'est où quand on a fait ma communion, on m'avait 11 ans.
1: Ça c'était vraiment où là, 11 ans?
13: M'avait 11 ans.
1: Vraiment?
13: Ma communion. Bah oui.
1: Bah, t'es un joli petit marmaille. On a l'air gentil.
13: Ou a vu la petite bouille, comment t'es jolie?
1: Oui.
13: Ou l'a oublié une marmaille, comment t'es jolie?
1: Non, franchement, on a l'air vraiment tout gentil. On dirait pas un coulet pénible, mais on a l'air tout gentil.
13: Ah non, mais moi, gentil, moi. À la base, moi, gentil. Sauf quand il taquine à moi.
1: Non, mais on a l'air très gentil. Bon, monsieur Pénible, c'est pas que Miam Pao, hein, c'est que non, n'a le journal. Mais c'est les biens parce que quand il voit Aukoma, il dit ah ouais, d'accord, ok. Ah, c'est à ça lui ressemble.
13: Vous reconnaissez, c'est un bon, gentil garçon, hein.
1: Oui, n'a l'air gentil, n'a l'air.
13: Eh ben, écoute, papa, je fais aux deux bis.
1: Hein.
13: Moi, sûr.
1: Et c'est qui? C'est qui à côté où?
13: N'a rien que moi-même.
1: Non, on est n'a un manceau, il voit le visage d'un petit marmaille encore.
13: M'a dit ou m'a divorcé, on rappelle pas?
1: Non, m'a pas dit au Samala. C'est qui le team? C'est quoi? C'est une sœur, un truc comme ça? C'est qui?
13: Non, m'a dit seulement.
1: D'accord, bah c'est qui sur la photo avec vous alors?
13: Ah, sur la photo? C'est. Oh, hey, papa, arrête de déconner. On rappelle pas, c'est une petite fille.
1: D'accord, bon, on est en train de tourner en rond. Mais pense qu'on l'a bien compris de quoi il est en train de parler, monsieur Penny.
13: Oui, bon. Il y a une petite fille à côté. Moi, les affaires, un petit costume sombre, d'accord? C'est Marco Mignon, mes cheveux, t'es raide. Voilà.
1: D'accord.
13: Et bon. Dis non.
1: Eh ben, monsieur Pénible,
13: papa,
1: sur ces belles paroles, nous retrouve les 22h03, le journal en retard. Et bon.
13: Bonne soirée à tout le monde.
1: Allez, bye.
15: Bonsoir à tous. Une nouvelle journée de mobilisation lycéenne et des annonces très attendues. Après Sébastien Lecornu, Édouard Geffray doit prendre la parole ce soir après avoir reçu en milieu d'après-midi les associations de lycéens. Trois points ont été évoqués selon le ministre. Le remplacement des professeurs, le bâti scolaire et Parcoursup. Il assure qu'un travail de fond a débuté. À Paris, des milliers de manifestants se sont réunis dans le calme, place de la Bastille. 71 500 dans toute la France selon le ministère de l'Intérieur. 24 000 1500 à Paris. En fin de journée, la police a commencé à disperser le rassemblement lycéen. La préfecture de police évoque quelques jets de pavés et des tirs de mortiers d'artifice sur les forces de l'ordre. À Bordeaux, un poste de police a été pris pour cible. Dans le même temps, l'UNICEF appelle les autorités françaises à une désescalade des violences. Selon l'Agence des Nations Unies, les adolescents ont le droit d'être entendus, de participer aux décisions qui les concernent et de manifester pacifiquement. Dans l'actualité aussi, le choc à Nice. Une femme est morte, tuée par son conjoint ce jeudi. La victime de 34 ans promenait son bébé de 3 mois avec une amie quand elle est retournée chez elle pour récupérer de l'eau, mais elle n'est jamais revenue. C'est son mari qui a appelé la police affirmant l'avoir tuée. Une enquête a été ouverte en flagrance pour homicide sur conjoint. Le maire de Nice, Éric Ciotti, assure que toute la lumière devra être faite sur les circonstances de ce meurtre. Quel avenir pour 6 chaînes de la TNT? Depuis ce jeudi, un appel à candidature a été lancé par l'ARCOM pour le renouvellement de 6 fréquences qui expirent l'année prochaine, dont TF1 Série Film, L'Équipe ou encore Sister. Date limite des dépôts de dossiers le 15 décembre prochain. Et puis, une œuvre audacieuse et inventive, voilà comment l'Académie du Nobel de Littérature évoque le travail d'Anne Carson. La poétesse canadienne a reçu aujourd'hui le prestigieux prix. Elle est la 19e femme à décrocher cette récompense qui salue l'ensemble de son œuvre. Un dialogue ludique avec la tradition classique, selon le comité Nobel. Voilà pour l'actualité, très bonne soirée à tous.

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1: Et il est 22h07. On est de retour dans Chaleur Tropicale. C'était un échange intéressant avec avec Monsieur Pénible. Et comme m'a dit, on est de retour dans Chaleur Tropicale. L'heure est grave, hein. L'heure est grave. Attendez un coup là. Bastien, attendez un coup. Attends. Bastien, m'y mette.
2: C'est la honte.
1: Bastien, m'y viennent entendre la vidéo là. M'y viennent voir la vidéo encore. Namoun là en train de plaindre Ali que nous cause de lit, que nous fait le buzz de Sully. Non, on n'a pas personne, il parle de où. Et Mimi avoue vraiment, on n'a personne, il parle de où. On n'a personne, il fait le buzz de Sudo. N'a pas besoin de ça pour. Arrête un peu avec ça, arrête un peu, n'a pas personne là, cite le nom qui que ce soit là. Mais vois pas pourquoi nous n'a droit à la vidéo à soir, nous là. Mais vois pas qui là cite le nom, qui là à soir. Ou même ces derniers jours. Qui fait le buzz? Arrête un peu. Maman. Il fait penser à moi un certain, bref, il dira pas. Bon, allez, allons par ici. Il nous a fait comme si n'a rien vu, n'a rien entendu et nous donne pas de crédit à ce genre de truc là. Freedom, bonsoir.
3: Bonsoir.
1: Oui, bonsoir.
3: Bonsoir. Alors, on t'entend moins bien?
1: À bientôt, voilà.
3: Non, parce que là, il y a des fois, je dis, on t'entend pas ça.
1: Non, là, les bons, bientôt.
3: D'accord. Ben, merci, mais par ce mot-là, non, ce soir.
1: Oui, ben, bien sûr, bienvenue.
3: Voilà. Ben, je me présente, moi, c'est Jean-François, mais je suis à Saint-Denis. Je viens de tisser, j'ai 53 ans. Je cherche une femme carpenite et créole brune pour passer de bons moments. Après, si dure longtemps, ben, nous restons ensemble. Voilà.
1: Mm-hmm.
3: Si elle est dans la tranche d'âge 45 montée, voilà. Mais elle est chez moi le matin, si elle peut déplacer, et peut mettre dans la semaine, et de façon à le temps, ça va s'aller pas beaucoup à tout de suite, ça.
1: Mm-hmm.
3: Voilà. Et c'est ça.
1: Bon, bah, très bien. Et à quel numéro on peut t'appeler?
3: Voilà, ben, il peut jouer à moi, ça peut texter aussi, parce que j'ai des fois mis les plus de textos, hein.
1: Mm-hmm.
3: Au 06 92 42 33 17. 06 92 42 33 17.
1: Eh ben, allez.

0: Et je cherche une relation amicale, sérieuse, sympa, qu'on puisse échanger, discuter. Et après, on verra après, par la suite. Hein. De à peu près entre 40,
1: très bien.
0: Et, entre 40 et 50 ans maximum.
1: D'accord.
0: 50 ans que j'ai fait.
1: Ah, on t'entend pas très bien.
0: Ah, vous m'entendez mieux?
1: Oui, là, ça va à peu près.
0: D'accord. Donc, 50 ans maximum, entre 40 et 50 ans maximum. Ça, elle a des enfants, ce n'est pas très grave. Parce qu'on a fait notre vie avant, donc c'est normal, quelque part. Et de taille moyenne, 1m70 grand maximum, parce que c'est pas très grand aussi. Mm-hmm. Je suis châtain avec les cheveux un petit peu raisons qui arrivent. Avec les yeux bleus, je cherche une femme orange de couleur. Voilà. Toi, c'est sympa, c'est vraiment. Le but, c'est de se rencontrer, de se connaître. Et après, on verra pas si ça marche bien.
1: D'accord.
0: Ouais. Je peux me déplacer, aucun souci. Je peux aller jusqu'à Saint-Paul, il n'y a pas de souci. Je suis libre tous les soirs, donc il n'y a pas aucun problème. Et je peux aussi recevoir.
1: D'accord.
0: Ouais, voilà. Donc, ouais, du style. Métissé Malbarès, Catherine, chinoise Catherine, pourquoi pas, quoi. Mais j'aime les femmes de couleur et je veux rester sur ma ligne de conduite. Elles sont tellement chaleureuses.
1: D'accord.
0: Et le toucher est doux, voilà.
1: Ok, bah très bien.
0: Donc voilà, donc je vous laisse mes coordonnées.
1: Allez.
0: 0692.
1: Oui.
0: 22 35 13. Fabrice.
1: 06 80 12 22 35 13 Fabrice.
0: Voilà, merci bien.
1: Et bonne soirée à toi Fabrice.
0: Bonne soirée à tous.
1: Merci. Salut Freedom, bonsoir. Allô. Allô, allô, coupez la radio s'il vous plaît.
2: Oui, allô, c'est Eric.
1: Oui, bonsoir.
2: Oui, bonsoir Eric. Donc là, je suis sur le 14, c'est pas pour passer les annonces, hein.
1: Non, d'ailleurs, je vois même pas pourquoi le 14 est toujours ouvert, mais bon, je t'écoute.
2: Oui, ben je voulais rebondir sur l'appel d'il y a à peu près trois quarts d'heure.
1: Lequel?
2: D'un monsieur qui se plaignait parce qu'il est allé aux urgences à Saint-Benoît et puis on lui a demandé d'attendre 4 heures alors qu'il souffrait de l'oreille.
1: Oui.
2: Et ce monsieur travaille combien? 60 heures, 70 heures par semaine.
1: Il nous a dit 400 heures par mois et il travaille 20 heures par jour.
2: Oui, donc désolé, je n'ai pas pu vous appeler tout de suite après, hein, évidemment c'est pas facile. Mais je voulais apporter un petit peu mon analyse de cet appel, hein. Ce monsieur, comment il s'appelait déjà?
1: Bah ça après bon, c'est pas très important, on s'en fiche.
2: Oui, on s'en fiche, mais en tout cas c'est une personne que je respecte, parce que c'est un gars qui a l'air de bosser comme un malade. Et moi, ce que je pense, c'est que effectivement, en France, il y a deux France. Il y a des gens qui bossent comme des malades pour s'en sortir. Et puis il y a ceux qui foutent rien, quoi. Voilà. Donc ceux qui bossent et qui se disent j'ai droit à avoir une sécu, j'ai droit à avoir un hôpital, bah finalement ils l'ont pas, quoi. Par contre, juste une petite parenthèse à ce monsieur, bah. Si tu bosses 400 heures par mois pour gagner ta vie, peut-être que tu te vends pas assez cher. Donc remonte tes prix. Remonte tes prix. Arrête de te vendre, de te prostituer pour gagner ta vie. Parce que moi, je peux vous le dire, j'ai une entreprise. Les gens me disent toujours vous êtes cher. Ah oui, mais moi c'est la qualité, c'est professionnel, quoi. On va au but et ça après c'est. La prestation est à 95% réalisée. Voilà. Donc remonte tes prix, cher ami de Freedom. Voilà. Ensuite, la deuxième chose, c'est Eric, hein?
1: Oui, c'est ça.
2: Eric, la deuxième chose, c'est rebondir sur les manifestations des étudiants. Là. Bon, moi, je vais avoir bientôt 70 ans. Hein. Je ne m'imaginais pas. Moi, quand j'avais 14 ou 16 ans, manifester, parce que j'avais pas encore fait mes preuves dans la vie, et j'étais bien content d'avoir des études.

0: que j'ai eue dans un collège, avec des profs super, qui m'ont appris mon métier. Et je n'étais qu'un trou du cul à l'époque, mais au moins j'ai appris des choses qui m'ont permis de m'en sortir, et aujourd'hui j'ai une entreprise. Mais quand je vois tous ces trous du cul qui manifestent là, franchement...
1: Alors, vous généralisez. Parce que malgré les débordements qu'il y a pu y avoir, on ne peut pas traiter toutes les personnes qui manifestent de je reprends vos propos, de trous du cul, non ? Vous pensez que tout le monde est pareil ? Tous ceux qui manifestent veulent casser, veulent aller au-delà de l'esprit de la manif ?
0: Alors, dans cette expression, je veux faire comprendre que ces enfants, ils n'ont pas travaillé. On leur donne une chance de s'éduquer, de s'instruire dans des établissements, certes parfois un peu vieillissants, mais la France paye des choses pour eux. Un lycéen, c'est 4000 euros par an à Paris, enfin en France, j'ai entendu ça. Ils ont pas encore fait leurs preuves. On leur donne une chance de s'éduquer et là, ils manifestent. Mais je trouve ça complètement, c'est le monde à l'envers, quoi. Franchement, c'est le monde à l'envers. On manifeste quand
1: bien
0: on
1: sûr.
0: Travaille et que, mais quand on est étudiant, bah, on étudie et on évolue. On acquiert des bagages pour affronter la vie. Mais ces trous du cul là, ils ont rien, ils ont même pas de bagages. Ils foutent en l'air leur bagage en fait, hein. Ils foutent en l'air leur bagage. C'est quoi ce monde là, franchement? Qu'ils aillent en Allemagne, là, ou en Belgique, là, ils vont voir ce que c'est, tiens, de travailler, là. Non, mais franchement, cette génération, là, franchement, ça me fait vomir, quoi. Et je termine juste sur ce sujet. Moi, je suis chef d'entreprise, hein. Vous m'entendez, Eric ?
1: Je vous entends très bien.
0: Vous n'avez pas mis la pub, là, comme l'autre fois avec... comment elle s'appelait comment ? Vous l'avez coupé, c'est un peu dommage, là. Comment elle s'appelait ? Celle qui plébiscitait les soirées des personnes âgées, là.
1: Mmh.
0: Hein ? Vous voyez un peu le truc ?
1: Oui,
0: vous l'avez coupé avec la pub, c'est dommage.
1: Oui, c'est pas que je l'ai coupé avec la pub, c'est que la pub, elle arrive automatiquement, en fait, monsieur.
0: Ah ouais, d'accord. Voilà. Ouais, il faut nous prévenir. Bon, alors, je termine.
1: Voilà, ben, je pouvais pas, j'étais trop concentré dans la conversation.
0: Ah ouais. Donc là, je disais quoi déjà ? Je sais plus.
1: Ben voilà, ben maintenant, c'est vous qui savez plus.
0: Ben alors, je vais juste dire que...
1: Je crois que vous étiez en train de me dire que vous alliez...
0: Oui, ben moi, je suis chef d'entreprise. Voilà. J'essaye de recruter des techniciens. Et à chaque fois, les mecs, ils ont des BTS, ils ont des diplômes pas possibles et ils savent rien foutre. Et puis souvent, je vois aussi des gens qui ont des BTS et qui me disent, ça me plaît pas mon BTS. Ils ont le BTS, les gars, on leur a donné, hein, le bagage. Mais en fait, ils sont incapables d'exécuter.
1: Moi, j'ai un BTS, hein, je vous rassure, moi, on me l'a pas donné, hein, vraiment pas.
0: Eh ben, vous êtes sans doute une exception.
1: Non, il y en a pas que des exceptions. Est-ce que vous pensez qu'on peut généraliser, monsieur ? Parce que quand j'entends vos propos, moi, j'ai l'impression que vous généralisez.
0: Ben, écoutez, moi, j'ai 20 ans d'entreprise. Hein.
1: Vous pouvez même avoir 40 ans d'entreprise, monsieur. Est-ce que pour vous, c'est pas un peu généralisé ce que vous êtes en train de faire ?
0: Écoutez,
1: tout le monde dans le même panier, sous prétexte que vous avez X années d'expérience dans la gestion d'une entreprise. Parce que dans ce cas, moi aussi, je peux vous dire, moi j'ai d'autres domaines de compétences. Et dans ce cas, ben moi, vu le nombre d'années d'expérience que j'ai là-dedans, tous les autres, vous êtes tous nuls. Est-ce que c'est pas un peu cette façon-là que vous emmenez les choses ?
0: Je vous comprends, Eric, mais moi, je peux vous dire que ça fait 15 ans que je recherche des techniciens.
1: Eh ben, peut-être qu'il faut aussi se poser la question, inverser la question. Ça fait 15 ans que je cherche des techniciens, je n'en trouve pas, d'accord ? Parce que, pour X, Y raison, mais est-ce que vous posez la question dans l'autre sens ? Est-ce que c'est pas moi qui ai un souci dans la recherche des techniciens ? Je ne vous accuse pas, je parle de façon générale. Est-ce que c'est pas ma façon de faire, mon approche, ma personne, l'énergie que je dégage, l'image que je dégage, qui fait que bah, ces personnes-là, elles n'ont pas envie de venir me voir. Et aussi, bah, après, monsieur,
0: alors,
1: voilà.
0: Alors, je vous donne juste un petit exemple très clair, hein, avec des couleurs. Hein. Les techniciens, ils savent pas reconnaître un fil rouge, un fil bleu. Ils savent pas rien faire, franchement. Hein.
1: Oui, mais monsieur, monsieur.
0: Non mais, je vous le dis. Hein.
1: Vous généralisez, monsieur.
0: Quand
1: vous généralisez là.
0: Une vis, une pince, ils savent même pas les tenir. Et quand ils essayent de brancher un truc, ils font tout cramer, quoi. Parce qu'ils connaissent pas rien, quoi.
1: Oui, mais là, vous dites tous les techniciens.
0: Non, je vous dis, la majorité des gens que j'essaie de recruter, ils ne connaissent rien, quoi. Et ils ont un BTS, les mecs. Ils savent même pas ce que c'est que du triphasé ou du monophasé. Je vous assure, hein.
1: Ah, mais je vous crois.
0: Moi, je comprends votre réflexion. Mais moi, je suis électricien, moi, j'ai 70 ans bientôt, là. Je suis pas né de la dernière pluie.
1: Mais monsieur, mais moi aussi, mais vous savez, j'en ai vu beaucoup, moi, j'en ai formé des gens, beaucoup. Alors, je vous dis pas, moi, de ce que je fais dans la vie. D'accord? Parce que je passe pas juste toute ma vie à la radio. Je vous dis pas ce que je fais, de mon temps libre. Parce que vous allez pas me croire. Mais des gens, j'en ai aussi formé, j'en ai aussi, et je ne peux pas généraliser, monsieur. Je ne peux pas généraliser. Si on prend sur un sujet sérieux, vous êtes en train de me parler d'entreprise. Vous me dites que toutes les personnes que j'ai pris, tous les techniciens que j'ai pris, ils savent même pas faire la différence de couleur. Alors moi, l'électricité, c'est pas mon domaine. Donc je vais pas m'aventurer là-dessus. Mais vous me dites, ouais, tous les techniciens que j'ai pris, ils savent pas, ils sont pas compétents. Oui, mais est-ce que vous avez cherché au bon endroit?
0: Ils ont un BTS électricien. Ils font pas la différence entre le neutre et la phase.
1: Ah, monsieur, mais enfin.
0: Quand ils vous branchent un appareil, ils font tout cramer.
1: Oui, mais monsieur, enfin, comme je vous dis, si vous avez eu de la mésaventure avec 1, 2, 3, 4, 5, 6 personnes.
0: Non, c'est pas 3, 4, 5, monsieur, c'est 100 personnes.
1: D'accord, bah, si vous avez eu.
0: En 20 ans, monsieur.
1: Oui, mais comme on dit, monsieur.
0: Croyez-vous que j'ai reçu de candidats en 20 ans?
1: Mais monsieur, attendez, écoutez, comme je vous dis, c'est pas parce que vous avez eu de la mésaventure avec 100 personnes que la 101e n'est pas la bonne.
0: Bah, j'aimerais bien qu'elle arrive, hein.
1: Ben, il faut peut-être aussi chercher au bon endroit, monsieur.
0: Et là, figurez-vous que j'ai des Algériens, des Marocains qui veulent venir travailler ici pour moi.
1: D'accord, ben, tant mieux pour vous.
0: Et oui, mais les Réunionnais, ils se plaignent qu'il y ait des gens qui viennent de l'extérieur pour bosser. Il y a un problème, quand même.
1: Oui, mais les Réunionnais, ils se plaignent. Attendez, monsieur, mais ils sont pas tous électriciens, monsieur. Moi, ils ont pas tous envie de travailler dans l'électricité. Il y en a peut-être qui ont envie de travailler dans des bureaux, il y en a sur les...
0: Vous pouvez appeler mon correspondant France Travail à Piton-Saint-Leu, il pourra témoigner des échecs, alors que je leur propose un super salaire, déjà dès le départ. Et moi, mes employés sont super bien payés. Et moi, ce que je comprends pas, c'est que les gens, ils croient que l'argent tombe du ciel. Et si vous voulez travailler dans une entreprise, c'est qu'il va falloir produire quelque chose. Et ça, je crois que les gens, ils n'ont pas cette mentalité-là. Ils croient que l'argent tombe du ciel. Non. Si je t'embauche comme technicien, c'est que t'es capable de dépanner, de réparer, de faire de la maintenance. Et qu'au bout, il y a une facture.
1: Oui, mais comme je vous dis, on ne peut pas généraliser. Enfin, je sais pas, c'est...
0: Écoutez, je vais vous rappeler quand j'aurai 90 ans.
1: Oui. Je suis pas sûr que je serai encore là. J'espère, mais...
0: Moi non plus.
1: Mais comme je vous dis, monsieur, des gens, j'en ai déjà formé, hein, et je peux vous le dire...
0: Alors, dans quel domaine, Eric?
1: Alors, c'est pour ça que ça, on est à la radio. Si je vous dis le domaine, si je vous dis la technicité du domaine dans lequel j'ai formé des gens, vous allez me dire, ah non, c'est faux. Donc, voilà. Mais en tout cas, si moi je commence à me dire, je vais généraliser.
0: Vous formez des gens dans un domaine,
1: très technique. Ultra technique, ultra pointilleux, ultra technique. Alors autant, j'aime bien faire l'imbécile si vous voulez, je fais l'idiot des fois, mais quand je vous dis ultra technique, mais je ne peux pas généraliser, monsieur. Je ne peux pas généraliser, monsieur.
0: Et vous réussissez à les former?
1: Et des fois ça marche, des fois ça marche pas, mais c'est pas pour autant que... Quand je vais recevoir Jean-Michel Random, si ça fonctionne pas, si demain j'ai Jean-Michel X... Je vais pas le traiter comme la dernière fois, comme l'autre personne.
0: Alors, Eric,
1: oui.
0: Moi, vous êtes quelqu'un de bien, mais je vous pose une question franche. Parmi les gens que vous formez, vous attendez ce qu'ils aient un certain niveau
1: pour, mais s'il a pas le niveau, c'est ce que je suis en train de vous dire. S'il a pas le niveau, je vais pas traiter là. Il sera plus là, peut-être qu'il sera plus là, mais je vais pas traiter la prochaine personne comme comme je ne vais pas partir avec le même a priori ou la même idée que encore un nouveau,
0: moi,
1: encore.
0: Et moi c'est de la même façon, moi quand je recrute quelqu'un, je lui donne sa chance. Bien sûr. Je balaye le passé, je crois en la personne et je lui dis.
1: Oui, mais oui.
0: Bon, ben écoutez. Je crois que.
1: Mais après, je vous comprends, hein. Je vous comprends que c'est décevant et on n'a plus. On se pose des questions, quoi. C'est tout le temps la même histoire. On en vient à se poser des questions. Mais imaginez-vous qu'on vivait dans un monde où généralisé, bon, c'était. C'est usuel, quoi.
0: Non,
1: c'est.
0: Non, je veux pas généraliser.
1: Comment on dit en français ?
0: Je veux pas généraliser. C'est.
1: Vous voyez ?
0: Moi, je généralise pas.
1: C'est.
0: Je constate que les.
1: Si moi, à chaque fois que je prends un auditeur et je me dis, bah, c'est un monsieur pénible ou oui, enfin, bah, dans ce cas, je viens plus travailler ici. Ça sert à rien.
0: D'ailleurs, j'aimerais bien avoir le code aussi. Comme vous l'avez proposé tout à l'heure.
1: Ça, il faut faire un virement, monsieur.
0: Bah, envoyez-moi votre IBAN.
1: Mon IBAN ?
0: Oui, bah, le IBAN, SR66.
1: On en reparlera plus tard de l'IBAN.
0: 4, 75, 292.
1: On en reparlera. Bon. Monsieur, en tout cas, merci pour cet échange.
0: Merci d'occuper le temps sur Freedom. Vous êtes super. À bientôt.
1: Bonne soirée à vous. Merci, monsieur. Allons continuer par ici. Freedom, bonsoir.
2: Et coucou.
1: Bonsoir.
2: Oté,
1: comment il est? Il fait longtemps.
2: Ben oui.
1: Ben, ni que pas. Ben, plus de nouvelles, m'y inquiète à moi. M'y dis sûrement. Il aime plus moins.
2: Ah, jamais. Impossible. Voyons. Non, mais t'es un petit peu en deuil, donc voilà.
1: Ah, mince. Ok.
2: Donc voilà. Là, maintenant, ça va, tranquille. Ben, c'est... Mais les revenus, en fait.
1: Quoi faire un peu sinon, ma fille?
2: Oté, ben ça va, tranquille, ça y est, la pluie est revenue, le froid y arrive, donc voilà, hein, Montpellier, inondation, donc voilà quoi. Mais ça va, ça va, ça va, ça va, ça va. Té, ben à soi là, il est dangereux, mais il peut écouter là. Hein?
1: Ah ben Mouna.
2: Ah.
1: Hé, fin d'année où vient là?
2: Non, l'année prochaine.
1: Aïe, aïe, aïe, fin d'année, trouve pas où alors? T'es crotté, finalement.
2: Ah non, tu m'as fait un projet là pour mon anniversaire, mais m'y fait un petit peu avant parce que comme c'est les vacances au mois de février, m'y va dire ça, mais ça va, mais pas tout de suite. Mais ça va être un truc génial. Donc,
1: ah ouais?
2: Ah ouais, ah oui. Et mon garçon, il vient au mois de mars pour mon anniversaire. Et après, oui, au mois de décembre l'année prochaine, oui, il vient.
1: Mm-mm.
2: Ouais, mais là, non. Là, comme dit mystère mon ventre, parce que ça va là.
1: Ça va.
2: Ah. Dis pas où.
1: Dis-moi l'indice.
2: Pourquoi l'anglais, où ça va.
1: Ah, ça va, ça va aux États-Unis, ou donc.
2: Ah. Ah non, pas États-Unis, il y a pas de place, c'est pas
1: donc. T'es pas en Angleterre, à Londres. Ah, Londres, m'aime pas trop.
2: Oui, moi aussi.
1: Pour avoir fait Londres de long en large, l'Angleterre de long en large, pas trop mon affaire.
2: D'accord. Ah, ok, d'accord.
1: Les États-Unis, oui. Si vous dites moi les États-Unis, oui.
2: Ah, d'accord, ok.
1: Si vous dites moi Miami, peut-être que Michoff à moi m'a envie de repartir, baiser un petit tour à Miami.
2: Ouais. Miami, m'a jamais été.
1: Miami.
2: Il
1: dit pas au Mina, Mina, Castéa, mais bon.
2: Ah, d'accord, ok. Ah, ok, d'accord. Non. Ouais, il faut causer anglais, ça me ça va. Et il y en a une autre langue aussi, donc voilà. Il ne dira rien.
1: Faut causer anglais, ou ça va où ça? Los San Joseph?
2: Non. Non, mais il va dire quand va arriver le jour. Bon, d'accord. Quand il arrive les vacances de février, le 10 février, là, il appelle la veille pour dire, mais ça va à telle place, mes vacances.
1: Ou ça va avec qui, écoute, chérie?
2: Oh non, avec mes filles, voyons.
1: Mmh.
2: T'as chérie, ma plus chérie.
1: Ah, la pire, non?
2: Non, malade. Non, c'était parce que mes filles est vraiment malade et donc, tu n'avais pas géré, en fait. Donc, et comme tu dis, ouais, mais tu ne viens pas le week-end, ouais, c'est les vacances, tu ne viens pas. Là, ta comérale m'a dit, vaut mieux l'arrêter là parce que mon enfant, il passe avant où, donc, rien à foutre. Mon bonheur, c'est avec mon enfant, mais pas avec un bug.
1: D'accord.
2: Il y a mes amis, donc voilà. Bon. Ouais. Voilà, c'est célibataire. Hein. M'a fait 2 ans avec le gars, 2 ans de complications. M'a dit, vaut mieux arrêter là, parce que sans quoi, ça va être non, compliqué. Il ne te comprend pas, donc laisse tomber. Et donc voilà. Bon, c'est mon vie, donc voilà. Et comment elle dit, Ayou, ça va?
1: Bah, elle est là, écoute, santé. Santé grave, oui, comme il dit. Hein. Un petit peu. Vous voyez, il fait frais ici. Il y a un petit peu la grippe, mais yeah, ça va.
2: Il fait frais, mon gars. C'est pour dire, moi, tout à fait, il fait chaud. Mais il me dit, ah bon, c'est pas encore l'été. Non, ah non, il fait chaud, Saint-Paul. Hein.
1: Aïe. Écoutez, ma fille.
2: Et si Diego, encore là, me fait un petit coup, Diego.
1: Bah, elle est bon.
2: Et si y a pas Diego, c'est.
1: Non, Diego est là, il y a. Diego est là. Diego a dit, fais un gros bisou aussi.
2: Voilà.
1: Madame Dakatine, voilà. Mais embrasse au fort, donne un peu plus de nouvelles.
2: Oui.
1: Vous connaissez de Comicos.
2: Bah oui.
1: Donne un peu plus de nouvelles, c'est bon.
2: Bien sûr, t'inquiète.
1: Bon, mamie, fais des gros bisous.
2: Mais moi aussi, des gros bisous, mon cas, à tout le monde.
1: Allez.
2: Bisous, bye.
1: Nous retrouve, bye. On continue par ici. Freedom, bonsoir.
3: Allô, mais pas tout. Pas les fiches! Pas Martin Lobert!
1: Quoi, il dit Dagobert?
3: Dagobert, il est là! Parce que Corinne, tu vois dans mon corps!
1: Quoi?
3: Corinne, tu vois dans mon corps! Diego, ça dit moi ça là!
1: Corinne, il est dans mon corps?
3: J'ai dit comme ça! Semaine passée, Madame Ali, petit poisson là, son qui? J'ai dit, non, calme la pile dans mon corps! Allez, fiches!
1: Ah oh, la fin de arrêtez les gars, Diazat arrêtez, fais le buzz sur le dos les gars.
3: Je connais pas moi, ni la mission du boulot, le mien tong, la discorine qui roule dans moi. Et alors, mes gars, mon Facebook, dans la discorine pour nous, quand Radio Free, dans les animateurs, tout.
1: Quoi, là, il vient de faire encore une vidéo pour nous là?
3: Hein?
1: Il vient de faire encore une vidéo pour nous là?
3: Ben, la Radio Freedom, oui, pas la lit, pas la la.
1: Encore? Mais pourtant, la pipi à Saint-Nicolas de lit.
3: Oh. Vraiment, la merde, là-bas, donc. Allez, c'est truc Dubaï. Au T4P. La Radio Freedom, tranquille, là, je suis dû à jouer à la raison. Je suis dû à lire la raison, là, tiens, ça ferme la radio. Moi, je vous ferme toute la radio, là, sous le fort, ferme un peu de tabac, ça fait, là, madame Corinne. Ma fin de où? Où les vilains? Et où va, où tête pour rien, tête pipe? Et ça, la coupe, elle dit, on sort. Tu entends, moi, viens où m'a dit, grenouille à soir, moi. Moi, je compte, on me dit, grenouille à soir. Hein, coco, gueule sale, j'absède. Hein, ça fait l'invitation, madame tête pipe. Ça fait là, des autres têtes, j'en pis rien. Ou tête par le bonne pipe, le chèque, le cabane, c'est pas bourré, là. Après, la tête est belle, là. De gros, comme ça, pas si gros, tête pas. Viens où, d'accord, bête, on va soir. Il dit, grenouille à soir, tu vois. L'animal cabane, l'animateur, fille d'homme, là. C'est. Ou pas banal, les gars, je m'en vais, c'est une folle. Ça. Hein, ma fille, ça où? Allez, la croix, j'y bille. Hein? Maintenant, on va m'y arriver, là. Allez, t'es père de bête, là-bas. Y'a encore une dégrée, là, au soir, là. Allouez partout.
1: Vous les chouez, soir, là, non?
3: Ben, tout en est, avec toi, tu. Tout en est, Radio Freedom, tout pire, tu fais quoi? Et quand la mienne est son tête, là-bas, ça fait là. Allouez partout, Bello. Attends, Pédo. Là, je regarde le Facebook, gne. Hein? Là, ça fait Radio Freedom. Non, pédé. Tout le temps, ça même donc. Tout le temps, ça même. Attends, un peu. Là, je dis, ouais, je regarde Radio Freedom, les animateurs, bon, la mouka, c'est beau, les autres. C'est beau à toi, premier. Les animateurs seront beaux. Hein, ma fille, je suis pas content. Vous cassez les réseaux. Et à nous, nous cassez Radio Freedom, nous. Hein, quand tu pisses, nous cassez Radio Freedom, les événements, où tu parles là-haut. Où tu es dans la rencontre des œufs, les œufs de quoi? Et me dis pas où, ouais. Et ça, la gobelle dit ça. Et ma fille, je dis, jamais d'agobelle. Jamais d'agobelle. Parce que je pas de grève. Le jour, je suis au moulin. Ma fille, je dis, n'importe quel dégrenne, n'importe quel lien. Maintenant, je me suis dit, mais il y a pas où. Ma fille, je dis, ok? Allez, fiche! Si t'as là ou bien là? Ben, nous faisons quelques gueules sales. Viens où asseoir. Ma belle, c'est supposé de qui? Et nous revient à l'heure. Et nous avons un point de grenne. Et madame Dakatine, sois avec moi, parce que pourquoi madame Dakatine, lui relie en côté en force. Et madame Dakatine, tu veux des grenades aussi. Et ramenez pas gagner la ligne. Mais t'as l'heure, 23h, viens où il y a des grenades au moment. Donc, On est fiche.
1: On a retrouvé Dagobert. Allez, bye.
3: Et bien, t'as connu, bon. Fiche.
1: Allez, on a retrouvé. Les gars, ça gagne cause, moi, m'a pas fait. Freedom, bonsoir. Freedom, bonsoir. Freedom, bonsoir. Une fois. Deux fois. Personne. Allez, on continue. On passe par ici. Freedom, bonsoir.
4: Salut.
1: Allô.
4: Salut.
1: Oui, bonsoir.
4: Alors, j'avais plusieurs sujets.
1: Ah, cette voix-là, on la reconnaît.
4: Bon, alors, il faut que tu élimines certains énergumènes quand même, hein, qui passent le soir.
1: D'accord.
4: Après, je voulais parler de l'amitié.
1: Oui, de l'amour et de l'amitié.
4: Ouais.
1: Ouais.
4: Ben écoute, pendant longtemps, je n'y ai pas cru.
1: Je vois que Bastien là me regarde attentivement, mais vas-y.
4: Pourquoi ça ?
1: Je sais pas, il me dit il aime bien la voix de Lucie. Là, dans l'oreillette, il me dit ça.
4: Ouais. Donc, avant, je n'y ai pas cru, mais maintenant, j'y crois à l'amitié entre hommes et femmes.
1: Pourquoi ça ? T'as eu quoi comme expérience ?
4: Je pense que quand on est très jalouse, on ne croit pas en l'amitié et l'amour. Et après, une fois qu'on a dépassé tout ça, ben oui, ça existe.
1: Mais quand on est très jalouse, c'est-à-dire, comment ça ?
4: Ben, c'est l'expérience de ma vie, en fait. J'ai été mariée plus de 30 ans. Non, 20 ans, j'exagère. Et après, une fois que tu es débarrassé de tout ça, ben, tu fais des rencontres et tu vois que oui, l'amitié, ça existe, en fait.
1: Mais c'est difficile, enfin, je sais pas si ça existe vraiment l'amitié entre l'homme et la femme.
4: Ben, écoute, j'ai pas cru pendant très très longtemps. Et maintenant, oui, je pense que ça existe.
1: Et tu penses vraiment que... Écoute-moi bien, hein, en toute amitié, je dis bien en toute amitié, tu peux dormir dans le lit d'un homme.
4: Mais oui.
1: En toute amitié, il se passera rien.
4: Oui, maintenant j'y crois. Je croyais pas avant.
1: Mais t'y crois parce que t'as fait vœu de chasteté ou quoi ?
4: Ah, pas du tout.
1: Sans jugement. Hein.
4: Non, pas du tout. Non, mais sérieusement, ça existe.
1: Il paraît que c'est difficile de résister.
4: Ben, tout dépend de la relation que tu as avec l'autre personne. Mais quand c'est que de l'amitié, je t'assure que ça existe.
1: D'accord. C'est intéressant. C'est assez intéressant, mais... Moi, dont l'amitié homme, enfin, comment te dire, l'amitié entre une fille et un garçon, pour moi, ça finit toujours en eau de boudin, comme on dit.
4: Non, ben pas du tout. Ben écoute, j'ai cru ça pendant très très très longtemps. Et ouais, puis j'ai découvert depuis que je suis divorcée que ça existe.
1: Ça fait combien de temps que tu es divorcée ?
4: 4 ans séparés, 2 ans divorcée.
1: Alors, Lucie, reste 2 petites secondes avec moi. Il y a la pub qui arrive pour pas couper en pleine discussion. Et on reprend juste après la pub. Ça marche ? Allez, à tout de suite.
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0: esprit d'homme, chaleur tropicale, c'est Eric avec vous. Et je suis accompagné, comme je vous ai dit, Diego du côté du standard et Bastien à la rédac. On était avec Lucie en train de parler d'amour et d'amitié. Et cette question qui revient souvent, quand on parle d'amitié entre un homme et une femme, forcément, il paraît que forcément, à force de se côtoyer, tout le temps, de sortir ensemble, de faire des activités, etc., etc., il paraît qu'il y en a un des deux, alors c'est pas tant la femme ni l'homme, hein, on s'en fiche, mais il y a un des deux qui craque. Et c'est là où bah, ça détruit, ça peut détruire des amitiés.
1: La communication, tant qu'on communique.
0: Mais communiquer comment? Les sentiments sont arrivés là. Imagine Lucie, ça fait quelques mois qu'on s'est rencontrés, on est amis hein, tous les deux, d'accord? Mm-hmm. On sort, on fait des activités ensemble, des randonnées, on fait à manger ensemble, on sort et tout. Bref, on fait toutes les activités, voilà. Et au bout d'un moment, l'un de nous deux a des sentiments pour l'autre. Mais c'est très dangereux, ça.
1: Mais tant qu'on dit ce qu'on ressent, voilà, tout dépend après ce que les gens recherchent. Mais moi, je suis convaincue maintenant, et ça m'a mis des années et des années, que l'amitié entre un homme et une femme, ça existe.
0: D'accord. Entre un homme et une femme, ça existe.
1: Oui.
0: Je sais pas, oui.
1: Ou d'avoir une meilleure amie, ça existe.
0: Alors moi, j'ai une meilleure amie, j'aime énormément ma meilleure amie, et d'ailleurs je l'embrasse, mais je sais très pertinemment que avec ma meilleure amie, voilà, ça pour le coup, non.
1: Ben voilà. Quand tu veux pas perdre une amitié, tu vas pas chercher plus loin, en fait.
0: Mmh. Mmh. Tu as un meilleur ami, toi?
1: Non, j'en avais.
0: Non, il est plus là. Parce qu'il t'aimait. Il a préféré prendre ses distances.
1: Voilà. Mais on reste amis quand même.
0: Mais tu les fais tous craquer ou quoi?
1: Pourquoi tu dis ça?
0: Bah, je sais pas, tu me dis t'avais un meilleur ami, il est plus là.
1: Après, ouais, je suis pas dans cet état d'esprit d'avoir une relation sérieuse. Donc, ouais, c'est compliqué.
0: Donc, en ce moment, t'es pas dans... Enfin, en ce moment, toi, c'est pas dans ta mentalité, dans ton état d'esprit d'avoir une relation sérieuse.
1: Mmh.
0: Qu'est-ce que tu recherches, en fait? Une relation légère?
1: Non, je recherche juste prendre du plaisir, rencontrer des gens, faire la fête, c'est tout.
0: D'accord. Mais dans ce cas, si tu rencontres, alors je vais être cash avec toi, tu rencontres un homme avec qui tu as un super feeling, ça se passe super bien, et bon, bah, y a plus que de l'amitié là du coup. Mais on est d'accord, tu recherches rien de sérieux, etc. Mais du coup, c'est quelque temps après, il te dit, bah voilà, bah, par contre, Lucie, je sais qu'on passe du bon temps ensemble. Tu m'avais dit que tu voulais rien de sérieux. Moi, je vais t'avouer, je suis en couple. Donc, est-ce que ça te dérange pas qu'on continue comme ça? Qu'est-ce que tu lui dis? Avec tous les moments de qualité que vous avez passés, voilà, il te met le cadre. Écoute, voilà, je t'ai rien dit, mais je suis marié. Mais voilà, j'apprécie vraiment nos moments ensemble. Mmh. Est-ce qu'on peut continuer comme ça?
1: Le problème, c'est que ça m'est déjà arrivé, en fait.
0: Et comment tu as réagi à ce moment-là?
1: Ben, c'est compliqué, parce que j'aime pas être dans cette situation-là. Après, je pense que chacun doit prendre ses responsabilités, donc moi, j'ai dit non.
0: Mais tu as dit quoi?
1: Non.
0: Ah, tu as dit non? D'accord, mais dans ce cas, prends l'exemple que je t'ai donné. Ça fait un petit moment qu'on se fréquente. Ça fait un petit moment là qu'on se fréquente. Et c'est après X mois, X temps, que je te dis, bah voilà.
1: Je veux pas être... En fait, moi, j'ai dit non, parce que je veux pas être l'objet de leur rupture. Chacun a vu sa vie, mais je savais pas. Moi, mmh. Voilà. Donc, non, moi, je veux pas être l'objet d'une séparation. C'est pas mon but à moi.
0: Bon, bah écoute, c'est dit, c'est clair. Hein. Au moins, c'est dit, c'est clair. Pas de... Il n'y a pas de double discours, quoi.
1: Après, ça n'empêche pas, hein, je suis toujours amie avec eux, je suis toujours là pour eux. Quand ça va être avec leur femme, je dis non, mais voilà, il faut... Non, je reste amie, par contre. Voilà. Mm-hmm. Mais je ne veux pas être l'objet de discorde.
0: Tu ne veux pas être l'objet de discorde. Et donc, même s'il insiste, il te dit, écoute, il ne se passera rien. Il n'y aura rien. Personne n'en saura rien, c'est juste entre toi et moi.
1: Tu vois, donc je peux pas te répondre.
0: Tu doutes.
1: Mais j'ai déjà été dans cette situation-là, mais franchement, c'est pas une situation très.
0: Bah écoute, en tout cas, tu nous as donné ton avis. On va voir ce que les gens en pensent.
1: Oui. En tout cas, je voulais juste rajouter. Pensez-toi à l'antenne, c'est très difficile d'avoir la ligne.
0: C'est vrai?
1: Oui.
0: Bah, elles veulent toutes. Ils veulent tous. J'inclus tout le monde. Hein. Ils veulent tous parler quand je suis là ou quoi?
1: Mais j'en sais rien. Mais en tout cas, peut-être le buzz ou j'en sais rien. Mais...
0: Ah non, le buzz, non, j'aime pas. Moi, j'aime pas ce mot-là, moi, tu vois. Le mot buzz, moi, ça me dérange parce que.
1: Je sais.
0: Encore une fois, moi, je viens pas à la radio pour faire le buzz. Et deuxièmement, bon, je suis pas.
1: Mais en tout cas, oui.
0: Je suis invisible, moi, sur les réseaux.
1: Différent l'ambiance quand tu es là. Moi, j'aime bien, mais il y a certains énergumènes, là, qui viennent.
0: Oui, mais bon, on est une radio ouverte, on est obligé de prendre tout le monde, tu sais.
1: Ouais, mais pas aussi longtemps, tu vois.
0: Il faut passer lui faire un coucou et un bisou.
1: À qui?
0: Ah, c'est, je cite, énergumène que tu...
1: Oh, non, pas du tout, non. non, il fatigue, mais vraiment, quoi. Bon, après, je vais avoir mon quota, mais c'est pas grave, mais ouais, il fatigue énormément.
0: Bon, bah écoute, c'est dit, hein. On peut pas être plus clair que ça,
1: hein. Bon, t'as un gros bisou à toi.
0: Eh ben, c'est avec plaisir. Je te fais un gros bisou. Prends soin de toi et à plus tard. Okay. À plus tard dans le bus, comme on dit.
1: Allez, bisous, bye-bye.
0: Allez, salut. Allons continuer, allons par ici. Freedom, bonsoir.
2: Bonsoir.
0: Oui, bonsoir.
2: Allô.
0: Bonsoir.
2: Bonsoir, c'est Eddie.
0: C'est
2: Eddie de Saint-Philippe.
0: Eddie de Saint-Philippe.
2: Oui.
0: Ouais, quoi, fait Eddie?
2: C'est là, tranquille.
0: Eddie.
2: Oui.
0: Coupe tout day, oh.
2: Bon,
0: d'ailleurs, hier. Oui.
2: Ah, c'est bon?
0: Allez, m'écoute à où?
2: Oui, ben, une aventure pour ce soir.
0: Une aventure?
2: Oui.
0: Qu'on veut faire ce soir-là?
2: Ben, il y a une petite femme.
0: Non, mais une aventure, c'est-à-dire un plan sans lendemain?
2: Oui.
0: Quelle position on voit ou fait à ce soir-là?
2: Pas avec un bouc, hein?
0: Pas avec un homme?
2: Non.
0: Bon, quelle position on voit ou fait à ce soir-là?
2: Ah, ben, tout.
0: Ah, tout, c'est quoi? Ben, faut donner Bana des idées, que Bana édité, ben ouais.
2: Écart, les jambes écartées. À toutes les positions.
0: Bah, Eddie, enfin, c'est comme si vous dire, ben, ou rentre d'un magasin, ou dire, ben, comment, ben, m'y veut toutes.
2: Oui, mais ça, parce que ça, en disant du direct, parce que
0: bah, écoute, moi. Bah, c'est là. Bah, si c'est pas là, où vend à où?
2: Hein?
0: Ben, bah, où ça, où ça vend à où?
2: En fin de compte, c'est jambes écartées. En fin de compte, ça, elle n'a plus de poids, ça. On en a posé quand on écarte les jambes.
0: Oui, donc ça c'est... Vous connaissez comment il appelle ça?
2: Oui.
0: Ça c'est le crapaud, ça.
2: Ah, ça. Et après, on en a aussi les deux jambes enlevées sur les épaules.
0: Alors ça c'est le cancrelat.
2: Oui.
0: Oui.
2: Et après, on a encore d'autres positions, hein.
0: Comment? C'est quoi encore les autres positions?
2: Ben, enfin, comptez...
0: On n'a pas besoin d'avoir honte ici, Eddie. Ici, c'est outre l'espace.
2: Non, enfin, comptez les autres positions, c'est que où les deux boutes. Et on prend la femme debout.
0: Alors, on est debout et on prend la femme debout.
2: Non, on est debout. Enfin, oui. On prend la femme. Elle y penche à elle et après, on les enfile. En fin de compte, quand on prend la femme.
0: Oui. Alors, attends, mais prend la femme, oui.
2: On prend la femme.
0: Oui.
2: Elle y penche à elle. Et
0: donc,
2: après,
0: penche à eux, oui.
2: Par derrière.
0: Et après, on les part derrière. Ah, debout, d'accord.
2: D'accord, on comprend?
0: Oui. Ça y appelle ça le Royal Bourbon. Après.
2: Ah, après, il y a encore deux positions. Après, nous ne pas trop tous les deux positions, mais il y en a beaucoup.
0: Vous ne faites pas bisous sur la noun?
2: Si, c'est le nounou aussi.
0: Sur le nounou, fait bisous alors?
2: Partout.
0: On fait bisous, sinon ils mettent la langue aussi.
2: Mais la langue aussi.
0: Parce que la femme y aime bisous, la dot y aime.
2: Ou la chatte. Qu'on appelle ça de lécher la chatte.
0: C'est quoi?
2: La femme y aime qu'on lèche à elle.
0: Ah.
2: Je veux dire qu'elle y aime qu'on lèche sa chouchou. Et que voilà, qu'on met la langue dedans, dans la chatte.
0: Ah, dans la chatte, d'accord. D'accord.
2: On appelle ça la chatte, moi.
0: D'accord, mais appelle ça la nounoun. La nounoun.
2: Non, mais après, vous dire, il y en a qui se passé. Ils aiment bien quand on les chasse d'autres.
0: On a d'autres femmes que les pas trop les charges, hein.
2: Quand on passe la langue de son tété partout, elle aime ça.
0: Donc, quand par exemple, vous voulez qu'une femme vous passe la langue dans la chouchoute et sur le tété.
2: Oui. Partout.
0: D'accord. Après, quel endroit encore il peut passer la langue? Allons, dis tout là. Inquiète pas, oh, ici, m'a dit, oh, c'est où de l'espace? Là, personne, il vient juger, oh, il vient à Mukata, ici.
2: Mais en fin de compte, moi, c'est, quand même, quand les gens dans le chouchoute, dans le tété, et alors, quand mon cabot, il lèche aussi, là, ben, quand ici, ça fait une somme.
0: C'est quand il fait quoi, pardon?
2: Mais quand il prend mon cabot, il prend mon gros engin, mon gros cabot, elle met dans sa bouche. Elle fait pas une sucette.
0: Ah, d'accord, il fait comme une sucette alors.
2: Ben.
0: Quelle sucette ça, quel goût ça donne sucette là?
2: Je sais pas, mais gros sucette. Je vois qu'elle met dans sa bouche, elle y aime.
0: Les cabots ils coulent là?
2: Je comprends. Hein?
0: Cabots ils coulent là, connais comment?
2: Non.
0: Ah, ils coulent pas?
2: Non.
0: Ah. Les dieux alors?
2: Et là, les dieux, là, on voit quand le temps, s'il touche ça, il lève tout de suite.
0: Ah, juste, il touche, les sensibles, il lève direct, alors.
2: Ah, oui.
0: Mais après, dans le lit, combien de temps tenir?
2: Ah, même si au moins, toute la nuit.
0: Hein? Ah, toute la nuit, tête pipi vient rose, il vient mauve demain matin.
2: Non, mal habitué comme ça, à moi, on voit quand les affaires, à moi, comme il donne paquet, ça va.
0: Oui, mais les femmes, il dit... Oui. Mamie pose la question, et peut-être on a des femmes, ils peuvent appeler à nous sur le 1400, on a des femmes, ils disent au coma que quelqu'un, il fait l'amour toute la nuit, c'est trop parce qu'après il brûle l'azote, il fait mal à l'azote.
2: Oui, mais non, enfin, compte, il peut durer 2 heures de temps ou 3 heures de temps aussi.
0: Oui, mais elle a dit même 3 heures de temps, les longs, ils brûlent la choupette.
2: Oui, mais le temps qui arrive, parce que voilà, quand vous faites l'amour,
0: oui.
2: Quand vous faites l'amour, faut apprécier l'amour, faut pas vous faire vite. Il faut prendre le temps pour apprécier. On comprend?
0: Oui, mais il veut dire comment? Oui, mais 3 heures de temps, alors, mesdames, est-ce que tu peux appeler à nous sur le 1400? Peut-être que m'y trompe pas. Moi, si m'y connaît pas grand-chose, moi, mais.
2: Ah,
0: il a dit comme ça, quand il dure trop longtemps, ah, elle est ennuyeuse, il brûle au bout d'un moment, larguez, arrête un peu.
2: Je comprends, mais la certaine qui tient encore, mais pas toutes.
0: Oui, mais toute la nuit, Eddie.
2: Oui.
0: Ou va commencer à 20h, fini 6h du matin, ou gars fait ça?
2: Non, je dirais pas.
0: Bah, comment dire, moi, toute la nuit, c'est quoi alors?
2: Oui, toute la nuit, c'est quand la femme est avec moi. Je veux dire qu'elle dort côté moi. Je veux dire que m'y fait un peu la nuit, et après, m'y refait grand matin.
0: Ah, ou dort alors? Ah, ou croque-villé sous couverte, ou dort quand même alors? Mais t'es quoi, t'es donne paquet toute la nuit, man?
2: Non, si, donne la nuit, si, donne paquet la nuit, après, m'y repose un peu, après, grand matin, m'y refait. Jusqu'à 4 heures, après il lève, ouais. Ben oui.
0: 4 heures de matin, il lève, la bouche n'a un peu la crème côté là, non?
2: Non. À moi, comme elle dort côté de moi, elle va dormir, mais après c'est du revue, là, après c'est 4 heures. On repose un peu.
0: On laisse elle dormir, après on donne son paquet 4 heures.
2: Voilà. Mais moi, mais c'est pas quelqu'un. Moi, je ne connais que le bon temps. Tu m'aimes ça, comme ça, tu j'ai fait un peu de la nuit, après, je repose, après, le col, alors, on le grand matin, après.
0: Après, quand on largue, comment on fait? Largue dans la bouche, ou largue, où ça?
2: Largue dans la chouchoute, moi.
0: Ah, ou largue dans la chouchoute, ouais, non? Dans la choupette?
2: Ouais.
0: Oui, mais il faut protéger, ou par contre,
2: hein?
0: Faut protéger, hein?
2: Ah, mais je vais dedans, moi.
0: Ah, ou largue dedans, ben si. Ben, il faut protéger, il dit. Par contre, c'est une bonne maladie,
2: mais
0: tout ça.
2: Non, ça va dire sans fort. Mais moi, comme je jette dedans, là, quand il crie dedans, il ça va.
0: Hein?
2: Il coule dedans. Mais après.
0: Oui, mais il faut se protéger, il dit.
2: Oui,
0: ben, toujours protège Azad Marmaille, toujours.
2: Oui, on a, ah, bah oui, maintenant. c'est pour briller, comme l'habitude.
0: Tu connais bon petit rond plastique là, ils mettent sur cabola.
2: Oui, mais connais ça, mais connais ça. Ça y doit avoir ça, normalement.
0: Ça sort toujours un coup de plastique, hein.
2: Oui, plastique, connais.
0: Après, diamant, par exemple, ce serait quoi votre fantasme inavouable que vous ne pourrez pas dire? Le fantasme, et me dit bien, attention, sans jugement, c'est quoi ou de fantasme que Oudiao, ouais, ça c'est mon fantasme à moi, ouais, de Mouine, ça dit, il comprendrait pas moi.
2: Ouais, mais ça pas de ça en direct, quoi, ça ne veut pas tout de mon écoute à moi dans la radio.
0: Inquiète pas, ou. Mais que pas, on a des gars idiocoma, ouais, c'est plan A3, plan A4, d'autres idiocoma.
2: Mon fantasme, c'est à si il y a deux femmes, oui. Si c'est à deux femmes, oui, mais pas les couples. Excusez-moi de dire ça,
0: mais non, pas de soucis, mais d'accord, deux femmes, ce serait où te fantasme le plus fort?
2: Ah, moi, si mon fantasme serait qu'il y en a deux femmes à côté de moi, oui, là, oui.
0: Vous l'avez jamais fait avec deux femmes?
2: Avec deux femmes, pourrait faire, mais pas avec un couple à toi.
0: Non, mais vous l'avez jamais fait avec deux femmes?
2: Non, première fois.
0: D'accord.
2: Première fois, je me fais avec une femme, il y avait un couple, non, je ne dirais pas. Parce que. C'est pas mon fantasme, parce qu'il y en a le bouc à côté de moi, avec la femme, et il ne voudrait pas garer, pas faire ça, me fait vivre.
0: D'accord.
2: Voilà. Je veux dire, en fin de compte, si je fais à plan 3, ça va, il ne guérira pas. Parce qu'il ne guérira pas.
0: Ah, il faut avoir, comme il dit, il faut avoir la race pour faire un plan à 3, il ne paraît rien.
2: Moi, non. Moi, pas comme ça.
0: Ou pas, il dit.
2: Oui.
0: On retrouve Oda, elle lit avec deux femmes, là.
2: Oui.
0: Mm-hmm. T'es ben, que pas, même après essayer de mettre à main dans cette situation-là, s'il y a un joueur, un truc comme il présente devant moi, t'es ben, vous voulez pas un peu stressé?
2: C'est un petit peu, mais après.
0: Vous les avez fait, élève là?
2: Après, avec l'habitude, de toute façon, avec la première femme, si la femme est fatiguée, la deuxième n'est pas fatiguée.
0: Non, mais si les deux idiots prennent en même temps, parce qu'avec deux femmes, il fait des choses.
2: Oui, il gagne, non, mais après, par exemple, la première femme, elle est caresse à vous. Et la deuxième, il caresse après.
0: Mm-mm.
2: Et après, les deux, si ils montent dessus, après, chacun, il fait chacun le tour. Tu comprends?
0: Ah, donc, c'est en fin de compte, une femme, il monte dessus, chacun son tour donne un coup de cabot.
2: Voilà.
0: Mais t'es, mi que pas, même, il voit garde un peu bande film longtemps, là, moi, ça te manque Gramoun, bande film cochon, bande Gramoun, t'es garde là. Même, t'es crois, les deux, t'es mettre dessus le lit. En crapaud ou en creux là, après t'es donne un, après t'es donne l'autre. Ou t'es donne un ou t'es donne l'autre.
2: Oui, mais les deux peuvent donner deux. Parce que les deux vont gagner. C'est pas rien ça, les deux.
0: Mais là, pétard, il pète pas vite là, sous Vézin.
2: Il pètera pas, mais il faut suivre ton signe. C'est vraiment bon. Mais après, il faut voir si les qualités comment ils ont fait aussi. Parce qu'on donne là. Non, pas que les deux femmes.
0: Les deux femelles.
2: Excuse-moi.
0: Les deux femmes. Excuse-moi. Les deux femmes.
2: Non, on va tromper. Ouais. Les deux femmes.
0: Non, mais même après, ça imaginer. Ah, mais stresserait, ma t'es dit. On a deux femmes devant moi.
2: Eric.
0: D'ailleurs, si Scarlett Johnson et Margot Robbie ont en main, voilà, il est dispo.
2: Ouais, mais moi, ne stresse pas à moi. À moi, au contraire, si Valérie touche à moi, là, il laisse à ça de moi. Bah, voir quoi j'ai fait. Ah, voir qu'est-ce que j'ai fait. Parce que je vais même ça tester les deux femmes pour voir comment ils aident les bons vraiment au lit.
0: D'accord.
2: Voir qui est le meilleur en les deux.
0: Ah, mais les incroyables de.
2: C'est pas.
0: Franchement, de pouvoir. Mais moi, je suis en train de mettre ça dans ma tête. Je ne connais pas comment on ferait pour être dans un lit et j'ai deux femmes. Je pense que le stress. Le stress,
2: oui, mais le stress, mais col banner devant où là?
0: Oui.
2: Après, le stress, ça va, ça?
0: Oui, mais Eddie, le stress, si ça va après. Mais il est désolé, en fait, où les dans la ligne, il a les deux femmes d'autres rêves. Est-ce que Zafia, il lève encore?
2: Oui, il lève encore, parce que moi, connais, moi, mais c'est, à moi, maintenant, il a fait exprès, moi, ça. Moi, mais c'est pas dire mon secret, moi.
0: Oui.
2: Moi, j'étais pas vraiment, Eddie, vraiment, comme les autres.
0: Ah, tu connais pas comment Eddie il est? Eddie Caboy dure toute la nuit alors?
2: Voilà, Eddie le beau gosse.
0: Que ah, Eddie le beau gosse. Eddie le beau gosse.
2: Vraiment, vrai, le beau gosse.
0: Il paraît que tous les Eddie, il prend aux autres pour des beaux gosses.
2: Non, moi, pas vilain, moi. Ou en photo, là. En vrai, là, cousin, moi.
0: Vous voulez pas villa?
2: Non.
0: Moi, là, sinon, vous voulez comment, en fait? Explique-moi un peu. Vous faites un peu de sport à côté, mais que pas, ou danse, ou pas, ou des trucs comme ça?
2: Je fais un muscle un peu costaud. Et moi, c'est mon milieu, moi, je suis un mec 90.
0: Vous gagnez danser? Salsa, bachata, kizomba?
2: Non, danser, non. Salsa, je ne gagne pas, mais un peu, tout, slow, tout le monde danser.
0: Ah, il danse pas. Il danse pas. Hein? D'accord, ok. Et d'accord, ok. Mais ok. Donc à où est dit, on n'a pas un froid aux yeux, on a deux femmes ou en voyou alors.
2: Ah moi aussi, dans moi les deux, c'est deux femmes embrassent. Moi, je suis moi maintenant, pas content.
0: Ah ouais, ils embrassent. Putain, mais moi, m'y guérirait pas. Franchement.
2: Pas un couple. C'est ça, mais pas les couples. Moi, je fais deux femmes encore.
0: M'y guérirait pas. Franchement, j'ai deux femmes. Mais déjà, j'ai une femme, les compliqués. Alors, j'ai deux femmes dans un lit.
2: Oui, mais ça, c'est pour qui les plus meilleurs au lit.
0: Ah, pour voir qui est le plus meilleur au lit.
2: Voilà.
0: Non.
2: Pour voir qui tient, pour voir qui il va rester, non pas. Après, c'est moi qui réfléchis, c'est moi voir si je prends l'autre ou pas. C'est moi voir les deux femmes, comment il se passe.
0: Oui.
2: Et après, quand on prend les deux femmes, il faut voir comment si la femme-là est efficace, c'est bon, c'est pas efficace, mais on prend une autre.
0: Ah, d'accord. Donc, en fait, on prend deux femmes d'autre lit, si la une n'est pas efficace, on vire à elle et on prend une autre femme.
2: Non, il y a un seul poule.
0: Ah, on garde un seul, d'accord.
2: Mais là, si les femmes me disent, désolé, mademoiselle, ben, vous voulez pas ça, si je suis debout, ben, il y a ça où, allez. Ça
0: et va. Où gagnerait résister si là où les debout, hein, ou à diamant comme ça, ou t'engins les tout dieux et tout, où gagnerait les deux, il faut des bisous en bas, ou gagnerait tenir?
2: Bah oui.
0: Pourquoi ah ouais.
2: Pas tenir.
0: Mais que pas, ben, s'il fait des bisous, il est trop sensible. Si le pistolet,
2: non.
0: Il explose.
2: Mais, non. Même des touches, c'est ça, je la façon des touches, le machin, comme ça, quand il est.
0: Ah ouais.
2: Ah oui, moi, comme il donne par qui, ça va. Ah, et pas, moi. Ah, il défonce.
0: Ah, ou défonce, ou alors? Ok. Ben, où est un chaud lapin, ou t'es?
2: À moi, c'est dit la beau gosse, c'est dit, ça donne pas qu'est.
0: Ah, ouais, va dire un truc. Très sincèrement, m'y adore de l'état d'esprit, m'y adore de l'énergie, parce que c'est juste, m'y est très sincère quand il dit ça. C'est justement ça, ce que nous dit les Sébastien, les Mathieu, que tout le temps ils passent les annonces, les mêmes annonces, que les vides. Et m'y aime bien ou t'es l'énergie?
2: Bonne femme, y aime pas quand le bon gars, il faut, quand on fait une annonce, il faut quoi bien? On connaît qu'on dit la personne, qu'on veut comme, vraiment, comme avoir, vous voir que la personne, il veut aussi, comme ça fait, comprendre?
0: Bien sûr.
2: Parce que la personne que vous faites une annonce, vous pensez à dire, ouais, ça fait non. Laisse la femme accoucher à vous, laisse la femme regarder à vous, pour la femme finir le feeling, il passe. Hein. Le courant, il passe, le délai, ça va passer. Mais il faut pas désespérer. Les femmes, ils entendent, ils écoutent, et voilà. Là, il va penser que, voilà, ben, il faut apprécier la personne, il faut aider la personne, tout ça là, comprends? Il faut pas aller trop vite, il faut pas dire que, des affaires, ben, il appelle l'union privée, normal, ça, parce que c'est, le budget donne, après, s'il donne le droit, après, donne le droit, après, lendemain, c'est tout. Ben oui. Parce que, obligé d'appeler l'union privée pour l'instant. Parce que, dès qu'il faut voir encore la personne. On comprend?
0: Oui, mais après, ça, c'est une sécurité que nous demande aussi, et que les femmes invitent à Zot à...
2: M'y connaît ça, moi, m'y connaît c'est quoi? Parce que c'est normal, comme ça, c'est toujours comme ça. Faut la personne, en fait, moi. Numéro, et pas le numéro privé, mais après, c'est après, si vous attendez bien qu'à personne, après, là, ça va donner le numéro de téléphone normal, après.
0: Eh ben, Mouna, ben, en tout cas, il dit, mais il m'y voit qu'avec vous, ces dames-là, il ennuierait pas Zot, hein?
2: Ben non.
0: Incroyable.
2: Parce que moi, mais c'est pas le Google appelé ça avant moi là, la personne avant moi là. Moi c'est quand même vraiment sympa, vraiment gentil.
0: Oui, mais bah, m'y entend, mais moi m'y souhaite à ce soir là. M'y souhaite à ce soir, on trouve deux femmes en tout cas, Eddy. Mais bon.
2: Oui.
0: Bon.
2: Bah bien sûr, mes coordonnées.
0: Allez, Eddy, envoyez.
2: 06 92 45 14 18.
0: Alors moi m'y redis. Hein, pour Mimi, illustre bien l'annonce que là, nous n'a quelqu'un, une pépite, 06 92 45 14 78, Eddy, qui recherche une femme, ou deux, tiens, pour passer un moment très intense, très câlin, très dur, très mûr, très sûr. Et dit ce soir les chauds. Et dit les gainés, veinés.
2: Veinés, voilà.
0: Coulant, veinant.
2: Ouais.
0: Ok, dit 06 92 45 14 78. M'y souhaite à eux de faire des belles rencontres.
2: Merci, Eric.
0: Allez, nous retrouve. Ça, oui. Même si nous rigolons un peu. Là, oui. N'a de l'énergie. Freedom, bonsoir.
3: Oui, c'est Freedom, ça.
0: Bonsoir, coupe la radio derrière, s'il vous plaît.
3: Non, le radio est.
0: Coupe la radio derrière, s'il vous plaît.
3: Attends, pardon. Excusez-moi.
0: Chez Lilios Diamant, la radio.
3: Attends, je baisse mon radio.
0: Non, baisse pas, coupe.
3: Non, attends, elle me coupe carrément.
0: T'es mouna.
3: Là, elle est bon.
0: Hein?
3: Là, elle est bon, là. Il y a ton pied, là.
0: Là, elle est bon.
3: Ben voilà. Mais, monsieur.
0: Oui.
3: Excusez-moi, je ne veux pas faire une annonce.
0: Annonce de quoi?
3: Un annonce de Freedom pour qu'il me retrouve une petite madame parce que. Alors, en ce moment, il est un peu dans la détresse.
0: Bon, il est pas sur le bon numéro, là, amigo.
3: Bah, comment est-ce que là?
0: Bah, faut faire le 12-0-0.
3: Bah, là, il n'y a pas causé, là?
0: Non, là, il est pas sur le numéro des petites annonces. Là, fais le 12-0-0, viens tout de suite, les bons.
3: Non, attends, là-haut, attends un petit coup, là.
0: Mais redire, on passera pas d'annonce, hein, mais par contre, on peut causer tout et de rien, souvent.
3: Non, là, par exemple, mettons pas sur le bon numéro.
0: Ou fais 02-62-99-12-0-0.
3: 99-200.
0: Voilà.
3: Et donc là, si par exemple on a envie de parler un petit peu.
0: Ouais, bah, par contre, on peut parler, ça, bien sûr, avec grand plaisir.
3: Avec un plaisir aussi, parce qu'il est gentil, moi.
0: Oui, mais pas de dire le contraire.
3: Écoute, non, écoute, ce que nous a dit un monsieur.
0: Allez.
3: Pardon, par respect. Au connexion, ni le redemain de madame.
0: Alors, mais redia aussi, c'est pour pas sa main l'annonce pour dire mon redemain madame. Il faut raccrocher et on fait 99-12-00. Sinon, si vous voulez cause, pipe, cabot, chouchoute, forme les méchants, forme les jalouses, ah ou nanana, c'est là, nous peut.
3: Ah, non, mais repart, pipe, cabot, chouchoute.
0: Eh ben, on fait 99-12-00, les bons?
3: Eh, c'est pas. Non, attends là-haut. Parce qu'on est bon, bon aussi ou.
0: Vous pouvez flatter ta main si vous voulez, Midia, ou fait 99-12-00.
3: Oui. Comprends-moi, attends là-haut. Mais c'est par exemple, il veut pas si l'annonce tranquille.
0: Eh ben, Mouna, bah, on est dur ou non?
3: Non, on est bon maman, mais on est pas un dur de
0: Dieu. On m'a pas dit, on est pas un bon maman, mais on est dur de Dieu. Mais dis-moi, comment pour passer une annonce pour rencontrer une femme, c'est 99.
3: Il guérera pas téléphoner après.
0: Mais ça raccroché, hein. Mais ça raccroché. Ah, même, apparemment, mon doigt allait légèrement asseoir. Mais il raccroche.
3: Non, sois pas, sois gentil.
0: Donc. On veut passer à l'annonce pour trouver madame.
3: Oui.
0: 99-12-00. C'est bon? Si on veut nous cause d'autres choses.
3: Mon téléphone ou pas?
0: Si on veut nous cause d'autres choses, les bons nous peut.
3: Ben non, mais pour moi aussi. Mais vous voulez qu'on vous téléphone ou
0: oui. Répondre? Ben les bons, ben m'y répondre.
3: Vous répondez vraiment?
0: Oui.
3: Comment on va d'où?
0: À moi? Ah, ma mère appelle Jean Luigi.
3: Vous appelez pas Jean, mais le monde. Vous voulez, bon, ma mère, ça m'y connaît. Vous appelez. Attends, ma mère, non, m'y connaît, comment on appelle
0: ma mère? Dis-moi, comment m'y appelle?
3: Mais ma fille a oublié.
0: Voilà.
3: Non, à moi, si m'y est bon, ma mère, vraiment, ma non, écoute à moi bien. Parce que à moi, je m'appelle. Si je me dis au bon nom, après, tout le monde connaît.
0: D'accord. Bah, dis pas.
3: Mais ça même, ça même.
0: Dis pas, comme un peu personne, il connaît.
3: Ben, à où, après Jean-Marie ou.
0: Aussi.
3: Les vrais Ou pas, après Jean-Marie ou.
0: Bien sûr qu'il m'appelle Jean-Marie, mais que pas qu'il a dit mon prénom, mais bien sûr, il m'appelle Jean-Marie.
3: Ben, vous n'avez jamais le prénom.
0: Bien sûr.
3: Pour ma mais seulement ce que nous savons. Moi, je veux qu'un jour, que je reste. À moi, mais bon, maman.
0: Alors, raccroche pas deux secondes parce que ça va sur la route. Enfin, mais en tout cas, c'est une information radio guidage pour un départ de faire Cambé. François, bonsoir.
4: Oui, bonsoir, monsieur.
0: Bonsoir, François.
4: Voilà, en fait, nous viennent passer dans la zone de Cambé, là, le chemin qui mène vers le GTOI, la déchetterie et tout, là.
0: Oui.
4: Et juste en haut du rond-point, enfin, avant d'arriver le rond-point au deuxième pont de l'arrivée des Galets, là, je vois qu'il y a comme si quelqu'un a mis un tassé de la paille et il a commencé à mettre le feu, mais là, ça commence à brûler, là.
0: D'accord. D'accord, feu de paille qui a été mis là volontairement.
4: Bah, pour moi, c'est comme si quelqu'un a entassé et il a mis le feu, après il est passé par moi, mais là ça commence à brûler.
0: D'accord. Donc là, on est dans la zone de Cambé, le chemin qui mène à GTOI, la déchetterie. Hein.
4: Voilà, le chemin qui descend là, juste en bas du rond-point, c'est sur la gauche en descendant.

0: Et 23h passées de 11 minutes, on rappelle cette information. Et également information pour les auditeurs Freedom 2, on se trouve dans la zone de Cambé, sur le chemin qui mène à GTOI et la déchetterie. On parle d'un feu avec un tas de paille qui a été mis là volontairement, semblerait-il. Et le feu qui a commencé dans ce tas de paille, on se trouve dans la zone de Cambé, sur le chemin qui mène à GTOI et la déchetterie. Prudent si vous êtes dans ce secteur, si vous êtes à proximité aussi, appelez les pompiers hein, bien sûr. Et pour toute information radio guidage, le 02 62 41 51 51. Alors, nous retrouvons notre auditeur. Yes, vous voulez toujours avec nous?
1: Oui, mais la main, mais oui. C'est où, côté?
0: Oui.
1: Alors, vous voulez bien?
0: Vous allez bien, merci.
1: Vous voulez voir ton tonton, mais seulement là.
0: Ah, fin arrive ton tonton.
1: Oui. Oui, à même pas le tonton. Parce que, à moi, si mes vieux, hein. Ou Dieu manque là, maintenant.
0: Mais que pas, moi.
1: Non, à moins de mon où.
0: C'est pas à 19?
1: Non, mais mon où, que l'âge mina.
0: Ça même pas dit au 19.
1: Ma pote dit, vraiment.
0: Il connaît pas, man. Il demande à où, diamant, midi à où.
1: Non, à où, il connaît pas que l'âge mina. Mais ça même, il dit à où, mais vivre vraiment, man. Ou croit pas?
0: C'est, mais croit où?
1: Diamant que l'âge mina. Mina, 58 ans.
0: Ah, ou les jeunes.
1: C'est quoi, tu les jeunes, ça? Dieu bon la vérité. 58 ans. Un bouc 58 ans.
0: Non, non, non.
1: Le peuple américain a monté, vos enfants. Non, le vrai, mais la 58 ans. Ouais, 58 ans, un grand monde. Mais c'est vieux, mais c'est un grand monde, mais ça ne coûte pas. À où Dieu demande au classement là ou donne pas. Dieu me classe là là.
0: 58.
1: Ou d'après 58 ans. Ou le plus jeune. Nous sommes les beaux mamans, nous sommes les meilleurs la manière où est-ce qu'on cause ces radios là. Bien, bien la manière où on parle ces radios. De vrai, vraiment, ou les beaux mamans. Mais à moins de connu. À moi, vous connaissez ça, m'y aime pas? Vous écoutez à moi là?
0: M'écoute à où?
1: M'y aime pas. Ou j'ai pas mal. M'y aime pas pour ça, vous grandissez. M'y aime pas de temps en temps. Ah, ben là, j'y ai trop sur la radio. Vous écoutez ce que m'a dit là?
0: Oui, oui, m'écoute à où, voilà.
1: Ah, m'y aime pas, ben là.
0: On peut pas plaire à tout le monde.
1: Comment? Non, on m'a pas compris ce que je dis là. Ce que je dis là? M'aime pas, Bana. Et m'aime pas d'autres, vraiment. Écoutez, Bana, il connaît bien qui me connaît pas les autres. Bana, il connaît les autres. Pas des fois, c'est pour le freedom. Même freedom, même moyen, écoute, c'est le freedom. Mon corrigé a trop, t'es pas bon, t'es. Ou écoute ce que me dit?
0: Oui, ben, mais entends, mais que pas, moi. Pareil, aujourd'hui, hein, vous trouvez pas, pareil, aujourd'hui, nous vivons sur une autre planète.
1: Non, ou ah ouais, bon, mon nous.
0: Non, bah, n'y parle pas demain, madame, mais vous trouvez pas, aujourd'hui, nous vivons sur une autre planète. Il se passe tellement de choses incroyables.
1: Non,
0: les. Côte ou Bastien? Bastien vient, ouais, d'instant, c'est vrai.
1: Bastien connaît, moi qui me les dit.
0: Ah, Bastien connaît, ou alors? Bastien, fumez, fumez là-bas.
1: Ou est mon gentil? Miam. Vous croyez que mon effet gentil, il m'aime pas.
0: Bastien, il y a mal lieu?
2: Ah.
1: Bastien connaît bien qui me les dit.
0: Ah bon?
2: Ouais, bien, moi.
1: Bastien.
2: Ah.
1: Comment on appelle? On appelle Bastien?
2: Ah.
1: Hein? Vous connaissez à moi ou vous connaissez
2: pas? Je connais à où? Je connais à où?
0: T'es ouais, trop boire, Bastien, déconner.
2: Ah, mais couille pour moi, mais couille pour moi.

0: pour boire des...
1: Non, écoute, à moi, non,
0: on prend pas contre compte avec lui, à bras un petit peu, hein.
1: Ah non, on peut pas être avec ça.
0: Non, mais Bastien, bois un petit peu.
1: Bastien, comment il appelle les... Ben Coupine, là. Il travaille dans la radio, là.
2: Il a ma copine m'aider,
1: Hein? Non, Isabelle, Ben Comera, le fiscal, tout là.
2: Hein?
1: Ben à moi, non. Mais un homme.
2: Ah oui,
0: on va finir sur YouTube, t'es à la taoté.
1: Les gars, on fait des autres en affaire.
0: Prisca, l'autre
1: petit putain,
0: là. Allez, hop, voilà, direct. Voilà, m'a coupé. Allez, chut, direct. Il dégage. Il vire. Ma fin de dire, quand on a un problème avec un animateur ou une animatrice, prends votre courage à deux mains, téléphone à lui, viens dire à lui directement. Et on voit, c'est là où ça m'y voit, par rapport à Monsieur Pénible, il a un problème avec moi, il téléphone à moi directement. Bon, des fois, il fait un peu son macro, il téléphone dans les auteurs, chez Bobby, chez Max, chez ceci, cela. Mais prends votre courage à deux mains, allez parler avec Bana directement. Hein, même il arrête de faire l'intermédiaire, ma. Freedom, bonsoir. Allô? Ah, ça m'a fini à ça, même il aime quand les commas. Il y a de comment m'y faire, hein. M'y force. Non, mais continue à nous reste sous de case, nous écoute un peu ça, toi, Pouffé.
3: Allô?
0: Oui.
3: Oui, bonsoir.
0: Non, mais t'inquiète pas, continue ce que tu fais. Nous, on écoutait un petit peu ce qui se passait chez toi.
3: Chez moi, il ne se passe rien du tout.
0: Ah, ben parce que je crois que t'étais un petit peu occupé.
3: Non, c'est que j'entendais pas. Il y avait rien au téléphone. En plus, ça, c'est un vieux téléphone.
2: Quelle belle accent.
3: Voilà.
0: C'est l'accent du Sud.
3: Ouais.
0: Gâté.
2: Ça résonne, mon gâté.
0: Et mon gâté.
3: Ça résonne dans la maison. Non.
0: Non, mais c'est bon.
2: On a trouvé.
0: Okay. Désolé, mon collègue, il est pas trop dans son état normal. Là. Oui, je vous écoute.
3: C'est Marco du Sud.
0: C'est qui?
3: Marco du Sud.
0: Ah, Marco, j'ai compris, Macro du Sud.
3: Non, pas Marco, non, pas du tout.
0: Mon collègue, je suis désolé, hein, mon collègue, il est pas trop dans son état normal, là, cette heure-là. C'est n'importe quoi.
3: Pas grave. On va faire avec.
0: Ouais, il a trop...
2: Laisse, arrête,
0: Bastien, arrête. Sérieux, on est en direct, là, arrête.
3: Il a trouvé sa deuxième femme, hein. Non. J'ai dit, il a trouvé sa deuxième femme, la bouteille.
2: Il raconte.
0: Ah oui, non, mais là, ça, c'est les soirées arrosées, ça, où quand Diego, il est plus là, nous, on commence.
2: Oui, deuxième femme.
3: Ok, ben, c'est ce qu'il faut.
0: Il a dit, sa deuxième femme, c'est la bouteille.
2: Tu connais, toi.
3: Bon, j'ai pas une annonce à passer.
0: Oui.
3: Pas une annonce, c'est... Si, c'est une annonce, si on veut. J'étais à la pêche, assis sur le bord de la falaise. J'ai posé le téléphone sur les jambes, puis j'ai voulu prendre la canne. Le téléphone a appris à nager et fait de la plongée. Donc j'ai tout perdu. Allô?
0: Oui, monsieur, je vous écoute. Hein.
3: Ah, j'ai tout perdu. Hein, j'ai refait faire une carte parce que je tenais à mon numéro. Et j'aimerais que Marie-Marc puisse me rappeler.
0: Oui.
3: Pour avoir son numéro, quoi. Donc Marie-Marc de Saint-Jean, si elle m'entend, elle me rappelle.
0: D'accord.
3: Voilà. C'est juste ça.
0: Bon, ben, très bien.
3: Parce que mon téléphone, il fait encore des bulles au fond de l'eau, là-bas.
0: Ah, il fait des bulles au fond de l'eau.
3: Oh, ouais.
0: Ben, il faut le sortir de l'eau.
3: Oh, ben, là où il est, j'irai pas le chercher. Hein. Donc, Donc voilà, quoi. Donc j'ai repris un vieux téléphone que j'avais, j'ai refaire une puce chez Orange et j'ai gardé mon numéro de téléphone. Donc si Marie-Marc m'entend, eh ben, qui m'appelle.
0: Bon, bah, très bien, c'est passé. Voilà.
3: Ok, eh ben, je vous souhaite une bonne soirée.
0: Allez,
3: vous bien, buvez pas trop. Quand même.
0: Merci, nous retrouve. Freedom, bonsoir. Freedom, bonsoir. Allô. Allô, allô. Allô, une fois. Deux allô, fois, bonsoir. Oui. Oui, bonsoir.
4: C'est jeune, ça arrive. Bon, ma bon, voix un petit peu cassée, mais bon.
0: Ben, mais téléphone à vous, m'a pas dit allô. Enfin, ou téléphone à moi, m'a pas dit allô, allô, allô, ou quoi, c'est pas?
4: Non, elle est un petit peu loin, elle était en mode Bluetooth, c'est un petit baf.
0: Ah, bah déjà, coupe le Bluetooth, coupe tout.
4: Comment tout couper, la radio et tout ce qui est. Oui, moi, je vais revenir un petit peu sur le sujet de la petite dame d'ailleurs, pour raconter l'histoire de l'amitié fille garçon.
0: Oui. Ah, ou gain enlève ou tout parle, là?
4: Non, ça c'est la voix. Le bar, je l'ai vraiment, c'est vraiment tout coupé, j'ai appris ça, pas de ravage tout de suite.
0: Non, ben. On va essayer de faire avec, alors.
4: Oh là là, mais il doit être vraiment joué, alors, si vous dites moi ça.
0: Envoyez, pas grave, pas grave.
4: Bon, ben voilà, moi, ouais, mes excuses, c'est vraiment pour l'avoir, que un petit peu, je vais écouter. Ben, moi, personnellement, si je ne crois pas à moi, si garçon, jusqu'à ce que, ben voilà, je vois de l'amitié comme ça, et un peu comme l'amour, mais en fin de compte, c'est un sentiment fort. Au niveau de la barrière. D'ailleurs, on pose même pas la question, puisque c'est quand on est dedans, on peut ressentir. On pose même pas la question, puisque cette situation-là n'est posée. Et vous connaîtrez bien que la même barrière n'est pas sautée. Et ça ne va pas le faire. Et après, qui dit de l'amitié? Ce ne serait pas une amitié si l'un des deux pensait un peu tordu, ou tout simplement un sentiment qui démarre, je veux dire, ben là, c'est pas l'amitié. Et si,
0: oui.
4: Cette personne-là, il veut vraiment garder cette amitié. Et on a des questions de franchir la barrière, mais comme ici, c'est inconcevable d'avoir la petite pensée qui le écoutez, là. Et ça, ce serait pas de l'amitié. Ben voilà, un petit peu ce que mon ami pense.
0: Ah non, elle est très intéressant, hein, franchement, les miens d'accord avec vous, hein.
4: Voilà. À côté de ça aussi, une petite parenthèse, un petit remerciement, un gros gros recours. Soit une petite dame hier, que la dépanne à moi, m'était en scooter, mon cap d'accélérateur, elle a cassé, elle avait une grande côte comme ça pour monter. Et c'est là, comme si au compte, l'amitié aussi, il reprend son place là-dedans ou pas. Et c'est là où on voit que l'on ne pouvait pas personne, les 1000 coups de fil qui avaient été passés, personne n'a manifesté dans cette amitié foireuse qui était existée. Et une petite dame comme ça est passée, il y a au moins une fois, il y a pas ce temps dans le chemin, on fait demi-tour.
0: Ouais.
4: Elle demande toute solution, vous ne pouvez pas d'avoir en fin de compte. Et c'est elle-même qui a trouvé la solution, elle avait un code de...
0: Alors, on me fait signe, là, du côté du standard. Il y a la dame de tout à l'heure qui souhaiterait te parler, justement.
4: Ben, pas de souci.
5: Ça va, dame de tout à l'heure.
0: Lucie, tu es de retour avec nous.
5: Oui.
0: On a le monsieur, là, qui parlait de toi sur le sujet de l'amour, de l'amitié. Je vous laisse débattre.
5: Moi, c'est de parler.
4: Bonsoir déjà, madame.
0: Vous êtes en direct, hein, tous les deux,
4: hein? Oui. Ben voilà, on finit un petit peu ma version. Et en plus, on veut dire le débat un petit peu. Si ça, puisque, en gros, nous deux, ça va dans le même sens. Penser au niveau de l'amitié, là, moi, l'amitié. Nous partageons pratiquement les mêmes. C'est la même manière de voir les choses, et voilà, quoi me dire. Ben voilà. J'aimerais bien entendre un petit peu la petite dame aussi, vraiment, que c'est...
5: La même façon de voir les choses. Ah, ben, après, j'ai pas trop suivi, mais oui. C'est quoi, ton point de vue?
4: Ouais, c'est ce que me raconte, mais si vous finissez juste, c'est vrai. C'est-à-dire, ben voilà, me dire, moi, l'amitié, c'est que une amitié, ça ne se pose pas de question, c'est que l'amitié, c'est de l'amitié avec la personne en face. C'est un sentiment, comme je dis toujours, sentiment fort, puissant, et je souhaite à tout le monde de trouver l'amitié, pas forcément. Six garçons, hein, mais après, six garçons, c'est ça, c'est bien ça, le débat. À travers l'amitié, six garçons, bon, ben voilà, il faut, s'il y a un petit déclic de sentiment, sentiment d'amour qui apparaît, donc c'est que aussi l'amitié, n'a plus lieu d'exister, il faut justement manifester, le dire et le casser ça, parce que là il va devenir toxique et nocif.
5: Eric, tu peux reprendre l'antenne?
4: Apparemment, elle n'entend pratiquement rien de ce que mes rarons ont fait.
5: Si, je t'entends, je veux juste parler à Eric. Hein. En fait, le message, Eric, c'était pour toi.
4: Non, Eric, vas-y, j'ai un petit coup de toilette. J'ai semblant d'être là et on profite de mon blablabla pour m'arriver aux toilettes vite fait, discrètement. En fait, c'est ça l'histoire.
5: Bon, écoute, moi, je pense qu'on a vécu peut-être la même chose. Mais bon, voilà.
4: Voilà, j'ai bien ma pensée, voilà, c'est ce que bien c'est en train de dire tout à l'heure. Parce que, ben voilà, on partage tous les deux pratiquement le même point de vue, la même façon de voir. Et l'amitié, ça existe bel et bien.
5: Je suis d'accord. L'amitié entre hommes et femmes, ça peut exister, oui.
4: Mmh. Eh ouais.
5: Bonne soirée.
4: Merci, à vous de même.
5: Merci à tous.

0: se termine comme ça, hein. Tant pis. Alors, nous regarde un peu, après nous reprend Zot pour les appels. Il est 23h28, allons mettre un petit coup ça, parce qu'après, Idirma Coma l'a pas mis. Un petit coup de la Moukatali Marmaille. Et après nous revient, je vous pose de bonnes appels, bouge pas!
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2: Allô, Moukatali, quand on entend tous les gens qui sont en train de casser partout, là, la grève des enfants. 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Tire un zot avec nos familles, les familles seront contentes. C'est comment tirer? 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Sauf qui peut, malheureux. Oui. 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Tout le monde, il comprend plus rien. Là, plus rien n'est bon.
3: Bonne jeune là, il y a gendarme là, hein? 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
4: bonjour, la Moukatali, t'es bien la bise. 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
5: Salut la Réunion, frère.

0: Et on est de retour dans ces 30 dernières minutes de chaleur tropicale. On est par ici. Freedom, bonsoir. Bah, qu'est-ce que ça l'a fait? Vous n'êtes pas patient, vous êtes raccroche? Qu'est-ce que ça l'a fait donc? Freedom, bonsoir.
1: Encore moi. C'est juste un bisou à Bastien.
0: Ah, bah très bien. Bah, c'est fait, c'est passé. Bisous.
1: Non.
0: Bisous.
1: Non.
0: Ok.
1: Et un bisou à toi aussi.
0: Allez, bisous, Lucie. Ok, bon, bah, c'était un bisou vite fait. Freedom, bonsoir.
2: Oui, bonsoir.
0: Bonsoir.
2: Bonsoir. Bah, je passe une annonce, s'il vous plaît.
0: Oui, bien sûr. Comment tu t'appelles?
2: Je me prénomme Jean.
0: Jean.
2: Oui. Je suis du Nord.
0: Mm-hmm.
2: J'ai 49 ans.
0: Mm-hmm.
2: Je suis de type créole métissé.
0: D'accord. Métissé quoi?
2: Métissé créole brun.
0: Métissé créole brun, d'accord.
2: J'ai 1m68 pour 70 kilos.
0: Mm-hmm.
2: Et ce soir, là, j'ai la recherche d'une femme âgée entre 30 et 60 ans.
0: Serait ah bon
2: une relation 30 à 60 ans.
0: Mmh. D'accord.
2: C'est pour une relation sérieuse.
0: D'accord, une relation sérieuse.
2: Voilà, je peux recevoir, je peux me déplacer.
0: Mmh.
2: Je travaille. J'aime bien le sport.
0: Tu fais quoi comme sport?
2: Je fais du vélo.
0: D'accord.
2: Ben ouais, une femme assez charmante, gentille.
0: Ouais, est-ce qu'il y a un type de femme en particulier qui...
2: Oui, moi j'ai un penchant pour les malbaraises.
0: Pour les malbaraises, d'accord.
2: Voilà. Après, c'est mon choix, bon.
0: Ah bah attention, ça c'est ton choix, bien sûr.
2: Ouais, j'ai un penchant pour les malbaraises. Ben une femme assez charmante, voilà quoi. Qui veut faire connaissance ce soir, ben on peut déjà nous dire au 6 93 80 45 62.
0: Encore une fois.
2: 06 93 80 45 62.
0: Eh ben très bien, c'est passé.
2: Merci.
0: Nous retrouve.
2: Au revoir.
0: Au revoir. Freedom, bonsoir. Freedom, bonsoir.
3: Oui, bonsoir. J'ai une petite annonce vite fait.
0: Bah pas vite fait, prends ton temps.
3: Moi, là, je suis un peu dans la solitude.
0: Ouais, ça fait combien de temps que t'es tout seul?
3: Comment?
0: Ça fait combien de temps que tu es tout seul?
3: Oh là là, ça fait un siècle.
0: Un siècle? Tu es aussi vieux que ça?
3: Non, ça fait hyper longtemps. Ça fait trop longtemps, en fait. Mais mmh. Non, mais là, c'est une question de discuter, quoi. C'est pas une question... parce que moi, je suis pas à La Réunion.
0: Ah, t'es pas à La Réunion?
3: Ben, on regarde... Mais j'ai pas un 0692 ou 0693.
0: D'accord.
3: On est d'accord.
0: Pardon?
3: Je dis, on est d'accord.
0: D'accord de?
3: Que j'ai un numéro de métropole.
0: Mmh, oui.
3: Enfin, bref. Bon, ce soir, j'ai envie de discuter. Là, je me sens un peu seul. J'aimerais discuter avec... bon, je ne sais pas s'il y a quelqu'un qui va répondre à mon appel. Je ne suis pas dans la détresse non plus, hein, mais voilà, quoi. C'est juste ça. Il n'y a pas de sexe. C'est pas possible. Ne serait-ce que discuter, quoi.
0: D'accord. Et tu es de quel coin de La Réunion?
3: À la base, je suis de Saint-Denis.
0: Saint-Denis, d'accord.
3: Non, Saint-Denis.
0: Oui, Saint-Denis.
3: Vous en avez quartier Vauban, là, au Banal, cassé, là. Mais t'habites là-dedans avant, moi.
0: Ah, d'accord, ok.
3: Vauban 1, parce qu'on a Vauban 1, Vauban 2, Vauban 3.
0: Oui, c'est ça, oui. Mais comment ça se fait couler célibataire depuis tout ce temps?
3: Bah, à la base, c'était un choix. C'est toujours un choix.
0: Mm-hmm.
3: Parce que, ouais, informé comme un BMW, ça prend un carburant, vous mettez dans le bac d'essence, ça roule pas.
0: Ouais, ok, bah, mais que pas comment bader ça prend ça, mais bon. Ok.
3: Non, mais il me casse les cuits, voilà.
0: Bah, il faut casser les cuits, Moulin.
3: Mais il me déconne, hein.
0: Bah, il est trop sérieux aujourd'hui, il faut.
3: Bah oui, on aime bien déconner, moi.
0: D'accord, d'accord.
3: Sinon, normalement, le jeudi, c'est Max, non?
0: Des fois, c'est Max.
3: Ouais, ben, attends, j'ai là tous les jeudis. Après, il a commencé en journée, et il y a Ronjali aussi, il rentre son casse plus bonheur.
0: Ah, ben, ça faut voir avec lui, Mikepa. Mais après son planning, Mikepa, il peut pas dire où.
3: Mikepa, n'est pas, on me dit ça comme ça, hein.
0: Mi fait bigir pas son planning.
3: Ouais, Bon, ben voilà, c'est question ciné, mon entend, moi, envie de causer aussi, machin.
0: Bon. Bah, quel numéro on peut t'appeler?
3: L'oreille, parce que les mycoses seront aussi, aussi, hein.
0: Bah, elle est bon. Et à quel numéro on peut appeler là-haut?
3: Alors, c'est 06 18 23 30 46.
0: Ça même. De quel coin de la France vous voulez?
3: L'Atlantique, 44 dans l'ouest.
0: D'accord. Bon, bah, très bien.
3: Bah, merci.
0: On se retrouve.
3: Ah, vu ça.
0: Allez, bye bye. On continue, on est par ici. Freedom, bonsoir.
4: Allô?
0: Oui, bonsoir.
4: Bonsoir, moi c'est Henri de Saint-Paul.
0: Henri?
4: Oui. Bah, je recherche un copain.
0: D'accord, un copain. Ok.
4: J'ai 43 ans. Je recherche l'amour et je sais trouver un copain. J'ai peut-être un métro ou un car mal bas.
0: D'accord.
4: Quelqu'un qui est sérieux, honnête, qui est gentil, qui travaille. Qui a le permis de sa voiture. Je recherche quelqu'un qui voyage un peu aussi.
0: Quand on dit qu'il voyage un peu, c'est qu'il paye ou de billets, sinon on paye ou de billets même.
4: C'est moi qui paye mon billet.
0: D'accord, non, mais il préfère demander, des fois, on connaît. Des fois, nous n'en a... Des gens, ils aiment bien aussi payer les billets. Est-ce que chacun, il trouve son compte, hein?
4: Oui. Ben, le voyage ici, ça va à Maurice. On va aller à Maurice. Au sinon, à Métropole.
0: D'accord.
4: Et... On va bien aller... Soirée en amoureux.
0: Soirée en amoureux, d'accord.
4: Aller au petit resto, en amoureux, ou sinon, un petit repas de famille. Quelqu'un qui fait du sport aussi. Je vais en salle aussi. Et quelqu'un qui travaille.
0: Et oui.
4: Oui.
0: C'est tout? Le beau?
4: Et puis, je recherche l'âge. J'ai 43 ans. 43 ans, je recherche un peu plus bas et je commence dans les 35 jusqu'à 45 ans.
0: 35, 45 ans. D'accord, bon, bah, très bien.
4: Ouais. Et je passe le bonsoir à tous les clients qui dorment. Et je suis amoché à la marge sud.
0: Très bien.
4: Madame Odin. Mon numéro, c'est le 0693.
0: 30-97-50.
4: Oui.
0: Voilà, 0693-30-97-50.
4: Oui.
0: Allez, ben, nous retrouve.
4: Beaucoup d'appels.
0: Les bons, on nous retrouve.
4: Okay,
0: bonne soirée à vous. J'espère que vous gagnez beaucoup d'appels ou décroche vite. Voilà. Freedom, bonsoir.
5: Allô, bonsoir. Comment il est, Eric?
0: Ah, ça la voix, là, me reconnais.
5: Bien sûr, je reconnais ma voix.
0: Ça, c'est mon camarade, ça. Croc, croc.
5: Correct.
0: Quoi, fais un peu?
5: Pardon? pas fait rien. Mais écoute, t'as ouvert le petit à là. Le petit voix, il va la bonne.
0: Un petit voix ira là-haut?
5: Non, le petit voix, tu vas me dire là, c'est pas le bon zèle, même ça.
0: Ah, mais t'es quoi, tu peux dire, ben mon petit voix ira là-haut, mais t'es, ben m'y est content.
5: Ben oui.
0: Lucien, mon petit voix ira là-haut donc.
5: Ah, Lucien, là, le petit voix, là, on est douce.
0: Il fait haut du bien qu'on entend elle?
5: Ah, ben, trois fois, là, pendant trois fois, il est couru, là. Ben, elle est, j'ai pas oublié, bon, ça, là, j'ai la téléphoné.
0: Oui, mais par contre, Lucien, il préfère dire tout de suite, le bisou, il a dit pour moi le bisou. Elle a dit c'est à moi, elle y fait un bisou, hein.
5: Mais connais, elle a dit pour.
0: Ah, voilà, elle a pas dit pour, elle a dit pour Eric.
5: Non. Ben, là, elle dit pour quoi, j'écoute, putain, là, elle connaît pas que ça lui fait exactement. Il te donne comment ça? Mais personne veut dire ça. Hésite, il donne à où, il hésite.
0: Il donne à moi des signaux, mais il m'y connaît pas trop.
5: Voilà.
0: Ben, là, on passe pas l'annoncerie, hein, ou alors?
5: Ah, mais passe pas l'annonce, pourquoi ça lui reste pas l'annonce, moi?
0: Pourquoi vous pourrez pas passer à l'annonce?
5: Madame Moune, déjà, avec combien rôde de Moune?
0: Ah, on a déjà une petite madame?
5: Bah.
0: Ah, mais t'es connais pas mal, Lucien.
5: Parfois même le Moune n'est pas là, là, il est sorti, il n'est pas rentré, là. Ah, n'est pas téléphoné parce qu'il écoute ça, lui, hein.
0: Baisement dans la cour.
5: Dans la cour, elle dit quitte pour moi. Mais amis,
0: Eh, Lucien, ça va, Bitou?
5: Saint-Paul.
0: Même il habite la Réunion, moi.
5: Saint-Paul, les grands.
0: Ben alors, t'es.
5: J'habite là à Saline Léo.
0: À Saline Léo. D'accord.
5: Où ça, Joseph y habite. Joseph y habite pour les Yvon encore.
0: Oui, Joseph.
5: Joseph, il y a mis Léo. Route, c'est. Comment ça? Route. Ça va être gouvernement.
0: Dis pas tout. Peut-être qu'il ne veut pas de Monique où ça habite.
5: Ah, bon, mais il ne connaît pas aussi. Moi, j'y habite. J'y habite là-haut. Bien qu'il connaît, j'habite là-haut. Ravine Daniel, alors. Bon, j'habite en bas. Après, au village, moi. Ça, puis on a aussi dans le chambre, ça dans la chapelle, dans le grand chapelle Balbara.
0: D'accord. Lucien, à part ça, qu'est-ce que ça fait ce week-end?
5: Oh, ce week-end, je ne connais pas. Voilà, mes enfants, ils
0: viennent. Vous êtes gâté ou là? C'est un cadeau là?
5: Samedi soir, dans le cabaret, côté d'où la vie belle.
0: La quoi, on a dit?
5: Hein?
0: Qu'on a dit?
5: Du soir, dans un cabar.
0: Cabar, hein?
5: Ben. Dans Daniel Waro, je sais pas qui, Vous connaissez pas ce que ça va?
0: Vous connaissez pas ce que ça va?
5: Ben. Ah, bon, avec moi, Bill, la terre, Bigay, allez-moi, c'est maintenant.
0: Ah, bien sûr, il gagne. Vous gagnerez pas. Ben. Il gagne ça. Maman, il va accompagner. Oh, Lucien.
5: Ben.
0: Comment il gagne pas? Yeah. Ah là. Quand ça vient faire un coup, chaleur tropicale un soir?
5: Ah, bon, fais chaleur tropicale, je vais me poser, ma vie du vieux.
0: Ben, pour autant, cause avec moi, comme un téléphone ou gagne. Ah, te fatigue à moi, donc. Non, mais les vrais, Bigay picosé, mais les vieux. Ça, c'est de l'excuse, hein. Bigay picosé, mais les vieux. C'est vraiment pour téléphone à moi? Pour nous casse la blague, casse les cuits, là, il gagne.
5: Là, dit, là, Eric, regarde Eric, là, le coup de vie, bah, il y a un collectif,
0: Vous pouvez dire ça, mais Nadeau, Nadeau Mouna dit, hein?
5: Ben.
0: François, d'ailleurs, François, mais tant pis. François, premier, peut défendre à vous. Ben. A dit, Gramoud Lucien, nanani, nanana. Ah, Mouna.
5: Ah, bon, pas beaucoup comme ça.
0: Ah, ou comme quoi, là, Lucien, ou là, bouglé, mais ouais.
5: Avant
0: les aimés,
5: depuis avant
0: les aimés. Ou là, un bouglé aimé vraiment. Ouais, béni, ou les béni. Ah.
5: Quand on va monter les aides de mon aïe, aïe, aïe. Tout de bout de côté, on va pas de bout de côté à moi-même.
0: Ah bah après, il dépend pour que de mon aïe crée aussi.
5: Et puis à moi pour mettre bon football. Ouais.
0: Ah, t'es joué au football?
5: Ben, football, balle. Nico.
0: Nico Freedom. Oui.
5: Mais tu es ici, Mamie.
0: Nico, non, et puis chez Freedom, lui.
5: Ah bon?
0: Fini.
5: Mais quand il fait un petit travail à la Réunion, mon idée. J'aimerais savoir ce ballon, la Bretagne.
0: Nico, pas, mais Nico, la partie via d'autres aventures. D'ailleurs, nous salue Nico, hein, mais à partir. Il y a d'autres aventures.
5: Demande-moi, vous êtes en balle, demande-moi si vous connaissez des pratiques, vous dites, mais connaissez des trois.
0: Qui était joué en balle, là? Où t'es joué en balle, où?
5: Ben.
0: Lui, ici, à quel en balle, où t'es fait, où?
5: Ah, oui, déjà, où?
0: Elle te casse les cuits un peu, donc.
5: Mais vrai, vous êtes en balle, vous êtes football, moi?
0: Ah, mentir.
5: Vous êtes sélectionné.
0: Mentir.
5: Ah, vrai?
0: Crois pas, moi.
5: Football en balle. Yahoo! Ah ah! Pas fait bien sport là, ouais!
0: Les vrais ans?
5: Bien sûr! Après, voilà comment l'ancien militaire, voilà comment un petit peu tennis! Après, voilà la dégraine, le terrain à verre, voilà pisé! Ben le filet, elle a coupé! Yahoo! Aïe aïe aïe! T'es fait bon pour sport, ouais.
0: Ah ouais, sportif.
5: Ah oui.
0: Un sport.
5: La guerre est pifée.
0: Aïe, aïe, aïe, aïe, mouna. Il vieillit, nous vieillit, Lucien, qu'on veut me dire.
5: Ah oui.
0: Ouais, ouais, qu'on aura mon âge.
5: Ah, ça, là, il dort. Ah, bon, pour vieillir, quoi, t'es là.
0: Ah. Tout de mounis, hein, sous tes connais.
5: Je me marie dans la moule, quand t'es pas ça, donc on est 3 minutes, pas ça,
0: Ben, on va dire comment. Lycien monopolise toute la parole, tout le temps, il n'y a pas passe l'annonce, Lycien téléphone.
5: Bah. Allez, il est là, allez, bonne soirée.
0: De retour, Lucien.
5: Allez.
0: Et oublie pas, on a une affaire, faut pas oublier.
5: Conseille-le.
0: Ben, vous connaissez, ou. Vous connaissez pas?
5: Non.
0: Il faut me dire où?
5: Si.
0: Oublie pas. Reste toujours en.
5: Bon camarade.
0: En croix-croix. Allez, on retrouve.
5: Croix-croix,
0: donc 4 électriques. Allez, Lucien, on retrouve. Nous retrouve. Ne l'est pas ici. Freedom, bonsoir.
6: Oui.
0: Allô.
6: Bonsoir, Eric. Coule bien?
0: Oui, ah, bonsoir.
6: Oui, bonsoir, Eric. Avant de terminer, t'es Eric, Miguel, Fenty. Bonsoir. Après mon bonne famille, l'autre côté de la mer.
0: Saint-Jackson, ça non?
6: Exactement.
0: Quand fait un peu Jackson.
6: Elle est là, ou même.
0: Bah, coupe au fidèle, comme non.
6: Mais t'es dans jamais. Connais comment il est.
0: Mais, ou passe pas une petite annonce pour avoir d'informe, non. Peut-être, peut-être là, si une informe côté où est-ce que tu es là, il fait longtemps pour dormir, hein.
6: Non, mais connais, il vient de Joe, il dort jamais.
0: C'est vrai?
6: Bien sûr, non, passe pas l'annonce, mais t'es. Les hommes, non, mais il y a des Ricains, ils. Ça pas. Il s'appelle et en mieux de main avec des trois autres connus. Dans le temps longtemps, qui fait ça, m'a connu, m'a calmé. Connu comme il est. Donc, mais préfère pas. Ah, ou passer l'annonce que. Passe tout l'annonce.
0: Ah, même l'animateur, mais il passe pas d'annonce, moi.
6: Non, parce que. Eric, connu. Monsieur. Ah, combien pas le connu, ton camarade.
0: Qui est monsieur?
6: Monsieur Pénible.
0: Oui.
6: Il y a eu qu'il y a un temps. Ben, ok, pas mal. Il arrête d'être un peu plus pénible que ça. C'est le seul, en fait, qui me l'avait coupé. Et Eric, il y a passé un petit bonsoir, mon bonne famille, et l'autre côté de la mienne, là.
0: Oui, mais écoute, à où?
6: Eh, ben, mon frérot, je suis Paris, mon autre frérot, je suis Strasbourg, ma fille vient d'envoyer ben une nouvelle là dans le rue, connais, mais les grands-pères. Donc,
0: là, au-delà, je les grands-pères, là?
6: T'es franchement, t'es incroyable, il a fait vivre 4 fois plus. Mais bon, il vient d'annoncer encore une nouvelle là, t'es bel et bon, tranquille, ça va. Ça va.
0: Combien de fois les grands-pères?
6: Des fois, moi.
0: Deux fois?
6: Ouais, t'es. Et un petit bisou à Charlotte aussi, et Charlotte pas en vacances, ça va. petits bisous et Wendy aussi et Prisca et toutes bonnes animatrices et animatrices.
0: Bien sûr.
6: Mais mon frérot, vous connaissez, des fois, les dires, vous connaissez ce là, les dires autour de la Réunion. Paraît pas où, hein.
0: Pourquoi ils disent ça?
6: Mais parce que, ben, là, il dit, il vient en vacances, et, un petit peu compliqué. Connais, maintenant, un petit peu, maman, écoute, en même temps, les pas, connais, c'est, t'as les 6 000 balles, et, t'as les 10 000 balles, pour nier la Réunion, hein, en vacances, hein. Paraît pas où, hein.
0: 10 000 euros, Bonnie la Réunion?
6: Ah, ben, bien sûr, maintenant.
0: Comment ça, 10 000 euros, Jackson?
6: Et maintenant, les bloqués, bah, pas qu'ils soient les bloqués, ben, yo, qu'on est dans les 4 mamans, et voilà, les compliqués. Rick, yo, vraiment, franchement, les compliqués, vous êtes, vacances, et la Réunion, mais elle n'est pas donnée à tout le monde. Et donc, voilà. Et donc, c'est nous, y'a, ça va là-bas. Donc, c'est nous, y'a, ça va là-bas. Il était, mais fait, voilà, un petit coucou, et mon frérot, et je parie, et après, et Strasbourg. Mon bessir, et tout, mon maman, et tout, là. Et puis, mon camarade aussi, on a trouvé le nombre là-bas, et dans le dur, mais durer, mais les belles, comme ça, et pour tout le monde, hein, ça t'est gagné, il vient, et après, ben voilà, c'est comme ça, hein. pas tout le monde y gagne, Rudy la Réunion, Dieu bien ça, Eric, Dieu vraiment, franchement.
0: Bah après, avec toute bande dispositive, Nena, on croit que les pas un petit peu plus facile pour rentrer, pour venir, revenir?
6: Non, il n'est pas, il n'est pas pareil. Rick, tu vois qu'on est là-bas, là, on a des trois cailloles, les factions, ils plaisent, on ne sait pas s'ils plaisent. Dieu, mais je viens en vacances dans notre île, c'est incroyable. Je viens en vacances dans notre île, et même pour nier en vacances, t'as les autres qui n'ont même pas nier.
0: Apparemment, on a un Mounico de Haut standard, il fait moi signe, on a un Mounico de Haut. Il veut causer coup.
6: Même qu'il n'y connaît pas nier.
0: Bah, attends, là-haut. Freedom, bonsoir.
7: Non, c'est intéressant. Quel contexte il était? Jackson homme 4.
0: Mais arrête, juré par contre, il n'y a pas Jackson, pas Joe Pearson.
7: Quel contexte il était? Pet l'homme 4.
0: T'es, mais Rodio, Jackson, pas Joe Pearson.
7: Qui t'en vire, coquet, bah.
0: Aïe. Ouais. Vire.
6: Là, ça y est, Eric, là, ça y est.
0: Ah, laissez?
6: Ben oui, t'es pas allé la saïd.
0: Mais il y a Joe Licodéo, là, d'où les mentir, il n'est pas grand-père.
6: Mais il connaît plus que moi. Eric, ou un personnage comme ça, qu'on est, il est fini vacciné. Voilà. Et donc, il fallait là, ça y est, il n'y a qu'être pas pour ça. Et Covid-19, pas trop moins. Donc, c'est pas lui, pas moins.
0: Oui, oui.
6: À partir de là, je m'en fous.
0: Dole large.
6: Aïe, plus que là, dangereux. Là, mais pour dire, je connais que, ben, les gars, comme, mais c'est pénible. Même pas, c'est une petite message. C'est pénible, je sais pas, rien pour faire là. Même qui est pas mal, allez, bah, la peste, redingolette, qui est pas mal. La vie, ouvrez, trappe, Eric, là, possible. En tout cas, je souhaite oui, une très belle soirée.
0: Oui.
6: Et là, nous fait un châle tropical dans la rue, là. Et donc, Eric, je vous bien. Où de l'élage, t'amènes aussi.
0: Ben, elle est bon. Moi aussi. Allez, n'a trouvé.
6: N'a trouvé, t'es.
0: Bye. Non, on n'est pas ici, Freedom. Bonsoir.
8: Oui, bonsoir.
0: Bonsoir.
8: Comment il est, Eric?
0: Ben, elle est là, tranquille, doucement.
8: Tranquille, tranquille et mille. Tranquille sur l'île.
0: Tranquille, ben.
8: Jackson est parti, la finale est là.
0: Jackson finale,
8: ben oui, décroche pas le 14 aussi.
0: C'est qui ça?
8: Ah, vous connaissez qui ça?
0: Ben, c'est qui?
8: La voile, la manière qu'il cause. Ah, Moon, ça c'est un Moon. La fille fait une pétition pour vous, hein.
0: Ah oui, oui, oui, oui, oui. Oui, comment il était? Bah, il fait longtemps, on m'a pas entendu.
8: Dernier coup, m'appelle Wendy. Et là, tu veux poser Jackson la question, parce qu'il dit qu'il vient en métropole. Dernier coup, l'appelle à moi, il dit oui, bientôt, il vient en métropole, mois d'octobre. Et il a pas dit à moi la date.
0: Mm-hmm.
8: Vous nous trouvez à nous, vous nous voyez à nous un petit peu.
0: Bah, laisse le numéro, bien sûr.
8: Non, il a mon numéro, il est bon.
0: Bon, bah, il est bon.
8: Ben, sinon, ça, Eric, ben, moi, j'aime bien quand on vient faire un petit peu dans
0: le. Merci, Viking, fait plaisir. Où vient la réunion cette année, là?
8: Cette année, il ne crée pas.
0: D'accord.
8: Cette année, il ne crée pas parce que, il était venu venir le fin d'année, là.
0: Mm-hmm.
8: Et, ben, il avait mon madame, mais comme il n'y a plus de madame depuis
0: là, c'est. Ben, là, il vous punit sans madame, hein.
8: Oui, avec lui sans, non, mais après, il connaît, s'il vient sans, il fait la gueule parce qu'il dit oui, ou ça tout seul.
0: Bon, ouais, dis-moi, on n'a plus de madame, t'es.
8: Non, mais là, depuis ce week-end, il est récent.
0: Ah, oula, séparé ce week-end alors?
8: Oui, ça mène.
0: Maman.
8: Ah, mais pas grave. C'est pas grave.
0: Ouais.
8: Bon, le comment Eric, le Gramoun. Gramoun, non, autant. Un gramme, ça fait Eric.
0: Hein?
8: Non, ah oui, tout le temps, on dit où est l'âge avancé.
0: Bah, bien sûr.
8: Ah, mais ça parle déjà du secret, moi. J'ai déjà vu Eric. Mais
0: quel secret? Quoi, déjà vu en moi?
8: J'ai vu Eric.
0: Crois pas ça. Ah, personne finit vu en moi.
8: Mais vous, c'est un vieil.
0: Bah, dans la dura, la zone de la blague, mais après, personne finit vu en moi, non?
8: Grand cheveux blanc, c'est un yab. Ma fille voit Eric.
0: Yab métissé chinois, hein. Précise bien.
8: Yab métissé chinois.
0: Précise bien. Aïe, aïe, aïe. Bah, Viking, bah, dommage, ou vient pas seulement?
8: Bah, m'aurait aimé, mais c'est pareil. Nous l'avait aussi une petite motivation avant. C'était la soirée Le Moulin du Tango. Et après, avant ça, on a eu le concert, m'a pas gagné aller. Les 45 ans, et il me dit, bon, quoi, il choisit, il fait concert, il fait Moulin du Tango. Du coup, il me dit, bon, bah, allons faire le Moulin du Tango. Et après, il m'a entendu l'annonce sur la radio, comme quoi le Moulin du Tango, il s'est fermé, ou même là, il s'est fermé, je crois. Et bah, du coup, il m'a pas eu le temps de prendre mes billets, et il ne connaît pas. D'abord, au dernier moment, ça pète un câble dans mon cerveau, il me dit, allez, achète un billet, allez là-bas pour la fin d'année. Bah. M'a jamais fait les fêtes de fin d'année à la Réunion.
0: Eh ben, peut-être que. Qui sait? Si vous gagnez un tirage, un gros lot, Vanny, cette année.
8: Un.
0: Qui sait? Comme il dit. Hein. Quel est-il là? Oui. Mouna, ben, Viking.
8: Ah ben,
0: la prochaine fois, appelle à moi plus tôt, s'il te plaît.
8: Oui,
0: je bon
8: appelle au plus bonheur.
0: Ben voilà.
8: De bon.
0: Bien embrassé au bien fort, nous retrouve.
8: Ah, moi aussi, sur les deux joues. Des deux.
0: Allez, nous retrouve, Viking. Bye, prends soin de toi. Quelle heure il est là? 23h59? Eh ben, mettez un instant, attendez un coup, Europe 1, ça il est. Europe 1 n'est pas encore prêt. Europe 1 pas encore prêt, ben, commis ça fait, mais ça met ça, non? Mettez un petit musique en attendant. Ouais, allez.

0: Valérie, bonsoir à tous. Le gouvernement présente ce soir de premières mesures concrètes pour répondre à la colère des lycéens. Le ministre de l'Éducation nationale promet d'affecter 3000 remplaçants dans les centaines d'établissements les plus touchés par le manque d'effectifs. Les arrivées se feront entre vendredi et mardi prochain. Autre mesure annoncée par Édouard Geoffrey, les recteurs auront la possibilité de recruter davantage que ce qui est autorisé aujourd'hui. Une prise de parole du ministre au terme de l'acte 4 du mouvement lycéen, marqué par une baisse de la mobilisation. 71 500 manifestants partout en France, dont 24 500 à Paris, contre 266 000 au total mardi dernier. L'intersyndicale ne relâche pas la pression et promet un acte 5 dès mardi prochain, le 13 octobre. La porte-parole de l'Union étudiante réclame même un plan d'urgence de 10 milliards d'euros. Moins de monde dans les rues, mais davantage de violences urbaines ces dernières heures, selon le ministère de l'Intérieur. 504 interpellations au niveau national et 48 blessés dans les rangs des forces de l'ordre. Plusieurs incidents graves signalés. Des proviseurs agressés à Saint-Chamond, dans la Loire, à Toulouse ou encore à Marseille. Le logement d'un gardien de lycée pris pour cible à Bayonne. À Lormont, près de Bordeaux, un établissement saccagé par plusieurs jeunes encagoulés. Des salles de classe mises à sac, des vitres brisées, du matériel informatique dégradé et même des ordinateurs dérobés. Les dégâts se chiffrent en centaines de milliers d'euros. Les faits se sont produits après une assemblée générale qui s'était déroulée dans le calme, affirme le proviseur. La colère sociale ne concerne pas que les lycéens. Quelques semaines après l'annonce d'un premier plan d'urgence à 1 milliard d'euros, la ministre de l'Agriculture dévoile aujourd'hui de nouvelles mesures pour aider les paysans à se relever après un été catastrophique. Plusieurs revendications de la FNSEA sont satisfaites, notamment des prêts à taux zéro pour acheter du fourrage et des intrants. Dans l'actualité de ce jeudi soir également, les Européens conviés à la table des négociations pour trouver une issue au conflit en Ukraine. La France, l'Allemagne, la Commission européenne, l'OTAN et le Royaume-Uni seront représentés à Washington pour participer aux discussions avec les émissaires ukrainiens et américains. Discussion prévue demain et samedi. Donald Trump veut rassurer les marchés. Le président américain fait état de discussions productives avec l'Iran et exclut tout nouveau bombardement contre la République islamique d'ici aux élections de mi-mandat prévues début novembre. Plus tôt dans la journée, des informations de presse selon lesquelles les États-Unis envisageaient une nouvelle offensive avaient provoqué une remontée des cours du pétrole. Et puis Sophie Adno est de retour sur Terre après 8 mois passés dans la Station Spatiale Internationale. L'astronaute française et ses 3 coéquipiers sont en route pour le centre de la NASA à Houston, au Texas, après l'amérissage de leur capsule Dragon au large de la Californie en début de soirée. 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
1: Merci Maël Hassani. On vous retrouve à 22h30 pour le grand journal du soir sur l'antenne d'Europe 1.
0: Tout à l'heure.
1: À tout à l'heure. Travaillez bien.

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5: Merci d'être avec nous sur l'antenne d'Europe 1 et merci de composer si vous le souhaitez bien sûr le 01 80 20 39 21 01 80 20 39 21 numéro non surtaxé de notre standard et numéro également de notre WhatsApp 739 21 75 centimes plus coût du SMS. C'est pour interagir avec les personnes que vous entendez à l'antenne, avec les auditeurs. À l'occasion de la Journée nationale des aidants du 6 octobre, une nouvelle étude de la DRES rappelle une réalité souvent invisible. 36% des personnes aidant un proche dans les activités quotidiennes expriment un besoin de répit, mais seulement 49% de celles qui en ressentent le besoin estiment pouvoir en bénéficier de manière satisfaisante. Derrière ces chiffres, il y a aussi des couples bouleversés par le cancer, le handicap, les maladies neurodégénératives. Lorsque l'un devient dépendant de l'autre, que deviennent le désir, la tendresse, les projets communs? Peut-on continuer à aimer lorsque l'on devient davantage soignant que conjoint? Et peut-on parfois vouloir partir sans avoir cessé d'aimer? Bonsoir Martine.
6: Bonsoir.
5: Merci d'être avec nous ce soir sur l'antenne d'Europe 1, parce que je crois que c'est votre cas. Vous êtes aidante de votre conjoint qui a la maladie de Parkinson depuis 9 ans. Vous avez 65 ans et vous vivez en Bourgogne.
6: Tout à fait.
5: Alors, comment se vit ce quotidien?
6: Alors, comment se vit ce quotidien? En fait, il se vit parfois au jour le jour, parce qu'il y a des jours avec, il y a des jours sans, il y a des jours où c'est plus facile, parce que Philippe est plus en forme, parfois c'est plus compliqué, parce qu'il y a des difficultés, et ça prévient pas, c'est-à-dire qu'il y a des coups de blues ou des coups, si vous voulez, de fatigue intense, et puis après il y a des jours qui sont des jours comme n'importe quel autre jour et qui se passent très bien, donc c'est vraiment fluctuant d'un jour à l'autre, et puis après, en ce qui nous concerne, nous on est ensemble, ça fait 32 ans qu'on est ensemble. On a toujours été très très proches et très amoureux l'un de l'autre, ça c'est clair, c'est évident. Et je pense que dans les couples, c'est aussi ce qui fait la force des choses. Parce que, en tout cas, on peut vous parler de la maladie de Parkinson parce que c'est notre quotidien à nous et qu'on est beaucoup investi. Donc, on est avec, on rencontre beaucoup de gens qui sont atteints de cette maladie-là. Moi, j'interviens assez régulièrement sur des réseaux sociaux et on voit effectivement très régulièrement des gens qui se séparent. Alors, soit celui qui est atteint de la maladie part, soit c'est celui qui n'est pas atteint qui s'en va. Mais ça arrive quand même assez fréquemment. Ça, c'est une évidence.
5: Mais après, vous arrivez à vous reposer, Martine?
6: Moi, oui. En fait, j'arrive à avoir... Alors, après, on est des soignants tous les deux avec Philippe. Philippe était médecin, il était pédiatre, il est à la retraite. Oui. Moi, je suis de formation infirmière, j'ai été cadre pendant 25 ans, entre autres.
5: Ça aide.
6: Et j'ai travaillé en gériatrie, ça nous aide beaucoup. Évident.
5: Oui.
6: C'est évident. Et en fait, si vous voulez, moi j'ai beaucoup managé d'équipe et je disais toujours aux gens avec qui je travaillais, si vous voulez prendre soin des autres, prenez d'abord soin de vous. Et en fait, moi c'est ce que je fais pour moi, c'est-à-dire que je prends soin de moi. pour pouvoir prendre soin de Philippe. Parce que s'il n'y a pas ça, si on n'a pas, je dirais, des moments pour soi et des moments, par exemple, des choses toutes simples. Hein. Là, cette année, on a repris la musique. Bon, Philippe en faisait avant depuis longtemps, mais moi, j'avais arrêté pendant 25 ans de jouer du saxophone. Depuis cette année, j'ai repris des cours de musique. Et bien, c'est une demi-heure.
5: C'est du ludique dans la vie.
6: Ouais.
5: De la joie, du ludique. Oui.
6: Eh ben oui, du plaisir en fait, oui, du plaisir. Alors parfois qu'on partage, mais parfois du plaisir qu'on a chacun en fait. Hein. Et c'est ça, je pense, qui fait aussi la solidité en fait de notre relation et qui continue à faire que il y a effectivement beaucoup d'amour entre nous.
5: Vous continuez, Martine, à nourrir le couple en dépit de la maladie, oui. Alors que finalement oui. Vous êtes trois. Il y a vous, il y a votre mari et il y a Parkinson. Et pourtant, oui, vous nourrissez quand même, vous réinventez quand même le couple, mais parce qu'il y a beaucoup d'amour à la base. 32 années où vous êtes amoureux l'un de l'autre. Hein. C'est aussi une garantie, d'une certaine manière, de pouvoir vivre aussi le pire après avoir vécu le meilleur.
6: Alors, mais vous savez, grâce à la maladie, on a aussi vécu des choses extraordinaires. Cette année, on est parti avec une deux chevaux. Au mois d'avril, le 1er avril, on a fait 7240 kilomètres, on a fait le tour de la France, on a fait 52 étapes et on a récolté pratiquement 13 000 euros de dons pour la recherche pour la maladie de Parkinson. Et ça, s'il n'y avait pas eu la maladie, c'est quelque chose qu'on n'aurait jamais fait. Et on a tellement été reçus, mais à cœur ouvert par des gens qui nous ont hébergés, qu'on ne connaissait pas. D'ailleurs, s'ils écoutent, je les salue, tous ces gens qui nous ont accompagnés, qui nous ont aidés dans cette démarche. Et en fait, peut-être qu'on fait même des choses qu'on n'aurait peut-être pas faites s'il n'y avait pas eu la maladie. Et ça, je pense que c'est une force qu'on a, mais qu'on a à nous deux, parce que c'est pas que moi ou c'est pas que Philippe, c'est nous deux. Et à côté de ça, je pense que effectivement, il faut s'octroyer des moments où on est un peu chacun dans sa bulle et où on fait les choses qu'on a envie et qui nous font plaisir. Moi, quand je reprends mes morceaux de saxophone et que je dois travailler parce qu'il y a une partie de la partition qui m'enquine un peu, je suis dans ma bulle et je pense pas à la maladie de Parkinson. Et Philippe, quand il joue du piano ou quand il est avec sa guitare basse, parce que là il prend des cours de guitare basse, il est dans ce qu'il fait, il est plus dans sa maladie non plus. Alors,
5: mais il n'a pas besoin d'une assistance à 100% au quotidien, Philippe.
6: Non.
5: Il est encore autonome, indépendant, etc.
6: Alors, pas pour tout, parce qu'il y a des choses, par exemple, il ne conduit plus, ou pratiquement plus, donc en fonction aussi de ce qu'il veut faire, c'est moi du coup qui

0: voilà, c'est encore, admettons, vous devez vous adapter, mais c'est supportable. Mmh. Mais est-ce que vous vous sentez être une aidante?
1: Moi, je me sens une locomotive.
0: Mais vous l'étiez peut-être déjà avant, non?
1: Non, parce qu'on est tous les deux comme ça, mais là plus en fait, voilà, souvent je suggère des choses à Philippe et qui ne demanderait pas nécessairement et c'est pas aidé dans le sens où par exemple je lui fais pas sa toilette. Voilà, par exemple, je suis pas aidante sur ce plan-là.
0: Mais parce qu'il peut la faire encore, il peut encore la faire lui-même.
1: Oui, il peut la faire encore lui-même. Mais par exemple, pour s'habiller, en fait, il a du mal avec les t-shirts, avec certains types de vêtements, où là, en fait, il arrive et puis je vois que le t-shirt s'est tout roulé dans le dos, donc j'ai compris que là, il faut qu'il ait besoin d'un coup de main. Mais après, ce qui est aussi important, c'est de garder l'autonomie le plus longtemps possible. Donc, moi, par exemple, je fais jamais à sa place. J'attends qu'il me demande les choses.
0: C'est-à-dire... Ça change pas votre regard, en revanche, Martine?
1: Non.
0: Mais ça, c'est peut-être parce que vous êtes
1: soignée. Mon attention, ouais, peut-être. Alors, mon attention, parce que je veux pas qu'il soit en danger. Donc ça, c'est clair. Je suis quand même plus attentive que je ne l'étais avant dans le quotidien. Mais après, parfois, quand je vois qu'il galère un peu sur certaines choses, je lui demande s'il a besoin d'aide, mais je fais pas à sa place. Et si il a besoin d'aide, il sait qu'il peut me le demander. Mais tout ça, c'est parce qu'on a cette relation aussi d'amour entre nous et qui fait que il sait qu'il peut compter sur moi. Moi, je sais que je peux l'aider et je peux l'accompagner, mais que c'est à lui de faire les choses en priorité et pas à moi, parce que je veux pas qu'il devienne dépendant pour l'instant de moi tant qu'il est capable encore de faire les choses. Et c'est un peu, ouais, par exemple pour notre Tour de France, quand on arrivait chez les gens, alors qu'on ne connaissait pas, qui nous hébergeait, ils savaient que Philippe avait la maladie de Parkinson. La première des choses qu'il faisait souvent, il lui proposait de lui porter sa valise. Bon, en fait, il s'est la portée tout seul, il n'a pas besoin. Mais parce que les gens savaient qu'il avait la maladie de Parkinson, ils voulaient faire à sa place.
0: Oui. Bah, ils voulaient l'aider. Alors qu'en fait, ils voulaient l'aider.
1: Oui. Oui. Oui.
0: Ça part d'un consentement au départ, bien sûr.
1: Non, mais complètement.
0: Mais c'est vrai que laisser la personne autonome au maximum, c'est un réflexe en fait qu'il faut avoir. Mais vous l'avez parce que vous êtes aidante au quotidien, effectivement.
1: Oui. Oui. Oui. Et c'est essentiel, en fait, surtout dans les maladies neurodégénératives. Parce que tout à l'heure, on en parlait avec mon mari, l'aidant, il est différent. Si par exemple, c'est ce que je disais tout à l'heure, si dans 6 mois, admettons, moi, on m'annonce que j'ai un cancer du sein, parce que ça peut m'arriver, mais que ça va être réparable et restaurable, c'est-à-dire que je vais revenir à mon état antérieur, c'est pas la même chose d'être aidant dans cette situation-là que d'être aidant dans une maladie neurodégénérative où on sait que de toute façon, ça ne peut pas aller mieux, puisque de toute façon, pour l'instant, il n'y a pas de traitement. Alors même si la recherche avance pas mal et s'il y a des choses intéressantes dans la recherche, notamment sur la maladie de Parkinson et d'Alzheimer, mais aujourd'hui, on ne peut pas soigner ces maladies-là. Donc ça ne peut pas involuer, ça ne peut qu'évoluer. Et c'est là toute la différence avec d'autres pathologies où il y a des aidants, mais où à un moment donné, l'autre jour, j'ai écouté avec beaucoup d'attention Camille Lacour, parce qu'en plus, on habitait dans le même village
0: de Marie-Estelle Dupont. Oui.
1: Exactement. Et j'ai trouvé son témoignage très beau. Mais là, c'était une situation où son amie, elle a été traitée, elle a été soignée. Alors, espérons pour elle qu'il n'y ait aucune récidive et qu'elle continuera sa vie tout à fait normalement. Mais nous, on sait que ça, on n'aura pas ça, en fait, dans les maladies neurodégénératives. Et c'est peut-être ce qui fait aussi la différence dans la prise en charge des gens et dans l'accompagnement. Parce
0: dans le quotidien.
1: Faut être clair, c'est que nous, accompagnants ou aidants, pour avoir des aides, il faut qu'on soit déjà à un niveau d'évolution de la maladie qui est énorme.
0: Est-ce que Martine, et c'est ma dernière question, parce qu'on a énormément d'appels au standard ce soir au 01 80 20 39 21, ça change, est-ce que vous vous aimez plus et différemment aujourd'hui avec l'apparition de cette maladie?
1: Alors, on s'est toujours beaucoup aimé, mais oui, je pense qu'on s'aime plus. Mais c'est pas la même chose, mais je dirais comme tout couple qui avance dans l'âge où on s'aime pas à 60 ans comme on s'aimait à 20 ans,
0: ça,
1: ou à 30
0: certain.
1: Ans,
0: c'est ça,
1: pas
0: c'est
1: la
0: certain.
1: Même chose, voilà.
0: Surtout après 32 ans de commune.
1: Façon, il y a de toute façon une évolution dans la relation qu'on peut avoir, mais je dirais que oui, c'est sûr que l'amour qu'on a l'un pour l'autre est énorme, et alors cela

0: été, ça évolue, mais ça évolue toujours positivement. Et ça a été une des premières choses que j'ai dit à nos enfants, et notamment aux enfants de mon mari, puisqu'on est une famille recomposée, où j'ai dit, ne vous inquiétez pas, j'abandonnerai jamais votre papa.
1: Ouais. Quel cadeau de la vie, hein, pour vous deux.
0: Ouais.
1: Et surtout pour lui, puisque c'est lui qui est souffrant aujourd'hui. Merci beaucoup, Martine, d'avoir composé le numéro du standard ce soir, 01 80 20 39 21, pour répondre à cette question. Quand la maladie bouleverse le couple, l'amour est-il plus fort que tout? Merci, Martine. Merci beaucoup. Belle continuation à vous deux. Au revoir.
0: Merci beaucoup. Au revoir.
1: Et puis, on évoquait à l'instant avec Martine, l'émission de Marie-Estelle Dupont et de Romain Desarbres, puisqu'ils recevaient tous deux Camille Lacour cette semaine. 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Et jusqu'à dimanche, semaine spéciale consacrée justement aux aidants, exactement comme pour nous ce soir, avec cette question qui sera posée demain dans l'émission. 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La maladie de votre conjoint a-t-elle renforcé votre amour ou au contraire fragilisé votre couple? Julia, bonsoir.
2: Bonsoir Valérie.
1: Merci d'être avec nous sur l'antenne d'Europe 1. Vous avez 40 ans, vous habitez en Normandie.
2: Votre, tout à fait.
1: Alors, votre point de vue sur ce sujet, est-ce que vous avez été concernée?
2: Je suis pleinement concernée, je souffre d'anorexie, donc je pense que dans tous les cas de figure, c'est les addictions qui sont les moins bien supportées pour des aidants. Je pense qu'il y a plus d'aidants quand c'est une addiction. L'anorexie, c'est une addiction à la perte de poids. Donc on se détruit soi-même. Et donc en fait, la personne avec qui on est juste spectateur de quelqu'un qui est en train de se détruire et qui ne peut rien faire, qui se trouve dans une situation d'impuissance totale. J'étais célibataire géographique, comme on dit, on habitait à distance, voilà, mais on se voyait très très régulièrement. Il n'en pouvait plus de me voir ainsi. Il essayait de me faire réagir. Il me disait taka, bah oui, yaka, c'est facile, yaka, c'est sûr.
1: J'aurais une maladie. Vous êtes anorexique depuis l'adolescence?
2: Non.
1: Avec des phases d'amélioration?
2: Non, pas du tout. Il y a une dizaine d'années que je me soigne concrètement avec des spécialistes, mais sinon je pense que j'ai dû un petit peu tomber dans l'orthorexie, j'étais toujours dysmorphophobique, après orthorexie, après on travaille beaucoup, on fait du sport, on trouve ça normal, il y a toujours des excuses à tout, hein. De toute façon quand on perd du poids, puis quand on est dans un profil simple, un profil filiforme un petit peu, voilà, c'est toujours simple de se trouver des justificatifs, voilà, et j'en avais parlé avec Olivier Delacroix, ça avait été un moment extraordinaire il y a un an et demi, le 23 janvier 2025.
1: Vous vous souvenez de la date exacte.
2: C'était un moment extraordinaire. J'aimerais trop, si jamais un jour, si ce soir il écoute, Olivier, j'aimerais reparler avec vous, j'aimerais vous revoir, je vous accueille avec plaisir. Voilà, merci de m'avoir permis de lui dire ce petit mot. Et donc du coup, il a fini par s'épuiser, et quand on dit qu'on peut quitter quelqu'un qu'on aime, c'est mon cas. Je sais pas ce qui reste de nous. Ça fait 2 ans là qu'on s'est pas revus.
1: Vous êtes restés combien de temps ensemble?
2: Concrètement, à vraiment se voir très très régulièrement, 12 ans.
1: 12 ans. Ah oui, donc une vraie grande histoire. Et l'amour n'a pas été suffisamment fort pour vous aider à guérir de cette anorexie, Julia?
2: Non, parce qu'elle est là entre nous, en fait. Elle est un obstacle. On ne voit qu'elle. Elle nous omnibule, elle nous obsède. On ne pense qu'à elle. On est que nourriture. Voilà, on y pense tout le temps parce que ça nous nourrit comme ça. Oui, c'est obsessionnel. Donc en fait, à la fin du compte, on a beau dire oui, je vais le faire. Tu verras. Et au bout d'un moment, on nous dit arrête de me vendre du rêve.
1: Mais votre anorexie, est-ce qu'elle vous a conduite à l'hôpital?
2: Je j'ai toujours refusé l'hospitalisation. J'ai réussi à m'en sortir avec bien sûr la thérapeute, la diététicienne, toutes les deux spécialisées à qui je leur dois tout. Je leur dois toute ma rééducation alimentaire comme un petit bébé. Mais je n'ai jamais été hospitalisée. Aujourd'hui, je suis en UPM, les centres unités médico-psychiatriques. Voilà. Donc, un petit peu après le témoignage que j'avais fait chez vous avec Olivier, j'ai eu mon premier rendez-vous et je m'y tiens depuis toujours. Voilà, j'ai décidé d'y rentrer, d'être en hôpital de jour pour justement y arriver parce que je voulais essayer de faire mieux, mais c'est très difficile de sortir de ça. Et lui, il a préféré
1: se protéger,
2: tout à fait. On m'a dit, ma thérapeute m'a dit qu'il souffrait tellement que c'était sa façon de se protéger. C'était sa façon de se protéger.
1: Est-ce que Julia, vous lui en voulez d'être partie?
2: Je peux pas lui en vouloir. Je peux pas. C'est pas possible. On peut pas vouloir à quelqu'un de nous aimer et d'être en souffrance.
1: Et de vouloir notre bien et de se sentir totalement impuissant et démuni.
2: Oui, toutes ces phrases pour me faire réagir.
1: C'est un autre supplice, hein. C'est un autre supplice, hein, pour la personne qui est à côté, hein. Vivez l'enfer, mais lui aussi, hein.
2: Mais on s'en rend même pas compte, c'est ça qui est le pire. C'est vrai que je le dégoûtais. Et me voir, j'étais plus la personne qu'il connaissait. Je pense que c'était juste affligeant, oui, de pas pouvoir faire quelque chose, de pas pouvoir tout ce qu'il disait, ça ne servait à rien. Et je suis convaincue qu'il reste quelque chose de nous. En fait, c'est deux personnes qui s'aiment et qui se quittent. Et qui ne se voit plus. J'ai même pas su en équité. Je veux pas le croire. Je veux même pas l'imaginer. C'est des choses.
1: Vous n'avez plus de nouvelles depuis?
2: Si, j'ai des nouvelles parfois.
1: Oui. Oui. Prendre vos nouvelles à vous, je pense, non?
2: Oui, on prend nos nouvelles. C'est comme si moi j'ai été morte à un moment donné et du coup il a fait son deuil d'une personne morte et puis bon bah il s'est pas accroché à ce que j'étais devenue, quoi. Et je sais pas comment on peut interpréter ça, mais c'est sûr c'était une souffrance. Il supportait plus de me voir ainsi, c'est évident. En fait, partir, c'est peut-être la plus belle preuve d'amour. Fais ce qu'il faut pour toi, aide-toi.
1: En tout cas, Julia, vous pouviez pas rester à deux, à vous détruire. Parce que lui, ça le détruisait de l'intérieur aussi, de vous voir souffrir.
2: Complètement.
1: Et de surtout ne rien pouvoir faire. C'est-à-dire qu'on voit quelqu'un qui est en train de se noyer et on ne peut pas le sortir de l'eau.
2: C'est ça, on lui jette sans cesse la corde et il la saisit jamais, quoi. Il dit tout le temps, je vais la prendre.
1: Et peut-être que même inconsciemment, c'était une manière de vous créer un électrochoc, de manière inconsciente évidemment, parce qu'il a dû beaucoup souffrir de devoir partir aussi, hein. En se disant peut-être qu'elle va s'accrocher à l'amour qu'on se porte. Vous savez, c'était peut-être un geste désespéré de sa part aussi, hein.
2: C'est quelqu'un de très prévenant et en fait, il veut que je me reconstruise pour moi. Il veut pas que je me reconstruise par rapport à lui. Il veut vraiment que j'arrive à me trouver, à être bien avec moi-même. Mais pas, vous voyez, des fois on fait des choses, c'est pour les autres. Pas me reconstruire à moitié, me reconstruire pour de vrai. Arriver à me refaire moi-même, c'est la plus belle chose, preuve d'amour en fait, qu'on peut donner à quelqu'un. C'est de lui dire, je te laisse te refaire, tu seras toi, tu seras bien. Et quand tu seras bien, je me dis peut-être que, voilà, mais ça c'est pas dit ça. Par contre, ce qui est dit, c'est que oui, fais ce qu'il faut pour toi, fais ce qu'il faut pour toi, aide-toi, avance, voilà. Ne t'occupe pas des autres, avance-toi.
1: En tout cas, vous vous donnez tous les deux de belles preuves d'amour. Vous le comprenez.
2: Ouais.
1: Et lui, il est parti d'une certaine manière aussi par désespoir, en fait.
2: Je pense, est-ce que je peux vous dire une petite phrase?
1: Bien sûr, Julia, il y a eu dans
2: un film qui est sorti il y a peu, en 2025, Les enfants vont bien, avec Camille Cotin. J'ai relevé cette phrase qui était très très belle. C'est parfois, on peut laisser les gens qu'on aime par amour. Parfois, on ne voit pas d'autre choix que de s'éloigner pour ce que l'on pense être leur bien. Tout simplement pour que la personne, elle se... voilà, elle se refasse, elle.
1: Bah, c'est exactement ce qu'il a fait.
2: Exactement, c'est pour ça que je tenais à vous la lire.
1: Merci beaucoup. Merci beaucoup, Julia. Merci beaucoup de votre témoignage ce soir.
2: Est-ce que je peux une autre chose?
1: Très rapidement. Allez-y.
2: Si je peux conseiller à tout le monde, y compris vous-même, si vous ne le connaissez pas, de lire le livre de Viktor Frankl, Donner un sens à sa vie. Et ça, c'est dans les camps de concentration, toutes les personnes, les façons dont elles ont trouvé le moyen de se sortir de ce marasme quotidien. Et justement, il y a une personne, il disait qu'elle espérait, pendant tout son temps de concentration, son espoir c'était de retrouver les siens une fois qu'il était sorti. Et moi je me dis toujours, une fois que je serai sortie de la maladie, une fois que je serai sortie de cet enfer, de cette prison, est-ce qu'il y a quelqu'un qui m'attend? Et ça, faut pas se le demander en fait. C'est d'où l'importance de se dire, avance pour toi. Te demande pas ce qu'il y a derrière, parce que sinon tu n'avances plus, tu vas arrêter et tu vas retomber.
1: Et puis,
2: tu vas te noyer.
1: Et puis l'important c'est de s'aimer soi, Julia. C'est vraiment de s'aimer soi. Pour mieux aimer l'autre. C'est ce que je vous souhaite du plus profond de mon cœur, Julia.
2: Merci infiniment
1: Et je me permets de vous embrasser.
2: Moi également.
1: Et rappelez-nous quand vous le souhaitez. Vous savez que la Libre Antenne, c'est votre émission. Europe 1, c'est votre radio, votre parole compte. Donc n'hésitez pas, Julia.
2: Bah avec plaisir.
1: On est là pour vous. Je vous embrasse. Au revoir.
2: Moi également. Au revoir.
1: Restez avec nous, chers auditeurs, parce que dans quelques instants, juste après le grand journal du soir, présenté par Maëlle Hassani, on va retrouver une autre Julia, décidément, pour parler d'amour, cette fois. D'amour, peut-être de désamour, je ne sais pas. Bonsoir, Julia.
3: Bonsoir.
1: Merci d'être avec nous sur l'antenne d'Europe 1. Enfin, on sera vraiment ensemble dans 15 minutes à peu près, juste après le journal de Maëlle Hassani, du grand journal du soir d'Europe 1. Donc, vous voulez nous parler d'amour. C'est la deuxième partie d'émission qui est consacrée au lien, sous toutes ses formes.
3: Tout à fait.
1: Alors, vous êtes avec cette personne depuis combien de temps?
3: Alors, je ne suis plus avec cette personne. On s'est séparés il y a un certain temps.
1: Oui.
3: Et le problème, c'est qu'il est revenu dans ma vie alors qu'il a bien avancé dans la sienne. Et tout le sujet est là. Tout le problème est là.
1: D'accord, ben ça c'est du teasing. Alors là, si on sait pas faire un teasing, vous êtes forte. Parce que là, on a envie de tout savoir. Comment ça se fait qu'il est revenu dans votre vie? Qu'est-ce qu'il a fait entre-temps? Et qu'est-ce que vous allez faire aujourd'hui? C'est ça le sujet, en fait.
3: Tout à fait. Exactement.
1: Voilà, j'ai tout bien résumé. C'est ça.
3: Tout à fait. Et c'est des questions auxquelles j'espère qu'on...
1: pouvoir répondre. Ah bah dis donc,
3: voilà,
1: et alors en plus vous me mettez la pression. Ah bah écoutez, bah c'est super. Bah on va tous rester ensemble jusqu'à minuit parce que on est en direct jusqu'à minuit sur l'antenne d'Europe 1 et j'espère pouvoir vous éclairer votre lanterne, Julia.
3: Merci,
1: sur cet homme qui revient. À tout à l'heure, restez avec nous. Merci beaucoup. Nous sommes ensemble avec un numéro de téléphone 01 80 20 39 21. N'hésitez pas à le composer. Il n'est pas surtaxé. Et c'est aussi le numéro de notre WhatsApp. À tout de suite, juste après le grand journal, présenté par Maëlle Hassani, parce qu'il est 22h30 sur l'antenne d'Europe 1. Bonsoir Maëlle.
4: Bonsoir Valérie, bonsoir à tous.
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6: Et à la une de votre journal, la mobilisation lycéenne en baisse aujourd'hui. 71 500 manifestants dans toute la France. Mais pas question de relâcher la pression pour les syndicats qui annoncent un acte 5 mardi prochain dans les cortèges. Les slogans sont particulièrement politiques. Illustration dans les rues de Paris dès le début de ce journal. Baisse de la mobilisation, mais davantage de violences urbaines selon le ministère de l'Intérieur. Des agressions abjectes signalées encore aujourd'hui contre les forces de l'ordre et les enseignants. À Lormont, près de Bordeaux, un lycée saccagé par un groupe de jeunes. Les détails à suivre. Dans ce journal également, une baisse de 12 à 18 centimes par litre de gasoil à partir de début novembre. C'est la promesse du gouvernement. Vous entendrez des réactions d'automobilistes. Et puis le retour de Sophie Adnaud sur la terre ferme après 235 jours dans la Station Spatiale Internationale. La mobilisation en baisse au cours de cet acte 4 du mouvement lycéen. 71 500 manifestants partout en France contre 266 000 mardi dernier. La colère s'est une nouvelle fois exprimée à travers des revendications toujours très diverses, si ce n'est floues, et surtout des slogans très politiques, comme l'a constaté Laura Legault autour de la place de la Bastille à Paris pour Europe 1.
5: Pancartes et banderoles dans les mains, les lycéens sont déterminés. Ils continuent de porter les mêmes revendications.
7: Moi, j'avoue, surtout Parcoursup, j'ai envie que ça s'arrête. Après, le budget, évidemment, ben, nous, du coup, dans le lycée, il y a plein de problèmes, comme les murs avec des fissures énormes. Il y a des bouts qui tombent dans les toilettes. On n'a quasiment jamais de PQ, on n'a pas de savon, les robinets, ils marchent pas de beaucoup, on n'a pas de lumière.
8: Et quand il y aura des mesures concrètes, là, pour peut-être, ça pourra s'atténuer et se calmer.
5: Sur la place de la Bastille, les drapeaux français, mais aussi palestiniens, flottent dans les airs. Et sur le t-shirt des manifestants, le même flyer, celui de Jean-Luc Mélenchon pour 2027. Les pancartes aux couleurs de LFI sont partout. Certains jeunes du haut de la colonne de Juillet au centre de la place scandent Mélenchon ballon d'or. Les slogans anti-police et anti-fascistes s'enchaînent. Mais aussi des chants contre le Rassemblement national. Les lycéens ne sont pas seuls à manifester, ils sont soutenus par de nombreux syndicats de professeurs et des partis politiques, comme le Parti communiste qui a installé un stand au centre de la place de la Bastille pour attirer les jeunes.
6: Le reportage européen de Laura Legault. Moins de monde dans les rues aujourd'hui. En revanche, le ministère de l'Intérieur note une augmentation des violences urbaines autour des lycées. 504 interpellations au total, 48 blessés dans les rangs des forces de l'ordre. À Lormont, près de Bordeaux, plusieurs personnes encagoulées ont saccagé un établissement. Les dégâts se chiffrent en centaines de milliers d'euros, Romy Azoulay.
9: Des vitres en mille morceaux, des tables renversées, c'est ce que montrent des vidéos sur les réseaux sociaux. Ce matin, après une assemblée générale de lycéens qui s'est passée dans le calme, plusieurs dizaines de jeunes encagoulés pénètrent dans ce lycée de Gironde. Dans les couloirs, l'un d'eux asperge les murs avec un extincteur. Tous s'amusent de cette situation.
10: Ça, c'est les iris.
9: Une pièce dans laquelle sont entreposés des stocks de papier est incendiée. Les casseurs emportent aussi une dizaine d'ordinateurs d'une valeur de 3000 euros pièce. D'autres ont été endommagés. Des actes de vandalisme condamnés par la préfète de Gironde, Sophie Broca.
11: On ne peut pas admettre les intrusions avec la mise en danger des 500 lycéens et des dégradations gratuites ou pas. Parmi la revendication, il y a la volonté que les bâtiments, pour ceux qui ne le sont pas, soient modernisés.
9: D'après le proviseur du lycée, les dégâts sont estimés à plusieurs centaines de milliers d'euros. Le chiffrage total est en cours.
6: Romy Azoulay et les autorités signalent d'autres incidents graves au terme de cette nouvelle journée de mobilisation. Des proviseurs attaqués à Toulouse, à Marseille ou encore à Saint-Chamond dans la Loire où la victime a été brûlée au visage par un tir de mortier d'artifice. Le logement d'un gardien de lycée pris pour cible à Bayonne. Et malgré ces débordements, le gouvernement ne refuse pas le dialogue avec les lycéens en colère. Le ministre de l'Éducation nationale, Édouard Geoffrey, s'est exprimé à la télévision ce soir. Il promettait des mesures concrètes. Une annonce à retenir concernant les remplacements de professeurs.
12: On a 3000 professeurs remplaçants qui actuellement ne sont pas devant élèves. Ils voudraient l'être, mais ils ne sont pas affectés devant élèves. 3000 professeurs, parce que jusqu'à présent, on savait mal les affecter notamment. Et donc, dans les prochaines heures, on a 3000 professeurs qui vont rejoindre ces établissements. Le deuxième élément, c'est que je vais autoriser les recteurs à recruter plus que ce qui est normalement autorisé. Quelques centaines de professeurs de plus, là où nous avons des besoins.
13: Donc vous garantissez que ces enseignants seront face à des élèves quand ?
12: Dans les heures qui viennent.
13: Dans les heures qui viennent.
12: Dans les heures qui viennent, entre demain et mardi.
6: Le ministre de l'Éducation nationale, invité de TF1 ce soir, Édouard Geoffrey, qui identifie 114 lycées dans le rouge en matière de manque de professeurs, où les blocages étaient d'ailleurs nombreux ces derniers jours. Mais la mobilisation a même gagné des établissements plus privilégiés, comme l'Institut catholique de Paris aujourd'hui. Le reportage européen de Marius Druard.
14: Des chants pour soutenir les lycéens, des pancartes pour dénoncer le gouvernement et quelques barrages. C'est dans un climat plutôt apaisé que les étudiants de l'Institut catholique de Paris ont manifesté leur mécontentement. Mais certains, à l'image d'Alice, craignent un embrasement dangereux si le gouvernement n'apporte pas de réponse concrète.
7: Là, encore une fois, ça a été parce qu'on était une manifestation pacifiste et qu'il n'y avait que des jeunes. Mais dans les manifestations qu'il va y avoir, par exemple le 17 octobre, il va y avoir tout mélangé. En fait, ça sera pas juste les jeunes, ça sera les pompiers, ça sera les éboueurs, ça sera toutes les personnes qui revendiquent des choses, ça sera les gens de banlieue et il y en aura d'autres, des casseurs aussi. Là, ça y est, on rentre dans un truc où ça devient l'anarchie presque. C'est un peu extrême comme mot, mais ça devient l'anarchie.
14: Les étudiants de l'Institut catholique de Paris avaient un mot d'ordre ce matin, ne pas aller à l'affrontement. Ils ont notamment levé leur barrage pour laisser passer les pompiers et les ambulances, avant de se disperser petit à petit entre midi et 13h, encadrés par la police, mais toujours sans violence.
6: Marius Druard, et pas question pour l'intersyndicale de relâcher la pression. Une nouvelle mobilisation est annoncée pour mardi prochain, le 13 octobre. Tant qu'on n'aura pas 10 milliards d'euros sur la table, on continuera, affirme même la porte-parole de l'Union étudiante.
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6: La baisse du prix du gasoil annoncée hier par Sébastien Lecornu pourrait être visible début novembre. C'est ce qu'affirme ce soir le ministre du Commerce Serge Papin. 12 à 18 centimes en moins par litre grâce à la mise sur le marché de 10 millions de barils issus des stocks stratégiques. Les automobilistes sont-ils soulagés? Le correspondant d'Europe 1 dans le Rhône, Jean-Luc Boujon, est allé poser la question à la pompe.
16: Incontestablement, c'est une bonne nouvelle pour les automobilistes. En tout cas, c'est comme ça que Tony, retraité, prend les choses.
17: Ça fait toujours du bien, hein. Même si c'est pas grand-chose, sur un plein, c'est toujours bon à prendre. À partir du moment où ça monte, ça redescend jamais. Donc, quand ils vous disent on va descendre de 10 centimes, 18 centimes, c'est toujours ça, hein.
16: Mais c'est loin d'être suffisant, estiment Teddy et Belkacem, des professionnels qui font leur plein de gasoil à 2,34€ le litre.
18: C'est pas assez, mais bon, après, certainement qu'ils pourraient faire peut-être un petit peu mieux. On va payer les stocks qu'ils ont, beaucoup plus cher que ce qu'ils les avaient acheté auparavant, donc au final, c'est pas forcément non plus l'affaire du siècle.
19: Qu'est-ce que ça va répercuter sur le panier de quelqu'un qui touche 1200-1300€? Ça va pas sentir. Pour quelqu'un qui a un SMICAR, ça va pas sentir. 10€, qu'est-ce que ça va permettre? Le dernier sandwich, vous prenez les 1,9€. Ça va rien changer.
16: Même sentiment chez Guillaume Elagueur, qui est en train de faire le plein du camion avec un litre de gasoil à 2,46€.
20: Ça change rien. Ça, c'est pas assez en tout cas, quand on voit qu'avant on payait le gasoil 1,70€, 1,80€, et que là, un peu de temps, il est passé à 2,46€. C'est en train de nous saigner. Ça va être plein les fouilles grâce à nous, on est des vaches à lait. Ils pourraient tellement baisser plus. En Espagne, ils y arrivent, en Italie, ils y arrivent. La France, non. Les week-ends, voilà, on se serre la ceinture, on part plus. Faut pas s'étonner que la France, après, on descende dans les rues de toute façon.
16: Un geste du gouvernement qui risque donc de ne pas beaucoup se voir, et on l'entend, qui aura du mal à calmer la colère du pays. Saint-Genis Laval, Jean-Luc Boujon, Europe 1.
6: Et les cours du pétrole ont d'ailleurs regagné plus de 5% aujourd'hui après la publication d'informations de presse selon lesquelles les États-Unis pourraient à nouveau frapper l'Iran avant les élections de mi-mandat prévues début novembre. Donald Trump se veut rassurant ce soir. Le président américain exclut tout nouveau bombardement après des discussions qu'il qualifie de productives avec Téhéran. De nouvelles discussions pour mettre fin à la guerre en Ukraine demain et samedi à Miami en Floride. Les négociateurs ukrainiens s'entretiendront à nouveau avec les émissaires de la Maison Blanche et cette fois des représentants français, allemands, britanniques mais aussi de l'Union Européenne et de l'OTAN seront conviés autour de la table. Objectif selon les Américains, trouver de nouvelles idées pour parvenir à un cessez-le-feu entre Kiev et Moscou. 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Emmanuel Macron s'est rendu aujourd'hui à l'Accor Arena de Paris. Une intervention surprise à un événement de la Banque publique d'investissement BPI France. Un grand rassemblement des entrepreneurs avec un thème central cette année, le culot. Le reportage Europe 1 d'Aurélien Fleureau.
21: Des conférences, des discussions, peu de centimètres carrés libres à l'Accor Arena où une grande scène a vu défiler de nombreux dirigeants venus parler du culot, à l'instar de Franck Gervais, directeur général du groupe Pierre et Vacances Center Parks.
22: Il faut évidemment du culot pour porter une conviction, réunir des financements et puis après commencer à l'exécuter. Donc il faut s'entourer de personnes culottées pour que le culot se traduise en succès.
21: Oser sans se poser de questions, c'est la recette de Sixtine Moulet-Berthaud, cofondatrice du groupe Le Crayon.
23: La majorité des entrepreneurs ont un point commun, c'est qu'ils ont peur de rien, ils sont hyper curieux et ils osent en ayant rien à faire de ce que vont penser les autres. Et ils ont bien raison.
21: Aller là où personne ne nous imagine et se dépasser résume le parcours du vigneron de Narbonne, Gérard Bertrand, à la tête d'un groupe désormais présent dans plus de 150 pays.
24: Le culot, c'est l'histoire de ma vie, donc ne jamais se résigner, d'avoir la foi en ce qu'on fait. Parfois, quand il y a des problèmes, il faut les enjamber.
21: Et avoir le culot de parier sur l'IA Made in France, c'est ce que fait Inès Besbès avec Sidext.
25: Le culot ne s'arrête jamais dans l'entrepreneuriat. On a 99 non pour un oui, mais il suffit d'un oui pour avancer. Et c'est pareil pour les levées de fonds. Il faut du culot pour aller chercher des fonds également.
21: Le goût du risque salué par un intervenant qui n'était pas au programme officiel, Emmanuel Macron est notamment venu dire qu'investir ne devrait pas être un gros mot.
6: Le reportage Europe 1 d'Aurélien Fleureau. Et puis la fin d'une mission historique pour Sophie Adnot. L'astronaute française est de retour sur Terre après 235 jours passés dans la Station Spatiale Internationale. Le plus long séjour pour un Européen, hommes et femmes confondus. Après 27 heures de voyage, l'amérissage de la capsule Dragon au large de la Californie s'est déroulé sans encombre. Une opération minutieuse que vous avez suivie pour Europe 1, Caroline Baudry.
5: Oui, grâce aux images spectaculaires retransmises sur YouTube par la NASA qui a filmé au plus près cette capsule Dragon entrée en contact avec l'océan Pacifique au lever du soleil au large de la Californie. C'était à 17h34, heure de Paris précisément.
0: Nous avons la confirmation visuelle.
1: On est tellement heureux d'être de retour après cette mission incroyable à bord de la station internationale avec tous nos collègues.
5: Applaudissements dans les salles de contrôle et premiers échanges avec l'équipage qui a été extrait du véhicule spatial sur un bateau. Comme ses équipiers, Sophie Adno a été installée sur un fauteuil roulant, agitant les deux bras en signe de victoire. Ils rejoindront en hélicoptère la terre ferme cette fois, puis prendront un avion pour la NASA au Texas, d'où la Française quittera le groupe, direction l'Allemagne où elle restera 3 semaines. Objectif, retrouver la forme d'avant-vol. Sans gravité durant 8 mois, le corps s'adapte, perte osseuse, fonte musculaire, y compris pour le cœur ou encore troubles visuels. Avec son enthousiasme sans faille, la colonelle de l'armée de l'air avait dit avoir hâte de retrouver ses proches et de déguster une galette bretonne. Sophie Adno qui a marqué l'histoire du spatial en battant entre autres le record européen du plus long séjour en orbite, hommes et femmes confondus.
6: Et Caroline Baudry, et puis ils sont tous fous. C'est la première réaction d'Anne Carson après avoir obtenu aujourd'hui le prix Nobel de littérature. La poète canadienne est récompensée pour l'ensemble de son œuvre, largement inspirée par la mythologie grecque et décrite par l'Académie comme audacieuse et inventive. Une source de grande fierté pour notre pays, déclare le Premier ministre canadien Mark Carney. Un point sur les marchés financiers.
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6: Et du rouge sur les places boursières européennes ce soir, après ces inquiétudes liées à une éventuelle reprise des bombardements américains en Iran, finalement démentie plus tard dans la soirée par Donald Trump. En tout cas, le CAC 47, 0,51% en clôture à 7730 points. Du rouge également à Francfort, moins 1,18%, et à Londres, moins 0,16%. Aux États-Unis, clôture en ordre dispersé à Wall Street, plus 0,10% pour le Dow Jones, moins 1,39% pour le Nasdaq.
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6: La météo avec vous, Marlène Duret, et les nuages reviennent par le nord.
3: Oui, c'est une perturbation très peu active qui va tenter de s'infiltrer par la Manche, qui va effectivement ramener beaucoup de nuages, quelques pluies faibles ou bruines également, et que l'on va retrouver donc demain matin à l'ouest d'une ligne reliant La Rochelle à Verdun. Voilà, temps gris et humide. Et à mesure que cette perturbation va s'enfoncer, les nuages vont aussi continuer de se propager au reste de la moitié nord, mais aussi à la Nouvelle-Aquitaine. En revanche, de belles éclaircies se dessineront de l'Occitanie vers les Alpes, sachant que le temps restera quand même instable sur la Côte d'Azur, jusqu'en Corse, ce qui veut dire encore quelques averses, voire un orage pour l'île de Beauté. Les températures auront bien baissé demain matin, il faudra se couvrir un petit peu plus. Météo France annonce même quelques petites gelées en plaine entre le Limousin, l'Auvergne, la Sologne, la Bourgogne-Franche-Comté et la Champagne-Ardenne. Concernant les températures de l'après-midi, ça bouge peu par rapport à aujourd'hui. Il fera 11 degrés à Langres, 13 à Metz, 15 à Tours et à Dijon, 16 à Paris, 17 à Lille, Lyon, Montélimar, 18 à Honfleur, 19 à Nantes, 21 à Bordeaux, jusqu'à 23 à Toulon.
6: Merci beaucoup Marlène Duret. Dans quelques instants, vous retrouvez Valérie Darmon pour la Libre Antenne jusqu'à minuit. Juste avant, un point sur les unes de la presse de demain. Nous serons le vendredi 9 octobre 2026. Et à la une de Ouest-France, cette question, prix du gasoil, une baisse début novembre. C'est en tout cas ce qu'annonce dans les colonnes de Ouest-France le ministre du Commerce, Serge Papin, qui détaille cette annonce du Premier ministre plutôt dans la semaine sur cette libération de 10 millions de barils issus des réserves stratégiques pour faire baisser les prix du gasoil de 12 à 18 centimes par litre. On a donc peut-être un calendrier avancé par le gouvernement ce soir. Début novembre, éventuellement, une accalmie sur le prix du gasoil. C'est une information importante.
4: Une accalmie, hein.
6: Oui, une accalmie. Mmh. Et ça restera tout de même très élevé parce qu'on est environ à 2,45 € si je dis pas de bêtises. Donc c'est quand même assez élevé.
4: Et puis ça peut remonter après.
6: Et ça peut remonter après. On est à l'abri de rien, évidemment. À la une du Figaro, Glucksmann, Fort-Royal, la primaire à gauche sous tension, puisque le premier tour de cette primaire social-démocrate aura lieu ce week-end. Raphaël Glucksmann espère s'imposer face au patron du PS, Olivier Faure, au terme d'une campagne que le Figaro qualifie de brutale. Et c'est vrai que ces nombreuses invectives nous ont largement prouvé l'animosité entre les différents candidats ces derniers jours. Et puis à la une des Échos, Sophie Adno de retour sur Terre. On vient d'en parler dans le journal de 22h30. Sophie Adno, l'astronaute française qui devient l'astronaute européen un, puisque hommes et femmes confondus, à avoir passé le plus long séjour dans la Station Spatiale Internationale avec 235 jours et qui est donc de retour sur Terre ce soir.
0: Alors moi j'ai une bonne nouvelle pour vous, Maëlle Hassani. Vous allez être très content.
6: Je vous écoute.
0: Et les auditeurs aussi, je pense. Hein.
6: Je vous écoute.
0: Eh bien, le 14 octobre au soir, deuxième partie d'émission, nous recevrons Roland Pérez.
6: Les retrouvailles.
0: Roland Pérez qui sera avec nous pour la sortie de son dernier livre, Le goût du possible. Et nous consacrerons l'émission du 14, deuxième partie. La première partie est toujours consacrée à l'actualité, bien sûr, à votre point de vue sur l'actualité. Aux secondes chances dans la vie. Voilà, avez-vous connu une seconde chance en amour, dans le travail, professionnellement? Et donc Roland sera à mes côtés pour répondre à vos questions, chers auditeurs.
6: Très bonne nouvelle, effectivement.
0: Et donc vous pourrez nous faire un petit point sur votre vie privée, Maëlle.
6: Ah bah oui, ça m'a manqué.
0: Voilà, parce que évidemment que quand nous avons calé cette spéciale avec Roland Pérez cette semaine, eh bien sûr qu'il m'a demandé où vous en étiez dans votre vie privée. Et j'ai dit que je ne vous posais absolument pas ce genre de questions.
6: Eh bien, j'ai hâte d'être à mercredi
0: d'être
6: prochain.
0: Avec nous.
6: Oui, absolument.
0: Voilà, il pourra vous cuisiner. Ça vous rappellera de bons souvenirs.
6: Ah oui, merveilleux souvenirs.
0: Voilà. En attendant, Maëlle, on vous retrouve dans une dizaine de minutes pour un nouveau point sur l'actualité.
6: À tout à l'heure.
0: À tout à l'heure.
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0: Numéro de téléphone, le 01 80 20 39 21, numéro non surtaxé de notre standard, de notre WhatsApp. Vous pouvez le composer dès maintenant si vous souhaitez participer à l'émission spéciale avec Roland Pérez sur les secondes chances de votre vie, afin que nous puissions prendre rendez-vous pour cette émission spéciale le 14 octobre prochain. Mais nous sommes aussi en direct jusqu'à minuit aujourd'hui. Et bien sûr, Audrey, Ambre et Nicolas sont là pour prendre vos appels au standard. N'hésitez pas. Julia, je vous retrouve.
15: Rebonsoir Valérie.
0: Rebonsoir. Avec ce teasing de folie que vous nous avez fait juste avant le journal, à savoir que un homme, en tout cas votre ex, revient dans votre vie alors qu'il a fait sa vie entre-temps, d'après ce que j'ai compris. Alors j'espère vraiment que je vais pouvoir vous éclairer. Vous m'avez mis une pression, je vous dis pas. Donc d'abord, je vous donne la parole, Julia, pour que vous nous exposiez votre histoire. On vous écoute alors, avec les auditeurs d'Europe 1 et de la Libre Antenne.
15: Alors, très bien. Donc, déjà, bonsoir à tous. Il faut savoir que j'ai rencontré cette personne en 2019, donc en juin 2019. Cet homme était séparé depuis 6 mois de sa première femme, au moment où on se rencontre, donc séparé complètement. Cette séparation a eu lieu après une faute, si on peut appeler ça comme ça, de la part de son ex-épouse.
0: D'accord.
15: Et c'est dans ce contexte-là qu'on se rencontre.
0: Comment vous rencontrez d'ailleurs?
15: Alors, il faut savoir qu'on a quelques amis en commun. Donc, on s'était déjà vus une ou deux fois, mais vraiment plusieurs années auparavant, sans échanger forcément, mais juste de vue. Et on a renoué parce que j'étais tombée sur lui sur une application de rencontre. Donc, encore une fois, il était bien séparé de son ex.
0: Oui, bien sûr.
15: Et je lui avais envoyé un message en lui disant, je savais pas moi qui étais séparée, mais en lui disant, je pense que tu t'es fait pirater ton compte parce que je vois ton nom sur cette application. Voilà, exactement, ton profil.
0: Et il s'était pas fait pirater.
15: Non.
0: Voilà, c'est comme ça que vous avez découvert qu'il était libre.
15: Exactement.
0: D'accord.
15: Exactement. Et donc là, on a pu échanger sur un autre réseau, donc sur Instagram. Et le feeling est passé très rapidement, très rapidement. Et là, il m'apprend que donc il est séparé en cours de divorce. Et donc moi, je souhaitais pas le rencontrer tant que le divorce n'était pas prononcé. Donc on a échangé pendant 2 mois complets, tous les jours. Et au bout de 2 mois, ça commençait à faire long. Et surtout qu'on habitait à 15 minutes, enfin, on habitait à 15 minutes l'un de l'autre. Donc ça commençait à faire long. Et donc là, on a fini par se voir. Donc on s'est rencontrés un 30 juin.
0: Ouais. Et le divorce, là, il était prononcé, son divorce, à ce moment-là.
15: Alors,
0: vous
15: non,
0: avez maintenu votre toujours... cap. Ah non, toujours pas, d'accord.
15: Malheureusement, non. En fait, ça devenait trop long. Deux mois se passaient, on avait vraiment envie de se voir.
0: Voilà. D'accord.
15: Et le problème, c'est que c'était pas par manque de volonté ou parce qu'il n'était pas d'accord, c'est juste qu'il y avait un bien qui était en commun, un bien immobilier qui était en commun, et donc il fallait passer par les notaires, et c'est ça qui prenait beaucoup de temps. C'est ça, en fait, qui ralentissait un peu la procédure.
0: Julia, donc, éloignez-vous un tout petit peu du téléphone, parce que ça.
15: Pardonnez-moi.
0: Peut-être il y a un gros souffle quand vous nous parlez.
15: Comme ça.
0: Ah oui, c'est parfait. C'est parfait.
15: C'est parfait, génial.
0: Alors.
15: Donc, on finit par se rencontrer. Le feeling passe tout de suite. Enfin, c'est vraiment. Rien ne change par rapport aux 2 mois pendant lesquels on avait pu échanger par téléphone et par message. Donc, ça se passe très bien. S'ensuit une relation magnifique pendant 2 ans et demi.
0: Oui.
15: Sauf que pendant 2 ans, en réalité, à l'issue des 2 années, j'ai une discussion avec lui durant laquelle je lui explique que j'aimerais pouvoir avancer au niveau des projets avec lui, que je l'aime, que tous les jours j'aime de plus en plus fort et que je souhaite qu'on puisse avancer avec
0: j'imagine.
15: Un acte. Alors voilà, exactement, me marier ou bien avoir un fiançailles ou bien que nos parents se rencontrent. En tout cas, j'aimerais une étape supplémentaire.
0: D'accord. Vous vivez pas ensemble dans ces 2 ans et demi?
15: Alors on vit pas ensemble officiellement, mais j'ai les clés de chez lui et je passe, on va dire, 5 jours sur 7 quasiment chez lui.
0: Oui, d'accord.
15: Je dors chez lui quasiment 5 jours sur 7. Donc c'est comme si qu'on avait appréhendé la vie à deux en réalité. Alors ça s'est pas fait tout de suite. Hein. Et puis il y a eu aussi le Covid au milieu, pendant lequel on n'était pas ensemble pendant le Covid. Moi j'étais chez mes parents et lui avait son appartement.
0: D'accord.
15: Mais il y a une très grosse partie, on va dire, pendant quasiment un an, où on vit quasiment comme ça, 4 à 5 jours par semaine où je suis chez lui.
0: D'accord.
15: J'avais mes affaires chez lui.
0: Et tout est idyllique.
15: Et tout est idyllique. Franchement, à quelques détails près, mais ouais.
0: D'accord.
15: C'est une connexion incroyable. On se parle sans se parler. On se comprend sans se parler. C'est tout est magnifique.
0: D'accord. Enfin, alors.
15: Voilà.
0: Et là,
15: j'ai cette fameuse discussion au bout des 2 ans où je lui demande de faire un pas supplémentaire pour montrer qu'on avance. Et là, il me répond qu'il n'est pas prêt à se remarier. Mais qu'il ne veut pas me perdre et que alors moi je donne une sorte de deadline en disant il faut que dans les 6 mois on ait avancé. J'aimerais que dans les 6 mois on ait avancé, c'est important pour moi. Et si vraiment tu te sens pas prêt, alors il faut qu'on mette un terme maintenant parce que je veux pas perdre davantage de temps. Chaque jour je t'aime de plus en plus. Ça va être trop dur pour moi de laisser passer le temps et de continuer à m'attacher comme ça. Donc voilà.
0: Mais attendez Julia, vous, l'avancement c'était forcément le mariage. Il n'y avait pas de troisième voie. Ça pouvait pas être une vraie installation à deux dans un appartement commun que vous auriez choisi ensemble. Ça pouvait pas être une officialisation de vie commune. C'était forcément le mariage.
15: C'était fiançailles, mariage ou présentation des parents. Et d'ailleurs, c'est les 3
0: c'était
15: sujets.
0: C'était le ou c'était le et?
15: C'était le ou, parce que je voulais pas lui mettre de pression. Je voulais pas qu'il le vive comme une contrainte ou comme une obligation. Je voulais que lui aussi ait plaisir à le faire. Mmh. Et donc, j'ai laissé plusieurs portes ouvertes. Mais en fait, moi, la finalité, c'était de construire un foyer avec lui, donc une famille. Mmh. Et donc, ça passait parce que, de par ma religion et mes cours, c'est forcément par une étape de mariage, de rencontre de parents, et après le mariage, de rencontre de parents, et après
0: la présentation des parents, c'est les parents qu'on présente entre eux, c'est pas vous présenter à ses parents et inversement, hein.
15: Tout à fait. D'accord. Moi, je connaissais déjà ses parents et sa famille, et lui, il connaissait déjà mes parents et ma famille.
0: D'accord, d'accord. Oui, donc vous vouliez vraiment une officialisation. C'était quand même une petite pression, hein, quand même. Parce que dès qu'on présente les parents, en général, derrière, il y a les fiançailles. Vous êtes. Pardonnez-moi de vous poser cette question, mais vous êtes d'origine juive?
15: Tout à fait.
0: Ah, voilà, d'accord, ok. Voilà. Alors, donc, continuons. Donc là,
15: voilà.
0: Vous lui dites, si c'est pas ça dans les 6 mois, en plus, 6 mois, c'est un délai court, hein, quand même. Vous ne lui laissez pas beaucoup de temps.
15: Ça fait déjà 2 ans.
0: Mais sur à partir du non, vous lui laissez que 6 mois. Vous voyez ce que je veux dire? Ça dépend comment on compte.
15: Donc, oui, c'est sûr.
0: Donc là, vous lui dites, si tu n'es pas prêt à t'engager vraiment, alors il vaut mieux qu'on arrête.
15: Il vaut mieux qu'on arrête. Voilà. Okay. Et il me répond, je suis pas prêt, mais je veux pas te perdre. Donc merci en gros pour ces 6 mois de délai, parce que je ferai en sorte que ton souhait marche, quoi, que
7: soit exaucé.
15: Voilà, exactement.
7: Ah bah il est très collaboratif, hein. Bah si.
15: Sauf que, si c'était le cas, ça aurait été génial. Le problème, c'est qu'au bout de 5 mois, donc après ces 2 ans. On a des moments où il est un peu distant, en fait. Je le trouve distant. On a des études qu'on n'avait jamais eues auparavant, des tensions finalement dans notre couple. Et là, je finis par crever l'abcès après la deuxième ou troisième dispute en lui disant, écoute, c'est pas habituel ce qui se passe. Est-ce qu'il y a un problème? Est-ce qu'on peut en parler? Et je lui dis, est-ce que c'est cette échéance des 6 mois qui arrive là dans un mois qui pose problème?
7: Et pendant les 5 mois là,

0: Est-ce que vous l'avez laissé tranquille avec votre ultimatum?
1: Complètement.
0: D'accord, vous n'en avez pas reparlé?
1: Non.
0: D'accord.
1: Non. Alors je me prépare à des surprises, c'est-à-dire que je me dis bah peut-être que s'il m'emmène au resto, j'ai l'espoir en fait,
0: ouais,
1: j'ai
0: c'est
1: l'espoir
0: ça, qu'il me sorte la bague.
1: C'est ça exactement. Je cherche dans ces façons d'être ou de parler des indices qui me laisseraient penser que voilà ça va être ce jour-là ou ce jour-là, et finalement ça n'arrive pas. Et jusqu'à ce que voilà je sente distant, et puis là je lui pose la question clairement, est-ce que c'est cette échéance qui arrive qui pose problème? Et là, alors j'ai un turnover, et il me répond « Ah non, mais attends, mais moi, j'avais pas compris ça, je pensais que c'était au bout des 6 mois qu'on prendrait une décision. » Alors qu'il avait très très bien compris, je lui avais fait répéter pour être sûr qu'il avait bien compris. Je voulais surtout pas qu'il y ait de quiproquo et que ce genre de réponse puisse arriver. Donc pour moi, il a joué la carte de la mauvaise foi à fond la caisse, en tout cas sur cet élément-là, au moment où il me répond ça. Et je le vis très mal. Et donc il me répond qu'il ne se sent pas prêt à se remarier. Et il ajoute, et c'est ça le cœur du problème, de toute façon, je ne sais pas si un jour je voudrais des enfants. Et cette phrase-là me coupe les jambes, elle me coupe la respiration.
0: Vous en aviez jamais parlé avant, en 2 ans et demi?
1: Des enfants?
0: Oui.
1: Alors, ce qui est fou, c'est qu'on l'a évoqué une fois. Moi, j'ai tendance à pas vouloir mettre la charrue avant les bœufs. Donc, on avait déjà assez de soucis il y avait déjà le problème du divorce, puis du divorce religieux, puis de l'appartement, puis du Covid. Donc, il y avait déjà pas mal d'étapes à passer pour envisager quelque chose sur l'avenir. Donc, j'allais doucement. Et par rapport aux enfants, il m'a évoqué une seule chose, c'était le prénom des enfants. C'est une fois, il en a parlé. Enfin, préparez-vous pour la suite, parce que vraiment, c'est un indice sur la suite, mais il m'avait donné donc 2 prénoms, un pour un garçon et un pour une fille. Et je les ai toujours gardés, ces prénoms-là, en tête, en me disant, moi, ils ne me déplaisent pas, ces prénoms, et si un jour on est amené à avoir des enfants, ça ne me dérangerait pas de les appeler comme ça.
0: Donc, a priori, vous étiez parti pour quand même, à un moment donné, aller en faire des enfants. Oui, s'ils pensent déjà aux prénoms, si vous échangez sur les prénoms éventuels, voilà.
1: C'est ça. Et donc quand il me répond ça, ça me coupe les jambes. Je pars en fait. Je lui dis mais tu m'as refait perdre encore 6 mois. C'est très injuste d'avoir fait ça. Et dans ces cas-là, j'ai plus une minute de plus à passer avec toi. Il faut qu'on s'arrête. Et donc je commence à faire mes affaires parce que j'étais saisie. Je commence à préparer mes affaires et à vouloir partir.
0: À ce moment-là, vous aviez quel âge, Julia?
1: J'ai 31.
0: Et lui?
1: 30. Et lui, on a 1 an et demi d'écart. Il est d'octobre, je suis de janvier, lui est de 88 et moi de 90.
0: Ah oui, d'accord. Tout près pour, d'accord. Donc vous, 31 ans à ce moment-là, effectivement. Voilà. Julia, on va s'interrompre de nouveau parce que c'est toujours l'actualité qui s'invite sur l'antenne d'Europe.
1: Bien sûr.
0: Et puis, vous allez poursuivre le récit de cette partie de votre vie juste après, s'il vous plaît. À tout de suite, Julia. À tout de suite. Rayon d'Europe 1, il est 23h. On retrouve Maëlle Hassani pour le Flash Info. Bonsoir Maëlle.
2: Bonsoir Valérie, bonsoir à tous. Le gouvernement présente ce soir des premières mesures concrètes pour répondre à la colère des lycéens. Le ministre de l'Éducation nationale promet d'affecter 3000 remplaçants dans les centaines d'établissements les plus touchés par le manque d'effectifs. Les arrivées se feront entre vendredi et mardi prochain. Autre mesure annoncée par Édouard Geoffray, les recteurs auront la possibilité de recruter davantage que ce qui est autorisé aujourd'hui. Une prise de parole du ministre au terme de l'acte 4 du mouvement lycéen, marqué par une baisse de la mobilisation. 71 500 manifestants partout en France, dont 24 500 à Paris, contre 266 000 au total mardi dernier. L'intersyndicale ne relâche pas la pression et promet un acte 5 dès mardi prochain, le 13 octobre. La porte-parole de l'Union étudiante réclame même un plan d'urgence de 10 milliards d'euros. Moins de monde dans les rues, mais davantage de violences urbaines ces dernières heures, selon le ministère de l'Intérieur. 504 interpellations au niveau national et 48 blessés dans les rangs des forces de l'ordre. Plusieurs incidents graves signalés. Des proviseurs agressés à Saint-Chamond dans la Loire, à Toulouse ou encore à Marseille. Le logement du gardien d'un lycée pris pour cible à Bayonne. À Lormont, près de Bordeaux, un établissement saccagé par plusieurs jeunes encagoulés. Des salles de classe mises à sac, des vitres brisées, du matériel informatique dégradé et même des ordinateurs dérobés. Les dégâts se chiffrent en centaines de milliers d'euros. Les faits se sont produits après une assemblée générale qui s'était déroulée dans le calme, affirme le proviseur. La baisse du prix du gasoil promise hier par Sébastien Lecornu devrait être visible à la pompe à partir de début novembre. C'est ce qu'affirme ce soir le ministre du Commerce Serge Papin. 10 millions de barils issus des stocks stratégiques seront mis sur le marché, de quoi retrancher 12 à 18 centimes par litre selon le Premier ministre. Les distributeurs sont conviés lundi à Matignon pour fixer les modalités de cette opération. Les cours du pétrole sont repartis à la hausse aujourd'hui, conséquence d'informations de presse selon lesquelles les États-Unis prépareraient une nouvelle attaque contre l'Iran avant les élections de mi-mandat prévues début novembre. Mais Donald Trump tente de rassurer les marchés ce soir. Le président exclut toute offensive dans les prochaines semaines après des discussions qu'il qualifie de productives avec Téhéran. Les Européens convient à la table des négociations pour trouver une issue au conflit en Ukraine. La France, l'Allemagne, la Commission européenne, l'OTAN et le Royaume-Uni seront représentés à Washington pour participer aux discussions avec les émissaires ukrainiens et américains. Discussions prévues demain et samedi. Et puis Sophie Adno est de retour sur Terre après 8 mois passés dans la Station spatiale internationale. L'astronaute française et ses 3 coéquipiers sont en route pour le centre de la NASA à Houston au Texas après l'amérissage de leur capsule Dragon au large de la Californie en début de soirée. Vous écoutez Europe 1, il est 23h03 et on retrouve Valérie Darmon pour la Libre Antenne jusqu'à minuit.
0: Merci Maëlle Hassani et à minuit justement vous retrouve vous pour les informations.
2: À tout à l'heure.
0: À tout à l'heure sur Europe 1. Alors on va poursuivre avec on va poursuivre quand même avec Julia, ça ne change rien.
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0: Eh oui, parce qu'on a envie de connaître la suite de l'histoire, surtout. Voir comment les choses vont se dessiner pour Julia. Je vous redonne le numéro de téléphone, mes chers auditeurs, si vous souhaitez nous joindre ce jeudi soir en direct sur l'antenne d'Europe 1 jusqu'à minuit. 01 80 20 39 21. Julia, je vous redonne la parole. Donc il vous dit, après 2 ans et demi de relation et 6 mois d'ultimatum parce que vous vouliez quelque chose de sérieux, vous vous aimiez très fort, la situation était et votre relation idyllique de part et d'autre. Et puis au bout de ces 6 mois d'ultimatum, donc 2 ans et demi en tout de relation, il vous dit non seulement je suis pas prêt à me remarier, mais en plus je ne suis même pas sûre de vouloir des enfants et je ne sais pas si j'en voudrai un jour.
1: Tout à fait.
0: Donc là vous lui dites, complètement prise à dépourvu, j'imagine le cœur brisé quand même, parce que vous continuiez de l'aimer évidemment, et puis on a toujours l'espoir hein, que la situation change justement, parce qu'elle est nourrie par l'amour réciproque hein, 6 mois de plus, bah, c'est pas rien. Et là vous lui dites, tu m'as fait perdre 6 mois, c'est pas juste du tout, donc vous prenez vos affaires et vous voulez partir.
1: Tout à fait.
0: Et vous partez ?
1: Et il ne me retient pas. Il ne me retient pas. Donc, ça a été. Alors, bon, je ne vais pas rentrer dans les détails, hein, mais on a pleuré tous les deux. Enfin, ça a été difficile. Je suis quand même restée dormir, mais je suis repartie le lendemain matin. Enfin, ça a été très douloureux
0: déchirant.
1: Cette soirée-là.
0: Déchirant.
1: Franchement, oui, c'est le mot. Et ensuite, ça a été. J'ai voulu tenir bon, donc je crois que dans la semaine même, je lui ai rendu la clé, j'ai récupéré mes affaires. Je voulais que ça aille vite. Je pense aussi en me disant si je vais vite, ben, ça ira plus vite. Si il doit revenir.
0: Vous pensiez à ça à ce moment-là. C'était de la stratégie.
1: Je pense,
0: je fais tout vite, c'est comme si on arrachait le pansement vite et donc après, j'entame la période de deuil comme je peux.
1: Non. J'avais cet espoir qu'il change d'avis et qu'il réagisse.
0: Ouais, vous n'y croyez pas en fait à ce moment-là.
1: C'est ça. Ouais. C'est ça. Et vraiment cet acte de rendre la clé, je me suis dit ça va être trop violent pour lui et il va pas le supporter voilà. Et en fait, pas du tout. Pas du tout, du tout.
0: Donc, il n'est pas revenu vous chercher ?
1: Non.
0: Et est-ce qu'il y a eu d'autres explications ? Est-ce que vous vous êtes recroisés ? Est-ce que vous vous êtes appelés ?
1: Alors, à ce moment-là, pas vraiment. On a fini par se revoir pour aller dîner, pour avoir de nouveau une discussion. Mais il était très catégorique en me disant qu'il allait me faire souffrir par rapport à ce désir d'enfant. Il m'a également dit le soir de la séparation, c'est des phrases qui m'ont marqué, le jour où tu auras ton bébé, tu verras, moi, tu penseras plus à moi et en gros, voilà, tu vas te remettre de ce chagrin d'amour. Il avait aussi, en tout cas de ce qu'il me disait, cette peur que le jour où j'ai cet enfant, lui disparaisse en fait. Lui, je l'aime plus ou je l'aime moins.
0: C'est ça. Il n'y a plus de place pour deux.
1: Exactement. Exactement. Alors que j'estime que ça se multiplie au contraire.
0: Bien sûr, c'est comme quand on a plusieurs enfants. C'est surtout pas le même.
1: Exactement. Amour. Exactement. Tout à fait.
0: Donc, il avait très peu confiance en lui finalement.
1: Exact. Tout à fait. Je pense aussi.
0: Oui. Donc il maintient son cap.
1: Il maintient son cap et pour moi c'est toujours très dur. Donc suite à
0: ce restaurant, vous avez dû être dévastée. Vous vous êtes retournée chez vos parents ?
1: Je suis retournée chez mes parents. J'ai franchement eu le cœur brisé. À ce moment-là, j'ai le cœur brisé, vraiment.
0: Oui, presque au sens physique du terme. Presque
1: tout à fait. Tout à fait. Je perds du poids. Je le vis vraiment très mal, même physiquement. Ça a été très difficile. Petit à petit, j'essaye de remonter la pente, mais tout en gardant l'espoir qu'il finisse par revenir.
0: Ah oui, vous l'attendiez.
1: C'est ça.
0: Vous l'attendiez.
1: J'ai une période où je l'ai attendu. Ouais.
0: Et combien de temps ça a duré la période où vous l'avez attendu ?
1: 6 mois, je dirais.
0: Oui.
1: C'est pas encore.
0: Alors, quand on a le cœur brisé, c'est très très long. Et puis le cœur peut rester brisé très longtemps. Hein. De toute façon. Et la nostalgie rattachée aussi, et la mélancolie, et parfois on peut ne pas faire le deuil, hein. On poursuit juste sa vie, hein. Sauf qu'on force pas les gens. Est-ce que vous vous êtes fait aider à ce moment-là, par une psy par exemple, ou un psy?
1: Alors en fait, il s'est trouvé que j'avais eu un accident de voiture, et qui a nécessité, de par les besoins avec l'assurance, que j'ai un suivi psychologique. Et une fois passé le traitement, j'ai fait du MDR, passé le traitement pour le problème de l'accident de voiture, effectivement, elle a soulevé certaines difficultés et on a pu en parler. Donc on en a discuté et elle m'a plutôt encouragée à, par exemple, voyager, chose que j'avais pas faite. J'avais pris une fois l'avion, c'était avec lui, à l'âge de 31 ans, justement, pour mon anniversaire. Donc j'avais pas voyagé dans ma vie. Elle m'a poussée, en fait, à faire des choses qui me fassent sortir un peu de ma zone de confort.
0: Oui.
1: Et qui me faisait peur, en fait.
0: Oui, oui. De vous mettre un petit peu en danger sur des petites choses, hein, pour repousser les limites. Et vous nourrir autrement, surtout.
1: Exactement. Et puis me rendre compte aussi que, parce que j'avais l'impression que sans lui, je savais plus rien faire. C'est très étrange, mais j'avais moi ce sentiment. Comment je vais faire sans lui?
0: Est-ce que vous aviez tout donné? Vous aviez tout donné,
1: exactement.
0: Julia. Vous donniez tout.
1: Ouais. Exactement.
0: Mais l'enseignement, c'est qu'on donne jamais tout. Non mais c'est vrai, je plaisante pas quand je dis ça. C'est comme quand on dit aimer à tout prix. Mais c'est quoi le à tout prix? On peut tomber malade par amour, hein. On peut mourrir d'amour, hein. Non, il n'y a pas de à tout prix.
1: Je suis pas passée devant.
0: Il n'y a pas de à tout prix et on donne pas tout. Et ça n'empêche pas qu'on continue d'aimer l'autre très fort, hein.
1: Ouais. Et moi, j'avais l'impression que c'était la seule manière d'aimer, c'était de tout donner. Et j'ai beaucoup, beaucoup donné. Et voilà.
0: Vous avez disparu.
1: C'est ça.
0: Vous êtes dilué dans cet amour. Qu'est-ce que vous faisiez dans la vie à ce moment-là?
1: J'étais encore étudiante, en fait. Je suis juriste. J'étais encore étudiante en droit.
0: Oui.
1: Donc, ça prenait aussi beaucoup de temps de passer des examens du barreau. Ça prenait beaucoup aussi d'énergie, les révisions, les étés à pas partir en vacances pour réviser. Pour passer les examens à la rentrée.
0: D'accord.
1: Mais j'avais pas grand chose à côté. C'est-à-dire que si mes amis dont j'étais très proche me proposaient une sortie, un resto par exemple, le lendemain je savais que lui n'était pas disponible, j'allais décliner l'invitation de mes copines en me disant non, je préfère passer du temps avec lui. C'était tout le temps, j'avais tout, enfin, c'était ma meilleure compagnie. Je sais pas comment expliquer. Je trouvais tout en lui. Je trouvais tout. Il comblait tout ce dont j'avais besoin. Mmh. Tous mes besoins. Donc, c'est vraiment, je sais pas, c'est mon ami, mon amour, mon amant, je sais pas comment on pourrait dire.
0: Votre moitié.
1: Ma moitié, exactement. Mmh. Exactement. Mmh. Voilà. Mon âme sœur, voilà. C'est ça. Et après ça, on a fini par se revoir ponctuellement. Alors c'était un coup mon anniversaire, l'occasion, donc on allait dîner au restaurant ensemble. Puis ça a été son anniversaire, puis ça a été Halloween.
0: C'est lui qui se manifestait.
1: Franchement non, ça a toujours été moi.
0: Oui. Et au bout de combien de temps vous avez arrêté de regarder Facebook, Instagram, regarder votre téléphone toutes les 5 minutes, revoir les photos, voir effacer les photos? Jamais, c'est ça que vous allez dire.
1: Non, en fait, si, il y a eu une période. En fait, pendant... là, on était à 2 ans et demi. On rajoute encore les 6 mois de séparation à peu près. Et plus ces 6 mois, on rajoute 1 an et demi. Donc, on est en fait 2 ans après cette séparation. Pendant cette période de 2 ans...

0: Jamais. Et puis on me le disait tout le temps. Les rencontres que j'avais pu faire, c'était tout le temps, mais t'es pas avec moi. T'es ailleurs. Quand tu me parles, t'as la tête ailleurs. Et c'est la vérité. Donc
1: pendant ces deux ans, il rencontre personne. En tout cas, il n'y a pas de relation durable pendant ces deux ans.
0: Exactement.
1: Et il se passe rien entre vous deux.
0: Bah, quand on se revoit, si. Des fois, à mon anniversaire, on s'embrasse. À son anniversaire, on s'embrasse. D'accord. À Halloween, on est amené à s'embrasser.
1: Oui, d'accord.
0: Donc, ça n'allait pas plus loin.
1: On est encore dans du flou. Mais, oui.
0: Voilà, tout à fait. Et à l'issue de ces deux années, et voilà, c'est là maintenant le problème, c'est qu'à l'issue de ces deux années, j'apprends par un cousin, à lui, qu'il a rencontré une fille qui porte le même prénom que moi. Et c'est pas un prénom commun. Enfin, j'estime, en tout cas, que c'est pas un prénom très, très commun, quoi. Donc, il rencontre une fille qui a le même prénom que moi. Et comme en fait on se revoit quand même, je me dis ça doit pas être sérieux, sinon il serait fidèle. Exactement, tout à fait. Et puis il a aussi ce traumatisme de sa première femme qu'il a très mal géré et supporté, donc je sais qu'il est pas comme ça. Je sais que c'est, il n'est pas comme ça. Et donc je me dis forcément c'est pas une fille avec qui c'est sérieux et c'est pour ça qu'il continue à me voir. Sauf que j'apprends quelques temps après que cette fille existe vraiment, qu'il est vraiment avec elle depuis tant de temps et que il a vraiment trompé avec moi à deux reprises, en particulier deux reprises. Voilà. Et là, mon monde s'effondre.
1: Pour la deuxième fois,
0: exactement. Et d'ailleurs, j'envoie un message à sa mère. Qui n'avait pas du tout soutenu la première fois, c'est-à-dire qui n'avait pas du tout considéré, pas envoyé de message. J'avais recroisé à un moment dans une fête de famille où elle m'avait dit, j'avais été la voir, vous savez, c'est très dur pour moi. Elle m'avait répondu, oh, tu sais, je suis vraiment navrée, mais moi, les histoires de mon fils, je veux pas m'en occuper, je veux pas m'en mêler. Et j'avais trouvé sa réponse très dure, très difficile à entendre. Voilà, j'attendais juste un tout petit peu de soutien. Ouais. Je demandais pas qu'il y
1: ait surtout aucune solidarité féminine.
0: Et pas de solidarité, tout à fait. Alors qu'elle a une fille, alors qu'elle a une petite fille, alors qu'elle-même c'est une femme. J'ai été très déçue de sa réaction. Et j'avais dit puisque c'est votre réponse, je respecte, pas de problème. Je m'étais effacée. Mm-hmm. Et là, en fait, je décide de lui envoyer un message le lendemain matin où j'apprends que cette fille elle existe vraiment. Et je lui dis, la première fois, vous n'avez pas voulu vous en mêler. Là, je veux vous parler maintenant une fois pour toutes. Je veux vous dire ce que je ressens. Votre fils, je lui ai donné ce que j'avais jamais donné à un autre à telle date. Je lui ai redonné à cette date-là. Et il faut savoir que pendant ces dates-là, il était déjà avec cette fille-là qu'il a rencontrée, que vous connaissez peut-être même déjà. Et je sais pas par quel miracle je m'en suis remise la première fois, et je peux vous assurer que je sais pas si je m'en remettrai cette deuxième fois.
1: Bizarre, Julia, c'est que vous avez contacté la mère. Pourquoi vous lui avez pas dit à lui?
0: À lui, je lui ai dit. Lui, je l'ai même. En fait, quand j'ai tout appris, le soir où j'ai tout appris, je l'ai même menacé en lui disant c'est toi qui lui dis ou c'est moi. Je lui ai dit, je veux que tu lui dises. En fait, il savait très bien que je le ferais jamais. J'ai joué la carte du bluff parce que j'ai été blessée. Mais il savait très bien que je le ferais jamais. Et d'ailleurs, il m'a appelé à ce moment-là en me disant mais de quoi tu parles? Comment? Du coup, je suis tombée sur elle. J'ai compris que tout était vrai en la voyant dans cet endroit. Forcément, c'était forcément vrai. Quand j'ai vu une plaque sa voiture dans le parking. Ah oui, parce qu'il faut savoir que j'ai emménagé dans le même immeuble que lui.
1: Oui.
0: La deuxième année de séparation, je lui avais demandé si c'était OK pour lui que je vienne ici. Et comme il avait prévu de déménager dans l'année qui suivait, de toute façon, ça ne lui posait pas de problème. Et donc, je suis venue aussi emménager dans le même immeuble. J'étais amenée à tomber sur sa voiture.
1: Ouais, il aime vivre dangereusement, lui. Hein.
0: On est d'accord. Mmh. D'accord. Il a pris un risque.
1: Alors, qu'est-ce qu'elle a répondu, sa mère, à la deuxième fois où vous l'avez sollicité?
0: Eh ben, rien du tout. Elle m'a laissé en vue, comme on dit. Elle a rien répondu du tout. Elle l'a prévenu. Il a été. Alors là, c'était donc le lendemain. Il m'a envoyé des messages. Comment t'as pu prévenir ma mère? Comment t'as pu envoyer ce message à ma mère? Qu'est-ce que tu veux? Qu'est-ce que tu cherches? Au début, ça a été ça. Ensuite, j'ai appris que la femme de mon meilleur ami, qui connaissait toute l'histoire, l'avait contactée. Parce qu'elle avait vu ma détresse et ma souffrance, donc elle s'était permise de l'appeler.
1: Mmh.
0: Et il avait cherché du coup à me joindre après son appel à elle. Je sais pas ce qu'ils se sont dit exactement, mais il allait chercher à me joindre derrière. Et j'ai pas répondu. Et en fait, j'ai décidé de mettre un point final à tout ça. À l'histoire. Mmh. Et je n'ai plus jamais répondu. C'est-à-dire que les 10 derniers messages dans mon téléphone sont de sa part. Mmh. Je n'y ai plus jamais répondu, ni au téléphone, ni en appel.
1: Est-ce que vous les avez lus?
0: Tout coupé. Oui.
1: Et qu'est-ce qu'il disait?
0: Il disait, je ne sais pas dans quel état tu es.

0: Et j'aimerais pouvoir apaiser ta peine, mais je ne sais pas si en te parlant, ça va l'aggraver ou justement l'apaiser. Tu veux pas me répondre. Je veux pas aggraver la situation. C'était ça les derniers messages. Et avant ça, c'était tu as appelé ma mère, enfin tu as écrit à ma mère, qu'est-ce que tu veux? Voilà. Avant ça, c'était ça. Et puis il y a eu le tournant après l'appel de la femme de mon meilleur ami, qui s'en était mise à ce moment-là.
1: Et pendant combien de temps vous avez maintenu ce silence?
0: 2 ans entiers, complets. Jamais un appel en numéro masqué, jamais un message avec un autre téléphone, jamais j'ai bloqué sur Instagram, j'ai bloqué partout, plus jamais rien.
1: Et lui n'a pas tenté de vous joindre non plus.
0: Jamais non plus. Et je vous assure, on habite aujourd'hui à 800 mètres l'un de l'autre. Et le fait est qu'il a gardé l'ancien appartement parce qu'il a mis des gens en location dedans. Et donc, il passe régulièrement, même il a encore des courriers à cette adresse, à l'adresse dans laquelle moi j'habite. Et donc, on aurait pu se croiser plein de fois et on ne s'est jamais recroisé. On fréquentait les mêmes endroits, les mêmes restaurants, par exemple. On ne s'est jamais recroisé pendant ces 2 années-là. Jamais.
1: Donc, la vie est bien faite. Là, vous avez réussi à faire votre deuil.
0: À ce moment-là, je pense que oui, je l'ai fait. Donc, je tombe très, très, très, très bas. Il faut savoir que je demande même de l'aide à mes sœurs parce que je vis très, très mal ce qui est en train de se passer, cette deuxième séparation, ce cœur brisé.
1: Moi, ce que j'entends à ce stade de votre récit, Julia, c'est que la vie, qui est extrêmement bien faite, puisque on le sait, c'est qu'il y a eu un premier signal d'alarme. Comme vous avez été un petit peu sourde au message, parce que vous espériez toujours qu'il change d'avis, ou peut-être le faire changer d'avis, ou qu'il révise son point de vue, etc., elle a frappé plus fort la deuxième fois.
0: Exact.
1: Pour que vous compreniez bien, bien le message, qu'en tout cas, en l'état, à l'époque, c'est pas possible.
0: Tout à fait. J'avais besoin, je pense, de cet électrochoc.
1: Oui, parce que sinon, c'est ce qu'on appelle en thérapie, d'ailleurs, une rupture de pattern, hein, c'est vraiment l'électrochoc. Donc ça vient vous percuter, hein, pour que vous vous réveillez. Et là c'était trop, parce que là il vous a menti de manière un peu. Bon, vous étiez au courant qu'il y avait des femmes qui passaient, hein, donc il vous a pas tout à fait menti.
0: Ouais.
1: Mais vous pensiez occuper une place que vous n'occupiez pas.
0: Tout à fait. Tout à fait. Je me suis dit, de par sa façon d'être et de par le fait qu'ils disent que cette fille, apparemment, ce serait sérieux, mais j'y croyais pas parce que c'était pas compatible. En fait, si c'est sérieux avec elle, ben dans ce cas-là, tu me vois pas. Et d'ailleurs, quand ça s'est passé la première fois, et qu'il m'a dit, mais tu sais que j'ai rencontré quelqu'un, enfin la deuxième fois, pardon, et tu sais que j'ai rencontré quelqu'un, j'ai dit, oui, je sais, comme moi, j'ai rencontré quelqu'un. Je pensais que c'était du bluff. Et donc, je lui dis, mais tu sais bien qu'elle compte pas, sinon je serais pas là.
1: Mais
0: je serais
1: pas chez toi. Mais Julia, en même temps, dans les 2 ans où vous n'arrivez pas, c'est ni avec ni sans. Hein.
0: Oui, c'est ça.
1: Il vous rechoisit pas non plus. Hein.
0: Tout à fait, tout à fait.
1: Bon, vous pouviez pas l'entendre parce que vous étiez dans un amour fou dans tous les sens du terme. C'est là le danger. D'ailleurs, les sages nous disent souvent, c'est quoi l'amour? C'est quand le cœur remet son pouvoir à la raison.
0: Oh, wow. Magnifique.
1: Alors,
0: j'avais plus de raison. Je pensais qu'avec mon cœur.
1: Et oui. Parce que en fait, un couple. Il faut l'amour, évidemment. Il faut du désir, évidemment. Mais il faut avant tout du respect. L'amour ne suffit pas, hein. Ça se saurait, hein.
0: Et moi, c'est ce que j'ai toujours cru. J'ai toujours dit, tant qu'il y a de l'amour, on peut tout sauver.
1: C'est un des plus grands deuils à faire. Non.
0: C'est ça.
1: Alors, ensuite, qu'est-ce qui s'est passé? Donc là, vous le blacklistez pendant 2 ans. Vous arrivez plus ou moins à vous reconstruire.
0: Tout à fait. Je réussis même à rencontrer quelqu'un d'autre dont je tombe amoureuse. Ah. Je réussis à redire je t'aime. Ouais. Donc ça, je pensais que c'était plus possible. Et ben, j'ai réussi. Finalement, cette relation, c'est une relation à distance, donc ça a été très compliqué et ça se termine en fait. Ça ne dure pas. Et il y a un an pile, au mois d'août, en fait, quasiment un an jour pour jour. Au mois d'août, je poste une story sur Facebook. Et je vois son nom qui a regardé ma story. Alors je fais juste une petite précision. Entre Facebook et Instagram, qui sont quand même des réseaux assez connus maintenant, il y a une différence au niveau des stories qu'on peut poster. Donc une story, ça dure 24 heures. Sur Instagram, on a besoin d'aller cliquer sur la photo de la personne en question pour aller voir une story. Et parfois, on peut voir celle d'après juste en défilant. À la différence qu'avec Facebook, quand on poste une story, on voit un aperçu dans un grand rectangle. Et donc, c'est pas une photo figée. En fait, c'est un aperçu de ce qu'on va voir. Et il se trouve que dans cette story, je suis en maillot de bain. Donc, avant même de cliquer pour que de me prévenir, parce qu'ensuite il y a écrit la vue par telle personne. Donc avant même de cliquer dessus, il sait ce sur quoi il va tomber. Il le sait, il le voit, il a l'aperçu. Et donc je suis d'autant plus surprise de voir son nom, que j'avais plus vu pendant 2 ans, apparaître en vue de story en fait. Mm-hmm. Et donc je me dis, bon, c'est peut-être une erreur, elle a peut-être pas fait exprès, peut-être même que maintenant qu'il s'en est rendu compte, bah, il va supprimer mon contact de Facebook, il va se retirer en ami commun, en ami. Et finalement, pas du tout. Donc je refais le test pour voir, et je remets le lendemain de nouveau une autre story avec un autre maillot, et il re-regarde. Et je continue, je m'amuse à faire ça pendant une semaine, et à chaque fois il regarde. Et en fait, ça m'interpelle. Et je décide de fouiller, chose que je n'avais pas fait pendant 2 ans. Mmh. Je décide de fouiller, et en fouillant, bah, je tombe sur une photo d'elle, de cette fille, en mariée, quoi, avec un peignoir de mariée, en train de se faire maquiller.
1: Là, il s'est marié.
0: Et donc là, je déduis qu'il s'est marié. Donc, je n'ai pas de certitude, je ne le vois pas en photo avec elle, mais en tout cas, je la vois, elle, en mariée, et je savais que c'était elle. Et voilà. Et donc là, bah, pareil, de nouveau, je m'effondre. Je pensais que c'était fini, mais en fait, ça me fait toujours très mal. J'essaye de me renseigner par des amis en commun si c'est vraiment avec lui. Et j'ai toujours cette fille-là, donc cette fameuse femme de mon meilleur ami, qui me dit, bon, calme-toi, je vais essayer de me renseigner. Passe tes vacances tranquillement. J'avais encore une semaine de vacances. Passe tes vacances tranquillement. Rentre à Paris, on en discute. Je rentre à Paris mi-septembre. Et là, elle m'appelle. Et elle me dit, regarde, je préfère te prévenir avant que tu le
1: découvres.
0: Que tu le découvres de toi-même, carrément que tu tombes sur eux. En fait, il l'a bien épousé, mais s'il l'a épousé, c'est parce qu'elle est enceinte. Ah. Et là, en fait, je m'effondre. Mais vraiment, rien que d'en parler, j'ai les larmes dans la gorge. En fait, je m'effondre. Mais je m'effondre pas parce que j'ai de la jalousie ou j'aurais aimé être à sa place. Ça, c'est évident. En fait, bien sûr que j'aurais aimé être à sa place. Mais je m'effondre parce qu'au moment où je l'entends, où j'apprends en fait la nouvelle, j'aime ce bébé parce qu'en fait, il est issu d'un homme que j'aime. Mm-hmm. Et donc je l'aime pour ça en fait. Je développe un amour naturel à ce moment-là. Et dans le même moment, je dois m'empêcher de l'aimer parce que j'ai pas le droit d'aimer ce bébé. Il a pas de lien avec moi. Et j'ai plus de lien avec lui. Avec cet mm-hmm. homme. Et donc, ça déjà contre nature, en fait. Je dois m'empêcher de l'aimer, ce bébé, alors que c'est naturel pour moi de l'aimer. Et c'est très, très, très dur. Là, il y a un combat en moi qui est extrêmement difficile.
1: Un clivage, oui.
0: C'est ça. Que je vis très, très mal. Donc, voilà, je pleure, j'étais au bureau à ce moment-là.
1: Ce qui aurait dû dominer, Julia, c'est, finalement, moi, il voulait pas d'enfant, il voulait pas de mariage, et finalement, donc là, on est presque à 4 ans plus tard. Il est papa et il est marié.
0: Tout à fait. Mmh. Tout à fait.
1: Et vous n'avez
0: donc il m'a pas choisi, donc c'est pas pour moi, donc voilà. C'était pas pour moi. J'aurais dû. Et en réalité, ça met de nouveau un point final. C'est-à-dire moi qui pensais avoir pris entre guillemets le dessus, c'est pas le dessus, mais j'avais réussi en tout cas à lutter contre mon envie de lui écrire, de lui parler. Mmh. Tout ça a été très difficile pour moi de me retenir. Et j'ai réussi, donc j'étais quand même fière de moi. Et puis là, finalement, bon bah c'est lui aussi qui a mis un point final à côté de mon point final à moi.
1: Oui et non, parce que lui, finalement, c'est lui qui essaye de rétablir le contact avec Facebook, hein, quand même. C'est pas vous.
0: On est d'accord. Et à ce moment-là, surtout, il est dans sa période de mariage. C'est-à-dire qu'on est le 25 août, au moment où elle poste cette photo-là, cette photo qui bouge, en train de se faire maquiller. On est le 25 août. Et c'est en direct, puisque c'est une maquilleuse qui poste la photo. Elle tague cette fille-là, mais c'est une maquilleuse.
1: À l'aube de son mariage, il va regarder les stories de son ex.
0: Ouais. Tout à fait.
1: Peut-être qu'il revisite aussi son histoire parce que justement il sait qu'il va s'engager, etc. Bon, ça m'a pas l'air très clair tout de même à ce stade de votre récit non plus, hein.
0: Oui, peut-être.
1: Et donc?
0: Bon. Et donc voilà. Enfin, j'apprends donc cette nouvelle et je le vis très mal. Et il y a de nouveau un point final dans cette histoire. Et là, je m'amuse entre guillemets à reposter des stories. Alors cette fois, c'est via WhatsApp, des petites stories là, pareil des 24 heures. Et puis à chaque fois, il les regarde. Et moi, je fais exprès d'en mettre visible que par lui. Et il regarde, c'est non-stop. Et puis là, s'ensuit une évolution. C'est-à-dire que il va m'ajouter sur Snapchat, puis il retire l'invitation. il va venir consulter mon profil sur LinkedIn, et donc je reçois une notification, bah, telle personne a consulté votre profil alors que je n'avais rien posté, donc il n'y avait pas de raison d'être passé par mon LinkedIn, si ce n'est en tapant mon nom dans la barre de recherche. Ça va être que des petits clins d'œil comme ça, parsemés à droite à gauche. Ça va être ensuite, lui, il va repartager des stories, pareil sur WhatsApp, et comme on a des amis en commun, bah, je demande à ses amis en commun, est-ce que tu vois la story que moi je suis en train de voir en direct? Et on me répond non. Donc lui aussi, il a mis le paramétrage pour que ce soit visible que par moi. Et en gros, on est en train de communiquer à travers des stories interposées, c'est ça, sans avoir de discussion. C'est juste, on se parle avec des images. Et jusqu'au jour où il finit par m'envoyer...
1: Par envoyer un message privé.
0: Par envoyer un message privé, soi-disant qu'il n'aurait pas fait exprès. Un petit smiley qui dit coucou. Et là, je rebondis
1: sûr.
0: Sur ça, en fait.
1: Voilà.
0: Et je lui dis, maintenant, il va falloir qu'on... Il me dit qu'il n'a pas fait exprès. On voit pas d'interrogation. Il me dit qu'il n'a pas fait exprès. Et je lui dis, bon, bah d'accord, si c'est comme ça, d'accord. Et donc, je décide d'ouvrir ce qu'on appelle une conversation secrète sur un des réseaux en question, pour le mettre à l'aise, en fait, en me disant, j'ai pas attendu tout ça maintenant, là, ça fait des mois que ça dure ce cirque, ça suffit, on va crever l'abcès une fois pour toutes, parce que si vraiment il veut rien, bah, qu'il laisse tranquille, en fait. Et donc, je lui dis, tu es sûre que t'as rien à me dire, en ouvrant cette conversation secrète, pour le mettre à l'aise, et là, il me répond, si, j'ai beaucoup de choses à te dire. Voilà.
1: Et c'était quoi?
0: Et là, ça commence. Et là, je lui dis, d'accord, dans quel cadre est-ce que tu veux qu'on en discute? Il me demande mon avis, je lui dis moi je préférais que ce soit en face, l'un en face de l'autre, te voir droit dans les yeux pour entendre ce que tu as à me dire. Et puis surtout si tu me connais, puisqu'il sait que je suis juriste et j'aime bien un peu avoir ce côté détective, on va dire.
1: Cadrer
0: surtout, exactement, et puis cadrer les choses. Et je lui dis si tu me connais un minimum, tu sais que je sais déjà pas mal de choses. Et il me répond je te connais et je sais que tu sais déjà tout. Alors, puisqu'il sait que je sais déjà tout, c'est-à-dire qu'il s'est marié et qu'il a eu un enfant, qu'est-ce que tu as d'autre à me dire, en fait? C'est moi, là, ça devient mystérieux, qu'est-ce que tu as d'autre à me dire? Il part en vacances pendant 3 semaines, et donc on décide de se voir après son retour de vacances.
1: Et pendant les 3 semaines, vous communiquez?
0: On communique pendant les 3 semaines. Et pareil, je me pose la question, comment c'est possible, alors c'était à l'étranger, comment c'est possible que, même avec le décalage horaire, de 18h à 23h, non-stop, à se parler pendant 5 heures d'affilée, comment c'est, où elle est à ce moment-là? Comment il fait pour réussir à me parler de 18h à 23h? Comment, il n'a pas pu partir pendant 3 semaines sans elle et leur enfant? Et j'essaie de comprendre, en fait, et je comprends pas, je trouve pas d'explication. Mais il est arrivé voilà que pendant des 5 heures d'affilée on échange par message tous les deux pendant ces vacances là. Oui. Il rentre à Paris, on finit par se voir donc dans un café pas loin de chez lui et de chez moi. Et pareil, je trouve étrange le fait qu'il soit pas plus en stress que ça, pas plus paniqué on va dire. Et puis là je le laisse parler en premier. Et là, il me dit que depuis 2 ans, il n'y a pas un jour où il n'a pas pensé à moi, qu'il aurait préféré avoir des remords que des regrets, que si c'était à refaire, il referait tout, mais avec moi. Je le trouve en fait extrêmement vulnérable à ce moment-là. Il a la tête un peu baissée, un air un peu de, on va dire, de chien battu. Je le trouve très très vulnérable. Voilà. Donc il me raconte, il me dit tout ça. Je tombe de 50 000 étages. Je m'attendais pas du tout à ce qu'il me dise tout ça, mais vraiment.
1: Il vous paraît sincère à ce moment-là? Il vous paraît sincère?
0: Complètement sincère.
1: Et donc ensuite, vous avez, il s'arrêtait là? Il s'arrêtait aux confidences?
0: Alors lui, il me dit tout ça. Moi, je finis par échanger en posant quelques questions. Notamment, est-ce que ta femme sait que tu es là? Il me dit que non, et il me dit, tu sais à quel point j'exècre le mensonge et à quel point je supporte pas ce genre de choses vis-à-vis de mon passé. Et si je le fais, c'est uniquement parce que c'est toi. Alors, je sais parce que c'est moi, parce que tu sais que moi, je vais pas être du genre à aller en parler. La preuve, c'est qu'il y a 2 ans, quand j'ai eu l'opportunité de le faire, je l'ai pas fait. Ou c'est parce que c'est moi, parce que il y a qu'avec moi que tu peux, que tu, par exemple, tu ressens ça. Imaginons, évidemment, pourquoi il pourrait très bien t'arriver à un moment où tu voudrais envoyer tout valser et tout lui raconter. Donc non, c'est la deuxième option. C'est parce que avec toi, j'ai besoin de te le dire et c'est ce que je ressens.
1: Et Julia, est-ce qu'il vous interroge quand même sur votre vie, sur comment vous allez, sur si vous avez refait votre vie? Est-ce qu'il vous pose des questions sur vous?
0: Alors oui, et même sur ma famille. Il me demande des nouvelles de ma famille, de mon cercle proche, de mes parents, de mes sœurs, par exemple. Ça, il m'en parle. En fait, j'ai laissé parler pendant l'équivalent d'une heure. Ensuite, pendant une demi-heure, j'ai rebondi sur ce qu'il m'avait dit. Et ensuite, je lui ai dit, moi aussi, j'ai des choses à te dire. Et ce que moi, j'avais à lui dire, c'était que je voulais en fait le faire culpabiliser. Moi, j'avais préparé ce rendez-vous. Hein. Je m'étais préparée vraiment énormément. Aussi à pas laisser passer d'émotions, à pas être dans le jugement de ce qu'il allait me dire, à le mettre à l'aise pour qu'il me dise tout ce qu'il voulait me dire. Je voulais que ce soit bienveillant et que ça se passe bien, en fait.
1: Vous vouliez accueillir sa parole, ouais.
0: Tout à fait.
1: Vous vouliez lui dire combien vous aviez souffert, en fait.
0: Je lui ai évoqué ça. Je lui ai dit que ça avait été très dur au moment où on s'est séparés, qu'il ne savait pas à quel point. Mais je voulais surtout parler de l'avenir en lui disant que, en fait, à cause du temps que j'avais perdu, je me retrouvais à 36 ans à devoir passer par la congélation d'ovocytes. Et que ça allait être très très dur pour moi, aussi bien physiquement que psychologiquement, parce que j'aurais jamais cru dans ma vie devoir faire ça. Et je lui dis clairement, je te tiendrai pour responsable s'il m'arrivait quoi que ce soit. Il y a un risque pour l'hyperstimulation ovarienne au moment où on fait des injections dans le ventre. Je vais avoir des bleus dans le ventre. Je vais passer par une anesthésie générale et il y a un risque aussi à ce moment-là, il y a un risque pour la ponction, il y a un risque à chaque étape. Et s'il m'arrivait quoi que ce soit, sache-le, moi je te tiendrai pour responsable parce que c'est toi qui m'as fait perdre du temps. Et là, je le vois se décomposer en fait quand je lui dis ça, je pense qu'il s'attendait pas du tout.
1: Et enfin, il vous a fait perdre du temps, mais vous êtes aussi en co-responsabilité. Hein?
0: Bien sûr.
1: Oui.
0: Mais je suis très croyante. Je suis très croyante, donc je me dis il n'y a pas de hasard. Et si je dois en passer par là, c'est parce que c'est écrit et que c'est pas lui que je tiens pour responsable. Je dois faire confiance. J'ai confiance dans le process. Donc, mais j'avais besoin de. En fait, justement, j'ai
1: vous
0: aussi.
1: Vous faire payer, en fait, un peu. Hein.
0: Franchement, oui.
1: Oui. Voilà, franchement, c'est oui. Ça.
0: Ouais.
1: Et alors, ensuite, après ce rendez-vous, il a tenté de vous revoir, bien sûr.
0: Bah là, en fait, à la fin de cette explication, je lui dis, pour toutes ces raisons, je ne veux plus avoir de contact avec toi. Je veux plus que tu regardes, je veux plus que tu me hantes, je veux plus que tu regardes mes stories, je veux plus voir ton nom nulle part. Bah, à cause de tout ça, maintenant que je vais faire tout ça, j'ai besoin de toute mon énergie pour passer cette étape. Je ne veux plus que tu sois dans ma vie. Et là, il me répond d'accord. Sauf qu'on finit par sortir de ce café, il me ramène à la voiture. Et là, il me dit, si je peux te demander une dernière chose, s'il te plaît, j'ai besoin de digérer cette discussion et le fait de t'avoir revu après 2 ans. S'il te plaît, on se laisse un tout petit peu de temps avant de vraiment couper les ponts comme tu le souhaites. Et j'accède à sa demande.
1: Oui.
0: J'accepte. Et donc, on finit par de nouveau s'écrire. Comme une semaine passe pendant laquelle j'ai pas finalement de décision de sa part, je lui écris une lettre de 4 pages que je dépose dans sa boîte aux lettres. Il la lit. Et en fait, dans cette lettre, je lui demande où tu te vois dans 1 an, 2 ans, 10 ans, 15 ans. Est-ce que c'est elle que tu vois à tes côtés ou pas? Et il me répond 1 mois et demi après. Donc j'ai fini ce process pour la congélation de vos sites. Et il me répond que oui, c'est avec elle qui se voit dans 15 ans. Non, il voit pas de place à ses côtés. Et il me répond surtout à la fin, on restera un peu comme dans le film La La Land, c'est-à-dire j'aurai toujours cette musique dans la tête si je suis amenée à te revoir. Voilà. Et aussi, juste une petite parenthèse. Quand on parle en fait de ces 2 années pendant lesquelles moi je n'ai plus jamais eu de contact avec lui, j'ai eu des œillères, je ne l'ai plus jamais vu dans ma vie, lui ça a été tout l'inverse. Il me raconte à quel point il y a eu des moments où j'ai apparu dans sa vie, et il me raconte qu'une fois j'étais en train de faire mon ménage sur mon balcon et lui il est passé en bas pour récupérer son courrier, il m'a vu. Il me raconte que il allumait sa télé, qu'il regardait jamais la télé, et il m'a vu dans un jeu télé parce que j'avais fait ce jeu télé. Et donc il me raconte comment il est passé dans un centre commercial, il est tombé sur ma sœur avec mon neveu. Donc
1: la vie a fait que vous étiez quand même là en pointillé ici ou là pendant les 2 années.
0: C'est ça, dans la sienne, alors que lui plus du tout dans la mienne, plus du tout, du tout, du tout. Voilà.
1: Et aujourd'hui, vous en êtes où?
0: Et aujourd'hui, malheureusement, on se revoit.
1: Oui.
0: On se revoit.
1: Et vous êtes de nouveau ensemble. Enfin, vous êtes
0: non,
1: sa maîtresse.
0: Non, non, non.
1: Ah non. Ah, d'accord. Alors, d'accord.
0: Non, pas. Je sais, ça commence quand d'être la maîtresse de quelqu'un, en fait. Tout est relatif, je saurais pas expliquer. Moi, je veux pas de ce rôle-là. Il est hors de question que j'ai une seconde place quand j'ai la première.
1: Oui, c'est sage.
0: Voilà.
1: Oui, vous n'allez pas recommencer. Vous savez, la vie, elle présente les mêmes plats jusqu'à ce qu'on passe en classe supérieure de la vie.
0: C'est,
1: oui. Donc,
0: je ne veux pas de cette place.
1: Donc, vous vous voyez, mais vous vous embrassez pas et vous faites rien.
0: C'est arrivé.
1: Donc là, en ce moment,
0: c'est vous... très récemment.
1: Donc,
0: il y a deux jours, en fait.
1: Ah oui, d'accord.
0: Ah, c'est très récent. On s'est vu au mois de juin, début juin, puis on s'est revu en juillet une fois, il ne s'est rien passé. On s'est vu en août, il ne s'est rien passé. On s'est vu en septembre une première fois, il ne s'est rien passé. Et là, entre mi-septembre et il y a deux jours, on s'est embrassé deux fois.
1: Et la lettre qu'il vous a envoyée en disant qu'il se voyait avec elle dans 15 ans, c'était quand?
0: Ça, c'était après que je lui ai envoyé la mienne. Donc, il a répondu à ma lettre.
1: Il y a combien de temps?
0: C'était en juillet.
1: D'accord.
0: En fait, quand il me répond ça, je recoupe de nouveau. J'ai de nouveau cette force, cette énergie pour tout arrêter. C'est-à-dire que je ne réponds même pas à sa réponse, qui était par message. D'ailleurs, lui, c'était pas par lettre. Moi, c'était par lettre, mais lui, c'était par message. Puisqu'il m'avait promis de répondre à ma lettre, donc il me répond par message. Et je ne réponds plus, et de nouveau, je le bloque de partout, etc. Et finalement, je remets une story, puisqu'il est d'accord, puisqu'il me dit, oui, d'accord, tu as raison, on doit tout arrêter, c'est mieux, c'est plus sage. Donc je remets une story pour voir, en fait, s'il a re-regardé, et il re-regarde. Et donc ça ne va pas, en fait. Et donc il finit par venir en bas de la maison, parce que je le provoque par mes stories, en espérant que ça le déclenche. Et donc oui, ça le déclenche, il finit par venir en bas de la maison. Et donc on se voit, et je lui dis, mais qu'est-ce que tu veux? Tu m'as répondu, en fait, à la lettre. D'ailleurs, cette réponse, elle est bidon, cette réponse. Je vois bien que c'est quelqu'un c'est un homme qui a peur que j'aille répéter à sa femme. C'est pas un homme c'est pas toi. C'est pas celui que je connais qui m'a répondu. Et il me dit, mais bien sûr que j'ai peur, même là, t'es avec moi, t'es dans la voiture, j'ai peur que tu m'enregistres. J'ai peur que tu ailles répéter. Bien sûr que j'ai cette peur-là. Je lui dis, mais si j'avais dû le faire, déjà, je l'aurais fait il y a deux ans. Et en plus,
1: qu'est-ce que tu veux, en fait? Qu'est-ce que vous voulez, surtout?
0: Moi, je veux qu'il prenne conscience du fait qu'il n'est pas heureux avec elle, parce qu'il ne ferait pas tout ça s'il était heureux, et qu'il prenne la décision de revenir.
1: D'accord. Et vous,
0: moi,
1: c'est
0: ce que j'espère.
1: Et vous êtes heureuse, là?
0: Moi, je suis heureuse que quand je le vois. En dehors, je fais semblant.
1: Et c'est quoi son positionnement aujourd'hui?
0: C'est
1: je vais prendre des décisions, ce que je te disais au mois de juillet est toujours valable, je reste dans le flou parce que j'arrive pas à me séparer de toi, mais en même temps j'arrive pas à être comme on dit un mensch, quoi, un grand homme pour être à la hauteur. C'est quoi son positionnement? Donc on recommence dans le flou, on recommence dans l'absence de transparence.
0: Complètement. En fait, je pose pas les questions parce que j'ai peur des réponses.
1: Vous avez peur des réponses, oui. Mais à quel moment vous allez vous respecter, Julia? Je sais que c'est difficile quand on est très amoureuse. Jusqu'à quand il va faire des allers-retours, ensemble? Jusqu'à quand il va s'arranger? Vous voulez pas un homme qui vous choisit vraiment? Qui vous aime pour qui vous êtes? Qui sera à vos côtés?
0: C'est bien sûr.
1: Faut qu'il assume un peu ses choix, faut qu'il assume un peu son cœur, faut qu'il se comporte comme un homme, en fait, pas comme un adolescent qui découvre la vie.
0: Ouais, tout à fait.
1: Alors, vous savez quoi? On a Eric qui vient de composer le 01 80 20 39 21 et qui voudrait, je crois, vous conseiller. Alors, on va accueillir Eric et puis il y a Laurence qui vient de nous dire, il est clair qu'il y a un lien indéfectible entre eux. Ça, c'est une évidence qu'il y a un lien indéfectible, mais c'est pas parce qu'il y a un lien indéfectible que c'est un lien qui peut s'épanouir et qui rend heureux. Et en tout cas, ce qui est sûr, c'est que ça vous rend pas sereine. Parce que finalement, ça fait beaucoup d'années de souffrance.
0: Ouais.
1: Donc lui, il recommence son le fait qu'il soit complètement désaxé, déstructuré, rejaillit sur vous. Je pense, il me semble, Julia, ça n'engage que moi bien sûr, que la vie vous demande un choix clair. On laisse pas la porte entrouverte. S'il vous aime, s'il veut de vous, eh bien alors il fait les choses proprement. Donc il dit à son épouse, malheureusement, parce qu'ils ont un petit bébé, qu'il s'est trompé, qu'il assumera évidemment son rôle de père, enfin j'espère, et il vous rejoint et il fait les choses correctement. Mais vous n'êtes pas quelqu'un, vous n'êtes pas un deuxième prix.
0: Oui, je suis d'accord.
1: Surtout après toutes ces années, il vous faut combien d'années pour voir? Je sais que vous allez me dire, je l'aime, je sais, j'ai bien compris. Mais parfois, vous savez, non. On veut quelque chose, nous, mais le ciel sait que c'est pas bon pour nous.
0: Ouais. Mais pourquoi il serait revenu dans ce cas, en fait? C'est fou d'avoir eu ses œillères pendant deux ans.
1: Mais l'amour ne suffit pas, Julia. L'amour ne suffit pas. L'important, c'est l'engagement. C'est le respect. C'est les valeurs communes. C'est les projets de vie en commun. Alors, si il vous aime, c'est très simple, il fait les choses proprement. Voilà. Pourquoi il serait revenu? Peut-être pour vérifier, s'il vous aime vraiment, pour vérifier ce que ça lui fait, pour vérifier la vibration. Ben là, maintenant que tu sais, tu fais en conséquence.
0: Bien sûr.
1: Vous méritez quelqu'un qui vous choisit pleinement. Vous avez l'air d'être une jeune femme entière, en grande capacité d'amour, d'être généreuse en amour, peut-être trop, hein, mais je pense que vous continuez votre travail thérapeutique, en tout cas je vous incite à le faire. Non, en fait, vous n'êtes pas un produit de seconde zone, pas du tout. Absolument pas. Et l'amour ne suffit pas, je sais que c'est très difficile à entendre. Et si c'est le cas, eh ben alors tu fais les choses bien, alignées, propres. Vous savez que ce que vous semez au départ, vous allez le récolter à l'arrivée. Hein,
0: bien sûr.
1: Et puis si vous êtes croyante, bon.
0: Ah oui, je ne suis pas du tout à l'aise dans cette situation. Je ne culpabilise à chaque fois.
1: Aucun niveau.
0: Oui, je sais bien.
1: On ne va pas rajouter des couches d'anxiété supplémentaire et de culpabilité. Hein. Elle est mal placée, la culpabilité. Ce n'est pas à vous de la porter. Hein.
0: Ouais.
1: Il faut qu'il vous laisse tranquille. Et s'il n'est pas capable de le faire parce que la vie, elle vous demande une autre initiation, c'est à vous de poser les actes. Je me choisis. Toi, tu n'arrives pas à me choisir? Moi, je me choisis. Et quand tu m'auras vraiment choisi, alors tu reviendras avec des vraies propositions. Sinon, vous allez encore perdre du temps, Julia. Et vous allez obéir à votre pulsion d'amour. La pulsion d'amour n'est pas l'amour. Il vous manque les ingrédients essentiels qu'il manquait déjà d'ailleurs à l'époque. Hein, vous savez, quand c'est pour vous, c'est pour vous. Quand vous vous garez et que vous voyez une place libre, vous dites, ouais, super, j'ai une place, c'est tout, c'est ma place. Et puis là, il y a une voiture qui sort d'un parking et on ne sait pas pour quelle raison, il va aller prendre la place parce qu'il est juste devant vous. Bah, c'est pas votre place, c'est la place de la voiture qui a pris la place. Et bah, c'est pareil. Sinon, il serait à vos côtés. Alors, on va demander à Eric, Julia, le point de vue d'un homme.
0: Oui, avec plaisir.
1: Bonsoir, Eric.
2: Bonsoir.
1: Merci d'être avec nous. Oui, on vous entend avec Julia. Vous avez quel âge, Eric?
2: J'ai 42 ans cette année.
1: 42 ans cette année, d'accord.
2: Voilà.
1: Alors, merci d'avoir composé le 01 80 20 39 21. Vous avez entendu toute l'histoire de Julia. Je vous donne la parole pour que vous nous disiez ce que vous en pensez.
2: Ok. D'accord, merci pour déjà le témoignage qu'elle a donné.
1: Oui.
2: C'est pas forcément évident de s'ouvrir comme ça, et puis c'est plutôt libérateur, en fait, comme vous le dites souvent, comme je vous écoute pas mal.
1: Merci
2: Mais
1: beaucoup.
2: Du coup, je voulais pas... Alors, zéro jugement, zéro culpabilisation ou quoi.
1: Évidemment.
2: Au contraire, mettre la chose dans une autre perspective. Moi, j'étais ce monsieur-là, en fait, à une époque. Et donc, il m'est arrivé un drame familial, un proche a tué sa femme et s'est suicidé, mon oncle en l'occurrence, et du coup, à partir de ce moment-là, je me suis dit, la vie n'a plus aucun sens. C'est pas du tout ça. C'est que j'ai commencé à visiter des femmes à gauche, à droite.
1: Oui.
2: Et je suis tombé sur des très belles âmes, et je suis tombé amoureux, mais j'ai fait souffrir de cette manière, en fait, l'une de ces femmes.
1: Oui.
2: Je ne sais pas si vous m'entendez toujours.
1: Oui, on vous écoute attentivement.
2: Voilà. Et on est resté ensemble, etc. Mais j'essayais de... Donc voilà, le fait de la rejeter, de la revenir vers elle, la rejeter, en fait, c'était moi le responsable. Il faut que ça, que la personne... Mais ça fait longtemps, hein. Ça fait très longtemps. Donc ça, c'est déjà guéri, etc. Mais c'est juste pour dire que je me suis vu dans cette histoire, et ce monsieur-là, il faut qu'il... Comme vous avez dit, parler d'adolescence, c'est-à-dire d'immaturité, il faut que lui, déjà, d'une, prenne sa responsabilité, comprenne que cette femme n'est pas un objet, ni sa mère, ni sa sœur, ni sa tante, ni sa grand-mère, et que cette femme aussi comprenne qu'elle doit mettre une barrière, puisqu'elle a dit qu'elle était juriste, et comme Je l'avais dit à votre collègue standardiste, il y a quelques semaines, quelques jours plus tôt, ou pas longtemps, il y a quelqu'un qui est venu en France en disant il y a une différence entre la loi et la morale.
1: Oui.
2: Et on peut connaître la loi par cœur, avoir avalé des codes de procédure pénale, civique, etc. Mais en fait, on reste humain et on a des sentiments, des émotions, c'est vrai. Donc je pense qu'il y a un truc profond chez les deux personnes, les deux parties à guérir en fait.
1: Ah, c'est certain.
2: Parce que comme vous avez parlé de place de parking, moi il y a 86 400 secondes dans une journée, depuis tout à l'heure on entend la personne parler d'elle-même et la personne parler de celui dont son dévolu sur lequel a été jeté. C'est-à-dire qu'elle aime. Enfin, si le mot amour correspond réellement. Il y a trois types d'amour, Eros, Agapé et Zoé. Mmh. Et vous les connaissez de toute façon, ces définitions. Mais dans le sens où y a une personne dont on n'a pas parlé, même deux, c'est celle avec laquelle il s'est marié.
1: Oui.
2: Et l'enfant qui est né de cette union. Mmh. Voilà. Et ça, on n'en a pas parlé, ne serait-ce que trois secondes, histoire de jeter le décor.
0: Parce que c'est trop dur.
2: Comme un Velux. Mmh.
0: Si je peux répondre, c'est parce que c'est trop dur. En fait, déjà, j'ai beaucoup d'empathie et je me mets à sa place à elle et forcément, ça me fait de la peine. Et à la fois, j'ai l'intime conviction et ça, je peux vous assurer que j'ai un sixième sens. Alors, on va me dire oui, mais pas pour ce cas-là ou quoi. Mais en tout cas, j'ai ce ressenti. Et pour moi, elle est pas avec lui pour les bonnes raisons. Et ça, je lui ai dit.
1: Mais ça ne vous concerne pas, Julien.
0: Oui, je suis d'accord, mais je trouve ça injuste en fait parce qu'elle elle valorise pas. Elle est. Je sais pas comment expliquer.
1: Ça ne vous concerne pas le rapport qu'il a avec elle et qu'elle a avec lui.
2: C'est pour des choix.
1: Eric.
2: Et juste pour prendre mon exemple, hein, parce que aujourd'hui, il y a 42 ans, là, si je vous parlais de cette histoire avec cette jeune fille, et je ne me servais pas forcément volontairement pour faire du mal, mais pour combler un vide, une blessure. Donc c'était il y a même 20 ans en arrière. Mais cette fille-là, donc on s'est séparés, et on s'est recroisés plusieurs fois, on s'est même reparlé par SMS, mais pas de manière vraiment calculée, avec c'est juste vraiment comment tu vas face au Covid, etc., comment vont ta famille, parce que je les ai déjà croisés. Mais j'ai appris une chose sur moi-même, c'est que je me suis dit, mais en me regardant dans la glace physique, comme au figuré, je suis un vrai connard, j'étais un vrai connard. Et je suis content de l'avoir appris. À ce moment-là, j'étais un vrai connard. Malgré mes blessures, etc., un psychiatre, un psychologue aurait pu dire « Non, faut pas dire ça, parce que vous savez, vous avez... » Non, non, au bout d'un moment, si je lis, j'ouvre, par exemple, on a parlé de croyance, je sais pas si vous, apparemment vous êtes croyante.
1: Oui.
2: Si j'ouvre les évangiles, Dieu me dit « Tel que je suis, t'es un connard. » Et parfois, il parle le français moyen. Et quand j'entends sa voix dans mon cœur, il me dit « T'étais un connard à ce moment-là. » Quand bien même tu as souffert, c'était pas la meilleure, la façon la plus intelligente ni sage.
1: Non, mais le principal, c'est de reconnaître ses erreurs et de les corriger, et s'engager à ne pas le refaire. Et vous en avez pris conscience, c'est ça qui compte. Donc ce que vous voulez conseiller, on arrive sur la fin de l'émission. Enfin, on a encore un petit peu de temps, mais quand même, ce que vous voulez lui dire, c'est que qu'elle quitte cette relation.
2: Exactement, et que c'est la personne que j'ai recroisée avec qui j'étais. Alors, moi, j'ai appris que j'étais un connard. Bien, j'ai réparé justement maintenant ce problème mécanique dans ma personnalité. Je suis devenu, je pense, une nettement meilleure personne. Mm-hmm. Et j'en suis content, en fait. Mm-hmm. Pas le mal que j'ai fait, mais ce que je suis devenu.
1: Bien sûr, cette personne
2: aussi a appris et a se détaché parce qu'elle aussi voulait revenir et elle attendait que je revienne à chaque fois. C'était bizarre même. C'est comme si c'était pas du machiavélisme ou du...
1: Non, mais ça se fait à deux. Hein, de toute façon, ça se fait à deux puisque nous sommes en miroir.
2: Oui. Et si on est croyant, je pense que le diable et les démons, ils étaient vraiment derrière.
1: Donc,
2: en train de jouer avec les sentiments, les émotions, etc. Et le passé, et les douleurs.
1: Oui, absolument. Et puisque vous êtes juive, Julia, vous savez forcément ce que c'est que le Yetzirara, c'est-à-dire le mauvais penchant. Et là, vraiment, la vie vous demande, vous savez, c'est ce que je dis souvent dans la libre antenne, il y a une seule chose à faire dans ce monde. On choisit qui on veut être. Quelle est la personne qu'on veut être? Et on s'applique à l'être. On est responsable de sa vie. On est acteur de sa vie. Et là, la vie, elle vous représente quasiment les mêmes schémas. Donc je crois qu'il... Alors peut-être que pour vous soulager, en revanche, vous pouvez lui dire, tu sais, moi je t'aime infiniment, je t'aime sincèrement, vraiment, mais tu vois, cette configuration, c'est plus possible pour moi. C'est terminé pour moi, je peux pas valider ce genre de choses.
0: J'en ai l'intention. Là, c'est son anniversaire le 18 octobre et je lui avais dit j'aimerais t'écrire une lettre par jour jusqu'au 18 octobre. Et c'est ce que j'ai fait. Donc jusqu'à présent, je tiens bon. Enfin, je le fais. Il a déjà lu les 5 premières puisque j'en ai une par jour dans la boîte. Mm-hmm. Donc il est récupéré. Il a lu les 5 premières. À chaque fois, je lui mets toujours beaucoup d'humour. Je mets beaucoup de private joke, comme on dit, des petits clins d'œil. Et donc, il me fait un commentaire en me disant « mais ça, j'ai adoré » ou « ça m'a rappelé ça ». Donc, je suis contente. Et honnêtement, en fait, ma dernière lettre, c'est de lui dire…
1: au revoir.
0: Bon, voilà. Ben, en fait, mon dernier cadeau, c'est de te libérer de ça. Tu peux avoir
1: non,
0: la…
1: Non. Vous voyez la formulation, c'est « vous libérer de ça ». Vous libérer. Mettez le projecteur vers vous. J'ai bien compris, c'est pourquoi je vous ai dit j'espère que vous continuez votre thérapie.
2: J'y arrive pas.
1: Voilà. J'espère
0: moi, pendant
1: que vous continuez
0: longtemps,
1: votre thérapie,
0: de...
1: Julia.
0: Vous savez, pendant longtemps, j'ai eu cette chanson que je chantais en boucle, c'était la chanson de Enrico Macias qui s'appelle Je t'aimerai pour deux. C'est-à-dire que si toi, tu n'as pas assez d'amour, moi, je t'aimerai pour deux.
1: Oui, mais non, mais
0: c'est
1: non,
0: ce que je ressens.
1: Parce que vous méritez l'amour. Et Eric est d'accord avec moi.
2: Il y a une autre chanson de Florent Pagny qui dit Apprendre à aimer sans rien attendre en ressources.
1: Voilà.
0: Ben oui, mais justement, moi, j'attends rien. Moi, je l'aime naturellement, spontanément. Moi, je l'aime comme je respire.
2: Il y a aussi partir et s'en aller dans la phrase. La partir et s'en aller.
0: Ben c'est pour difficile. Ça. Là, pour son anniversaire, je vais m'en aller en lui disant je te mettrai plus de stories parce qu'à un moment donné, il m'avait dit oui, mais toi aussi, tu mets des stories, tu sais que ça va me faire en.
1: Attendez, stop. Non. Il va arrêter un peu lui aussi. Toi aussi, tu mets des stories. Ben, il a qu'à pas aller les regarder. Hein. Non.
0: C'est ce que je lui ai dit. Je lui ai dit moi, je suis dans mon bois, je veux te récupérer.
1: Julia, vous devez. De... Et on récupère pas l'autre. C'est pas ça l'amour. Oui. On récupère pas l'autre.
0: Oui.
1: L'autre nous choisit, ça se fait à deux, c'est un choix, c'est ce que nous dit Eric ce soir. On va prendre juste 3 minutes Bruno qui est avec nous aussi, comme ça vous aurez un deuxième avis d'homme, Julia. Enfin je ne sais pas ce que va nous dire Bruno, il vient de composer le 01 80 39 21. Bonsoir Bruno, reste avec nous Eric. Hein. Bonsoir Bruno.
3: Bonsoir Eric, bonsoir Julia et bonsoir...
1: Valérie. Très vite.
3: Moi j'ai 59 ans, donc je suis, comme je dis toujours, un vieux dinosaure. Moi, Julia, j'écoute votre récit. Sachez une chose, Julia. Moi, ce que je ressens de votre histoire, que vous l'aimiez à 100%, à 200%, à 300%, ça, c'est quand on aime quelqu'un, on aime quelqu'un. Maintenant, moi, aujourd'hui, je vais vous donner un exemple, c'est ma vie aujourd'hui. Septembre l'an dernier, au bout de 27 ans de mariage, je ne peux pas dire mon ex, parce que j'y arrive pas encore, me dit, on se sépare. 3 semaines avant, il faut savoir qu'il y a eu le décès du plus vieux de ses fils. Donc quand une maman perd un fils, c'est un deuil qui est énorme. C'est une douleur qui est énorme, que moi je ne peux même pas comprendre parce que je n'ai pas d'enfant.
1: Oui.
3: Maintenant, aujourd'hui, j'ai toujours un peu de contact avec elle, j'ai toujours un peu d'attention. Elle sait que je serai toujours présent pour elle, mais je ne vais pas l'étouffer. Je ne vais pas aller contre des décisions qu'elle ne veut pas. Je ne vais pas l'appeler pour l'embêter. Je ne vais pas... J'essaie de lui laisser son espace de liberté. Aujourd'hui, elle a besoin de ça. Moi, je pense, Julia, c'est qu'aujourd'hui, vous êtes focalisé sur une personne qui a pris une décision. Cette décision, elle lui revient. Il a décidé de se marier avec une personne, d'avoir un enfant avec cette personne. Ne vous sentez pas coupable. Enfin, comment vous dire ? Arrêtez vos réseaux sociaux. Arrêtez de savoir ce qu'il fait. Arrêtez de lui montrer des images de vous. Voyez votre vie comme aujourd'hui, redémarrer une page blanche. Redémarrer une nouvelle vie. Vous avez 36 ans. Vous vous rendez compte la chance que vous avez. Vous avez 36 ans. Vous avez encore des années de bonheur à trouver auprès de quelqu'un d'autre.
1: Vous savez,
3: c'est ça qui est important.
1: Je vous interromps un instant, Bruno, mais vous savez, Julia, il y a des personnes qu'il vaut mieux ne jamais revoir. Quand il y a eu des amours comme ça, désynchronisés, comme dirait Hemingway, hein, et passionnels un petit peu, parce que c'est passionnel, je te prends, je reste plus, je veux pas, je te cours après, je suis moi, je te suis. Bon, bref, à un moment donné, pour s'en sortir, on n'a pas d'autre choix que de couper, voire de ne jamais revoir les gens. La nature ayant horreur du vide, elle va se remplir avec autre chose. Bruno a raison.
3: Mais oui, parce que le vide, oui, on a peur. Moi, je peux vous dire que quand ma femme, parce que j'arrive, je vous le dis toujours, ma femme, le soir où elle m'a dit, stop, on arrête, je ne peux pas continuer avec toi. Je peux vous dire, Julia, c'est que ce jour-là, mais comme vous avez dit, hein, tout s'effondre. Vous descendez, mais au plus profond de la terre. Vous descendez, mais dans les profondeurs de la terre, vous savez même pas si vous allez remonter. Et puis, bah oui, moi je suis tombé en dépression. Aujourd'hui, je vais mieux. Je vais mieux parce que j'ai eu une aide avec des gens qui m'ont expliqué des choses, qui m'ont parlé, qui m'ont. Et aujourd'hui, je sais que je n'attends pas qu'elle revienne, je souhaite qu'elle revienne, mais je n'attends pas qu'elle revienne. Oui. Je lui laisserai le temps, et si ça arrive,
1: mais est-ce
3: tant
1: que vous
3: mieux.
1: Imaginez, Bruno, qu'elle ne reviendra peut-être pas?
3: Oui, c'est justement, c'est ce que je voulais dire, je souhaite qu'elle revienne, mais si un jour elle ne revient pas, elle ne reviendra pas. Mais c'est pas pour ça que je vais retomber plus bas. Aujourd'hui, je suis bien, je suis présent, je fais ma vie, je fais mon petit bout de chemin, je fais ma petite vie, je vais au boulot,
1: présent à vous-même. Oui, mais là, il faut la vie. Je suis obligée de vous laisser, Eric, Bruno, Julia. Julia, en tous les cas, vous voyez, vous avez des points de vue masculins ce soir. Je vous remercie, messieurs, vraiment d'avoir pris la peine de composer le 01 80 20 39 21.
3: Si Julia veut prendre contact avec moi, il n'y a pas de souci. Elle demande mon numéro à l'accueil.
1: Voilà, sans aucun problème. Merci, Eric, à vous aussi. Julia, réfléchissez bien, réécoutez notre échange en replay. Et surtout, faites-vous passer en premier, s'il vous plaît. Faites-vous passer en premier.
3: Oui,
1: et
3: c'est très important, Julia.
1: Restez alignés avec vos valeurs. À bientôt, Julia. Au revoir.
0: Merci encore.
1: Au revoir à tous les trois.
3: Au revoir.
1: Ainsi s'achève votre émission de ce soir. 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C'est fini pour aujourd'hui. Merci à vous de votre fidélité, d'avoir appelé si nombreux ce soir. On se retrouve demain dès 21h30 jusqu'à minuit. Et tout de suite, c'est la place des informations sur l'antenne d'Europe 1. Prenez soin de vous, des autres et du monde. Il est minuit. On retrouve Maëlle Hassani pour le Flash Info. Bonsoir Maëlle.
4: Bonsoir Valérie, bonsoir à tous. Première réponse concrète du gouvernement à la mobilisation lycéenne. Le ministre de l'Éducation nationale annonce l'arrivée dans les prochaines heures de 3000 professeurs remplaçants dans les établissements les plus touchés par le manque d'effectifs. Dans le même temps, Édouard Geoffrey promet de prendre en compte les revendications des élèves sur une plateforme dédiée et d'intégrer certaines mesures demandées au prochain budget de l'État par voie d'amendement. Une intervention du ministre au terme de l'acte 4 du mouvement lycéen ce jeudi. Mobilisation en baisse, 71 500 manifestants partout en France contre 266 000 mardi dernier et seulement 4% des lycées fermés. Mais le retour à la normale n'est pas pour tout de suite. L'intersyndicale appelle à une nouvelle journée d'action mardi prochain, le 13 octobre. Tant qu'on n'aura pas 10 milliards sur la table, on continuera, promet la porte-parole de l'Union étudiante. Moins de monde dans les rues, mais davantage de violences urbaines ce jeudi, selon le ministre de l'Intérieur, qui signale de nombreux débordements autour des lycées. Des proviseurs agressés à Marseille, à Toulouse, à Saint-Chamond dans la Loire. Des enseignants et le logement du gardien d'un établissement pris pour cible par des casseurs à Bayonne. Tandis qu'à Lormont, près de Bordeaux, un lycée a été saccagé par un groupe de jeunes encagoulés. Les dégâts sont estimés à plusieurs centaines de milliers d'euros. Dans l'actualité également, cette annonce du ministre du Commerce Serge Papin, la baisse du prix du gasoil annoncée cette semaine par le Premier ministre sera visible à la pompe à partir de début novembre. 12 à 18 centimes en moins par litre grâce à la mise sur le marché de 10 millions de barils issus des stocks stratégiques. C'est la promesse de Sébastien Lecornu. Une réunion aura lieu à Matignon lundi avec les distributeurs afin de fixer les modalités de cette opération. Les cours du pétrole ont d'ailleurs regagné plus de 5% ce jeudi après la publication d'informations de presse selon lesquelles les États-Unis pourraient à nouveau frapper l'Iran avant les élections de mi-mandat prévues début novembre. Donald Trump se veut rassurant. Le président américain exclut tout nouveau bombardement après des discussions qu'il qualifie de productives avec Téhéran. De nouvelles discussions pour mettre fin à la guerre en Ukraine à partir de ce vendredi à Miami en Floride. Les négociateurs ukrainiens s'entretiendront à nouveau avec les émissaires de la Maison Blanche et cette fois des représentants français, allemands, britanniques mais aussi de l'Union Européenne et de l'OTAN seront conviés autour de la table. Objectif selon les Américains, trouver de nouvelles idées pour parvenir à un cessez-le-feu entre Kiev et Moscou. Et puis une voix très influente de l'économie mondiale sonne l'alerte sur la situation financière de la France. Le prix Nobel Paul Krugman qualifie ce jeudi notre pays d'homme malade du monde occidental à quelques jours des débats budgétaires au Parlement. Selon lui, notre trajectoire est insoutenable en raison d'un système de retraite archaïque et trop coûteux. Si rien n'est fait pour inverser la tendance, la France pourrait entraîner la zone euro dans sa chute, ajoute Paul Krugman.
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4: Vous écoutez Europe 1, il est minuit 3, place au programme de la nuit avec Marlène Duret. Marlène Duret qui malheureusement un petit souci technique peut-être. Vos programmes de la nuit arrivent dans quelques instants sur Europe 1. Très belle nuit en tout cas à l'écoute de votre radio. Marlène Duret est avec nous.
6: Merci beaucoup Maël. Vous tirez votre révérence pour mieux revenir demain avec toujours ce rayon de soleil là caché dans le coin de vos lèvres. Mais oui. Mais vous avez un beau sourire, que voulez-vous que je vous dise? Bon allez, place à nos programmes de nuit avec pour commencer un détour par les archives d'Europe 1. Quand le dessinateur Cabu évoquait la question délicate des caricatures, mais aussi son métier, sa vision du dessin de presse, au micro de Frédéric Taddeï, c'était en 2006, dans l'émission « Regarde les hommes changer ». Bienvenue au cœur des archives.
7: Il s'appelait Jean-Maurice Jules Cabu. Ça fait un peu long, surtout quand on est dessinateur et qu'on doit signer chacun de ses dessins. Alors il n'a gardé que son nom de famille et il a enlevé la cinquième lettre, un T muet, pour ne garder que les quatre premières, Cabu. Lui n'était pas muet, mais il apparaissait assez peu dans les médias, quoique tous les jeunes qui ont grandi avec les émissions de Dorothée le voyaient quasiment tous les jours dans Récréa 2. Mais globalement, pour entendre Cabu, assassiné le 7 janvier 2015 lors de l'attentat terroriste contre la rédaction de Charlie Hebdo, il fallait regarder ses dessins, qui disaient tout de son point de vue sur le monde et sur l'actualité. Génie absolu du crayon, Cabu a fait les grandes heures du Canard Enchaîné, d'Arakiri et bien sûr de Charlie Hebdo. Le 11 octobre 2006, Cabu avait répondu à l'invitation de Frédéric Taddeï, qui animait alors « Regardez les hommes changer » du lundi au vendredi de 15h à 16h30 sur Europe 1. Il était question ce jour-là de l'expo Cabu à la mairie de Paris, de l'engagement de Cabu, de sa jeunesse, et aussi, ce qui prend aujourd'hui évidemment un sens très particulier, des caricatures de Mahomet.
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0: Salut, bonjour.
1: Bonjour.
0: Vous avez 68 ans, vous êtes dessinateur humoristique depuis toujours, j'ai l'impression. Non, quel âge aviez-vous quand vous avez gagné le concours organisé par Cœur Vaillant, qui était l'ancêtre du journal de PIF, hein?
1: J'avais 12 ans.
0: 12 ans, donc déjà vous étiez dessinateur. Vous n'avez plus cessé par la suite.
1: Non, j'ai gagné un premier prix de dessin à 12 ans, j'avais gagné un vélo qui m'a été remis au Veldiv à Paris.
0: Et aujourd'hui d'ailleurs se tient en ce moment et depuis déjà quelques jours se tient votre première exposition personnelle, hein. Elle a lieu à la mairie de Paris, elle durera jusqu'au 27 janvier, environ 900 dessins sur Paris, au même moment paraît Cabu et Paris chez Obeke, là aussi une 50 ans environ de dessins sur Paris. Vous l'avez découvert quand Paris, parce que vous êtes né à Chalon-sur-Marne, vous aviez quel âge, 18 ans c'est ça?
1: C'est ça, je suis arrivé à Paris 17 ans et demi, mais je vous dis la première fois c'était à 12 ans donc.
0: Pour recevoir le vélo. Oui.
1: Mais après, oui, je me suis installé. Enfin, comme tous les provinciaux, je voulais venir à Paris parce que c'était là où.
0: Oh, pas tous. Il y en a qui sont très heureux.
1: Je veux dire tous ceux qui dessinent parce que les journaux étaient là, quoi.
0: À quoi ressemblait, qui était Jean Cabu à cet âge-là quand il découvre Paris?
1: Il paraît que je ressemblais au Grand Duduche, mais ça, tous les dessinateurs ressemblent plus ou moins à leur dessin, vous savez.
0: Oui, ou l'inverse.
1: C'est vrai. Et bon, j'avais peur d'ailleurs, en arrivant à Paris, c'est la trouille, je sais pas si ça vous... Vous êtes un vrai Parisien vous-même?
0: Je suis né à Paris.
1: Ah oui, oui. Il n'y en a pas beaucoup, hein.
0: Ah, il y en a quelques-uns quand même, hein. Il y a des maternités. Mais pourquoi vous aviez peur de quoi?
1: De tout, parce que tout était 10 fois plus grand qu'à Chalon-sur-Marne.
0: Vous sortiez le soir, vous oui. Occupiez comment?
1: Alors justement, j'ai voulu découvrir Paris par les spectacles. Je sortais tous les soirs et surtout les concerts d'Europe numéro 1. Enfin, j'écoutais tous les soirs aussi Franck Thénault et Daniel Filipacchi. C'est comme ça que j'ai découvert le jazz.
0: Et le jazz qui vous a plus quitté, hein. Vous êtes un passionné de jazz et vous ne cessez de regretter qu'il y ait moins de clubs de jazz, tout en reconnaissant qu'il y en a plus à Paris qu'à New York.
1: Il paraît, aujourd'hui. Oui. Ce que je regrette beaucoup, c'est les grands orchestres comme Duke Ellington, Count Basie, ces grandes formations comme ça.
0: Il paraît que vous lui avez montré vos dessins un jour à Count Basie. Qu'est-ce qu'il en a pensé?
1: Oui, et il les a pris d'ailleurs. C'était lors de son dernier concert, je crois que c'était il y a 25 ans, il est mort. 25 ans, c'était juste avant sa mort, et il était dans une petite voiture, dans un fauteuil roulant, quoi. Mais il arrivait jusqu'au bord des coulisses, si vous voulez, et les derniers pas vers le piano, il les faisait à pied, quoi. Il voulait se présenter devant le public, droit sur ses jambes.
0: À cette époque-là, qu'est-ce que vous aviez dans la tête? Vous vouliez être dessinateur, ça c'est sûr, mais est-ce que vous étiez déjà fini, on va dire, politiquement, intellectuellement, philosophiquement?
1: Non, vous savez, je connaissais pas grand-chose, je connaissais rien à rien, et c'est après que j'ai fait mon instruction civique, je l'ai fait en Algérie, parce que j'étais soldat en Algérie pendant 27 mois.
0: De 58 à 60, hein, à peu près.
1: Voilà.
0: Et c'est là que vous vous êtes formé intellectuellement?
1: Oui, je crois, oui. J'ai compris beaucoup de choses. J'ai compris que j'avais participé à la dernière guerre coloniale. Enfin, j'ai tué personne, c'est ça mon...
0: C'est ce que vous avez souvent dit, oui. Vous n'êtes jamais allé au bordel non plus.
1: Non plus. Faut dire que c'était pas tellement ragoûtant. Les bordels militaires de campagne, ça s'appelait des BMC. C'était beaucoup d'Algériennes, mais pas très jeunes, hein. Et les pauvres, je les plaignais plutôt qu'autre chose, oui.
0: Vous vous sentiez très seul en Algérie? Vous aviez des copains? On dit toujours qu'à l'armée, on se fait des copains formidables. J'imagine encore plus en temps de guerre.
1: Je m'étais fait un copain pendant mes classes, mais malheureusement, il a été tué dans le cinquième mois d'armée, au cours d'une opération dans le sud algérien. Je ne l'ai pas su tout de suite, d'ailleurs.
0: Il n'était plus avec vous à ce moment-là?
1: Non, on n'était pas dans le même régiment. Il était muté dans un autre régiment.
0: Sinon, vous étiez...
1: J'étais assez seul.
0: Ostracisé, oui. Ou... Et pourquoi? Parce que vous aviez des lunettes? Vous n'avez pas mis ça, quand même.
1: Oui, j'avais compris qu'il ne fallait pas faire le malin à l'armée. Il ne fallait pas être un champion du tir au fusil, parce que vous vous retrouviez éclaireur de pointe, vous savez, et c'est vous qui preniez les balles les premiers, hein, le premier. Et Puis oui, j'avais des lunettes déjà, mais que je mettais simplement pour tirer au pas de tir, comme on dit. Et l'adjudant m'appelait l'intellectuel. Pourtant, j'étais pas du tout un intellectuel. Donc oui, il me prenait un peu en grippe, mais je pense qu'il savait pas ce que je pensais en fait. C'est parce que c'est mon comportement plus que parce que je la ramenais pas. Hein. Je voulais pas me faire remarquer.
0: C'était le refus de tuer qui vous animait ou la peur de mourir?
1: Les deux, mon adjudant. Non, c'est que aussi je savais que si on se faisait remarquer pour être bon en sport, par exemple, vous pouviez être muté dans des régiments dits d'élite et qui faisaient des opérations un peu plus musclées que les miennes. Moi, j'étais dans l'infanterie et être affecté au service renseignement. Ce qu'on appelait le service renseignement, c'était souvent la torture, vous savez. Donc je savais que ça existait. J'en ai pas vu. Mais je savais que ça existait parce que à l'époque je lisais Le Monde parfois que mes parents m'envoyaient et il y avait des blancs dans il y avait des articles censurés à l'époque.
0: Et vous lisiez les articles blancs et c'est.
1: Ben j'imaginais ce qu'il y avait dedans.
0: Vous allez passer vos 10 derniers mois à dessiner.

0: 27 mois d'Algérie, et ben ça m'a donné des idées pour mon dessin. Ça m'a donné, parce que j'ai connu l'adjudant Cronenbourg, vous savez.
1: Celui qui est devenu votre personnage. Voilà, oui. Voilà. C'est là que vous l'avez connu, c'est en Algérie.
0: Oui, il s'appelait pas Cronenbourg, mais il s'appelait Masson. Mais il était bourré quand même à 9h du matin.
1: Oui, mais c'était la guerre.
0: C'était la guerre, oui. Enfin, c'était les événements, on disait.
1: Qu'est-ce qu'on peut dessiner dans un journal publié par l'armée en temps de guerre, à part des dessins qui sont agréés par l'armée? Vous acceptiez de respecter un certain nombre de silences, j'imagine. Vous ne disiez rien dans vos dessins.
0: Non, c'était du vaudeville. Je faisais les aventures de la fille du colonel. Il y avait un soldat qui était amoureux. Plus tard, ça aurait pu être le grand-duché. C'est vrai que c'était inoffensif. Sans ça, ça ne serait pas paru, évidemment. Mais à l'époque, d'ailleurs, le dessin était beaucoup le dessin de société. Vous savez, il y avait quantité de journaux qui se vendaient sur le dessin. Vous n'avez pas connu ça, vous n'étiez pas né. Mais ici, Paris, par exemple, c'était un grand journal, grand format, avec tous les dessinateurs de l'époque en première page. Il y avait Dubout.
1: Dubout, c'est votre héros.
0: C'est mon maître, oui. Il est toujours. Je recopiais ses dessins à 10 ans, 12 ans, mais je l'admire toujours, oui, c'est un très très grand dessinateur.
1: Vous voulez dire que à cette époque-là, le dessin de presse était moins offensif qu'il n'est devenu par la suite, et que donc dans le bled, finalement, c'était pas très différent du Hérisson ou de Ici Paris?
0: Exactement.
1: Mais vous n'avez pas eu envie, puisqu'on vous dépeint toujours comme un enragé, un révolté, quelqu'un de politiquement incorrect. Il y a un documentaire qui vous a été consacré sur ce thème. Vous étiez déjà si enragé, si politiquement incorrect à l'époque où vous dessiniez dans le bled. Et à ce moment-là, est-ce que ça vous révoltait pas de ne pas pouvoir dire ce que vous aviez à dire?
0: Si, tout doucement. Mais j'étais bien révolté en rentrant. Parce que avant, c'était un peu trop dangereux. Je vous dis, j'ai beaucoup réfléchi pendant ces 27 mois, mais au début, je comprenais rien à rien. D'ailleurs, on vous disait pas pourquoi on vous envoyait là-bas. Et moi, je demandais toujours, je me rappelle à ce fameux adjudant, qu'est-ce qu'on fait là? Il me disait toujours, vous défendez la France. Mais je lui disais, mais les frontières de la France sont pas menacées. Vous défendez la France, vos gueules.
1: À votre avis, quelle influence a eu la guerre d'Algérie, qui va se prolonger jusqu'en 1962, hein, au moment de l'indépendance, sur ces années 60 qu'on nous dépeint aujourd'hui si joyeuses avec les yéyés, si cinématographiques avec la nouvelle vague, si économiquement radieuses grâce au développement, à la croissance qui s'est prolongée jusqu'au début des années 70? Est-ce que la guerre d'Algérie, qui a plané au-dessus de tout ça, au moins au début, et en particulier sur sa jeunesse, a eu une influence? Est-ce que vous l'avez ressenti, vous?
0: Et une influence énorme, parce que la plupart des gens ont évité d'en parler, parce que c'était de trop mauvais souvenirs, parce qu'il y a eu un traumatisme terrible. Il y a eu 3 millions de jeunes Français qui sont partis là-bas. Et ce qui m'a toujours étonné, c'est qu'il n'y ait pas eu plus de pacifistes qui se sont révélés, qui ont voulu témoigner, vous voyez. Mais vous avez raison, en sens que même encore maintenant, on peut dire que la guerre d'Algérie a été le déclenchement du terrorisme moderne.
1: Qu'est-ce que vous appelez le terrorisme moderne?
0: Des bombes aveugles lancées dans la population civile. Jusque-là, ça se
1: passait pas. L'OAS, par exemple.
0: L'OAS et aussi le FLN. Hein, les deux, c'était une horreur terrible.
1: Vous en avez été témoin?
0: J'ai vu des cadavres, évidemment, mais je sais pas. Je vous dis, j'ai tué personne, heureusement. Mais j'aurais pu tuer, parce que on était en opération, on entourait un rayon de 5 km, comme ça, un terrain où sur lequel étaient parachutés les parachutistes, justement, et la Légion. Et nous, on était en chargé de d'empêcher les fuyards de fuir. Mais on n'a jamais vu de fuyards, parce qu'ils étaient ou prisonniers ou tués. On voyait de la fumée au loin, c'est tout ce qu'on voyait. Et au retour, on voyait les cadavres dans les camions, quand on repartait en camion.
1: Quand vous allez à Paris rencontrer Cavana, c'est Fred, hein, je crois, le créateur de Philémon, oui. Qui va vous présenter Cavana, et Cavana qui crée à ce moment-là Harakiri avec le professeur Choron, avec Reiser, Topor, Volinsky. Est-ce que, par exemple, là, ils vont révolutionner le dessin de presse dont vous disiez qu'il était si inoffensif, mais est-ce que aussi la guerre d'Algérie, par exemple, vous pensez les a influencés?
0: Volinsky aussi, lui, il était au Sahara, il était à Reagan, figurez-vous, qu'il a assisté aux essais nucléaires français. Ouais. Donc ça l'a marqué aussi.

0: on en parle très peu entre nous, mais je pense que ça l'a beaucoup marqué aussi.
1: Harakiri, c'est une véritable révolution à ce moment-là, au moins dans ses attentions.
0: Oui, à partir de ce moment-là, le dessin est devenu plus engagé, c'est vrai. Et puis surtout en 68, il n'y avait plus de journaux, donc Volinsky et Ciné ont eu l'idée de lancer un journal qui se vendait en colportage, c'était L'Enragé. Vous avez peut-être vu des numéros chez, sur les quais ou dans les...
1: Chez les brocantes,
0: oui. Et là, c'était uniquement du dessin politique. Et c'est vrai que le dessin, regardez, tous les dessinateurs qui, de l'époque, ont disparu, et le dessin, à part Sempé, qui fait toujours des dessins de société, le dessin est uniquement politique.
1: Qu'est-ce qui faisait le génie de ce petit groupe qui avait quand même marqué les années 60-70, hein, tous ceux que j'ai cités, ce Choron, Reiser, GB, Topor, Volinsky, vous
0: Alors, il faut pas oublier que Cavana était un dessinateur avant d'être
1: au départ. Oui, il est venu nous le raconter, c'était voilà. Sépia à l'époque, hein, voilà. son nom.
0: Et il pouvait pas publier ses dessins parce qu'ils étaient trop méchants. Donc il s'est dit, il faut que je lance un journal pour publier mes dessins. C'est ça. Et Fred, qui était son ami d'enfance, était dans le même cas. Donc tous les deux, si vous voulez, ils ont lancé un Harakiri grâce aussi au professeur Choron, qui lui était le côté commercial, si vous voulez, c'était le chef des vendeurs, parce que au début c'était un journal qui se vendait sur les trottoirs. Et petit à petit, Reiser est arrivé très vite. Reiser était coursier chez Nicolas, vous vous rendez compte, les 20 Nicolas. Il a eu une enfance très difficile, il n'a pas connu son père, etc. Après est arrivé... moi j'étais bien, j'étais en deuxième position. Je suis arrivé en juin 60. Parce que le premier numéro d'Harakiri c'était octobre 60. Après est arrivé Volinsky, retour de service militaire. Après GB. Et après Topor. Topor est venu pendant 4 ans avec nous. Et puis après, en 68, il y a eu Willem, il y a eu Delfeuille de Thon. Enfin, vous voyez, oui, il y a eu des gens, mais on était tous débutants. Hein.
1: Vous avez eu de la chance, en plus, la première interdiction d'Harakiri pour outrage aux bonnes mœurs, déjà, je crois que c'était en 62. Vous allez vous devoir rechercher du travail et vous arrivez à Pilote. Voilà. Et Pilote, c'est pareil. Alors, même si Pilote, à ce moment-là, est un journal encore plutôt pour enfants ou pour adolescents, mais vous avez là aussi quelque chose qui est génial. Autour de Goscinny, vous avez les plus grands dessinateurs de bandes dessinées qui sont là. C'est drôle qu'à ce moment-là, il y a eu ces deux tendances possibles. On pouvait passer de Harakiri à Pilote.
0: Mais parce que Goscinny était aussi un ancien dessinateur, donc il a su s'entourer d'une équipe de dessinateurs. Je pense que c'est ça, vous voyez. Ils se ressemblaient beaucoup, Goscinny et Cavana. Deux anciens dessinateurs qui avaient plus de talent à l'écriture, si vous voulez, mais qui ont réuni autour d'eux des équipes de dessinateurs. Parce que quand je suis arrivé à Pilote en 62, il n'y avait pas encore tout le monde.
1: Non, c'était vraiment les débuts.
0: C'était les débuts, voilà. Et Gottlieb est arrivé après, et puis tous les grands dessinateurs, oui.
1: L'ambiance était comment à Pilote? Vous avez connu la grande ambiance, oui, de Pilote. C'était quoi les conseils de rédaction à Pilote? Vous aviez tous ces gens, j'imagine qu'il y avait Bretéché, il y avait, voilà, Drouillet, peut-être plus tard Drouillet, mais il y avait Giraud, Goscinny, Fred, oui. Tout le monde était là.
0: Tout le monde était là. Bretéché ne disait rien parce qu'elle était d'une timidité. J'ai jamais entendu dire autre chose que bonjour, au revoir. Les conférences de rédaction, c'était très sérieux parce que Goscinny était quelqu'un de très, très urbain et disait-vous à tout le monde. C'était comme un vrai journal. Tandis que, bon, à Charlie Hebdo, c'était une bande de copains.
1: À Harakiri d'abord, ouais, Charlie Hebdo ensuite.
0: À Harakiri, c'est vrai que tout vient
1: d'Harakiri. C'était plus anarchiste, vous voulez dire,
0: oui,
1: Charlie,
0: oui,
1: Hebdo?
0: Mais encore que, on nous a toujours pris pour des anarchistes. On est plutôt... Enfin, Cavana dit qu'on est des républicains, non-violents, écolos. Vous voyez, on n'est pas contre l'État. Les gens ont beaucoup cru qu'on est... Parce qu'on est des conneurs, mais on est plutôt pour un État protecteur, vous voyez, plutôt pour un État solide, quand même.
1: Cabu, le grand Duduche que vous allez créer, à Pilote... Maintenant que vous le regardez après cet album, hein, c'est très autobiographique, mais il combattait quoi, le grand Duduche?
0: Rien du tout, il s'intéressait à la fille du proviseur, qu'il n'a jamais réussi à soulever. Non, il était comme moi à l'époque, il découvrait la vie, il essayait de... Il se demandait ce qu'il allait faire. Enfin, moi je savais, mais lui, il savait pas.
1: Pourtant, quand on... Moi, quand je le lisais, parce que j'étais adolescent, on avait... quand même l'impression qu'il y avait une philosophie derrière tout ça. Il y avait, il voulait tuer, alors un peu symboliquement, comme on le dit maintenant, il voulait tuer le père. En tout cas, il voulait tuer le mal en lui, celui qui aime la guerre, on pourrait dire. Il voulait tuer l'autorité, celle du proviseur, et il voulait tuer l'interdiction, celle d'aller dans le dortoir des filles.
0: C'est vrai, c'était...
1: C'était tous les combats des jeunesses, de la jeunesse des années 60.
0: C'est vrai, oui. Excusez-moi, je me rappelle plus de ce que j'ai fait.
1: Ou alors c'est moi qui imagine et qui avait pas tout ça, peut-être.
0: Non, il y avait des allusions, évidemment, il y avait des réflexions que je me faisais à l'époque, évidemment, oui.
1: Vous avez dû vous reconnaître assez bien dans les manifestations, pas toutes, peut-être pas dans celles des maoïstes ou des gauchistes de mai 68, mais vous avez dû vous reconnaître assez bien dans les manifestations qu'on appelle libertaires des années 60, de mai 68.
0: Oui, c'est ça. Il y a eu plusieurs mai 68. Moi, j'étais du côté du mai 68 anti-consommation, et je pense que d'ailleurs l'écologie vient de là. J'étais pas du côté des maoïstes, jamais été non plus, comment on appelait ça, les Katangais qui foutaient la merde à la Sorbonne.
1: Qui étaient des combattants.
0: Des combattants, ouais. voilà. Non, j'ai toujours été un non-violent depuis l'Algérie, oui.
1: Vous avez toujours soutenu les écologistes par la suite, René Dumont, aussi bien que Antoine Wächter ou Brice Lalonde.
2: Tous.
1: vous ne faites pas la différence pour vous. Tout est écologiste, si. A raison.
0: Non, maintenant je fais la différence. Lalonde, il a mal terminé. Il est passé du côté de qui? De
1: Mitterrand.
0: Oui, mais pire. Attendez, Madeleine. Il a terminé chez Madeleine. Alors évidemment, rétrospectivement, mais. À l'époque, c'était un vrai écolo qui connaissait bien les dossiers. C'était.
1: Mais pour vous, on est forcément de gauche quand on est écologiste.
0: C'est-à-dire pour changer les choses, c'est plus difficile si on est de droite. Hein. Je sais pas comment on peut réussir. C'est conservateur la droite, comme par définition. Donc, il y aurait des choses à changer. On voit bien que le monde va à la catastrophe, je pense quand même.
1: Et aujourd'hui, c'est la droite qui dit que la gauche est conservatrice. Les choses se sont un peu mélangées depuis. Vous trouvez que c'est.
0: Oui, il y a des thèmes. Par exemple, la nation, c'est passé de droite à gauche, de gauche à droite. Ça, c'est vrai que ça évolue, mais fondamentalement, si on veut changer, par exemple, la production, à gauche, on est quand même, on réfléchit davantage qu'à droite. Ou à droite, c'est uniquement pour gagner de l'argent, en gros, quoi.
1: Avec les années 70, déjà il y a Harakiri qui va être interdit, hein, la suite de la fameuse couverture Bal Tragique à Colombey, qui faisait suite à la mort du général de Gaulle. Donc va naître Charlie Hebdo. Et là, vous allez vous attaquer, tout journal, mais vous en particulier, au tard de la justice, au tard de l'armée, de la médecine, de l'éducation. On dirait vraiment que c'est vous attendez la fin d'un monde. Ce monde qui d'ailleurs va être incarné par un de vos plus célèbres personnages, le Beauf, celui que vous créez, je crois, en 1974. Il paraît inspiré d'un patron de café, d'ailleurs, de Chalon-sur-Marne.
0: Voilà, oui, tout vient de Chalon-sur-Marne.
1: Tout vient de Chalon-sur-Marne, il le sait, il l'a su, il l'avait dit.
0: Il est mort, mais je me rappelle qu'on avait tourné pour France 3, on avait été tourné à 52 minutes à Chalon, et on est allé évidemment voir ce café, et c'était le fils qui nous a reçus. Il ne savait même pas ce que c'était qu'un beauf, vous savez, parce que par définition, un beauf ne sait pas qu'il est un beauf, vous voyez. Donc ça aussi, ça limite notre pouvoir, entre guillemets.
1: Alors ce monde-là, symbolisé par le personnage du beauf, est-ce qu'il a réellement disparu pour vous? C'était un monde quand même très qui sortait de la guerre, des efforts, une mentalité. Cette société-là, elle a beaucoup changé avec les années 70 puis les années 80.
0: Vous parlez des 30 glorieuses, maintenant c'est plutôt les 30 merdeuses, oui. Et ça, oui, mais ça s'arrange pas, parce que... Enfin, si, je prends toujours l'exemple de la télévision. Et quand il y avait une seule chaîne, il y avait une émission littéraire tous les vendredis à 20h30 qui s'appelait Lecture pour tous, avec Pierre Dumayet. Maintenant qu'il y a une multitude de chaînes, il y a plein d'émissions, mais qui sont pas forcément qui donnent envie de lire, vous voyez. Mais à propos, je suis content qu'il y ait sur France 3 une certaine émission de culture tous les soirs.
1: Vous êtes gentil. Mais vous voulez dire, là, vous en voulez au public ou vous en voulez aux gens qui font la culture, la télévision, la distraction? C'est le public qui choisit aussi, on peut vous répondre.
0: Oui, vous avez, en ce sens qu'aussi, on a les politiciens qu'on mérite, c'est vrai. Mais, C'est-à-dire que le modèle, maintenant il y a un modèle ludique, vous savez bien, c'est plutôt TF1 que Arte, quoi.
1: Mais on est dans une civilisation plus hédoniste que celle que vous décriviez dans les années 60 et dans les années 70 et qui est symbolisée par le beauf. On est.
0: C'est toujours pour du fric quand même, c'est toujours la finalité, quoi. C'est pour vendre plus de voyages, plus d'évasion, mais c'est toujours. Il y a un profit derrière, quoi. Oui, c'est pas.
1: C'est le profit qui vous gêne?
0: Quand même, oui, c'est... Parce que c'est. Il n'y a pas de réflexion. Hein. À partir du moment où on cherche à faire du fric, ben c'est toujours. C'est un nivellement par le bas, je pense, oui.
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1: Cabu, vous êtes pacifiste, antimilitariste, et pourtant, en tant que dessinateur humoristique, dans la presse en plus, vous êtes engagé dans un combat, il faut beaucoup d'agressivité. On dessine contre, vous dessinez toujours contre.
0: Sauf, je dessine contre, c'est vrai, la plupart du temps, sauf cette expo pour Paris, parce que c'est vrai que malgré tout, j'aime beaucoup Paris, alors si je fais quelques critiques, c'est quand même, le bilan est plutôt largement positif sur
1: mais,
0: Paris.
1: Mais en même temps, si on regarde le livre Cabu et Paris, hein, chez Obécueil, il y a plein de tampons de rouges avec j'aime pas.
0: Oui,
1: j'aime
0: oui.
1: pas. Ouais. Il faut ça pour être drôle, souvent, non?
0: Et voilà, parce que l'humour, c'est difficile de faire d'humour en étant BA devant quelque chose, hein, vous voyez, c'est vrai.
1: Vos dessins sur le jazz, par exemple, ne sont jamais drôles.
0: Oui, c'est vrai. Mais là, c'est plutôt du reportage, vous voyez, j'ai dessiné ce que je voyais. Et...
1: Toujours est-il que pour être un bon dessinateur de presse, il faut régler ses comptes avec le monde.
0: Quand même, il faut avoir quelque chose à dire, quoi, il faut avoir des partis pris, il faut. Dans un journal, c'est un peu un espace de liberté pour le dessinateur. Enfin, le rêve, c'est ça, c'est une tribune libre, quoi. Vous voyez, un dessin, c'est quelqu'un qui peut ne pas être d'accord avec l'article qui est à côté. Enfin, l'idée.
1: Il y a le droit d'être injuste aussi.
0: Oui, sûrement, oui. De mauvaise foi, oui.
1: Est-ce que le rire excuse forcément l'injustice? Ou l'erreur, même?
0: Pas toujours, d'ailleurs.
1: Ou la méchanceté?
0: Il faut dire des choses. Si on est trop méchant, il y a des tribunaux pour ça aussi, hein, mais ça doit se régler. Alors justement, les islamistes qui nous font des procès, qui vont nous faire des procès, ils ont les tribunaux à leur disposition.
1: Vous parlez de Charlie Hebdo, là.
0: Charlie Hebdo. Et c'est ce qu'ils vont nous faire. Ils nous font 4 procès qui vont.
1: Suite aux publications des caricatures de Mahomet?
0: Oui. Le 6 et 7 février, nous avons 4 procès qui sont intentés par toutes les tendances de l'UOEF. Et même la Grande Mosquée de Paris, qui paraît-il était une tendance modérée, nous fait un procès.
1: À ce sujet, vous vous êtes beaucoup exprimé déjà sur les caricatures de Mahomet. Vous avez toujours défendu la position de Charlie Hebdo, de les avoir reproduites, parce que c'était des caricatures danoises. Hein. Pour autant, là je parle aux pacifistes, à l'antimilitariste, vous n'aviez pas l'impression de jeter de l'huile sur le feu, comme on dit, puisque c'est la nouvelle expression à la mode. À chaque fois qu'on stigmatise une communauté ou une autre, on jette de l'huile sur le feu.
0: Notre position, c'est pas de stigmatiser une communauté, c'est de stigmatiser des fanatiques. Donc une partie des croyants. C'est pas des croyants d'ailleurs, parce que je pense que les premières victimes des islamistes, c'est les croyants sincères qui ont une foi sincère en leur religion musulmane. Mais nous, on attaque les intégristes.
1: Mais c'était pas des caricatures des intégristes, c'était des caricatures de Mahomet qui laissaient entendre parfois, même pour certaines, que c'était une religion intrinsèquement mauvaise. C'était elle qui contenait le terrorisme ou l'intolérance en son germe.
0: Il y avait une caricature qui représentait Mahomet soi-disant avec un bonnet qui était transformé en bombe. Oui. Mais les autres, c'était inoffensif. Hein. Si vous voulez, on doit avoir. Nous, notre position, c'est qu'on doit avoir la liberté de critiquer toute la religion. D'ailleurs, nous ne sommes pas privés pour critiquer la religion catholique depuis le début de Harakiri. Hein. Et on a eu souvent des procès intentés par une officine du Front National qui s'appelle la Griffe. Qui nous faisait des procès chaque fois qu'on attaquait la Sainte Vierge, par exemple. Vous vous rendez compte? Donc on doit pouvoir critiquer aussi la religion musulmane, comme toutes les religions, parce que imaginez, si on n'avait jamais critiqué aucune religion, dans quelle société on vivrait? Il n'y aurait pas de statut pour les femmes, par exemple, puisque dans ces pays c'est un bon étalonnage d'ailleurs, la condition féminine dans un pays, ça prouve le degré de liberté pour nous, voyez.
1: Pour autant, si vous, au nom de la liberté de l'expression, est-ce que de la même manière vous avez peut-être même soutenu Dieudonné, qui lui non plus ne tombait pas sous le coup de la loi, les tribunaux ont reconnu qu'il n'avait rien dit de raciste ni rien, mais en même temps qu'il y a une partie de la communauté juive qui s'est sentie offensée ou attaquée ou visée, et là est-ce qu'il faut le soutenir, est-ce que vous l'avez soutenu là au nom de la liberté d'expression?
0: Non, parce que pour soi-disant défendre les Noirs, il attaque les Juifs. Alors c'est quand même bizarre comme position. Non, il est devenu un peu fou, hein, je crois, lui.
1: Parce que vous, sous prétexte de défendre la laïcité, vous attaquez le prophète Mahomet. Donc
0: ça a du sens là. C'est pour défendre la laïcité, on attaque les religions. Oui, on critique les religions. Oui. Mais lui, il a beaucoup évolué. C'était un excellent comédien, mais je ne sais pas pourquoi il a cette position maintenant.
1: Donc vous n'êtes pas d'accord sur le combat, mais pas parce qu'encore une fois, il n'est pas tombé sous le coup de la loi. On lui a pas dit qu'il avait proféré des insanités racistes ou rien de la sorte.
0: C'était juste, hein, mais enfin bon, je ne connais pas toutes ces déclarations. Mais...
1: Moi non plus. Mais enfin, je sais qu'il n'a pas été condamné, simplement. Donc pour vous, c'est pas la même chose.
0: Non, parce que. Et c'est une position communautariste. Nous, on n'est pas communautariste. On ne défend pas la religion catholique contre la religion musulmane. On est contre toutes les religions.
1: Vos personnages, à vous, Cabu, s'expriment. Il y a toujours des légendes. Il y a des dessinateurs humoristiques qui ne font pas toujours des légendes. Alors pourquoi, vous, toujours des légendes? Ça suffirait pas, un dessin tout seul?
0: Peut-être un peu trop bavard, mais je fais quand même des dessins sans légendes. J'en ai fait un cette semaine dans Charlie.
1: Pardonnez-moi, je ne l'ai pas lu. Mais c'est vrai que vous préférez que vos personnages s'expriment. Est-ce que pour autant ils s'expliquent, vos personnages?
0: Oui, parce que j'ai toujours envie de comme vous, de convaincre, quoi, sûrement, oui. Mais c'est peut-être un peu trop bavard, oui. Mais j'en connais avec vous que les meilleurs dessins sont sans parole, oui.
1: Oui. Pas forcément, mais en tout cas, c'est un autre genre.
0: Oui.
1: C'est plus difficile, je suppose.
0: Parce que je me rappelle des dessins de Bosque ou Chaval, des gens qui m'ont donné envie de dessiner, et étaient souvent sans parole, oui.
1: En 1977, William Lémergie vous a engagé à Récréa 2. En 1982, c'est Michel Pollack qui vous a demandé de venir à Droit de Réponse. En 1982, vous dessinez sur les trois chaînes de télévision, qui à l'époque n'étaient que trois. Hein. Donc vous étiez Droit de Réponse sur TF1, chez Dorothée sur Antenne 2, et sur France 3, vous faisiez La Vie en Face de Philippe Alfonsi et Patrick Pénaud. Est-ce que vous n'êtes pas dit, je dois plus être très subversif pour que les trois chaînes de télévision me demandent de travailler pour elles?
0: Si, vous avez raison, mais à l'époque, il n'y avait plus de Charlie Hebdo, donc...
1: C'était la panne du gain.
0: J'étais obligé de gagner ma vie. Mais c'est des rencontres, vous savez. Regardez, aujourd'hui, il n'y a presque plus de dessin à la télévision, parce que ça fait peur, le dessin. Il n'y a plus que dans l'émission de Pogiel, du dessin en direct.
1: Ça fait peur, vous pensez que
0: ça fait peur aux gens de télé, pas...
1: Parce qu'on donne une liberté aux dessinateurs.
0: Oui,
1: pensez que c'est ça.
0: Et puis il y a un souvenir, c'est l'émission de Pollack, c'est terminé sur un dessin. Enfin, ça a servi un dessin de Viaz a servi de prétexte pour supprimer l'émission. C'était un dessin de Viaz qui, à l'époque, il y avait des publicités pour les maisons de maçons, et puis lui, Viaz a fait maison de maçons et puis télé de M, télé de merde.
1: Mais c'était contre Bouygues.
0: C'était Coton Bouygues qui venait de racheter la TF1, voilà. Et depuis ce moment-là, on dirait que il y a eu un traumatisme. Les gens se sont dit, ah, mais on peut avoir des ennuis avec un dessin. Vous voyez, je crois que c'est à partir de ce moment-là qu'on a vu beaucoup moins de dessins. Si bien que même un copain, le Chenez, le dessinateur sportif, il s'est fait virer il y a quelques mois par le nouveau directeur sportif qui s'appelle Bill Allian. Il m'a raconté comment ça s'est passé. Il lui a dit, je comprends pas votre humour, je vois pas l'utilité, ça prend 10 secondes, vous êtes viré. Je vous assure que le dessin, il faut être à la télé, il faut être protégé par quelqu'un, il faut être soutenu par quelqu'un, sinon vous pouvez pas faire de dessin.
1: Est-ce que votre main a été assurée à cette époque-là ou à d'autres d'ailleurs? Parce que comme vous le dites, il fallait bien que vous viviez, donc vous alliez à la télévision pour gagner votre vie.
0: Un peu,
1: votre vie, elle dépend de votre main.
0: C'est vrai, j'ai jamais pensé à ça, mais non, j'ai pas.
1: Jamais.
0: Non.
1: Est-ce que vous n'avez pas eu peur à ce moment-là où vous êtes sur les trois chaînes de télé, mais vous êtes quand même aussi, vous dessinez quand même de temps en temps dans la presse, de devenir, on appelle ça un kiscopie pour un journaliste, quelqu'un qui écrit trop d'articles. Est-ce qu'on peut devenir, et est-ce que vous avez risqué de devenir un pisse-dessin?
0: Oui, il y a ce risque, vous avez raison, quand on vous voit trop, oui.
1: Ou quand vous dessinez trop, vous, oui, même, enfin, des dessins, oui, qu'on va voir, oui, parce que sinon, mais, vous en déchirez peut-être quelques-uns.
0: Mais aussi, vous voyez, c'était à l'époque où la gauche arrivait. Peut-être que nous, on était, curieusement, Charlie Hebdo est mort l'année où Mitterrand est arrivé, parce que peut-être que les gens n'avaient plus besoin de Charlie Hebdo, je sais pas, mais toujours est-il que le journal est mort, et bon, la télé, au départ, n'oubliez pas, était un petit peu de gauche, quoi. 81, il y a eu Pollack, justement, jamais Pollack n'aurait pu faire une émission aujourd'hui, quoi. Voilà.
1: Gabu, il y a eu la reprise de Charlie Hebdo depuis 1991. C'était après la guerre du Golfe. On en fait une date symbolique, d'ailleurs, pour dire que c'est là qu'on est passé d'un monde à un autre. Mais ce nouveau monde a eu de nombreuses révolutions, aussi bien démographiques, scientifiques, économiques, politiques, technologiques. Comment le voyez-vous, ce nouveau monde?
0: C'est surtout depuis le 11 septembre 2000.
1: C'est 10 ans plus tard, l'autre,
0: oui,
1: date.
0: Oui, oui, oui. Et c'est-à-dire que c'était peut-être plus simple quand le monde était séparé en deux, quand il y avait le mur de Berlin, c'était plus facile, quoi. On choisissait son camp. Maintenant, il y a plusieurs camps, quoi.
1: Et vous n'arrivez pas à vous y repérer, vous? Putain, pour ça, vous êtes confronté à l'actualité constamment. Vous êtes obligé de vous exprimer en permanence.
0: Oui.
1: Vous pouvez pas être dans le brouillard.
0: Non, mon camp, si vous voulez, je pense que ceux qui ont raison, ce sont les écolos, toujours, mais c'est que ça... Je pensais qu'après Tchernobyl, il y aurait une prise de conscience plus grande, mais non, c'est dur de... Vous savez, vous voyez bien, à Paris, c'est dur de dire aux automobilistes, essayez d'abandonner votre voiture. Dans une ville comme Paris, c'est quand même pas si grand, on peut se déplacer par des tas de moyens, mais vous voyez que ça marche pas, le maire, il a un mal fou à dissuader les 4x4 de rouler dans Paris.
1: Et pourtant, vous le soutenez,
0: Oui, moi je le soutiens.
1: Le maire de Paris, Bertrand Delanoë, d'ailleurs c'est lui qui vous organise cette exposition, hein, la,
0: oui,
1: mairie de Paris, depuis le mois de septembre, et qui se poursuivra jusqu'en janvier. Vous écrivez même dans le bulletin municipal.
0: Je dessine.
1: Vous dessinez, pardon,
0: oui.
1: Ma langue a fourché.
0: Oui. Mais c'est pareil, je dessine ce que je veux, hein, c'est pas... Je sais pas de... Non, il est... Écoutez, il m'a dit qu'il avait été élevé au Grand-Duduche. Alors ça...
1: Bertrand Delanoë.
0: Oui. Alors ça...
1: Jamais, à aucun moment, vous vous êtes dit, en dessinant dans le journal municipal, comme vous disiez quand vous dessinez dans le Bled, à l'époque, pendant la guerre d'Algérie, non, ça, je peux pas le faire dans ce journal-là, parce que...
0: C'est pas pareil. Là, je reconnais, je suis un dessinateur engagé. Si vous voulez, je dessine dans un journal socialiste, oui. Mais je soutiens surtout sa politique de la circulation.
1: Une politique qui est souvent mal comprise, hein, par les automobilistes parisiens, y compris par les chauffeurs de taxi, d'ailleurs.
0: Curieusement, au début, ils étaient pour les couloirs de bus, ça leur facilitait les choses. Alors maintenant, oui, il y a les travaux, mais ça va pas durer éternellement, quand même. On va bien arriver à circuler mieux. Il y a le tramway qui se profile, là, pour la fin de l'année. Et puis, écoutez, je trouve que les automobilistes, surtout les chauffeurs de 4x4, se comportent comme des mal élevés, parce que il y avait un 4x4 qui, pendant des mois ou même des années, le soir, il stationnait sur le terre-plein de la place Fürstenberg. Vous voyez cette petite place?
1: C'est une petite place que ne voit pas certainement la plupart de nos auditeurs. C'est une toute petite place dans Paris, très jolie, avec des arbres, une fontaine, je crois.
0: 4 arbres, voilà. Eh ben, il y avait un 4x4 qui était là tous les soirs. Donc, ils ont été obligés de mettre des plots pour qu'ils puissent plus monter. Mais c'est
1: des plots pas très jolis, j'imagine.
0: Non, ben oui, voilà.
1: Ça a dû vous blesser.
0: Ben oui. Donc c'est ça que je dénonce, quoi.
1: Revenons à vos combats plus larges, on va dire. Dans un Charlie Hebdo aujourd'hui, est-ce qu'on peut toujours rire de tout, comme nous a appris à le faire Charlie Hebdo, celui des années 70, et Harakiri de la même manière? Est-ce qu'on peut rire de tout?
0: Et des proches, vous savez ce qu'ils disaient, oui, on peut rire de tout, mais pas avec n'importe qui, voilà, c'est ça.
1: Mais avant même, Charlie Hebdo nous a appris à rire de tout. Je me souviens que vous n'hésitiez pas à rire de Madame Claustre, Françoise Claustre, ethnologue, qui avait été retenue en otage par les troupes d'Issenabré au Tchad, hein, c'était entre 74 et 76, ça a duré 33 mois, c'est le plus long prise d'otage politique du XXe siècle.
0: C'est vrai.
1: Et vous vous êtes moqué de Françoise Claustre pendant des mois.
0: Il y a une manière de se moquer, parce que
1: gentiment peut-être, mais oui. Je veux dire par là que vous ne vous êtes jamais moqué de Florence Aubenas, par exemple.
0: Non.
1: Pourquoi ? Quelle différence ?
0: Parce que c'était peut-être plus tragique, c'était moins exotique, je sais pas. Mais il faut vous dire que Madame Claustre est venue nous voir après sa libération et nous a remercié parce qu'à un moment donné, on était les seuls à parler d'elle, à notre manière.
1: Oui, parce que ça a duré 33 mois. Voilà. Elle est morte d'ailleurs l'année dernière.
0: Oui.
1: Madame Claustre.
0: Oui. Mais il faut voir.
1: Mais Florence Aubenas, pourquoi vous n'en dites rien à ce moment-là ?
0: On l'a soutenue.
1: Vous l'avez soutenue, mais vous n'en avez pas ri.
0: Ben, parce qu'on se demandait si elle était encore en vie, quoi. C'est ce que Madame Claus, il y avait des signes, on savait que, là, à l'époque, c'était Madame Claus, est-ce que Issenabré s'est tapé Madame Claus, on disait même ça.
1: Ça jusque là.
0: Oui, bon. Mais au moins, ça la maintenait en vie, on savait qu'elle était vivante, tandis que Françoise, Aubenas, on avait
1: Florence
0: la trouille.
1: Florence
0: Aubenas. Ouais. Oui. Florence Aubenas, on avait la trouille qu'elle soit morte.
1: Et de la même manière, la guerre en Irak, vous n'en parlez pas comme vous parliez de la guerre du Vietnam, par exemple.
0: Non, c'est vrai que ça nous glace. Et puis, moi, je vous dirais que j'y comprends rien entre les chiites et les sunnites. Mais c'est glaçant ces attentats aveugles. Justement, on peut revenir à ça. Ça nous glace, c'est vrai. Alors, si on se moque des kamikazes, parce que pour être kamikaze, il faut être vraiment fou, quoi.
1: Oui, mais ça, c'est ce que tout le monde dit.
0: Oui. Non, mais c'est ça. L'humour s'exerce là-dessus. D'abord, sur ceux qui se font sauter en croyant que 70 vierges les attendent. Parce qu'il y a ça aussi, quand même.
1: Hier, je recevais Clovis Cornillac, acteur célèbre, qui, avant de devenir, depuis un ou deux ans, là, une vedette et l'un des acteurs les mieux payés, a accumulé beaucoup de second rôles. Et il nous parle justement de ça, des second rôles. On va écouter Clovis Cornillac.
3: Les second rôles, c'est magnifique à faire, parce qu'un second rôle, il a une fonction, c'est d'exploser. C'est-à-dire que il est pas là pour, il alimente le récit. Donc tu arrives à chaque fois, c'est des moments qui doivent être de grâce ou qui doivent être formidables. Mais ce que tu n'as pas, et ce dont j'avais très envie, parce que j'aimais ça au théâtre et j'aime ça de manière générale, c'est les creux. C'est-à-dire qu'un premier rôle, l'avantage, c'est que tu traverses les creux, tu laisses la place au second rôle, tu reprends les rênes, tu relâches, tu reprends. Et du coup, travailler dans les creux, c'est aussi passionnant que de travailler dans le plein. Donc j'avais vachement envie de me confronter à ça au cinéma, c'est-à-dire quand t'as des séquences et tout ça où tu sais très bien que c'est pas des séquences qui sont lumineuses et tout ça, mais où on parle finalement de choses beaucoup plus intimes, et t'as peu cette occasion sur les seconds rôles, parce que les seconds rôles, même si c'est dramatique, hein, pas forcément drôle et tout ça, ils doivent être payants. Et c'est pour ça que c'est une fonction magnifique, le second rôle, c'est génial. Mais t'as toujours la volonté quand même de dire comme un acteur, c'est-à-dire j'aimerais bien aussi traverser l'affaire, quoi, traverser toute l'affaire.
1: Ça vous inspire quoi quand vous entendez ça, Cabu?
0: Je pensais au second rôle du cinéma français des années 50. C'était l'accent des Titi parisiens. Comment il s'appelait cet acteur?
1: Il y en a eu beaucoup. Ouais. C'est vrai qu'on se souvient des second rôles de Pierre Larquet, de Noël Roquevert, de tous ces gens. Et peut-être parce que c'est la raison pour laquelle ils nous les expliquent, c'est qu'il faut qu'ils explosent à chaque fois. Est-ce que c'est la même chose dans la bande dessinée? Est-ce que vous avez l'impression qu'avec le grand Duduche, qui est votre personnage principal, vous pouviez jouer sur les creux, comme il le dit, et qu'en revanche, avec le proviseur, où il faut que ça explose à chaque fois. Est-ce que le travail est différent? L'humour, en tout cas, que vous mettez là-dedans.
0: Non, et c'est vrai que c'est un peu comparable, parce que vous avez des comparses qui sont des second rôles, mais qui sont essentiels pour le déroulement de l'histoire, en tout cas. S'ils sont pas là, on comprend pas tout. C'est vrai.
1: Au cinéma, je crois que vous avez travaillé... pas beaucoup, mais avec avec Jacques Tati
0: oui.
1: Sur Playtime.
0: Oui.
1: Et on dit que vous avez été assistant de François Truffaut. Est-ce que c'est
0: non,
1: vrai?
0: Non, j'étais j'étais gagman pour le premier assistant de Truffaut. C'était à mon retour de. C'est vous voyez comment on raconte l'histoire, mais c'était à mon retour de service militaire et Claude de Givray, qui était le premier assistant de Truffaut, a voulait tourner Tir au flanc, un vieux film militaire du début du siècle, enfin des années 20 quoi. Et il m'avait demandé, comme il avait vu mes dessins, il était en Algérie en même temps que moi, mais il avait vu mes dessins dans Bled, il m'a demandé d'être gangman, voilà.
1: Merci Cabu d'avoir été en direct sur Europe 1.
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5: En 2006, Charlie Hebdo reçoit pour la première fois des menaces sérieuses, le climat se crispe, et une question agite de plus en plus le débat public, peut-on rire de tout ? Le 1er avril 2012, soit moins de 3 ans avant le drame du 7 janvier 2015, Cabu était revenu sur l'antenne d'Europe 1 pour tenter de répondre à cette question.
6: Dans la famille des caricaturistes, il est celui qui a sans doute la plume la plus sensible, la plus rapide aussi, car ses dessins fusent de son imagination, comme les idées et les programmes sortent chaque minute de la tête des politiques. Cela fait 58 ans qu'il croque notre société, ses travers, ses dirigeants, et c'est notre invité du dimanche. Bonjour Cabu.
7: Bonjour.
6: Je dis 58 ans parce que vos premières caricatures ont été publiées en 1954. C'était dans l'Union de Reims. Aujourd'hui, évidemment, vous collaborez à Charlie Hebdo, au Canard Enchaîné. Est-ce que votre plaisir est toujours le même quand vous prenez votre crayon?
7: Oui, parce que la comédie humaine, elle change tous les jours. Regardez, entre De Gaulle et Sarkozy, ça a beaucoup changé, mais c'est toujours aussi drôle, quoi.
6: Vous venez de publier Peut-on encore rire de tout au Cherche Midi, un ensemble de caricatures à mourir de rire. Peut-on encore rire des intégristes? Peut-on encore rire de Johnny? Peut-on encore rire de Dieu, du christianisme, de l'islam, de Nicolas Sarkozy? Moi, j'y vois surtout un manifeste pour appeler à la liberté d'expression.
7: On nous dit beaucoup, nous dessinateurs, vous croyez pas que il y a une c'est une époque où on peut plus dire grand chose. Et moi, je réponds non. Il y a de l'autocensure peut-être, mais on peut toujours se moquer des politiques et des religieux aussi. On peut. Alors c'est ça qui a changé peut-être en 20 ans, c'est qu'il y a eu les intégrismes de toutes les religions se manifestent de plus en plus et nous empêchent de faire des caricatures parce que certains n'ont pas cette culture de la caricature comme nous l'avons depuis longtemps.
6: Et ça, ce n'était pas le cas par le passé.
7: Non, il y avait que les intégristes catholiques, mais depuis, les intégristes de toutes les religions se manifestent.
6: Parce qu'au tout début de Charlie Hebdo, vous avez été énormément censuré.
7: Oui, mais c'était pour...
6: Surtout par rapport au général de Gaulle.
7: Oui. Ou même, je me rappelle, en 62, la première censure, c'était une photo avec un sein nu. Vous vous rendez compte?
6: Je vais donner quelques exemples de ce que l'on peut trouver dans votre ouvrage. Peut-on rire de Johnny? Votre réponse en dessous sous forme de dessin. On voit Johnny en chaise roulante, disant « Je veux mourir sur scène comme Robert Molière ». C'est sévère, hein. Peut-on rire des femmes terroristes? Là, on est en plein dans l'actualité. On voit de superbes femmes avec de jolis seins, juste en dessous des ceintures explosives. Et cette réflexion, grâce à vos implants mammaires au zinc, vous ferez encore plus de dégâts.
7: C'est ça, on essaye de dénoncer la violence. Alors quelquefois, on confond la violence et la dénonciation de la violence. Quand on nous dit vous y allez trop fort, mais c'est plutôt l'actualité qui va trop fort, vous voyez. Ouais. Et nous, on essaie, évidemment, on en rajoute pour montrer l'horreur de ça.
6: Vous, Capu, vous avez reçu des menaces?
7: Oui, au moment du procès des caricatures danoises, vous savez, qu'on a publié, j'étais protégé par la police.
6: Ça vous fait rire, mais c'est pas
7: ça fait rire, oui. Mais j'étais tombé.
6: Ça a duré combien de temps?
7: Ça a duré 3 semaines seulement. Mais actuellement, je peux vous dire que Rhys, Charb et Luz sont toujours protégés par 2 policiers chacun.
6: Donc ils sont toujours menacés?
7: Il y a toujours des menaces de mort. Pour un dessin, vous vous rendez compte?
6: Émanant de qui?
7: C'est pas signé, c'est pas signé, mais on sait d'où ça vient quand même.
6: Ce sont des intégristes musulmans?
7: Oui, ouais. Mais on n'a aucune nouvelle de l'enquête. On sait seulement qu'il y a toujours des menaces. Pourquoi les policiers sont chargés de la protection des 3 dessinateurs de Charlie? C'est quand même triste, quoi.
6: Est-ce que ces menaces-là qui les touchent eux et qui vous ont touché au moment de l'affaire des caricatures vous poussent aujourd'hui peut-être à vous limiter dans certains dessins et surtout ceux qui touchent ces sujets-là?
7: Peut-être inconsciemment, je vous dirais, mais on essaye... Non, justement, c'est notre boulot quand même de maintenir une charge contre toutes les idéologies, parce qu'on prend ces religions comme des idéologies. On doit pouvoir critiquer toutes les idéologies. Donc, je pense que on continue à le faire, évidemment, mais on va pas se prendre pour des héros non plus. On essaie de faire rire d'abord. Voilà. Ouais. On est toujours étonné parce que on veut faire rire et on nous menace de mort. C'est quand même
6: incroyable. Hein. Ouais. Parce que le corollaire du titre de votre livre, Peut-on encore rire de tout, c'est surtout pourra-t-on encore rire de tout?
7: Oui, oui, c'est ça. Mais je pense qu'en France, on peut encore rire de tout.
6: Parce que quand vous dites on peut rire de tout, on peut aussi vous répondre avec les thèmes défendus par certains humoristes. Je pense à Dieudonné, je pense à votre ex-compagnon de route ciné.
7: Ex-ciné, oui, sûrement. Mais Dieudonné, c'est plus de l'humour, c'est de la propagande maintenant. Hein. C'est... je sais pas ce qu'il lui a pris, lui. On peut plus rire avec Dieudonné qui fait monter sur scène Forisson, justement.
6: Et une personne déguisée en déporté.
7: Déguisée en déporté, oui.
6: Alors, amis auditeurs d'Europe 1, vous connaissez Cabu, l'homme subtil, à la petite voix timide cachée derrière ses planches à dessin. Ce matin, sur Europe 1, vous allez découvrir un autre Cabu. Une voix forte, une voix tonitruante. Ça va vous surprendre, Cabu. Une archive que nous avons retrouvée qui date de 1981, et c'est notre pépite du dimanche. Vous êtes ce matin-là sur Antenne 2, dans l'émission Récréa 2, aux côtés de Willem Lemergy, de Dorothée, de Jackie, de Zabou, et voilà ce que l'on entend.
4: Monsieur Cabu. Ah, qu'il est beau, le débit de lait. Ah, quel palais, le débit de l'eau. Le débit de lait, si beau, le débit de l'eau, palais. S'il est un débit beau, c'est bien le beau débit de lait. Bobby a mis du vin dans son eau et la babé de l'eau dans son nez. Ils ont enfin compris que leurs débits unis font le plus grand, le plus joli des beaux débits. Mais là, je me rappelle plus. Mais...

0: Bon souvenir, non, Cabu, c'est en 1981.
1: Merci de t'avoir retrouvé ça.
0: Vous vous rappeliez de ce moment?
1: Je me rappelais avoir chanté ça, mais je l'ai jamais entendu. J'ai jamais rien entendu. Mais c'est des bons souvenirs, comme toute l'émission. Je suis resté 10 ans avec Dorothée et ça. J'ai que des bons souvenirs.
0: C'est très étonnant d'ailleurs qu'il n'y ait pas de relève dans le monde des caricaturistes comme on en a aujourd'hui dans le monde des journalistes.
1: Alors, il y a quelques nanas qui commencent à dessiner, faire du dessin de presse.
0: Et ce que je veux dire, c'est que les caricaturistes habituels, que ce soit vous, que ce soit Plantu, Wolinski, Ranson, c'est déjà une génération de gens confirmés, on va dire.
1: Oui, c'est vrai que parce que tous les dessinateurs s'orientent vers la BD maintenant. C'est vrai, vous avez raison, il y a moins de dessinateurs de presse qu'il y a 20 ans, oui.
0: Vous avez l'impression d'être une espèce en voie de disparition?
1: Peut-être, oui.
0: Et votre dernier dessin, ce serait quoi alors?
1: Enfin seul, ça c'est sur la tombe du sculpteur Armand au Père Lachaise. Sur sa tombe, il y a marqué Enfin seul.
0: Cabu, puisque vous êtes avec nous ce matin, je vais vous demander un exercice totalement anti-radiophonique avant de nous quitter. Je vais vous demander de faire un petit croquis, un petit dessin sur ce qui vous a inspiré pendant cette émission. Nos auditeurs pourront le voir évidemment sur la webcam et sur europe1.fr. Et comme ça, je vous laisserai finir l'émission.
1: Vous allez décrire le dessin en même temps?
0: Pour l'instant, je vois la tête de Nicolas Sarkozy au loin.
1: Oui.
0: Alors, il est tout musclé, vous lui faites des...
1: Oui.
0: Des bons biceps, bien épais.
1: Je vous plais, c'est Superman, là. Hein. Il dit je vous plais, mais vous allez voir, il y a un petit détail qui change tout. C'est que... Il y a une toute petite feuille de vigne, mais minuscule.
0: Je ne ferai aucun commentaire. Il est en tenue d'Adam, là, hein, notre président candidat. Ça va lui faire plaisir.
1: Mais il est décent.
0: Montrez-le à la webcam.
1: Mais il est décent quand même. Hein.
0: Je vous plais bien comme ça. Bah, écoutez, ce sera le mot de la fin. Merci, Cabu, d'avoir été avec nous ce matin, ce dimanche. Merci. Peut-on encore rire de tout, paru aux éditions du Cherche Midi? Et votre réponse à vous, évidemment, c'est un grand
1: oui.
0: Merci, Cabu. À bientôt.
2: Cabu chez Frédéric Taddeï, une archive Europe 1 de 2006, que vous pouvez retrouver en podcast et sur le site ainsi que l'application Europe 1. Allez, un peu de musique avant de retrouver une ancienne émission d'Europe 1, Le jeu du Cisco, qui était animé par Pierre Belmar entre 1978 et 1981. Et ce sera donc juste après Marc Lavoine et Patrick Fiori qui chantent ensemble et

0: Juppé, Marc Lavoine et Patrick Fiori, qui ont d'ailleurs régulièrement chanté ensemble depuis plus de 20 ans au sein de la troupe des Enfoirés, mais bon, ils n'avaient jamais enregistré ensemble, et ben voilà, c'est chose faite. Occupé, c'est le titre de cette nouveauté. Allez, au cœur des archives, se poursuit avec un épisode d'un ancien jeu d'Europe 1, le Cisco, animé par Pierre Belmar, de 1978 à 1981. On pouvait l'écouter tous les midis, et je vous propose donc de remonter le temps. Et vous allez l'entendre, l'émission est restée dans son jus et je suis sûre que de votre côté, vous allez quand même jouer avec nous.
1: Le Cisco. Bonjour à tous. Le Cisco avec Jean-Paul Roulant, Jacques Roulant, Harold Kay. Nous avons la joie de vous annoncer que vers 12h35, notre président, M. Foira, viendra ici même remettre à Mme Marie-Thérèse Ginet, qui est ici au premier rang, le chèque d'1 024 000 francs, lourd, 102 400 000 centimes, qu'elle a gagné, je vous le rappelle, au cours de 4 émissions mémorables. Je rappelle, parce que c'est important, que Mme Ginet avait répondu aux 14 questions qui sont nécessaires pour arriver au million lourd, et elle n'a eu besoin que d'une question de plus, elle n'avait été rattrapée qu'une seule fois à 1000 francs. Donc en 15 questions, elle était arrivée au million lourd, au 1 024 000 francs. C'est donc cette somme qui sera remise tout à l'heure par le président de notre station lui-même, à Mme Ginet, aux environs de 12h30, juste après les titres d'Europe Midi. Pour l'instant, nous allons évidemment souhaiter la même chose à une autre dame qui est là, c'est Madame Geneviève Bala de Rive-de-Gier. Et vous n'avez pas de profession, je crois, Madame Bala.
2: Non.
1: C'est bien cela. Madame Geneviève Bala. À ses côtés, Monsieur Charmant, Monsieur André Vérard, nous avons déjà eu la joie de voir dans notre émission, dans ce studio. Il est de Saint-Maur. Et Monsieur Vérard. Bravo, dit une dame de Saint-Maur, je vous en prie, allez-y, applaudissez Saint-Maur, il n'y a pas de raison. Et Monsieur Vérard m'a sidéré tout à l'heure lorsqu'il m'a dit son âge. En effet, monsieur, vous avez
3: 83 ans.
1: Monsieur a 83 ans. Ah, et oui. Franchement, c'est un jeune homme.
3: Ah oui.
1: Alors là, vraiment, je dois dire, est-ce que vous avez une jouvence particulière, monsieur ?
3: Pas du tout. Rien du tout, je fais beaucoup de marches.
1: Vous marchez beaucoup ?
3: Je marche beaucoup.
1: Oui. Ouais. Et vous m'avez dit, architecte autrefois.
3: Oui, c'est ça.
1: Vous étiez donc souvent dehors, sur des chantiers ?
3: Oh, très souvent.
1: Oui, peut-être que c'est ça, finalement, le grand air.
3: Peut-être.
1: Oui.
3: C'est
1: bon. Bon, enfin, vous avez, monsieur, là, vous voyez, je veux dire, on s'est amusé à faire des paris avec Jean-Paul Roulant et Jacques Roulant, ils ont tous perdu.
3: Ouais.
1: Ça, on donne facilement 10 ans de moins à monsieur.
3: Oh, bien.
4: Mais les femmes, monsieur.
1: Pardon, qu'est-ce que vous allez dire?
4: Non, simplement.
1: Et les femmes, monsieur, qu'est-ce que ça veut dire?
4: Ça veut rien dire.
1: Vie intime de monsieur, regarde uniquement monsieur, qu'est-ce que c'est que
4: cette histoire? Je voulais savoir, justement, si pour arriver à cet âge-là, est-ce qu'il ne faut pas abuser ou trop. Enfin, vous voyez ce que je veux dire.
1: Mais ça le regarde. Non, mais c'est fou. Non, mais... C'est scandaleux.
5: C'est formidable.
1: Non, mais enfin, cette curiosité invraisemblable.
3: Cela dit, la raison,
1: vous qui êtes déjà très, très vieux, on ne vous demande pas votre vie privée.
4: Je voudrais changer, justement.
1: Bon, d'accord.
3: Ça pourrait rendre service à beaucoup quand même si on le savait.
4: Si on le savait.
1: C'est bon.
4: Rendre service.
1: Eh bien, vous aurez une consultation avec Monsieur Vérard tout à l'heure.
4: Voilà.
1: Excusez-nous, Madame Bala. Bien. Madame Bala, vous mettez vos lunettes, s'il vous plaît. Première question.
6: 125 francs.
1: 125 francs, c'est une question de vie quotidienne. Jean-Paul.
6: Sur un constat à l'amiable d'accident, on ne doit pas faire figurer les noms et adresses des témoins.
1: Jacques.
6: Un fétou à deux poignées.
1: Sur un constat amiable d'accident, on ne doit pas faire figurer les noms et adresses des témoins. Un fétou à deux poignées.
2: La deuxième.
1: Le fétou à deux poignées.
6: Oui, madame.
1: Absolument, ça serait très désagréable sur le bulletin. Ça tomberait d'un côté.
6: Alors, extrait du courrier de Paimbœuf du 11 janvier 1969. Fétou avec fond et couvercle, 11 francs. Le même sans fond et sans couvercle, 4 francs.
1: Profitez-en, y a-t-il
6: encore. Oui, profitez-en. Grand choix de casserole avec et sans queue.
1: Ah, c'est merveilleux. C'est une offre extraordinaire. Ouais.
6: C'est comme une valise sans poignée.
1: Fais tout pratique. Avec fond et couvercle. On se prend le même sans fond et sans couvercle. 4 fonds. Il y a juste le tout. Ouais. Bien. Alors, sur un constat amiable d'accident, on doit faire figurer les noms et adresses des témoins.
2: Eh oui, l'espace est prévu. Extrait d'une lettre à un assureur. Puisque vous me demandez un témoignage précis, je vous dirai qu'à mon avis, c'est le monsieur qui a tort, puisque la dame a raison.
1: Question suivante.
5: 250
1: francs, voici du sport. Jean-Paul.
2: Juventus est une équipe de football italienne.
1: Jacques.
6: La coquille du boxeur, c'est son protège-dents.
7: La première.
1: Pardon, madame.
7: La première.
1: Madame est très avertie, parce qu'elle n'a même pas demandé à la répétition des choses.
6: Championne de France.
1: La Juventus, donc, est une équipe de football italienne.
2: C'est exact, madame.
1: Bien sûr.
2: L'équipe nationale italienne qui, le 11 mai 1947, battit la Hongrie par 3-2, était uniquement composée de joueurs de l'équipe de Turin, sauf le goal qui appartenait à Juventus de Milan.
1: La coquille du boxeur, donc, n'est pas son protège-dents.
6: Non, non, c'est plus bas et ça mord pas.
1: Oui. Oui. Bon, bref.
6: Alors, un boxeur de troisième zone américain disait volontiers « Quand j'ai rencontré Joël Louis, il n'en menait pas large au deuxième round. Il croyait m'avoir tué. »
1: Eh oui, ça change tout. Question suivante.
5: 500 francs.
1: 500 francs, sciences et techniques. Jean-Paul.
2: Les vis platinées d'une automobile sont dans l'allumeur.
1: Jacques.
6: Un ados, A-D-O-S, un ados est un siège bas.
1: Les vis platinées d'une automobile se situent dans l'allumeur ou delco, c'est la même chose. Un ado est un siège bas.
7: La première.
1: Le delco et les vis platinées.
2: Mais bien entendu, madame, vous avez raison.
1: Je crois qu'on peut dire l'allumeur parce que le mot Delco est une marque, si je ne me trompe pas trop.
2: C'est ça, c'est ça, exact.
1: Oui.
2: Une jeune femme de Cleveland ayant calé un feu un soir d'hiver, il lui fut impossible de redémarrer. Aussitôt, l'automobiliste qui est derrière elle commence à klaxonner. Alors la jeune femme sort de la voiture, s'approche du monsieur et lui dit « Je ne peux pas repartir. Seriez-vous assez aimable pour faire repartir ma voiture? Pendant ce temps, je continuerai à klaxonner à votre place.
1: » Oui, changeons les rôles. C'est tellement plus amusant. Qu'est-ce qu'un ado, s'il vous plaît?
6: Un ado, c'est un petit talus qui protège du vent les cultures délicates.
1: Oui, l'adossement, en quelque sorte. C'est...
6: En quelque sorte.
1: En quelque sorte, c'est un petit talus.
6: Un petit dos rond. Jean d'ados, c'est ça.
1: Voilà, c'est un ados. Question suivante.
5: 1000 francs.
1: Géographie. Jean-Paul.
2: Aarhus, A-A-R-H-U-S, Aarhus est un port danois.
1: Jacques.
6: Le Malassis est un des puits du puits de Dôme.
1: Aarhus, A-A-R-H-U-S, Aarhus est un port danois, ou Aarhus, je ne sais pas si le S se prononce. Le Malassis est un des puits du puits de Dôme. 10 secondes.
7: La première.
1: Aarhus, port danois.
2: Réponse exacte.
1: Oui, madame.
2: Un jour que le roi Christian dit...

0: Prud'homme, il est 3h08. Alors, une information en route à vous donner. Il y a eu un accident sur la route de Tamarin. C'est au niveau du pont de la Fontaine Saint-Leu, dans le sens Saint-Leu, étant salé vers Saint-Paul. Il y a eu un accident, comme je vous ai dit. C'est juste après, sur la route de Tamarin, juste sur le pont de la Fontaine Saint-Leu. C'est juste après un virage. On voit vraiment au dernier moment. Comme je vous ai dit, c'est dans le sens étant salé vers Saint-Paul, les secours sont sur place. Nous n'avons pas plus d'informations sur cet accident. En tout cas, les secours sont sur place. Vous, si vous êtes dans le secteur et vous avez plus d'informations, 02 62 le 41 51 51. Information pour les auditeurs de Freedom 2. Il y a eu un accident sur le pont de la Fontaine Saint-Leu. C'est sur la route des Tamarins dans le sens étant salé vers Saint-Paul. Les secours sont sur place, c'est juste après un virage, on le voit vraiment au dernier moment de cet accident. Donc faites très très attention si vous roulez dans le secteur, dans le sens étant salé vers Saint-Paul. Comme je vous ai dit, les secours sont sur place et on remercie Jacques qui nous a appelé pour nous donner cette information. Et si vous avez d'autres informations ou pour la même information, 02 62 le 41 51 51. Merci encore Jacques pour cette information. Tout de suite, nous allons retrouver la suite du programme d'Europe 1.
1: On y parle aussi le Vogoul. Ah. On y parle aussi le Vogoul là-dedans.
2: Le Vogoul
1: là-dedans. Elle est pas bonne.
2: Non.
1: C'est l'ob. Léo Ferrel chantait, c'est l'ob.
2: Vous ne savez pas du tout ça se trouve.
1: Mais je crois que c'est dans le.
2: Dans l'Ostiak.
1: C'est dans le nord de l'URSS, je crois.
2: Ah bon.
1: Hein?
2: C'est en Sibérie, là.
1: En Sibérie, oui, oui.
2: Eh oui. Ouais. Alors, être en pantaine, qu'est-ce que ça veut dire, monsieur Jean?
3: Eh bien, c'est un terme de marine indiquant qu'un navire a perdu ses mâts et est désemparé. Ça n'a rien à voir avec la coiffure.
2: Madame, vous avez peut-être gagné 2000 francs, et pour cela, il faudrait que monsieur André Vérard tire un 6. Monsieur Vérard, je vous rappelle que si vous êtes amené à rattraper la candidate... Non, ne prenez pas encore votre chapeau, monsieur, n'en est pas parti. Hein. Stop, allez. 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Monsieur Vérard, vous avez choisi dans la liste des cadeaux du BHV un service à fondu que le BHV vous aide à recevoir, bien entendu, par la poste. Hein? Vous êtes content?
4: Ah, très.
2: Vous aimez la fondue?
4: Bah, beaucoup.
2: Et laquelle?
4: Bah, la pré-fondue.
2: Ah, la fondue savoyarde. C'est un service à fondue savoyarde, en effet, monsieur, c'est très bien.
4: Ah oui, c'est bien.
2: C'est peut-être le fromage qui vous donne cette forme extraordinaire à 83 ans.
4: Je sais pas, j'en mange beaucoup, remarquez.
2: Allez-y, monsieur, ainsi c'est gagné, autrement on continue. Feu. Le 4, ça part bien, mais monsieur, on continue. 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Madame Bala, ça va très très bien. Vous voulez aller plus loin, si vous êtes satisfaite de pouvoir continuer?
5: Bien sûr.
2: Mais voilà, vous êtes... Mais je m'en en étais sûr. On joue pour...
1: 4000 francs.
2: Madame Geneviève Bala, de Rive de Gier. La question à
1: 4000 francs.
2: 400 000 centimes. Et la voici, madame, cette question. Question de géographie, madame. Alors, attention, à partir de maintenant, réfléchissez bien à tout ce que l'on vous dit, madame. Tout ce que je peux vous dire pour vous mettre sur vos gardes. Êtes prête?
5: Oui.
2: Voici l'affirmation.

0: P2O appartient au Cameroun. 20 secondes. Waterloo est dans une morne plaine de l'état d'Iowa.
1: Réponse exacte.
0: Absolument. Et il y en a bien d'autres.
1: Oui.
0: Chaque fois que les Anglais sont quelque part, ils inventent un Waterloo.
1: Ah oui.
0: C'est fou.
1: C'est fou ce que ça les a marqués.
0: Ah, ça les a marqués terriblement. C'est pas pourquoi.
2: Eh oui, c'est comme ça.
0: Enfin.
1: À Waterloo, vous pouvez faire envoyer en prison le garçon coiffeur qui a mangé de l'oignon entre 7h du matin et 7h du soir.
0: Ah oui, c'est une loi particulière de l'État.
1: Absolument.
0: Oui, alors il y a des Waterloo dans les États américains, dans les États canadiens, etc.
1: Oui.
0: L'île de Fernando Po n'appartient pas au Cameroun.
3: Non. Le Cameroun n'en a pas de peau,
0: oui.
3: De l'île.
0: Oui.
3: C'est la Guinée. Alors, du journal officiel du Cameroun 1957, on a pu lire cette chose assez intéressante. Déclaration de la société CJFC, qui veut dire conduite des jeunes filles du Cameroun. Objet, groupé dans un même sein, tous les sexes féminins nés en 1933 et 1941. Sans distinction de race ni de religion.
0: Vraiment,
3: sacré boulot.
0: Madame, pour l'instant, vous avez 4000 francs. Faut-il encore que ces 4000 francs se réalisent grâce à un 6. Monsieur Bérard, je vais vous donner le dé, le voici. C'est de tout repos pour vous. Un 6 et c'est gagné. Allez-y. C'est parti. Le 6, le voilà. Il est annoncé dans la salle et il arrive.
4: Vérité au centre de la boule des enfants.
0: Il est là. Monsieur Bérard, vous avez fait un 6. Bravo, monsieur Bérard. Content.
5: Très
0: content d'avoir fait gagner madame. Madame, vous êtes contente?
6: Mais bien sûr.
0: Bien sûr, vous en avez toujours contente. Madame Bala, de toute façon, vous apportez les 4000 francs et d'autre part, un jeu du Cisco, notre jeu de société, sorti chez Nathan et que vous trouvez dans les grands magasins, dans les magasins de jouets et dans les grandes librairies. Merci madame, merci monsieur. Deux supporters pour l'équipe suivante.
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0: Nous avons sur scène maintenant Monsieur Richard Julien Desvian-les-Bains, étudiant en histoire, 26 ans. Monsieur Richard Julien, la bonne ville d'Evian. Et à ses côtés, notre ciscovole, c'est Jeannine Jousselin, qui a été tirée au sort dans le studio. Elle est d'Argenteuil. Vous gagnerez peut-être tout à l'heure un séjour à la montagne si vous rattrapez deux fois votre candidat grâce à Florilège Loisir, qui connaît la montagne depuis 25 ans. 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Monsieur Richard Julien, étudiant en histoire, donc vous préparez...
8: L'agrégation.
0: Une agrégation. Vous en êtes au niveau de la dernière année, là ?
8: Oui.
0: C'est ça, c'est l'année de l'agrég, donc.
8: C'est ça.
0: Alors, on choisit en général pour son agrégation un sujet très important que l'on développe, c'est bien cela, monsieur ?
8: Ah non, les sujets vous sont proposés, l'épreuve, il y a deux épreuves, une épreuve écrite et une épreuve orale. Oui. L'épreuve écrite, il y a trop pour l'histoire, il y a 3 questions d'histoire, et une épreuve de géographie, et à l'oral, 3 questions de l'histoire et une de géographie.
0: Oui. Mais auparavant, vous avez dû faire vos preuves vous-même en tant que recherche historique en faisant une thèse, en quelque sorte.
8: Un mémoire, oui.
0: Un mémoire, c'est ça.
8: L'année
0: précédente. Mais vous aviez choisi quoi, monsieur ?
8: La santé en Savoie au XVIIIe siècle.
0: La santé en Savoie au XVIIIe siècle. Sujet très précis, monsieur. Je crois d'ailleurs que de plus en plus les nouveaux historiens se passionnent justement pour la vie quotidienne des Français à travers le temps, qui décrit mieux peut-être que les grands événements ce qu'a été l'histoire de la France. C'est bien cela, monsieur ?
8: Oui, c'est le courant de l'historiographie actuelle.
0: Bien. Eh bien, monsieur, nous savons à quoi nous en tenir.
1: Oui.
0: Si vous avez une question de santé sur la Savoie, mes enfants, vous la pensez.
1: Au revoir.
0: Je vous le dis tout de suite. Au revoir.
1: Au revoir.
0: Bon. Monsieur, nous allons commencer tout de suite.
1: 125 francs, monsieur.
0: Il y a écrit en gros sur ma fiche convoi funèbre. C'est gay, donc franchement, écoutez, vous pourriez choisir autre chose pour commencer. Enfin bref, monsieur, c'est du vocabulaire, ne vous inquiétez pas. Jean-Paul.
1: Le mot tombola nous vient du grec.
0: Jacques.
3: L'ouverture de la bouche, avec contraction des muscles paussiers, donne l'aspect de rire forcé.
0: Donnant
3: l'aspect de rire forcé, c'est le rictus.
8: Seconde affirmation.

0: Oh, j'ai eu peur, monsieur. Oh là là, je me suis dit, il se lance à toute vitesse.
1: Ouais.
0: Oh, mais méfiez-vous souvent, on retient justement ce qu'on ne veut pas. Et ça est arrivé déjà à plusieurs candidats de trop se presser et de dire l'affirmation qu'ils ne voulaient pas. Ce qui a failli vous arriver à l'instant. Alors donc, vous avez choisi l'ouverture de la bouche avec contraction des muscles possiers donnant l'aspect de rire forcé. C'est le rictus.
1: Et c'est vrai.
0: C'est absolument vrai.
1: Ça vient,
0: pas de doute.
1: Ça vient du latin ringi. Grogner en montrant les dents.
0: Le mot tombola ne vient pas du grec.
1: Non, ça vient de l'italien qui veut dire culbuter, de tombolare.
0: Tombolare, si. C'est tout, vous n'avez pas d'autre chose.
1: Ah si, oui. Extrait du populaire du centre.
0: Oui.
1: Convoi funèbre, nous y voilà.
0: Oui,
1: ça, vous voyez.
0: Faut quand même convoi expliquer pourquoi il y a écrit convoi funèbre. Bon, ouais.
1: Eh bien, convoi funèbre. À 19h aura lieu le tirage de la tombola. Un tableau sera offert aux gagnants. À cet effet, les visiteurs sont priés d'apporter leur programme numéroté.
0: C'est merveilleux. Confusion totale entre le titre et la suite. Question suivante.
2: 250 francs, monsieur.
0: Sciences et techniques. Jean-Paul.
1: L'oryx est une pierre dure proche de la topaze.
0: Jacques.
3: Les premiers modèles de voitures Ford portaient comme nom des lettres de l'alphabet.
0: L'Oryx, O-R-Y-X, l'Oryx, est une pierre dure proche de la topaze. Les premiers modèles de voitures Ford, de M. Henry Ford, portaient comme nom des lettres de l'alphabet A, B, C, D, etc.
4: Seconde affirmation.
0: Les premières voitures Ford portaient des lettres comme nom des lettres de l'alphabet.
3: C'est vrai, monsieur.
0: Bien entendu, il a fallu attendre le modèle T pour qu'il soit très très célèbre.
3: Ouais, il y avait A, B, C, F, K, N, R, S, etc. Et Henry Ford se flattait d'être un philanthrope. Un jour, il lança dans une chaîne de journaux la question « Que pouvons-nous faire pour améliorer le sort de l'humanité ?» Et quelqu'un répondit « Équipez donc de meilleurs ressorts les sièges de vos voitures.
0: » C'est tout simple. L'oryx n'est pas une pierre dure.
1: Non, c'est une sorte d'antilope à cornes presque droite.
0: Question suivante.
2: 500 francs.
0: 500 francs, voici de la zoologie. Jean-Paul.
1: L'oie peut atteindre 1,80 m d'envergure.
0: Jacques.
3: La madrias, L'HAMADRYAS, la madrias est un oiseau migrateur.
0: L'oie peut atteindre 1,80 m d'envergure. Elle peut déployer, bien sûr. La madria est un oiseau migrateur. Pas de piège.
4: Première affirmation.
0: L'oie, 1,80 m d'envergure.
1: Exact, monsieur.
0: En effet, monsieur. Et un foie gras gros comme ça.
1: Oui. Si vous entendez des oies faire ta-ta-ta, c'est qu'elles parlent entre elles.
0: Ah bon?
1: Si elles sont contentes, elles font tag-tag-tag-tag.
0: Ah,
1: et
0: oui?
1: Si elles ont peur, elles font ka-ka-ka partout.
2: Oui, c'est agréable.
0: Ah bon? Très curieux. Vous connaissez bien le langage des oies.
1: Ah, c'est oui. Passionnant.
0: Ah oui, je ne savais pas que vous étiez aussi savant sur les oies.
1: J'ai plein d'oies chez moi.
0: Ah bon?
2: Et pour le pas de l'oie.
0: La madria, qu'est-ce que c'est, s'il vous plaît?
3: C'est un singe du genre babouin.
0: Mesdames, mesdemoiselles, messieurs, nous avons la joie d'accueillir sur la scène du Cisco, d'une part, notre grande gagnante, celle qui a remporté le prix suprême du jeu, c'est-à-dire 1 024 000 francs, Madame Marie-Thérèse Ginet. Et nous faisons la très grande gentillesse d'être venu tout spécialement pour lui remettre le chèque d'1 024 000 francs, notre président, Monsieur Sylvain Floira. Je pense que vous avez quelques mots à dire à Mme Ginet.
5: Avec plaisir. Je voudrais tout d'abord réitérer mes félicitations à Mme Ginet, puisque aussitôt qu'elle a eu gagné, j'étais en province, mais je l'ai appelée pour la féliciter. Très ému, mais c'était de joie. Je me mettais à sa place, n'est-ce pas? Et j'étais vraiment ému, je le reconnais. J'espère que je vais pas l'être aujourd'hui. Bah, mais enfin, madame, je vous félicite encore une fois, ça pouvait pas mieux tomber que sur vous. Et nous en sommes absolument ravis, soyez-en certaines. Et maintenant, si j'ai un souhait à faire, c'est que gagner de l'argent, c'est toujours très difficile. Mais c'est encore plus difficile de le garder. Alors je vous en prie, ne vous faites pas escroquer et gardez bien votre argent que tous les ans, et puis au moins, augmenté de la dévaluation qui malheureusement chez nous continue, n'est-ce pas? Et c'est le seul souhait que je peux faire pour vous. Ne vous laissez pas escroquer et gardez-les bien.
0: Madame Ginet, j'ai un petit mot sans doute.
6: D'abord, je vous remercie. Et puis, je suivrai votre conseil. Puis, j'essaierai de faire fructifier. Et merci.
0: Voilà. Et bien, maintenant, le grand geste arrive. Voilà. Il va falloir remettre le chèque 50 fois pour les photographes. Alors, allons-y.
2: Avec deux chèques.
0: Maintenant, je peux y aller. Eh bien, Madame Ginet.
7: Ah oui, bonjour. Là.
0: Encore une fois.
2: Des milliards, là.
0: Alors, je ne reprends plus. Hein,
2: au moins 10 chèques de 100.
0: Voilà, ce chèque de 1 024 000 francs, 2 400 000 centimes, et maintenant, entre les mains de Mme Ginet, signé du président. Merci, M. Floirat. Bravo encore, Mme Ginet.
5: Vous me permettrez, avec mes 80 ans, je crois que ça ne porte plus à importance, d'embrasser Mme Ginet.
0: Merci Président, merci Madame Ginet, et vous allez continuer à assister tranquillement, attention au fil, à notre spectacle. Et bien voilà, c'était un moment émouvant de notre émission, et je dois dire que nous avons partagé cette émotion, car nous avons vécu 4 jours tout à fait extraordinaires dans le Cisco, rappelez-vous, il y a 15 jours de cela, avec Madame Ginet, du mercredi au samedi, et le vendredi soir, elle avait tenté le 1 024 000, enfin, le vendredi midi, je veux dire. Elle n'avait pas réussi, car le 6 n'était pas sorti.
3: Bien répondu.
0: Alors, elle était revenue le lendemain, et encore, elle a bien répondu, et là, le 6 est enfin sorti, avec Madame Savin, sa remarquable 6 Cobol, qu'il faut rappeler à cette occasion, et qui est parti, grâce à Florilège Joisier, 15 jours à la montagne.
3: Et des nouvelles.
0: Richard Julien, lui, il est étudiant en histoire, il a 26 ans. Je suis désolé, vous êtes un petit peu troublé forcément parce que c'est une cérémonie qui n'est pas prévue, qui n'a pas lieu tous les jours dans notre émission, mais j'espère que ça ne vous a pas déconcentré, monsieur Sada.
8: Ça va.
0: Ça va, très bien. Alors, monsieur Julien, nous allons reprendre la route, nous, et avec l'encouragement de 2 supporters, mon cher Harold.
5: Il est signé, madame Ginet, alors oui. 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
0: Bien, monsieur Julien, nous jouons pour...
5: Je sais plus où j'en suis, 1000 francs.
0: 1000 francs. Pour 1000 francs de la littérature, Jean-Paul.
3: L'Afcadio, L-A-F-C-A-D-I-O, L'Afcadio est un héros d'André Gide.
0: Jacques.
3: Robert Desnos a été prix Nobel de littérature.
0: L'Afcadio, L-A-F-C-A-D-I-O, L'Afcadio est un héros d'André Gide. Robert Desnos a été prix Nobel de littérature.
4: Première affirmation.
0: L'Afcadio, héros d'André Gide.
3: Réponse exacte.
0: Oui, monsieur, absolument exact. Dans quelle œuvre?
3: Les caves du Vatican. Après les caves du Vatican, certains disaient dédaigneusement et méchamment... C'est du Gide à la noix.
0: Oui, très méchant. Oh. Oui. Robert Desnos a été prix Nobel de littérature.
3: Pas du tout. Et pourtant, Robert Desnos est l'auteur de cette phrase immortelle et surréaliste. Dans un temple en stuc de pommes, le pasteur distillait le suc des psaumes.
0: Eh oui.
3: Faut le faire.
0: Il est également l'inventeur d'autre chose, car si ce fut un homme de lettres et un poète tout à fait remarquable, il était également dans la publicité. Et c'est lui qui a eu l'idée de cette célèbre cucaracha adaptée à la cantonine. La cantonine. C'est de Robert Desnos aussi, ça.
3: Dites donc.
0: Voyez, oui, c'est curieux.
3: Ah oui.
0: Eh oui, c'est Radio Poste Parisien. Eh bien, nous enchaînons avec une autre question.
3: 2000 francs.
0: 2000 francs. Spectacle, monsieur Jean-Paul.
3: Il est dangereux de rester armé et le premier western réalisé en URSS.
0: Jacques.
3: La chair humaine est une pièce de Henri-Pierre de Mandiargue.
0: Il est dangereux de rester armé. C'est le premier western réalisé en URSS. La chair humaine est une pièce de Henri-Pierre de Mandiargue.
4: d'action.
0: Il est dangereux de rester armé, c'est le premier western réalisé en URSS.
1: Réponse exacte.
0: Absolument.
1: Son réalisateur s'appelle Vladimir Vinstock. Il y a des cactus dans le paysage, une attaque de diligence et une partie de cartes qui se termine à coups de pistolet.
0: Eh oui, ça doit être curieux à voir. La chair humaine n'est pas du tout d'Henri Pierre de Mandiargues.
3: Non, c'est d'Henri Bataille. Et Henri Bataille voulut être incinéré. Ce sera mon premier four, disait-il modestement.
0: Nous en étions à
2: 2000 francs.
0: Nous venons de jouer pour 2000 francs. Donc, madame Jeannine Jousselin d'Argenteuil va tenter de faire un 6 et va recevoir son cadeau du BHV. 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Madame, je vous en prie, vous prenez le Cisco dans la piste et vous le lancez. Dans la piste, madame. Non, celui qui est dans la piste, s'il vous plaît. Merci. Le 5, on continue. Il ne sort que des bons chiffres en ce moment. Que des bons chiffres.
2: C'est bien.
0: Quel est le chiffre qui est le plus sorti cette semaine, mon cher Jacques?
3: Oh, c'est le 5, de loin, de loin. Oui, oui, il est sorti un grand nombre de fois.
0: Oui. Il est toujours précis, c'est ça qui est bien avec Jacques.
3: Il est sorti 9 fois.
0: 9 fois.
3: Si vous voulez le savoir.
0: Et celui qui est le moins sorti, c'est...
3: Le 3, il n'est pas sorti du tout.
0: Pas du tout.
3: Rien.
0: Pas une seule fois. Donc, non. Ça devient un chiffre dangereux.
3: Oui.
0: Et c'est un chiffre négatif, je le rappelle, il fait perdre. Monsieur Julien, nous jouons pour...
2: 4000 francs.
0: Monsieur Richard Julien tente à son tour aujourd'hui dans notre émission Le Cisco la somme de
2: 4000 francs.
0: Nous avons déjà eu tout à l'heure une gagnante à cette somme, c'est bien cela?
2: Oui.
0: Donc monsieur Julien, qui est étudiant en histoire, qui prépare cette année son agrégation, va répondre à cette question qui est une question de botanique. Question de botanique donc, Jean-Paul.
1: Quand Valaria met Alice...
0: Convalaria. Qu'à la fin, elle se casse.
1: C-O-N-V-A-2-L-A-R-I-A.
0: Oui.
1: M-A-I-A-L-I-S.
0: Convalaria Mayalis.
1: Mayalis, c'est le myosotis.
0: Tout simplement. Jacques.
3: Les ménispermacées, comme ça se prononce, sont des arbres des Indes.
0: Convalaria mayalis, c'est le myosotis. Les ménispermacées sont des arbres des Indes. 20 secondes.
4: Seconde affirmation.
0: Oh, il est extrêmement dangereux de prendre une branche de ménispermacée à travers la figure, monsieur, ça c'est vrai. Les ménispermacées sont des arbres des Indes.
3: Réponse exacte.
0: Mais
3: monsieur.
0: Oui, monsieur, c'est tout à fait vrai, je l'avais dit. Ça a des fruits, je crois, les ménispermacées.
3: Oui, et les fruits sont gros comme des noisettes, et ils donnent la ménispermine alcaloïde, qui peut tuer le poisson. Ah, oui.
2: Mais c'est un poisson.
0: Ah bon?
3: Alors, je ne sais pas pourquoi les poissons mangeraient des fruits des ménispermacées, mais...
0: Ah, bah si, parce que les ménispermacées poussent peut-être au bord des rivières.
3: Ah,
0: oui, vous savez, il vaut mieux quand même.
3: Et les fruits tombent dans l'eau.
0: Voilà, dangereux. Convalaria mayalis, ce n'est pas le myosotis.
1: Non, c'est le muguet. C'est le muguet. Si le muguet, d'ailleurs, est devenu porte-bonheur, c'est parce qu'au début de l'introduction du tabac, on ajoutait des fleurs séchées de muguet au tabac, ce qui dégageait admirablement les sinus et portait bonheur, n'est-ce pas, aux utilisateurs.
3: Achoum.
1: Oui.
0: Voilà, c'est ça.
1: Bonheur.
0: Portez le bonheur. Monsieur, 400 000 centimes en puissance et madame Jeannine Jousselin relance le Cisco. 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Madame, je vous en prie. Place, on continue. Nous allons jouer maintenant pour
2: 8000 francs.
0: 800 000 centimes. Donc, toujours se méfier, n'est-ce pas, des grands gagnants, parce que un grand gagnant peut en cacher un autre, comme on dit, n'est-ce pas, oui. L'Alginé est là, et
3: il
0: boum,
3: est grand, il est grand.
0: Monsieur Julien arrive.
3: Et c'est demain samedi.
0: Tout ça, c'est très dangereux pour nous. Hein. Oui. Alors, deux supporters, mais pour nous, hein, s'il vous plaît.
5: Allez-y. Je vais te demander au président qui ne rentre pas. 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Ça, c'est pour notre cisque bol de tout à l'heure, monsieur. 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Et après, vous prenez sur glaçon ou en long drink, vous savourez entre amis le guignolet ou guignolet kirsch de la distillerie Peureux la Cigogne. Voilà.
0: Bien. Monsieur Julien, on va donc jouer cette question à 800 000 centimes que notre camarade Jean-Paul a préparé avec amour.
3: Pour qui?
5: Ça, c'est son problème.
0: Monsieur du spectacle. Je ne vois pas d'histoire depuis le début, c'est bizarre, vous êtes, curieux, Jean-Paul. Je ne sais pas pourquoi il y a d'autres temps les questions d'histoire, enfin bref.
3: Est-ce un avenir?
0: Allez-y, Jean-Paul.
3: Un mari qui n'a rien à faire est une pièce de Marc Fournier.
0: Jacques.
3: Corneille à la butte Saint-Roch est une pièce de Édouard Fournier.
0: Un mari qui n'a rien à faire est une pièce de Marc Fournier. Corneille à la butte Saint-Roch est une pièce d'Édouard Fournier. 20 secondes.
4: Seconde affirmation.
0: Corneille à la butte Saint-Roch est une pièce d'Édouard Fournier. Jacques.
3: Réponse exacte.
0: Oui, monsieur. Je l'ai dit que c'est pas dangereux.
3: Oui.
0: Je l'ai dit, hein. Je vous ai prévenu, mes enfants.
5: Ça, ils ont été
0: Monsieur Julien, ce qu'on appelle un redoutable.
3: Attention.
0: Je l'ai vu dans ses yeux quand il est arrivé.
3: Oui.
0: On m'avait prévenu depuis l'entrée de la salle. On m'a dit attention. Il y a Richard Julien qui arrive. Il est là.
3: Il n'a pas l'air pourtant. Mais...
5: Il a pas l'air.
3: Enfin, il n'a pas l'air méchant.
0: Madame Jousselin, vous n'avez toujours pas rattrapé, monsieur. 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Madame, un 6 par exemple.
5: Un 6 là.
0: Oh, le 5. Oh, ça a failli être le 6, monsieur. Là. Mais ce n'est pas le 6.
5: Il fait rien,
0: ce n'est pas lui.
5: Il en fera d'autres.
0: Dernière question de notre émission. D'un montant de
5: 16 000 francs.
0: 1 600 000 centimes. Hey. Merci, madame Ginet, d'être venue aujourd'hui. Merci beaucoup. C'est notre petit porte-bonheur, madame Ginet.
5: Oui. On n'est pas
0: contre. Bien. Mon petit Jean-Paul. Merci. Ça va, monsieur Julien?
4: Ça va.
0: Merci.
5: Oui. C'est vrai, ça a l'air d'aller.
0: Beaux-Arts, Jean-Paul.
3: Fra Angelico est né Arezzo. A-R-E-2-Z-O.
0: Jacques.
3: Le fastigium était un ornement que certains nobles romains avaient le droit de placer sur leur demeure.
0: Fra Angelico est né à Arezzo. A-R-E-2-Z-O. Le fastigium était un ornement que certains nobles romains avaient le droit de placer sur leur demeure. 20 secondes.
4: Seconde affirmation.
0: Le fastigium était un ornement que certains nobles romains avaient le droit de placer sur leur demeure, mon petit Jacques.
3: Ah, monsieur, votre réponse est exacte.
0: Absolument, monsieur, bravo.
2: Eh oui. Je savais.
3: Ouais.
0: Qu'est-ce que c'était, le fastigium?
3: C'était le plus souvent une statue ou un trophée.
0: Et alors, Frangelico, il est né où cela, s'il vous plaît, monsieur Jean-Paul?
3: À Vicchio. V-I-2-C-H-I-O, près de Florence.
0: Monsieur, c'est avec une grande joie que je demande à Jeannine Jousselin de faire un 6. Faites un 6 maintenant. Tout de suite là, maintenant, vous faites un 6. C'est ça un peu pourtant. Un 6, c'est pas madame.
5: C'est fini après.
0: C'est l'as. Et là, on va continuer demain samedi, mes enfants. Et on tentera demain samedi
8: 32 000 francs, n'est-ce pas?
0: 3 200 000 centimes avec monsieur Julien qui prépare son agrégation d'histoire et qui a 26 ans. Eh bien, mes chers amis, c'est sur cette bonne nouvelle que nous allons nous quitter en vous rappelant qu'aujourd'hui, nous avons eu la joie de remettre le chèque d'1 024 000 francs à Marie-Thérèse Ginet, qu'il a gagné, je vous le rappelle, il y a une quinzaine de jours au cours d'une émission mémorable qui s'était déroulée un samedi. Eh bien, demain samedi, autre émission mémorable avec monsieur Richard Julien qui attaque à 32 000 francs. Bonne journée à tous!
9: C'était au cœur des archives et vous venez d'écouter le Cisco, un jeu animé par Pierre Belmar entre 1978 et 1981 et que l'on pouvait écouter tous les midis de midi à 13h hein, sur Europe 1. Retour en 2026, et oui c'est fini, on sort des archives d'Europe 1. Dans un instant, on va retrouver Marie-Estelle Dupont, psychologue clinicienne, et Romain Desarbres pour parler des parents d'enfants handicapés dans le cadre d'une semaine spéciale consacrée aux aidants. Et si on en parlait en nouvelle diffusion, ce sera donc juste après l'un des hits de l'année 1995. Un morceau qui pose une question existentielle, et si Dieu était l'un de nous ? One of Us, c'est le titre donc de ce morceau qui a été composé par l'un des membres du groupe The Hooters, qui n'a pas été écrit pour lancer un débat théologique, hein, mais pour impressionner en fait sa petite amie de l'époque. Il est en train de lui montrer comment fonctionnait un magnétophone à quatre pistes. Il a improvisé comme ça un riff de guitare et des paroles. Alors on ne sait pas si c'est ce soir précisément de janvier 1994 qu'il a fait mouche, mais bon, il a quand même fini par l'épouser. Et puis la chanson improvisée a fini sur l'album de Joan Osborne et on est

0: Joan Osborne avec One of Us sur Europe 1. Et sachez que Prince, qui a adoré cette chanson, a enregistré sa propre version sur son triple album sorti en 1996, Emancipation. Allez, l'heure est venue de retrouver maintenant Marie-Estelle Dupont, psychologue clinicienne, et Romain Desarbres. Dans le cadre de cette semaine consacrée aux aidants, ce jeudi était dédié aux parents d'enfants handicapés. 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
1: Et aujourd'hui, nous allons parler de ces parents qui s'occupent de leur enfant porteur de handicap, Marie-Estelle Dupont.
2: Environ 400 000 enfants de 5 à 14 ans vivant à domicile sont reconnus en situation de handicap, soit environ 2% de cette tranche d'âge. Et si on inclut toutes les limitations fonctionnelles sévères, entre 5 et 20 ans, ce sont 2,3 millions de jeunes. Donc ça n'est pas une situation si rare que cela. Pour les familles, évidemment, les difficultés sont nombreuses. L'acceptation du handicap, les questions sans réponse, les autres membres de la fratrie, le regard d'autrui, les projets qui s'arrêtent, évidemment le défi psychique et émotionnel est immense. Mais les ressources intérieures et les capacités dont ces familles font preuve sont souvent époustouflantes. L'annonce du handicap se fait parfois avant, parfois bien après la naissance, alors beaucoup de questions restent sans réponse. Mais surtout, au rôle de parent s'ajoute celui d'aidant. Les soins, l'attente, les rendez-vous médicaux et paramédicaux, l'errance diagnostique parfois, les rééducations, les démarches administratives, la difficulté à scolariser l'enfant, l'inadéquation totale entre une société qui se prétend inclusive et la réalité des services publics, les délais d'attente, l'adaptation du quotidien modifie évidemment le rôle de parent avec cet enfant, mais aussi avec ses frères et sœurs quand il y en a. Le couple ne vit pas nécessairement le handicap avec les mêmes mécanismes de défense et d'adaptation contre l'angoisse. Parfois l'un des deux minimise, laissant l'autre dans une détresse accrue, au moins momentanément. Alors devenir aidant de son enfant, qu'est-ce que ça fait? Et surtout, qu'est-ce qu'on en fait, chers auditeurs d'Europe 1? Cette émission est pour tous ceux d'entre vous qui sont concernés.
1: Voilà, on va en parler pendant une heure avec vous, Marie-Estelle Dupont. L'adaptation du quotidien, dites-nous, c'est ce que vous nous dites. L'adaptation du quotidien modifie durablement le rôle de parent avec cet enfant, mais aussi ses frères et sœurs quand il en a. On va parler des familles dans lesquelles il y a un enfant qui est porteur d'un handicap. Déjà, comment vous définiriez le handicap? Qu'est-ce que c'est que le handicap, Marie-Estelle?
2: Alors, le handicap, c'est une altération des fonctions sensorielles, donc les cinq sens, ça peut toucher la vue, ça peut toucher l'ouïe, etc., motrice, cognitive ou psychique. C'est la caractéristique même du handicap d'entraver une autonomie normale, en fonction de l'âge, évidemment. Donc tous les handicaps ne sont pas visibles à l'œil nu, ça c'est important de le rappeler. Et puis, évidemment, il existe des polyhandicaps, c'est-à-dire qu'on cumule un handicap moteur et cognitif, par exemple, ce qui, évidemment, entrave lourdement la vie quotidienne et qui peut, par exemple, rendre impossible la vie dans une maison, qui oblige, par exemple, la famille, de manière très factuelle, hein, à déménager dans un appartement, etc., etc. Donc, il y a une différence de prise en charge entre les handicaps physiques et puis les handicaps cognitifs avec des déficits légers ou importants, par exemple, dans le développement cognitif. Néanmoins, ce qui est sûr, c'est que la précocité du diagnostic, elle est très importante et que l'errance médicale est une vraie source d'angoisse pour les parents, parce qu'on sait que la prise en charge, évidemment, chez un enfant, plus elle se fait tôt, et ben plus la marge de progression dans un certain nombre de domaines va être importante.
1: Marie-Estelle, il y a une différence entre la prise en charge du handicap mental et celle du handicap physique. Qu'est-ce qu'on peut en dire?
2: Alors, c'est-à-dire qu'il y a un plus grand obstacle à surmonter dans le cas d'un handicap psychique, c'est que il n'est pas visible tout de suite à l'œil nu. Le handicap moteur, il est extrêmement difficile à vivre, évidemment. Pour autant, il est visible. Ce qui peut permettre, par exemple, quand vous arrivez dans certains endroits, alors, peut-être vous allez me dire, bah oui, mais on se sent stigmatisé, le regard des autres est disqualifiant, mais il est visible. Certains parents dont l'enfant a un déficit cognitif nous disent c'est véritablement un handicap, sauf que personne ne le voit au début, et donc il faut du temps encore plus pour expliquer, parce que les choses ne vont pas de soi. Voilà, mais je pense qu'on peut absolument pas hiérarchiser, et que ce sont des situations toujours éminemment difficiles, Mais ce sont aussi des familles qui ont énormément à nous apprendre en termes de valeurs, de ressources adaptatives, de créativité, de manière dont ils arrivent à parfois à coordonner toute la fratrie en acceptant complètement cette difficulté-là. Et finalement, tout le monde imagine des stratégies d'adaptation pour partir en vacances, etc. Et ça suscite évidemment beaucoup d'admiration dans une société qui est très obsédée par l'autonomie. Là, il y a zéro autonomie, quasiment. On essaye de faire progresser l'enfant dans son autonomie, on est très heureux de ses petits progrès, mais on accepte totalement la vulnérabilité et l'interdépendance et la codépendance et le fait que c'est pas que l'enfant handicapé qui a besoin des autres, c'est tous les membres de la famille qui ont besoin les uns des autres.
1: Et puis, il y a une solidarité entre les frères et sœurs pour aider,
2: oui,
1: aider
2: alors,
1: les parents
2: y a
1: et puis aider le petit frère ou la petite sœur.
2: Il y a aussi, on y reviendra, des situations difficiles où justement, dans la fratrie, les autres peuvent se sentir mis de côté ou endosser des rôles qui ne sont pas les leurs, mais ça peut aussi véritablement créer cette grande générosité, cette grande humilité qui fait qu'on va dire mais oui, ma petite sœur, d'accord, elle parle pas, elle est handicapée depuis son anévrisme, mais c'est elle qui me donne le plus d'amour, elle exprime des choses avec ses yeux et je vis des moments magnifiques avec elle. Donc ce sont parfois aussi des leçons de sagesse immenses, et notre société qui se dit inclusive voit forcément le handicap uniquement sur le mode du déficit et de la contrainte, et quand vous écoutez les familles, ce qui leur permet de tenir, c'est qu'elles en voient aussi la dimension affective et la dimension presque spirituelle. Qu'est-ce qui circule entre nous pour qu'on arrive à faire face ensemble à cette épreuve?
1: Cet enfant était une grâce.
2: C'est ce que disait le général de Gaulle.
1: Ben oui, à propos de sa petite fille Anne qui était trisomique, enfin sa fille Anne qui était trisomique. Marie-Estelle Dupont, quel est l'impact du handicap d'un enfant sur la vie des parents?
2: Le premier impact, c'est la fatigue. 80% des parents qui ont un enfant handicapé le disent, il y a une fatigue chronique. En fait, on ne se repose pas parce que à la fatigue du parent normal dont les enfants sont très jeunes, s'ajoute toute la fatigue de l'adaptation, des démarches très chronophages, des démarches administratives, de l'adaptation au quotidien. Par exemple, dans un enfant qui a un trouble, avec un enfant qui a un trouble du spectre autistique, des crises qui font que quelque chose du quotidien qui devrait être assez simple et naturel devient très très compliqué. Donc il y a une très grande fatigue physique parce qu'on dort moins, on dort mal, fatigue de l'hypervigilance, fatigue de porter plus un enfant, et donc souvent ce sont des gens qui sont très tendus et crispés, qui ont mal au dos, etc. Fatigue morale aussi de devoir expliquer, de souvent avoir affaire à des gens, parfois des frères et sœurs dans la famille qui vont leur dire ah bah tu devrais faire ci, ou tu devrais te faire plus aider, ou tu devrais faire ça, et qui se débarrassent complètement du problème en vous donnant des conseils pour une situation qu'ils n'ont jamais regardée de près, qu'ils ne connaissent pas, qu'ils ne connaîtront jamais, et tant mieux pour eux, au lieu de simplement dire écoute, t'inquiète pas, samedi je te prends les grands, je les emmène faire une sortie avec les miens, et puis tu te reposes, tu prends quelqu'un pour l'autre, et puis tu te reposes, ou on embarque tous tes enfants, ou on te dépose un plat de lasagne parce qu'on passe devant chez toi. Non, ils vont vous donner des conseils, mais ils ne vont pas vous aider. Et ça fatigue énormément, et ça met en colère, et on sait bien que la colère refoulée est une source de fatigue, beaucoup de parents qui ont des enfants handicapés, qui me disent mais on nous dit quoi faire, mais surtout on ne se mouille pas les mains.
1: Il va y avoir, vous savez, Marie-Estelle, de nombreux témoignages, parce qu'il y a beaucoup de mamans, en l'occurrence, qui veulent échanger avec vous, Marie-Estelle Dupont. Et on est en ligne avec Lauriane. Bonjour Lauriane.
2: Bonjour Lauriane. Donc
3: bonjour.
2: Vous êtes maman et aidante de votre petit garçon.
3: Oui, exactement. C'est ça, de mon petit Egan, qui a un peu plus de 5 ans aujourd'hui.
1: De quoi souffre-t-il, Egan?
3: Alors, il a une mutation génétique du gène TBCK, donc il n'a pas un nom de maladie identifié, c'est simplement le gène qui a une mutation qui a été identifiée. Et en fait, c'est dû au fait qu'avec son papa, on est porteur de la mutation, mais on ne le savait pas. Et on l'a su finalement qu'après avoir fait deux grossesses, dont une qu'on avait dû interrompre en 2019, et ensuite on a eu Egan. Et en fait, ils n'avaient rien vu aux échographies. Et c'est seulement quand il est né qu'on s'est aperçu qu'il y avait un gros retard au niveau moteur et cognitif. Donc, ils ont fait des examens poussés, notamment des IRM, quand il avait 3 mois, qui ont révélé des anomalies dans son cerveau. Et les médecins nous ont dit que, du coup, ça serait un petit garçon qui serait certainement polyhandicapé. Donc, à l'époque, ils ne savaient pas exactement si ça serait que moteur, que cognitif ou les deux. Et mais voilà, c'est le seul diagnostic qu'ils nous avaient posé à l'époque. Et il a fallu attendre après 4 ans d'analyse génétique pour qu'on nous révèle, du coup, la mutation dont on était porteur et qu'on a transmis, du coup, à l'époque, à notre premier bébé en 2019 et, du coup, à Egan en 2021.
2: D'accord. Et donc, aujourd'hui, Egan, comment se porte-t-il? Et quels sont les aménagements au quotidien que vous êtes amené à faire?
3: Alors aujourd'hui, donc à cause de cette mutation, ça entraîne un polyhandicap très lourd. C'est un enfant qui est très hypotonique, donc il se tient absolument pas. Il est très très faible au niveau musculaire. Il ne parle pas, il communique pas. Il fait pas de langue des signes ou autre moyen de communication. Et à ça s'est ajouté aussi à peu près à ses 2 ans les crises d'épilepsie et qui se sont en plus intensifiées avec l'âge. Donc c'est vraiment un très très lourd handicap. Donc depuis qu'il est né, on a essayé de mettre en place le plus de choses possibles pour pouvoir le faire évoluer au mieux, tout en sachant qu'à l'époque on n'avait pas de diagnostic, donc on avançait vraiment à l'aveugle. Mais nous, notre objectif, c'était vraiment de le rendre le plus autonome possible et donc de trouver les meilleures solutions pour le faire évoluer. Donc on a mis en place tout un programme en fait à la semaine avec des rééducations de kiné, psychomotricité, orthophoniste. À l'époque, on avait même fait un petit peu d'équithérapie, donc c'est sur les chevaux, et puis de la balnéothérapie. Et à ça, on a ajouté aussi des stages de rééducation intensif. Donc ça, en fait, ça se passe sous forme de stages de 1 à 2 semaines avec plusieurs heures de rééducation par jour. Et donc, on en a fait un en Pologne au tout début. Et puis après, on a essayé de revenir plus un peu sur la France, malgré que, c'était pas vraiment très développé en France parce que c'est pas encore reconnu finalement par les médecins. Donc, on a essayé de se débrouiller en fait par nous-mêmes pour trouver toutes les thérapies possibles pour essayer de le faire évoluer au maximum et puis voir ce qui était le plus bénéfique pour lui.
2: D'accord. Et vous, aujourd'hui, est-ce que vous avez l'impression, vous, ses parents, d'avoir trouvé une forme d'équilibre, en tout cas de routine, de quelque chose qui s'est mis en place et de rythme, voilà, pas d'équilibre parce que c'est évidemment très difficile, mais est-ce que vous avez l'impression d'avoir trouvé votre rythme avec ça? Parce que vous parlez vraiment de ce handicap, on a l'impression que vous êtes véritablement approprié les choses et que vous avez trouvé des ressources assez incroyables pour faire face à toutes ces consultations, tous ces obstacles.
3: Alors au début, à l'annonce du handicap, ça a été un très grand chamboulement parce que on s'y attendait pas du tout, étant donné qu'on avait été suivi pour la grossesse de manière vraiment régulière et plus approfondie. Donc normalement, c'était censé être un enfant qui devait être en bonne santé. Donc c'est sûr qu'à ces 3 mois, quand on nous annonce que ça va être un polyhandicap, le monde en fait s'est écroulé à ce moment-là parce que ça, entre guillemets, ça nous retombait dessus une deuxième fois. Il y a eu quand même la première année où ça a été très difficile pour nous d'accepter le handicap et cette nouvelle vie parce qu'en fait il fallait tout reprendre à zéro. C'est effectivement pas du tout le même quotidien. Il a fallu mettre en place tous ces rendez-vous. On s'est senti un petit peu démunis au début aussi parce que n'ayant pas de diagnostic et les médecins nous orientaient pas forcément sur beaucoup d'idées. En fait, ils donnent les choses assez basiques, du coup, les kinés, psychomotes, choses comme ça. Mais c'est vrai que tout ce qui a été après les stages intensifs, c'est nous qui nous sommes renseignés via les réseaux sociaux. Et heureusement qu'on a eu ça, finalement, pour notre génération. C'est que on a eu l'aide, en fait, d'autres parents qui étaient passés par là avant et avec qui on a pu échanger. Moi, je voyais sur les réseaux différentes thérapies qui justement fonctionnaient sur pas mal d'enfants, donc je me suis dit pourquoi pas pour Egan. Donc on a vite rentré un peu dans tout ça, de trouver tout ce qui était le mieux pour lui. Et j'ai envie de dire que oui, comme vous dites, au bout de 5 ans, oui, c'est devenu une routine en fait pour nous. C'est devenu notre quotidien. Et on voit qu'on est un petit peu dans un monde parallèle puisque on n'a pas la même vie que d'autres amis qui ont des enfants en bonne santé. Mais c'est devenu bien notre sûr. Quotidien finalement. C'est notre rythme à nous dans notre petit monde parallèle.
2: Et vos vies professionnelles ont pu s'adapter. Vous avez pu continuer à assurer vos revenus. Dans cette situation très complexe.
3: Alors, au départ, je comptais être maman au foyer pour au moins les 2-3 premières années avant que mon enfant aille à l'école. Donc, à ce niveau-là, ça m'a pas trop changé. Après, finalement, maintenant, si, puisque Egan devrait être normalement en grande section et finalement, il est toujours à la maison avec moi. Donc, c'est sûr que si j'avais voulu reprendre une activité professionnelle, maintenant, c'est très compliqué parce que, étant donné tous les rendez-vous qu'il a, il y a les rendez-vous hebdomadaires, mais à ça se rajoute aussi tous les rendez-vous de suivi dans les hôpitaux avec parfois des hospitalisations, donc qui ferait de toute façon beaucoup d'absence dans un travail professionnel. Donc je n'ai pas pu reprendre d'activité professionnelle. Après, papa s'est adapté. Il est infirmier libéral, donc à l'annonce du handicap, c'est pareil. Au départ, ils étaient 3 dans leur cabinet et du coup, ils sont passés à 4 infirmiers libéraux. Comme ça, ça a permis justement d'aménager un petit peu le planning, de l'alléger un peu et qu'il puisse être un peu plus présent à la maison pour pouvoir m'aider.
2: D'accord. Vous vous sentez comment aujourd'hui, Lauriane ? Vous êtes fatiguée au quotidien, j'imagine quand même.
3: Oui, il y a de la fatigue. Alors, c'est vrai que ce qui ressort souvent aussi, c'est que finalement, des fois, c'est même pas la fatigue par le handicap de l'enfant, mais plutôt par tout ce qu'il y a autour, en fait, où on n'est pas spécialement aidé. Toutes ces démarches qu'il a fallu faire quand il était plus petit pour justement se renseigner et trouver tout ce qui était le mieux pour lui. Aujourd'hui, c'est tous les dossiers administratifs qu'il y a à faire en permanence pour demander de l'aide financière ou du matériel. Systématiquement, on nous demande de refaire des dossiers MDPH pour toutes les demandes. Et donc, on refait les mêmes dossiers indéfiniment, des fois plusieurs fois dans la même année. C'est vrai que ça, c'est des choses qui sont récurrentes et redondantes et qui, en fait, fatiguent beaucoup au niveau moral. Et puis après, il y a la fatigue physique, puisque Egan a 5 ans, il fait à peu près 21 kilos, mais par rapport à moi, je suis assez menue, donc il commence à être assez costaud.
2: Surtout qu'en étant hypotonique, on sait bien que ça semble toujours plus lourd de porter, ne serait-ce qu'un enfant qui dort, plutôt qu'un enfant vigile. Donc j'imagine que 21 kilos hypotonique, c'est très très lourd
3: femme. Il se tient pas du tout, donc on est obligé de tout porter, en fait, d'attraper sous les bras, sous les jambes. Maintenant, j'essaye de faire les transferts les plus courts possibles pour pas avoir à trop le porter. Et puis, après, on a essayé de mettre en place du matériel adapté à la maison. On a la chance d'avoir emménagé dans une maison neuve et on a fait en sorte de faire des adaptations spécifiques pour Egan, justement pendant la construction de la maison. Donc, on a la chance d'avoir une chambre en rez-de-chaussée avec un lit médicalisé, un transat de bain. On a demandé pareil un lève-personne pour pouvoir l'aider. Donc jusqu'à présent, on l'a pas encore trop utilisé, mais là je pense que ça va pas tarder. Donc voilà, c'est tout ça. Faut mettre des choses en place pour essayer de se préserver soi-même aussi, parce que c'est vrai qu'au quotidien, en fait, tous les jours, la répétition des transferts voiture, fauteuil roulant pour l'emmener au rendez-vous, c'est vrai que c'est très fatigant.
1: Lauriane, je vous écoute et je me disais comment vous lui dites que vous l'aimez, Egan, comment vous lui transmettez votre amour, vous et votre mari.
3: Alors on lui dit déjà par des mots. C'est vrai que je ne sais pas si je l'aurais fait de la même manière et autant avec un enfant finalement qui aurait été en bonne santé, mais